0: cause du réchauffement climatique. Ces phénomènes risquent de se multiplier. Il faut donc aménager différemment le territoire pour freiner le feu si celui-ci approche. Caroline Félix, vous êtes dans les Pyrénées-Orientales à Montalbat-le-Château, une ville, un village épargné presque miraculeusement par le gros feu de Trévillac qui a parcouru 5000 hectares au début du mois.
1: En arrivant par la route, on le voit, tout est brûlé à perte de vue, sauf le village de Montalbat, cerclé de verdure. Les flammes ont été bloquées au sud par des pâturages, au nord par des arbres bien entretenus, ceux de Pierre Harris, agriculteur.
2: Et des amandiers, vous voyez, c'est propre, bon, ça s'arrête. L'autre, là-haut, il était sale aussi et il a brûlé.
1: Le village épargné aussi grâce au débroussaillement des maisons isolées de Montalbat, obligation respectée quasiment par tous les habitants grâce à l'intervention de l'Office national des forêts.
3: Entrez.
1: Marie Martinez, la maire de Montalbat, travaille avec l'ONF depuis 3 ans.
3: L'ONF est venue pendant 2 ans et demi en conseil, voir les propriétaires, leur dire ce qu'il fallait faire, les arbres qu'ils avaient à couper, ce qu'il fallait débroussailler, etc. Et là, ils sont passés en mai, contrôle, verbalisation. Toutes les maisons qui avaient fait leur obligation légale de débroussaillement, elles ont été sauvées.
1: Entretenir tous les terrains, un travail de longue haleine. Et d'ailleurs, la maire pense déjà à l'avenir.
3: J'ai un éleveur qui va partir bientôt à la retraite. C'est celui qui occupe la bergerie communale, qui entretient les terrains. Il faudra qu'on prenne des contacts pour pouvoir le remplacer.
1: Sur le modèle de Montalbat, la préfecture lance un appel à candidature de communes pour expérimenter des ceintures vertes basées notamment sur l'agriculture. Plus facile à dire qu'à faire pour Pierre Harris.
2: Notre préfecture nous fait de belles réunion en nous disant on va installer des agriculteurs, on va faire des coupe-feu, blablabla, blablabla, bla, il ne se fait jamais rien. Avant il y avait 500 hectares, aujourd'hui il en reste 30. Donc le jour où nous on arrête le feu, il arrive au village.
1: Les agriculteurs ne vont pas tomber du ciel, dit-il.
0: France Info reportage, le choix de France Info avec Caroline Félix.
1: Il concerne les éleveurs uniquement. Direction donc le massif des Aspres à Saint-Marsal. Fabrice Yabour élève des vaches et 300 brebis. Elles entretiennent une quinzaine d'hectares dits de coupures de feu.
4: Sur les coupures des FCI, elles étaient en train de manger l'herbe. Elles ont tout nettoyé, donc il faut les changer de territoire. Ouais.
1: Quand il n'y a pas de bêtes, il sort le broyeur pour retirer les ronces, les herbes hautes, les fougères, comme sur cette crête un peu plus haut.
4: On le voit, la différence avec la clôture là, à gauche. Là. C'est pas entretenu et là, c'est entretenu. Quoi.
5: Il n'y a pas eu de feu, c'est peut-être grâce à la coupure. Il vaut mieux prévenir que guérir. Hein.
1: Ce terrain bien rasé est marqué en jaune sur la carte des pompiers.
6: Nous sommes ici.
1: Carole Dupéron, de la Société d'élevage des Pyrénées-Orientales.
6: Ça, c'est donc l'atlas opérationnel qu'ont les pompiers. Ça leur indique les coupures de combustible qui leur servent de ligne d'appui pour combattre le feu. Ces coupures-là sont sous contrat et entretenues par les éleveurs.
1: Il y a quelques années, il y avait une ceinture jaune continue.
6: Il y avait une continuité jusque-là. Et maintenant, vous voyez, c'est plein de petits trous. En 2014, on avait 1200 hectares de coupures de combustible entretenues par les éleveurs. Là, en 2026, on n'en a plus que 350.
1: Car les fonds européens ont fondu, les revenus de Fabrice pour la coupure sont passés de 30 à 10 000 euros par an.
4: Ça devient de moins en moins intéressant, c'est des terrains assez difficiles, c'est pentu, quand c'est boisé, il faut des jours et des jours pour faire de la petite surface. S'il y avait ces contrats avec un peu plus de moyens, ça motiverait un peu plus les jeunes, parce que c'est quand même difficile de s'installer dans un secteur comme ici. Quoi.
1: Alors Carole Dupéron pense à aller chercher des fonds privés.
0: Et Caroline, justement, pour lutter contre le recul de l'agriculture, certains acteurs privés proposent de mettre la main à la poche.
1: Oui, comme Fabrice Rieu, président du syndicat du commerce et des vins du Roussillon. Ces vignes ont été touchées par l'incendie.
7: Beaucoup de raisins ont été touchés par le goût de fumée et malheureusement ne seront pas tous récoltables cette année.
1: Passé l'émotion, il propose un projet de ceinture pare-feu agricole, financé notamment par son syndicat et par la Fédération de l'hôtellerie de plein air, par exemple.
7: Tout le monde répondra présent, au moins pour initier. On préfère qu'il y ait des gens qui vivent de leur travail comme les agriculteurs, qu'ils entretiennent ces espaces tout autour, parce que c'est notre futur qui est en danger. C'est la viticulture et le tourisme. Les deux sont indissociablement liés. Avec des paysages dévastés, notre tourisme pourrait en pâtir.
1: Une rémunération jusqu'à 1500 euros l'hectare sur certaines parcelles pour une enveloppe de 15 millions par an.
7: C'est pas cher payé par rapport aux centaines de millions d'euros que va approcher le coût de cet incendie.
1: Et comme tous ceux que j'ai interviewés, il estime qu'il faudra désormais prendre en compte le risque incendie à chaque nouvelle construction.
0: Le choix de France Info signé Caroline Félix ce matin.
8: Le vrai ou faux ?
0: Valentine Joubin également, bonjour.
8: Bonjour.
0: Cellule Vrai ou Faux de France Info, pour répondre à cette question, Valentine, avons-nous plus de moyens anti-incendie que nos voisins européens?
8: Eh bien, c'est ce que pense Grégory Allione, député européen Renew Europe et président d'honneur de la Fédération nationale des sapeurs-pompiers de France.
9: Et oui, la France a des moyens qui sont supérieurs à ses voisins. Et d'ailleurs, c'est la raison pour laquelle la France concourt au mécanisme de protection civile de l'Union européenne 3 à 4 fois plus que les voisins qui viennent nous aider.
0: Alors, est-ce que la France, Valentine, contribue 3 à 4 fois plus au mécanisme européen de protection civile?
8: Non, c'est faux. Dans le cadre de ce système de solidarité, la France met à disposition 4 Canadair et 1 hélicoptère. L'Italie, elle, peut envoyer 2 Canadair et 2 Air Tractor, un modèle plus léger de bombardier. L'Espagne prévoit 2 Canadair aussi. La contribution de ces deux pays est donc un peu moins importante que la nôtre, mais pas 3 à 4 fois moins. Il y a un pays qui contribue encore plus que la France, c'est la Grèce, avec 4 Canadair, 2 Air Tractor et 1 hélicoptère. Évidemment, quand un État est lui-même confronté à un incendie, il garde ses moyens pour lui.
0: Et est-ce que la France a des moyens supérieurs à ses voisins?
8: Alors, ça dépend de quoi on parle. Pour ce qui est des moyens aériens, la France a moins de Canadair que ses voisins. L'Italie en a 18, l'Espagne 14, la Grèce en a 17. En revanche, le Portugal, très touché par les incendies, ne possède que 2 Canadair. Maintenant, si on prend aussi en compte les autres types de bombardiers et les hélicoptères, la France et l'Espagne ont une flotte d'une taille équivalente, une 60aine d'aéronefs. L'Italie, c'est 2 fois moins. Je précise que dans ces deux pays, il y a aussi des dispositifs régionaux anti-incendie moins performants.
0: Et en termes de moyens humains, est-ce qu'on a plus de pompiers?
8: Oui, en France, il y a plus de 50 000 sapeurs-pompiers professionnels et militaires. En Espagne et en Italie, c'est autour de 40 000, contre seulement 12 000 pompiers professionnels au Portugal, 4 fois moins que chez nous donc. Mais ce qui distingue vraiment la France, pays plus peuplé que ses voisins du Sud, c'est la masse des pompiers volontaires. Ils sont plus de 200 000. Au Portugal, il y a 40 000 pompiers volontaires, 7 000 en Italie et moins de 4 000 en Espagne.
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11: Une jeune fille comme les autres, devenue princesse et qui sera un jour reine d'Angleterre. Depuis son mariage avec le prince William en 2011, Kate Middleton a imprimé sa marque sur la monarchie britannique tout en respectant ses règles à la lettre. Elle a fait entrer la couronne dans la modernité d'Internet et des réseaux avec un naturel qui suscite énormément de curiosité. Ces destins qui font l'info vous racontent cette trajectoire exceptionnelle, une série d'Ercine Leibovitch et Thomas Coudreuse. Épisode 1, l'apprenti princesse.
12: Hello, good morning.
13: How are you?
14: Her Royal Highness, the Duchess of Cambridge.
15: I remain with you, side by side, hand in hand.
16: Thank you very much.
11: Être une princesse, c'est le rêve de toutes les petites filles, mais celui de Kate Middleton est devenu réalité. Rien ne l'a prédestinée pourtant à cet avenir royal. Jack Royston, expert de la couronne britannique, le raconte dans un documentaire de la chaîne Arte.
17: Les ancêtres de Kate viennent de la classe ouvrière. Ils étaient mineurs. Sa mère a d'abord travaillé dans une compagnie aérienne. Mais c'est en créant une entreprise de vente d'accessoires de fête que les parents de Kate ont fait fortune. Cela lui a permis de bénéficier d'une éducation très coûteuse et de fréquenter de très bonnes écoles privées.
11: Le coup de pouce du destin arrive au tout début des années 2000. La presse britannique fait alors savoir que le jeune William Windsor, fils aîné du prince Charles et de Lady Diana, va s'inscrire à l'université. Il a 19 ans et sous le nom de William Wales, il intègre la fac de St Andrews en Écosse. Une nouvelle qui fait bondir d'un seul coup la cote de popularité de ce campus universitaire. Katie Nicole est biographe de Kate Middleton.
18: Quand William a annoncé qu'il irait à St Andrews, les inscriptions ont grimpé de 44%. C'était surtout des Américaines qui rêvaient de séduire un prince.
11: Parmi les inscrites cette année-là, Catherine Elizabeth Middleton, 19 ans elle aussi, comme le prince William, une étudiante qui, en réalité, aurait dû commencer son cursus un an plus tôt dans une autre fac. Son arrivée à St Andrews n'est donc pas une coïncidence. La mère de Kate, Carole Middleton, a peut-être aidé le hasard du calendrier universitaire. Richard Kay est journaliste à la rédaction du Daily Mail.
19: And it was said,
20: Ce n'est qu'une rumeur. Mais on raconte que la mère de Kate lui aurait conseillé de renoncer à étudier à Édimbourg et de s'inscrire à la rentrée suivante à St Andrews.
19: For St Andrews and delay it by 12 months.
20: Il n'y avait aucune garantie que William soit attiré par elle. C'était un coup de poker, si vraiment c'était calculé. Quoi qu'il en soit, les Middleton ont toujours fermement réfuté cette histoire, aussi jolie soit-elle.
11: À l'occasion d'un défilé de mode caritatif, William est charmé par Kate, mannequin d'un jour, qui monte sur le podium de l'université. Séduite, elle aussi, Kate Middleton ne laisse pas passer sa chance. Elle est l'heureuse élue qui conquiert le cœur du prince. L'information se répand sur le campus et au-delà. Les premières photos du jeune couple fuitent dans les tabloïds en 2004.
12: Le prince William serait irrité et les représentants du palais furieux de l'édition du Sun d'aujourd'hui.
11: Un couple, oui, mais pas encore de demande en mariage. L'Angleterre attend, Kate Middleton aussi. On la surnomme alors « Waity Katie ». Il faudra attendre encore 6 ans avant l'annonce des fiançailles de Kate et William. Le 16 novembre 2010, la future princesse apparaît pour la première fois devant la presse britannique.
13: C'est un vrai romantique. Nous avons passé de merveilleuses vacances en Afrique.
16: A-t-il posé un genou à terre ?
19: Cela restera un secret, Peter.
11: À 28 ans, Kate Middleton réussit son examen d'entrée dans le cœur des Anglais.
21: Ce soir, c'est le premier déplacement de Kate et elle est absolument magnifique.
22: Ils sont heureux, ensemble, ils ont l'air très bien.
11: Et la famille royale apprécie beaucoup cette jeune femme moderne qui respecte à la lettre les codes de la royauté. Anna Klimpe est spécialiste en communication.
23: Elle donne la priorité à sa famille et reste plutôt en retrait, tout en imprimant clairement sa marque à l'intérieur du système dans lequel elle évolue.
11: Le mariage de Kate et William est annoncé pour le 29 avril 2011. 2 milliards de téléspectateurs suivent cet événement mondial. Kate Middleton est la première fille du peuple à faire son entrée dans la famille royale britannique. Le conte de fées peut vraiment commencer.

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1: Bonjour Claude Onestin.
2: Bonjour.
1: Merci d'avoir accepté de passer cette semaine avec nous dans le monde d'Élodie sur France Info. Une semaine totalement consacrée à votre parcours, à votre méthode, mais surtout aux grands moments de votre vie qui ont façonné l'homme que vous êtes devenu. Vous avez d'ailleurs publié il y a quelques jours un livre, Performer la méthode, au cœur de la stratégie gagnante des Jeux de Paris 2024 aux éditions Michel Lafon. Alors on vous connaît comme l'entraîneur le plus titré du sport français, le patron des experts, le sélectionneur des grandes années du handball français. Mais avant les médailles, avant les Jeux Olympiques, avant Paris 2024, il y a une enfance, une histoire familiale traversée par l'exil italien, les convictions politiques, le travail, la fidélité aux siens. Votre père militant communiste, vos grands-parents ayant fui l'Italie de Mussolini, tout cela a profondément construit votre regard sur les hommes et sur le collectif. Quand vous repensez au petit garçon que vous étiez à Toulouse, qu'est-ce que vous voyez ?
2: Je dirais qu'une famille où je n'ai manqué de rien. Il n'y avait pas de superflu, on n'était pas fortuné, mais il y avait toute l'affection nécessaire, l'encadrement nécessaire. Après, j'étais plutôt un enfant turbulent, qui bougeait beaucoup, qui n'avait peur de rien. Je ne devais pas être reposant pour mes parents, mais voilà, donc moi j'ai le souvenir de... Mais c'était une autre enfance, hein. On n'était pas parqués, on était libre de nos mouvements. Et il y avait une forme d'insouciance, je pense, de cette jeunesse. Et donc, très vite, effectivement, les copains de la rue, des formes de bandes, de tribus, c'était le cadre de ma famille, mais c'était aussi le cadre de nos vies. Pourtant, on habitait Toulouse, où il y avait encore, en proximité de la maison, des fermes, où on allait chercher le lait, où on était à la ville tout en étant encore à la campagne.
1: Finalement, votre premier vestiaire collectif, c'était votre famille.
2: C'est une tribu. C'est-à-dire, quand la tribu se réunit, elle a ses rites. Hein. Bon, mon père était l'aîné de 5 enfants. Il était, oui, le pilier, celui à qui on se réfère et celui qui est le garant un peu de ce qui nous habite. Alors, je ne peux pas dire que j'ai toujours été d'accord avec mon père et parfois, il y a eu des discussions qui ont été parfois houleuses. Mon père était un communiste stalinien qui ne remettait jamais en question la démarche soviétique, les histoires concernant les pays de l'Est, la Pologne, la Tchécoslovaquie, tout ça, on ne voulait pas en parler. Donc parfois, moi, je disais, ouais, d'accord sur les grands principes, mais là, peut-être que ça non, ça non, ça non. Et c'était pas négociable. Hein.
1: Votre mère disparaît quand vous avez 25 ans. Est-ce que cette blessure vous accompagne encore aujourd'hui et comment vous avez réussi finalement à l'absorber avec le temps ?
2: Je pense qu'on ne guérit jamais de ça. C'est une absence 25 ans et puis elle 50 ans. Donc c'est pas l'heure. Hein. Et donc elle est toujours là. Je pense qu'on doit apprendre à vivre avec ça. Et pour autant, on doit permettre à ceux qui nous entourent de traverser les difficultés avec un maximum d'accompagnement et garder le sens des choses. Un jour, je me suis dit, mais tu gagnes des titres, tu gagnes des matchs, tu en joues avec un ballon. Enfin, quel est le sens de tout ça? Et le sens, c'est comment mieux faire ensemble, quel que soit ce que l'on a à faire, comment on va être capable, en s'associant et en collaborant, de rendre les choses meilleures, de devenir meilleurs ensemble et de continuer à avancer, à apprendre, à progresser. Donc je pense que ça, c'est une quête. Chez moi, la notion, je suis plus un éducateur qu'un entraîneur.
1: Est-ce qu'il y a un regard ou un conseil qui vous a été donné justement dans ce souci de transmission, qui vous a toujours accompagné lors des grands rendez-vous?
2: Oui, je cite souvent une phrase de mon père qui me disait « Tu feras ce que tu voudras ». Moi, j'ai pas à te diriger ou à te dire ce qu'il vaut mieux pour toi, mais fais-le debout. Fais-le toujours sans te laisser imposer ce que les autres chercheront à t'imposer. Vois les choses par toi-même, dirige ta vie. Et je me suis rendu compte, quand j'ai eu une famille, que parfois j'ai fait prendre des risques à ma famille, à mes enfants, à mon épouse, parce que je voulais aller au bout de mes rêves. Et parfois, peut-être que j'évaluais pas les difficultés dans lesquelles je pouvais les engager. Et peut-être, si les résultats avaient été négatifs, peut-être ce que ça nous aurait imposé à vivre. Donc, il faut toujours essayer de rester lucide. Mais quand on est pris par nos rêves et par nos passions, parfois on perd un peu le côté raisonnable, mais il y en a tellement qui sont raisonnables pour nous que de temps en temps, il faut savoir ne pas l'être.
1: Merci Claude Onesta de passer cette semaine avec nous sur France Info dans le Monde d'Élodie. On se retrouve demain, évidemment. Je rappelle que votre livre Performer la méthode au cœur de la stratégie gagnante des Jeux de Paris 2024 est sorti aux éditions Michel Lafon. Et demain, justement, on parlera de ce moment où vous arrivez à la tête de l'équipe de France. À demain.
2: À demain.
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1: Il est 2h30, le flash, Hugo Marceau. Le signe d'une légère accalmie sur le front des incendies, la très grande majorité des habitants évacués de Biscarrosse et tous ceux de Parentis-en-Born et Sanguinet ont pu rentrer chez eux ce lundi soir. Cela représente 15 000 personnes selon le préfet des Landes. Le feu est fixé avant le retour des fortes chaleurs annoncées par Météo France ce mardi. Il n'y aura plus de département en vigilance rouge, feu de forêt dans la journée, mais le risque était encore très élevé ce lundi dans les Bouches-du-Rhône et on a appris dans la soirée qu'un pompier volontaire est mort en marge d'une opération de prévention. Parti pour mettre de l'essence dans un camion-citerne, il a fait une sortie de route au nord d'Arles. Le caporal Laurent Manson appartenait au centre de secours de Saint-Étienne-du-Grèce. En Gironde, les dernières reprises de feu sont contenues. Les flammes ont parcouru 500 hectares ces dernières 24 heures. 2750 sapeurs-pompiers restent mobilisés cette nuit. Les reprises ont été nombreuses aussi dans le Var. Elles ont pu être circonscrites sur le massif du Gros Bessillon. Mais selon le préfet, l'incendie n'est toujours pas fixé. Quatre pompiers ont été légèrement blessés dans un accident en marge des interventions. Leur camion-citerne s'est retourné avant de chuter en contrebas de la route. Quand Google vient en aide aux enquêteurs pour lutter contre la pédopornographie, les responsables du moteur de recherche ont permis l'arrestation d'un homme de 42 ans à Bayonne. Il a été condamné ce lundi à 2 ans de prison ferme pour détention d'images pédopornographiques. Bénévole, il utilisait l'adresse mail du Secours catholique pour consulter des sites illégaux. Au Soudan, le chef des forces de soutien rapide va lâcher la bride de ses troupes. Mohamed Hamdan Daglo l'a lui-même affirmé dans un message vidéo au lendemain d'une défaite militaire face à l'armée soudanaise. Les paramilitaires du FSR, accusés de génocide en février par les Nations Unies, ont perdu le contrôle d'une route stratégique qui relie Khartoum, la capitale, au Darfour. Le conflit a fait 200 000 morts depuis avril 2023. Après Portsmouth en Angleterre ce lundi, Volodymyr Zelensky est attendu à la Maison-Blanche. Le président ukrainien rencontrera Donald Trump, nouvelle tentative pour gagner le soutien des États-Unis dans le conflit qui l'oppose à la Russie. Les efforts diplomatiques américains en sont pour l'instant au point mort. Renault n'en a pas fini avec le Dieselgate ni la justice. Le constructeur automobile est renvoyé devant le tribunal correctionnel de Paris pour tromperie aggravée. Suspecté d'avoir calibré des véhicules le temps d'un test anti-pollution avant de les commercialiser hors des clous. Et la France attend Zizou. La Fédération française de football va présenter ce mardi matin le nouveau sélectionneur des Bleus. Ce n'est plus un secret, ce sera Zinedine Zidane. Le Ballon d'Or 1998 reprend du service 5 ans après son départ du Real Madrid.
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3: France Info Monde avec Frédéric Saïs, bonjour.
4: Bonjour.
3: Vous nous parlez de l'Espagne qui doit aussi faire face à d'immenses feux de forêt. Près de 100 000 personnes ont été évacuées ou confinées. 1500 militaires ont été aussi envoyés en renfort en Gironde, un avion militaire, l'A400 transformé en bombardier d'eau. Et donc en Espagne, cela fait bien longtemps que l'armée est mobilisée face aux incendies.
4: Oui, plus de 2 décennies. En 2005, c'est un traumatisme national. 11 pompiers espagnols sont tués en luttant contre les flammes. Alors le gouvernement décide la création d'une unité militaire d'urgence, 3500 soldats issus de l'armée de terre, de l'air, de la marine, mobilisables à tout moment. Ils sont en ce moment à pied d'œuvre contre les incendies d'Avila, près de Madrid, les incendies qui représentent 3/4 de leur mission depuis 20 ans, mais ils interviennent aussi pour les inondations, les tempêtes, les tremblements de terre et même pendant la crise du Covid. Cette unité est dirigée par un général, elle vient prêter main forte aux pompiers et aux secouristes civils.
3: Est-ce que cette méthode fonctionne ?
4: Alors cette unité militaire d'urgence, en fait, elle revient de loin parce que quand elle est créée en 2005, des torrents de critiques s'abattent sur elle. Le gouvernement socialiste de l'époque est accusé de dépenses pharaoniques, de caprices coûteux, mais l'opposition, au fur et à mesure des années, tempère ses critiques. L'unité militaire intervient sur tous les fronts, y compris à l'étranger. Elle est copiée au Maroc, au Pérou, et peu à peu, elle devient très populaire auprès des Espagnols. Il faut dire que ces dernières années n'ont pas épargné le pays en termes de catastrophes. L'été dernier avait marqué déjà le record de surface calcinée par les incendies. Il y a 2 ans, des inondations monstres avaient frappé la région de Valence. Alors évidemment, aujourd'hui, plus personne en Espagne ne propose de supprimer cette unité militaire d'urgence.
3: Ce qui n'empêche pas les règlements de compte politiques.
4: Ni les querelles de pouvoir, notamment entre les régions et l'État. Vous savez qu'en Espagne, les régions ont beaucoup plus de pouvoir qu'en France. Ce sont elles qui sont chargées de la prévention et de la lutte contre les incendies. Or, l'armée et cette unité militaire d'urgence dépendent, elles, du ministère de la Défense. Voilà qui suscite des couacs et des mésententes. Dernière dernier exemple ce week-end. La présidente de la région de Madrid a demandé au gouvernement de faire plus et de déclarer l'état d'urgence nationale. Un ministre lui a répondu qu'elle aurait mieux fait de ne pas réduire les services publics dans sa région. Passe d'armes un peu mesquine, mais face à la progression des incendies, le Premier ministre et la présidente de région ont finalement éteint la polémique. Ils ont salué leur bonne coopération et le roi d'Espagne en a appelé à l'unité nationale.
3: France Info Monde, signé Frédéric Saïs ce matin.
2: Ils ont fait l'actu.
5: Mai 2024, il y a 26 mois, Christophe Glaize est arrêté en raison d'un reportage qu'il réalise sur un club de foot de Kabylie. Le mouvement indépendantiste kabyle est dans le viseur d'Alger et Christophe se retrouve accusé d'apologie du terrorisme. Condamné l'année d'après à 7 ans de prison, il est détenu depuis plus d'un an et la Coupe du Monde qui vient de s'achever aurait pu être l'occasion pour l'Algérie de le libérer, comme l'ont espéré ses parents Sylvie et Francis Godard.
6: On a gardé espoir de ce mondial. On a attendu jusqu'au dernier jour. Bon, maintenant on entre dans une autre phase et donc il faut passer à la suite.
3: Quelles peuvent être les perspectives aujourd'hui ?
6: Sylvie et moi, ce qu'on demande maintenant, c'est un peu de hauteur de vue et je dirais un peu d'humanité aussi pour Christophe, qu'on le reconnaisse pour ce qu'il est et pas comme un pion dans les eaux glaciales du jeu politique.
3: Est-ce qu'il y a en ce moment, à votre connaissance, un nouveau mouvement diplomatique quand même entre Paris et Alger qui pourrait être favorable au cas de Christophe ?
7: Effectivement, on sait qu'il y a eu des interventions à haut niveau avec le président allemand Steinmeier et le chancelier Merz lorsque le président Tebboune s'est déplacé en Allemagne. Et aussi, on a fait une intervention pour que le premier ministre espagnol Pedro Sanchez, qui est actuellement en Algérie, puisse évoquer le cas de Christophe. C'est les deux orientations que nous avons en tête.
3: Quelles sont les dernières nouvelles que vous avez de Christophe ? Est-ce qu'il tient le coup ?
7: Alors, on a des nouvelles très récentes puisque le consul en Algérie de France, Bruno Clerc, lui a rendu visite lundi. Il nous a appelé longuement après son entretien avec Christophe d'une heure. Lui, il a de la chance, il le voit dans un bureau ou un salon, il peut le toucher, ce qui n'est pas le cas pour nous. En tout cas, Christophe va bien physiquement, mais bien sûr, il est en souffrance parce que il n'a rien à faire en prison, il est enfermé entre quatre murs et donc il commence à trouver le temps long et le monde réel lui manque énormément.
3: Vous, à quel rythme est-ce que vous parvenez à le voir, votre fils, dans cette prison algérienne ?
7: Alors, depuis son emprisonnement en juin 2025, on y est allé 6 fois et mon fils aussi, Maxime, y est allé 2 fois avec son épouse.
3: Et dans quelles conditions vous le voyez ? C'est un genre de parloir, contrairement au dispositif diplomatique consulaire que vous évoquiez ?
7: Oui, tout à fait. On le voit dans un parloir public.

0: pour aller le voir, donc régler un tas de problèmes logistiques pour passer une demi-heure dans des conditions aussi difficiles.
1: Vous avez le sentiment de réussir quand même à lui transmettre de la force quand vous partagez ces courts moments ?
2: Oui, on lui transmet de la force parce que on lui parle de toute la mobilisation avec le comité de soutien de RSF, avec ses collègues journalistes de SoFoot et Society, tous ces festivals où il est à l'honneur. Je pense que c'est ça qui lui donne la force aussi de tenir. Et lui-même nous donne la force parce que le dernier message qu'il nous a envoyé, c'est surtout garder le sourire.
1: Comment continuez-vous à vivre ? Est-ce qu'en tant que parent, parfois encore, on arrive à penser même à autre chose ?
2: Non. On pense tous les jours à lui. Quand on se réveille, on pense à lui. On agit dans la journée pour lui.
0: Et comme Sylvie l'indique, notre vie à nous aussi est quelque peu suspendue actuellement. On ne peut pas penser Christophe en prison et nous ici faire comme si ça n'existait pas. On y pense toujours.
3: Salut, c'est Sarah. Comment on se retrouve ? Bon alors, ça dit quoi ce matin ?
4: C'est un feu qui est complètement erratique, il n'a pas de cohérence, il va, il vient.
5: Un paysage catastrophique, des ruines et de la fumée.
3: Et on ne revient pas avec de bonnes nouvelles. Désolé, tu n'as pas pu le louper mercredi dernier. Un méga feu s'est déclaré en Gironde. Un incendie erratique, comme le dit le ministre de l'Intérieur. Un feu dont on ne comprend rien, en fait. Les pompiers ne peuvent pas prévoir comment les flammes vont évoluer. Elles n'obéissent pas à la logique que devrait leur imposer le vent qui les attise. Tu as sûrement vu passer des images depuis la semaine dernière. Plus de 42 000 hectares totalement ou partiellement détruits. 220 000 habitants évacués depuis mercredi et 240 maisons détruites, plus de 150 rien que sur la commune du Porge où habitait Laure.
6: C'est mon voisin qui a perdu sa maison lui aussi et qui est allé faire des photos. Mais c'était bizarre parce que sur la photo on voyait rien quoi, parce que la maison elle n'était plus là.
3: 84 pompiers ont été blessés, ils sont en tout 5000 mobilisés face à l'incendie, si on compte aussi les gendarmes, les policiers, les forces de sécurité en général, avec des habitants qui tentent d'aider les pompiers en les ravitaillant en eau, à Somos par exemple, à l'ouest de Bordeaux.
7: On reste sur les routes justement pour pouvoir évacuer s'il y a quelque chose et on évite aux pompiers de eux prendre les routes. Eux ils restent que dans les chemins et ils viennent se ravitailler.
8: Regardez, vous voyez les flammes là-bas.
9: C'est comme si vous mettez, vous allumez un zip dans un barbecue et vous mettez un sèche-cheveux à côté. En 30 secondes, tout a pris.
3: À l'heure où je t'écris, le feu est à une quinzaine de kilomètres de Bordeaux. Mais le maire de la ville l'assurait hier soir.
10: J'ai lu dans la presse, notamment étrangère, comme quoi nous avions préparé une évacuation de Bordeaux. Il n'y a pas d'évacuation de Bordeaux à l'ordre du jour, je le redis. Ici, le feu est davantage ailleurs au sud. Il est toujours en lisière de métropole, mais il ne progresse pas sur le flanc ouest de la métropole.
3: Et dans les secteurs déjà évacués, pas de travail. Ce lundi, personne ne sera autorisé à y retourner tant que le feu ne sera pas fixé, annonce hier de la préfète de Gironde, Sophie Broca. Mais du coup, on craint les pillages.
11: Il y avait des personnes avec, dans la voiture, des perceuses, des tournevis, des marteaux. Voilà.
3: Exemple, au Porge, ce ne sont que quelques personnes, selon le maire, mais elles arrivent à contourner les barrages des forces de l'ordre qui bloquent l'accès à la commune.
12: Vous avez 175 maisons qui sont détruites et vous avez encore 1300 maisons qui sont debout. Donc vous avez un potentiel de cambriolage qui est important, vous êtes sûr qu'il n'y a personne dedans.
3: Du coup, des militaires, des patrouilles sentinelles ont été mobilisées pour surveiller les communes évacuées. Ce feu en Gironde est d'une ampleur exceptionnelle, mais ça brûle aussi dans les Landes. 3600 hectares parcourus et le feu n'est toujours pas fixé. La situation est aussi préoccupante dans le Var, en Corse. Et si on s'éloigne un peu, l'Espagne connaît aussi le plus important feu de forêt de son histoire récente. Les secours craignent les évolutions des prochains jours, puisqu'une vague de chaleur se prépare cette semaine selon Météo France. Elle devrait toucher notamment le sud-ouest de la France avec des températures maximales jusqu'à 40 degrés et du vent moins fort mais plus sec. L'air est aussi actuellement très pollué dans la région et pour se protéger des particules fines, eh bien l'idéal c'est de porter un masque.
13: Déjà de retour !
14: C'est une sacrée surprise de vous voir ici.
3: Alors ce qui fait de l'incendie en Gironde un événement exceptionnel, c'est entre autres le phénomène d'orage de feu. En fait, les flammes provoquent des fumées mais aussi

0: des nuages chargés en électricité.
1: Il vient de créer un cumulonimbus, en d'autres termes un nuage à éclairs.
0: Un pyrocumulonimbus, pour être exact. Il a été observé dans la nuit de samedi à dimanche. C'est un nuage à orage qui ne provoque pas de pluie, mais bien de la foudre, qui, en tombant, peut projeter des braises au loin et donc déclencher de nouveaux départs de feu. Et ces pyrocumulonimbus, ils inquiètent les pompiers puisqu'ils génèrent leur propre vent, souvent très fort, et ils sont complètement imprévisibles. Ce phénomène est bien connu en Australie, par exemple, mais c'est la première fois qu'on le voit avec cette ampleur en France. Au milieu de ces images de paysages dévastés, d'habitations brûlées, il y en a une d'image qui fait quand même un peu chaud au cœur.
2: Est-ce qu'on sait sortir quelques compotes? Parce que je trouve que les compotes, c'est pas mal. Qu'on met sur le carton qui part dans la voiture de Jacqueline.
0: La solidarité à la française, ce sont ces habitants qui ravitaillent les pompiers en eau, je t'en parlais. Ce sont aussi plus de 100 tonnes de dons de nourriture récoltés à Talence, en Gironde, pour les personnes évacuées. Ce sont aussi ces appels sur les réseaux qui viennent de toute la France.
3: Moi, je peux juste vous proposer, mais c'est pas dans votre région, c'est dans le 95, dans le Val d'Oise. Un hébergement, si vous êtes en galère, je peux vous prêter un appartement vraiment pour 4 personnes avec grand plaisir. C'est le petit geste que je peux faire.
0: C'est l'avantage hein, des réseaux, les informations circulent très vite, plus vite qu'ailleurs, elles touchent des milliers de personnes. Les groupes locaux sur Facebook démontrent toute leur efficacité dans ces situations d'urgence. Attention quand même aux fausses infos pour tout ce qui est besoins, évacuation, lieu où se mettre à l'abri. Mieux vaut se fier aux publications des mairies, des préfectures ou des 10, les services de pompiers départementaux. Bon, un épisode spécial s'imposait un peu ce matin, mais ces incendies, je pense qu'on va continuer d'en parler ces prochains jours dans Ça dit quoi. Ton podcast est de retour, on a tout l'été pour parler d'actu. C'était Sarah de France Info, à demain du coup.
4: La camaraderie, la solidarité, le courage, enfin tout le couplet quoi.
0: Allez, ciao.
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7: C'est l'œil de Marion, Marion Pépin, bonjour.
8: Bonjour.
7: Les réseaux qui sont aussi de vrais outils d'entraide pour les habitants.
8: Oui, des internautes qui prêtent du matériel, qui organisent des covoiturages ou qui relaient des collectes de dons. Depuis plusieurs jours, les appels à la solidarité se multiplient, que ce soit sur Facebook, Instagram, TikTok ou X. Au parc des expositions de Bordeaux, par exemple, où sont accueillis de nombreux sinistrés, les besoins sont largement partagés sur les réseaux.
9: On a besoin de façon urgente de contenants pour les repas, c'est-à-dire des assiettes en carton, des assiettes en plastique, des verres en plastique, des couverts en bois, des couverts en ce que vous voulez. Nous avons besoin aussi d'eau gélifiée parce que nous avons 120 personnes d'EHPAD qui arrivent, qui ont très peu mangé et bu depuis un petit moment et on n'a pas assez d'eau gélifiée pour ces gens-là.
8: D'autres offrent aussi un logement aux familles contraintes de quitter leur maison et pas uniquement près des zones sinistrées. Hein, la solidarité s'organise dans toute la France.
3: Moi, je peux juste vous proposer, mais c'est pas dans votre région, c'est dans le 95, dans le Val d'Oise, un hébergement. Si vous êtes en galère, je peux vous prêter un appartement vraiment pour 4 personnes avec grand plaisir. C'est le petit geste que je peux faire.
7: La solidarité, Marion, qui s'étend aussi aux pompiers.
8: Des habitants se coordonnent sur les réseaux pour leur apporter des repas, de l'eau ou simplement leur permettre de souffler quelques instants entre deux interventions. On a également de nombreux messages de soutien qui sont publiés envers ces sapeurs-pompiers, mais aussi pour celles et ceux qui ont tout perdu. Par exemple, le camping aux couleurs du Ferré, entièrement détruit par les flammes, a suscité une immense vague de soutien ce week-end. Sous sa publication Instagram, des milliers de commentaires. On viendra vous aider à reconstruire. Dites-nous de quoi vous avez besoin. Ou encore, courage à toute l'équipe. On pense fort à vous.
7: Et les internautes se mobilisent aussi pour les animaux.
8: Oui, beaucoup partagent des avis de recherche d'animaux disparus ou proposent d'accueillir ceux qui ont été évacués.
10: On peut accueillir encore quelques chevaux. On en a déjà accueilli 6, 7, 8 je crois. Donc n'hésitez pas à m'envoyer un message si vous êtes en difficulté.
11: Partout en France, les refuges sont saturés ou doivent évacuer et pour ça, ils recherchent activement des familles d'accueil pour accueillir leurs animaux. Conseille vivement de regarder autour de chez toi. Pense et n'hésite pas, c'est l'occasion de faire une bonne action.
7: Des réseaux, Marion, qui deviennent en fait quasiment une plateforme de secours.
8: Oui, parce que dans ces situations d'urgence, tout va très vite. Les informations circulent en quelques minutes, bien plus rapidement que par les canaux traditionnels et touchent des milliers, voire des millions de personnes. Les groupes Facebook locaux jouent notamment un rôle essentiel. Ils mettent en relation presque en temps réel ceux qui ont besoin d'aide et ceux qui sont prêts à en apporter. Il suffit souvent de taper le nom de sa ville sur Facebook, suivi de mots-clés comme solidarité, incendie ou entraide pour trouver ces groupes.
7: Attention tout de même, il faut rester vigilant. Hein.
8: Oui, parce que de nombreuses fausses fausses informations circulent aussi pendant les incendies. N'hésitez pas à vous tourner vers les publications des mairies, des préfectures ou des services de secours qui relaient des informations vérifiées sur les besoins, les évacuations et les lieux où se mettre à l'abri.
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Toutes les chanteuses ne sont pas des stars. Et heureusement, il y a de petits labels, et même de tout petits labels, comme Acoustic Kitty, qui nous font entendre des voix singulières qu'on ne découvrirait peut-être pas autrement. Et donc voici Ohio et son premier album en 2022, sur lequel on trouve cette chanson fort, fort comme dans

0: J'ai le choix, je me tais ou je parle fort. Cette parole est belle, évidemment, parce qu'elle nous dit quelque chose d'assez neuf. Une femme va parler fort ou accepter de se taire, j'allais dire se taire comme d'habitude. Parce que notre musique populaire a longtemps minorisé les femmes, mais aussi porté des lieux communs, selon lesquels la femme bavarde est nuisible, que sa parole doit se faire discrète. Un exemple légendaire chez Aristide Bruant qui met en scène la voix du petit peuple. Voici La Bavarde, un texte de 1892, avec successivement deux grandes voix parisiennes, Marc Augeret et Marcel Mouloudji.
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0: La femme qui parle fort, qui discute, qui raconte, qui expose ses avis, c'est une parole nuisible. Cela s'entend dans une chanson écrite par Édith Piaf pour son mari Jacques Pils en 1952, et puis dans un énorme tube de 1978, La Chenille de la bande à Basile.
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0: Et cette condescendance devant les colères et la parole en général des femmes est un lieu commun de la chanson et du cinéma, qui est sensible, y compris quand c'est une femme qui écrit, en l'occurrence Édith Piaf. Des années plus tard, on entend encore cette tentation de se taire, cette tentation de ne pas se faire entendre. Voici Mademoiselle K et Zazie en 2011.

Cette manière d'observer, de décrypter sa propre capacité à se taire pour plaire, c'est réellement un sujet pour le féminisme contemporain. En 2018, la chanteuse Gervaise, une artiste un peu underground, constate que le silence des femmes est assourdissant. Et elle invite les femmes à sortir du silence, mais elle prévient aussi que ce n'est pas facile.

Et donc, je ne sais pas si Ohio avait écouté Mademoiselle Kaezazi, si elle avait écouté Gervaise avant d'écrire sa propre chanson. Mais c'est significatif d'entendre que l'alternative pèse encore si fort dans ces trois chansons, parler ou continuer à se taire ou enfin faire entendre ses histoires, ses désirs, ses questions, ses colères, sa vie, en somme. Quitte à ce que ça prenne un peu de volume sonore. 2022, Ohio, fort.

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1: Il est 3h, le flash, Hugo Marceau. Un pompier volontaire des Bouches-du-Rhône est mort ce lundi soir. Le service de secours départemental indique qu'il participait à un dispositif de prévention des feux de forêt. Parti pour remplir d'essence un camion-citerne, cet homme de 38 ans a fait une sortie de route au nord d'Arles. Les circonstances de l'accident doivent encore être éclaircies. 115 kilomètres plus à l'ouest, 4 sapeurs-pompiers ont été blessés dans la journée. Ils ont été transportés vers les hôpitaux de Toulon et Brignoles. L'incendie parti de Pontevès dans le Var n'est pas encore fixé, mais les reprises sont circonscrites. 3 Canadairs sont arrivés en renfort dans la journée. En Gironde aussi, la journée a été marquée par des reprises de feu, notamment sur la presqu'île du Cap Ferret. Conséquence de la hausse des températures, elles sont contenues à ces reprises, mais des conditions pires sont à venir. Météo France annonce le début d'une nouvelle vague de chaleur pour ce mardi. Et face à la propagation du feu dans le département, le groupe d'assaut a transféré certains équipements sensibles vers son site de Mérignac, à l'ouest de Bordeaux. Le site d'assemblage des avions Rafale a accueilli des éléments venus de Martignas-en-Jal et du centre logistique de Sestas. Il y aura de nouvelles tractations entre Israël et le Liban. C'est la promesse cette nuit de l'administration Trump. Les négociateurs des deux camps se retrouveront à Rome début août pour définir l'application de l'accord signé en juin. L'armée d'Israël doit se retirer progressivement du sud Liban. Son homologue libanaise dénonçait ce dimanche la poursuite d'opérations militaires. Thématique diplomatique ce mardi à Washington. Donald Trump doit recevoir 2 chefs d'État, Volodymyr Zelensky sous bannière de l'Ukraine, en jeu décrocher l'appui du président américain dans la guerre face à la Russie depuis le début de la guerre. Volodymyr sous bannière de l'Ukraine pour décrocher le soutien du président américain dans le conflit face à la Russie. Et puis Donald Trump recevra également le premier ministre israélien pour la première fois depuis le début de la guerre en Iran. Des fusillades comme celle-ci sont courantes au Mexique, mais rares dans la capitale. Un homme de 42 ans a été tué et 2 autres ont été blessés ce lundi à Mexico. Les faits se sont produits près du lieu de résidence de la présidente Claudia Sheinbaum. C'est déjà la pire crise humanitaire au monde et elle risque encore de s'aggraver au Soudan. Le chef des forces de soutien rapide affirme qu'il ne bridera plus ses hommes. Les paramilitaires du FSR ont perdu ces derniers jours le contrôle d'un axe stratégique près de la ville centrale d'El Obeid. L'armée, elle, continue de regagner du terrain. Cela restera un secret de polichinelle jusqu'à ce mardi matin. Zinedine Zidane doit être intronisé officiellement sélectionneur de l'équipe de France. La Fédération française de football a convoqué les journalistes pour une présentation à 11h. 20 ans après la finale du Mondial 2006, Zizou est de retour avec les Bleus.
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3: Consacré ce matin aux incendies qui se sont multipliés en France ces dernières semaines, notamment à cause du réchauffement climatique. Ces phénomènes risquent de se multiplier. Il faut donc aménager différemment le territoire pour freiner le feu si celui-ci approche. Caroline Félix, vous êtes dans les Pyrénées-Orientales à Montalbat-le-Château, un village épargné presque miraculeusement par le gros feu de Trévillac qui a parcouru 5000 hectares au début du mois.
4: En arrivant par la route, on le voit, tout est brûlé à perte de vue, sauf le village de Montalbat, cerclé de verdure. Les flammes ont été bloquées au sud par des pâturages, au nord par des arbres bien entretenus, ceux de Pierre Harris, agriculteur.
5: Et des amandiers, vous voyez, c'est propre, bon, ça s'arrête. Hein. L'autre, là-haut, il était sale aussi et il a brûlé.
4: Le village épargné aussi grâce au débroussaillement des maisons isolées de Montalbat, obligation respectée quasiment par tous les habitants grâce à l'intervention de l'Office national des forêts.
6: Après.
4: Marie Martinez, la maire de Montalbat, travaille avec l'ONF depuis 3 ans.
6: L'ONF est venue pendant 2 ans et demi en conseil, voir les propriétaires, leur dire ce qu'il fallait faire, les arbres qu'ils avaient à couper, ce qu'il fallait débroussailler, etc. Et là, ils sont passés en mai, contrôle, verbalisation. Toutes les maisons qui avaient fait leur obligation légale de débroussaillement, elles ont été sauvées.
4: Entretenir tous les terrains, travail de longue haleine. Et d'ailleurs, la mère pense déjà à l'avenir.
6: J'ai un éleveur qui va partir bientôt à la retraite. C'est celui qui occupe la bergerie communale, qui entretient les terres. Il faudra qu'on prenne des contacts pour pouvoir le remplacer.
4: Sur le modèle de Montalbat, la préfecture lance un appel à candidature de communes pour expérimenter des ceintures vertes basées notamment sur l'agriculture. Plus facile à dire qu'à faire pour Pierre Harris.
5: Et notre préfecture nous fait de belles réunion en nous disant on va installer des agriculteurs, on va faire des coupe-feu, blablabla, blablabla, il ne se fait jamais rien. Avant il y avait 500 hectares, aujourd'hui il en reste 30. Donc le jour où nous on arrête, le feu il arrive au village.
4: Les agriculteurs ne vont pas tomber du ciel, dit-il.
3: France Info reportage, le choix de France Info avec Caroline Félix.
4: Il concerne les éleveurs uniquement. Direction donc le massif des Aspres à Saint-Marsal. Fabrice Yabour élève des vaches et 300 brebis. Elles entretiennent une quinzaine d'hectares dits de coupures de feu.
7: Sur les coupures des FCI, elles étaient en train de manger l'herbe. Elles ont tout nettoyé, donc il faut les changer de territoire. Ouais.
4: Quand il n'y a pas de bêtes, il sort le broyeur pour retirer les ronces, les herbes hautes, les fougères, comme sur cette crête un peu plus haut.
7: On le voit, la différence avec la clôture là, à gauche. Là. C'est pas entretenu et là, c'est entretenu. Quoi.
8: Il n'y a pas eu de feu, c'est peut-être grâce à la coupure. Il vaut mieux prévenir que guérir. Hein.
4: Ce terrain bien rasé est marqué en jaune sur la carte des pompiers.
9: Nous sommes ici.
4: Carole Dupéron, de la Société d'élevage des Pyrénées-Orientales.
9: Ça, c'est donc l'atlas opérationnel qu'ont les pompiers. Ça leur indique les coupures de combustible qui leur servent de ligne d'appui pour combattre le feu. Ces coupures-là sont sous contrat et entretenues par les éleveurs.
4: Il y a quelques années, il y avait une ceinture jaune continue.
9: Il y avait une continuité jusque-là. Et maintenant, il y a ces plein de petits trous. En 2014, on avait 1200 hectares de coupures de combustible entretenues par les éleveurs. Là, en 2026, on n'en a plus que 350.
4: Car les fonds européens ont fondu, les revenus de Fabrice pour la coupure sont passés de 30 à 10 000 euros par an.
7: Ça devient de moins en moins intéressant, c'est des terrains assez difficiles, c'est pentu, quand c'est boisé, il faut des jours et des jours pour faire de la petite surface. S'il y avait ces contrats avec un peu plus de moyens, ça motiverait un peu plus les jeunes, parce que c'est quand même difficile de s'installer dans un secteur comme ici. Quoi.
4: Alors Carole Dupéron pense à aller chercher des fonds privés.
10: Et Caroline, justement, pour lutter contre le recul de l'agriculture, certains acteurs privés proposent de mettre la main à la poche.
4: Oui, comme Fabrice Rieu, président du syndicat du commerce et des vins du Roussillon. Ces vignes ont été touchées par l'incendie.
11: Beaucoup de raisins ont été touchés par le goût de fumée et malheureusement ne seront pas tous récoltables cette année.
4: Passé l'émotion, il propose un projet de ceinture pare-feu agricole, financé notamment par son syndicat et par la Fédération de l'hôtellerie de plein air, par exemple.
11: Tout le monde répondra présent, au moins pour initier. On préfère qu'il y ait des gens qui vivent de leur travail comme les agriculteurs, qu'ils entretiennent ces espaces tout autour, parce que c'est notre futur qui est en danger. C'est la viticulture et le tourisme. Les deux sont indissociablement liés. Avec des paysages dévastés, notre tourisme pourrait en pâtir.
4: Une rémunération jusqu'à 1500 euros l'hectare sur certaines parcelles pour une enveloppe de 15 millions par an.
11: C'est pas cher payé par rapport aux centaines de millions d'euros que va approcher le coût de cet incendie.
4: Et comme tous ceux que j'ai interviewés, il estime qu'il faudra désormais prendre en compte le risque incendie à chaque nouvelle construction.
3: Le choix de France Info signé Caroline Félix ce matin.
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12: Valentine Joubin également, bonjour.
13: Bonjour.
12: C'est le vrai ou faux de France Info. Pour répondre à cette question, Valentine, avons-nous plus de moyens anti-incendie que nos voisins européens ?
13: Eh bien, c'est ce que pense Grégory Allion, député européen Renew Europe et président d'honneur de la Fédération nationale des sapeurs-pompiers de France.
14: Et oui, la France a des moyens qui sont supérieurs à ses voisins. Et d'ailleurs, c'est la raison pour laquelle la France concourt au mécanisme de protection civile de l'Union européenne 3 à 4 fois plus que les voisins qui viennent nous aider.
12: Alors, est-ce que la France, Valentine, contribue 3 à 4 fois plus au mécanisme européen de protection civile?
13: Non, c'est faux. Dans le cadre de ce système de solidarité, la France met à disposition 4 Canadairs et 1 hélicoptère. L'Italie, elle, peut envoyer 2 Canadairs et 2 Air Tractor, un modèle plus léger de bombardier. L'Espagne prévoit 2 Canadairs aussi. La contribution de ces deux pays est donc un peu moins importante que la nôtre, mais pas 3 à 4 fois moins. Il y a un pays qui contribue encore plus que la France, c'est la Grèce, avec 4 Canadairs, 2 Air Tractor et 1 hélicoptère. Évidemment, quand un État est lui-même confronté à un incendie, il garde ses moyens pour lui.
12: Et est-ce que la France a des moyens supérieurs à ses voisins ?
13: Alors ça dépend de quoi on parle. Pour ce qui est des moyens aériens, la France a moins de Canadairs que ses voisins. L'Italie en a 18, l'Espagne 14, la Grèce en a 17. En revanche, le Portugal, très touché par les incendies, ne possède que 2 Canadairs. Maintenant, si on prend aussi en compte les autres types de bombardiers et les hélicoptères, la France et l'Espagne ont une flotte d'une taille équivalente, une 60aine d'aéronefs. L'Italie, c'est 2 fois moins. Je précise que dans ces deux pays, il y a aussi des dispositifs régionaux anti-incendie moins performants.
12: Et en termes de moyens humains, est-ce qu'on a plus de pompiers ?
13: Oui, en France, il y a plus de 50 000 sapeurs-pompiers professionnels et militaires. En Espagne et en Italie, c'est autour de 40 000 contre seulement 12 000 pompiers professionnels au Portugal, 4 fois moins que chez nous donc. Mais ce qui distingue vraiment la France, pays plus peuplé que ses voisins du Sud, c'est la masse des pompiers volontaires. Ils sont plus de 200 000. Au Portugal, il y a 40 000 pompiers volontaires, 7 000 en Italie et moins de 4 000 en Espagne.
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15: Une jeune fille comme les autres, devenue princesse et qui sera un jour reine d'Angleterre. Depuis son mariage avec le prince William en 2011, Kate Middleton a imprimé sa marque sur la monarchie britannique tout en respectant ses règles à la lettre. Elle a fait entrer la couronne dans la modernité d'Internet et des réseaux avec un naturel qui suscite énormément de curiosité. Ces destins qui font l'info vous racontent cette trajectoire exceptionnelle, une série d'Hercine Leibovitch et Thomas Coudreuse. Épisode 1, l'apprenti princesse.
16: Hello, good morning.
17: How are you?
18: Her Royal Highness, the Duchess of Cambridge.
19: I remain with you, side by side, hand in hand.
20: Thank you very much.
15: Être une princesse, c'est le rêve de toutes les petites filles, mais celui de Kate Middleton est devenu réalité. Rien ne l'a prédestinée pourtant à cet avenir royal. Jack Royston, expert de la couronne britannique, le raconte dans un documentaire de la chaîne Arte.
21: Les ancêtres de Kate viennent de la classe ouvrière. Ils étaient mineurs. Sa mère a d'abord travaillé dans une compagnie aérienne. Mais c'est en créant une entreprise de vente d'accessoires de fête que les parents de Kate ont fait fortune. Cela lui a permis de bénéficier d'une éducation très coûteuse et de fréquenter de très bonnes écoles privées.
15: Le coup de pouce du destin arrive au tout début des années 2000. La presse britannique fait alors savoir que le jeune William Windsor, fils aîné du prince Charles et de Lady Diana, va s'inscrire à l'université. Il a 19 ans et sous le nom de William Wales, il intègre la fac de St Andrews en Écosse. Une nouvelle qui fait bondir d'un seul coup la cote de popularité de ce campus universitaire. Katie Nicholl est biographe de Kate Middleton.
22: Quand William a annoncé qu'il irait à St Andrews, les inscriptions ont grimpé de 44%. C'était surtout des Américaines qui rêvaient de séduire un prince.
15: Parmi les inscrites cette année-là, Catherine Elizabeth Middleton, 19 ans elle aussi, comme le prince William, une étudiante qui en réalité aurait dû commencer son cursus un an plus tôt dans une autre fac. Son arrivée à St Andrews n'est donc pas une coïncidence. La mère de Kate, Carol Middleton, a peut-être aidé le hasard du calendrier universitaire. Richard Kay est journaliste à la rédaction du Daily Mail.
23: Ce n'est qu'une rumeur. Mais on raconte que la mère de Kate lui aurait conseillé de renoncer à étudier à Édimbourg et de s'inscrire à la rentrée suivante à St Andrews. Il n'y avait aucune garantie que William soit attiré par elle. C'était un coup de poker, si vraiment c'était calculé. Quoi qu'il en soit, les Middleton ont toujours fermement réfuté cette histoire, aussi jolie soit-elle.
15: À l'occasion d'un défilé de mode caritatif, William est charmé par Kate, mannequin d'un jour, qui monte sur le podium de l'université. Séduite, elle aussi, Kate Middleton ne laisse pas passer sa chance. Elle est l'heureuse élue qui conquiert le cœur du prince. L'information se répand sur le campus et au-delà, les premières photos du jeune couple fuitent dans les tabloïds en 2004.
24: Le prince William serait irrité et les représentants du palais furieux de l'édition du Sun d'aujourd'hui.
15: Un couple, oui, mais pas encore de demande en mariage. L'Angleterre attend, Kate Middleton aussi. On la surnomme alors « Waity Katie ». Il faudra attendre encore 6 ans avant l'annonce des fiançailles de Kate et William. Le 16 novembre 2010, la future princesse apparaît pour la première fois devant la presse britannique.
25: C'est un vrai romantique. Nous avons passé de merveilleuses vacances en Afrique.
26: A-t-il posé un genou à terre ?
27: Cela restera un secret, Peter.
15: À 28 ans, Kate Middleton réussit son examen d'entrée dans le cœur des Anglais.
28: Ce soir, c'est le premier déplacement de Kate et elle est absolument magnifique.
25: Ils sont heureux, ensemble, ils ont l'air très bien.
15: Et la famille royale apprécie beaucoup cette jeune femme moderne qui respecte à la lettre les codes de la royauté. Anna Klimpe est spécialiste en communication.
29: Elle donne la priorité à sa famille et reste plutôt en retrait, tout en imprimant clairement sa marque à l'intérieur du système dans lequel elle évolue.
15: Le mariage de Kate et William est annoncé pour le 29 avril 2011. 2 milliards de téléspectateurs suivent cet événement mondial. Kate Middleton est la première fille du peuple à faire son entrée dans la famille royale britannique. Le conte de fées peut vraiment commencer.

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1: Bonjour Claude Onestin.
2: Bonjour.
1: Merci d'avoir accepté de passer cette semaine avec nous dans le monde d'Élodie sur France Info. Une semaine totalement consacrée à votre parcours, à votre méthode, mais surtout aux grands moments de votre vie qui ont façonné l'homme que vous êtes devenu. Vous avez d'ailleurs publié il y a quelques jours un livre, Performer la méthode, au cœur de la stratégie gagnante des Jeux de Paris 2024 aux éditions Michel Lafon. Alors on vous connaît comme l'entraîneur le plus titré du sport français, le patron des experts, le sélectionneur des grandes années du handball français. Mais avant les médailles, avant les Jeux Olympiques, avant Paris 2024, il y a une enfance. Une histoire familiale traversée par l'exil italien, les convictions politiques, le travail, la fidélité aux siens. Votre père militant communiste, vos grands-parents ayant fui l'Italie de Mussolini, tout cela a profondément construit votre regard sur les hommes et sur le collectif. Quand vous repensez au petit garçon que vous étiez à Toulouse, qu'est-ce que vous voyez ?
2: Je dirais qu'une famille où je n'ai manqué de rien. Il n'y avait pas de superflu, on n'était pas fortuné, mais il y avait toute l'affection nécessaire, toute la, je dirais, l'encadrement nécessaire. Après, j'étais plutôt un enfant turbulent, qui bougeait beaucoup, qui n'avait peur de rien. Je devais pas être reposant pour mes parents, mais voilà, donc moi j'ai le souvenir de, mais c'était une autre enfance, hein. On n'était pas parqué, on était libre de nos mouvements. Et il y avait une forme d'insouciance, je pense, de cette jeunesse. Et donc, très vite, effectivement, les copains de la rue, des formes de bandes, de tribus, c'était le cadre de ma famille, mais c'était aussi le cadre de nos vies. Pourtant, on habitait Toulouse, où il y avait encore, en proximité de la maison, des fermes, où on allait chercher le lait, où on était à la ville tout en étant encore à la campagne.
1: Finalement, votre premier vestiaire collectif, c'était votre famille.
2: C'est une tribu. C'est-à-dire, quand la tribu se réunit, elle a ses rites. Hein. Bon, mon père était l'aîné de 5 enfants. Il était, oui, le pilier, celui à qui on se réfère et celui qui est le garant un peu de ce qui nous habite. Alors, je peux pas dire que j'ai toujours été d'accord avec mon père et parfois il y a eu des discussions qui ont été parfois houleuses. Mon père était un communiste stalinien qui ne remettait jamais en question la démarche soviétique, les histoires concernant les pays de l'Est, la Pologne, la Tchécoslovaquie, tout ça, on ne voulait pas en parler. Donc parfois, moi, je disais, ouais, d'accord sur les grands principes, mais là, peut-être que ça non. Et c'était pas négociable. Hein.
1: Votre mère disparaît quand vous avez 25 ans. Est-ce que cette blessure vous accompagne encore aujourd'hui et comment vous avez réussi finalement à l'absorber avec le temps ?
2: Je pense qu'on ne guérit jamais de ça. C'est une absence 25 ans et puis elle 50 ans. Donc c'est pas l'heure. Hein. Et donc elle est toujours là. Je pense qu'on doit apprendre à vivre avec ça. Et pour autant, on doit permettre à ceux qui nous entourent de traverser les difficultés avec un maximum de, oui, d'accompagnement et garder le sens des choses. Un jour, je me suis dit, mais tu gagnes des titres, tu gagnes des matchs, tu en joues avec un ballon. Enfin, quel est le sens de tout ça? Et le sens, c'est comment mieux faire ensemble, quel que soit ce que l'on a à faire, comment on va être capable en s'associant et en collaborant, de rendre les choses meilleures, de devenir meilleurs ensemble et de continuer à avancer, à apprendre, à progresser. Donc je pense que ça, c'est une quête. Chez moi, la notion, je suis plus un éducateur qu'un entraîneur.
1: Est-ce qu'il y a un regard ou un conseil qui vous a été donné justement dans ce souci de transmission, qui vous a toujours accompagné lors des grands rendez-vous ?
2: Oui, je cite souvent une phrase de mon père qui me disait « Tu feras ce que tu voudras ». Moi, je n'ai pas à te diriger ou à te dire ce qu'il vaut mieux pour toi, mais fais-le debout. Fais-le toujours sans te laisser imposer ce que les autres chercheront à t'imposer. Vois les choses par toi-même, dirige ta vie. Et je me suis rendu compte, quand j'ai eu une famille, que parfois j'ai fait prendre des risques à ma famille, à mes enfants, à mon épouse, parce que je voulais aller au bout de mes rêves. Et parfois, peut-être que j'évaluais pas les difficultés dans lesquelles je pouvais les engager. Et peut-être, si les résultats avaient été négatifs, peut-être ce que ça nous aurait imposé à vivre. Donc, il faut toujours essayer de rester lucide. Mais quand on est pris par nos rêves et par nos passions, parfois on perd un peu le côté raisonnable, mais il y en a tellement qui sont raisonnables pour nous que de temps en temps, il faut savoir ne pas l'être.
1: Merci Claude Onesta de passer cette semaine avec nous sur France Info dans le monde d'Élodie. On se retrouve demain, évidemment. Je rappelle que votre livre Performer, la méthode au cœur de la stratégie gagnante des Jeux de Paris 2024 est sorti aux éditions Michel Lafon. Et demain, justement, on parlera de ce moment où vous arrivez à la tête de l'équipe de France. À demain.
2: À demain.
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1: Il est 3h30, le flash, Hugo Marceau. Restez unis pour gagner la bataille qui s'annonce encore longue contre les flammes. Depuis Bordeaux, hier, Emmanuel Macron a esquivé les critiques et clamé son soutien aux pompiers et sinistrés. Les semaines à venir seront dures et on doit tenir, a lancé le président de la République. Dans la soirée, les nouveaux départs de feu ont été contenus en Gironde, mais les 2750 pompiers s'attendent à une journée plus inflammable encore. Météo France prévoit le début d'une nouvelle vague de chaleur. Les températures risquent que de dépasser les 40 degrés dans la journée. La moitié des évacués ont regagné leur logement dans les Landes hier soir. Tous les habitants de Parentis et Sanguinet, mais aussi une grande majorité de Biscarrosse. Cela concerne au total 115 000 personnes. Le feu est désormais fixé dans ce secteur. Ce n'est pas le cas dans le Var. Les reprises se sont intensifiées dans la journée. Elles sont cette nuit circonscrites sur le massif du Gros-Bessillon, mais l'incendie reste actif. Quatre pompiers ont par ailleurs été hospitalisés hier après un accident de la route. Leur camion citerne s'est renversée avant de chuter en contrebas de la voie. Scénario similaire dans les Bouches-du-Rhône. Le service d'incendie et de secours déplore un mort depuis hier soir. Un sapeur-pompier volontaire de 38 ans, il appartenait au centre de Saint-Étienne-du-Grès. Le caporal Laurent Manson a fait une sortie de route au nord d'Arles. Il participait à une opération de prévention des feux de forêt dans un département placé en vigilance rouge hier encore par Météo France. 5 ans après l'assassinat du président Jovenel Moïse, Haïti attend toujours ses élections. Les citoyens avaient d'abord noté le 30 août 2026 pour un premier tour, mais ils prévoient, le Conseil électoral provisoire a annoncé cette nuit un nouveau calendrier. Il prévoit un premier tour le 13 décembre avant un second le 21 février 2027. Ce calendrier ne tiendra que si un climat sécuritaire acceptable est établi, précisent les autorités. Partout dans le monde, la baisse des financements inquiète les acteurs de la lutte contre le sida. Rien qu'en 2025, elles ont reculé de 18% dans les pays à revenus faibles et intermédiaires, selon un rapport d'ONU-SIDA, document publié à l'occasion de l'ouverture d'une conférence internationale ce lundi. La fin de la maladie n'est plus limitée par la science, elle est limitée par les inégalités, a lancé la directrice d'ONU-SIDA depuis Rio de Janeiro. La date n'est pas habituelle, mais c'est aujourd'hui le dernier jour des soldes en France, période prolongée d'une semaine par le gouvernement après la vague de chaleur du mois de juin. Les commerçants indépendants ont constaté une baisse moyenne des ventes de 11% sur la première semaine de rabais. Et cette rallonge n'a pas changé la donne estime. Et de la donne estime le président de la Fédération nationale de l'habillement, Pierre Talamon. Jour J aussi pour tous les fans et suiveurs de l'équipe de France de football. Ils connaîtront dans la matinée le successeur de Didier Deschamps, le nouveau sélectionneur des Bleus. Selon toute vraisemblance, ce sera Zinedine Zidane. Le Ballon d'Or 1998 attend le poste depuis 2021 et son départ du Real Madrid.
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3: France Info Monde avec Frédéric Saïs, bonjour.
4: Bonjour.
3: Vous nous parlez de l'Espagne qui doit aussi faire face à d'immenses feux de forêt. Près de 100 000 personnes ont été évacuées ou confinées. 1500 militaires ont été aussi envoyés en renfort en Gironde. Un avion militaire, l'A400 transformé en bombardier d'eau. Et donc en Espagne, cela fait bien longtemps que l'armée est mobilisée face aux incendies.
4: Oui, plus de 2 décennies. En 2005, c'est un traumatisme national. 11 pompiers espagnols sont tués en luttant contre les flammes. Alors le gouvernement décide la création d'une unité militaire d'urgence, 3500 soldats issus de l'armée de terre, de l'air, de la marine, mobilisables à tout moment. Ils sont en ce moment à pied d'œuvre contre les incendies d'Avila, près de Madrid, les incendies qui représentent 3/4 de leur mission depuis 20 ans, mais ils interviennent aussi pour les inondations, les tempêtes, les tremblements de terre et même pendant la crise du Covid. Cette unité est dirigée par un général, elle vient prêter main forte aux pompiers et aux secouristes civils.
3: Est-ce que cette méthode fonctionne ?
4: Alors cette unité militaire d'urgence, en fait, elle revient de loin parce que quand elle est créée en 2005, des torrents de critiques s'abattent sur elle. Le gouvernement socialiste de l'époque est accusé de dépenses pharaoniques, de caprices coûteux, mais l'opposition, au fur et à mesure des années, tempère ses critiques. L'unité militaire intervient sur tous les fronts, y compris à l'étranger. Elle est copiée au Maroc, au Pérou, et peu à peu, elle devient très populaire auprès des Espagnols. Il faut dire que ces dernières années n'ont pas épargné le pays en termes de catastrophes. L'été dernier avait marqué déjà le record de surface calcinée par les incendies. incendie il y a 2 ans. Des inondations monstres avaient frappé la région de Valence. Alors évidemment, aujourd'hui, plus personne en Espagne ne propose de supprimer cette unité militaire d'urgence.
3: Ce qui n'empêche pas les règlements de comptes politiques.
4: Ni les querelles de pouvoir, notamment entre les régions et l'État. Vous savez qu'en Espagne, les régions ont beaucoup plus de pouvoir qu'en France. Ce sont elles qui sont chargées de la prévention et de la lutte contre les incendies. Or, l'armée et cette unité militaire d'urgence dépendent, elles, du ministère de la Défense. Voilà qui suscite des couacs et des mésententes. Dernier exemple, ce week-end, la présidente de la région de Madrid a demandé au gouvernement de faire plus et de déclarer l'état d'urgence nationale. Un ministre lui a répondu qu'elle aurait mieux fait de ne pas réduire les services publics dans sa région. Passe d'armes un peu mesquine, mais face à la progression des incendies, le Premier ministre et la présidente de région ont finalement éteint la polémique. Ils ont salué leur bonne coopération et le roi d'Espagne en a appelé à l'unité nationale.
3: France Info Monde, signé Frédéric Saïs ce matin.
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5: Mai 2024, il y a 26 mois, Christophe Glaize est arrêté en raison d'un reportage qu'il réalise sur un club de foot de Kabylie. Le mouvement indépendantiste kabyle est dans le viseur d'Alger et Christophe se retrouve accusé d'apologie du terrorisme. Condamné l'année d'après à 7 ans de prison, il est détenu depuis plus d'un an et la Coupe du Monde qui vient de s'achever aurait pu être l'occasion pour l'Algérie de le libérer, comme l'ont espéré ses parents Sylvie et Francis Godard.
6: On a gardé espoir de ce mondial. On a attendu jusqu'au dernier jour. Bon, maintenant on entre dans une autre phase et donc il faut passer à la suite.
3: Quelles peuvent être les perspectives aujourd'hui ?
6: Sylvie et moi, ce qu'on demande maintenant, c'est un peu de hauteur de vue et je dirais un peu d'humanité aussi pour Christophe, qu'on le reconnaisse pour ce qu'il est et pas comme un pion dans les eaux glaciales du jeu politique.
3: Est-ce qu'il y a en ce moment, à votre connaissance, un nouveau mouvement diplomatique quand même entre Paris et Alger qui pourrait être favorable au cas de Christophe ?
7: Effectivement, on sait qu'il y a eu des interventions à haut niveau avec le président allemand Steinmeier et le chancelier Merz. Lorsque le président Tebboune s'est déplacé en Allemagne et aussi on a fait une intervention pour que le premier ministre espagnol Pedro Sanchez, qui est actuellement en Algérie, puisse évoquer le cas de Christophe. C'est les deux orientations que nous avons en tête.
3: Quelles sont les dernières nouvelles que vous avez de Christophe ? Est-ce qu'il tient le coup ?
7: Alors, on a des nouvelles très récentes, puisque le consul en Algérie de France, Bruno Clerc, lui a rendu visite lundi. Il nous a appelé longuement après son entretien avec Christophe d'une heure. Lui, il a de la chance, il le voit dans un bureau ou un salon, il peut le toucher, ce qui n'est pas le cas pour nous. En tout cas, Christophe va bien physiquement, mais bien sûr, il est en souffrance parce que il n'a rien à faire en prison, il est enfermé entre 4 murs et donc il commence à trouver le temps long et le monde réel lui manque énormément.
3: Vous, à quel rythme est-ce que vous parvenez à le voir, votre fils, dans cette prison algérienne ?
7: Alors, depuis son emprisonnement en juin 2025, on y est allé 6 fois et mon fils aussi, Maxime, y est allé 2 fois avec son épouse.
3: Et dans quelles conditions vous le voyez ? C'est un genre de parloir, contrairement au dispositif diplomatique consulaire que vous évoquiez ?
7: Oui, tout à fait. On le voit dans un parloir public. Donc, on est derrière une vitre avec un combiné téléphonique. On se partage avec Francis. Donc, c'est difficile, mais ce qu'on voit de Christophe nous réjouit tout le temps. Il envoie de la buée sur la vitre opaque et il nous fait des cœurs.
3: Ça dure quelques minutes. Combien de temps ça dure, cet échange ?
7: 30 minutes. 30 minutes.
6: On est obligé d'utiliser des subterfuges parce qu'effectivement, les conditions de communication avec Christophe sont quand même très très difficiles. Imaginez-vous parler avec un téléphone.

0: Dernier message qu'il nous a envoyé, c'est surtout garder le sourire.
1: Vous, comment continuez-vous à vivre ? Est-ce qu'en tant que parent, parfois encore, on arrive à penser même à autre chose ?
0: Non. On pense tous les jours à lui. Quand on se réveille, on pense à lui. On agit dans la journée pour lui.
2: Mais comme Sylvie l'indique, notre vie à nous aussi est quelque peu suspendue actuellement. On ne peut pas penser Christophe en prison et nous ici faire comme si ça n'existait pas. On y pense toujours.
3: Salut, c'est Sarah. Comment on se retrouve ? Bon alors, ça dit quoi ce matin ?
4: C'est un feu qui est complètement erratique, il n'a pas de cohérence, il va, il vient.
5: Un paysage catastrophique, des ruines et de la fumée.
3: Et on ne revient pas avec de bonnes nouvelles. Désolé, tu n'as pas pu le louper. Mercredi dernier, un méga-feu s'est déclaré en Gironde. Un incendie erratique, comme le dit le ministre de l'Intérieur. Un feu dont on ne comprend rien, en fait. Les pompiers ne peuvent pas prévoir comment les flammes vont évoluer. Elles n'obéissent pas à la logique que devrait leur imposer le vent qui les attise. Tu as sûrement vu passer des images depuis la semaine dernière. Plus de 42 000 hectares totalement ou partiellement détruits. 220 000 habitants évacués depuis mercredi et 240 maisons détruites, plus de 150 rien que sur la commune du Porge où habitait Laure.
6: C'est mon voisin qui est allé, qui a perdu sa maison lui aussi et qui est allé faire des photos. Mais c'était bizarre parce que sur la photo on voyait rien quoi, parce que la maison elle n'était plus là.
3: 84 pompiers ont été blessés, ils sont en tout 5000 mobilisés face à l'incendie, si on compte aussi les gendarmes, les policiers, les forces de sécurité en général, avec des habitants qui tentent d'aider les pompiers en les ravitaillant en eau, à Somos par exemple, à l'ouest de Bordeaux.
7: On reste sur les routes justement pour pouvoir évacuer s'il y a quelque chose et on évite aux pompiers de eux prendre les routes. Eux ils restent que dans les chemins et ils viennent se ravitailler.
8: Regardez, vous voyez les flammes là-bas.
9: C'est comme si vous allumez un zip dans un barbecue et vous mettez un sèche-cheveux à côté. En 30 secondes, tout a pris.
3: À l'heure où je t'écris, le feu est à une quinzaine de kilomètres de Bordeaux. Mais le maire de la ville l'assurait hier soir.
10: J'ai lu dans la presse, notamment étrangère, comme quoi nous avions préparé une évacuation de Bordeaux. Il n'y a pas d'évacuation de Bordeaux à l'ordre du jour, je le redis. Ici, le feu est davantage ailleurs au sud. Il est toujours en lisière de métropole, mais il ne progresse pas sur le flanc ouest de la métropole.
3: Et dans les secteurs déjà évacués, pas de travail. Ce lundi, personne ne sera autorisé à y retourner tant que le feu ne sera pas fixé, annonce hier de la préfète de Gironde, Sophie Broca. Mais du coup, on craint les pillages.
11: Il y a des personnes avec, dans la voiture, des perceuses, des tournevis, des marteaux. Voilà.
3: Exemple, au Porge, ce ne sont que quelques personnes, selon le maire, mais elles arrivent à contourner les barrages des forces de l'ordre qui bloquent l'accès à la commune.
12: Vous avez 175 maisons qui sont détruites et vous avez encore 1300 maisons qui sont debout. Donc vous avez un potentiel de cambriolage qui est important, vous êtes sûr qu'il n'y a personne dedans.
3: Du coup, des militaires, des patrouilles sentinelles ont été mobilisées pour surveiller les communes évacuées. Ce feu en Gironde est d'une ampleur exceptionnelle, mais ça brûle aussi dans les Landes. 3600 hectares parcourus et le feu n'est toujours pas fixé. La situation est aussi préoccupante dans le Var, en Corse, et si on s'éloigne un peu, l'Espagne connaît aussi le plus important feu de forêt de son histoire récente. Les secours craignent les évolutions des prochains jours, puisqu'une vague de chaleur se prépare cette semaine selon Météo France. Elle devrait toucher notamment le sud-ouest de la France avec des températures maximales jusqu'à 40 degrés et du vent moins fort mais plus sec. L'air est aussi actuellement très pollué dans la région et pour se protéger des particules fines, eh bien l'idéal c'est de porter un masque.
13: Déjà de retour !
14: C'est une sacrée surprise de vous voir ici.
3: Alors ce qui fait de l'incendie en Gironde un événement exceptionnel, c'est entre autres le phénomène d'orage de feu. En fait, les flammes provoquent des fumées mais aussi des nuages chargés en électricité.
15: Il vient de créer un cumulonimbus, en d'autres termes, un nuage à éclairs.
3: Un pyrocumulonimbus, pour être exact. Il a été observé dans la nuit de samedi à dimanche. C'est un nuage à orage qui ne provoque pas de pluie, mais bien de la foudre, qui, en tombant, peut projeter des braises au loin et donc déclencher de nouveaux départs de feu. Et ces pyrocumulonimbus, ils inquiètent les pompiers puisqu'ils génèrent leur propre vent, souvent très fort, et ils sont complètement imprévisibles. Ce phénomène est bien connu en Australie, par exemple, mais c'est la première fois qu'on le voit à

0: avec cette ampleur en France. Au milieu de ces images de paysages dévastés, d'habitations brûlées, il y en a une d'image qui fait quand même un peu chaud au cœur.
1: Est-ce qu'on sait sortir quelques compotes? Parce que je trouve que les compotes, c'est pas mal. On met sur le carton qui part dans la voiture de Jacqueline.
0: La solidarité à la française, ce sont ces habitants qui ravitaillent les pompiers en eau, je t'en parlais. Ce sont aussi plus de 100 tonnes de dons de nourriture récoltés à Talence, en Gironde, pour les personnes évacuées. Ce sont aussi ces appels sur les réseaux qui viennent de toute la France.
2: Moi, je peux juste vous proposer, mais c'est pas dans votre région, c'est dans le 95, dans le Val d'Oise. Un hébergement, si vous êtes en galère, je peux vous prêter un appartement vraiment pour 4 personnes avec grand plaisir. C'est le petit geste que je peux faire.
0: C'est l'avantage hein, des réseaux, les informations circulent très vite, plus vite qu'ailleurs, elles touchent des milliers de personnes. Les groupes locaux sur Facebook démontrent toute leur efficacité dans ces situations d'urgence. Attention quand même aux fausses infos pour tout ce qui est besoins, évacuation, lieu où se mettre à l'abri. Mieux vaut se fier aux publications des mairies, des préfectures ou des 10, les services de pompiers départementaux. Bon, un épisode spécial s'imposait un peu ce matin, mais ces incendies, je pense qu'on va continuer d'en parler ces prochains jours dans Ça dit quoi. Ton podcast est de retour, on a tout l'été pour parler d'actu. C'était Sarah de France Info, à demain du coup.
3: La camaraderie, la solidarité, le courage, enfin tout le couplet quoi.
0: Allez, ciao.
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6: C'est l'œil de Marion, Marion Pépin, bonjour.
7: Bonjour.
6: Les réseaux qui sont aussi de vrais outils d'entraide pour les habitants.
7: Oui, des internautes qui prêtent du matériel, qui organisent des covoiturages ou qui relaient des collectes de dons. Depuis plusieurs jours, les appels à la solidarité se multiplient, que ce soit sur Facebook, Instagram, TikTok ou X. Au parc des expositions de Bordeaux, par exemple, où sont accueillis de nombreux sinistrés, les besoins sont largement partagés sur les réseaux.
8: On a besoin de façon urgente de contenants pour les repas, c'est-à-dire des assiettes en carton, des assiettes en plastique, des verres en plastique, des couverts en bois, des couverts en ce que vous voulez. Nous avons besoin aussi d'eau gélifiée parce que nous avons 120 personnes d'EHPAD qui arrivent, qui ont très peu de manger et bu depuis un petit moment et on n'a pas assez d'eau gélifiée pour ces gens-là.
7: D'autres offrent aussi un logement aux familles contraintes de quitter leur maison et pas uniquement près des zones sinistrées. Hein, la solidarité s'organise dans toute la France.
2: Moi, je peux juste vous proposer, mais c'est pas dans votre région, c'est dans le 95, dans le Val d'Oise, un hébergement. Si vous êtes en galère, je peux vous prêter un appartement vraiment pour 4 personnes avec grand plaisir. C'est le petit geste que je peux faire.
6: La solidarité, Marion, qui s'étend aussi aux pompiers.
7: Des habitants se coordonnent sur les réseaux pour leur apporter des repas, de l'eau ou simplement leur permettre de souffler quelques instants entre deux interventions. On a également de nombreux messages de soutien qui sont publiés envers ces sapeurs-pompiers, mais aussi pour celles et ceux qui ont tout perdu. Par exemple, le camping aux couleurs du Ferré, entièrement détruit par les flammes, a suscité une immense vague de soutien ce week-end. Sous sa publication Instagram, des milliers de commentaires. On viendra vous aider à reconstruire. Dites-nous de quoi vous avez besoin. Ou encore, courage à toute l'équipe. On pense fort à vous.
6: Et les internautes se mobilisent aussi pour les animaux.
7: Oui, beaucoup partagent des avis de recherche d'animaux disparus ou proposent d'accueillir ceux qui ont été évacués.
9: On peut accueillir encore quelques chevaux. On en a déjà accueilli 6, 7, 8, je crois. Donc n'hésitez pas à m'envoyer un message si vous êtes en difficulté.
10: Partout en France, les refuges sont saturés ou doivent évacuer. Et pour ça, ils recherchent activement des familles d'accueil pour accueillir leurs animaux. Conseille vivement de regarder autour de chez toi. Pensez, n'hésite pas, c'est l'occasion de faire une bonne action.
6: Des réseaux, Marion, qui deviennent en fait quasiment une plateforme de secours.
7: Oui, parce que dans ces situations d'urgence, tout va très vite. Les informations circulent en quelques minutes, bien plus rapidement que par les canaux traditionnels et touchent des milliers, voire des millions de personnes. Les groupes Facebook locaux jouent notamment un rôle essentiel. Ils mettent en relation presque en temps réel ceux qui ont besoin d'aide et ceux qui sont prêts à en apporter. Il suffit souvent de taper le nom de sa ville sur Facebook, suivi de mots-clés comme solidarité, incendie ou entraide pour trouver ces groupes.
6: Attention tout de même, il faut rester vigilant. Hein.
7: Oui, parce que de nombreuses fausses informations circulent aussi pendant les incendies. N'hésitez pas à vous tourner vers les publications des mairies, des préfectures ou des services de secours qui relaient des informations vérifiées sur les besoins, les évacuations et les lieux où se mettre à l'abri.
6: L'œil de Marion, Marion Pépin, tous les matins sur France Info.
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Toutes les chanteuses ne sont pas des stars. Et heureusement, il y a de petits labels, et même de tout petits labels, comme Acoustic Kitty, qui nous font entendre des voix singulières qu'on ne découvrirait peut-être pas autrement. Et donc voici Ohio et son premier album en 2022, sur lequel on trouve cette chanson fort.

0: J'ai le choix, je me tais ou je parle fort. Cette parole est belle, évidemment, parce qu'elle nous dit quelque chose d'assez neuf. Une femme va parler fort ou accepter de se taire, j'allais dire se taire comme d'habitude. Parce que notre musique populaire a longtemps minorisé les femmes, mais aussi porté des lieux communs, selon lesquels la femme bavarde est nuisible, que sa parole doit se faire discrète. Un exemple légendaire chez Aristide Bruant qui met en scène la voix du petit peuple. Voici La Bavarde, un texte de 1892, avec successivement deux grandes voix parisiennes, Marc Augeret et Marcel Mouloudji.
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0: La femme qui parle fort, qui discute, qui raconte, qui expose ses avis, c'est une parole nuisible. Cela s'entend dans une chanson écrite par Édith Piaf pour son mari Jacques Pils en 1952, et puis dans un énorme tube de 1978, La Chenille de la bande à Basile.
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0: Et cette condescendance devant les colères et la parole en général des femmes est un lieu commun de la chanson et du cinéma, qui est sensible, y compris quand c'est une femme qui écrit, en l'occurrence Édith Piaf. Des années plus tard, on entend encore cette tentation de se taire, cette tentation de ne pas se faire entendre. Voici Mademoiselle K et Zazie en 2011.

Cette manière d'observer, de décrypter sa propre capacité à se taire pour plaire, c'est réellement un sujet pour le féminisme contemporain. En 2018, la chanteuse Gervaise, une artiste un peu underground, constate que le silence des femmes est assourdissant. Et elle invite les femmes à sortir du silence, mais elle prévient aussi que ce n'est pas facile. Okay.

Et donc, je ne sais pas si Ohio avait écouté Mademoiselle K et Zazie, si elle avait écouté Gervaise avant d'écrire sa propre chanson. Mais c'est significatif d'entendre que l'alternative pèse encore si fort dans ces trois chansons, parler ou continuer à se taire ou enfin faire entendre ses histoires, ses désirs, ses questions, ses colères, sa vie, en somme. Quitte à ce que ça prenne un peu de volume sonore. 2022, Ohio, fort.

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1: Il est 4h, le flash, Hugo Marceau. Accalmie pour les Landes sur le front des incendies. La moitié des personnes évacuées ont pu retourner chez eux hier soir dans le département. 15 000 évacués de Biscarrosse, Parentis et Sanguinet. Le feu est fixé mais la circulation est interdite sur les trois routes entre ces communes. Vigilance toujours car Météo France annonce pour aujourd'hui le début d'une quatrième vague de chaleur et là où les flammes ne sévissent pas ou plus, les pompiers anticipent, les opérations de prévention sont continues. C'est à l'une d'elles que participait hier le caporal Laurent Manson, un sapeur-pompier volontaire de 38 ans. Il est mort sur la route des Bourges, sur une route des Bouches-du-Rhône. En Gironde, les dernières reprises de feu sont contenues. Les flammes ont parcouru 500 hectares en 24 heures jusqu'à hier soir. 2750 sapeurs-pompiers restaient mobilisés cette nuit. Les reprises ont été nombreuses aussi dans le Var. Hier, elles ont pu être circonscrites dans la soirée sur le massif du Gros-Bessillon. Mais selon le préfet, l'incendie n'est toujours pas fixé. Quatre pompiers ont été légèrement blessés dans un accident en marge des interventions. Leur camion-citerne s'est retourné avant de chuter en contrebas de la route. Quand Google vient en aide aux enquêteurs pour lutter contre la pédopornographie, les responsables du moteur de recherche ont permis l'arrestation d'un homme de 42 ans à Bayonne, détenteur de plus de 300 fichiers d'enfants sexualisés. Il a été condamné hier soir à 3 ans de prison, dont 2 fermes. Au moins 31 civils ont été tués depuis mercredi dernier en République démocratique du Congo. Connu pour leur massacre à répétition, les rebelles des forces alliées ont mené des attaques dans le territoire de Mambasa, proche du lac Kivu, un territoire où plus de 190 civils ont été tués depuis janvier. Au Soudan, le chef des forces de soutien rapide va lâcher la bride de ses troupes. Mohamed Hamdan Daglo l'a lui-même affirmé dans un message vidéo au lendemain d'une défaite militaire face à l'armée soudanaise. Les paramilitaires du FSR, accusés de génocide en février par les Nations Unies, ont perdu le contrôle d'une route stratégique qui relie Khartoum, la capitale, au Darfour. Le conflit a fait 200 000 morts depuis avril 2023. Il rencontrait le Premier ministre anglais hier. Volodymyr Zelensky est aujourd'hui attendu à la Maison Blanche. Le président ukrainien rencontrera Donald Trump. Nouvelle tentative pour gagner le soutien du président des États-Unis dans le conflit qui l'oppose à la Russie. Les efforts diplomatiques américains sont pour l'instant au point mort. Renault n'en finit pas avec le Dieselgate. Le constructeur automobile est renvoyé devant le tribunal correctionnel de Paris pour tromperie aggravée. Suspecté d'avoir calibré des véhicules le temps d'un test anti-pollution avant de les commercialiser hors des clous entre 2009 et 2017. Et la France attend Zizou. La Fédération française de football va présenter ce mardi matin le nouveau sélectionneur des Bleus. Et ce n'est plus un secret, ce sera Zinedine Zidane. Le Ballon d'Or 1998 reprend du service 5 ans après son départ du Real Madrid.
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3: France Info Monde avec Frédéric Saïs, bonjour.
4: Bonjour.
3: Vous nous parlez de l'Espagne qui doit aussi faire face à d'immenses feux de forêt. Près de 100 000 personnes ont été évacuées ou confinées. 1500 militaires ont été aussi envoyés en renfort en Gironde. Un avion militaire, l'A400 transformé en bombardier d'eau. Et donc en Espagne, cela fait bien longtemps que l'armée est mobilisée face aux incendies.
4: Oui, plus de 2 décennies. En 2005, c'est un traumatisme national. 11 pompiers espagnols sont tués en luttant contre les flammes. Alors le gouvernement décide la création d'une unité militaire d'urgence, 3500 soldats issus de l'armée de terre, de l'air, de la marine, mobilisables à tout moment. Ils sont en ce moment à pied d'œuvre contre les incendies d'Avila, près de Madrid, les incendies qui représentent 3/4 de leur mission depuis 20 ans, mais ils interviennent aussi pour les inondations, les tempêtes, les tremblements de terre et même pendant la crise du Covid. Cette unité est dirigée par un général, elle vient prêter main forte aux pompiers et aux secouristes civils.
3: Est-ce que cette méthode fonctionne ?
4: Alors cette unité militaire d'urgence, en fait, elle revient de loin parce que quand elle est créée en 2005, des torrents de critiques s'abattent sur elle. Le gouvernement socialiste de l'époque est accusé de dépenses pharaoniques, de caprices coûteux, mais l'opposition, au fur et à mesure des années, tempère ses critiques. L'unité militaire intervient sur tous les fronts, y compris à l'étranger. Elle est copiée au Maroc, au Pérou, et peu à peu, elle devient très populaire auprès des Espagnols. Il faut dire que ces dernières années n'ont pas épargné le pays en termes de catastrophes. L'été dernier avait marqué déjà le record de surface calcinée par les incendies. d'incendie. Il y a 2 ans, des inondations monstres avaient frappé la région de Valence. Alors évidemment, aujourd'hui, plus personne en Espagne ne propose de supprimer cette unité militaire d'urgence.
3: Ce qui n'empêche pas les règlements de comptes politiques.
4: Ni les querelles de pouvoir, notamment entre les régions et l'État. Vous savez qu'en Espagne, les régions ont beaucoup plus de pouvoir qu'en France. Ce sont elles qui sont chargées de la prévention et de la lutte contre les incendies. Or, l'armée et cette unité militaire d'urgence dépendent, elles, du ministère de la Défense. Voilà qui suscite des couacs et des mésententes. Dernier exemple, ce week-end, la présidente de la région de Madrid a demandé au gouvernement de faire plus et de déclarer l'état d'urgence nationale. Un ministre lui a répondu qu'elle aurait mieux fait de ne pas réduire les services publics dans sa région. Passe d'armes un peu mesquine, mais face à la progression des incendies, le Premier ministre et la présidente de région ont finalement éteint la polémique. Ils ont salué leur bonne coopération et le roi d'Espagne en a appelé à l'unité nationale.
3: France Info Monde, signé Frédéric Saïs ce matin.
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5: Mai 2024, il y a 26 mois, Christophe Glaize est arrêté en raison d'un reportage qu'il réalise sur un club de foot de Kabylie. Le mouvement indépendantiste kabyle est dans le viseur d'Alger et Christophe se retrouve accusé d'apologie du terrorisme. Condamné l'année d'après à 7 ans de prison, il est détenu depuis plus d'un an et la Coupe du Monde qui vient de s'achever aurait pu être l'occasion pour l'Algérie de le libérer, comme l'ont espéré ses parents Sylvie et Francis Godard.
6: On a gardé espoir de ce mondial. On a attendu jusqu'au dernier jour. Bon, maintenant on entre dans une autre phase et donc il faut passer à la suite.
3: Quelles peuvent être les perspectives aujourd'hui ?
6: Sylvie et moi, ce qu'on demande maintenant, c'est un peu de hauteur de vue et je dirais un peu d'humanité aussi pour Christophe, qu'on le reconnaisse pour ce qu'il est et pas comme un pion dans les eaux glaciales du jeu politique.
3: Est-ce qu'il y a en ce moment, à votre connaissance, un nouveau mouvement diplomatique quand même entre Paris et Alger qui pourrait être favorable au cas de Christophe ?
7: Effectivement, on sait qu'il y a eu des interventions à haut niveau avec le président allemand Steinmeier et le chancelier Merz lorsque le président Tebboune s'est déplacé en Allemagne, et aussi on a fait une intervention pour que le premier ministre espagnol Pedro Sanchez, qui est actuellement en Algérie, puisse évoquer le cas de Christophe. C'est les deux orientation que nous avons en tête.
3: Quelles sont les dernières nouvelles que vous avez de Christophe ? Est-ce qu'il tient le coup ?
7: Alors, on a des nouvelles très récentes, puisque le consul en Algérie de France, Bruno Clerc, lui a rendu visite lundi. Il nous a appelé longuement après son entretien avec Christophe d'une heure. Lui, il a de la chance, il le voit dans un bureau ou un salon, il peut le toucher, ce qui n'est pas le cas pour nous. En tout cas, Christophe va bien physiquement, mais bien sûr, il est en souffrance parce que il n'a rien à faire en prison, il est enfermé entre 4 murs et donc il commence à trouver le temps long et le monde réel lui manque énormément.
3: Vous, à quel rythme est-ce que vous parvenez à le voir, votre fils, dans cette prison algérienne ?
7: Alors, depuis son emprisonnement en juin 2025, on y est allé 6 fois et mon fils aussi, Maxime, y est allé 2 fois avec son épouse.
3: Et dans quelles conditions vous le voyez ? C'est un genre de parloir, contrairement au dispositif diplomatique consulaire que vous évoquiez ?
7: Oui, tout à fait. On le voit dans un parloir public. Donc, on est derrière une vitre avec un combiné téléphonique. On se partage avec Francis. Donc, c'est difficile. Mais ce qu'on voit de Christophe nous réjouit tout le temps. Il envoie de la buée sur la vitre opaque et il nous fait des cœurs.
3: Ça dure quelques minutes. Combien de temps ça dure, cet échange ?
7: 30 minutes. 30 minutes.
6: On est obligé d'utiliser des subterfuges parce qu'effectivement, les conditions de communication avec Christophe sont quand même très très difficiles. Imaginez-vous parler avec un téléphone, qui marche mal d'ailleurs, à quelqu'un derrière une vitre dans un boucan infernal. C'est quand même difficile lorsqu'on sait qu'on a dû traverser la Méditerranée pour aller le voir, donc régler un tas de problèmes logistiques pour passer une demi-heure dans des conditions aussi difficiles.
3: Vous avez le sentiment de réussir quand même à lui transmettre de la force quand vous partagez ces courts moments ?
7: Oui, on lui transmet de la force parce que on lui parle de toute la mobilisation avec le comité de soutien de RSF, avec ses collègues journalistes de SoFoot et Society, tous ces festivals où il est à l'honneur. Je pense que c'est ça qui lui donne la force aussi de tenir. Et lui-même nous donne la force parce que le dernier message qu'il nous a envoyé, c'est surtout garder le sourire.
5: Comment continuez-vous à vivre ? Est-ce qu'en tant que parent, parfois encore, on arrive à penser même à autre chose ?
7: Non. On pense tous les jours à lui. Quand on se réveille, on pense à lui. On agit dans la journée pour lui.
6: Mais comme Sylvie l'indique, notre vie à nous aussi est quelque peu suspendue actuellement. On peut pas penser Christophe en prison et nous ici faire comme si ça n'existait pas. On y pense toujours.
8: Salut, c'est Sarah. Comment on se retrouve ? Bon alors, ça dit quoi ce matin ?
9: C'est un feu qui est complètement erratique, il n'a pas de cohérence, il va, il vient.
10: Un paysage catastrophique, des ruines et de la fumée.
8: Et on ne revient pas avec de bonnes nouvelles. Désolée, tu n'as pas pu le louper. Mercredi dernier, un méga-feu s'est déclaré en Gironde. Un incendie erratique, comme le dit le ministre de l'Intérieur. Un feu dont on ne comprend rien, en fait. Les pompiers ne peuvent pas prévoir comment les flammes vont évoluer. Elles n'obéissent pas à la logique que devrait leur imposer le vent qui les attise. Tu as sûrement vu passer des images depuis la semaine dernière. Plus de 42 000 hectares totalement ou partiellement détruits. 220 000 habitants évacués depuis mercredi et 240 maisons détruites, plus de 150 rien que sur la commune du Porge où habitait Laure.
11: C'est mon voisin qui est allé, qui a perdu sa maison lui aussi et qui est allé faire des photos. Mais c'était bizarre parce que sur la photo on voyait rien quoi, parce que la maison elle n'était plus là.
8: 84 pompiers ont été blessés, ils sont en tout 5000 mobilisés face à l'incendie, si on compte aussi les gendarmes, les policiers, les forces de sécurité en général, avec des habitants qui tentent d'aider les pompiers en les ravitaillant en eau, à Somos par exemple, à l'ouest de Bordeaux.
12: On reste sur les routes justement pour pouvoir évacuer s'il y a quelque chose et on évite aux pompiers de eux prendre les routes. Eux ils restent que dans les chemins et ils viennent se ravitailler.
13: Regardez, vous voyez les flammes là-bas.
14: C'est comme si vous allumez un zip dans un barbecue et vous mettez un sèche-cheveux à côté. En 30 secondes, tout a pris.
8: À l'heure où je t'écris, le feu est à une quinzaine de kilomètres de Bordeaux. Mais le maire de la ville l'assurait hier soir.
15: J'ai lu dans la presse, notamment étrangère, comme quoi nous avions préparé une évacuation de Bordeaux. Il n'y a pas d'évacuation de Bordeaux à l'ordre du jour. Je le redis ici, le feu est davantage ailleurs au sud. Il est toujours en lisière de métropole, mais il ne progresse pas sur le flanc ouest de la métropole.
8: Et dans les secteurs déjà évacués, pas de travail. Ce lundi, personne ne sera autorisé à y retourner tant que le feu ne sera pas fixé, annonce hier de la préfète de Gironde, Sophie Broca. Mais du coup, on craint les pillages.
16: Il y avait des personnes avec, dans la voiture, des perceuses, des tournevis, des marteaux. Voilà.
8: Exemple, au Porge, ce ne sont que quelques personnes, selon le maire, mais elles arrivent à contourner les barrages des forces de l'ordre qui bloquent l'accès à la commune.
17: Vous avez 175 maisons qui sont détruites et vous avez encore 1300 maisons qui sont debout. Donc vous avez un potentiel de cambriolage qui est important, vous êtes sûr qu'il n'y a personne dedans.
8: Du coup, des militaires, des patrouilles sentinelles ont été mobilisées pour surveiller les communes évacuées. Ce feu en Gironde est d'une ampleur exceptionnelle, mais ça brûle aussi dans les Landes. 3600 hectares parcourus et le feu n'est toujours pas fixé. La situation est aussi préoccupante dans le Var, en Corse, et si on s'éloigne un peu, l'Espagne connaît aussi le plus important feu de forêt de son histoire récente. Les secours craignent les évolutions des prochains jours, puisqu'une vague de chaleur se prépare cette semaine selon Météo France. Elle devrait toucher notamment le sud-ouest de la France avec des températures maximales jusqu'à 40 degrés et du vent moins fort mais plus sec. L'air est aussi actuellement très pollué dans la région et pour se protéger des particules fines, eh bien l'idéal c'est de porter un masque.
18: Déjà de retour !
19: C'est une sacrée surprise de vous voir ici.
8: Alors ce qui fait de l'incendie en Gironde un événement exceptionnel, c'est entre autres le phénomène d'orage de feu. En fait, les flammes provoquent des fumées mais aussi des nuages chargés en électricité.
20: Il vient de créer un cumulonimbus, en d'autres termes, un nuage à éclairs.
8: un pyrocumulonimbus pour être exact. Il a été observé dans la nuit de samedi à dimanche. C'est un nuage à orage qui ne provoque pas de pluie, mais bien de la foudre, qui, en tombant, peut projeter des braises au loin et donc déclencher de nouveaux départs de feu. Et ces pyrocumulonimbus, ils inquiètent les pompiers puisqu'ils génèrent leur propre vent, souvent très fort, et ils sont complètement imprévisibles. Ce phénomène est bien connu en Australie, par exemple, mais c'est la première fois qu'on le voit avec cette ampleur en France. Au milieu de ces images de paysages dévastés, d'habitations brûlées, il y en a une d'image qui fait quand même un peu chaud au cœur.
13: Est-ce qu'on sait sortir quelques compotes? Parce que je trouve que les compotes, c'est pas mal. On met sur le carton qui part dans la voiture de Jacqueline.
8: La solidarité à la française, ce sont ces habitants qui ravitaillent les pompiers en eau, je t'en parlais. Ce sont aussi plus de 100 tonnes de dons de nourriture récoltés à Talence, en Gironde, pour les personnes évacuées. Ce sont aussi ces appels sur les réseaux qui viennent de toute la France.
18: Moi, je peux juste vous proposer... Mais c'est pas dans votre région, c'est dans le 95, dans le Val d'Oise. Un hébergement, si vous êtes en galère, je peux vous prêter un appartement vraiment pour 4 personnes avec grand plaisir. C'est le petit geste que je peux faire.
8: C'est l'avantage hein, des réseaux, les informations circulent très vite, plus vite qu'ailleurs. Elles touchent des milliers de personnes. Les groupes locaux sur Facebook démontrent toute leur efficacité dans ces situations d'urgence. Attention quand même aux fausses infos pour tout ce qui est besoin, évacuation, lieu où se mettre à l'abri. Mieux vaut se fier aux publications des mairies, des préfectures ou des 10, les services de pompiers départementaux. Bon, un épisode spécial s'imposait un peu ce matin, mais ces incendies, je pense qu'on va continuer d'en parler ces prochains jours dans Ça dit quoi. Ton podcast est de retour, on a tout l'été pour parler d'actu. C'était Sarah de France Info, à demain du coup.
20: La camaraderie, la solidarité, le courage, enfin tout le couplet quoi.
8: Allez, ciao.
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21: C'est l'œil de Marion, Marion Pépin, bonjour.
22: Bonjour.
21: Les réseaux qui sont aussi de vrais outils d'entraide pour les habitants.
22: Oui, des internautes qui prêtent du matériel, qui organisent des covoiturages ou qui relaient des collectes de dons. Depuis plusieurs jours, les appels à la solidarité se multiplient, que ce soit sur Facebook, Instagram, TikTok ou X. Au parc des expositions de Bordeaux, par exemple, où sont accueillis de nombreux sinistrés, les besoins sont largement partagés sur les réseaux.
23: On a besoin de façon urgente de contenants pour les repas, c'est-à-dire des assiettes en carton, des assiettes en plastique, des verres en plastique, des couverts en bois, des couverts en ce que vous voulez. Nous avons besoin aussi d'eau gélifiée parce que nous avons 120 personnes d'EHPAD qui arrivent, qui ont très peu de manger et bu depuis un petit moment et on n'a pas assez d'eau gélifiée pour ces gens-là.
22: D'autres offrent aussi un logement aux familles contraintes de quitter leur maison et pas uniquement près des zones sinistrées. La solidarité s'organise dans toute la France.
18: Moi, je peux juste vous proposer, mais c'est pas dans votre région, c'est dans le 95, dans le Val d'Oise, un hébergement. Si vous êtes en galère, je peux vous prêter un appartement vraiment pour 4 personnes avec grand plaisir. C'est le petit geste que je peux faire.
21: La solidarité, Marion, qui s'étend aussi aux pompiers.
22: Des habitants se coordonnent sur les réseaux pour leur apporter des repas, de l'eau ou simplement leur permettre de souffler quelques instants entre deux interventions. On a également de nombreux messages de soutien qui sont publiés envers ces sapeurs-pompiers, mais aussi pour celles et ceux qui ont tout perdu. Par exemple, le camping aux couleurs du Ferré, entièrement détruit par les flammes, a suscité une immense vague de soutien ce week-end. Sous sa publication Instagram, des milliers de commentaires. On viendra vous aider à reconstruire. Dites-nous de quoi vous avez besoin. Ou encore, courage à toute l'équipe. On pense fort à vous.
21: Et les internautes se mobilisent aussi pour les animaux.
22: Oui, beaucoup partagent des avis de recherche d'animaux disparus ou proposent d'accueillir ceux qui ont été évacués.
24: On peut accueillir encore quelques chevaux. On en a déjà accueilli 6, 7, 8, je crois. Donc n'hésitez pas à m'envoyer un message si vous êtes en difficulté.
25: Partout en France, les refuges sont saturés ou doivent évacuer. Et pour ça, ils recherchent activement des familles d'accueil pour accueillir leurs animaux. On conseille vivement de regarder autour de chez toi. Pensez, n'hésite pas, c'est l'occasion de faire une bonne action.
21: Des réseaux, Marion, qui deviennent en fait quasiment une plateforme de secours.
22: Oui, parce que dans ces situations d'urgence, tout va très vite. Les informations circulent en quelques minutes, bien plus rapidement que par les canaux traditionnels et touchent des milliers, voire des millions de personnes. Les groupes Facebook locaux jouent notamment un rôle essentiel. Ils mettent en relation presque en temps réel ceux qui ont besoin d'aide et ceux qui sont prêts à en apporter. Il suffit souvent de taper le nom de sa ville sur Facebook, suivi de mots-clés comme solidarité, incendie ou entraide pour trouver ces groupes.
21: Attention tout de même, il faut rester vigilant. Hein.
22: Oui, parce que de nombreuses fausses informations circulent aussi pendant les incendies. N'hésitez pas à vous tourner vers les publications des mairies, des préfectures ou des services de secours qui relaient des informations vérifiées sur les besoins, les évacuations et les lieux où se mettre à l'abri.
21: L'œil de Marion, Marion Pépin, tous les matins sur France Info.

Toutes les chanteuses ne sont pas des stars. Et heureusement, il y a de petits labels, et même de tout petits labels, comme Acoustic Kitty, qui nous font entendre des voix singulières qu'on ne découvrirait peut-être pas autrement. Et donc voici Ohio et son premier album en 2022, sur lequel on trouve cette chanson fort, fort comme dans Parler.

0: Le choix, je me tais ou je parle fort. Cette parole est belle, évidemment, parce qu'elle nous dit quelque chose d'assez neuf. Une femme va parler fort ou accepter de se taire. J'allais dire, se taire comme d'habitude. Parce que notre musique populaire a longtemps minorisé les femmes, mais aussi porté des lieux communs, selon lesquels la femme bavarde est nuisible, que sa parole doit se faire discrète. Un exemple légendaire chez Aristide Bruant, qui met en scène la voix du petit peuple. Voici La Bavarde, un texte de 1892, avec successivement deux grandes voix parisiennes, Marc Augeret et Marcel Mouloudji.
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0: La femme qui parle fort, qui discute, qui raconte, qui expose ses avis, c'est une parole nuisible. Cela s'entend dans une chanson écrite par Édith Piaf pour son mari Jacques Pils en 1952, et puis dans un énorme tube de 1978, La Chenille de la bande à Basile.
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0: Et cette condescendance devant les colères et la parole en général des femmes est un lieu commun de la chanson et du cinéma, qui est sensible, y compris quand c'est une femme qui écrit, en l'occurrence Édith Piaf. Des années plus tard, on entend encore cette tentation de se taire, cette tentation de ne pas se faire entendre. Voici Mademoiselle K et Zazie en 2011.

Cette manière d'observer, de décrypter sa propre capacité à se taire pour plaire, c'est réellement un sujet pour le féminisme contemporain. En 2018, la chanteuse Gervaise, une artiste un peu underground, constate que le silence des femmes est assourdissant. Et elle invite les femmes à sortir du silence, mais elle prévient aussi que ce n'est pas facile. Okay.

Et donc, je ne sais pas si Ohio avait écouté Mademoiselle Kaezazi, si elle avait écouté Gervaise avant d'écrire sa propre chanson. Mais c'est significatif d'entendre que l'alternative pèse encore si fort dans ces trois chansons, parler ou continuer à se taire ou enfin faire entendre ses histoires, ses désirs, ses questions, ses colères, sa vie, en somme. Quitte à ce que ça prenne un peu de volume sonore. 2022, Ohio, fort.

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1: Il est 4h30, le flash Hugo Marceau. Un pompier volontaire des Bouches-du-Rhône est mort hier soir, parti pour remplir d'essence un camion-citerne. Cet homme de 38 ans a fait une sortie de route au nord d'Arles. Le service de secours départemental indique qu'il participait à un dispositif de prévention des feux de forêt. C'est le 4e soldat du feu décédé ces 3 dernières semaines en France. 115 km plus à l'ouest, dans le Var, 4 sapeurs-pompiers ont été légèrement blessés dans la journée. Leur camion-citerne a quitté la route. Ils ont été transportés vers les hôpitaux de Toulon et Brignoles. L'incendie parti de Pont-Eves n'est pas encore fixé, mais les reprises d'hier soir sont circonscrites. 3 canadaires sont arrivés en renfort sur place. En Gironde aussi, la journée a été marquée par des reprises de feu, notamment sur la presqu'île du Cap Ferret. Conséquence de la hausse des températures, elles sont contenues, mais des conditions pires sont à venir. Météo France annonce le début d'une nouvelle vague de chaleur aujourd'hui. Et face à la propagation du feu en Gironde, le groupe Dassault a transféré certains équipements sensibles vers son site de Mérignac à l'ouest de Bordeaux. Le site d'assemblage des avions Rafale a accueilli des éléments venus de Martignas-en-Jalles et du centre logistique de Sestas. Il y aura de nouvelles tractations entre Israël et le Liban. C'est la promesse cette nuit de l'administration Trump. Les négociateurs des deux camps se retrouveront à Rome début août pour définir l'application de l'accord signé en juin à Washington. L'armée d'Israël doit se retirer progressivement du sud Liban. Son homologue libanaise dénonçait dimanche encore la poursuite d'opérations militaires. Thématique diplomatique aujourd'hui aux États-Unis. Donald Trump doit recevoir le Premier ministre d'Israël, Benjamin Netanyahou. Ce sera leur première rencontre depuis le début de la guerre en Iran. Le président ukrainien est lui aussi attendu à la Maison-Blanche. Volodymyr Zelensky espère aujourd'hui décrocher l'appui du président américain dans la guerre face à la Russie. En Irak, le Premier ministre demande l'ouverture d'une enquête. L'Arabie Saoudite a assuré hier soir tard avoir intercepté et détruit plusieurs drones venus de chez son voisin. Des fusillades comme celle-ci sont courantes au Mexique, mais rares dans la capitale. Un homme de 42 ans a été tué et 2 autres blessés cette nuit à Mexico. Les faits se sont produits près du lieu de résidence de la présidente Claudia Sheinbaum, sans plus de précision en l'état. Jurisprudence l'ouvre contre les vols dans les musées français. Le ministère de la Culture recommande de retirer les objets précieux des vitrines. Une mesure provisoire parmi les 33 dévoilées hier soir. Objectif du gouvernement, établir, je cite, une culture de la sécurité dans ces établissements. Cela restreint un secret de Polichinelle jusqu'à 11h maximum. Zinedine Zidane doit être intronisé officiellement sélectionneur de l'équipe de France de foot. La fédération a convoqué les journalistes pour une conférence de presse à 11h, 20 ans après la finale du Mondial 2006. Zizou est de retour avec les Bleus.

0: On a gardé espoir de ce mondial. On a attendu jusqu'au dernier jour. Bon, maintenant, on entre dans une autre phase. Et donc, il faut passer à la suite.
1: Quelles peuvent être les perspectives aujourd'hui?
0: Sylvie et moi, ce qu'on demande maintenant, c'est un peu de hauteur de vue et, je dirais, un peu d'humanité aussi pour Christophe, qu'on le reconnaisse pour ce qu'il est et pas comme un pion dans les eaux glaciales du jeu politique.
1: Est-ce qu'il y a, en ce moment, à votre connaissance, un nouveau mouvement diplomatique quand même entre Paris et Alger qui pourrait être favorable au cas de Christophe ?
2: Effectivement, on sait qu'il y a eu des interventions à haut niveau avec le président allemand Steinmeier et le chancelier Merz lorsque le président Tebboune s'est déplacé en Allemagne, et aussi on a fait une intervention pour que le premier ministre espagnol Pedro Sanchez, qui est actuellement en Algérie, puisse évoquer le cas de Christophe. C'est les deux orientations que nous avons en tête.
1: Quelles sont les dernières nouvelles que vous avez de Christophe ? Est-ce qu'il tient le coup ?
2: Alors, on a des nouvelles très récentes, puisque le consul en Algérie de France, Bruno Clerc, lui a rendu visite lundi. Il nous a appelé longuement après son entretien avec Christophe d'une heure. Lui, il a de la chance, il le voit dans un bureau ou un salon, il peut le toucher, ce qui n'est pas le cas pour nous. En tout cas, Christophe va bien physiquement, mais bien sûr, il est en souffrance parce que il n'a rien à faire en prison, il est enfermé entre quatre murs, et donc il commence à trouver le temps long, et le monde réel lui manque énormément.
1: Vous, à quel rythme est-ce que vous parvenez à le voir, votre fils, dans cette prison algérienne ?
2: Alors, depuis son emprisonnement en juin 2025, on y est allé 6 fois, et mon fils aussi, Maxime, y est allé 2 fois avec son épouse.
1: Et dans quelles conditions vous le voyez ? C'est un genre de parloir, contrairement au dispositif diplomatique consulaire que vous évoquiez ?
2: Oui, tout à fait. On le voit dans un parloir public. Donc, on est derrière une vitre avec un combiné téléphonique. On se partage avec Francis. Donc, c'est difficile, mais ce qu'on voit de Christophe nous réjouit tout le temps. Il envoie de la buée sur la vitre opaque et il nous fait des cœurs.
1: Ça dure quelques minutes. Combien de temps ça dure, cet échange ?
2: 30 minutes.
0: On est obligé d'utiliser des subterfuges parce qu'effectivement, les conditions de communication avec Christophe sont quand même très très difficiles. Imaginez-vous parler avec un téléphone, qui marche mal d'ailleurs, à quelqu'un derrière une vitre dans un boucan infernal. C'est quand même difficile lorsqu'on sait qu'on a dû traverser la Méditerranée pour aller le voir, donc régler un tas de problèmes logistiques pour passer une demi-heure dans des conditions aussi difficiles.
1: Vous avez le sentiment de réussir quand même à lui transmettre de la force quand vous partagez ces courts moments ?
2: Oui, on lui transmet de la force parce qu'on lui parle de toute la mobilisation avec le comité de soutien de RSF, avec ses collègues journalistes de SoFoot et Society, tous ces festivals où il est à l'honneur. Je pense que c'est ça qui lui donne la force aussi de tenir. Et lui-même nous donne la force parce que le dernier message

0: erratique, il n'a pas de cohérence, il va, il vient.
1: Un paysage catastrophique, des ruines et de la fumée.
2: Et on ne revient pas avec de bonnes nouvelles. Désolé, tu n'as pas pu le louper. Mercredi dernier, un méga feu s'est déclaré en Gironde. Un incendie erratique, comme le dit le ministre de l'Intérieur. Un feu dont on ne comprend rien, en fait. Les pompiers ne peuvent pas prévoir comment les flammes vont évoluer. Elles n'obéissent pas à la logique que devrait leur imposer le vent qui les attise. Tu as sûrement vu passer des images depuis la semaine dernière. Plus de 42 000 hectares totalement ou partiellement détruits. 220 000 habitants évacués depuis mercredi et 240 maisons détruites, plus de 150 rien que sur la commune du Porge où habitait Laure.
3: C'est mon voisin qui est allé, qui a perdu sa maison lui aussi et qui est allé faire des photos. Mais c'était bizarre parce que sur la photo on voyait rien quoi, parce que la maison elle n'était plus là.
2: 84 pompiers ont été blessés, ils sont en tout 5000 mobilisés face à l'incendie, si on compte aussi les gendarmes, les policiers, les forces de sécurité en général, avec des habitants qui tentent d'aider les pompiers en les ravitaillant en eau, à Somos par exemple, à l'ouest de Bordeaux.
4: On reste sur les routes justement pour pouvoir évacuer s'il y a quelque chose et on évite aux pompiers de eux prendre les routes. Eux ils restent que dans les chemins et ils viennent se ravitailler.
5: Regardez, vous voyez les flammes là-bas.
6: C'est comme si vous mettez, vous allumez un zip dans un barbecue et vous mettez un sèche-cheveux à côté. En 30 secondes, tout a pris.
2: À l'heure où je t'écris, le feu est à une quinzaine de kilomètres de Bordeaux. Mais le maire de la ville l'assurait hier soir.
7: J'ai lu dans la presse, notamment étrangère, comme quoi nous avions préparé une évacuation de Bordeaux. Il n'y a pas d'évacuation de Bordeaux à l'ordre du jour. Je le redis ici, le feu est davantage ailleurs au sud. Il est toujours en lisière de métropole, mais il ne progresse pas sur le flanc ouest de la métropole.
2: Et dans les secteurs déjà évacués, pas de travail. Ce lundi, personne ne sera autorisé à y retourner tant que le feu ne sera pas fixé, annonce hier de la préfète de Gironde, Sophie Broca. Mais du coup, on craint les pillages.
8: Il y avait des personnes avec, dans la voiture, des perceuses, des tournevis, des marteaux. Voilà.
2: Exemple, au Porge, ce ne sont que quelques personnes, selon le maire, mais elles arrivent à contourner les barrages des forces de l'ordre qui bloquent l'accès à la commune.
1: Vous avez 175 maisons qui sont détruites et vous avez encore 1300 maisons qui sont debout. Donc vous avez un potentiel de cambriolage qui est important, vous êtes sûr qu'il n'y a personne dedans.
2: Du coup, des militaires, des patrouilles sentinelles ont été mobilisées pour surveiller les communes évacuées. Ce feu en Gironde est d'une ampleur exceptionnelle, mais ça brûle aussi dans les Landes. 3600 hectares parcourus et le feu n'est toujours pas fixé. La situation est aussi préoccupante dans le Var, en Corse. Et si on s'éloigne un peu, l'Espagne connaît aussi le plus important feu de forêt de son histoire récente. Les secours craignent les évolutions des prochains jours, puisqu'une vague de chaleur se prépare cette semaine selon Météo France. Elle devrait toucher notamment le sud-ouest de la France avec des températures maximales jusqu'à 40 degrés et du vent moins fort mais plus sec. L'air est aussi actuellement très pollué dans la région et pour se protéger des particules fines, eh bien l'idéal c'est de porter un masque.
9: Déjà de retour !
10: C'est une sacrée surprise de vous voir ici.
2: Alors ce qui fait de l'incendie en Gironde un événement exceptionnel, c'est entre autres le phénomène d'orage de feu. En fait, les flammes provoquent des fumées mais aussi des nuages chargés en électricité.
11: Il vient de créer un cumulonimbus, en d'autres termes un nuage à éclairs.
2: Un pyrocumulonimbus, pour être exact. Il a été observé dans la nuit de samedi à dimanche. C'est un nuage à orage qui ne provoque pas de pluie, mais bien de la foudre, qui, en tombant, peut projeter des braises au loin et donc déclencher de nouveaux départs de feu. Et ces pyrocumulonimbus, ils inquiètent les pompiers puisqu'ils génèrent leur propre vent, souvent très fort, et ils sont complètement imprévisibles. Ce phénomène est bien connu en Australie, par exemple, mais c'est la première fois qu'on le voit avec cette ampleur en France. Au milieu de ces images de paysages dévastés, d'habitations brûlées, il y en a une d'image qui fait quand même un peu chaud au cœur.
12: Est-ce qu'on sait sortir quelques compotes ? Parce que je trouve que les compotes, c'est pas mal. Qu'on met sur le carton qui part dans la voiture de Jacqueline.
2: La solidarité à la française, ce sont ces habitants qui ravitaillent les pompiers en eau, je t'en parlais. Ce sont aussi plus de 100 tonnes de dons de nourriture récoltés à Talence, en Gironde, pour les personnes évacuées. Ce sont aussi ces appels sur les réseaux qui viennent de toute la France.
13: Moi, je peux juste vous proposer mes
5: c'est pas dans votre région, c'est dans le 95, dans le Val-d'Oise. Un hébergement, si vous êtes en galère, je peux vous prêter un appartement vraiment pour 4 personnes avec grand plaisir. C'est le petit geste que je peux faire.
2: C'est l'avantage hein, des réseaux, les informations circulent très vite, plus vite.

0: vite qu'ailleurs. Elle touche des milliers de personnes. Les groupes locaux sur Facebook démontrent toute leur efficacité dans ces situations d'urgence. Attention quand même aux fausses infos pour tout ce qui est besoin, évacuation, lieu où se mettre à l'abri. Mieux vaut se fier aux publications des mairies, des préfectures ou des SDIS, les services de pompiers départementaux. Bon, un épisode spécial s'imposait un peu ce matin, mais ces incendies, je pense qu'on va continuer d'en parler ces prochains jours dans Ça dit quoi. Ton podcast est de retour, on a tout l'été pour parler d'actu. C'était Sarah de France Info, à demain du coup.
1: La camaraderie, la solidarité, le courage, enfin tout le couplet quoi.
0: Allez, ciao.
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4: C'est l'œil de Marion, Marion Pépin, bonjour.
5: Bonjour.
4: Les réseaux qui sont aussi de vrais outils d'entraide pour les habitants.
5: Oui, des internautes qui prêtent du matériel, qui organisent des covoiturages ou qui relaient des collectes de dons. Depuis plusieurs jours, les appels à la solidarité se multiplient, que ce soit sur Facebook, Instagram, TikTok ou X. Au parc des expositions de Bordeaux, par exemple, où sont accueillis de nombreux sinistrés, les besoins sont largement partagés sur les réseaux.
6: On a besoin de façon urgente de contenants pour les repas, c'est-à-dire des assiettes en carton, des assiettes en plastique, des verres en plastique, des couverts en bois, des couverts en ce que vous voulez. Nous avons besoin aussi d'eau gélifiée parce que nous avons 120 personnes d'EHPAD qui arrivent, qui ont très peu de manger et bu depuis un petit moment et on n'a pas assez d'eau gélifiée pour ces gens-là.
5: D'autres offrent aussi un logement aux familles contraintes de quitter leur maison et pas uniquement près des zones sinistrées. La solidarité s'organise dans toute la France.
7: Moi, je peux juste vous proposer, mais c'est pas dans votre région, c'est dans le 95, dans le Val d'Oise, un hébergement. Si vous êtes en galère, je peux vous prêter un appartement vraiment pour 4 personnes avec grand plaisir. C'est le petit geste que je peux faire.
4: La solidarité, Marion, qui s'étend aussi aux pompiers.
5: Des habitants se coordonnent sur les réseaux pour leur apporter des repas, de l'eau ou simplement leur permettre de souffler quelques instants entre deux interventions. On a également de nombreux messages de soutien qui sont publiés envers ces sapeurs-pompiers, mais aussi pour celles et ceux qui ont tout perdu. Par exemple, le camping aux couleurs du Ferré, entièrement détruit par les flammes, a suscité une immense vague de soutien ce week-end. Sous sa publication Instagram, des milliers de commentaires. On viendra vous aider à reconstruire. Dites-nous de quoi vous avez besoin. Ou encore, courage à toute l'équipe. On pense fort à vous.
4: Et les internautes se mobilisent aussi pour les animaux.
5: Oui, beaucoup partagent des avis de recherche d'animaux disparus ou proposent d'accueillir ceux qui ont été évacués.
8: On peut accueillir encore quelques chevaux. On en a déjà accueilli 6, 7, 8, je crois. Donc n'hésitez pas à m'envoyer un message si vous êtes en difficulté.
9: Partout en France, les refuges sont saturés ou doivent évacuer. Et pour ça, ils recherchent activement des familles d'accueil pour accueillir leurs animaux. Conseille vivement de regarder autour de chez toi. Pense et n'hésite pas, c'est l'occasion de faire une bonne action.
4: Des réseaux, Marion, qui deviennent en fait quasiment une plateforme de secours.
5: Oui, parce que dans ces situations d'urgence, tout va très vite. Les informations circulent en quelques minutes, bien plus rapidement que par les canaux traditionnels et touchent des milliers, voire des millions de personnes. Les groupes Facebook locaux jouent notamment un rôle essentiel. Ils mettent en relation presque en temps réel ceux qui ont besoin d'aide et ceux qui sont prêts à en apporter. Il suffit souvent de taper le nom de sa ville sur Facebook, suivi de mots-clés comme solidarité, incendie ou entraide pour trouver ces groupes.
4: Attention tout de même, il faut rester vigilant. Hein.
5: Oui, parce que de nombreuses fausses informations circulent aussi pendant les incendies. N'hésitez pas à vous tourner vers les publications des mairies, des préfectures ou des services de secours qui relaient des informations vérifiées sur les besoins, les évacuations et les lieux où se mettre à l'abri.
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Toutes les chanteuses ne sont pas des stars. Et heureusement, il y a de petits labels, et même de tout petits labels, comme Acoustic Kitty, qui nous font entendre des voix singulières qu'on ne découvrirait peut-être pas autrement. Et donc voici Ohio et son premier album en 2022, sur lequel on trouve cette chanson fort, fort comme dans Parler fort.

0: J'ai le choix, je me tais ou je parle fort. Cette parole est belle, évidemment, parce qu'elle nous dit quelque chose d'assez neuf. Une femme va parler fort ou accepter de se taire, j'allais dire se taire comme d'habitude. Parce que notre musique populaire a longtemps minorisé les femmes, mais aussi porté des lieux communs, selon lesquels la femme bavarde est nuisible, que sa parole doit se faire discrète. Un exemple légendaire chez Aristide Bruand qui met en scène la voix du petit peuple. Voici La Bavarde, un texte de 1892, avec successivement deux grandes voix parisiennes, Marc Augeret et Marcel Mouloudji.
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0: La femme qui parle fort, qui discute, qui raconte, qui expose ses avis, c'est une parole nuisible. Cela s'entend dans une chanson écrite par Édith Piaf pour son mari Jacques Pils en 1952, et puis dans un énorme tube de 1978, La Chenille de la bande à Basile.
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0: Et cette condescendance devant les colères et la parole en général des femmes est un lieu commun de la chanson et du cinéma, qui est sensible, y compris quand c'est une femme qui écrit, en l'occurrence Édith Piaf. Des années plus tard, on entend encore cette tentation de se taire, cette tentation de ne pas se faire entendre. Voici Mademoiselle K et Zazie en 2011.

Cette manière d'observer, de décrypter sa propre capacité à se taire pour plaire, c'est réellement un sujet pour le féminisme contemporain. En 2018, la chanteuse Gervaise, une artiste un peu underground, constate que le silence des femmes est assourdissant. Et elle invite les femmes à sortir du silence, mais elle prévient aussi que ce n'est pas facile. Okay.

Et donc, je ne sais pas si Ohio avait écouté Mademoiselle Kaezazi, si elle avait écouté Gervaise avant d'écrire sa propre chanson. Mais c'est significatif d'entendre que l'alternative pèse encore si fort dans ces trois chansons, parler ou continuer à se taire ou enfin faire entendre ses histoires, ses désirs, ses questions, ses colères, sa vie, en somme. Quitte à ce que ça prenne un peu de volume sonore. 2022, Ohio, fort.

0: Très bon réveil sur France Info, il est 5h.
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0: Un pompier de 38 ans est mort hier. Ce volontaire de Saint-Étienne-du-Grès dans les Bouches-du-Rhône a perdu la vie dans un accident de la route. Dans l'exercice de ses fonctions, il allait ravitailler son engin quand le véhicule a fait une sortie de route. Il était seul à bord. Au total, depuis mercredi dernier, 88 pompiers ont été blessés dans des interventions liées aux feux de forêt en France. Les incendies qui continuent de mobiliser de nombreux moyens, plus de 500 pompiers autour des feux de Biscarrosse, qui sont fixés d'après Emmanuel Macron, tout comme les incendies autour de Bordeaux, affirme le chef de l'État en visite hier dans une caserne de la ville. Il appelle à rester extrêmement prudent puisque selon lui ce feu-là continue d'être virulent. Plus de 2700 pompiers déployés appuyés par 18 avions et hélicoptères bombardiers d'eau. Engins qui ne font pas de largage la nuit pour des raisons de sécurité et Emmanuel Macron souhaite que cela évolue.
2: Les moyens aériens que nous avons déployés, notre doctrine d'intervention aujourd'hui ne permettent pas de le faire. Et donc on va regarder dans les prochaines heures deux choses, les capacités militaires éventuellement qu'on peut mobiliser et les capacités avec certains prestataires privés qu'on peut mobiliser. Et donc, je ne peux pas, je dirais sur le siège, au moment même vous apporter une réponse, mais tout de suite, le ministre, le directeur général et également les armées sont mobilisés pour apporter une réponse dans les meilleurs délais à cette demande et aussi aux spécificités de ce qu'on est en train de vivre.
0: Emmanuel Macron hier soir dans une caserne de Bordeaux. Concernant les personnes évacuées, un millier d'entre elles sont toujours hébergées à Bordeaux aujourd'hui. Dans les Landes, 15 000 nouvelles personnes, habitants et touristes ont pu rejoindre leur domicile hier soir d'après le préfet, surtout à Biscarrosse, Parentis-en-Born et Sanguinet. Ces feux perturbent largement les vacances des touristes très nombreux dans la région à cette période de l'année. En Gironde par exemple, ce secteur d'activité pèse 7% du PIB du département et emploie plus de 40 000 personnes. Julien vit à Choisy-le-Roi en région parisienne, arrivé samedi à Carcan près de Lacanau avec sa femme et leurs deux enfants. Ce sont des vacances pas ordinaires pour la famille qui se retrouve à une vingtaine de kilomètres des flammes.
3: Surtout le vent qu'on regarde, bah surtout maintenant ce qui est application, les réseaux évidemment, les réseaux des villes via Facebook avec les villes qui sont touchées. Puis après on a été demandé hier au poste de secours, les informations qu'ils avaient, puis les commerçants qui évidemment eux aussi se renseignent. Donc bah, on se tient informé en essayant de ne pas non plus trop penser que à ça, parce que pour les enfants sinon c'est pas top non plus, mais on essaye au maximum, on a des moments où on essaie d'oublier, mais c'est vrai que c'est aussi, c'est un peu anxiogène, même si on se sent quand même vachement en sécurité parce qu'il n'y a plus l'odeur, il n'y a plus rien, mais il y a un petit côté aussi culpabilisant de se dire on essaie de faire comme si de rien n'était alors qu'on sait qu'il y en a qui ont tout perdu, qui sont dans une vraie galère.
0: Concernant les axes de circulation dans le sud-ouest, il n'y a pas de TGV au sud de Bordeaux, sauf pour Agen et Toulouse. Encore aujourd'hui, la 63 est fermée dans les deux sens entre Bordeaux et Bayonne. Enfin, sachez que dans le Var, cela fait désormais 8 jours que le massif du Gros Bessillon est en flammes. Il n'est toujours pas fixé et mobilise encore plus d'un millier de pompiers. L'actualité internationale ce matin est le Premier ministre israélien reçu aujourd'hui à la Maison-Blanche par Donald Trump. Première fois depuis le début de la guerre au Moyen-Orient que Benjamin Netanyahou voit son allié américain en tête-à-tête. Le chef du gouvernement d'Israël souhaite, dit-il, élargir le cercle de la paix autour de nous. Alors que pour la troisième nuit de suite, il n'y a pas eu de frappes américaines sur l'Iran, Donald Trump évoque de bonnes chances de résultats. Vers des élections présidentielles et législatives en Haïti à la fin de l'année, annonce des autorités haïtiennes cette nuit, alors que le pays le plus pauvre du continent n'a plus de président depuis l'assassinat il y a 5 ans de Jovenel Moïse. Cela fait 10 ans que les Haïtiens n'ont pas voté à cause des violences et notamment des gangs. Plus d'un habitant sur 10 a dû être déplacé sur l'île. 5h04 sur France Info. Très bon réveil.
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5: consacré ce matin aux incendies qui se sont multipliés en France ces dernières semaines, notamment à cause du réchauffement climatique. Ces phénomènes risquent de se multiplier. Il faut donc aménager différemment le territoire pour freiner le feu si celui-ci approche. Caroline Félix, vous êtes dans les Pyrénées-Orientales à Montalbat-le-Château, un village épargné presque miraculeusement par le gros feu de Trévillac qui a parcouru 5000 hectares au début du mois.
6: En arrivant par la route, on le voit, tout est brûlé à perte de vue, sauf le village de Montalbat, cerclé de verdure. Les flammes ont été bloquées au sud par des pâturages, au nord par des arbres bien entretenus, ceux de Pierre Harris, agriculteur.
7: Et les amandiers, vous voyez, c'est propre, bon, ça s'arrête. Hein. L'autre, là-haut, il était sale aussi et il a brûlé.
6: Le village épargné aussi grâce au débroussaillement des maisons isolées de Montalbat, obligation respectée quasiment par tous les habitants grâce à l'intervention de l'Office national des forêts.
8: Après.
6: Marie Martinez, la maire de Montalbat, travaille avec l'ONF depuis 3 ans.
8: L'ONF est venue pendant 2 ans et demi en conseil, voir les propriétaires, leur dire ce qu'il fallait faire, les arbres qu'ils avaient à couper, ce qu'il fallait débroussailler, etc. Et là, ils sont passés en mai, contrôle, verbalisation. Toutes les maisons qui avaient fait leur obligation légale de débroussaillement, elles ont été sauvées.
6: Entretenir tous les terrains, un travail de longue haleine. Et d'ailleurs, la maire pense déjà à l'avenir.
8: J'ai un éleveur qui va partir bientôt à la retraite. C'est celui qui occupe la bergerie communale, qui entretient les terrains. Il faudra qu'on prenne des contacts pour pouvoir le remplacer.
6: Sur le modèle de Montalbat, la préfecture lance un appel à candidature de communes pour expérimenter des ceintures vertes basées notamment sur l'agriculture. Plus facile à dire qu'à faire pour Pierre Harris.
7: Et notre préfecture nous fait de belles réunion en nous disant on va installer des agriculteurs, on va faire des coupe-feu, blablabla, blablabla. Il ne se fait jamais rien. Avant, il y avait 500 hectares, aujourd'hui, il en reste 30. Donc, le jour où nous, on arrête le feu, il arrive au village.
6: Les agriculteurs ne vont pas tomber du ciel, dit-il.
5: France Info reportage, le choix de France Info avec Caroline Félix.
6: Il concerne les éleveurs uniquement. Direction donc le massif des Aspres à Saint-Marsal. Fabrice Yabour élève des vaches et 300 brebis. Elles entretiennent une 15aine d'hectares dits de coupures de feu.
9: Sur les coupures des FCI, elles étaient en train de manger l'herbe. Elles ont tout nettoyé, donc il faut les changer de territoire. Ouais.
6: Quand il n'y a pas de bêtes, il sort le broyeur pour retirer les ronces, les herbes hautes, les fougères, comme sur cette crête un peu plus haut.
9: On le voit, la différence avec la clôture là, à gauche. Là. C'est pas entretenu et là, c'est entretenu. Quoi.
10: Il n'y a pas eu de feu. C'est peut-être grâce à la coupure. Il vaut mieux prévenir que guérir. Hein.
6: Ce terrain bien rasé est marqué en jaune sur la carte des pompiers.
11: Nous sommes ici.
6: Carole Dupéron de la Société d'élevage des Pyrénées-Orientales.
11: Ça, c'est donc l'atlas opérationnel qu'ont les pompiers. Ça leur indique les coupures de combustible qui leur servent de ligne d'appui pour combattre le feu. Ces coupures-là sont sous contrat et entretenues par les éleveurs.
6: Il y a quelques années, il y avait une ceinture jaune continue.
11: Il y avait une continuité jusque-là. Et maintenant, vous voyez, c'est plein de petits trous. En 2014, on avait 1200 hectares de coupures de combustible entretenues par les éleveurs. Là, en 2026, on n'en a plus que 350.
6: Car les fonds européens ont fondu, les revenus de Fabrice pour la coupure sont passés de 30 à 10 000 euros par an.
9: Ça devient de moins en moins intéressant, c'est des terrains assez difficiles, c'est pentu, quand c'est boisé, il faut des jours et des jours pour faire de la petite surface. S'il y avait ces contrats avec un peu plus de moyens, ça motiverait un peu plus les jeunes, parce que c'est quand même difficile de s'installer dans un secteur comme ici. Quoi.
6: Alors Carole Dupéron pense à aller chercher des fonds privés.
5: Et Caroline, justement, pour lutter contre le recul de l'agriculture, certains acteurs privés proposent de mettre la main à la poche.
6: Oui, comme Fabrice Rieu, président du syndicat du commerce et des vins du Roussillon. Ces vignes ont été touchées par l'incendie.
12: Beaucoup de raisins ont été touchés par le goût de fumée et malheureusement ne seront pas tous récoltables cette année.
6: Passé l'émotion, il propose un projet de ceinture pare-feu agricole, financé notamment par son syndicat et par la Fédération de l'hôtellerie de plein air, par exemple.
12: Tout le monde répondra présent, au moins pour initier. On préfère qu'il y ait des gens qui vivent de leur travail comme les agriculteurs, qu'ils entretiennent ces espaces tout autour, parce que c'est notre futur qui est en danger. C'est la viticulture et le tourisme. Les deux sont indissociablement liés. Avec des paysages dévastés, notre tourisme pourrait en pâtir.
6: Une rémunération jusqu'à 1500 euros l'hectare sur certaines parcelles pour une enveloppe de 15 millions par an.
12: C'est pas cher payé par rapport aux centaines de millions d'euros que va approcher le coût de cet incendie.
6: Et comme tous ceux que j'ai interviewés, il estime qu'il faudra désormais prendre en compte le risque incendie à chaque nouvelle construction.
5: Le choix de France Info signé Caroline Félix ce matin.
4: Le vrai ou faux ?
13: Valentine Joubin également, bonjour.
14: Bonjour.
13: Cellule vraie ou faute France Info, pour répondre à cette question, Valentine, avons-nous plus de moyens anti-incendie que nos voisins européens ?
14: Eh bien, c'est ce que pense Grégory Allione, député européen Renew Europe et président d'honneur de la Fédération nationale des sapeurs-pompiers de France.
15: Et oui, la France a des moyens qui sont supérieurs à ses voisins. Et d'ailleurs, c'est la raison pour laquelle la France concourt au mécanisme de protection civile de l'Union européenne 3 à 4 fois plus que les voisins qui viennent nous aider.
13: Alors, est-ce que la France, Valentine, contribue 3 à 4 fois plus au mécanisme européen de protection civile?
14: Non, c'est faux. Dans le cadre de ce système de solidarité, la France met à disposition 4 Canadair et 1 hélicoptère. L'Italie, elle, peut envoyer 2 Canadair et 2 Air Tractor, un modèle plus léger de bombardier. L'Espagne prévoit 2 Canadair aussi. La contribution de ces deux pays est donc un peu moins importante que la nôtre, mais pas 3 à 4 fois moins. Il y a un pays qui contribue encore plus que la France, c'est la Grèce, avec 4 Canadair, 2 Air Tractor et 1 hélicoptère. Évidemment, quand un État est lui-même confronté à un incendie, il garde ses moyens pour lui.
13: Et est-ce que la France a des moyens supérieurs à ses voisins ?
14: Alors ça dépend de quoi on parle. Pour ce qui est des moyens aériens, la France a moins de Canadair que ses voisins. L'Italie en a 18, l'Espagne 14, la Grèce en a 17. En revanche, le Portugal, très touché par les incendies, ne possède que 2 Canadair. Maintenant, si on prend aussi en compte les autres types de bombardiers et les hélicoptères, la France et l'Espagne ont une flotte d'une taille équivalente, une 60aine d'aéronefs. L'Italie, c'est 2 fois moins. Je précise que dans ces deux pays, il y a aussi des dispositifs régionaux anti-incendie moins performants.
13: Et en termes de moyens humains, est-ce qu'on a plus de pompiers ?
14: Oui, en France, il y a plus de 50 000 sapeurs-pompiers professionnels et militaires. En Espagne et en Italie, c'est autour de 40 000 contre seulement 12 000 pompiers professionnels au Portugal, 4 fois moins que chez nous donc. Mais ce qui distingue vraiment la France, pays plus peuplé que ses voisins du Sud, c'est la masse des pompiers volontaires. Ils sont plus de 200 000. Au Portugal, il y a 40 000 pompiers volontaires, 7 000 en Italie et moins de 4 000 en Espagne.
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16: Une jeune fille comme les autres, devenue princesse et qui sera un jour reine d'Angleterre. Depuis son mariage avec le prince William en 2011, Kate Middleton a imprimé sa marque sur la monarchie britannique tout en respectant ses règles à la lettre. Elle a fait entrer la couronne dans la modernité d'Internet et des réseaux avec un naturel qui suscite énormément de curiosité. Ces destins qui font l'info vous racontent cette trajectoire exceptionnelle, une série d'Hercine Leibovitch et Thomas Coudreuse. Épisode 1, l'apprentie princesse.
17: Hello, good morning.
18: How are you?
19: Her Royal Highness, the Duchess of Cambridge.
20: I remain with you, side by side, hand in hand.
21: Thank you very much.
16: Être une princesse, c'est le rêve de toutes les petites filles, mais celui de Kate Middleton est devenu réalité. Rien ne l'a prédestinée pourtant à cet avenir royal. Jack Royston, expert de la couronne britannique, le raconte dans un documentaire de la chaîne Arte.
22: Les ancêtres de Kate viennent de la classe ouvrière. Ils étaient mineurs. Sa mère a d'abord travaillé dans une compagnie aérienne. Mais c'est en créant une entreprise de vente d'accessoires de fête que les parents de Kate ont fait fortune. Cela lui a permis de bénéficier d'une éducation très coûteuse et de fréquenter de très bonnes écoles privées.
16: Le coup de pouce du destin arrive au tout début des années 2000. La presse britannique fait alors savoir que le jeune William Windsor, fils aîné du prince Charles et de Lady Diana, va s'inscrire à l'université. Il a 19 ans et sous le nom de William Wales, il intègre la fac de St Andrews en Écosse. Une nouvelle qui fait bondir d'un seul coup la cote de popularité de ce campus universitaire. Katie Nicole est biographe de Kate Middleton.
23: Quand William a annoncé qu'il irait à St Andrews, les inscriptions ont grimpé de 44%. C'était surtout des Américaines qui rêvaient de séduire un prince.
16: Parmi les inscrites, cette année-là, Catherine Elizabeth Middleton, 19 ans, elle aussi, comme le prince William, une étudiante qui, en réalité, aurait dû commencer son cursus un an plus tôt dans une autre fac. Son arrivée à St Andrews n'est donc pas une coïncidence. La mère de Kate, Carol Middleton, a peut-être aidé le hasard du calendrier universitaire. Richard Kay est journaliste à la rédaction du Daily Mail.
24: Ce n'est qu'une rumeur. Mais on raconte que la mère de Kate lui aurait conseillé de renoncer à étudier à Édimbourg et de s'inscrire à la rentrée suivante à St Andrews. Il n'y avait aucune garantie que William soit attiré par elle. C'était un coup de poker, si vraiment c'était calculé. Quoi qu'il en soit, les Middleton ont toujours fermement réfuté cette histoire, aussi jolie soit-elle.
16: À l'occasion d'un défilé de mode caritatif, William est charmé par Kate, mannequin d'un jour, qui monte sur le podium de l'université. Séduite, elle aussi, Kate Middleton ne laisse pas passer sa chance. Elle est l'heureuse élue qui conquiert le cœur du prince. L'information se répand sur le campus et au-delà. Les premières photos du jeune couple fuitent dans les tabloïds en 2004.
0: Le prince William serait irrité et les représentants du palais furieux de l'édition du Sun d'aujourd'hui.
16: Un couple, oui, mais pas encore de demande en mariage. L'Angleterre attend, Kate Middleton aussi. On la surnomme alors « Waity Katie ». Il faudra attendre encore 6 ans avant l'annonce des fiançailles de Kate et William. Le 16 novembre 2010, la future princesse apparaît pour la première fois devant la presse britannique.
2: C'est un vrai romantique. Nous avons passé de merveilleuses vacances en Afrique.
3: A-t-il posé un genou à terre ?
18: Cela restera un secret, Peter.
16: À 28 ans, Kate Middleton réussit son examen d'entrée dans le cœur des Anglais.
21: Ce soir, c'est le premier déplacement de Kate et elle est absolument magnifique.
25: Ils sont heureux, ensemble, ils ont l'air très bien.
16: Et la famille royale apprécie beaucoup cette jeune femme moderne qui respecte à la lettre les codes de la royauté. Anna Klimpe est spécialiste en communication.
26: Elle donne la priorité à sa famille et reste plutôt en retrait, tout en imprimant clairement sa marque à l'intérieur du système dans lequel elle évolue.
16: Le mariage de Kate et William est annoncé pour le 29 avril 2011. 2 milliards de téléspectateurs suivent cet événement mondial. Kate Middleton est la première fille du peuple à faire son entrée dans la famille royale britannique. Le conte de fées peut vraiment commencer.

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1: Bonjour Claude Onestin.
2: Bonjour.
1: Merci d'avoir accepté de passer cette semaine avec nous dans le monde d'Élodie sur France Info. Une semaine totalement consacrée à votre parcours, à votre méthode, mais surtout aux grands moments de votre vie qui ont façonné l'homme que vous êtes devenu. Vous avez d'ailleurs publié il y a quelques jours un livre, Performer la méthode, au cœur de la stratégie gagnante des Jeux de Paris 2024 aux éditions Michel Lafon. Alors on vous connaît comme l'entraîneur le plus titré du sport français, le patron des experts, le sélectionneur des grandes années du handball français. Mais avant les médailles, avant les Jeux Olympiques, avant Paris 2024, il y a une enfance, une histoire familiale traversée par l'exil italien, les convictions politiques, le travail, la fidélité aux siens. Votre père militant communiste, vos grands-parents ayant fui l'Italie de Mussolini, tout cela a profondément construit votre regard sur les hommes et sur le collectif. Quand vous repensez aux petits garçons que vous étiez à Toulouse, qu'est-ce que vous voyez ?
2: Je dirais qu'une famille où je n'ai manqué de rien. Il n'y avait pas de superflu, on n'était pas fortuné, mais il y avait toute l'affection nécessaire, toute l'encadrement nécessaire. Après, j'étais plutôt un enfant turbulent, qui bougeait beaucoup, qui n'avait peur de rien. Je ne devais pas être reposant pour mes parents, mais voilà, donc moi j'ai le souvenir de... Mais c'était une autre enfance, hein. On n'était pas parqués, on était libres de nos mouvements. Et il y avait une forme d'insouciance, je pense, de cette jeunesse. Et donc, très vite, effectivement, les copains de la rue, des formes de bandes, de tribus, c'était le cadre de ma famille, mais c'était aussi le cadre de nos vies. Pourtant, on habitait Toulouse, où il y avait encore, en proximité de la maison, des fermes, où on allait chercher le lait, où on était à la ville tout en étant encore à la campagne.
1: Finalement, votre premier vestiaire collectif, c'était votre famille.
2: C'est une tribu. C'est-à-dire, quand la tribu se réunit, elle a ses rites. Hein. Bon, mon père était l'aîné de 5 enfants. Il était, oui, le pilier, celui à qui on se réfère et celui qui est le garant un peu de ce qui nous habite. Alors, je peux pas dire que j'ai toujours été d'accord avec mon père et parfois il y a eu des discussions qui ont été parfois houleuses. Mon père était un communiste stalinien qui ne remettait jamais en question la démarche soviétique, les histoires concernant les pays de l'Est, la Pologne, la Tchécoslovaquie, tout ça, on ne voulait pas en parler. Donc parfois, moi, je disais ouais, d'accord sur les grands principes, mais là, peut-être que ça non, ça non, ça non. Et c'était pas négociable. Hein.
1: Votre mère disparaît quand vous avez 25 ans. Est-ce que cette blessure vous accompagne encore aujourd'hui et comment vous avez réussi finalement à l'absorber avec le temps ?
2: Je pense qu'on ne guérit jamais de ça. C'est une absence 25 ans et puis elle 50 ans. Donc c'est pas l'heure. Hein. Et donc elle est toujours là. Je pense qu'on doit apprendre à vivre avec ça. Et pour autant, on doit permettre à ceux qui nous entourent de traverser les difficultés avec un maximum d'accompagnement et garder le sens des choses. Un jour, je me suis dit, mais tu gagnes des titres, tu gagnes des matchs, tu en joues avec un ballon. Enfin, quel est le sens de tout ça? Et le sens, c'est comment mieux faire ensemble, quel que soit ce que l'on a à faire, comment on va être capable en s'associant et en collaborant, de rendre les choses meilleures, de devenir meilleurs ensemble et de continuer à avancer, à apprendre, à progresser. Donc je pense que ça, c'est une quête. Chez moi, la notion, je suis plus un éducateur qu'un entraîneur.
1: Est-ce qu'il y a un regard ou un conseil qui vous a été donné justement dans ce souci de transmission, qui vous a toujours accompagné lors des grands rendez-vous ?
2: Oui, je cite souvent une phrase de mon père qui me disait « Tu feras ce que tu voudras ». Moi, j'ai pas à te diriger ou à te dire ce qu'il vaut mieux pour toi, mais fais-le debout. Fais-le toujours sans te laisser imposer ce que les autres chercheront à t'imposer. Vois les choses par toi-même, dirige ta vie. Et je me suis rendu compte, quand j'ai eu une famille, que parfois j'ai fait prendre des risques à ma famille, à mes enfants, à mon épouse, parce que je voulais aller au bout de mes rêves. Et parfois, peut-être que j'évaluais pas les difficultés dans lesquelles je pouvais les engager. Et peut-être, si les résultats avaient été négatifs, peut-être ce que ça nous aurait imposé à vivre. Donc, il faut toujours essayer de rester lucide. Mais quand on est pris par nos rêves et par nos passions, parfois on perd un peu le côté raisonnable, mais il y en a tellement qui sont raisonnables pour nous que de temps en temps, il faut savoir ne pas l'être.
1: Merci Claude Onesta de passer cette semaine avec nous sur France Info dans le monde d'Élodie. On se retrouve demain, évidemment. Je rappelle que votre livre performé, La méthode au cœur de la stratégie gagnante des Jeux de Paris 2024, est sorti aux éditions Michel Lafon. Et demain, justement, on parlera de ce moment où vous arrivez à la tête de l'équipe de France. À demain.
2: À demain.
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1: Les feux de Biscarros et de Gironde sont fixés, déclare Emmanuel Macron en visite hier soir dans une caserne de pompiers de Bordeaux. Les semaines à venir seront dures et on doit tenir, dit le chef de l'État qui affirme que l'incendie de Gironde, s'il est stabilisé, continue d'être virulent. À l'occasion de sa venue dans le département, Emmanuel Macron a échangé avec le maire de Biganos sur le bassin d'Arcachon à propos des pare-feux. Bruno Lafont a réclamé des moyens.
2: On ne peut plus adapter notre massif tel qu'il était et comme l'ont fait nos grands-parents et nos parents. Aujourd'hui, on a un phénomène nouveau. Oui. On a plus de monde, il y a plus d'habitations et le climat a changé. Donc il faut que nous ayons des pare-feux entretenus, oui, plus grands, et quitte à perdre 1 000 ou 2 000 hectares, mais on le perd. Mais par contre, on sauve le reste. Parce que sinon, on va partir dans la forêt landaise. Il y a toute l'économie, il y a biodiversité.
3: Est-ce qu'il faut replanter les mêmes essences uniquement?
2: Et si on n'y met pas le feu, le pain ne brûle pas. Hein. Mais quand il brûle, les vieux, ils savaient qu'il fallait organiser. D'où ils ont organisé la DFCI. Là, il va falloir faire des travaux beaucoup plus importants. Mais seul, on n'y arrivera pas, même au niveau régional. Il faut qu'on soit aidé. Oui. Et que l'Europe nous aide. C'est un massif qui produit. C'est l'un des plus gros massifs forestiers qui produit. Il y a une industrie. Donc.
3: Non, mais c'est clair. De toute façon, je partage totalement cette philosophie. On ne peut pas rester avec les mêmes.
4: Les mêmes techniques, les mêmes références.
1: Échange entre Bruno Lafont, le maire de Biganos, et le président de la République, Emmanuel Macron, dans le département de la Gironde. Plus de 2750 pompiers restent mobilisés face à plusieurs reprises du feu. 42 000 hectares déjà brûlés. Aux Porges, près de l'océan, 175 maisons ont été détruites par les flammes. Un incendie d'une ampleur inédite qui a bouleversé des milliers de vies. Mais parfois, tout s'est joué à quelques mètres. C'est ce qu'il s'est passé avec ces habitants que vous avez rencontrés, Erwan Chassin.
5: Ces deux voisins, Céline et Gilbert, n'en reviennent toujours pas.
6: On a vu le monstre arriver, clairement. Il était là, il était en face de nous.
5: Ils auraient pu, eux aussi, tout perdre dans le feu samedi soir si le carré de forêt devant leur maison, séparé par un petit chemin, n'avait pas été coupé par son propriétaire un mois et demi plus tôt, à la suite d'une tempête, laissant place aujourd'hui à un champ de souches et d'herbes sèches calcinées.
7: Ça nous a ralenti le feu, en vérité.
5: Résultat, ils n'ont eu besoin que de tuyaux d'arrosage pour stopper les flammes.
7: Là, on a pu la gérer parce que la flamme, elle faisait 1 mètre d'eau. Ça arrivait sur nous, mais c'était gérable. Les pompiers, eux géraient tous les côtés, là-bas.
5: Mais en contemplant le désastre auquel ils ont échappé...
6: J'ai les images, j'ai les odeurs, j'avais les flammèches qui sur le corps, enfin voilà, moi j'ai tout ça encore en tête. Hein.
5: Ils en sont certains, ils ne doivent la survie de leur maison qu'au non-respect de l'ordre d'évacuation.
6: À un moment donné, il faut de l'intelligence du terrain.
7: Si on avait écouté, j'aurais pas pu sauver toutes ces maisons-là, là, tout simplement.
5: Ce pompier venu d'Île-de-France ne les condamne pas.
8: Une vie humaine n'a pas de prix. Je pense que quand un ordre d'évacuer est donné, il a été réfléchi. Maintenant, je peux comprendre aussi la population qui a voulu rester sur place et défendre leur maison.
5: À ce jour, personne n'est mort dans cet incendie monstrueux. Qu'en aurait-il été si tout le monde était resté ?
1: Erwan Chassin, plus au sud dans les Landes, l'incendie autour de Biscarros est fixé. D'après Emmanuel Macron, il a donc parcouru 3600 hectares. D'après le préfet, 15 000 sur les 30 000 personnes évacuées ont pu rentrer chez elles hier soir. Autre incendie dans le Var, 8e jour dans le massif du Gros Bessillon qui mobilise encore 1 000 000 de pompiers au moins. Le feu reste dynamique, il n'est pas du tout maîtrisé. Les sapeurs-pompiers endeuillés hier, un volontaire de 38 ans a perdu la vie dans les Bouches-du-Rhône lors d'une intervention. Il allait faire le plein de son engin quand il a fait une sortie de route pour une raison encore inconnue. Il était seul à bord. Le groupe Renault compte bien défendre son innocence, le professionnalisme, dit-il, et l'éthique de ses 100 000 collaborateurs. La marque aux losanges renvoyée devant un tribunal correctionnel dans l'affaire du Dieselgate. Renault accusé, comme 3 autres constructeurs en France, d'avoir manipulé plus de 2 millions de véhicules diesel produits entre 2009 et 2017 afin qu'ils respectent la réglementation anti-pollution lors des tests d'homologation.
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14: France Info Monde avec Frédéric Saïs. Bonjour.
15: Bonjour.
14: Vous nous parlez de l'Espagne qui doit aussi faire face à d'immenses feux de forêt. Près de 100 000 personnes ont été évacuées ou confinées. 1500 militaires ont été aussi envoyés en renfort en Gironde, un avion militaire, l'A400 transformé en bombardier d'eau. Et donc en Espagne, cela fait bien longtemps que l'armée est mobilisée face aux incendies.
15: Oui, plus de deux décennies. En 2005, c'est un traumatisme national. 11 pompiers espagnols sont tués en luttant contre les flammes. Alors le gouvernement décide la création d'une unité militaire d'urgence. 3500 soldats issus de l'armée de terre, de l'air, de la marine, mobilisables à tout moment. Ils sont en ce moment à pied d'œuvre contre les incendies d'Avila, près de Madrid. Les incendies qui représentent trois quarts de leur mission depuis 20 ans. Mais ils interviennent aussi pour les inondations, les tempêtes, les tremblements de terre et même pendant la crise du Covid. Cette unité est dirigée par un général. Elle vient prêter main forte aux pompiers et aux secouristes civils.
14: Est-ce que cette méthode fonctionne ?
15: Alors, cette unité militaire d'urgence, en fait, elle revient de loin parce que quand elle est créée en 2005, des torrents de critiques s'abattent sur elle. Le gouvernement socialiste de l'époque est accusé de dépenses pharaoniques, de caprices coûteux, mais l'opposition, au fur et à mesure des années, tempère ses critiques. L'unité militaire intervient sur tous les fronts, y compris à l'étranger. Elle est copiée au Maroc, au Pérou, et peu à peu, elle devient très populaire auprès des Espagnols. Il faut dire que ces dernières années n'ont pas épargné le pays en termes de catastrophes. L'été dernier avait marqué déjà le record de surface calcinée par les incendies. Il y a deux ans, des inondations monstres avaient frappé la région de Valence. Alors évidemment, aujourd'hui, plus personne en Espagne ne propose de supprimer cette unité militaire d'urgence.
14: Ce qui n'empêche pas les règlements de comptes politiques.
15: Ni les querelles de pouvoir, notamment entre les régions et l'État. Vous savez qu'en Espagne, les régions ont beaucoup plus de pouvoir qu'en France. Ce sont elles qui sont chargées de la prévention et de la lutte contre les incendies. Or, l'armée et cette unité militaire d'urgence dépendent, elles, du ministère de la Défense. Voilà qui suscite des couacs et des mésententes. Dernier exemple, ce week-end, la présidente de la région de Madrid a demandé au gouvernement de faire plus et de déclarer l'état d'urgence national. Un ministre lui a répondu qu'elle aurait mieux fait de ne pas réduire les services publics dans sa région. Passe d'armes un peu mesquine, mais face à la progression des incendies, le Premier ministre et la présidente de région ont finalement éteint la polémique. Ils ont salué leur bonne coopération et le roi d'Espagne en a appelé à l'unité nationale.
14: France Info Monde, signé Frédéric Saïs ce matin.
16: Ils ont fait l'actu.
17: Mai 2024, il y a 26 mois, Christophe Glaize est arrêté en raison d'un reportage qu'il réalise sur un club de foot de Kabylie. Le mouvement indépendantiste kabyle est dans le viseur d'Alger et Christophe se retrouve accusé d'apologie du terrorisme. Condamné l'année d'après à 7 ans de prison, il est détenu depuis plus d'un an et la Coupe du Monde qui vient de s'achever aurait pu être l'occasion pour l'Algérie de le libérer, comme l'ont espéré ses parents Sylvie et Francis Godard.
18: On a gardé espoir de ce mondial. On a attendu jusqu'au dernier jour. Bon, maintenant on entre dans une autre phase et donc il faut passer à la suite.
19: Quelles peuvent être les perspectives aujourd'hui ?
18: Sylvie et moi, ce qu'on demande maintenant, c'est un peu de hauteur de vue et je dirais un peu d'humanité aussi pour Christophe, qu'on le reconnaisse pour ce qu'il est et pas comme un pion dans les eaux glaciales du jeu politique.
19: Est-ce qu'il y a en ce moment, à votre connaissance, un nouveau mouvement diplomatique quand même entre Paris et Alger qui pourrait être favorable au cas de Christophe ?
20: Effectivement, on sait qu'il y a eu des interventions à haut niveau avec le président allemand Steinmeier et le chancelier Merz lorsque le président Tebboune s'est déplacé en Allemagne. Et aussi, on a fait une intervention pour que le premier ministre espagnol Pedro Sanchez, qui est actuellement en Algérie, puisse évoquer le cas de Christophe. C'est les deux orientations que nous avons en tête.
19: Quelles sont les dernières nouvelles que vous avez de Christophe ? Est-ce qu'il tient le coup ?
20: Alors, on a des nouvelles très récentes puisque le consul en Algérie de France, Bruno Clerc, lui a rendu visite lundi. Il nous a appelé longuement après son entretien avec Christophe d'une heure. Lui, il a de la chance, il le voit dans un bureau ou un salon, il peut le toucher, ce qui n'est pas le cas pour nous. En tout cas, Christophe va bien physiquement, mais bien sûr, il est en souffrance parce que il n'a rien à faire en prison, il est enfermé entre quatre murs et donc il commence à trouver le temps long et le monde réel lui manque énormément.
19: Vous, à quel rythme est-ce que vous parvenez à le voir, votre fils, dans cette prison algérienne ?
20: Alors, depuis son emprisonnement en juin 2025, on y est allé 6 fois et mon fils aussi, Maxime, y est allé 2 fois avec son épouse.
19: Et dans quelles conditions vous le voyez? C'est un genre de parloir, contrairement au dispositif diplomatique consulaire que vous évoquiez?
20: Oui, tout à fait. On le voit dans un parloir public. Donc, on est derrière une vitre avec un combiné téléphonique. On se partage avec Francis. Donc, c'est difficile, mais ce qu'on voit de Christophe nous réjouit tout le temps. Il envoie de la buée sur la vitre opaque et il nous fait des cœurs.
19: Ça dure quelques minutes. Combien de temps ça dure cet échange?
20: 30 minutes. 30 minutes.
18: On est obligé d'utiliser des subterfuges parce qu'effectivement, les conditions

0: que c'est ça qui lui donne la force aussi de tenir. Et lui-même nous donne la force parce que le dernier message qu'il nous a envoyé, c'est surtout garder le sourire.
1: Vous, comment continuez-vous à vivre ? Est-ce qu'en tant que parent, parfois encore, on arrive à penser même à autre chose ?
0: Non. On pense tous les jours à lui. Quand on se réveille, on pense à lui. On agit dans la journée pour lui.
2: Mais comme Sylvie l'indique, notre vie à nous aussi est quelque peu suspendue actuellement. On peut pas penser Christophe en prison et nous ici faire comme si ça n'existait pas. On y pense toujours.
3: Salut, c'est Sarah. Comment on se retrouve ? Bon alors, ça dit quoi ce matin ?
4: C'est un feu qui est complètement erratique, il n'a pas de cohérence, il va, il vient.
5: Un paysage catastrophique, des ruines et de la fumée.
3: Et on ne revient pas avec de bonnes nouvelles. Désolé, tu n'as pas pu le louper. Mercredi dernier, un méga feu s'est déclaré en Gironde. Un incendie erratique, comme le dit le ministre de l'Intérieur. Un feu dont on ne comprend rien, en fait. Les pompiers ne peuvent pas prévoir comment les flammes vont évoluer. Elles n'obéissent pas à la logique que devrait leur imposer le vent qui les attise. Tu as sûrement vu passer des images depuis la semaine dernière. Plus de 42 000 hectares totalement ou partiellement détruits. 220 000 habitants évacués depuis mercredi et 240 maisons détruites, plus de 150 rien que sur la commune du Porge où habitait Laure.
6: C'est mon voisin qui est allé, qui a perdu sa maison lui aussi et qui est allé faire des photos. Mais c'était bizarre parce que sur la photo on voyait rien quoi, parce que la maison elle n'était plus là.
3: 84 pompiers ont été blessés, ils sont en tout 5000 mobilisés face à l'incendie, si on compte aussi les gendarmes, les policiers, les forces de sécurité en général, avec des habitants qui tentent d'aider les pompiers en les ravitaillant en eau, à Somos par exemple, à l'ouest de Bordeaux.
7: On reste sur les routes justement pour pouvoir évacuer s'il y a quelque chose et on évite aux pompiers de eux prendre les routes. Eux, ils restent que dans les chemins et ils viennent se ravitailler.
8: Regardez, vous voyez les flammes là-bas.
9: C'est comme si vous mettez, vous allumez un zip dans un barbecue et vous mettez un sèche-cheveux à côté. En 30 secondes, tout a pris.
3: À l'heure où je t'écris, le feu est à une quinzaine de kilomètres de Bordeaux. Mais le maire de la ville l'assurait hier soir.
10: J'ai lu dans la presse, notamment étrangère, comme quoi nous avions préparé une évacuation de Bordeaux. Il n'y a pas d'évacuation de Bordeaux à l'ordre du jour, je le redis. Ici, le feu est davantage ailleurs au sud. Il est toujours en lisière de métropole, mais il ne progresse pas sur le flanc ouest de la métropole.
3: Et dans les secteurs déjà évacués, pas de travail. Ce lundi, personne ne sera autorisé à y retourner tant que le feu ne sera pas fixé, annonce hier de la préfète de Gironde, Sophie Broca. Mais du coup, on craint les pillages.
11: Il y avait des personnes avec, dans la voiture, des perceuses, des tournevis, des marteaux. Voilà.
3: Exemple, au Porge, ce ne sont que quelques personnes, selon le maire, mais elles arrivent à contourner les barrages des forces de l'ordre qui bloquent l'accès à la commune.
12: Vous avez 175 maisons qui sont détruites, et vous avez encore 1300 maisons qui sont debout. Donc vous avez un potentiel de cambriolage qui est important, vous êtes sûr qu'il n'y a personne dedans.
3: Du coup, des militaires, des patrouilles sentinelles ont été mobilisées pour surveiller les communes évacuées. Ce feu en Gironde est d'une ampleur exceptionnelle, mais ça brûle aussi dans les Landes. 3600 hectares parcourus et le feu n'est toujours pas fixé. La situation est aussi préoccupante dans le Var, en Corse. Et si on s'éloigne un peu, l'Espagne connaît aussi le plus important feu de forêt de son histoire récente. Les secours craignent les évolutions des prochains jours, puisqu'une vague de chaleur se prépare cette semaine selon Météo France. Elle devrait toucher notamment le sud-ouest de la France avec des températures maximales jusqu'à 40 degrés et du vent moins fort mais plus sec. L'air est aussi actuellement très pollué dans la région et pour se protéger des particules fines, eh bien l'idéal c'est de porter un masque.
13: Déjà de retour !
14: C'est une sacrée surprise de vous voir ici.
3: Alors ce qui fait de l'incendie en Gironde un événement exceptionnel, c'est entre autres le phénomène d'orage de feu. En fait, les flammes provoquent des fumées mais aussi des nuages chargés en électricité.
15: Il vient de créer un cumulonimbus, en d'autres termes, un nuage à éclairs.
3: Un pyrocumulonimbus, pour être exact. Il a été observé dans la nuit de samedi à dimanche. C'est un nuage à orage qui ne provoque pas de pluie, mais bien de la foudre, qui, en tombant, peut projeter des braises au loin et donc déclencher de nouveaux départs de feu. Et ces pyrocumulonimbus, ils inquiètent les pompiers puisqu'ils génèrent leur propre vent, souvent très fort, et ils sont complètement

0: complètement imprévisible. Ce phénomène est bien connu en Australie, par exemple, mais c'est la première fois qu'on le voit avec cette ampleur en France. Au milieu de ces images de paysages dévastés, d'habitations brûlées, il y en a une d'image qui fait quand même un peu chaud au cœur.
1: Est-ce qu'on sait sortir quelques compotes? Parce que je trouve que les compotes, c'est pas mal. On met sur le carton qui part dans la voiture de Jacqueline.
0: La solidarité à la française, ce sont ces habitants qui ravitaillent les pompiers en eau, je t'en parlais. Ce sont aussi plus de 100 tonnes de dons de nourriture récoltés à Talence, en Gironde, pour les personnes évacuées. Ce sont aussi ces appels sur les réseaux qui viennent de toute la France.
2: Moi, je peux juste vous proposer... Mais c'est pas dans votre région, c'est dans le 95, dans le Val-d'Oise. Un hébergement, si vous êtes en galère, je peux vous prêter un appartement vraiment pour 4 personnes avec grand plaisir. C'est le petit geste que je peux faire.
0: C'est l'avantage hein, des réseaux, les informations circulent très vite, plus vite qu'ailleurs. Elles touchent des milliers de personnes. Les groupes locaux sur Facebook démontrent toute leur efficacité dans ces situations d'urgence. Attention quand même aux fausses infos pour tout ce qui est besoin, évacuation, lieu où se mettre à l'abri. Mieux vaut se fier aux publications des mairies, des préfectures ou des SDIS, les services de pompiers départementaux. Bon, un épisode spécial s'imposait un peu ce matin, mais ces incendies, je pense qu'on va continuer d'en parler ces prochains jours dans Ça dit quoi. Ton podcast est de retour, on a tout l'été pour parler d'actu. C'était Sarah de France Info, à demain du coup.
3: La camaraderie, la solidarité, le courage, enfin tout le couplet quoi.
0: Allez, ciao.
4: L'œil de Marion.
5: C'est l'œil de Marion, Marion Pépin, bonjour.
6: Bonjour.
5: Les réseaux qui sont aussi de vrais outils d'entraide pour les habitants.
6: Oui, des internautes qui prêtent du matériel, qui organisent des covoiturages ou qui relaient des collectes de dons. Depuis plusieurs jours, les appels à la solidarité se multiplient, que ce soit sur Facebook, Instagram, TikTok ou X. Au parc des expositions de Bordeaux, par exemple, où sont accueillis de nombreux sinistrés, les besoins sont largement partagés sur les réseaux.
7: On a besoin de façon urgente de contenants pour les repas, c'est-à-dire des assiettes en carton, des assiettes en plastique, des verres en plastique, des couverts en bois, des couverts en ce que vous voulez. Nous avons besoin aussi d'eau gélifiée parce que nous avons 120 personnes d'EHPAD qui arrivent, qui ont très peu mangé et bu depuis un petit moment et on n'a pas assez d'eau gélifiée pour ces gens-là.
6: D'autres offrent aussi un logement aux familles contraintes de quitter leur maison et pas uniquement près des zones sinistrées. La solidarité s'organise dans toute la France.
2: Moi, je peux juste vous proposer, mais c'est pas dans votre région, c'est dans le 95, dans le Val-d'Oise, un hébergement. Si vous êtes en galère, je peux vous prêter un appartement vraiment pour 4 personnes avec grand plaisir. C'est le petit geste que je peux faire.
5: La solidarité, Marion, qui s'étend aussi aux pompiers.
6: Des habitants se coordonnent sur les réseaux pour leur apporter des repas, de l'eau ou simplement leur permettre de souffler quelques instants entre deux interventions. On a également de nombreux messages de soutien qui sont publiés envers ces sapeurs-pompiers, mais aussi pour celles et ceux qui ont tout perdu. Par exemple, le camping aux couleurs du Ferré, entièrement détruit par les flammes, a suscité une immense vague de soutien ce week-end. Sous sa publication Instagram, des milliers de commentaires « On viendra vous aider à reconstruire, dites-nous de quoi vous avez besoin » ou encore « Courage à toute l'équipe, on pense fort à vous ».
5: Et les internautes se mobilisent aussi pour les animaux.
6: Oui, beaucoup partagent des avis de recherche d'animaux disparus ou proposent d'accueillir ceux qui ont été évacués.
8: On peut accueillir encore quelques chevaux, on en a déjà accueilli 6, 7, 8 je crois. Donc n'hésitez pas à m'envoyer un message si vous êtes en difficulté.
9: Partout en France, les refuges sont saturés ou doivent évacuer et pour ça, ils recherchent activement des familles d'accueil pour accueillir leurs animaux. Conseille vivement de regarder autour de chez toi. Pense et n'hésite pas, c'est l'occasion de faire une bonne action.
5: Des réseaux, Marion, qui deviennent en fait quasiment une plateforme de secours.
6: Oui, parce que dans ces situations d'urgence, tout va très vite. Les informations circulent en quelques minutes, bien plus rapidement que par les canaux traditionnels et touchent des milliers, voire des millions de personnes. Les groupes Facebook locaux jouent notamment un rôle essentiel. Ils mettent en relation presque en temps réel ceux qui ont besoin d'aide et ceux qui sont prêts à en apporter. Il suffit souvent de taper le nom de sa ville sur Facebook, suivi de mots-clés comme solidarité, incendie ou entraide pour trouver ces groupes.
5: Attention tout de même, il faut rester vigilant. Hein.
6: Oui, parce que de nombreuses fausses informations circulent aussi pendant les incendies. N'hésitez pas à vous tourner vers les publications des mairies, des préfectures ou des services de secours qui relaient des informations vérifiées sur les besoins, les évacuations et les lieux où se mettre à l'abri.
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Toutes les chanteuses ne sont pas des stars. Et heureusement, il y a de petits labels, et même de tout petits labels, comme Acoustic Kitty, qui nous font entendre des voix singulières qu'on ne découvrirait peut-être pas autrement. Et donc voici Ohio et son premier album en 2022, sur lequel on trouve cette chanson fort, fort comme dans Paris.

0: J'ai le choix, je me tais ou je parle fort. Cette parole est belle, évidemment, parce qu'elle nous dit quelque chose d'assez neuf. Une femme va parler fort ou accepter de se taire, j'allais dire se taire comme d'habitude. Parce que notre musique populaire a longtemps minorisé les femmes, mais aussi porté des lieux communs, selon lesquels la femme bavarde est nuisible, que sa parole doit se faire discrète. Un exemple légendaire chez Aristide Bruant qui met en scène la voix du petit peuple. Voici La Bavarde, un texte de 1892, avec successivement deux grandes voix parisiennes, Marc Augeret et Marcel Mouloudji.
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0: La femme qui parle fort, qui discute, qui raconte, qui expose ses avis, c'est une parole nuisible. Cela s'entend dans une chanson écrite par Édith Piaf pour son mari Jacques Pils en 1952, et puis dans un énorme tube de 1978, La Chenille de la bande à Basile.
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0: Et cette condescendance devant les colères et la parole en général des femmes est un lieu commun de la chanson et du cinéma, qui est sensible, y compris quand c'est une femme qui écrit, en l'occurrence Édith Piaf. Des années plus tard, on entend encore cette tentation de se taire, cette tentation de ne pas se faire entendre. Voici Mademoiselle K et Zazie en 2011.

Cette manière d'observer, de décrypter sa propre capacité à se taire pour plaire, c'est réellement un sujet pour le féminisme contemporain. En 2018, la chanteuse Gervaise, une artiste un peu underground, constate que le silence des femmes est assourdissant. Et elle invite les femmes à sortir du silence, mais elle prévient aussi que ce n'est pas facile. Regarde.

0: ça.
1: Et donc, je ne sais pas si Ohio avait écouté Mademoiselle Kaezazi, si elle avait écouté Gervaise avant d'écrire sa propre chanson. Mais c'est significatif d'entendre que l'alternative pèse encore si fort dans ces trois chansons. Parler ou continuer à se taire. Se taire ou enfin faire entendre ses histoires, ses désirs, ses questions, ses colères, sa vie, en somme. Quitte à ce que ça prenne un peu de volume sonore. 2022, Ohio, fort.

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1: Bonjour et bienvenue, c'est le début du 6-7, un 6-7 encore en édition spéciale ce matin consacré aux incendies qui ravagent la Gironde. Feu contenu mais pas fixé dans le département, les semaines seront encore dures et nous devons tenir, a lancé Emmanuel Macron en déplacement hier en Gironde, tenir aussi face aux fortes chaleurs. La canicule est de retour, ce qui n'est pas une bonne nouvelle pour les pompiers. Bonjour Sophie Briand.
2: Bonjour Maureen, bonjour à tous.
1: Les prévisions météo avec vous justement et vous nous dites ce matin que la chaleur monte d'un cran aujourd'hui.
2: Et oui, les températures, bon, ce matin sont encore douces. Hein. Vous avez de 10 à 19 degrés sur les trois quarts du territoire, avec par exemple 12 degrés à Colmar, 14 à Clermont-Ferrand, 17 à Paris, Lyon et Bordeaux. En Méditerranée, il fait plus chaud, hein, de 20 à 25, mais ça, on en a l'habitude. Et une nouvelle canicule démarre donc cet après-midi avec des températures qui grimpent, avec 31 à 36 dans le sud-ouest, dans les terres de Provence, 30 à 35 sur la moitié nord, 24 à 27 sur les côtes de Manche. Il fera 35 degrés à Bordeaux. Je rappelle que les températures annoncées sont à l'abri, sont à l'ombre. Hein.
1: C'est encore pire quand on est dehors dans la rue.
2: Exactement. Et demain verra le pic de cette canicule avec des températures jusqu'à 40, 41, voire 42 degrés localement. Dans le sud-ouest, malheureusement. Et le soleil s'impose toute la journée sur le pays. Seuls quelques nuages peuvent s'attarder ce matin sur le bord de la Manche. Et cet après-midi, des nuages circulent vers les Alpes et le massif de Corse. Un vent marin souffle en Méditerranée à 40 km/h. En Gironde, un vent de nord-est souffle actuellement à 5-10 km/h. Va encore tourner cet après-midi pour souffler d'ouest à 10 km/h. Et revenir au nord ce soir.
1: Merci beaucoup Sophie Briand et merci de débuter la journée avec nous sur France Info. Il est 6h.
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1: Et à la une ce matin, donc, un feu fixé dans les Landes, contenu en Gironde, mais la hausse des températures risque de compliquer encore la donne. Emmanuel Macron appelle à l'unité de tous. Il y a la végétation ravagée, les maisons détruites et un secteur sinistré, celui du tourisme en Gironde, on va l'entendre. La sécheresse en cours est aussi exceptionnelle, comparable à celle de 1976 ou 2022. La fin des soldes aujourd'hui avec un bilan en demi-teinte et puis certains supporters l'attendent depuis des années, presque comme le Messi. Zizou va être nommé sélectionneur de l'équipe de France de foot ce matin. Il faut rester unis pour gagner cette longue bataille. Les mots d'Emmanuel Macron hier à Bordeaux, en Gironde. Déplacement du chef de l'État pour suivre l'évolution de l'immense feu qui ravage une partie du département. Bonjour Mélodie Pépin.
3: Bonjour.
1: Ce feu a débuté mercredi dernier. Il n'est toujours pas fixé, encore 500 hectares parcourus ces dernières 24 heures.
3: Oui, plusieurs reprises de feu observées hier, même si cet ogre, comme l'appellent les pompiers, est contenu, c'est le terme. 42 000 hectares parcourus depuis presque une semaine. Pas de nouvelles évacuations, mais la situation reste extrêmement fragile et imprévisible avec deux facteurs inquiétants à partir d'aujourd'hui. La chaleur, des pics à 40 degrés attendus notamment demain et un vent plus sec mais qui sera moins fort. Un méga-feu qui a détruit 240 habitations à ce jour et contraint 220 000 personnes à évacuer, qui ne peuvent toujours pas rentrer chez elles. Et comme hier, aucun TGV ne circulera au sud de Bordeaux, hormis ceux qui vont à Agen ou Toulouse. L'autoroute A63 reste fermée entre Bayonne et Bordeaux dans les deux sens.
1: Et qu'en est-il des autres incendies en cours ?
3: Situation retors aussi dans le Var, notamment à cause du Mistral qui a provoqué plusieurs reprises de feu hier dans le massif du Gros Bessillon. Le feu n'est toujours pas fixé. Les pompiers ont traité les lisières toute la nuit. En revanche, feu fixé dans les Landes après avoir parcouru 3600 hectares. Il n'est pas éteint. Il y a encore quelques éléments actifs, mais il ne progresse plus, ce qui va permettre à 15 000 habitants de rentrer chez eux, soit la moitié des évacués dans ce département. Ailleurs, en Corse, le feu continue de progresser à Corté et encore des moyens mobilisés dans les Pyrénées-Orientales pour éteindre les derniers foyers de cet incendie déclenché par la foudre vendredi dernier.
1: Merci beaucoup Mélodie Pépin pour toutes ces précisions. L'Essonne, le Var, le Vaucluse, le Gard, les Rollots et les Pyrénées-Orientales sont aussi en vigilance orange au feu de forêt aujourd'hui. Des pompiers qui luttent et qui sont de nouveau endeuillés. Un sapeur-pompier volontaire de 38 ans est mort mort hier au nord d'Arles, dans les Bouches-du-Rhône. Tué dans un accident de la route, il tentait de ravitailler en eau un camion dans le cadre d'un dispositif de prévention de feux de forêt. Les autorités ont demandé aux touristes de ne pas venir en Gironde et cela a forcément des conséquences économiques sur les hôtels, les campings, les restaurants. Cela représente tout de même 7% du PIB de la Gironde. Le secteur emploie plus de 40 000 personnes. Mathilde Bocquerel, vous avez contacté un loueur de vélo. Une partie de son activité est complètement à l'arrêt.
4: Pour Arcabike, qui loue des vélos au Cap Ferré, l'évacuation de la presqu'île est une grosse source d'inquiétude, car les clients qui avaient loué des vélos ont dû les laisser derrière eux. Grégoire Faure, directeur d'Arcabike.
5: Là, on a une quantité assez impressionnante des vélos, quasiment 150, qui restent soit devant les magasins, soit dans les locations, dans les habitations de nos clients qui sont partis. Sachant que nous, une fois que le vélo est à l'extérieur de nos magasins, ils ne sont plus assurés. Il y en a pour plusieurs dizaines de milliers d'euros, oui. On est quasiment à plus de 20 000 euros par jour de pertes journalières.
4: Arcabike a bien d'autres boutiques en Gironde, dans des zones qui ne sont pas concernées par l'incendie. Mais les images des flammes ont effrayé les touristes qui choisissent d'autres destinations et annulent leur location. C'est le cas aussi pour l'hôtellerie et les campings, s'inquiète Franck Chaumès, président de l'UMI, l'Union des hôteliers et restaurateurs de Gironde.
6: Il y a des annulations en dehors des secteurs sinistrés. Tout ce qui est Médoc, dans le Libournais, sur la route des Châteaux. Donc on a demandé de mettre en place une campagne de communication, une fois que tout cela sera terminé. La Gironde est grande, mais bien évidemment que c'est désastreux de voir des forêts brûlées, mais il n'y a pas que ça.
4: Cette situation, la Gironde l'a déjà connue après les incendies de 2022. Une campagne de communication avait permis le retour progressif des touristes.
1: Mathilde Bouquerel, et comment est-ce que cela se passe du côté des campings du département? Combien d'établissements fermés? Combien de salariés en chômage partiel? Et quel avenir pour la région? Le président du syndicat d'hôtellerie de plein air de Gironde est notre invité à 6h40. Mauvaise nouvelle concernant tous ces incendies en cours. Les fortes chaleurs sont aussi de retour. On le disait, nouvelle canicule qui débute. Alors que la sécheresse est déjà généralisée et particulièrement importante, Anne Le Gall, plusieurs indicateurs montrent que le niveau de sécheresse actuel est comparable aux épisodes historiques de 76 ou 2022.
7: La terre craquelée et la végétation jaunie témoignent de cette sécheresse au niveau des sols, mais sous la surface, les nappes phréatiques sont aussi anormalement basses sur 60% des points de suivi, particulièrement en Charente, en vallée du Rhône, en Bourgogne-Franche-Comté. Le niveau de nombreux cours d'eau est aussi exceptionnellement bas et pour la moitié d'entre eux, le débit s'est encore ralenti la semaine dernière. Cette sécheresse pèse déjà sur le quotidien de certaines populations, souligne Monique Barbu, la ministre de la Transition écologique. L'alimentation en eau potable est sous tension dans 47 départements français.
8: Pour plus de 30 000 personnes sur 80 communes, la sécheresse se traduit déjà par des coupures d'eau au robinet. Dans plus de 80% du territoire, des mesures de restriction des usages de l'eau ont été mises en place. Respecter les mesures de restriction n'est pas un choix, c'est un devoir.
7: Dans les semaines qui viennent, le manque d'eau risque aussi de peser lourdement sur les activités agricoles, industrielles, énergétiques, prévient la ministre. Le coût de cette sécheresse 2026 s'annonce déjà supérieur au coût de celle de 2022 qui s'élevait déjà à 5,5 milliards d'euros.
1: Anne Le Gall pour ses précisions sur France Info. Et c'est la chaleur, la canicule de la fin du mois de juin qui avait poussé les autorités à prolonger les soldes d'été. Ils se terminent ce soir, une semaine supplémentaire qui n'a pas vraiment changé la donne. Fréquentation en baisse de près de 11% comparée aux soldes d'été l'année dernière. Mais pas dans tous les points de vente. Finalement, ce sont les fortes chaleurs qui ont dopé la fréquentation dans les centres commerciaux, là où il fait souvent plus frais, Sophie Auvigne.
9: Les chaleurs étouffantes ont fini par transformer les centres commerciaux en véritable refuge.
10: On a eu une fréquentation extrêmement favorisée pendant toute cette période.
9: Philippine De Bruyne, directrice générale adjointe chez Mercialis, qui possède une trentaine de galeries marchandes en France.
10: Nos centres climatisés, gratuits d'accès, toutes les tendances qu'on a pu recueillir attestent de très bonnes performances.
9: Et Mercialis s'est mise à faire la promotion de son meilleur atout du moment, cette fraîcheur tant recherchée.
10: Évidemment, la canicule nous a permis de renforcer encore ce sujet vraiment d'utilité territoriale. On parle de plus en plus quand même de lieu de vie. C'est un peu la nouvelle place du village, si je peux me permettre. Donc je pense que toutes ces habitudes des clients qui sont venus là, dans cette période-là, sont autant de clients gagnés.
9: Des visiteurs, mais qui se sont transformés en consommateurs.
10: Oui, les tendances qu'on a recueillies aujourd'hui attestent de bonnes performances. Et par exemple, nous avons sur notre site d'Aix une progression de chiffre d'affaires supérieure à 12%, comparée à l'année dernière, la même période de soldes. Et avec certaines enseignes qui réalisaient des hausses de chiffre d'affaires, deux chiffres, notamment certaines enseignes de sport. dehors pendant cette période-là.
9: Les gérants des boutiques de la foncière confirment, les stocks d'été sont partis, solde réussi.
1: Sophie Ovine, il y aura bien un procès pour Renault. Le constructeur automobile est renvoyé devant le tribunal correctionnel de Paris pour tromperie aggravée dans le vaste scandale du Dieselgate. La marque est suspectée d'avoir fraudé lors de tests et d'avoir commercialisé des voitures plus polluantes qu'annoncées. Près de 2 millions de véhicules potentiellement concernés. Et puis une page va se tourner tout à l'heure. Conférence de presse à la Fédération française de football. Après avoir dit au revoir à Dédé, la Fédération va dire qui succède à Didier Deschamps. Secret de Polichinelle, puisque c'est Zizou, Zinedine Zidane, qui va prendre la suite. Le champion du monde 98 et triple vainqueur de la Ligue des champions de foot en tant qu'entraîneur du Real Madrid. Une carrière exceptionnelle pour l'enfant des quartiers nord de Marseille. Dans la cité castellane, personne n'a oublié Zidane, Mathilde Vinceneux.
11: Sur les murs de la cité de la Castellane, il y a les tags qui indiquent la présence des points de deal et il y a cette fresque de Zidane en haut d'un immeuble. L'emblème du quartier assure Ada et Mario, 25 ans, et entraîneur pour le club de foot amateur de la cité, le FC Castellane.
12: Nous, c'est un honneur que Zinedine Zidane vienne à la Castellane et franchement, nous, on est fiers de lui.
13: Il nous donne de l'espoir, que ce soit pour nous, que ce soit pour les enfants. Parce qu'en tant que coach, il a été excellent. En tant que joueur, il a été excellent. Et il y a des légendes qui ne disparaissent jamais. Et Zidane, il en fait partie.
11: Une légende qui a encouragé les jeunes de la Castellane cette année quand ils se sont qualifiés pour la finale de la Coupe de Provence. Ada a gardé précieusement la vidéo sur son portable.
14: Bonjour les amis. Le plus important, c'est de prendre du plaisir. Régalez-vous.
12: Zidane, vous soutenir, c'est comme une victoire.
11: Pour Abou, le simple fait d'avoir été dans la même école que Zidane est déjà une fierté. À 18 ans, le jeune homme a suivi les exploits de coach de l'enfant du quartier.
12: Quand je suis né, Zinedine Zidane, il avait déjà arrêté de jouer au foot, mais après aussi, j'ai eu la chance de le voir remporter les trois Ligues des Champions d'affilée avec le Real Madrid. Et j'espère que maintenant, avec l'équipe de France, il aura le même succès. C'est un leader et ça peut que bien se passer pour lui.
11: Pas de doute, ici à la Castellane, il y aura du monde devant la télé pour suivre le premier match des Bleus coaché par Zidane.
1: Le reportage de Mathilde Vinceneux sur France Info. Et le premier match des Bleus, ce sera le 25 septembre prochain en Turquie. Sophie Brial, qui commentait le reportage sur Zinedine Zidane. Vous nous parlez de la météo ce matin, comme tous les matins, et vous nous dites que le soleil s'impose pratiquement partout aujourd'hui.
2: Oui, et quelques nuages circulent sur les bords de la Manche ce matin et stagnent sur la pointe du Cotentin cet après-midi. Quelques averses peuvent se développer aussi sur les Alpes du Sud en cours de journée, comme sur le massif Corse. Et en Méditerranée, un vent marin souffle à 40 km/h. Le vent a beaucoup faibli quand même en Gironde. Il souffle à 5-10 km/h et ce pour la journée. Mais il tourne beaucoup. Il
1: passe ce qui complique la tâche des pompiers.
2: Il passe de nord-est à ouest, à nord, mais ça va être compliqué dans la journée. Et le thermomètre part à la hausse cet après-midi. Quatrième canicule, ça y est, depuis le début de l'année, avec des températures comprises entre 25 et 34 degrés sur la moitié nord. 33 degrés attendus à Paris, 34 à Bourges, 32 à Strasbourg, 31 à Lille et 28 à Brest. Et vous avez de 29 à 36 sur le reste du territoire. 36 à Albi et Montauban, 35 à Toulouse et Bordeaux et 30 degrés à Aurillac, 34 à Montélimar et 31 à Marseille.
1: Merci beaucoup Sophie Bria.
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1: Il est 6h11 sur France Info et voici une partie du programme jusqu'à 6h30. Le président de la Conférence nationale des services d'incendie et de secours est avec nous à 6h20. L'heure n'est pas encore au bilan, mais il estime qu'il faudra tirer les leçons de cet incendie en Gironde, parler de prévention et d'aménagement du territoire notamment. On entendra aussi un ostéopathe qui se met au service des pompiers pour les aider à récupérer. Et tout de suite, la réponse à cette question, qu'est-ce qu'un méga-feu et sommes-nous dans cette situation précise en Gironde ?
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1: Il y a des reprises de feu en Gironde, mais elles sont pour le moment contenues, a assuré hier depuis Bordeaux Emmanuel Macron. Les dégâts sont déjà immenses. Plus de 44 000 hectares de végétation brûlés depuis mercredi dernier. Et chaque jour, une pluie de superlatifs, d'adjectifs pour tenter de définir tant les images sont impressionnantes. Bonjour Marie-Marty-Rossian.
16: Bonjour Maureen, bonjour à tous.
1: On a notamment entendu le terme de méga-feu. Dites-nous ce qu'il y a derrière ce mot.
16: Oui, un mot employé pour décrire effectivement l'incendie en cours en Gironde, particulièrement particulièrement massif, mot qu'on a entendu dans la bouche de plusieurs ministres, repris par des médias également, sans qu'on sache précisément de quoi il s'agit. Alors il faut dire déjà qu'il n'existe pas de définition précise du terme de méga-feu. L'expression a d'abord été entendue au début des années 2010 aux États-Unis pour définir ces incendies gigantesques comme ceux qu'on a pu voir en Californie. Le feu de 2015, par exemple, avait détruit un total de 88 000 hectares. L'expression, elle s'est petit à petit popularisée en Europe à mesure que les feux de forêt ont commencé à être de plus en plus dévastateurs chez nous. Dans un rapport du Sénat publié en 2022, les méga-feux sont décrits comme des incendies d'ampleur exceptionnelle qui conduisent, je cite, à l'effondrement du système de lutte et qui produisent des impacts profonds et durables sur la société, l'économie et l'environnement.
1: Alors Marie, peut-on parler de méga-feux pour décrire justement l'incendie en cours en Gironde ?
16: Difficile en l'absence d'une définition précise du terme, mais ce qui est sûr, c'est que cet incendie présente des caractéristiques quasi inédites en France et semblables donc aux méga-feux qu'on observait jusqu'ici, surtout en Amérique du Nord donc, mais aussi en Australie et de plus en plus dans certains pays d'Europe, Grèce, Espagne, Portugal, à savoir un feu hors norme qui progresse extrêmement vite et que les pompiers qualifient d'incontrôlable avec des phénomènes comme des orages de feu, ces nuages créés par les flammes et qui peuvent déclencher de nouveaux départs de feu tout seuls. En 2022, déjà lors des incendies de Landiras en Gironde, le terme de méga-feu avait été utilisé par le porte-parole de la Fédération nationale des sapeurs-pompiers, Eric Brocardi, des incendies qu'on risque donc de voir malheureusement de plus en plus chez nous dans ce contexte de sécheresse dû au réchauffement climatique.
1: Merci Marie Marty-Rossian pour ces précisions concernant les autres incendies en cours en France. Dans les Landes, le feu fixé aussi dans le Var, mais les pompiers restent très prudents tout de même. Les dégâts sont évidemment considérables pour la flore, mais la faune souffre aussi énormément. C'est ce que nous détaille Philippe Grand-Collat, écologue. Il est directeur adjoint scientifique national pour l'écologie et l'environnement au CNRS.
17: Sur des incendies d'une telle ampleur, il y a une grande surface de forêt dans laquelle les animaux, malheureusement, se sont retrouvés piégés, même ceux qui sont capables de se déplacer relativement rapidement, qui sont morts, asphyxiés ou brûlés. Et puis même les animaux qu'on voit s'échapper, comme ces chevreuils qu'on voit sur des images poignantes, en fait, ce sont des animaux finalement qui n'ont plus de territoire, qui n'ont plus l'endroit où ils vivaient, qui n'ont plus les endroits qui leur sont familiers. Donc ce sont des animaux qui sont intoxiqués par les fumées, qui sont extrêmement stressés et ils ont l'air de possibilités de survie.
18: Ils ont l'air désorientés, hein, pardonnez-moi, mais c'est vrai quand on les voit en panique en fait.
17: Oui, tout à fait, parce que effectivement, hein, en tant qu'humain, nous on considère de bonne foi que nous avons notre milieu de vie individuel avec nos maisons, nos appartements, nos jardins, etc. Mais c'est pas parce que les animaux n'ont pas nécessairement de structure construite qu'ils n'ont pas eux aussi leur territoire, leur milieu de vie. Et donc des animaux qui ont un comportement assez élaboré, comme certains mammifères, les chevreuils par exemple, si vous les chassez de manière catastrophique de leur milieu de vie, bah, ils sont totalement perdus. Et puis il y a aussi tous ceux qui n'ont pas pu se déplacer. Hein. On pense par exemple à des petits mammifères comme les hérissons, un certain nombre de reptiles ou d'amphibiens, des grenouilles, etc. Tous ces animaux-là, évidemment, sont complètement vulnérables face à des feux. Et puis, il y a aussi tous ceux qu'on ne voit pas, c'est-à-dire tous les petits animaux qui se trouvent dans le sol. Hein. On parle de dizaines de milliers d'hectares qui sont calcinés. Il faut savoir dans un hectare de forêt, vous avez plus de 200 tonnes de biodiversité dans le sol. Et il faut comprendre que quand il y a un incendie qui passe comme celui-là, même s'il passe relativement rapidement dans certaines parcelles, le sol est cuit sur plusieurs centimètres, voire plusieurs dizaines de centimètres. Donc, il y a même des changements chimiques qui se produisent dans ces couches de sol, et tout le vivant microscopique qui se trouve dans le sol est provisoirement ou momentanément détruit. Et comme l'a expliqué très bien ce monsieur apiculteur, ça suppose des recolonisations et ça demande évidemment beaucoup de temps. Et puis il y a évidemment toute la végétation. Alors on voit les arbres qui brûlent, c'est terrifiant, mais il y a également toutes les plantes de sous-bois hein, qui sont beaucoup plus petites, qui nous paraissent insignifiantes, mais qui nourrissent les pollinisateurs, qui stabilisent le sol, etc. Et puis il y a tous les animaux aquatiques qui vont être intoxiqués notamment par le ruissellement des eaux de surface sur des sols qui sont sans végétation, qui vont entraîner des cendres dans les milieux aquatiques.
18: 42 000 hectares de forêt en Gironde, ça représente quelle perte pour la faune, la flore. Vous parliez d'un hectare tout à l'heure, là, 42 000, ça paraît, de parler de 1000 hectares, pardon, si je ne dis pas de bêtises, mais 42 000, c'est énorme, c'est considérable.
17: Oui, c'est effectivement considérable, d'autant plus que c'est presque d'un seul tenant. Hein, donc ça veut dire qu'il n'y a pas beaucoup d'échappatoire pour les organismes qui se trouvent au milieu de cet espace dévasté. Hein.
18: Mais ça veut dire qu'est-ce qui a été perdu dans ces 42 000 hectares ? Est-ce qu'on peut l'estimer ?
17: Oui, bien sûr, on peut l'estimer. Par exemple, les agents de l'OFB connaissent bien les milieux en question, hein, dans lesquels ils interviennent régulièrement. Donc, ils savent très bien, grosso modo, quelle est la densité de mammifères, quelles sont les espèces d'oiseaux présentes, quelle taille de population. Et on sait déjà que parmi ces espèces, certaines ne sont pas capables de se déplacer. Et donc, malheureusement, elles auront disparu avec les milieux incendiés. Puis, il y en a d'autres qui se sont déplacés, mais qui peuvent être intoxiqués, stressés, qui perdent leurs habitats. Et puis, il y a tout ce que je vous indiquais, c'est-à-dire toute la flore et la faune de petite taille qui se trouve au niveau du sol et qui peut être carbonisée ou littéralement cuite, qui n'a pas vraiment de refuge face aux flammes. Donc, 200 tonnes de biodiversité à l'hectare. Vous voyez, vous multipliez par 42 000 hectares, vous obtenez un total de masse vivante disparue qui est absolument colossal. Donc malheureusement, oui, le bilan est dramatique et autant une certaine partie de la végétation après des incendies de ce type peut reprendre finalement à nos yeux relativement rapidement, hein, des plantes de sous-bois comme les fougères ou certains arbres qui n'auront pas été complètement brûlés, autant tous à devoir repartir à partir de pas grand-chose, recoloniser ces espaces et leur permettre de fonctionner, parce que c'est pas seulement une perte évidemment éthique, hein, c'est aussi une perte fonctionnelle. Ces organismes qui sont dans le sol permettent au sol d'être fertile, les hérissons consomment des insectes qui finiraient par agresser un peu trop certaines espèces de plantes, etc. On est dans un écosystème qui fonctionnait, et pour qu'un écosystème fonctionne bien, il faut qu'il y ait un peu tous les intervenants qui puissent interagir ensemble, et là malheureusement, un grand nombre d'entre eux ont été détruits ou déplacés.
1: Philippe Grand-Colla, écologue, il est directeur adjoint scientifique national pour l'écologie et l'environnement au CNRS. Il répondait aux questions France Info de Julien Langlais. Les moyens déployés en France sont-ils suffisants pour lutter contre les feux de forêt ? Emmanuel Macron appelle à rester unis alors que les pompiers sont en pleine bataille, notamment en Gironde. Mais la conférence nationale des services d'incendie et de secours sur France Info demande des changements. On va l'entendre dans une minute.
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1: Et à 6h20 sur France Info, c'est l'heure de faire un premier point complet sur l'info en une minute avec Marie Martirossian. Et à la une, cet incendie en Gironde qui est stabilisé depuis hier.
16: Le feu n'a pas progressé, mais l'accalmie risque d'être de courte durée en raison du retour de la chaleur à partir d'aujourd'hui. Plus de 42 000 hectares ont été ravagés par les flammes dans ce département et les pompiers ont fait face à plusieurs reprises de feu hier, notamment près du Cap Ferret. Plus de 2700 pompiers sont toujours mobilisés. Un premier ouf de soulagement dans les Landes où là, le feu a été déclaré fixé. Hier, 15 000 nouvelles personnes évacuées ont été autorisées à rentrer chez elles dans les secteurs de Biscarrosse, Parentis-en-Born et Sanguinet. Après le Royaume-Uni, hier, Volodymyr Zelensky se rend aux États-Unis aujourd'hui. Et le président ukrainien va rencontrer Donald Trump dans un contexte d'intensification de la guerre avec la Russie. Les efforts diplomatiques déployés par les États-Unis entre les deux pays ennemis sont actuellement au point mort. Et puis après Dédé, c'est l'ère Zizou qui s'ouvre. Zinedine Zidane doit être nommé sélectionneur de l'équipe de France. Aujourd'hui, officialisation prévue ce matin à 11h au siège de la Fédération française de foot.
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1: Une prise de parole depuis Bordeaux en Gironde. Emmanuel Macron a fait le déplacement hier dans le département, ravagé en partie par les incendies depuis près d'une semaine. Le chef de l'État a rencontré les services de secours. Le feu n'est pas fixé mais contenu. Et alors que les critiques sont toujours là, certains estiment que les moyens ne sont pas suffisants. Le président a appelé à rester unis pour gagner cette longue bataille, dit-il. Unis, oui, mais il faudra tirer les leçons de ces événements. C'est ce que demande sur France Info Olivier Richefou, le président de la conférence nationale des services d'incendie et de secours.
21: La seule remarque que je voudrais faire, c'est que nous avons déjà connu ça en 2022. Et depuis 2022, il ne s'est rien passé. Et donc, cette fois-ci, en septembre, il faudra qu'il se passe des choses. et que des décisions soient prises parce que nous ne pourrons pas tenir éternellement comme ça.
18: Quel type de décision, Olivier Richefou ? Est-ce uniquement une question de moyens ou peut-être aussi une question d'organisation, de gestion aussi des espaces sensibles comme l'est cette forêt en Gironde ?
21: Ça ne peut pas être une course permanente au suréquipement. Et donc la priorité, c'est de s'organiser dans chaque territoire pour faire en sorte que ces feux ne puissent pas se développer de la façon dont ils se sont développés. Donc c'est aménager les espaces naturels pour que ces phénomènes soient les plus modestes possibles. C'est aussi préparer la population. Le 13 octobre a été instaurée une journée de la résilience. On n'en parle pratiquement pas. Au Japon, c'est une institution. Il faut donc préparer aussi la population, la sensibiliser, le faire dans les écoles. Bref, il faut que ces sujets de prévention soient au cœur de nos préoccupations. Et puis, bien sûr, il faut adapter les moyens en permanence. Moi, j'observe que ce qui s'est passé en Ukraine, par exemple, la guerre en Ukraine a vu se développer une technologie moderne, nouvelle sur les drones, qui n'avait pas été imaginée. Eh bien, de la même façon, il faut sans doute se projeter sur des moyens nouveaux que la France pourra utilement mettre en œuvre demain parce que ces phénomènes se reproduiront.
18: Je vais rebondir un instant, Olivier Richefou, sur ce que vous disiez à propos de la population. Moi, je ne sais pas si vous avez fait ce constat, mais on a quand même l'impression, alors que 200 000 personnes tout de même ont été évacuées, que tout ça s'est fait dans un calme assez relatif, qu'il y a eu... On a l'impression, en tous les cas, mais une bonne anticipation, une bonne organisation, et qu'il n'y a pas, et c'est peut-être aussi là l'essentiel, bien évidemment on pense aux sapeurs-pompiers qui sont décédés, mais il n'y a pas de victimes civiles, pas de décès, tout le monde est à l'abri.
21: Bien sûr, c'est la priorité toujours des sapeurs-pompiers, c'est sauver des vies. Et aujourd'hui, même si on regrette bien sûr tous, il faut avoir un moment d'émotion pour ces trois sapeurs-pompiers qui ont donné leur vie, mais il n'y a aucun civil qui aujourd'hui est décédé. Il y a des pompiers néanmoins blessés, oui. Certains en urgence oui. Absolue. Mais la priorité des priorités, c'est sauver des vies humaines. Et même si on regrette aussi ces maisons brûlées, combien de maisons ont été épargnées par ce combat épique qu'ont su mener les sapeurs-pompiers. Donc oui, nous avons un système qui tient la route et le président de la République, Emmanuel Macron, a eu raison de nous encourager tous à continuer. Voilà. Et c'est effectivement le combat des jours qui viennent qui va être intense. Mais merci à tous ces sapeurs-pompiers et à tous ces citoyens aussi qui se sont mobilisés. Et il faut continuer parce que le combat va encore être rude.
18: Alors justement, Olivier Richefou, on sent qu'il y a eu une amélioration avec des conditions météo qui ont été un peu plus favorables. Qu'est-ce qu'il faut faire justement pour éviter une reprise importante ? C'est un travail essentiel qui se passe en ce moment justement.
21: C'est un travail qui sans doute aurait dû être mené avant. C'est faire ces larges bandes d'espace où il n'y a pas de nourriture pour le feu, où il n'y a pas de végétation, de façon à ce que le feu ne saute pas. Et ces espaces-là, eh bien, on est en train de les créer à toute vitesse, avec la mobilisation de beaucoup d'entrepreneurs, de beaucoup d'agriculteurs, de l'aide, bien sûr, de tous les sapeurs-pompiers.
18: Et des militaires.
21: Civils et militaires, des moyens aussi de l'État qui ont été mis en œuvre. Et ce travail-là, c'est ce travail qu'il faut faire préventivement. Et j'espère qu'il sera fait dans les années qui viennent.
18: Oui, parce qu'il y a eu, on le sait d'ores et déjà, ça, vous parliez des incendies de 2022, on sait qu'il y a eu déjà à l'époque une réorganisation, notamment pour placer les moyens aériens dans différents endroits du territoire afin qu'ils soient peut-être plus rapidement disponibles quand il y a un sinistre. Mais c'est insuffisant.
21: C'est les moyens aériens qui, globalement, doivent être renforcés. Comme l'a dit le président de la République, il faudra en tirer les conséquences. Mais on sait déjà qu'on ne peut pas tenir en France avec 5, 6 ou 7 Canadair opérationnels sur les 12 officiellement présents. Donc, il faut absolument profiter. Actuellement, il y a plusieurs entreprises et start-up qui développent des projets innovants. Il faut les encourager. Il y en a deux notamment qui sont bien avancés. Et puis, il y a ces nouvelles technologies que j'évoquais à un bout, comme les drones. La France est reconnue comme un des meilleurs experts mondiaux en matière de feux de forêt sur le plan de la technologie. On a à Aix-en-Provence un centre formidable de formation où des pompiers du monde entier viennent se former sur la technique. Il faut qu'absolument, sur les moyens matériels, on ait cette même avance et qu'on encourage ces entreprises françaises qui travaillent sur les technologies nouvelles. On ne doit pas dépendre du Canada sur des sujets comme ça.
1: Le président de la Conférence nationale des services d'incendie et de secours avec Julien Langlais sur France Info. En Gironde, l'incendie n'est pas encore fixé mais stabilisé. Il a parcouru 42 000 hectares de végétation. Pas de nouvelles évacuations, mais elles sont déjà nombreuses, 220 000 au total. C'est le cas d'Alan Pouponneau et de sa famille. Il vit à Saint-Médard-en-Jalle. C'est aussi dans cette commune qu'il travaille comme kiné-ostéopathe. Il a décidé d'aider en proposant de masser les pompiers éprouvés par la lutte contre les incendies.
3: On mettra en place peut-être une permanence de soins, soit sur la caserne ou en déplacement. Et je suis également prêt à ouvrir mon cabinet pour pouvoir accueillir les pompiers et autres personnels, s'il y a besoin, personnel de mairie et les agriculteurs et autres.
5: Parce qu'on imagine que les pompiers, là, en ce moment, sont très éprouvés physiquement. Il doit y avoir beaucoup de douleurs.
3: Oui, il y a des douleurs. Il y a aussi, effectivement, des blessés. Bon, après, les blessés sont pris en charge par infirmiers, médecins et autres. Mais là, dans l'idée, ce qu'on nous a demandé, c'est vis-à-vis plutôt des douleurs. Et puis, effectivement, des étirements, des conseils et autres suite aux journées de travail qu'ils peuvent avoir, et la nuit, et peu de repos. Donc je ne sais pas encore comment on va pouvoir effectuer ça. Donc il y aura peut-être des tranches horaires à donner, à recevoir un maximum de personnes, le temps qu'ils puissent après récupérer et repartir sur le front, quoi, finalement.
5: Et donc, votre cabinet est fermé à Saint-Médard-en-Jalle. Est-ce que c'est une manière aussi pour vous de continuer à pratiquer, à travailler ?
3: Oui, bien sûr. L'idée, c'est de pouvoir être présent pour ceux qui en ont le plus besoin. Moi, j'avais déjà œuvré pendant la période du Covid à être présent pour les patients. On avait tout le matériel, on ne savait pas trop. Donc, j'ai déjà participé à cet effort national pour prendre en charge les patients. Donc voilà, ça me paraît logique d'être à nouveau présent et voilà, de faire du mieux qu'on peut, quoi, d'être utile au maximum pour être solidaire avant tout aussi. Si on a l'opportunité de pouvoir réouvrir le cabinet en fonction des conditions, on le fera pour pouvoir accueillir aussi nos patients parce qu'il y a des pathologies chroniques. Donc voilà, les patients sont en attente. J'interviens aussi dans un RPA, une résidence pour personnes âgées, qui, je suppose, a été évacuée. J'ai pas eu de nouvelles. Mais voilà, être présent dès que possible.
5: Et donc, vous êtes aussi père de famille et vous avez décidé de partir, de quitter la Gironde pour aller dans le département voisin en Charente-Maritime.
3: Oui, pour les protéger, hein, avant tout. C'est que les fumées sont toxiques, en particulier pour les jeunes enfants. Donc, voilà, éviter. Toute problématique, on avait cette possibilité de le faire. On a la chance d'avoir une famille qui n'est pas très loin, avec des couchages. Donc voilà, autant les protéger et en attendant d'avoir d'autres directives.
1: Le témoignage recueilli par Louise Buyen sur France Info. Tout de suite la météo.
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1: Sophie Bria, ce mardi voit le départ de la quatrième canicule.
2: Oui, cet après-midi, vous avez de 25 à 36 degrés sur le pays, 34 degrés à Biarritz, 35 à Bordeaux, 34 à Lyon, 33 à Paris, 31 à Lille. Le pic de la canicule est demain, jusqu'à 40, 41 degrés. Et la journée s'annonce ensoleillée sur tout le pays.
1: Merci Sophie Bria, merci d'être à l'écoute de France Info. Il est 6h31.
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1: Le mois de juillet n'est pas terminé, mais la France continue déjà de battre des records. 116 000 hectares de végétation ravagés depuis le début de l'année. Ce n'est malheureusement pas terminé. Le feu est fixé dans les Landes, mais pas en Gironde. Et le début d'une nouvelle canicule, Sophie Bria nous le disait, annonce des heures difficiles encore pour les pompiers. Au total, dans ces deux départements, 250 000 personnes ont été évacuées, des touristes, des habitants. Et ils ont des questions. La préfecture des Landes a ouvert une cellule d'information pour y répondre. Juliette Mélie, ce sont des agents bénévoles qui répondent au téléphone et ils n'arrêtent pas de sonner.
4: Trois agents, trois femmes sont autour d'une grande table. Il y a des feuilles éparpillées les unes sur les autres avec des arrêtés préfectoraux, le protocole à suivre pour répondre aux appels, des cartes des alentours de Biscarrosse. Dans le fond, un immense tableau blanc est recouvert de numéros de téléphone. Les agents ont à peine terminé avec un appel qu'un autre arrive.
6: Cellule d'information du public, préfecture des Landes, bonjour.
8: Je voulais savoir si la zone de Navarro était réaccessible, si vous aviez, si c'était pas le cas, un délai ou...
6: Alors non, elle n'est pas encore réouverte cette partie-là, madame.
4: Les demandes vont des secteurs bouclés comme là, des sinistrés aussi qui veulent savoir quand ils vont pouvoir rentrer chez eux. Beaucoup de personnes enfin qui veulent proposer leur aide.
6: Excusez-moi monsieur, il faudrait rappeler la cellule d'information de la Gironde.
4: 15 agents, tous bénévoles, se relaient tous les 4 heures. Joëlle Meurice, adjointe au chef du service interministériel de défense et de protection civile de la préfecture des Landes, s'occupe de l'organisation. Elle raconte comment ils vivent cette situation.
23: C'est très éprouvant de répondre pendant 4 heures au téléphone, surtout quand vous avez le téléphone, à peine vous raccrochez, il faut répondre. Forcément, quand ils ont la population au téléphone, bien sûr, ils sont attristés, mais ils sont motivés pour rendre service à la population.
4: Certains sont rentrés de vacances plus tôt pour apporter leur aide dès vendredi.
1: Le reportage d'ici Gascogne pour France Info. Ces incendies perturbent toujours le trafic ferroviaire, pas de TGV en circulation au sud de Bordeaux, sauf ceux qui desservent Agen et Toulouse. Ces feux sont les principaux en cours, mais il y en a bien d'autres de moindre importance. Pour suivre en temps réel ces feux détectés, vous avez peut-être une application sur votre téléphone, l'application participative Feux de forêt, qui donne toutes les informations en temps réel. C'est l'application gratuite la plus téléchargée depuis 4 jours. Caroline Félix, vous avez joint le créateur de Feux de forêt.
24: Anthony Montardi, qui n'en revient toujours pas.
25: 400 à 500 connexions par seconde, c'est colossal.
24: Des connexions pour suivre la progression casée en temps réel des feux. Cette frénésie traduit aussi le désespoir de certains évacués.
25: On a énormément de messages auxquels, bien évidemment, nous ne pouvons pas répondre. Par exemple, est-ce que ma maison a été détruite ou pas ?
24: L'appli Feux de forêt reçoit beaucoup de témoignages, vidéos ou photos. Ils sont vérifiés par des sapeurs-pompiers, des forestiers ou des agents de préfecture, une équipe bénévole.
25: C'est un travail acharné, même en pleine nuit, 4h du matin, on reçoit encore des messages. C'est quand même moins de 10 bénévoles qui se sont relayés jour et nuit pour traiter plus de 20 000 signalements.
24: Une triple vérification basée notamment sur les conditions météo, des témoignages ou des images satellites, car avec plus de 700 000 utilisateurs actifs, ils savent qu'ils n'ont pas le droit à l'erreur.
25: Je vous dis que la situation, elle est hors de contrôle de tel côté. Si on marque ça noir sur blanc sur Feux de forêt, on sait très bien que ça va déclencher une inquiétude auprès de la population qui, automatiquement, va avoir le réflexe de faire des appels 1812 inutiles.
24: D'où ce projet pour l'an prochain. Les SDIS, les préfectures ou les mairies pourront poster directement sur l'application Feux de forêt.
1: Caroline Félix, la région de Moscou visée par plus de 390 drones, selon le maire de la capitale russe. La guerre entre la Russie et l'Ukraine se poursuit. Le président ukrainien est aux États-Unis aujourd'hui. Il doit rencontrer Donald Trump et espère gagner le soutien de son homologue américain. Le président des États-Unis qui va ensuite recevoir le premier ministre israélien. Entretien bilatéral, rencontre, alors que les deux dirigeants ont eu des désaccords ces dernières semaines, notamment sur le dossier iranien et libanais. Il est 6h35, voici France Info Sport. Bonjour Cédric Guillaume.
26: Bonjour.
1: On parle ce matin de Zinedine Zidane qui sera nommé officiellement sélectionneur de l'équipe de France de football.
26: Conférence de presse programmée à 11h ce matin effectivement au siège de la Fédération Française de Football à Paris, boulevard Grenelle, en présence du président de la 3F Philippe Diallo, qui aura donc à ses côtés Zinedine Zidane, l'ancien numéro 10 des Bleus, âgé aujourd'hui de 54 ans, qui va donc succéder à Didier Deschamps qui, on s'en souvient, avait annoncé son départ, hein, c'était en janvier 2025. Zidane qui revient, Maureen, en équipe de France, 20 ans, vous savez, après avoir terminé sa carrière de joueur, avec cette triste fin, vous souvenez forcément du coup de tête.
1: Coup de boule,
26: si vous voulez, dans le torse de l'Italien Marco Materazzi. C'était en finale de la Coupe du Monde 2006. Et pour Patrick, qui est un supporter des Bleus, qui a été rencontré hier sur les Champs-Élysées, bien Zidane sur le banc de l'équipe de France, c'est un choix excellent.
27: Par rapport à son parcours au Real Madrid en tant qu'entraîneur, je pense que Zidane peut amener quelque chose à l'équipe de France. Même s'il semble timide comme ça, je pense que dans les vestiaires, c'est un homme charismatique qui, en plus, a été vu comme le meilleur joueur de France, voire du monde, en ayant eu son ballon d'or. Ce que j'attends de Zidane, c'est qu'il continue sur le chemin qu'a déjà commencé à tracer Didier Deschamps et que dans 4 ans, on puisse la soulever à nouveau, la Coupe du Monde.
26: Coupe du Monde 2030 qui va se dérouler en Espagne, au Portugal et au Maroc. On n'en est quand même pas encore là.
1: Hein, il y aura plein d'échéances avant cela, Cédric. Et Zinedine Zidane fera ses débuts officiels en septembre.
26: Oui, à l'occasion des matchs en Ligue des Nations. Il va débuter avec les Bleus lors d'un déplacement en Turquie. Ce sera le 25 septembre pour ce qui sera donc sa première expérience en tant que sélectionneur. Parce que jusqu'ici, après sa carrière de joueur, eh bien Zidane n'a fréquenté qu'un club. C'est le Real Madrid. Il a d'abord été adjoint de Carlo Ancelotti. On était en 2013. Il a ensuite dirigé la réserve du Real de 2014 à 2016. Puis il est devenu numéro 1 entre 2016 et 2018. Puis entre 2019 et 2021. Et il a notamment gagné 3 Ligues des Champions avec le Real.
1: C'est quand même pas mal.
26: Zidane, c'est bien. 2016, 2017, 2018. Ça n'a jamais été égalé depuis. Alors forcément, à Madrid, on a beaucoup de respect pour lui. L'Espagne, récente championne du monde, voit même l'arrivée de Zidane à la tête des Bleus comme un danger. Alexandre Berto.
7: Nelly, cheveux décolorés, blond, habituée du Santiago Bernabéu depuis 25 ans. Quand elle entend Zidane, elle pense d'abord Galactique, c'est ce qu'elle évoque en premier. Mais c'était aussi un super entraîneur, dit-elle. Trois Ligues des Champions consécutives, bilan exceptionnel même pour un club habitué aux trophées comme le Real. Marcos Del Bagno, journaliste au quotidien sportif madrilène Marca, parle lui de l'aura de Zidane, sa manière d'instiller la confiance dans un système de jeu.
9: C'est un jeu basé sur la possession et le contrôle du ballon pour créer du danger. La France, on l'a vu pendant cette Coupe du Monde, a du potentiel offensif. Zidane, comme il l'a fait avec Cristiano Ronaldo et Benzema au Real, pourrait renforcer cette connexion entre les attaquants.
7: Et malgré l'euphorie des Espagnols récents champions du monde, les supporters de la Roja craignent l'arrivée de Zizou chez le rival. Pour Mikel, le respect dont jouit Zidane en France, c'est exactement ce dont la sélection française a besoin. Quelqu'un capable de gérer un effectif que lui considère comme le meilleur au monde. En bref, à Madrid, Zizou a tellement connu le succès qu'on l'imagine mal échoué.
26: Bon, les Français non plus, hein, ne l'imaginent pas échouer, d'autant que Zidane ne va pas partir de rien, hein, puisque Deschamps lui laisse un héritage formidable avec une superbe génération de joueurs, Zinedine Zidane, Morine, qui sera le deuxième ballon d'or à diriger la sélection nationale après Michel Platini.
1: Et sa première apparition en tant que sélectionneur n'aura rien d'ordinaire.
26: Oui, on ne peut pas dire que dans le passé, hein, les conférences de presse pour présenter un nouveau sélectionneur aient déchaîner les foules. Et bien là, c'est tout le contraire. 120 journalistes et photographes accrédités ce matin pour écouter les premiers mots de Zidane au siège de la Fédération Française de Foot. Des barrières ont même été déployées hier pour sécuriser l'entrée du bâtiment. C'est vous dire qu'il y aura aussi la foule qui est attendue. Sa nomination, c'est un événement. Et s'il n'y a pas de retard, ce sera donc à partir de 11h ce matin.
1: Les fans en délire. Merci beaucoup Cédric Guillou pour France Info Sport. On va suivre bien sûr ça en direct sur France Info.
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1: Et voici le décryptage écho avec vous, Emmanuel Cuny, bonjour.
10: Bonjour.
1: Nous parlons de l'incendie toujours en cours en Gironde avec vous. Il est encore trop tôt pour tirer un bilan des pertes causées par les incendies, mais de premiers chiffres commencent à circuler et ils sont communiqués par les professionnels.
10: Oui, alors l'heure est à l'action, bien sûr, hein, contre les feux pour protéger les populations, mais le constat est déjà très lourd, en plus des pertes humaines. Je rappelle, deux pompiers en Gironde la semaine dernière, un soldat du feu volontaire hier dans les Bouches-du-Rhône. Alors pour ce qui est de l'activité économique à proprement parler, c'est tout un département et une région qui se retrouvent à l'arrêt. Cela va coûter cher et demander du temps entre les forêts à reconstruire, les installations agricoles, les productives à rebâtir, à relancer, sans parler évidemment des entreprises dont l'activité est stoppée, paralysée et dont on ne sait vraiment quand elle

0: Sénégal et que l'on a peine à imaginer tant l'ampleur du désastre est grand ce matin.
1: Et du côté des salariés, combien de personnes sont touchées pour l'instant ?
0: Alors, selon les premiers calculs et vu le nombre d'entreprises concernées, on parle de 100 000 employés directement concernés par des mesures de chômage partiel. Ça se passera comme pendant le Covid en fait. Hein. Le salarié touche 70% de son salaire et reçoit une compensation par l'État.
1: Et deux secteurs sont particulièrement touchés, Emmanuel, le tourisme et l'hôtellerie-restauration.
0: Oui, à l'heure des évacuations massives et des annulations de réservations, les professionnels de ces secteurs espèrent quand même sauver le reste de la saison dans ce vaste département où, il faut le rappeler quand même, la forêt ne brûle pas partout. D'où l'incompréhension par ces professionnels de la petite phrase lâchée par la préfète du département, Sophie Broca, invitant les touristes à, je cite, « ne pas rejoindre la Gironde et envisager une autre destination ». Évidemment, une phrase qui a fait très mal, les professionnels du tourisme craignant que leur région soit mise sur liste noire de manière générale pendant un certain temps. Et certains le savent déjà, faute de chiffre d'affaires, ils vont devoir mettre la clé sous la porte.
1: Merci beaucoup Emmanuel Cuny pour le décryptage éco et nous continuons à parler de ce sujet. Nous accueillons sur France Info Lionel Pujade, bonjour.
2: Bonjour.
1: Vous êtes le président du syndicat d'hôtellerie de plein air de Gironde, également propriétaire d'un camping qui se situe au sud du bassin d'Arcachon, entre le feu de Gironde et celui des Landes. Y a-t-il encore des vacanciers dans votre établissement ?
2: Nous, on a encore quelques vacanciers, on a des irréductibles qui nous soutiennent et qui sont là. On a même des gens de Belgique qui sont encore là, on a des gens de Slovaquie, voilà, on a encore quelques personnes et après on a des gens aujourd'hui on reloge des gens qui ont été évacués des villages voisins. Voilà.
1: Mais votre établissement d'habitude, j'imagine est plutôt plein ou presque à cette période de l'année. Quel est le manque à gagner chaque jour pour vous ?
2: Bon, le manque à gagner chaque jour, c'est dans les 5-6 000 euros tous les jours, parce que on parle des réservations qui sont annulées. Aujourd'hui, moi, hier, avec toutes les annonces qui ont été faites par le ministre de l'Intérieur en disant qu'il ne fallait plus venir en Gironde, et puis madame la préfète qui tous les jours dit qu'il ne faut pas venir et que ceux qui sont là, ils devraient repartir, et ça serait beaucoup mieux pour tout le monde. Hier, j'ai eu 80 annulations. Ça fait à peu près un chiffre d'affaires de 70 000 euros.
1: Des annulations pour cet été ? Ou pour plus tard
2: Des annulations pour cet été. C'est-à-dire que là, aujourd'hui, les gens, ils annulent pour le week-end prochain, le 1er août, qui est pratiquement le plus gros week-end de l'année pour nous. Hein. Et les gens sont en train d'annuler pour le samedi 15 août, pour le samedi 22 août. Donc, ça veut dire que nous, aujourd'hui, la saison est terminée, est vraiment terminée, et on ne sait pas quoi faire, parce que personne ne nous informe de quoi que ce soit. On ne sait pas si on aura des aides de l'État, on ne sait pas, voilà, il faut savoir que...
1: Et vous en demandez justement des aides de l'État, vu la situation en cours dans le département ?
2: Pour l'instant, on ne demande rien parce que on est dans l'urgence. Le principal aujourd'hui, c'est préserver les biens et les êtres humains. Donc, pour l'instant, on ne demande rien. Mais ce qu'il y a, c'est que quand on fait des annonces comme ils sont en train de faire, de dire aux gens de pas venir chez nous, un petit mot de dire, vous inquiétez pas, on fera les comptes à fin août et puis vous serez indemnisés ou on va faire le nécessaire pour que vos entreprises continuent à vivre. Parce qu'aujourd'hui, il faut savoir que dans l'hôtellerie de plein air, il y a 80% des campings, c'est des petits établissements, c'est des gens qui sont indépendants, c'est des familles qui ont travaillé toute leur vie pour avoir des terrains de camping. Et aujourd'hui, tout s'en va en peau de chagrin, parce que sinon, c'est les trois semaines qui arrivent, là, c'est les trois semaines les plus importantes d'une saison. C'est là qu'on paye tous nos frais, c'est là qu'on paye nos employés, c'est là que...
1: Donc, vous nous avez parlé de votre établissement où il y a moins de monde que d'habitude. J'imagine que l'écho est le même pour les autres établissements du département.
2: Ben alors, il y a des établissements, ceux qui ont brûlé, ils n'ont pas de problème. Voilà, nous en Gironde, on a trois établissements qui ont brûlé. Là, c'est tout est pris en charge par les assurances. Ils vont avoir leur perte d'exploitation. Ils pourront reconstruire leur camping. Il y a pas de souci. C'est vraiment dommageable pour eux. Et puis c'est triste parce que c'est pareil, c'est les campings qui ont été endommagés. C'est des petits établissements avec des gens qui ont travaillé toute leur vie pour les avoir. Donc ils ont la tête au fond du seau. Hein. Voilà. Après, vous avez ceux qui ont été évacués par parce qu'il y avait des fumées, parce qu'il y avait ici, parce que. Donc, eux, pour l'instant, il n'y a personne qui les prend en considération, personne qui les prend en charge. Ils ont zéro client, ils sont au milieu des incendies. Et eux, ils ne savent même pas ce qu'ils vont pouvoir avoir. Les assurances, on ne sait pas s'ils vont être pris en charge par les assurances, parce que dans nos contrats.

0: Alors, en effet, ça évoluera ça aussi dans le temps, mais dans nos contrats aujourd'hui, s'il n'y a pas le feu à 100 mètres de chez, à 1 km de chez vous ou 300 mètres de chez vous, vous n'avez aucune indemnité et votre perte d'exploitation n'est pas prise en charge par les assurances.
1: Donc, pour vous, les règles, elles sont pour le moment trop strictes et pas forcément adaptées à la situation en cours cette année et peut-être dans les prochaines années concernant les assurances?
0: Oui, il y a déjà ce problème-là. Ensuite, vous avez les établissements comme le mien. Nous, on est dans une zone où il n'y a absolument rien. Là, le jour est en train de se lever et il n'y a pas de vent. Il y a un grand soleil, un grand ciel bleu qui se prépare. Il n'y a pas de fumée, il n'y a pas d'odeur. Voilà. Donc, nous, aujourd'hui, les gens, ils ne viennent pas chez nous parce que, bon, après, je comprends très bien que les gens, ils n'aient pas envie de venir en Gironde aujourd'hui avec ce qui se passe. Mais
1: Le
0: bon.
1: feu n'est toujours pas fixé.
0: Le feu n'est pas toujours fixé, n'est toujours pas fixé. Mais voilà, on a besoin de réconfort aussi parce que voilà, nous on est capable d'attendre aujourd'hui. Mais le ministre des PME a demandé à ce qu'on rembourse les gens le plus rapidement possible pour qu'ils puissent partir en vacances ailleurs. Donc si on les rembourse, nous, il n'y a pas de problème, on va les rembourser. Mais nous, on va mettre au chômage tous nos employés et on va fermer nos établissements et ça va être des fermetures d'établissements. Je pense qu'au tribunal de commerce de Bordeaux, fin août ou début septembre, il va y avoir la queue et peut-être qu'on campera devant pour attendre notre tour pour faire nos dépôts de bilan. Voilà.
1: Et vos salariés, donc, vous, dans votre établissement, ils sont déjà au chômage technique?
0: Pas encore, parce que j'attends et je fais par rapport à ma trésorerie et mes finances. On essaye d'avancer tout doucement. Voilà. Et puis, à savoir qu'on a beaucoup de gens que c'est des CDD de 2 mois ou comme ça. Donc, le temps que je fasse les dossiers de chômage partiel pour ces gens-là, c'est des petits étudiants, c'est ci, c'est là. Le temps qu'on fasse les dossiers, ils seront déjà partis, ils ont déjà repris les études le jour où ils toucheront l'argent. Donc, c'est assez difficile, quoi. Déjà, la lourdeur administrative en France, c'est déjà un handicap. Mais on va pas parler de tout ça. Aujourd'hui, le principal pour nous, et sachez, nous, on se plaint aujourd'hui, mais sachez que pour nous, le principal, c'est que les feux soient éteints et que tout le monde rentre chez eux et que tout se passe bien. Mais par contre, il faudra faire les comptes à la fin des incendies et il y a des gens qui vont être obligés de rendre des comptes parce que 2022, on s'aperçoit que de 2022, on n'a tiré aucune leçon. Voilà.
1: Merci beaucoup Lionel Pujade d'avoir répondu aux questions de France Info ce matin. Je rappelle que vous êtes le président du syndicat d'hôtellerie de plein air de Gironde, également propriétaire d'un camping qui se situe au niveau du bassin d'Arcachon. Bonne journée à vous.
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1: 6h49 sur France Info, voici l'info en une minute avec Marie-Marty Rossian. Et à la une, Marie, les pompiers de nouveau endeuillés en France.
3: Après la mort d'un sapeur-pompier volontaire hier dans un accident de la route dans les Bouches-du-Rhône, il était au volant d'un camion-citerne au nord d'Arles. Quand le véhicule a fait une sortie de route, les secours n'ont pas pu le réanimer. Les pompiers qui sont toujours très mobilisés sur ces incendies qui touchent le sud de la France. En Gironde, le feu est stabilisé depuis hier, mais les secours ont dû gérer plusieurs reprises et s'inquiètent face à la remontée annoncée des températures. Dans les prochains jours, la préfète de la Gironde, Sophie Broca, a interdit jusqu'au 8 août les manifestations sportives et culturelles dans tout le département. Le constructeur français Renault, renvoyé devant la justice pour tromperie aggravée dans le cadre du scandale du Dieselgate, la marque aux losanges est soupçonnée d'avoir spécialement calibré certains de ses véhicules afin qu'ils respectent les normes demandées lors des tests d'homologation, mais pas ensuite en situation normale. Et puis, dernier jour des soldes. Aujourd'hui, soldes prolongés cet été en raison de la canicule, mais la fréquentation des commerce a baissé de près de 11% dans l'Hexagone pendant cette période.
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1: Et il est 6h50, voici l'heure du choix de France Info. Et notre reporter ce matin se trouve au Cap Ferré, aux côtés de ceux qui ont choisi de rester sur place. À cette époque de l'année, la presqu'île idyllique est normalement bondée, mais elle a été évacuée en urgence par les autorités. Trop dangereux de rester alors qu'elle était cernée par le gigantesque feu qui ravage la Gironde. Quelques dizaines d'habitants ont tout de même refusé de partir. Ils sont restés pour aider les pompiers. Et la vague de chaleur qui arrive à partir d'aujourd'hui fait craindre que le feu ne se remette à dévorer la presqu'île. Bonjour Marc Bertrand.
4: Bonjour.
1: Vous avez pu vous rendre dans ce Cap Ferré fantomatique.
4: Oui, et marcher dans les rues du Cap Ferré, c'est assez irréel. Hein. On n'entend que le chant des oiseaux. Là, je suis dans la rue principale, complètement vide. Les bars à tapas, les pizzerias, les crêperies, tout est fermé. Et là, au loin, je vois deux hommes qui sont en claquette, torse nu. On va aller les voir. Bonjour messieurs, allez. Vous habitez ici du coup?
5: Ouais, nous on habite à...
6: On n'est jamais parti, on est resté au village à Pirayam pour surveiller parce que le feu qui part dans le village, le temps que les camions ils arrivent, il n'y a pas d'accès.
5: Nous, on a des puits, on a des motopompes, on a tout ce qu'il faut.
4: Donc quand on vous dit il faut évacuer...
5: Non, mais nous, on s'en branle, on les écoute plus, c'est des chèvres, c'est des pompes.
6: C'est notre vie qui est ici, donc nous on est restés pour la protéger. C'est facile, la préfecture, de nous dire évacuez, barrez-vous, et puis et on ira ailleurs éteindre le feu. Ici, il n'y a plus personne. Il n'y a plus personne sur la presqu'île.
4: Mais vous, pour manger, vous faites comment ?
6: On va marcher, on a les clés des chambres froides. Les commerçants nous ont appelés par solidarité en disant si vous avez besoin de nourrir l'entourage, allez prendre dans nos chambres froides. Voilà, monsieur. Là, je vais faire le tour des maisons des copains pour voir s'ils n'ont pas été visités. Voilà.
7: Entre les maisons aux volets fermés, un bruit de tronçonneuse mène jusqu'à une immense tranchée ouverte dans la forêt.
8: Tronçonneuse, hache, coin d'abattage.
7: Pierre Elager et ses collègues au volant d'énormes abatteuses sont en train de faire tomber les pins.
9: Écoute le bruit.
7: Avec des agents de l'ONF, l'Office national des forêts, ils préparent un pare-feu sur toute la largeur de la presqu'île pour stopper l'avancée des flammes.
10: 40 degrés, les températures qui vont revenir. Si le feu repart et que les vents ont tourné, ça pourrait venir ici. On n'a pas le choix.
11: On sauve notre terre, où on a grandi depuis tout petit, nos grands-parents aussi.
12: Tout le monde parle de sauver Bordeaux, là, mais...
13: Bordeaux, il n'y a que du béton. Vous avez déjà vu du béton cramé ?
5: Ah, ici, regardez autour de vous, vous allez voir les arbres. Que des arbres, que des pins. Quand on dit on voit tout ce qui a cramé, c'est une catastrophe.
7: Le patron de l'entreprise de travaux publics, Edouard, regarde ses employés se démener. Ils sont tous natifs de la presqu'île, ils sont tous restés. Il montre la grande maison qui fait face à la Pinède.
11: Ça, c'est la maison de mon grand-père qui a créé l'entreprise. Donc nous, on est la quatrième génération. Et donc là, en fait, on protège tout, quoi. On a mobilisé tout le monde. Hier soir, on a tous dormi, on était 15 dans la maison. Il y en a qui ont dormi sur le canapé. Si nous, le feu y passe, on n'a plus rien. On perd tout. L'entreprise, les maisons, les animaux, tout. Hein. Non, c'est la guerre. C'est la guerre. Arthur, t'as les clés du pick-up ? Et je vais vous emmener.
7: Le chef d'entreprise pointe du doigt la fumée blanche au-dessus des pins. Le feu a repris. Sur le bord de la route, des pêcheurs et des ostréiculteurs ont ramené des tonnes à eau sur la remorque de leur 4x4. Ils viennent de prévenir les pompiers.
14: On a eu des grosses flammes. Du coup, les pompiers sont allés voir. Et là, ils nous ont alertés de se reculer.
15: Là, on attend la 400M qui va larguer. Donc, on est en stand-by.
16: Évacuation des bois, 13h maximum.
7: En attendant, un de leurs copains arrive avec son kangou.
17: Il y a jambon blanc à la truffe, jambon blanc à la truffe, jambon normal, salade.
7: C'est Romain, un ostréiculteur. Il est resté pour préparer les repas dans les cuisines du restaurant d'un ami.
18: On était chercher du pain et du jambon et on a fait des sandwichs.
19: Et les gars, tournez la tête, là-bas, il y a le 400M qui va larguer.
7: L'énorme Airbus A400M largue une gerbe de retardant au-dessus de la forêt.
19: Eh, hey, vous l'avez vu passer ou pas ?
7: Edouard, le patron, fait tout de suite des grands signes.
20: Allez les gars !
7: Il faut repartir travailler.
20: Ouais, on va là-bas, à l'entrée du pare-feu !
7: Surtout, avancer le plus possible avant le retour des grosses chaleurs.
21: On aurait voulu des largages plus tôt. Ça fait depuis jeudi matin que ça, c'est un brasier monumental. T'imagines ? On aurait eu des canadaires au train au début. Forcément, plus t'en as, plus t'arrêtes. Mais les pompiers, on les voyait, ils étaient hachés, fatigués, morts de fatigue. Ils sont fait une chaleur à crever. Ils dormaient par terre, hein. Nous on les voyait, les gars, ils se mettaient à l'ombre, ils dormaient par terre partout. Putain, regarde, oh l'enculé.
22: Oh, ça crame là-bas.
7: De l'autre côté du bassin, un nouveau panache de fumée s'élève dans le ciel, une nouvelle reprise de feu. S'il faut vraiment fuir, les bateaux sont prêts, mais tout le monde ici veut se battre jusqu'au bout.
1: Le choix de France Info, signé Marc Bertrand, à retrouver sur franceinfo.fr. Et bonjour Frédéric Saïs.
23: Et bonjour.
1: France Info Monde, avec vous ce matin, vous nous parlez de Donald Trump qui reçoit aujourd'hui le premier ministre israélien après des mois de tension entre les deux hommes.
23: Et ils ne se sont pas vus depuis février dernier, presque 6 mois, une éternité pour eux. Benjamin Netanyahou est le dirigeant étranger le plus souvent reçu par Donald Trump depuis son retour à la Maison Blanche, 6 fois en 1 an et demi. Mais entre-temps, la confiance a laissé la place à la distance, voire à la colère. Tu es cinglé, tout le monde te déteste. Voilà ce qu'a lancé Donald Trump au Premier ministre israélien au cours d'un appel le mois dernier. Cette conversation houleuse a opportunément fuité dans la presse américaine et la Maison-Blanche ne l'a pas démenti, manière d'ailleurs de la confirmer.
1: Alors d'où vient cette tension entre Donald Trump et Benjamin Netanyahou ?
23: Alors la dernière fois qu'ils se sont vus, mi-février, c'était 2 semaines avant le début de la guerre contre l'Iran. Dans le secret de la Maison-Blanche et face à un Trump hésitant, le Premier ministre israélien insiste. Selon le récit très documenté du New York Times, un changement de régime est possible en Iran, assure le dirigeant israélien sur la foi de ses services de renseignement. Benjamin Netanyahou, toujours selon le New York Times, minimise les risques de cette guerre. Il estime que l'Iran serait trop affaibli pour bloquer le détroit d'Ormuz. 6 mois plus tard, le détroit d'Ormuz est bloqué, le régime est toujours là et cette guerre n'en finit pas. Donald Trump regrette-t-il d'avoir approuvé l'opération ? Il ne cache plus, en tout cas, son agacement contre les positions du Premier ministre israélien, position jugée inflexible jusqu'au boutiste, notamment sur le Liban, même si, bien sûr, avec le versatile président américain, un coup de colère est parfois sans lendemain. Et de fait, les États-Unis restent aujourd'hui l'allié le plus solide d'Israël.
1: Et d'autant que Benjamin Netanyahou multiplie les gestes pour se réconcilier avec le président américain.
23: Oui, il arrive à Washington avec une décision qui fera plaisir à Donald Trump. Israël autorise un premier déploiement de la force multinationale à Gaza. C'était l'un des points majeurs du plan Trump, jusqu'ici gelé par les Israéliens. Benjamin Netanyahou n'a plus le choix. Les élections israéliennes sont dans 3 mois et déjà ses rivaux l'accusent d'avoir brouillé Israël avec les États-Unis. Donald Trump, lui, ne semble pas prêt à faire de concessions. Il veut équiper l'Arabie Saoudite en nucléaire civil et la Turquie en avions de chasse. Deux sujets majeurs d'inquiétude pour le gouvernement israélien. Mais Trump a donné le ton de cette rencontre hier auprès du média Axios avec cette phrase « Sans moi, Israël aurait été détruit ».
1: Frédéric Saïs pour France Info Monde. La météo arrive dans un instant.
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1: Sophie Bria, le thermomètre grimpe sous un soleil bien installé.
3: Eh oui, ce matin vous avez de 10 à 25 degrés sur le pays et cet après-midi voit le départ d'une nouvelle canicule, la quatrième précisément, avec des températures qui grimpent. Vous avez de 22 à 34 degrés sur la moitié nord, 22 à Dieppe, 29 à Quimper, 30 degrés à Arras, 33 à Paris. Sur le reste du pays, de 29 à 36, 37, 30 degrés à Aurillac, 31 à Marseille, 34 à Lyon et Biarritz, 35 à Bordeaux et Toulouse. Demain verra le pic de cette canicule avec des températures jusqu'à 40, 41, voire 42 localement dans l'après-midi. Et aujourd'hui, le soleil s'impose toute la journée sur le pays et seuls quelques nuages peuvent s'attarder sur les bords de la Manche ce matin. Cet après-midi, des nuages circulent également vers les Alpes et le massif Corse. Quelques averses même sur les Alpes du Sud et un vent marin souffle en Méditerranée à 40 km/h. En Gironde, un vent de nord-est souffle actuellement de 5 à 10 km/h et va encore tourner cet après-midi pour souffler d'ouest en fait à 10 km/h et va retourner en soirée pour partir du nord.
1: Ce qui peut compliquer encore la tâche des pompiers. Merci beaucoup Sophie Bria et ce feu en Gironde qui sera bien sûr dans le 7-10 de France Info qui débute avec vous. Marie Bernardo, bonjour.
9: Bonjour Maureen, bonjour à tous. On vous donne en effet les dernières nouvelles de l'incendie qui s'est vit toujours en Gironde. 6e nuit de lutte qui s'achève pour les pompiers. La journée qui commence caniculaire risque d'aggraver encore les choses. Nous sommes aux côtés des habitants évacués. Incendie qui enclenche une urgence environnementale, une urgence économique aussi. On voit tout ça au cours des prochaines heures. Nous sommes le mardi 28 juillet. Bienvenue à tous. Il est 7h.
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9: L'info avec Antoine Geoffin. Bonjour Antoine.
24: Bonjour Marie, bonjour à tous.
9: À la une donc, le feu qui brûle toujours dans l'ouest de la Gironde.
24: Il n'est pas encore fixé malgré la présence de plus de 2700 pompiers, 42 000 hectares brûlés et 175 maisons en cendres. Pour celles restées intactes, ça s'est joué parfois à rien. On va entendre des habitants dans un instant. Les moyens aériens reprennent leur largage ce matin, interrompu par la nuit. Emmanuel Macron souhaite que ça change et nous parlerons travaux de débroussaillage obligatoires, mais potentiellement à l'origine de départ de feu. À suivre aussi l'affaire du Dieselgate. Renault renvoyé en correctionnel pour tromperie aggravée, accusé d'avoir manipulé des véhicules afin qu'ils passent les tests d'homologation à la pollution. Et le foot, un nouveau sélectionneur pour l'équipe de France, Zinedine Zidane, ce sera officiel ce matin, plus que quelques heures à attendre. L'incendie qui ravage l'ouest de la Gironde depuis 6 jours n'est toujours pas fixé. Les flammes ont dévoré plus de 42 000 hectares dans le département et détruit 175 maisons au Porge entre Lacanau et le Cap Ferret. Certains habitants ont pu sauver la leur, ça s'est joué à quelques mètres. Ils vous ont raconté, Erwan Chassin.
25: Ses deux voisins, Céline et Gilbert, n'en reviennent toujours pas.
26: On a vu le monstre arriver.
2: clairement. Il était là, il était en face de nous.
4: Ils auraient pu, eux aussi, tout perdre dans le feu samedi soir si le carré de forêt devant leur maison, séparé par un petit chemin, n'avait pas été coupé par son propriétaire un mois et demi plus tôt à la suite d'une tempête, laissant place aujourd'hui à un champ de souches et d'herbes sèches calcinées.
6: Ça nous a ralenti le feu, en vérité.
4: Résultat, ils n'ont eu besoin que de tuyaux d'arrosage pour stopper les flammes.
6: Là, on a pu la gérer parce que la flamme, elle faisait un mètre de haut. Ça arrivait sur nous, mais c'était gérable. Les pompiers, eux géraient tous les côtés, là-bas.
4: Mais en contemplant le désastre auquel ils ont échappé...
2: J'ai les images, j'ai les odeurs, j'avais les flammèches qui sur le corps, enfin voilà, moi j'ai tout ça encore en tête. Hein.
4: Ils en sont certains, ils ne doivent la survie de leur maison qu'au non-respect de l'ordre d'évacuation.
2: À un moment donné, il faut de l'intelligence du terrain.
6: Si on avait écouté, j'aurais pas pu sauver toutes ces maisons-là, voilà, tout simplement.
4: Ce pompier venu d'Île-de-France ne les condamne pas.
8: Une vie humaine n'a pas de prix. Je pense que quand un ordre d'évacuer est donné, il a été réfléchi. Maintenant, je peux comprendre aussi la population qui a voulu rester sur place et défendre leur maison.
4: À ce jour, personne n'est mort dans cet incendie monstrueux. Qu'en aurait-il été si tout le monde était resté ?
24: Erwan Chassin, envoyé spécial de France Info en Gironde. Emmanuel Macron était au soutien des pompiers hier à la caserne d'Ornano à Bordeaux. Il a prévenu que les semaines à venir seraient dures. François Ventéjoux, vous avez suivi la visite du chef de l'État.
10: Au cœur de la cellule de crise, le patron des pompiers girondins, Marc Vermeulen, retrace au chef de l'État, carte à l'appui, l'historique de l'incendie.
25: Dès la première journée, en fait, il avait déjà parcouru 1000 hectares.
10: Emmanuel Macron, concentré, les bras croisés, écoute attentivement.
25: Le roi, c'est la
26: qu'il part de où ?
25: Il part ici,
26: de Somos.
10: C'est vraiment ça. Voilà. Au vu des explications, le président semble plutôt optimiste sur l'avenir de l'incendie.
26: Mais là, selon toute vraisemblance, à part des très grands sauts ou le pyrocumulonimbus, normalement, il ne devrait pas réussir à gagner.
25: En tout cas, on fait tout pour.
10: Et ça, même si les secours ne peuvent pas compter sur les moyens aériens la nuit, ce qui a surpris et agacé le chef de l'État.
26: Et pourquoi, en fait ?
27: Pour des questions de sécurité.
10: Quelques minutes plus tard, face à la presse, Emmanuel Macron reconnaît que la France doit être plus performante sur les opérations aériennes nocturnes.
28: Les moyens aériens que nous avons déployés, notre doctrine d'intervention, aujourd'hui, ne permettent pas de le faire. Et donc, on va regarder dans les prochaines heures deux choses, les capacités militaires éventuellement qu'on peut mobiliser et les capacités avec certains prestataires privés qu'on peut mobiliser.
10: Des offres de partenaires privés pour des appareils en capacité de voler la nuit sont en train d'être examinées.
24: Un reportage François Ventéjoux du réseau ici pour France Info. Plusieurs reprises de feu ont été observées en Gironde dans l'ensemble contenu.
9: Et du côté de l'enquête sur les origines de cet incendie, Antoine, le procureur de Bordeaux, confirme sur France Info qu'il privilégie la piste d'un chantier.
24: Oui, de débroussaillement d'une ligne électrique. L'entreprise intervenait pour le gestionnaire du réseau, Enedis, et d'après le procureur, elle a respecté les règles. Le souci, c'est que cette obligation percute d'autres règles environnementales, d'où cet appel des professionnels de la forêt. Édouard Marguet, il souhaite une harmonisation.
29: Le jet de mégots au bord de la route, le barbecue dans un jardin ou l'étincelle sous une ligne électrique, dans 9 cas sur 10, un incendie est d'origine humaine. C'est pourquoi le débroussaillement est obligatoire dans 48 départements.
30: Sur une ligne de 10 mètres ou 50 mètres, on enlève les fougères, les buissons, les arbustes.
29: Tamouz Elou est secrétaire général de l'Union de la coopération forestière française, qui représente 2 millions d'hectares de forêts privées.
30: Donc du coup, ça va limiter la rapidité du départ de feu, permettre aux services de secours de stopper les incendies.
29: Le meilleur moment pour débroussailler, selon lui, c'est au printemps quand la végétation repart, mais c'est interdit par un article du Code de l'environnement, celui sur la protection des oiseaux qui font leur nid.
30: Le débroussaillement réalisé en mars-avril a une utilité contre les risques incendies. Pourtant, il est verbalisable si on perturbe trop la faune sauvage. C'est incompréhensible.
29: Le forestier espère que l'incendie de Gironde fera bouger les lignes, car cette obligation légale de débroussaillement s'applique en réalité très peu.
30: Pour l'instant, on estime qu'il y a entre 20 et 25% de cas où c'est appliqué. Donc, il faut appliquer la loi et sûrement améliorer la loi.
29: Il appelle le gouvernement à clarifier le droit dans un contexte climatique qui menace la forêt.
24: Édouard Marguier, au sud de la Gironde, l'incendie autour de Biscarrosse est fixé d'après Emmanuel Macron. Il a détruit 3600 hectares et près de 200 bâtiments. bâtiments. Hier soir, la très large majorité des sinistrés ont pu rentrer chez eux. 15 000 nouveaux retours, d'après le préfet des Landes, sur les 30 000 personnes évacuées. Dans les transports, ces perturbations, toujours, l'autoroute A63 reste fermée aujourd'hui dans les deux sens, entre Bordeaux et Bayonne. Aucun TGV ne roule au sud de Bordeaux, à part pour Agen et Toulouse. Dans l'arrière-pays varois, l'incendie du massif du Gros Bessillon brûle toujours ce matin. Il n'est pas fixé et mobilise encore plus d'un millier de pompiers. Et puis les soldats du feu endeuillés dans les Bouches-du-Rhône. Un volontaire de 38 ans est mort hier. Son engin a fait une sortie de route alors qu'il allait faire le plein. Il était seul à bord.
9: Venons-en à l'affaire du Dieselgate. Antoine Renault est renvoyé devant un tribunal correctionnel.
24: Les juges d'instruction ont donc suivi l'avis du parquet de Paris et demandent un procès contre le constructeur, la marque aux losanges, accusée, comme trois autres constructeurs en France, d'avoir manipulé 2 millions de véhicules diesel construits entre 2009 et 2017 afin d'Elphine Venoux qu'il passe les contrôles anti-pollution.
5: La justice reproche à Renault un système bien rodé qui relève d'une politique d'entreprise, écrivent les juges d'instruction dans leur ordonnance de renvoi devant le tribunal correctionnel. Ce système, c'est un calibrage spécial des véhicules, une optimisation pour qu'ils respectent la réglementation anti-pollution lors des tests d'homologation, des tests loin des conditions normales de circulation. Un expert note ainsi que le piège à oxyde d'azote était désactivé à des vitesses courantes en dessous de 50 km/h par exemple. Les magistrats retiennent la circonstance aggravante liée au danger pour la santé, notamment respiratoire. 7000 morts par an peuvent être attribuées à une exposition aux oxydes d'azote selon un rapport de Santé publique France. Maître Romain Boulet et Marc Barène, qui représentent des dizaines de parties civiles, se félicitent de ce renvoi et espèrent la condamnation de Renault pour les préjudices. De son côté, le constructeur dit dans un communiqué entendre défendre son innocence, son professionnalisme et son éthique. Le procès ne devrait pas avoir lieu avant fin 2027.
24: Et le parquet de Paris a également demandé le renvoi de Peugeot Citroën et Fiat Chrysler. C'est le juge d'instruction qui doit trancher. La région de Moscou visée cette nuit par presque 400 drones ukrainiens, affirme le maire de la ville, alors que le président ukrainien est reçu aujourd'hui par Donald Trump à la Maison Blanche. Le président américain accueillera également le premier ministre israélien pour un autre entretien bilatéral, le premier entre les deux alliés depuis le début de la guerre au Moyen-Orient.
9: L'équipe de France de football va connaître son nouveau sélectionneur.
24: L'arrivée de Zinedine Zidane doit être officialisée ce matin à partir de 11h au siège de la Confédération française de football. Le Ballon d'Or 98 donnera une conférence de presse aux côtés du président de la fédération, Philippe Diallo. Ce rôle d'entraîneur, Zidane ne l'a connu qu'au Real Madrid, où en tant que coach principal, il a remporté 3 Ligues des Champions et 2 Ligas, le championnat espagnol. C'est donc un bon choix pour diriger les Bleus, estime Marcos Del Bano, journaliste au quotidien madrilène Marca.
11: L'équipe de Zidane a été une des meilleures équipes madrilènes de toute l'histoire et elle possédait cette qualité, surtout lors des grandes finales, des grands rendez-vous qui vous faisaient savoir qu'elle allait gagner. C'était la certitude que le Real Madrid allait l'emporter en Ligue des Champions, notamment en pratiquant un football attractif. Et on pouvait le constater lors des rassemblements des joueurs avant les grandes finales, ils étaient tous sereins, on ne percevait pas beaucoup de nervosité. Remporter 3 Ligues des Champions d'affilée, ce n'est pas de la chance. Instaurer une identité de jeu, une philosophie, c'est ce qu'il a fait, c'est ce qu'il cherchera à faire avec les Bleus. Pour moi, c'est un maître du football. Il va vous apporter cette maestria.
24: Et le journaliste du quotidien madrilène Marca, Marcos Del Bano, il répondait à Alexandre Berthaud. Rendez-vous à partir de 11h pour l'officialisation de Zinedine Zidane.
9: Et on demandera à un ancien coéquipier, et champion du monde, évidemment, ancien coéquipier Zinedine Zidane. Bichente Lizarazu, ce qu'il en pense, quelle sera la méthode Zinedine Zidane. Bichente Lizarazu avec nous à 8h20, pour l'instant 7h10. Merci Antoine Geoffin. Chaleur et grand soleil au programme aujourd'hui, Sophie Briard.
3: Oui, et quelques nuages circulent sur les bords de la Manche ce matin et stagnent sur la pointe du Cotentin cet après-midi. Quelques averses peuvent se développer sur les Alpes du Sud en cours de journée. Le soleil est présent partout ailleurs et pour la journée, en Méditerranée, un vent marin souffle à 40 km/h et le thermomètre part à la hausse cet après-midi. Quatrième canicule avec des températures comprises entre 25 et 34 sur la moitié nord et de 29 à 36 sur le reste du territoire.
9: Et on retourne en Gironde dans quelques secondes. Restez avec nous. Merci Sophie.
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13: Les manifestations contre les violences faites aux enfants.
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9: Le représentant des pompiers de la Gironde nous dit dans 3 minutes comment s'est passée la nuit, s'il appréhende les grosses chaleurs prévues aujourd'hui. Est-ce que ça peut changer dans la lutte contre l'incendie? D'ici 7h30 également, qu'est-ce qu'un méga-feu? Pour l'heure, nous sommes auprès des habitants évacués.
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9: Avec Benjamin Elie. Bonjour Benjamin.
0: Bonjour.
9: L'un des envoyés spéciaux de France Info en Gironde. Vous êtes en direct du parc des expositions de Bordeaux où des milliers de personnes évacuées ont trouvé refuge ces derniers jours. Est-ce qu'il y a toujours autant de monde, Benjamin ?
0: Alors non, la pression est nettement retombée ici. Il y a toujours plusieurs centaines d'évacués, mais rien à voir avec les scènes de chaos du week-end quand l'ouest de la métropole bordelaise a été évacué, avec une saturation de l'espace quasi immédiate. Ici, des milliers de personnes qui se sont retrouvées au même endroit, au même moment. Depuis, beaucoup ont trouvé des solutions de relogement grâce à la mairie ou à leur assurance. Et ceux qui restent peuvent toujours compter, bien sûr, sur les bénévoles très motivés pour prendre un café, avoir de quoi se restaurer, même à l'entrée du centre où nous nous trouvons, car à l'intérieur, évidemment, les gens dorment ou se réveillent tranquillement.
1: On est évacués, nous, de ce côté-ci, c'est les évacués, de là, c'est les bénévoles.
0: Oui, de l'autre côté de la table, là, vous avez un petit déjeuner devant vous, on s'occupe de vous, encore et toujours.
1: Ils sont braves comme tout, en plus, ils sont là depuis minuit, et en forme, et souriantes. Et qu'est-ce que vous voulez qu'on aille ailleurs? On est très bien ici.
0: Vous venez d'où, vous?
1: Moi, je viens du Hayan.
0: Hayan, c'est une commune qui est située dans la métropole.
1: Oui, elle est le Hayan est proche de Bordeaux.
0: Vous avez été évacué samedi.
1: Oui, samedi.
0: Et depuis samedi, vous êtes ici.
1: Ah ben oui.
0: Comment ça se passe à l'intérieur? C'est vrai que les premières heures, le premier jour, ça a été un peu chaotique. Ça s'est structuré
1: de bien guidé parce qu'il y a beaucoup de bénévoles. Et ils nous prennent en charge et on n'est pas perdu.
0: Comment ça se passe? Vous avez pu avoir un lit de camp
1: Moi, je dors dans ma voiture.
0: Ah, d'accord.
1: Ouais, j'aime bien.
0: Depuis samedi, vous dormez dans votre voiture?
1: Ouais.
0: C'est pas trop dur?
1: Ah non, il faut à la guerre comme à la guerre. Hein.
0: La guerre?
1: C'est la guerre avec le feu, mais s'il y a une guerre quand même.
0: Vous avez quel âge, monsieur?
1: 80.
0: Vous avez 80 ans?
1: Oui.
0: Depuis samedi, vous dormez dans votre voiture?
1: Oui. C'est bien. J'ai pas de courbature, j'ai rien. Hein. Tout va bien, non.
0: Mais vous pouvez tenir combien de temps comme ça?
1: Le temps à dormir que les sur un feux parking. Soient fixés quand on nous dise de rentrer.
0: Pardon?
1: Il faut que les feux soient fixés et qu'on nous dise de rentrer. On comprend tout ça. C'est pour nous, hein, qui le font.
0: Comment vous percevez aussi les prochaines heures, les prochains jours, avec cette remontée des températures?
1: Alors, on craint toujours avec la canicule, qu'on craint que ça se passe mal, surtout pour les pompiers et pour les feux. C'est ça qu'on craint.
0: Vous avez envie de leur dire quoi aux pompiers, là, qui sont toujours sur le front?
1: Aux pompiers, j'ai envie de leur dire qu'ils ont beaucoup de courage. Ils ont des blessés, ça n'ont pas mal. Hein.
0: Plus de 80, oui.
1: Oui, 80. Hein. Donc, on leur doit beaucoup. Mais qu'est-ce qu'on peut faire de plus à part leur donner une étrenne au début de l'année quand ils passent? Je ne vois pas ce qu'on peut faire trop.
0: Bon, allez, je vous laisse prendre le café.
1: Oui, ça va aller. Merci à vous.
0: Merci à vous.
1: Oui, au revoir.
0: Et vous l'entendez, l'inquiétude de voir des reprises, de nouveaux départs de feu, d'assister à un réveil du brasier. À ce stade, il est toujours stabilisé.
9: Benjamin Hillier, Marc Garvenès au Parc des Expositions de Bordeaux. Merci à vous deux. Nous sommes en ligne justement avec le porte-parole du 10-33, les pompiers de la Gironde, Wilfried Schneider. Bonjour capitaine.
2: Bonjour.
9: Ça vous touche ce témoignage qu'on vient d'entendre, qui vous rend hommage à vous, pompiers?
2: Bien entendu, hein. Vous savez, nous luttons activement depuis mercredi dernier contre ce feu gigantesque. Donc tous ces témoignages et la générosité palpable des gens à la fois sur le terrain, mais également dès qu'on se repose et qu'on rentre chez nous, qu'on les croise, on a des témoignages qui nous touchent énormément.
9: Alors comment s'est passée cette nuit, cette sixième nuit d'intervention, capitaine?
2: Alors cette nuit, on a eu des conditions météo qui ont été encore favorables, comme la journée d'hier, bien heureusement. Donc on a réussi à stabiliser une situation qui évolue encore, hein, bien entendu, mais globalement, sur les trois secteurs qui ont été créés, sud, est et ouest, nous n'avons pas eu de reprise de feu significative et nous luttons encore activement contre quelques foyers actifs.
9: C'est-à-dire qu'il progresse encore ?
2: Alors, il progresse beaucoup moins vite et de manière moins significative que les jours précédents. Pour vous donner un ordre d'idée, hier, j'étais sur le terrain, j'y retourne tout à l'heure. Grosso modo, sur le secteur est, quand on se dirige vers la commune de Saint-Jean-d'Illac, à l'est, et celle de Marcheprime, là, le feu n'a pas gagné en termes de distance par rapport à la métropole.
9: Ce que vous redoutez, évidemment, et ce contre quoi vous luttez, ce sont les reprises de feu, capitaine.
2: Bien évidemment, oui, on est toujours vigilant là sur les trois secteurs, à l'ouest, à l'est et au sud. Mmh. On a aujourd'hui, et on le savait, hein, la météo l'annonçait, le retour de température haute. On a également une hygrométrie, donc un taux d'humidité qui va ne pas nous être favorable. On a un vent également qui était d'une dominante à l'ouest et qui va tourner à l'est en début d'après-midi. Donc il va falloir être très vigilant aujourd'hui. Ça va être une fois de plus, j'irai comme tous les jours précédents jusqu'à ce qu'on fixe le feu, une journée décisive.
9: Canicule effectivement attendue aujourd'hui, il va faire très très chaud. Est-ce que c'est susceptible ? Est-ce que ça change quelque chose dans la stratégie adoptée ?
2: Alors ce qui va changer un petit peu dans notre stratégie, c'est que depuis plusieurs jours, on était sur une dominante ouest du vent. Donc on avait mis en place un dispositif justement par rapport à cette direction du vent. Mmh. Là, il va falloir qu'on repositionne certains moyens. Également, dans le massif dunaire, au sud du feu, il va falloir qu'on soit très vigilant sur la presqu'île, puisque là, on a un massif qui est un peu moins accessible qu'à d'autres endroits, avec du relief beaucoup plus prononcé. Donc là, on est en train d'anticiper justement le prépositionnement des moyens, voilà, pour éviter toute reprise.
9: C'est-à-dire que ça consiste aussi à prendre le feu par surprise, si je puis me permettre cette expression.
2: Vous savez, en fait, c'est une lutte active de tous les instants. Si on n'anticipe pas notre dispositif, étant donné la superficie du feu, il faut vraiment qu'on anticipe et, sans parler de le prendre par surprise, essayer d'être au plus proche de là où on redoute l'activité la plus prégnante.
9: Capitaine Schneider, vous avez reçu, vous, pompier, la visite du chef de l'État. Hier, vous l'attendiez, cette visite ?
2: Bah écoutez, comme notre ministre, M. Nunez, est venu, on s'attendait à la venue de M. Macron. Effectivement, ça, comme on l'a dit au début de l'interview, tout soutien fait du bien. Bien entendu, des gens qui nous apportent leur générosité. Et quand le président se déplace directement à proximité du sinistre, on voit que c'est l'affaire de tous. Et que lui également et tous ses ministres nous soutiennent.
9: Comment vont les pompiers qui interviennent en ce moment en Gironde ? La fatigue extrême s'installe, j'imagine ?
2: Oui, effectivement. Alors, même si on assure des rotations, vous voyez, moi-même, je suis le premier impacté puisque je tourne entre cette fonction d'officier communication et le terrain, comme mes collègues. Donc, ce qu'on essaye de faire, c'est de se reposer autant que faire se peut avec les collègues qui nous relèvent. Mais je ne vous cache pas, oui, bien entendu, il y a de l'usure. Néanmoins, tout le monde reste mobilisé, que ce soit mes collègues départementaux, extra-départementaux, voire les colonnes de renfort d'autres pays que la France.
9: Alors, merci à vous d'avoir pris un moment pour répondre à France Info ce matin. Capitaine Wilfried Schneider, porte-parole du 10-33, les pompiers de la Gironde. Bon courage pour les heures qui viennent, évidemment.
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9: À la une du Fil Info à 7h20, Marie-Marty Rossio en Gironde donc, l'incendie. C'est toujours stabilisé après une nuit calme, dit la préfecture.
4: Mais le feu est toujours en cours et la hausse des températures annoncée à partir d'aujourd'hui risque de créer de nouveaux départs de feu qui inquiètent les pompiers. Les semaines à venir seront dures, déclarait hier Emmanuel Macron en déplacement en Gironde. Dans le Var, après une semaine de lutte, l'incendie n'est pas encore fixé, mais les reprises du feu du gros Bussillon ont pu être circonscrites hier, indiquent les pompiers. La mosquée de Chanteloup à Aulnay-sous-Bois fermée pour 6 mois, décision de la préfecture de Seine-Saint-Denis qui accuse l'établissement religieux, de promouvoir la violence et de faire l'apologie d'actes de terrorisme. Des propos tenus dans les prêches des imams et sur leurs réseaux sociaux. Et puis c'est le jour J pour Zinedine Zidane, l'icône du foot français doit être nommé ce matin sélectionneur de l'équipe de France de football. Zizou, champion du monde, d'Europe, également triple vainqueur de la Ligue des Champions en tant qu'entraîneur du Real Madrid. Il prendra donc la suite de Didier Deschamps sur le banc français.
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9: Il y a le front des incendies, il y a aussi celui des réparations. Les camions des pompiers doivent en effet régulièrement être révisés, réparés pour pouvoir tenir sur la durée. Ces réparations, elles ont lieu sur la zone industrielle de Bordeaux-Nord, au groupement logistique et maintenance, un grand hangar où défilent les camions abîmés ou en panne. Ce centre est actif toute l'année, mais évidemment en ce moment, son rôle est encore plus déterminant. Reportage d'Elisa Robuchon.
6: Christophe est mécanicien, il est accroupi devant la très grande roue d'un camion.
7: Je suis en train de, vous voyez, je vais remplacer le pivot de la roue là, avant droite.
6: Et ça va lui prendre au moins la journée.
7: Il y a les deux côtés à faire, donc je pense que oui, on va y passer un petit moment. Plus tout le reste, j'ai vu qu'il y avait pas mal de choses à faire.
6: Dans ce grand hangar, il y a plein d'ouvriers aux spécialités différentes.
8: Moi, je suis carrossier peintre.
6: Sébastien travaille aussi au niveau de la roue d'un autre camion et ce bruit... C'est parce qu'il a accroché une grosse chaîne à la carrosserie.
8: La protection a été tordue, je l'avais accrochée pour que ça soit droit. Quoi.
6: Sébastien, Christophe et tous les autres de l'atelier mécanique ont donc la grande tâche de soigner les camions. C'est les cas les plus graves qui sont amenés ici. Sinon, ils sont réparés directement sur deux sites, à Lèche-Cap-Ferré et à Saint-Jean-d'Illac. Et pour réparer, il faut du matériel.
12: Donc en fait, la demande se passe sur l'informatique. Je vais le voir arriver ici. Il suffit... Hop, d'appuyer sur la pièce.
6: Cédric travaille dans l'atelier logistique juste à côté des ouvriers.
12: Donc en fait, le plateau qui est ici, j'ai déjà pris la pièce précédente. Là, il est parti chercher la suivante. Vous voyez, le plateau va remonter au rangé et il va aller me chercher la pièce que je lui ai demandée. Voilà.
6: Cette pièce, elle peut être utilisée par ses collègues qui travaillent dans le hangar ou alors il peut l'envoyer directement sur le front.
12: Et donc, ça part directement au transport. Il y a 3 transports par jour. Les mécaniciens là-bas sur place les récupèrent et les montent directement sur les camions.
6: Mais dans le cas où le véhicule est amené au hangar, l'impératif, c'est d'aller le plus vite possible, explique le commandant Noël.
16: C'est effectivement un compte à rebours qui commence à partir du moment où le véhicule passe la porte de l'atelier. Notre objectif est de le mettre en réparation et de pouvoir le sortir dans les délais les plus courts. C'est une priorité absolue. Pourquoi ? Parce que ce véhicule est un véhicule opérationnel qui nécessite d'être remis en service sur le terrain.
6: Et c'est pour ça que les réparations ont lieu de jour comme de nuit pour aider les pompiers qui combattent le feu.
9: Reportage ici Gironde d'Elisa Robuchon. Je me tourne à nouveau vers vous, Marie-Marty Roussian, parce qu'un terme revient beaucoup, celui de méga-feu. Expliquez-nous.
4: Oui, mot employé pour décrire l'incendie en cours en Gironde, particulièrement massif. Mot qu'on a entendu dans la bouche de plusieurs ministres, repris par des médias également, sans qu'on sache précisément de quoi il s'agit. Alors qu'il faut dire déjà qu'il n'existe pas de définition précise du terme de méga-feu. L'expression, elle a d'abord été entendue au début des années 2010 aux États-Unis pour définir ces incendies gigantesques comme ceux qu'on avait pu voir en Californie. Souvenez-vous de ce feu de 2015, par exemple, qui avait détruit un total de 88 000 hectares. L'expression s'est petit à petit popularisée en Europe et dans un rapport du Sénat publié en 2022, les méga-feux sont décrits comme des incendies d'ampleur exceptionnelle qui conduisent, je cite, à l'effondrement du système de lutte et qui produisent des impacts profonds et durables sur la société, l'économie et l'environnement.
9: Alors, peut-on parler de méga-feux pour qualifier l'incendie en cours en Gironde?
4: Difficile en l'absence d'une définition précise du terme, mais ce qui est sûr, Marie, c'est que cet incendie présente des caractéristiques quasi inédites en France et semblables aux méga-feux qu'on observait jusqu'ici, surtout donc en Amérique du Nord, mais aussi en Australie et de plus en plus désormais dans certains pays d'Europe, Grèce, Espagne, Portugal, à savoir un feu hors norme qui progresse extrêmement vite et que les pompiers qualifient d'incontrôlable avec des phénomènes comme ces orages de feu, nuages créés par les flammes et qui peuvent déclencher ensuite de nouveaux départs de feu tout seul. En 2022, déjà lors des incendies de Landiras en Gironde, le terme de méga-feu avait été utilisé par le porte-parole de la Fédération nationale des sapeurs-pompiers, Eric Brocardi. Et des incendies qu'on risque malheureusement de voir de plus en plus en France dans ce contexte de sécheresse due au réchauffement climatique.
9: Et on va en parler d'ailleurs avec la climatologue Valérie Masson-Delmotte, qui est notre invitée dans un quart d'heure. Merci Marie-Marty Roussian. Valentine Joubin est là pour démêler le vrai du faux. Bonjour Valentine.
19: Bonjour.
9: Ce matin, vous nous parlez des animaux secourus alors qu'ils sont eux aussi pris au piège des incendies.
19: Et oui, vous avez peut-être vu, Marie, cette vidéo d'un bébé renard protégé des flammes par la fourrure de sa mère.
20: Oh.
19: On voit une main gantée de pompier attraper le frêle animal, puis nettoyer avec de l'eau le pelage noirci de la maman, visiblement intoxiquée, alors que le renardeau, en parfaite santé, lui, a gardé son pelage roux intact. Ces images très touchantes sont partagées sur X, Facebook, TikTok ou Instagram et cumulent plus d'un million de vues.
9: Trop beau pour être vrai.
19: Eh oui, c'est un contenu 100% intelligence artificielle. Dans le même genre, il y a aussi de fausses photos de pompiers avec un marcassin ou un fan dans les bras. Ces images sont créées par des comptes qui ne font que des contenus IA, des comptes commerciaux qui veulent susciter des émotions fortes, car plus ils font de vues, plus ils engrangent des revenus. Le problème, c'est que ces images sont ensuite partagées par d'autres comptes qui leur donnent une certaine crédibilité, alors qu'en réalité, ces scènes de sauvetage n'ont rien de réaliste.
9: Pourquoi ?
19: Ce que m'a dit l'écologue Camille Bernard, c'est qu'un animal sauvage ne se laisse pas approcher aussi facilement, que ces petits mammifères, s'ils avaient vraiment réchappé d'un incendie, devraient être dans un état de grande faiblesse. La scientifique rappelle surtout que le premier réflexe des animaux sauvages face au feu, c'est de fuir. D'ailleurs, les rares vraies images animalières ces derniers jours, ce sont ces deux chevreuils qui galopent dans une forêt de Gironde en tentant d'échapper aux flammes.
9: Et pas d'images de pompiers qui sauvent des animaux alors ?
19: Si, de nombreux animaux domestiques ont été secourus par les pompiers, des chiens ou des chats restés bloqués dans des maisons. En revanche, les sauvetages en forêt sont extrêmement rares parce que, on l'a dit, la plupart des animaux ont fui. Et puis, comme me l'expliquait la Fédération des sapeurs-pompiers volontaires, la priorité, c'est d'éteindre le feu pour sauver les vies humaines. Quand on peut extraire des animaux, on le fait. Malheureusement, quand ils les découvrent, ces victimes animales sont souvent déjà très intoxiquées ou brûlées.
9: On a vu une petite tortue aussi, je crois, au parc des expositions de Bordeaux où sont arrivées les personnes évacuées. Merci, Valentine Joubin.
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9: Elle arrive, la canicule, Sophie Bria, jusqu'à 36-37 cet après-midi.
3: Bon, en attendant, ce matin, les températures sont encore douces, on en profite. Vous avez de 11 à 25 degrés, et vous venez de le dire cet après-midi. Le thermomètre grimpe, vous avez de 25 à 36 sur le pays, surtout dans le sud-ouest, avec 34 degrés à Pau et Biarritz, 35 à Bordeaux et Périgueux, 36 degrés à Dax et Albi. Et le reste du pays n'est pas en reste. 34 degrés à Bourges, Limoges et Lyon. 33 à Paris. 32 à Strasbourg et Ajaccio. 31 à Lille et Marseille. 28 à Brest. Et un petit 25 degrés à Cherbourg. Le pic de cette canicule cette semaine sera demain avec des températures avoisinant les 40, 41, voire 42, 43 degrés localement. Je rappelle, c'est les températures sous abri sur la moitié sud. Et les températures rebaisseront jeudi avant l'arrivée d'averses orageuses sur le nord-ouest.
9: Et en attendant, du soleil pour tout le monde ?
3: Oui, vraiment. Et vous avez quelques nuages bas qui circulent le long des côtes de la Manche, qui vont stagner sur le Cotentin cet après-midi. Et des averses se développent sur les Alpes du Sud ainsi que sur le massif Corse. En Méditerranée, un vent marin souffle jusqu'à 40 km/h. Et en Gironde, le vent est très faible, il faiblit, mais tourne régulièrement. Il souffle en moyenne entre 5 à 10 km/h sur cette journée.
9: Merci Sophie, merci à vous tous d'écouter France Info. Il est 7h30. Lors d'un nouveau point sur l'info, Antoine Geoffin.
24: Le feu de Gironde est toujours stabilisé après une nuit calme, indique la préfecture ce matin. Il a parcouru 42 000 hectares et mobilise plus de 2 700 pompiers sur le terrain pour éteindre ces flammes. Un millier de personnes évacuées face au feu qui sont toujours hébergées à Bordeaux. Et pour les touristes qui passent leurs vacances dans la région, celles-ci sont forcément bien différentes que d'habitude, comme ici à Carcan, au bord du lac d'Ourthe, où se trouve François Ventéjou pour France Info.
10: Sur la plage du lac d'Ourthe, il y a l'embarras du choix pour poser sa serviette.
20: Ah, c'est vide, y a personne.
10: Sophie est une habituée de Carcan, maison de vacances oblige.
20: On le voit, tous les parkings sont vides. Hier, on était dans la rue commerçante, on a discuté avec quelques commerçants qui étaient complètement dépité, quoi, catastrophé.
10: De nombreuses activités sont annulées, comme la fête du lac dimanche soir. Les pistes cyclables sont-elles interdites d'accès ? Caroline, à vélo, malgré tout, est venue de Dijon en famille. Elle cherche bien des activités à faire.
11: On a pensé ce matin aller au marché à côté, à Carcamplage. Et on a appelé l'office ce matin pour savoir si on était sur le bon horaire, bonne journée. Et bah, c'est annulé aussi. Tout est annulé de toute façon. Pas de choix de venir à la plage de toute façon. Il n'y a rien. Rien dans le coin.
10: Sur leur téléphone, les vacanciers se tiennent au courant de la situation. Olivier et sa famille sont prêts à partir si nécessaire.
13: Il y a plusieurs moyens d'évacuation, notamment par le nord, par les bacs. Il y a deux bacs différents, donc on sait qu'on n'est pas piégé. Et nous, bah, là en plus, on n'a pas la fumée dessus, donc du coup, on peut quand même profiter.
10: Profiter et surtout espérer que l'incendie soit rapidement fixé.
24: François Ventéjou du réseau ici pour France Info. Dans les Landes, l'incendie est fixé d'après Emmanuel Macron après avoir parcouru 3600 hectares et détruit près de 200 bâtiments. Selon le préfet, la très grande majorité des évacués sont rentrés chez eux désormais. Dans le Var, cette fois-ci, l'incendie est toujours en cours dans le massif du Gros Bessillon. Encore un millier de pompiers sur place dans le nord du département. L'incendie n'est toujours pas fixé. Enfin, dans les Bouches-du-Rhône, un pompier volontaire de 38 ans est mort hier en intervention lors d'un accident. Son véhicule est sorti de route pour une raison encore inconnue. Il était seul à bord. Dernier jour aujourd'hui pour les soldes d'été, rallongés d'une semaine à cause de la canicule. Mais ce délai n'aura pas changé la donne pour les petits commerces qui accusent une baisse de 11% de fréquentation par rapport à l'été dernier. Cela dit, dans les centres commerciaux, cette fois-ci, la fréquentation est stable, voire en hausse. Sophie Ovine, le chiffre d'affaires a suivi.
14: Les chaleurs étouffantes ont fini par transformer les centres commerciaux en véritables refuges.
21: On a eu une fréquentation extrêmement favorisée pendant toute cette période.
14: Philippine De Bruyne, directrice générale adjointe chez Mercialis, qui possède une trentaine de galeries marchandes en France.
21: Nos centres climatisés, gratuits d'accès, toutes les tendances qu'on a pu recueillir attestent de très bonnes performances.
14: Et Mercialis s'est mise à faire la promotion de son meilleur atout du moment, cette fraîcheur tant recherchée.
21: Évidemment, la canicule nous a permis de renforcer encore ce sujet vraiment d'utilité territoriale. On parle de plus en plus quand même de lieu de vie. C'est un peu la nouvelle place du village, si je peux me permettre. Donc je pense que toutes ces habitudes des clients qui sont venus là, dans cette période-là, sont autant de clients gagnés.
14: Des visiteurs, mais qui se sont transformés en consommateurs.
21: Oui, les tendances qu'on a recueillies aujourd'hui attestent de bonnes performances. Et par exemple, nous avons sur notre site d'Aix une progression de chiffre d'affaires supérieure à 12% comparée à l'année dernière, la même période de solde. Et avec certaines enseignes qui réalisaient des hausses de chiffre d'affaires à deux chiffres, notamment certaines enseignes de sport pendant cette période-là.
14: Les gérants des boutiques de la Foncière confirment, les stocks d'été sont partis, soldes réussis.
24: Sophie Ovigne, spécialiste consommation de France Info. Un homme de 42 ans condamné hier par le tribunal judiciaire de Bayonne à 3 ans de prison, dont 2 fermes, reconnu coupable de détention de centaines d'images et de vidéos pornographiques, pédopornographiques, rapporte ici Pays Basque. Il avait été arrêté début juin grâce à son frère. L'homme a aussi pu être retrouvé avec le concours, et c'est rare, des responsables du moteur de recherche Google. À Aulnay-sous-Bois, la mosquée de Chanteloup fermée pour 6 mois, annonce la préfecture de Seine-Saint-Denis, qui accuse les responsables de ce lieu de culte de promouvoir la violence et de faire l'apologie d'actes de terrorisme. La préfecture attaque les prêches des imams, mais aussi le discours des intervenants invités ponctuellement qui, je cite, légitime le djihad et valorise la mort en martyr. L'actualité internationale ce matin est le Premier ministre israélien reçu aujourd'hui à la Maison-Blanche par Donald Trump. Première fois depuis le début de la guerre au Moyen-Orient que Benjamin Netanyahou voit son allié américain en tête à tête, alors que pour la 3e nuit de suite, il n'y a pas eu de frappes américaines sur l'Iran. Donald Trump évoque de bonnes chances de résultats dans les négociations. Et puis, des élections présidentielles et législatives peut-être bientôt en Haïti à la fin de l'année, annoncent les autorités cette nuit, alors que le pays le plus pauvre du continent n'a plus de président depuis 5 ans et l'assassinat de Jovenel Moïse. Cela fait 10 ans que les Haïtiens n'ont pas voté à cause des violences et notamment des gangs. Plus d'un habitant sur 10 a dû être déplacé sur l'île.
9: Antoine Geoffin, merci. 7h35, les sports. Bonjour Cédric Guillou.
23: Bonjour Marie.
9: Le voici, le voilà. Enfin, l'événement du jour, Cédric, c'est la nomination officielle de Zinedine Zidane sur le banc de l'équipe de France de football.
23: Bon, on ne peut pas dire que ça aurait été le secret le mieux gardé de la part de la Fédération française de football. Zidane sur le banc des Bleus, on en parle déjà depuis de nombreux mois. Le président de la Fédération française de foot, Philippe Diallo, avait plus ou moins éventé le mystère. Quand Didier Deschamps avait fait part de son intention de tourner la page en janvier 2025. il fallait de toute façon quelqu'un de la carrure de Zidane pour succéder à Didier Deschamps et à ses 14 saisons réussies sur le banc de l'équipe de France. Thierry, supporter des Bleus, ne voyait personne d'autre.
0: Je pense que c'est vraiment le sélectionneur qui va permettre de gérer les égos des joueurs et les laisser s'exprimer. C'est un mec qui est hyper respecté de par son aura, de par son passé. Il n'a pas besoin de beaucoup parler, tout le monde le respecte. Et en fait, il a tellement ce magnétisme qu'il arrive à emmener les gens où il veut. C'est comme ça, il y a quelque chose à part avec lui, quoi.
23: Zinedine Zidane, âgé de 54 ans aujourd'hui, qui revient en équipe de France. Marie, 20 ans après avoir terminé sa carrière de joueur sur cette fin.
1: Oh Zinedine, oh, pas ça Zinedine.
23: Inoubliable.
20: Pas toi, pas maintenant.
1: Pas aujourd'hui, pas maintenant, pas après tout ce que tu as fait.
23: Thierry Gilardi, le 9 juillet 2006, jour de la finale de la Coupe du Monde entre la France et l'Italie. Zidane, il a porté 108 fois le maillot bleu, marqué 31 buts, il a fait de grands matchs. Mais on se souvient aussi de lui pour cette exclusion après un coup de tête dans le torse de l'Italien Marco Materazzi.
20: Et ce sera donc, Cédric, sa première expérience en tant que sélectionneur.
23: Oui, puisque jusqu'ici, après sa carrière de joueur, Zidane n'a fréquenté qu'un club, le Real Madrid. Il a d'abord été adjoint de Carlo Ancelotti, c'était en 2013, avant de diriger la réserve, puis de devenir numéro 1 de 2016 à 2018 et de 2019 à 2021. Zidane, il a notamment gagné 3 Ligues des Champions de suite avec le Real, 2016, 2017, 2018. Un exploit jamais réalisé avant lui et qui est resté inégalé aujourd'hui. Et on avait découvert, Marie, lors de ces saisons-là, la méthode Zidane.
15: Moi, la chose la plus importante, c'est partager des choses. La convivialité, le fait de se retrouver et de profiter de quelque chose, enfin d'une passion ensemble, c'est fantastique ça, de vivre ça ensemble.
23: Voilà, le collectif, c'est le credo de Zidane. En tout cas, cette expérience sur le banc de Madrid, ça lui avait permis de conforter le statut d'icône qu'il avait acquis sur le terrain.
20: Mais ça, c'était il y a 5 ans, oui. Il ne l'a pas entraîné depuis.
23: Bah non, parce qu'il attendait en fait ce poste de sélectionneur de l'équipe de France. Il a été sollicité pour diriger d'autres clubs, mais lui, ce qu'il voulait, c'était avoir une aventure sur le banc de l'équipe de France. Alors, je ne suis pas certain qu'être resté 5 ans sans diriger qui que ce soit, ça soit un handicap pour lui, d'autant qu'il ne va pas partir d'un champ de ruines. Didier Deschamps lui laisse un socle solide, une formidable génération de joueurs. Des joueurs comme Mbappé ou Olise qui ont tous vu d'ailleurs jouer Zidane, qui se sont tous régalés en le voyant sur le terrain. Zidane, il va de lui-même imposer le respect dans le vestiaire. Après, Marie, vous le savez, un bon sélectionneur, c'est un sélectionneur qui gagne. Et Zidane n'aura pas toujours raison s'il venait à avoir de moins bons résultats que son prédécesseur.
20: En tout cas, il va débuter fin septembre.
23: Oui, en Turquie, à l'occasion d'un match de Ligue des Nations. Pour le voir étraîner son costume de sélectionneur en France, il faudra attendre le 2 octobre et un match contre l'Italie au Stade de France. C'est assez symbolique pour lui qui a joué 5 saisons sous le maillot de la Juventus Turin. Sa première grande compétition, ce sera l'Euro organisé dans 2 ans, en 2028 en Grande-Bretagne. Et son premier en grand rendez-vous, je dirais que c'est tout à l'heure. C'est tout à l'heure à 11h au siège de la Fédération Française de Foot. On ne peut pas dire que dans le passé, les conférences de presse pour présenter un nouveau sélectionneur, ça a déchaîné les foules. Et bien là, c'est tout le contraire. 120 journalistes et photographes accrédités pour écouter les premiers mots de Zidane. Des barrières qui ont même été déployées dès hier pour sécuriser l'entrée du bâtiment parce qu'il y aura sans doute des centaines de supporters pour l'accueillir. Cette nomination, c'est un événement parce que la plus grande star du football français s'apprête finalement à occuper le poste le plus exposé du football français.
20: Rendez-vous donc à 11h, une conférence de presse, une nomination qu'on va suivre en direct sur France Info. Merci Cédric Guillou. À suivre, la lutte contre les incendies, les partis d'opposition votent-ils en cohérence avec ce qu'ils dénoncent ces derniers jours? Je vous y laisse imaginer la réponse. Les détails dans l'édito politique. D'ici 8h également, le décryptage éco et l'urgence économique qui s'installe en Gironde, où nous retournons tout de suite.
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20: À l'ouest de la Gironde brûle, énième manifestation du dérèglement climatique, tout comme cette troisième canicule de l'été qui pointe le bout de son nez, la quatrième depuis le mois de mai. Bonjour Valérie Masson-Delmotte.
17: Bonjour.
20: Merci d'être avec nous. Paléoclimatologue, vous faites partie du Haut Conseil pour le Climat. Vous êtes responsable du Centre Climat et Société de l'Institut Pierre-Simon Laplace. Une nouvelle canicule, Valérie Masson-Delmotte. alerte sur un incendie déjà monstre et pas fixé, c'est une catastrophe encore.
2: On a à nouveau une période de très haut risque pour les incendies puisqu'on a des conditions à la fois chaudes et sèches à plus de 30 degrés avec une humidité relative faible du côté de Bordeaux entre 11h et 20h aujourd'hui et demain avec davantage de vent d'ailleurs.
20: Et ce qui est prégnant, c'est que c'est la succession de vagues de chaleur qui pose problème, c'est ça qui est dangereux.
2: Le rapport du Haut Conseil pour le climat cette année avait pour titre « Les dangers climatiques et la France face à ses responsabilités ». Et oui, on parle souvent de l'origine humaine des feux, bien sûr, à cause des étincelles liées aux incendiaires, aux pyromanes ou à la stupidité. Mais on a aussi en fait ces étincelles qui se produisent sur une poudrière. Et cette poudrière, c'est le changement climatique qui est dû aux activités humaines et aux trois quarts à la combustion des énergies fossiles. Les effets du changement climatique, ils sont doubles. Ils favorisent en fait des saisons plus chaudes et plus sèches, sur lesquelles, donc avec des sols, de la végétation asséchée, comme on a en France, avril, mai, juin, juillet, et en plus des conditions extrêmes propices aux incendies, donc avec ces températures élevées, ces vagues de chaleur et cette humidité basse. Et c'est quelque chose qui était attendu. Donc c'est à la fois exceptionnel dans ce qui est observé, mais aussi attendu. Les conditions propices au feu et aux feux extrêmes ont déjà commencé à augmenter du fait du changement climatique dû aux activités humaines, avec des analyses multiples qui ont été faites sur, je dirais, les derniers

0: à un développement de la végétation basse. Et ensuite, lorsqu'on a des conditions chaudes et sèches comme on a en France depuis le mois d'avril, eh bien, ça augmente en fait la présence de végétation asséchée. C'est quelque chose qui avait été notamment observé en Californie et dont on sait que c'est aussi un facteur de risque pour les incendies.
1: Vous évoquiez la sécheresse, restez avec nous Valérie Masson-Delmotte, on va s'y arrêter plus particulièrement. Sécheresse généralisée, donc particulièrement intense, c'est ce qu'a dit hier la ministre de la Transition écologique Monique Barbu. Plusieurs indicateurs, Anne Le Gall, montrent que le niveau de sécheresse actuel est comparable aux épisodes historiques de 76 ou 2022.
2: La terre craquelée et la végétation jaunie témoignent de cette sécheresse au niveau des sols, mais sous la surface, les nappes phréatiques sont aussi anormalement basses sur 60% des points de suivi, particulièrement en Charente, en Vallée du Rhône, en Bourgogne-Franche-Comté. Le niveau de nombreux cours d'eau est aussi exceptionnellement bas et pour la moitié d'entre eux, le débit s'est encore ralenti la semaine dernière. Cette sécheresse pèse déjà sur le quotidien de certaines populations, souligne Monique Barbu, la ministre de la Transition écologique. L'alimentation en eau potable est sous tension dans 47 départements français.
3: Pour plus de 30 000 personnes sur 80 communes, la sécheresse se traduit déjà par des coupures d'eau au robinet. Dans plus de 80% du territoire, des mesures de restriction des usages de l'eau ont été mises en place. Respecter les mesures de restriction n'est pas un choix, c'est un devoir.
2: Dans les semaines qui viennent, le manque d'eau risque aussi de peser lourdement sur les activités agricoles, industrielles, énergétiques, prévient la ministre. Le coût de cette sécheresse 2026 s'annonce déjà supérieur au coût de celle de 2022 qui s'élevait déjà à 5,5 milliards d'euros.
1: Guerre du feu en ce moment, Valérie Masson-Delmotte, guerre de l'eau bientôt.
0: Oui, moi je veux d'abord exprimer toute ma compassion pour les personnes qui ont été touchées par les incendies, qui sont touchées par la sécheresse, et puis également pour toutes les personnes qui sont sur le terrain. Je pense que le terme de guerre n'est pas le terme approprié, parce que en fait, ces événements font partie d'une tendance de long terme dont on comprend parfaitement la cause. La cause du réchauffement, ce sont les émissions de gaz à effet de serre. Et nos infrastructures, notre aménagement du territoire, nos pratiques ont été conçues, ont été pensées pour le climat des dernières décennies qui n'existe plus aujourd'hui. Donc le climat change rapidement et en fait, il nous prend de court parce que la manière dont on utilise l'eau, la manière dont on a aménagé le territoire, dont on a planté les forêts, n'est plus pertinente pour le climat d'aujourd'hui. Et quand on regarde ce qui s'est passé du côté de la péninsule ibérique, qui est intéressante parce qu'en fait, on a une méditerranéisation du climat en France, ce qu'on voit, c'est que par exemple sur les incendies, on arrivait à contenir les surfaces brûlées par la suppression des feux, malgré l'augmentation très forte liée au réchauffement de l'intensité des feux. Mais il y a eu une inflexion il y a quelques années, et avec des situations catastrophiques comme en 2025, hein, 700 000 hectares brûlés. Et donc, ce qui se passe, c'est que le changement climatique rapide déborde la capacité de suppression des feux. Donc, ce pourquoi, en fait, on a été très fort, par exemple, en France, hein, c'est intervenir rapidement. C'est vraiment tout le savoir-faire des pompiers de gestion de crise. Et on voit qu'en fait, c'est mis à mal par le démarrage simultané de feux et l'intensification très rapide de feux dans des conditions très chaudes et très sèches. Et on a besoin de changer d'échelle avec une gestion intégrée des feux, ce que disent les pompiers d'ailleurs, avec bien davantage de prévention. Parce que la suppression rapide ne peut plus fonctionner dans le climat d'aujourd'hui.
1: D'ailleurs, puisque vous évoquez l'aménagement, je vous propose qu'on écoute Emmanuel Macron qui était en Gironde hier et qui a souligné la nécessité de reboiser différemment la forêt sinistrée.
4: Et puis derrière, on aura à replanter, rebâtir. C'était très bien dit par DFCI. Mais on devra, on le sait, replanter et rebâtir une forêt différente. Parce que cette forêt n'est pas la même. Parce que les conditions structurelles de changement climatique dans lesquelles on va vivre, parce qu'aussi la pression d'habitation et du tourisme qui s'est déployée ces dernières décennies l'a changé. Donc ça, on sera là aussi pendant la durée, être à vos côtés.
1: Déjà entendu il y a 4 ans, Valérie Masson-Delmotte.
0: Oui, et d'ailleurs, il y a eu une thèse, celle de Marine Lanet, qui avait porté sur le risque d'incendie dans le sud-ouest, qui a montré que les conditions propices pour le feu des Landes de 2022 a été En fait, la possibilité de telles conditions a déjà doublé par rapport au climat pré-industriel. Et puis surtout, les conditions propices aux incendies vont fortement augmenter avec le niveau de réchauffement. Et pour vous donner un ordre de grandeur, nous, on a publié avec l'Institut Pierre-Simon Laplace une analyse.

0: De la vague de chaleur de juin de cette année, vague de chaleur et sécheresse.
1: Oui.
0: Et ce qui a été montré, c'est que la vague de chaleur de juin, elle a été rendue déjà 200 fois plus probable dans le climat actuel. Et en Europe, la combinaison chaleur et sécheresse sur 6 mois, chaleur intense et sécheresse sur 6 mois, à peu près 1000 fois plus probable. Et ça va augmenter très fortement
1: 1000 fois.
0: avec l'ampleur 1000 fois. Et ça va augmenter encore en intensité et en probabilité d'occurrence, donc en fréquence, à mesure du réchauffement planétaire. C'est pour cela que l'accord de Paris vise à limiter le réchauffement largement sous 2 degrés, le contenir à 1 degré et demi. Dans la plage de réchauffement, entre maintenant, on en est à 1,4 degré de réchauffement planétaire, amplifié en France, amplifié en été, on rentre dans une zone de danger qui augmente. Et moi, je suis très, très surprise d'entendre très peu de responsables politiques parler d'agir sur les causes du réchauffement, pas uniquement faire face aux conséquences, parce qu'on est sur une course contre la montre entre les efforts de gestion de crise, d'adaptation et la vitesse du réchauffement.
1: D'autant que les incendies nourrissent eux-mêmes le dérèglement climatique. C'est un cercle vicieux.
0: Oui, alors le bilan net sur les incendies de forêt, il est parfois complexe parce qu'on a à la fois les émissions de gaz à effet de serre, notamment de CO2 liées aux incendies, puis après on va avoir la repousse d'une forêt plus jeune. Donc moi je ne veux pas anticiper quel sera le bilan net. Plus en fait on a des forêts anciennes et des sols qui brûlent, plus la perte de carbone est importante. Et on le sait, hein, les forêts jouent un rôle important bien sûr de puits de carbone.
1: Avez-vous l'espoir, ce sera ma dernière question, Valérie Masson-Delmotte, que ça serve de sursaut, que ça puisse changer les comportements, les politiques?
0: Bah, c'est plutôt un appel que je fais à tous les auditeurs de ce matin. Ce que j'espère, c'est que ce ne sera pas comme dans le passé, la gestion de crise gérée comme une crise, une sécheresse, un incendie, puis après on revient aux pratiques habituelles, mais que ce sera l'occasion vraiment d'interpeller les candidats, par exemple, à la prochaine élection présidentielle, de sorte à avoir des propositions à hauteur des enjeux, vraiment, qui agissent sur les causes et qui engagent une adaptation transformatrice par anticipation. On parlait de changement d'usage, c'est pas seulement pour la forêt, c'est aussi, par exemple, la sobriété des usages de l'eau. Et on voit que sur le contexte politique actuel, on est très très loin d'avoir des réponses à hauteur des enjeux.
1: Et merci beaucoup d'avoir accepté l'invitation de France Info ce matin. Valérie Masson-Delmotte, paléoclimatologue, membre du Haut Conseil pour le climat, responsable, vous l'évoquiez, du Centre Climat et Société de l'Institut Pierre-Simon Laplace. Bonne journée à vous.
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1: À la une du Fil Info, à 8h-10, Marie Martyrossian, 162 personnes interpellées depuis début juillet dans le cadre d'enquêtes liées aux incendies.
3: Et les incendiaires seront retrouvés, répondront de leurs actes devant la justice, promettait hier le Premier ministre Sébastien Lecornu. La nuit a été calme, mais le feu se poursuit en Gironde. Plusieurs reprises ont été observées près du Cap Ferré. 88 pompiers au total ont été blessés. Bonne nouvelle en revanche dans les Landes, où le feu est désormais fixé. Hier soir, 15 000 personnes évacuées ont reçu le feu vert pour rentrer chez elles à Parentis. En Borne, Sanguinet et dans plusieurs secteurs de Biscarrosse. Un homme de 42 ans jugé hier à Bayonne pour détention de centaines d'images et de vidéos pédopornographiques. Et les enquêteurs ont pu le retrouver et l'interpeller, notamment grâce à l'aide d'un organisme américain de protection des mineurs. Cet homme est condamné à 3 ans de prison, dont 2 fermes. Et puis la région de Moscou, ciblée dans la nuit par près de 400 drones ukrainiens, c'est ce qu'indique le maire de la capitale russe ce matin. Des frappes qui ont causé des dégâts sur des habitations. 80 de ces drones ont été détruits alors qu'il s'approchait de la ville, affirme le maire.
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1: Emmanuel Cugny, Pierrick Bonneau et Marion Pépin m'ont rejoint. Bonjour à tous les trois.
4: Bonjour.
5: Bonjour.
1: On va passer en revue ensemble différents aspects, différentes conséquences de l'incendie monstre qui sévit en Gironde depuis mercredi dernier. Quand les internautes font la police des mégots, ce sera votre œil, Marion. Faites ce que je dis, pas ce que je fais. Pierrick, ce sera votre édito politique. Comment ont voté les partis d'opposition sur les moyens de lutte contre les incendies? Commençons, Emmanuel, par le décryptage éco. Il est encore trop tôt pour faire un bilan des pertes causées par les incendies en Gironde. D'impact sur les espaces forestiers, habitations, entreprises, mais de premiers chiffres commencent à circuler, communiqués par les professionnels.
4: Oui, alors c'est vrai que l'heure est à l'action contre les feux, hein, pour protéger les populations, mais le constat est déjà très lourd. En plus des pertes humaines, je rappelle, deux pompiers décédés en Gironde la semaine dernière et un soldat du feu volontaire hier dans les Bouches-du-Rhône. Alors pour ce qui est de l'activité économique à proprement parler, bah c'est tout un département et une région qui se retrouvent à l'arrêt. Cela va coûter cher, demander du temps, hein, entre les forêts à reconstruire, les installations agricoles et productives à rebâtir, à relancer, sans parler bien sûr des entreprises dont l'activité est stoppée, paralysée et dont on ne sait quand elles pourront rouvrir.
1: Alors que nous apprennent les premières estimations.
4: Alors pour l'heure, on sait qu'au moins 40 000 entreprises sont déjà directement touchées en Gironde. Un chiffre donné hier sur France Info par le président de la Chambre de commerce départementale, Patrick Seguin, et entre 14 000 et 15 000 sociétés sont totalement à l'arrêt. Notamment des ateliers d'artisans qu'il faut reloger, de plus grosses sociétés évacuées, contraintes de stopper leur production. Et là, on s'en doute, ça va se traduire par d'énormes pertes de chiffre d'affaires et de bénéfices, avec à terme tout ce que cela impliquera sur les investissements futurs. Un exemple concret, le propriétaire d'un camping situé au sud du bassin d'Arcachon nous expliquait ce matin, toujours sur France Info, qu'avec les 80 annulations de séjours qu'il a déjà enregistrées, eh bien, c'est une perte de 70 000 euros sur la saison pour un camping. Hein, on est sur du 6 000 euros de perte par jour. On a vraiment peine à imaginer la situation tant l'ampleur du désastre est grand ce matin.
1: Et du côté des salariés, Emmanuel, combien de personnes sont touchées pour l'instant?
4: Alors, selon les premiers calculs, vu le nombre d'entreprises concernées, on peut estimer aux alentours de 100 000 employés directement concernés par des mesures de chômage partiel. Le salarié touche de son employeur 70% de son salaire net, en partie compensé par l'État.
1: Et deux secteurs sont particulièrement touchés, le tourisme et l'hôtellerie-restauration.
4: Et oui, à l'heure des évacuations massives et des annulations de réservations, les professionnels de ces secteurs espèrent sauver le reste de la saison dans ce vaste département où, je rappelle, la forêt ne brûle pas partout. C'est important de préciser, d'où l'incompréhension d'ailleurs par ces professionnels, de la petite phrase lâchée par la préfète du département, Sophie Broca, invitant les touristes, je cite, à ne pas rejoindre la Gironde et envisager une autre destination. Évidemment, c'est une phrase qui a fait mal. Les professionnels du tourisme craignant que leur région soit mise sur liste noire de manière générale pendant un certain temps, et certains le savent déjà, faute de chiffre d'affaires, ils vont devoir mettre la clé sous la porte.
1: Le décryptage éco, Emmanuel Cugny, qui nous amène à l'édito politique. On les a beaucoup entendus ces derniers jours critiquer le bilan d'Emmanuel Macron en matière de lutte contre les incendies. Que font les partis d'opposition quand ils sont appelés à se prononcer sur ces questions? Pierrick, vous avez épluché les votes au Parlement ces dernières années. Qu'est-ce que ça dit?
5: Alors, résultat, Marie, ceux qui font du bruit aujourd'hui seraient bien inspirés de balayer devant leur porte. On va prendre les deux partis qui alimentent le plus la polémique ces derniers jours sur le bilan d'Emmanuel Macron, ceux qui pointent le manque de Canadair ou la lenteur du déploiement de l'A400M sur le front des incendies. Je pense bien sûr à la France Insoumise et au Rassemblement National. Dans un monde idéal et peut-être un peu empreint de naïveté, on pourrait s'attendre à ce que ces deux partis votent en cohérence avec ce qu'ils dénoncent. Eh bien non, ou en tout cas pas toujours. Quelques exemples. Le 28 juin 2023, près d'un an après les incendies monstres qui avaient déjà touché la Gironde, les députés sont appelés à se prononcer sur une proposition de loi pour mieux prévenir les feux de forêt. Texte relativement consensuel qui oblige notamment les propriétaires à débroussailler autour de chez eux et qui améliore la coordination des secours. Ce jour-là, 19 députés votent contre. Ces 19 députés sont insoumis, les mêmes qui, en passant, votent traditionnellement contre les lois de programmation militaire qui ont permis de se procurer les A400M mobilisés aujourd'hui en Gironde.
1: Voilà pour la France Insoumise, au Rassemblement National. Maintenant, Pierrick, le décalage entre les discours et les votes au Parlement est encore plus flagrant.
5: Oui, à l'Assemblée, les députés de Marine Le Pen ont plusieurs fois voté contre des amendements visant à donner plus de moyens aux sapeurs-pompiers ou à revaloriser leurs salaires, notamment lors des dernières discussions budgétaires. En novembre dernier, ce n'est pas vieux, les députés se prononcent sur un amendement au projet de loi de finances 2026 pour revaloriser le financement des services départementaux d'incendie de secours, les fameuses 10, via une hausse de la taxe sur les assurances. Le RN vote contre, au prétexte que la proposition est mal ficelée. Il y a 3 ans, les écologistes déposent un amendement pour mettre en place des sortes de pare-feux d'arbres de feuillus entre les forêts de pins très inflammables. Objectif, ralentir les incendies. Le RN vote contre encore une fois. Mais ça ne s'arrête pas là. S'il y a bien un lieu où le Rassemblement National cultive l'ambiguïté, c'est au Parlement européen. En février 2024, le groupe auquel appartient le RN à Strasbourg vote contre la loi sur la restauration de la nature. Ce texte vise notamment à reconstruire reconstruire les écosystèmes forestiers dégradés, mais c'est également non pour l'extrême droite. Alors oui, les oppositions sont là pour s'opposer, pour dénoncer les manquements, les lacunes de ceux qui gouvernent, mais ces partis feraient-ils mieux une fois arrivés au pouvoir? On a ce matin au moins une partie de la réponse.
1: L'édito politique Pierrick Bonneau, Marion Pépin, vous surveillez les réseaux sociaux et depuis les incendies, vous voyez se multiplier ces vidéos, ces automobilistes qui filment ceux qui jettent leur mégot par la fenêtre puis publient les images. Entre sensibilisation et ras-le-bol, des comportements à risque, la pratique fait débat.
6: Oui, des vidéos qu'on trouve un peu partout sur les réseaux depuis le début de l'été, particulièrement depuis ce week-end. On y voit des automobilistes interpeller d'autres automobilistes dans la rue ou sur des aires d'autoroute. Des scènes filmées un peu partout en France, même si leur localisation exacte n'est pas toujours précisée.
7: Vous avez fait tomber votre mégot. Vous avez fait tomber votre mégot. Vous le reprenez par contre. C'est pas une poubelle dehors.
8: Madame, je vous ai vu jeter votre mégot, là, regardez comme c'est sec.
9: C'est quoi votre problème?
8: Mon problème? Mais vous avez pas vu l'actualité? Ça crame partout en France en ce moment.
9: Non, elle est éteinte, là.
8: Non, mais y a pas d'élée éteinte. Regardez-moi l'état de sécheresse de la surface. On ne jette pas ses mégots par terre. Voyons.
9: Ça va partir,
8: non mais c'est du bon sens, madame, on ne jette pas ses mégots par terre.
6: Alors non, madame, c'est faux. L'automobiliste en profite pour rappeler qu'un mégot jeté au sol peut mettre jusqu'à 15 ans à se dégrader. Et encore, il ne disparaît pas complètement. Pour dénoncer ces comportements, certains internautes vont plus loin et filment directement les plaques d'immatriculation.
10: C'est une blague, c'est une blague.
11: Non mais c'est fou.
10: On est en train de fuir les incendies de Bordeaux. Tout Bordeaux est en train de se casser, il est 2-3 heures du mat. Et là, on est dans les Landes, il y a un gars qui vient de lancer son putain de mégot par la fenêtre. Mais les gens, c'est des...
1: Et certains internautes, Marion, deviennent donc les gendarmes des mégots.
6: Oui Marie, avec les incendies qui ravagent une partie de la France, la colère est immense. Beaucoup ne supportent plus ces gestes, surtout en pleine période de sécheresse, sachant que 9 feux sur 10 sont d'origine humaine, selon l'Observatoire des forêts françaises. Donc pour certains internautes, publier ces vidéos est une manière d'alerter et de responsabiliser. Pour d'autres, diffuser les plaques d'immatriculation est aussi une façon de dénoncer publiquement ceux qu'ils jugent irresponsables et leur mettre une forme de pression en espérant les dissuader de recommencer.
1: Et on a le droit d'afficher comme ça une plaque d'immatriculation sur les réseaux?
6: Alors j'ai posé la question au service de police et leur réponse est très claire, non, c'est illégal, parce que diffuser le visage d'une personne, sa plaque d'immatriculation ou tout élément qui permet de l'identifier peut porter atteinte à sa vie privée ou relever de la diffamation, et ça c'est puni d'une amende allant jusqu'à 45 000 euros d'amende.
1: Et tout dépend de la manière dont la vidéo est diffusée?
6: Oui, si des internautes appellent à retrouver la personne, à la harceler ou à la désigner comme coupable, on bascule dans ce qu'on appelle le name and shame. Une pratique qui consiste à afficher publiquement quelqu'un pour le couvrir de honte. Là aussi, il peut y avoir des sanctions pénales pouvant aller jusqu'à 2 ans d'emprisonnement et 30 000 euros d'amende.
1: Et comment éviter que les réseaux ne deviennent un tribunal alors?
6: Eh bien, la police rappelle qu'en cas de comportement dangereux, le meilleur réflexe reste de prévenir les autorités compétentes, soit par téléphone, soit sur la plateforme Ma Sécurité, plutôt que de lancer une chasse à l'homme sur les réseaux sociaux. Car entre vigilance citoyenne et délation, la frontière peut devenir très mince.
1: Et puis sinon, on évite de jeter son mégot par la fenêtre. Merci Marion Pépin. La météo, un nouveau journal tout de suite.
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1: Le soleil est bien installé aujourd'hui, Sophie Briand.
13: Oui, sur pratiquement tout le pays et quelques nuages bas circulent ce matin sur les côtes de la Manche, de la Bretagne à la Normandie et stagnent cet après-midi sur la pointe du Cotentin. Dans les Alpes du Sud, des averses orageuses circulent cet après-midi et au niveau des températures, ce matin vous avez de 11 à 25 sur le pays et cet après-midi voit le départ d'une nouvelle canicule, la quatrième précisément, avec des températures qui grimpent. Vous avez de 22 à 34 sur la moitié nord et de 29 à 36, 37 sur la moitié sud.
1: Merci Sophie. Il est 8 heures. Bonjour Maureen Suignard.
14: Bonjour à tous.
1: Et maintenant la crainte d'une reprise.
14: Le feu est stabilisé en Gironde, mais ce sont des températures caniculaires qui sont attendues cet après-midi et un vent tournant qui peut redonner de la force au feu. Des feux qui ont poussé à l'évacuation de 220 000 personnes dans la zone et certaines dorment encore au Parc Expo de Bordeaux. Nous y sommes avec notre reporter. Du côté des campings, on craint une saison blanche et des fermetures en cascade à la rentrée. SOS Racisme veut plus de sanctions contre les discriminations sur les plages privées. Et puis on attend déjà de lui qu'il ajoute une étoile sur le maillot de l'équipe de France. Zinedine Zidane, désigné sélectionneur des Bleus ce matin. Les semaines à venir seront dures et on doit tenir. Pas de triomphalisme du côté d'Emmanuel Macron lors de son déplacement en Gironde hier soir, puisque le combat contre le feu n'est pas terminé. 220 000 personnes ont été évacuées, des habitants, des touristes aussi. Nous allons retrouver Benjamin Illy dans une minute, notre reporter qui se trouve au Parc Expo de Bordeaux, où plus de 1000 sinistrés se trouvent. Ils attendent de pouvoir rentrer. Il n'en est pas question tant que le feu n'est pas fixé. Bonjour Mélodie Pépin.
11: Bonjour.
14: Nous allons d'abord faire un point sur la situation en cours avec vous. La nuit a été calme, nous dit la préfecture. Le feu est stabilisé, mais les pompiers redoutent les heures à venir.
11: Avec la crainte que le feu reparte de plus belle, avec ces conditions météo qui changent. Plus de 35 degrés attendus aujourd'hui. Des pointes à 40 demain, un vent moins fort mais plus sec. La situation reste précaire, imprévisible. Après une journée et une nuit, oui, un peu plus calme, mais il y a quand même eu des reprises de feu, notamment au Lège-Cap-Ferré, qui ont pu être contenues par les 2750 pompiers mobilisés, de nouveaux renforts et des largages de l'avion militaire à 400M. Feu stabilisé, on est donc toujours sur 42 000 hectares décimés, 240 habitations détruites. Mais les autorités préviennent, ce bilan pourrait s'alourdir après les visites de reconnaissance.
14: Plus au sud, dans les Landes, en revanche, l'incendie là est fixé.
11: La bonne nouvelle pour les 15 000 habitants de Biscarrosse, Parentis-en-Born et Sanguinet qui peuvent rentrer chez eux depuis hier soir, soit la moitié des évacués. Il reste encore des éléments actifs, mais le feu qui a ravagé 3600 hectares et détruit 198 bâtiments ne progresse plus. Situation beaucoup plus retors dans le Var. Le Mistral a provoqué plusieurs reprises de feu dans le massif du Gros-Bessillon. À ce stade, l'incendie n'est toujours pas fixé. 4500 hectares ravagés et 4 pompiers blessés hier. Leur camion-citerne s'est renversé. Et puis en Corse, à Corté, 16e jour de lutte contre le feu provoqué par un impact de foudre. Mais la situation évolue favorablement selon les autorités.
14: Mélodie Pépin pour ses précisions. Et aujourd'hui, l'Essonne, le Var, le Vaucluse, le Gard, l'Hérault, l'Aude et les Pyrénées-Orientales sont en vigilance orange au feu de forêt. Et nous retrouvons donc maintenant Benjamin Illy au Parc des Expositions de Bordeaux. Bonjour Benjamin.
15: Bonjour.
14: Les sinistrés qui sont à vos côtés restent tout de même inquiets ce matin.
15: Oui, ils se réveillent, là, ils prennent le petit déjeuner. Nous sommes dans le hall 2 du parc des expositions qui accueille, vous l'avez dit, 800 à 1000 personnes désormais, contre 6000 à 7000 ce week-end au pic des évacuations. La pression est retombée, l'espace n'est plus saturé. Les jours passent et les évacués continuent d'accepter leur sort dans le calme. Alain et Daniel, ils ont 80 ans.
16: On a mieux dormi cette nuit parce qu'on nous a donné des masques, d'accord ? Ben, je pense qu'on est en train de s'habituer, malheureusement. Enfin, heureusement.
15: Hein ? S'habituer à quoi ?
16: À la situation. Hier, nous sommes allés prendre une douche. Il y a une navette qui passe. Nous sommes en vie. On prend soin de nous. Il y a des kinés, il y a des médecins.
15: Pas trop dur, la promiscuité ?
17: Si, parce qu'il y en a qui ronflent. Alors moi, je suis obligé de mettre des boules qui est. La nuit dernière, j'ai presque pas dormi.
15: Et physiquement, ça va ?
17: Hier, c'était dur, hier, parce que j'étais très fatigué. Voilà, il faut s'accrocher. Autrement, on changera pas les choses.
15: Et toujours cette question qu'on nous pose ici en boucle, les évacués qui nous demandent, et l'incendie, ça en est où ? On ne peut que leur répondre que l'incendie est stabilisé. Ça ne suffit pas à les rassurer, car tout le monde le sait, la chaleur revient et le vent est mauvais.
14: Merci beaucoup Benjamin Illy en direct de Bordeaux en Gironde avec Marc Gervénès donc pour les moyens techniques. Et comme hier, aucun TGV ne circulera au sud de Bordeaux aujourd'hui, sauf ceux qui desservent Agen et Toulouse. Du côté de la route, l'A63 reste fermée dans les deux sens entre Bordeaux et Bayonne. Cela complique forcément les déplacements, mais les autorités espèrent surtout que les touristes ne vont pas venir du tout. Pourtant, le tourisme fait vivre de très nombreuses entreprises dans la région. C'est une catastrophe pour Lionel Pujade, le président du syndicat de l'hôtellerie de plein air de la Gironde.
18: Avec toutes les annonces qui ont été faites par le ministre de l'Intérieur en disant qu'il ne fallait plus venir en Gironde, et puis madame la préfète qui tous les jours dit qu'il ne faut pas venir et que ceux qui sont là, ils devraient repartir et ça serait beaucoup mieux pour tout le monde. Hier, j'ai eu 80 annulations. Ça fait à peu près un chiffre d'affaires de 70 000 euros. Donc ça veut dire que nous, aujourd'hui, la saison est terminée et on ne sait pas quoi faire parce que personne ne nous informe de quoi que ce soit. On ne sait pas si on aura des aides de l'État, on ne sait pas s'ils vont être pris en charge par les assurances, parce que dans nos contrats, alors on y fait, ça évoluera ça aussi dans le temps, mais dans nos contrats aujourd'hui, s'il n'y a pas le feu à 100 mètres de chez, à 1 km de chez vous ou 300 mètres de chez vous, vous n'avez aucune indemnité et votre perte d'exploitation n'est pas prise en charge par les assurances.
14: Le président du syndicat de l'hôtellerie de plein air de la Gironde sur France Info, et ce matin le ministre des petites et moyennes entreprises reconnaît une situation d'urgence et promet d'accompagner les entreprises. La région de Moscou visée par plus de 390 drones ukrainiens selon le maire de la capitale russe, alors que le président ukrainien est aux États-Unis. Aujourd'hui il doit rencontrer Donald Trump, il espère gagner le soutien de son homologue américain. Le président des États-Unis va ensuite s'entretenir avec le premier ministre israélien, rencontre alors que les deux dirigeants ont eu des désaccords ces dernières semaines, notamment sur le dossier iranien et libanais. Pour montrer sa bonne volonté, les autorités israéliennes viennent de valider le déploiement d'une force internationale de stabilisation à Gaza.
1: France Info, il est 8h08. Le racisme aussi sur les plages.
14: Dans un rapport dévoilé ce matin, SOS Racisme dénonce des discriminations encore trop présentes. L'association a mené des campagnes de testing dans le sud de la France. Elle a envoyé des personnes considérées comme noires ou comme maghrébines dans des boîtes de nuit ou des plages privé de Marseille, Montpellier ou Nice, accueil ensuite comparé à celui de personnes blanches. Résultat, Fanny Imbert, dans un tiers des cas, il y a une différence de traitement.
19: Pourquoi on peut pas rentrer ? Devant cette boîte de nuit niçoise, un groupe de personnes perçues comme noires est refusé de l'établissement. Quelques minutes plus tard, un groupe de personnes perçues comme blanches y entre sans problème. Des discriminations comme celle-ci, elles ont été observées à l'entrée de 4 boîtes de nuit sur 10 et pour 4 plages privées sur 13. Grégory et Sacha ont participé au test, mais pour eux, c'est ce qu'ils vivent au quotidien.
20: Continuellement dans notre vie, il y a des endroits, des espaces qu'on nous dit interdits, qu'on sait interdits, où on n'a pas notre place, où on n'est pas les bienvenus, etc., etc.
21: C'est ce qu'on appelle un petit peu le racisme ordinaire, même si effectivement il n'y a rien d'ordinaire dans le racisme. Ça se manifeste pas forcément par des propos racistes, mais on ressent quand même une attitude hostile à l'égard des populations noires et arabes à certains moments, à certains endroits, et c'est problématique.
19: Ces données, elles servent de preuve juridique, mais ensuite c'est au pouvoir public d'agir, pour Dominique Sopo, le président de l'association.
22: D'abord en faisant en sorte que les préfets ou les mairies convoquent les professionnels qui sont concernés par les secteurs testés pour leur rappeler les obligations en termes d'égalité de traitement. C'est aussi faire en sorte que le ministère de la Justice prenne des circulaires pénales pour rappeler l'importance qu'il y ait des poursuites en matière de discrimination raciale et que des enquêtes sérieuses soient réalisées.
19: L'association a d'ailleurs porté plainte à Marseille, Montpellier et Nice pour discrimination raciale.
14: Fanny Imbert sur France Info.
1: Et c'est le moment de dire vraiment au revoir à Dédé.
14: Au revoir Didier Deschamps et bonjour Zizou. L'arrivée de Zinedine Zidane en tant que sélectionneur de l'équipe de France doit être officialisée ce matin à 11h après avoir été joueur de légende, champion du monde 98. C'est en Espagne qu'il a montré ses talents d'entraîneur au Real Madrid. Madrid où on a fêté la victoire, bien sûr, de l'Espagne en Coupe du Monde il y a 2 semaines. Là-bas, Alexandre Berthaud, on voit l'arrivée de Zidane comme un danger.
23: Nelly, cheveux décolorés, blond, habitué du Santiago Bernabéu depuis 25 ans. Quand elle entend Zidane, elle pense d'abord Galactique, c'est ce qu'elle évoque en premier. Mais c'était aussi un super entraîneur, dit-elle. 3 Ligues des Champions consécutives, bilan exceptionnel, même pour un club habitué aux trophées comme le Real. Marcos Del Bagno, journaliste au quotidien sportif madrilène Marca, parle lui de l'aura de Zidane, sa manière d'instiller la confiance dans un système de jeu.
24: C'est un jeu basé sur la possession et le contrôle du ballon pour créer du danger. La France, on l'a vu pendant cette Coupe du Monde, a du potentiel offensif. Zidane, comme il l'a fait avec Cristiano Ronaldo et Benzema au Real, pourrait renforcer cette connexion entre les attaquants.
23: Et malgré l'euphorie des Espagnols récents champions du monde, les supporters de la Roja craignent l'arrivée de Zizou chez le rival. Pour Mikel, le respect dont jouit Zidane en France, c'est exactement ce dont la sélection française a besoin. Quelqu'un capable de gérer un effectif que lui considère comme le meilleur au monde. En bref, à Madrid, Zizou a tellement connu le succès qu'on l'imagine mal échoué.
14: France Info, reportage d'Alexandre Berthaud.
1: Maureen Suignard, merci. 8h11, Sophie Ourria, la 4e canicule depuis le mois de mai démarre aujourd'hui.
13: Oui, jusqu'à 36-37 dans le sud-ouest cet après-midi. Il fera 34 à Lyon, 35 à Bordeaux et 33 à Paris. Et quelques nuages circulent le long des bords, le long de la Manche, des côtes de la Manche, je vais y arriver ce matin. Ça va aller. Ils vont stagner cet après-midi sur la pointe du Cotentin, partout ailleurs. Ben ça sera du beau soleil.
14: Merci Sophie.
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1: À suivre, quelle sera la méthode Zidane à la tête de l'équipe de France de football. Vicente Lizarazu, l'un de ses anciens coéquipiers, champion du monde, est avec nous dans moins de 10 minutes. Pierrick Bonneau, qui est l'invité du 8h30 France Info ce matin.
3: Adrien Clouet, député de la France Insoumise, nous lui demanderons notamment quelles sont les solutions des insoumis pour lutter contre les incendies et le réchauffement climatique.
1: Et nous sommes en Gironde tout de suite.
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1: Le choix de France Info de ce mardi nous emmène précisément au Cap Ferret auprès de ceux qui restent. La presqu'île idyllique, d'habitude bondée en plein été, évacuée en urgence par les autorités, cernées par le feu qui ravage la Gironde. Interdiction formelle pour les habitants d'y retourner, mais quelques dizaines ont refusé de partir. Ils sont restés pour aider les pompiers. Et la vague de chaleur qui arrive aujourd'hui fait craindre que le feu ne se remette à dévorer la presqu'île. Bonjour Marc Bertrand.
4: Bonjour.
1: Vous avez pu vous rendre dans ce Cap Ferret fantomatique à la rencontre de ces habitants qui veulent défendre leur bout de terre.
4: Oui, et marcher dans les rues du Cap Ferret, c'est assez irréel. Hein. On n'entend que le chant des oiseaux. Là, je suis dans la rue principale, complètement vide. Les bars à tapas, les pizzerias, les crêperies, tout est fermé. Et là, au loin, je vois deux hommes qui sont en claquettes, torse nu. On va aller les voir. Bonjour messieurs, vous habitez ici du coup ?
5: Ouais, nous on habite à... On n'est jamais parti, nous. On est resté au village à Pirayam pour surveiller parce que le feu qui part dans le village, le temps que les camions ils arrivent, il n'y a pas d'accès. Nous on a des puits, on a des motopompes, on a tout ce qu'il faut.
4: Donc quand on vous dit il faut évacuer...
5: Non, mais nous on s'en branle, on les écoute plus, c'est des chèvres, c'est des pompes.
25: C'est notre vie qui est ici, donc nous on est resté pour la protéger. C'est facile à la préfecture de nous dire évacuez, barrez-vous et puis et on ira ailleurs éteindre le feu. Ici il n'y a plus personne. Il n'y a plus personne sur la presqu'île.
4: Mais vous, pour manger, vous faites comment ?
25: On va marcher, on a les clés des chambres froides. Les commerçants nous ont appelés par solidarité en disant si vous avez besoin de nourrir l'entourage, allez prendre dans nos chambres froides. Voilà, monsieur. Là, je vais faire le tour des maisons des copains pour voir s'ils n'ont pas été visités. Voilà.
3: Entre les maisons aux volets fermés, un bruit de tronçonneuse mène jusqu'à une immense tranchée ouverte dans la forêt.
26: Tronçonneuse, hache, coin d'abattage.
3: Pierre Elager et ses collègues au volant d'énormes abatteuses sont en train de faire tomber les pins.
27: Écoute le bruit.
3: Avec des agents de l'ONF, l'Office national des forêts, ils préparent un pare-feu sur toute la largeur de la presqu'île pour stopper l'avancée des flammes.
26: 40 degrés, les températures qui vont revenir. Si le feu repart et que les vents ont tourné, ça peut revenir ici. On n'a pas le choix. Hein.
28: On stoppe notre terre, où on a grandi depuis tout petit, nos grands-parents aussi.
29: Tout le monde parle de sauver Bordeaux, là, mais...
30: Bordeaux, il n'y a que du béton. Vous avez déjà vu du béton cramé ?
31: Ah, ici, regardez autour de vous, vous allez voir les arbres. Que des arbres, que des pins. Quand on dit on voit tout ce qui a cramé, c'est une catastrophe.
3: Le patron de l'entreprise de travaux publics, Edouard, regarde ses employés se démener. Ils sont tous natifs de la presqu'île, ils sont tous restés. Il montre la grande maison qui fait face à la Pinède.
28: Ça, c'est la maison de mon grand-père qui a créé l'entreprise. Donc nous, on est la quatrième génération. Et donc là, en fait, on protège tout, quoi. On a mobilisé tout le monde. Hier soir, on a tous dormi, on était 15 dans la maison, il y en a qui ont dormi sur le canapé. Si nous, le feu y passe, on n'a plus rien. On perd tout. L'entreprise, les maisons, les animaux, tout. Hein. Ah, c'est la guerre. C'est la guerre. Arthur, t'as les clés du pick-up ?
26: Je vais vous emmener.
3: Le chef d'entreprise pointe du doigt la fumée blanche au-dessus des pins. Le feu a repris. Sur le bord de la route, des pêcheurs et des ostréiculteurs ont ramené des tonnes à eau sur la remorque de leur 4x4. Ils viennent de prévenir les pompiers.
32: On a eu des grosses flammes, du coup les pompiers sont allés voir. Et là ils nous ont alerté de se reculer.
33: Là on attend la 400M qui va larguer. Donc on est en stand-by.
34: Évacuation des bois, 13h maximum.
3: En attendant, un de leurs copains arrive avec son kangou.
28: Il y a jambon blanc à la truffe, jambon normal, salade.
3: C'est Romain, un ostréiculteur. Il est resté pour préparer les repas dans les cuisines du restaurant d'un ami.
28: On était chercher du pain et du jambon et on a fait des sandwichs.
35: Et les gars, tournez la tête, là-bas, il y a le 400M qui va larguer.
3: L'énorme Airbus A400M largue une gerbe de retardant au-dessus de la forêt.
35: Eh, hey, vous l'avez vu passer ou pas ?
3: Edouard, le patron, fait tout de suite des grands signes.
28: Allez les gars !
3: Il faut repartir travailler.
28: Ouais, on va là-bas, à l'entrée du pare-feu.
3: Surtout, avancer le plus possible avant le retour des grosses chaleurs.
28: On aurait voulu des largages plus tôt.
6: ça fait depuis jeudi matin que ça, c'est un brasier monumental. T'imagines, on aurait eu des canadaires au train au début. Forcément, plus t'en as, plus t'arrêtes. Mais les pompiers, on les voyait, ils étaient hachés, fatigués, morts de fatigue. Ils sont. Fait une chaleur à crever. Ils dormaient par terre, hein. On les voyait, les gars, ils se mettaient à l'ombre, ils dormaient par terre partout. Putain, regarde. Oh l'enculé.
7: Oh, ça crame là-bas.
4: De l'autre côté du bassin, un nouveau panache de fumée s'élève dans le ciel, une nouvelle reprise de feu. S'il faut vraiment fuir, les bateaux sont prêts, mais tout le monde ici veut se battre jusqu'au bout.
1: Marc Bertrand, envoyé spécial de France Info au Cap Ferret, en Gironde. C'était le choix de France Info de ce mardi que vous retrouvez comme d'habitude sur notre site franceinfo.fr. Le fil info à suivre.
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1: À la une, à 8h17, Marie-Marty Rossian, le feu toujours stabilisé ce matin en Gironde.
8: Après une nuit calme, affirme la préfecture, mais les pompiers et les militaires craignent le retour de la chaleur à partir d'aujourd'hui qui risque de multiplier les départs de feu. 42 000 hectares au total ont brûlé. La préfète de la Gironde, Sophie Broca, a interdit les manifestations sportives et culturelles jusqu'au 8 août dans tout le département. Le feu parti dans le Var il y a une semaine n'est toujours pas fixé. Les pompiers ont traité cette nuit les lisières de l'incendie. Par ailleurs, 7 départements sur le pourtour méditerranéen ainsi que l'Essonne sont placés aujourd'hui en risque élevé au feu de forêt. Dans l'affaire de la mort de Quentin Derenc, militant d'extrême droite tué en février dernier à Lyon, deux plaintes ont été déposées courant juillet par des personnes mises en examen dans ce dossier. Des plaintes qui visent une dizaine de militants d'ultra-droite pour violence, c'est ce que révèlent nos confrères de France Inter ce matin. Et puis Volodymyr Zelensky en visite aux États-Unis aujourd'hui, le président ukrainien va rencontrer Donald Trump dans un contexte d'intensification depuis plusieurs semaines de la guerre avec la Russie. Près de 400 drones ukrainiens ont ciblé Moscou dans la nuit dernière.
1: France Info. Bichente Lissarassou est avec nous, champion du monde 98, consultant football de France Info. Bonjour Bichente.
9: Bonjour.
1: Avant qu'on ne parle de Zinedine Zidane, appelé donc à devenir officiellement aujourd'hui le nouveau sélectionneur de l'équipe de France, votre sentiment, si je peux me permettre, Bichente, après cette sixième nuit de lutte contre les incendies en Gironde, région que vous connaissez parfaitement, que vous chérissez, et quatre ans après de précédents incendies?
9: Oui, j'ai passé moi 12 ans à Bordeaux et j'ai passé beaucoup de temps notamment sur la presqu'île du Cap Ferret. Voilà, c'est un endroit que j'aime beaucoup. Et évidemment, je suis particulièrement touché. On est tous particulièrement touchés, tous ceux qui vivent dans le sud-ouest, parce que ça peut arriver à tout le monde avec ces étés, ces canicules incroyables. Et voilà, et donc on a tous beaucoup de peine, tous ces gens qui ont été évacués, toutes ces maisons qui ont brûlé. C'est quelque chose de dramatique, c'est un désastre absolu. Donc grosse pensée évidemment pour ces gens-là et grosse pensée aussi pour les pompiers qui font un travail incroyable. Et par rapport à votre reportage,
1: on était au Cap Ferret,
9: je comprends ces gens qui ont voulu rester pour défendre leur terre, défendre leur territoire, leur vie tout simplement, et voilà, c'est très dur.
1: Et merci de nous en avoir fait part. Et si on vous appelle, évidemment, c'est pour l'actualité de ce jour en matière de foot. Aujourd'hui, Bichente, c'est la fin du secret le moins bien gardé au monde. Il revient, titre le journal L'Équipe, Zinedine Zidane, votre ancien coéquipier nommé officiellement sélectionneur des Bleus en fin de matinée. Ça vous fait quoi, vous?
9: Moi, je suis très heureux de voir Zizou à la tête de l'équipe de France. Justement, je trouve que c'est un grand jour pour le foot français. Il est plus que légitime pour entraîner les Bleus avec son parcours d'entraîneur au Real Madrid. Ouais, il a gagné, comme vous le savez, 3 Ligues des Champions. Il a une histoire folle aussi avec l'équipe de France, comme vous le savez aussi. Et j'ai partagé un bout de chemin avec lui, on a gagné sacré des grands trophées ensemble. voilà, donc je suis très très heureux. Il a attendu patiemment, parce qu'il a arrêté avec le Real en mai 2021, donc ça fait plus de 5 ans qu'il a attendu.
1: Ouais.
9: Et je sais que voilà, il rêvait un jour de pouvoir entraîner l'équipe de France. C'est son heure. Et moi, j'espère que voilà, ça va être des moments fantastiques pour les supporters de l'équipe de France. Et puis de voir Zizou à la tête de l'équipe, de le voir avec son petit costume sur le banc de touche, je serais très heureux.
1: Vous avez eu l'occasion d'en discuter un peu avec lui, là, de cette journée qui se présente à lui, et puis des prochaines semaines, des prochains mois, ou pas?
9: Non, pas de cette journée-là, pas aujourd'hui, parce que c'est quelque chose, je pense,
1: C'est très intime aussi.
9: Oui, d'intime. Ouais. Et puis, bon, en plus de ça, je dirais que voilà, il faut raisonner sur un temps long. Là, il y a l'annonce, c'est pas aujourd'hui qu'il va tout annoncer, son staff. Mais voilà, en tout cas. Déjà, de le voir en conf de presse avec les micros, avec les questions des journalistes à la tête de l'équipe de France. Moi, je m'en réjouis. Je vais commenter l'équipe de France à la rentrée pour TF1. Bon, pour France Info, bien entendu aussi, mais je m'en réjouis de le voir avec son petit costume. Voilà. Et puis, encore une fois, moi, je suis très confiant. Il a géré le vestiaire du Real Madrid avec des grands joueurs, des grands égaux comme Ronaldo, comme Modric ou Ramos.
1: Donc, trois Ligues des Champions, hein.
9: Voilà, ça aussi. Bon, enfin, il a fait ses preuves comme entraîneur et surtout, il a fait ses preuves pour gérer un vestiaire, pour gérer aussi les grands événements. Ça, c'est très important, les grands matchs. Zizou est un homme de grands matchs. Rappelez-vous, à chaque fois qu'il y a des finales, il fait la différence. Deux buts en finale de la Coupe du Monde 98, Ligue des Champions avec le Real Madrid comme joueur, il avait marqué un but incroyable. Donc, c'est quelqu'un qui est incroyable dans les grands événements. Voilà, il est différent des autres. Et je trouve que de lui donner l'équipe de France, c'est une très très bonne idée et je suis certain que l'équipe de France va avoir de grands résultats avec lui. Il faudra évidemment du temps, comme Didier Deschamps a eu du temps. Hein, il faut quand même se rappeler que Didier Deschamps, avant d'être champion du monde, il a mis 6 ans. Voilà, donc il faut du temps pour construire une équipe, pour façonner un projet, mais voilà, il est extrêmement motivé. Ce qu'on ne connaît pas de Zizou aussi, c'est que Zizou, c'est évidemment le talent, le génie. Enfin, moi, j'ai joué à côté de lui. Quel bonheur de jouer avec lui. Ce football est facile quand on est avec lui. Mais c'est quelqu'un qui travaille beaucoup. C'est quelqu'un qui est passionné. C'est quelqu'un qui est très motivé, qui a une grande discipline de vie et de travail. Et donc, il va faire ce métier de sélectionneur de l'équipe de France avec beaucoup de sérieux et beaucoup de passion.
1: J'ai l'impression de voir les étoiles dans vos yeux, Bichente. Carrière exceptionnelle. Restez avec nous pour l'enfant des quartiers nord de Marseille aussi. C'est dans la cité de la Castellane qu'il a tapé ses premiers ballons et nous y sommes avec ce reportage de Mathilde Vinceneuve.
7: Sur les murs de la cité de la Castellane, la plupart des tags indiquent la présence des points de deal. Mais en haut d'un immeuble, il y a cette grande fresque visible depuis l'autoroute, le visage souriant de Zidane dans son maillot de l'équipe de France.
10: C'est un emblème pour nous et même un emblème pour le football.
7: Ada, 25 ans, il est entraîneur au club de foot amateur de la cité, le FC Castellane.
10: Nous, c'est un honneur que Zinedine Zidane vienne à la Castellane et franchement, nous, on est fiers de lui.
7: Zidane reste un exemple pour toutes les générations, ajoute Mario, 25 ans, coach pour l'équipe féminine de la Casté.
11: Zidane, il nous donne de l'espoir, que ce soit pour nous, que ce soit pour les enfants. Parce qu'en tant que coach, il a été excellent, en tant que joueur, il a été excellent. Actuellement, les jeunes, ils sont beaucoup sur les réseaux. Ça veut dire qu'ils regardent des vidéos d'avant. Et il y a des figures, il y a des légendes qui ne disparaissent jamais. Et bien, Zidane, il en fait partie. Et voir sa qualité technique, voir son élégance sur le terrain, et bien, n'importe quel enfant aimerait jouer comme lui.
7: Les gamins de la cité n'oublient pas Zidane. Et Zidane non plus n'oublie pas la Castellane. Cette année, il leur a envoyé une vidéo quand ils se sont qualifiés pour la finale de la Coupe de Provence.
12: Bonjour les amis. N'achèrez les gars, jusqu'à la dernière seconde. Le plus important, c'est de prendre du plaisir. Régalez-vous et allez à la Castellane, vous êtes les meilleurs.
7: La Casté a perdu la finale, mais Ada a gardé précieusement l'extrait dans son portable.
10: Franchement, pour moi, juste Zidane voir soutenir, c'est comme une victoire.
7: Pour Abou, le seul fait d'avoir été dans la même école primaire que Zidane est déjà une fierté. Tout le monde n'a pas cette chance, sourit le jeune homme. À 18 ans, il n'a pourtant jamais vu jouer Zizou en direct, mais il a suivi ses exploits de coach.
10: Quand je suis né, Zinedine Zidane, il avait déjà arrêté de jouer au foot, mais après aussi, j'ai eu la chance de le voir remporter les 3 Ligues des Champions d'affilée avec le Real Madrid. Et j'espère que maintenant, avec l'équipe de France, il aura le même succès. C'est un leader et ça peut que bien se passer pour lui.
7: Ada, qui est-ce?
10: C'est meneur d'homme. Et quand tu es à la Castellane, tu as un peu plus de magie, donc ça va le faire.
7: Pas de doute, ici à la Castellane, il y aura du monde devant la télé pour suivre le premier match des Bleus coaché par Zidane.
1: C'est un leader, disait à l'instant ce supporter marseillais, Bichente Lissarassou. Vous êtes d'accord? Surtout, je voulais vous demander quelle sera la différence, si on la connaît, avec Didier Deschamps, avec la méthode Deschamps.
9: Mais déjà, ça ne sert à rien de comparer.
1: Pardon.
9: Non, mais déjà, ça ne sert à rien de faire ça, si on ne va pas commencer à faire ça. Et sa méthode, il va la peaufiner au fil du temps. C'est quelqu'un, comme je vous l'ai dit, qui a un grand charisme qui est extrêmement respecté dans le monde du foot parce que tout le monde sait ce qu'il a fait. Et c'est quelqu'un qui aime le contact humain. Alors, il le dit lui-même, c'est vrai que les micros, c'est pas son exercice, oui, on va dire, préféré, mais par contre, il adore le contact humain et c'est ça le plus important, c'est parler avec les joueurs, c'est transmettre sa passion aux joueurs, ses idées, ses valeurs, et ça, il adore. Il adore le faire et il va très très bien le faire avec l'équipe de France. Et voilà, et moi, encore une fois, j'ai passé des années fantastiques à ses côtés. Évidemment, le joueur qu'il a été m'a ébloui, mais l'homme qu'il est, encore plus.
1: Et premier match de Zizou, sélectionneur en Ligue des Nations, le 25 septembre, ce sera contre la Turquie. Conférence de presse ce matin au siège de la Fédération française de football, prévue à 11h. Merci beaucoup, Bichente Lissarassou, d'avoir été avec nous ce matin. Place à France Info Monde. Bonjour Frédéric Saïs.
0: Bonjour.
1: Donald Trump reçoit aujourd'hui le Premier ministre israélien après des mois de tension entre les deux hommes.
5: Ils ne se sont pas vus depuis février dernier, presque 6 mois, une éternité pour eux. Benjamin Netanyahou, c'est le dirigeant étranger le plus souvent reçu par Donald Trump depuis son retour à la Maison-Blanche, 6 fois en 1 an et demi. Mais entre-temps, la confiance a laissé la place à la distance, voire à la colère. Tu es cinglé, tout le monde te déteste. Voilà ce qu'a lancé Donald Trump au Premier ministre israélien au cours d'un appel le mois dernier. Cette conversation houleuse a opportunément fuité dans la presse américaine et la Maison Blanche ne l'a pas démenti, ce qui est une manière de la confirmer.
1: D'où vient cette tension entre Donald Trump et Benjamin Netanyahou ?
5: Alors, la dernière fois qu'ils se sont vus, mi-février, c'était 2 semaines avant le début de la guerre contre l'Iran. Dans le secret de la Maison Blanche et face à un Trump hésitant, le Premier ministre israélien insiste, selon le récit très documenté du New York Times, un changement de régime est possible en Iran, assure le dirigeant israélien, sur la foi de ses services de renseignement. Benjamin Netanyahou, toujours selon le New York Times, minimise les risques de cette guerre. Il estime que l'Iran serait trop affaibli pour bloquer le détroit d'Ormuz. 6 mois plus tard, le détroit d'Ormuz est bloqué, le régime est toujours là et cette guerre n'en finit pas. Donald Trump regrette-t-il d'avoir approuvé l'opération ? Il ne cache plus, en tout cas, son agacement contre les positions du Premier ministre israélien, position jugée inflexible jusqu'au boutiste, notamment sur le Liban, même si, bien sûr, avec le versatile président américain, un coup de colère est parfois sans lendemain et, de fait, les États-Unis restent aujourd'hui l'allié le plus solide d'Israël.
1: D'autant que Benjamin Netanyahou, Frédéric, multiplie les gestes pour se réconcilier avec le président américain.
5: Et il arrive avec une décision qui fera plaisir à Donald Trump. Israël autorise un premier déploiement de la force multinationale à Gaza. C'était l'un des points majeurs du plan Trump, jusqu'ici gelé par les Israéliens. Benjamin Netanyahou n'a plus le choix. Les élections israéliennes sont dans 3 mois et déjà ses rivaux l'accusent d'avoir brouillé Israël avec les États-Unis. Donald Trump, lui, ne semble pas prêt à faire de concessions. Il veut équiper l'Arabie Saoudite en nucléaire civil et la Turquie en avion de chasse. 2 sujets majeurs d'inquiétude pour le gouvernement israélien. Mais Trump a donné le ton hier auprès du média Axios avec cette phrase « Sans moi, Israël aurait été détruit ».
1: Frédéric Saïs, France Info Monde, tous les matins sur France Info.
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1: Il va faire très chaud, Sophie Brien.
14: Vous avez de 25 à 36 degrés sur le pays cet après-midi, 31 à 36 dans le sud-ouest et dans les terres de Provence, 30 à 35 sur la moitié nord, 22 à 27 sur les côtes de Manche. Et la journée est ensoleillée sur pratiquement tout le pays aujourd'hui, quelques nuages bas qui circulent le long des côtes de la Manche.
1: Il est 8h30, bienvenue. Maureen Suignard pour l'info.
15: La préfecture de Gironde décrit une nuit calme sur le front de l'incendie. Mais le feu n'est pas fixé, seulement stabilisé. Et il a déjà ravagé 42 000 hectares de végétation. Un feu stabilisé grâce à l'action des pompiers, comme à Marcheprime, à l'ouest de Bordeaux, village vidé de ses habitants. Il a déjà été évacué. Stéphanie Scock, les pompiers savent bien que le combat n'est pas terminé.
16: Le feu est stabilisé, mais le combat n'est pas encore gagné. Voilà le message que les pompiers souhaitent faire passer ce matin ici à Marcheprime. Avec plusieurs reprises que les soldats du feu ont dû traiter cette nuit entre Marcheprime et Sestas. Sestas où se trouve le plus grand parc photovoltaïque de France. Ce matin, le problème, c'est que les températures vont très vite remonter et le taux d'humidité baisser. On attend des vents d'ouest. Donc, les soldats du feu, leur tâche n'est absolument pas terminée. terminé. Ici, je me trouve au gymnase de Marcheprime où 500 pompiers ont passé la nuit. Bah, certains ont passé la nuit sur des lits picots, d'autres ont passé la nuit dans la forêt. Ils se relaient les uns après les autres. L'heure actuellement est au petit déjeuner. L'objectif du matin, c'est de trouver du café parce que visiblement, on commence à manquer de café ici. Et le maire de la commune qui est en face de moi est en train de tout faire pour trouver du café.
15: Stéphanie Scock, ici Gironde pour France Info, et d'autres feux sont toujours en cours. Feux fixés dans les Landes où 3600 hectares ont déjà été ravagés, près de 200 bâtiments détruits. Dans le Var, le Mistral a provoqué plusieurs reprises de feux hier dans le massif du Gros Bessillon. Et à ce stade, l'incendie n'est toujours pas fixé. 4500 hectares ont été ravagés. Des feux qui se multiplient donc partout en France. Alors y a-t-il suffisamment de moyens à disposition pour lutter ? En visite à Bordeaux hier, le chef de l'État a balayé les critiques. On ne fait pas le retour d'expérience en plein milieu de la bataille, a dit Emmanuel Macron. François Ventejou, le président, a tout de même affirmé que certaines choses devaient changer.
0: Au cœur de la cellule de crise, le patron des pompiers girondins, Marc Vermeulen, retrace au chef de l'État, carte à l'appui, l'historique de l'incendie.
17: Dès la première journée, en fait, il avait déjà parcouru 1000 hectares.
0: Emmanuel Macron, concentré, les bras croisés, écoute attentivement.
17: Le roi, c'est la
18: qu'il part de où ?
17: Il part ici, de Somos.
18: C'est vraiment Somos. Voilà.
0: Au vu des explications, le président semble plutôt optimiste sur l'avenir de l'incendie.
18: Mais là, selon toute vraisemblance, à part des très grands sauts ou le pyrocumulonimbus, normalement, il ne devrait pas réussir à gagner.
17: En tout cas, on fait tout pour.
0: Et ça, même si les secours ne peuvent pas compter sur les moyens aériens la nuit, ce qui a surpris et agacé le chef de l'État.
18: Et pourquoi, en fait ? Pour des questions de sécurité.
0: Quelques minutes plus tard, face à la presse, Emmanuel Macron reconnaît que la France doit être plus performante sur les opérations aériennes nocturnes.
19: Les moyens aériens que nous avons déployés, notre doctrine d'intervention aujourd'hui ne permettent pas de le faire. Et donc on va regarder dans les prochaines heures deux choses, les capacités militaires éventuellement qu'on peut mobiliser et les capacités avec certains prestataires privés qu'on peut mobiliser.
0: Des offres de partenaires privés pour des appareils en capacité de voler la nuit sont en train d'être examinées.
15: François Ventejou, des pompiers qui luttent et qui sont de nouveau endeuillés. Un sapeur-pompier volontaire âgé de 38 ans est mort hier au nord d'Arles, dans les Bouches-du-Rhône, tué dans un accident de la route alors qu'il allait ravitailler un camion en carburant. 8h33 sur France Info, Adrien Clouet est l'invité du 8h30 France Info. Le député de la France Insoumise de Haute-Garonne répond aux questions de Marie Bernardo et Pierrick Bonneau. Bonjour Adrien Clouet.
20: Bonjour.
15: Pas d'évolution majeure de cet incendie en Gironde cette nuit. Il sévit toujours, il n'est pas fixé. Il est fixé en revanche dans les Landes. Annonce hier soir notamment d'Emmanuel Macron qui s'est rendu en Gironde auprès des pompiers. Elle était nécessaire, cette visite ?
20: Je ne pense pas qu'elle le soit. À mon avis, ce qui est nécessaire, c'est des crédits, du matériel et de l'équipement pour pouvoir mener à bien le travail. Parce que ce à quoi on assiste, à mon sens, c'est un véritable scandale d'État. Un gouvernement qui a vidé de sa capacité la sécurité civile. Une porte-parole du gouvernement qui ment nuit et jour sur les capacités et sur les projets gouvernementaux. Ça justifie, à mon
21: c'est
20: sens, qu'on se réunisse
21: réellement
20: rapidement. Un exemple. J'étais hier avec des équipes de Airbus, comme des députés de Toulouse, qui m'ont partager cette information, à savoir que les kits pour l'A400M, vous avez suivi, tout le monde a un peu suivi, hein, pour les gens qui nous écoutent, l'A400M c'est un avion
21: de
20: militaire,
21: transport de troupes,
20: voilà, qu'on peut équiper avec un kit produit par Airbus qui est rempli notamment de retardants qui peut être disséminé. Figurez-vous qu'à l'heure où on parle là, il n'y a eu aucune commande publique, zéro. Il n'y a pas un kit qui est aujourd'hui commandé par la puissance publique. Or, si on ne les commande pas d'ici septembre, on ne les aura pas pour l'été prochain. Donc on est vraiment sur une pantalonnade absolue et un gouvernement qui ferait mieux de passer moins de temps à tweeter et un peu plus à réunir l'Assemblée nationale pour qu'on
15: vous
20: vote les crédits
15: nécessaires. Vous lui auriez reproché de ne pas se rendre sur place, Adrien Clouet ?
20: Moi, ça m'indiffère qu'il soit là, qu'il soit pas là. Le sujet, c'est d'abord qu'il occupe pas trop les services qui ont d'autres choses à faire. Après, c'est la position du président de la République. Voilà, mon sujet, moi, c'est de savoir quand est-ce que l'Assemblée sera réunie. Et nous, les Insoumis, nous demandons à être réunis au plus vite pour pouvoir voter un projet de loi de finances rectificatif, ouvrir les crédits nécessaires, avoir le retour d'expérience avec les pompiers et leur donner les moyens dont ils ont besoin en matériel roulant et en matériel aéroporté.
21: Qu'est-ce que vous demandez au gouvernement précisément, là, aujourd'hui, ce matin ?
20: Que la commande soit passée dans les jours qui viennent pour les kits de largage A400M.
21: Il y a aujourd'hui un seul kit qui est en service, on est d'accord ?
20: Un prototype qui est en test, qui va être ensuite envoyé chez nos amis espagnols. Mais maintenant que ce prototype a été testé, il faut passer la commande. Enfin, ça se fait pas, vous en doutez, c'est pas en 48 heures qu'on produit ce type de kit. Si on en veut déployer sur le territoire national à l'été prochain, il faut que la commande elle passe avant septembre. Or, aujourd'hui, on a un risque d'avoir à nouveau un budget qui arrive à la mi-automne, qui ensuite rentre en application à l'hiver prochain et nous met encore dans la panade pour l'été qui suit.
1: Mais on a suffisamment d'A400M ?
20: Oui, on en a plusieurs qui peuvent être déployés, même si on avait 4, 5, 6. L'enjeu est d'avoir le kit nécessaire pour pouvoir les transformer selon les besoins, bien sûr, parce que l'avantage de la 400M, c'est bien sûr d'abord qu'il peut être piloté de nuit, contrairement à des Canadair, et ensuite qu'il a une charge qui est modulable entre soit de l'eau, soit des retardants en fonction des besoins.
1: Mais vous votez traditionnellement, vous, à la France Insoumise, contre ces lois de programmation militaire qui permettent notamment de commander ces avions. Il n'y a pas une contradiction ?
20: Non, puisque dans le budget ordinaire, c'est-à-dire le moment où on vote chaque hiver, nous demandons systématiquement d'avoir les crédits utiles pour la sécurité civile. Par exemple...
21: Mais pas pour les A400M, puisque vous votez contre les lois de programmation militaire.
20: Ah non, mais ce n'est pas vrai. Le 25 novembre 2025, les gens pourront aller vérifier, en novembre 2025, c'est un amendement de la France Insoumise qui a été adopté en commission des finances pour ouvrir les crédits sur la 400M, sur les kits de largage.
21: Sur les kits, pas sur l'avion.
20: Non mais, oui, mais les avions, on les a aujourd'hui. L'enjeu, c'est les kits. On a
1: du coup, vous êtes bien content qu'on les ait sans les avoir votés.
20: Ben non, puisque le problème, c'est la loi générale de la LOPMI qui... Bref, bon, on peut avoir une discussion sur la défense nationale, mais c'est cette loi, elle fait uniquement du conventionnel et pas les différentes formes de défense du futur, à savoir la cybersécurité, le satellitaire, etc. Donc on n'était pas d'accord avec l'angle qui est pris. Maintenant, les A400M, on les a de toute façon, aujourd'hui en France. C'est ceux qu'on a aujourd'hui, dont on parle, qu'on équiperait avec les kits de largage.
21: Donc s'il faut recommander les A400M, vous voterez pour les lois de programmation militaire dans le futur?
20: Ah ben, si on nous demande si on veut des A400M, on vote les A400M. Maintenant, vous connaissez la Macronie. C'est-à-dire qu'à chaque fois, ils vous emballent ça avec une liste de mesures absolument abominables et vous disent « Ah, regardez, vous n'avez pas voté le reste ». Ben oui, forcément. Nous, ce qu'on demande, c'est pouvoir voter de manière séquencée chaque élément du budget. Et c'est pour ça que, je le répète, nous demandons à être réunis au plus vite l'Assemblée nationale pour pouvoir voter des crédits à destination de la sécurité civile. Qu'on n'aille pas, nous, le parasiter avec des coupes budgétaires par-ci, des coupes budgétaires par-là, en nous disant « si on rajoute un camion, on ferme une école ». Ça, c'est pas possible. C'est ce qu'ils nous font tous les ans dans le budget ordinaire.
1: Donc, augmenté de la sécurité civile.
20: Alors le budget a très légèrement augmenté de la sécurité civile après des coupes tout à fait détestables.
21: Enfin, je rappelle que notamment.
20: En 2024, Monsieur Attal a coupé 52 millions d'euros. Il a annulé deux commandes de Canadair. Alors vous avez Madame Bréjon qui vient sur les plateaux nous expliquer que l'usine ne pouvait pas en produire plus. C'est très étonnant puisque dans le même temps, l'État d'Alberta au Canada et l'Indonésie en ont commandé alors que la France y renonçait. Donc visiblement, il y en avait des commandes qui étaient possibles.
21: Mais le budget de la sécurité civile est passé de 450 millions d'euros en 2027 à 800 millions d'euros 2017, à 800 millions d'euros en 2026. C'est en tout cas les chiffres que fournissent le gouvernement aujourd'hui.
20: Oui, mais si vous prenez tous les services anti-incendie, ce n'est pas le cas. D'abord parce que dans la sécurité civile, il n'y a pas que les sapeurs-pompiers. Il y a d'autres types de budgets qui ont été mobilisés. Et ensuite, parce que cet argent qui a été mis là, on sait d'où il vient, il a été coupé dans tout l'écosystème de la prévention des incendies. Je prends deux exemples. Météo France, qui a perdu des centaines de postes. Or, on a besoin des travailleuses et travailleurs de Météo France pour avoir une observation satellite. En France, aujourd'hui, on n'a toujours pas de surveillance satellitaire H24 du territoire pour pouvoir prévenir les incendies et intervenir directement en cas de détection. Deuxième exemple.
1: Ça se fait pas à l'échelle européenne, ça ?
20: Ça se fait à l'échelle européenne, mais il faut passer commande, il faut avoir ensuite la cartographie qui vous revient. Et deuxièmement, un autre exemple, l'ONF, l'Office National des Forêts, qui nous dit, ça fait des années que les salariés de l'ONF, les forestiers, tirent la sonnette d'alarme en disant « nous n'avons plus les moyens d'aller débroussailler ». Il y a des forêts aujourd'hui en France qui meurent, et donc qui sont des bois uniquement secs, qui prennent feu beaucoup plus rapidement. Ces engeances d'État ont été savamment sabrées. Ça fait des années qu'on se bat pour maintenir leur effectif et qu'elles-mêmes se mobilisent. Encore il y a deux mois, elles étaient en face de l'Assemblée nationale en disant « il y a des risques d'incendie majeurs si nos postes sont effectivement coupés ». Voilà ce qui se passe aujourd'hui parce que le savoir-faire, l'expertise de ces salariés a été méconnue et leurs postes ont été supprimés massivement.
21: Le président de la République, justement, qui était en Gironde, on le disait hier soir, aux côtés des pompiers qui luttent contre les flammes, il a répondu justement aux polémiques sur le nombre de Canadair, notamment, dont dispose la France, et sur l'A400M. On l'écoute.
3: On a 67 aéronefs qui sont mobilisés en France. 67. C'est un record historique. On a investi. Et vous savez, durant ces 10 dernières années, on a quasiment doublé le budget de la sécurité civile. Doublé. Donc j'entends beaucoup de gens qui sont là à commenter, mais on n'a pas attendu.
21: Alors, est-ce que c'est le moment de polémiquer, Adrien Clouet ?
20: Alors moi, je ne suis pas là pour polémiquer, je suis là pour qu'on se prépare pour les étés suivants. Je pense que c'est ça la priorité. Monsieur Macron nous dit « tout va bien, c'est formidable ». Mais écoutez, il faut l'expliquer et aux populations qui sont évacuées et aux pompiers sur le terrain.
1: Il dit « les moyens sont engagés », il dit pas « tout va bien ».
20: Il est en train de nous dire qu'il ne faudrait pas de controverse, pas de polémique. C'est quand même une manière à sa sauce de nous dire qu'il ne faudrait pas discuter. Moi, je suis là pour contrôler l'action du gouvernement. Est-ce que cette action est efficace? Je pense qu'elle ne l'est pas aujourd'hui efficace. Je pense que l'action est en dessous de tout. Avoir décommandé des Canadair, c'est en dessous de tout. N'avoir toujours, à l'heure où on parle, aucune commande d'hélicoptères Super Puma, notamment pour l'année prochaine, c'est un problème. Avoir des différents dispositifs, je pense au dispositif Sentinel chez Airbus, qui permet d'avoir du satellite et des drones pour identifier, grâce à l'IA, les foyers d'incendie. Ils ne sont toujours pas déployés sur le territoire, etc., etc., etc. Donc, il y a partout dans le pays des dizaines de milliers de gens hautement qualifiés qui travaillent sur la prévention des incendies et qui n'ont aucune espèce de réponse du gouvernement. Alors, soit quelqu'un à Bercy est parti en vacances, a laissé la boîte mail vacante, mais ça fait 6 mois, soit il va falloir quand même que ces gens-là se bougent un petit peu au niveau ministériel et donnent suite aux propositions qui existent sur le terrain pour pouvoir agir.
1: Vous feriez quoi, vous, la France Insoumise, pour lutter aujourd'hui, là, et dans les heures qui viennent contre cet incendie monstre?
20: Bien sûr. Alors, si on veut agir immédiatement, d'abord, il faut passer les commandes pour l'année prochaine. Parce que le sujet, c'est celui-là. C'est est-ce que l'été prochain, on a la capacité de réagir? Les kits de largage ne sont pas là. Les hélicoptères, notamment Super Puma, ne sont pas là. Il faut passer la commande immédiate maintenant. Ensuite, il faut travailler et rétablir les budgets avec l'ensemble des associations agréées de sécurité civile. Avec, par exemple, l'Entraide Valabre, qui fait la formation générale sur la culture de la sécurité civile aujourd'hui en France, qui est totalement dévastée. Et puis, il faudrait quand même commencer par traiter correctement les sapeurs-pompiers qui sont sur le front. Je rappelle tout de même qu'ils ont des cagoules à 12 euros pièce qui ne protègent pas des produits cancérogènes. C'est quand même ça qui se passe aujourd'hui. Les pompiers sont envoyés au feu avec
1: du matériel. C'est la CFDT des pompiers, effectivement, qui a tenu à alerter là-dessus le gouvernement sur l'état des cagoules.
20: Bien sûr, ils ont des cagoules à 12 euros alors qu'on sait en faire à 60 euros qui sont protectrices mais qui ne sont pas adaptées au même type d'intervention. Donc, vous voyez bien que tout cela est dans l'improvisation la plus totale. Et je pense que c'est un danger d'improviser dans cette situation-là. Et la base, me semble-t-il, c'est de partir des demandes des sapeurs-pompiers elles-mêmes et eux-mêmes qui nous disent depuis des années les mêmes choses.

0: sur les emprises privées.
1: Une fois tous les 6, 7, 8 ans.
0: Sur les emprises privées, il faut que les propriétaires les broussailles. Il y a des endroits où c'est obligatoire. Et une infime partie le fait.
1: Mais attendez, aujourd'hui, c'est déjà une obligation. Donc si le sujet...
0: Qui n'est pas tout à fait respecté.
1: Elle n'est pas respectée partout, mais le sujet, c'est donc bien la capacité à vérifier si c'est fait et qui
2: vérifie. Pourquoi avoir voté contre ?
0: Pourquoi vous avez voté contre, alors ?
1: C'est important. Qui vérifie si c'est fait ? Ben, c'est notamment l'ONF. Donc, à partir de là, vous voyez bien que le serpent se mord la queue. Nous, on se bat depuis 2022, et même avant, mais pour ce qui me concerne...
0: Mais ça ne nous dit pas pourquoi vous avez voté contre l'obligation pour les propriétaires de débroussailler.
1: Mais parce que ça existe déjà. Ben, vous voyez bien qu'on est sur des textes qui sont redondants. Le sujet, ce n'est pas d'aller faire des textes qui font de l'affichage pour redire la même chose que ce que la loi prévoit déjà. Le sujet, c'est de savoir est-ce qu'on demande, oui ou non, d'avoir des effectifs de personnel à l'ONF pour faire le boulot. Ce qu'on avait proposé dans le cadre de cette loi. Après, quand vous proposez des choses efficaces et que vos amendements sont refusés, à la fin, vous n'accompagnez pas la loi jusqu'au bout. Dès lors que vous avez fait plein de propositions, que les macronistes disent non, on n'en veut pas, et qu'on finit dans une situation cataclysmique comme celle d'aujourd'hui.
2: C'était de l'obstruction déjà à l'époque ?
1: Ah bah c'est pas de l'obstruction, on n'a pas passé un temps fou dessus à mettre plein d'amendements, on a proposé des choses très concrètes, on a dit on veut de l'effectif à l'ONF, on veut de la qualification professionnelle pour les agents qui interviennent dedans, on veut que la puissance publique puisse reprendre la main sur le domaine domanial lorsqu'il est mis en danger. À partir du moment où la Macronie dit non à toutes les propositions qu'on met sur la table, à la fin, évidemment, on n'accompagne pas le texte de loi.
0: On va évoquer ensemble les suites politiques et notamment à l'Assemblée que vous avez commencé à évoquer, Adrien Cloué, après le Fil Info, puisqu'il est 9h moins le quart et c'est avec Marie-Marty Rossion.
3: Les pompiers de nouveau endeuillés après la mort d'un pompier volontaire hier dans un accident de la route dans les Bouches-du-Rhône. Il était au volant d'un camion-citerne quand le véhicule a fait une sortie de route en Gironde. L'incendie est stabilisé, mais l'accalmie risque d'être de courte durée en raison du retour de la chaleur à partir d'aujourd'hui. Un premier ouf de soulagement dans les Landes où là le feu a été déclaré fixé. Hier, 15 000 personnes évacuées ont été autorisées à rentrer chez elles dans les secteurs de Biscarrosse, Parentis-en-Born et de Sanguinet. Le constructeur français Renault renvoyé devant la justice pour tromperie aggravée dans le cadre du scandale du Dieselgate. La marque aux losanges est soupçonnée d'avoir fraudé en calibrant certains de ses véhicules afin qu'ils respectent les normes demandées lors de tests d'homologation, avec ensuite une commercialisation de voitures plus polluantes qu'annoncée. Et puis après Dédé, c'est l'ère Zizou qui s'ouvre. Zinedine Zidane doit être nommé sélectionneur de l'équipe de France de football aujourd'hui. Officialisation prévue ce matin à partir de 11h au siège de la Fédération française de foot.
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2: Et jusqu'à 9h, nous sommes avec Adrien Clouet, député La France Insoumise. Adrien Clouet, est-ce qu'il faut remettre sur la table les mesures qui ont accouché du Beauvau de la sécurité civile, comme le réclament les écologistes aujourd'hui ?
1: Oui, bien sûr, il faut de se réunir pour pouvoir faire un bilan de l'expérience, un retour avec l'ensemble des agents qui sont intervenus, sapeurs-pompiers bien sûr, mais tout l'équipement de l'écosystème de prévention des incendies.
2: Des mesures qui visent principalement à donner plus de moyens aux sapeurs-pompiers.
1: Bien sûr, le matériel roulant, on en a besoin. Il y a des départements où le matériel roulant est d'une vétusté incroyable. Évidemment, le sujet des canadaires, qui est maintenant bien connu, puisqu'on en parle depuis plusieurs semaines, avec des véhicules aériens qui ont plus de 30 ans, là aussi d'ancienneté, et donc des temps passés en maintenance qui sont exorbitants par rapport au temps de vol, ce qui nous prive évidemment d'heures effectives d'intervention. D'où le scandale, évidemment, du fait que M. Attal ait renoncé à la commande de deux canadaires dans le cadre du programme de renouvellement de la flotte. Donc, on a besoin de faire tout ça. Je pense que le meilleur lieu, c'est l'Assemblée nationale, et c'est, on le disait tout à l'heure, le fait que l'Assemblée soit réunie dès août pour pouvoir adopter un budget nécessaire en sécurité civile et passer les commandes dès début septembre chez les industriels pour que ça puisse arriver en juin prochain.
2: Alors cette session extraordinaire, elle n'est pas encore décidée, hein. C'est la présidence de l'Assemblée qui va décider de...
1: On en fait la demande.
2: Vous en avez fait la demande. Vous pensez obtenir une majorité sur ce type de texte ?
1: Je pense que dans la séquence-là, même y compris les députés les plus favorables aux coupes budgétaires, ne viendront pas. Et donc, on pourrait avoir les moyens dont on a besoin. Je veux dire, ce serait, à mon avis, incompréhensible de voir des députés nous dire non, pas un euro de plus aux sapeurs-pompiers lorsqu'on sort de la séquence-là. Et c'est pour ça qu'il faut le faire vite, parce que moi, je vais vous dire, je les connais les macronistes, je veux dire que dans 4-5 mois, ils nous diront « Mais non, c'est plus la peine, tout est sous contrôle, vous verrez, et puis il y a la présidentielle, blablabla, blablabla. » Bon. Donc, il faut le faire maintenant.
0: Mais qu'on finance comment ?
1: Qu'on finance comment ?
0: Ces moyens supplémentaires que vous comptez voter.
1: Vous avez raison, c'est un très bon sujet, je prends un exemple sur le financement, pour que tout le monde comprenne bien. Il y avait marqué ce matin sur le bandeau, qui est en dessous de l'écran, qu'on avait dépensé 76 millions d'euros en chômage partiel en Gironde. C'est le chiffre de France Info. Donc ça veut dire que pour économiser 50 millions en canadaires, on a dépensé 76 millions en chômage partiel. Moi, je voudrais prendre le sujet dans l'autre sens. Combien ça nous a coûté les incendies là ? On va avoir des milliards de dégâts. Ça veut dire que ceux qui ont voulu économiser 10 millions par-ci, 10 millions par-là, se retrouvent à la fin à nous faire payer des milliards d'euros

0: de dégâts. Donc, financer les sapeurs-pompiers, ce n'est pas un coût, ce n'est pas une dépense. C'est un investissement pour la protection collective.
1: Il faut quand même
0: trouver
1: l'argent quelque part.
0: Oui, bah 52 millions d'euros. Là, mais l'argent des Canadairs, 52 millions d'euros d'annulation. C'est 4 jours d'impôt sur la fortune avant que Macron la supprime. Est-ce que vraiment on pense que dans ce pays, les plus riches ne peuvent pas payer 4 jours d'impôt pour qu'on ait des Canadairs? Je pense que si. Et je vais même vous dire...
1: C'est une proposition que vous faites ce matin.
0: Ah ben bien sûr. Mais au retour de l'ISF, bien évidemment. Et il suffirait sur l'année hein, de 4 jours d'ISF pour financer ces deux Canadairs. Et moi, je vais vous dire, je suis convaincu qu'il y a des gens...
1: l'ISF vers la lutte contre les incendies.
0: Bah, en fait, vu que ça finance le budget de l'État et qu'il faut investir dans le budget de la sécurité civile, bien sûr. Et puis, moi, je suis convaincu qu'il y a des gens fortunés auxquels ça fend le cœur de voir la situation actuelle et qui seraient d'accord, par ailleurs, qui n'auraient pas de problème à contribuer un peu avec leurs impôts. Eux, ils vivent très bien. Ils vivent au-dessus de nos moyens tous, visiblement. Donc je pense que beaucoup seraient d'accord pour payer un peu plus d'impôts et qu'on ait, du côté des pompiers, les équipements nécessaires, les protections nécessaires et les capacités d'intervention rapide utiles.
2: Marine Tondelier, la leader des écologistes, Adrien Clouet, demande, et on en parlait, demande au chef de l'État qu'il reçoive l'ensemble des partis politiques. Elle était hier soir sur France Info.
3: Je pense qu'il doit réunir les forces politiques de ce pays, groupes parlementaires et partis politiques, pour qu'on puisse faire un point ensemble sur la situation climatique, d'incendie, de cette quatrième vague de canicule qui arrive. C'est un moment qui est un point de bascule pour notre pays, climatiquement parlant. Les dégâts progressent et les politiques environnementales régressent. Que voulez-vous que je vous dise?
2: Est-ce que vous vous associez à cette demande de Marine Tondelier, vous, à la France Insoumise, Adrien Clouet?
0: On peut toujours se réunir, c'est jamais un mal de discuter, mais il me semble que le lieu le plus pertinent, c'est l'Assemblée nationale aujourd'hui. Parce que si c'est pour se réunir à l'Élysée, autour du chef de l'État, qui après prend des décisions dans son coin tout seul, je crois qu'on a déjà donné.
1: Mais vous irez si vous êtes invité demain ?
0: On verra la nature de l'invitation et l'ordre du jour. C'est-à-dire, si c'est pour venir écouter M. Macron qui nous dit « Tout est formidable, Jupiter va arroser et faire refleurir les paysages », bon, par l'imposition des mains, ça ne m'intéresse pas. Si le sujet est de savoir quel est l'ordre du jour de l'action gouvernementale et comment on va pouvoir voter un budget, comment on va pouvoir discuter collectivement des besoins, comment on aura le retour d'expérience des personnels sur le terrain, ça se discute. Mais à nouveau, il me semble que la personne qui est responsable, c'est quand même le Premier ministre. C'est lui qui fait le budget, qui est responsable du budget, et donc on devrait pouvoir discuter du budget à l'Assemblée nationale rapidement. Moi, à nouveau, je crains qu'on perde du temps et que les commandes industrielles partent trop tard pour l'été prochain. C'est pour ça que nous privilégions, nous, la piste de convoquer l'Assemblée nationale et voter rapidement les centaines de millions d'euros requis pour les pompiers.
2: En attendant, le gouvernement a activé, et vous l'avez évoqué, le système d'activité partielle. On est revenu temps du Covid. Il faut que l'État soit là.
0: Ah ben, de toute façon, il faut que l'État soit là. On voit bien, à l'heure actuelle, que le capitalisme est un problème pour notre pays. D'abord, le réchauffement et le dérèglement climatique sont évidemment la conséquence, on le sait bien, d'une économie carbonée, à savoir sur le plan industriel, mais aussi sur le plan des grands organismes de crédit et de finances qui s'associent, qui prêtent l'argent pour les projets extractivistes polluants. Et puis, en aval, dès lors qu'on n'est pas en capacité aujourd'hui, par le secteur privé, par le marché, de protéger la population et d'assurer l'ensemble des risques climatiques. Ces risques sont d'un niveau jamais vu dans l'histoire humaine. Les dépenses nécessaires chaque année pour couvrir incendie ici ou la crise du gel également chaque année sont d'un niveau qui augmente d'année après année. Les assureurs privés n'arrivent plus à les honorer. Ça invite, je pense, à avoir une réflexion sur la sécurité sociale climatique. C'est-à-dire comment on fait pour que les primes d'assurance, qui aujourd'hui, vous savez, dépendent de votre bâti, du lieu où vous êtes, etc., soient remplacées par une prise en charge collective de l'ensemble des risques assurantiels, des risques habitat. Parce qu'on n'est plus en capacité de le gérer.
1: Ah, à ce stade, Roland Lescure, le ministre de l'économie, à ce stade, s'est contenté de demander aux assurances d'accompagner rapidement les sinistrés. Est-ce que c'est la bonne méthode en attendant?
0: Bah, il vaut mieux qu'elles accompagnent rapidement que lentement, si vous voulez. C'est ça le sujet de M. Lescure. Oui, il vaut mieux aller vite que lentement. Mais la question, c'est...
1: Est-ce qu'on doit contraindre les assurances, tout simplement, à aller vite?
0: Bah, je pense qu'il faut évidemment leur imposer de manière réglementaire, pas juste en leur demandant de faire l'aumône aux gens. Hein. Je veux dire, les personnes, elles ont cotisé, elles ont le droit évidemment d'avoir une protection, une prise en charge. C'est pas un cadeau qu'on leur fait, c'est la juste contrepartie de leur cotisation. Maintenant, il faut avoir une réflexion collective. Comment on fait pour protéger correctement les gens, alors que dans certaines zones, c'est des milliards d'euros qu'il faut sortir chaque année. Et les assureurs n'ont pas tous dans les caisses l'argent requis pour effectuer cette protection. Donc, à mon sens, ce qu'il faut avoir comme réflexion, c'est la réorganisation générale des cotisations sur les questions climatiques pour qu'on puisse tous contribuer selon nos moyens dans la vie et tous recevoir les sommes qui vont être de plus en plus importantes lorsque, un jour, par malheur, on est frappé par l'aléa.
2: les communes non plus n'arrivent plus à s'assurer.
0: Mais bien sûr, les communes sont en difficulté. Et en plus, vous l'avez peut-être vu sur le cas de la Gironde ou sur le cas d'autres incendies qui ont eu lieu dans le sud-est. Eh bien, vous avez des communes qui sont prises à la gorge parce que c'est aussi elles qui doivent notamment héberger, fournir l'alimentation aux pompiers. Et maintenant, elles sont réduites parce qu'elles ont été tellement, disons, victimes des coupes budgétaires d'Emmanuel Macron. Elles sont obligées de faire des cagnottes pour lever les fonds.
2: C'est quoi la solution alors ?
0: Ah bah la solution d'abord c'est évidemment qu'on rétablisse la dotation de fonctionnement des communes. Aujourd'hui les communes ont perdu 40% de leur argent en l'espace d'une vingtaine d'années, vous vous rendez compte, c'est gigantesque. Ce qui veut dire qu'elles peuvent assurer le tout venant, un peu les dépenses courantes, mais dès qu'il y a un pépin important, eh bien elles n'ont absolument plus rien dans la caisse pour y faire face. Et c'est ce que révèle cette crise-là en ce moment des incendies. On a besoin de collectivités locales qui ont des moyens. Parce que c'est évidemment au niveau de la commune qu'on connaît le mieux le coin qui n'a pas été débroussaillé, pour reprendre le sujet dont on parlait tout à l'heure, qu'on connaît le mieux la zone humide qu'il faut protéger. Donc les communes ont besoin d'avoir leurs moyens. C'est ce que nous on appelle la planification écologique. Donner aux communes les moyens d'agir au niveau ultra-local sur la protection de l'environnement et la prévention des incendies.
1: Adrien Clouet, 162 000 personnes interpellées dans toute la France, chiffre fourni hier par le gouvernement dans le cadre de ces incendies, de pyromanes potentiels. Est-ce qu'il faut alourdir les peines pour les auteurs d'incendies volontaires ?
0: Je ne pense pas que ça soit la longueur de la peine qui fasse le sujet, vous dire que vous soyez condamné.
1: Comment on évite les passages à l'acte ? C'est ça la question.
0: Ah bah alors déjà, il faut faire la distinction entre deux choses différentes. D'abord, soit vous avez des gens qui ont un problème de pyromanie, et ce qui est par ailleurs peut relever d'une maladie, et donc il faut évidemment de la prévention, de l'accompagnement et de la réinsertion des personnes qui en sont après les avoir écartées de la société le temps de traiter. Soit vous avez des actes qui sont des actes à caractère, on va dire, strictement criminel, parfois pour des promoteurs immobiliers, parfois pour différents intérêts qui veulent faire disparaître une zone naturelle pour pouvoir construire dessus. Et là, bien sûr qu'il va falloir avoir des moyens pour diligenter les enquêtes nécessaires. Le sujet, à mon sens aujourd'hui, c'est que les enquêtes aboutissent trop rarement sur l'ensemble des actes de pyromanie, en tout cas des incendies à caractère criminel. Et la priorité, c'est d'avoir les moyens dans les différentes forces d'investigation pour pouvoir conduire ces investigations à bien jusqu'au bout, a fortiori dans un moment où vous avez des destructions d'une ampleur massive qui font disparaître une partie des éléments de preuve.
2: Incendie dont la violence est nourrie et décuplée par le dérèglement climatique. Comment la France insoumise s'adapte au dérèglement climatique ? Comment la France insoumise atténue le dérèglement climatique ?
0: Vous avez raison,
2: aujourd'hui,
0: il faut agir
2: en urgence.
0: Bien sûr, il faut agir sur trois points. D'abord, il y a la question de la direction que prend le pays. Aujourd'hui, la France ne répond pas aux engagements internationaux qu'elle a pris dans le cadre de la COP. Et donc, nous allons vers une fin de siècle avec des températures à 2,5-3 degrés de plus que les pics auxquels on insiste aujourd'hui. Donc, si on veut bifurquer, il faut extrêmement rapidement engager une démarche de planification écologique. Ça signifie donc qu'il va falloir rétablir des formes de fiscalité verte, c'est-à-dire dissuader les activités polluantes par l'outil fiscal. Il va falloir reprendre le contrôle dans les secteurs économiques privés qui aujourd'hui polluent de manière tout à fait démesurée ou refusent la conversion de l'outil de production. Un exemple, ArcelorMittal. Pourquoi nous avons obtenu le vote, les insoumis, de la nationalisation d'ArcelorMittal ? Parce que l'entreprise Arcelor ne voulait pas convertir l'outil de production pour faire de l'acier vert. Il voulait garder les anciens modes de production les plus polluants. Bien oui, l'État doit intervenir, effectivement, se substituer aux industriels lorsqu'ils ne font pas l'activité telle qu'elle est nécessaire.
1: Dans l'immédiat, par exemple, est-ce qu'il faut climatiser tous les bâtiments publics.
0: Voilà, alors ça c'était le point, comment on bifurque, effectivement, sur l'horizon.
1: Comment on s'adapte.
0: Et maintenant, comment on protège les gens. D'abord, on va redire pour M. Barthez, tout le monde n'est pas à la même enseigne dans un temps de canicule. La fraîcheur, aujourd'hui, est devenue un privilège de classe. Il y a des gens qui ont accès à des points d'eau, à des piscines, à de la climatisation, d'autres qui n'y ont pas accès. Comment on fait ? D'abord, on prend les lieux de vulnérabilité, hôpitaux, EHPAD. Ceux-là doivent être climatisés, c'est une évidence, bien sûr. Parce qu'il s'agit de la vie de nos proches, des personnes.
2: Vous avez un peu changé d'avis là-dessus ?
0: Ah non, on a toujours défendu, depuis des années, vous le verrez, pour prendre le plan canicule l'année d'avant, on a toujours défendu de climatiser les lieux où il y a des personnes vulnérables. En revanche, il ne faut
1: c'était
0: pas tout
1: moins mis en avant par le passé.
0: Il ne faut pas tout climatiser. C'est-à-dire, si vous climatisez partout, vous faites monter la température extérieure de 3 degrés. En fait, vous devez repartir sur un cycle de climatisation. Ça ne fonctionne pas. D'autant plus que, tout de même, il y a des populations dans le monde qui, depuis des siècles, vivent dans des zones arides ou désertiques, qui ont appris à construire de manière où, durant laquelle l'hiver, le chaud reste à l'intérieur de la maison et durant l'été, le froid reste à l'intérieur. On sait faire des productions comme ça. Et évidemment, il faut renoncer au tout béton absolu et il faut passer à des modes de production. Il y a par exemple des réseaux d'architectes en ce moment qui travaillent beaucoup sur la production en bois terre-paille. Des matériaux historiques, ce sont des matériaux qui sont plutôt biosourcés généralement et qui sont beaucoup plus efficaces pour la rétention de température et l'isolation, par rapport à l'extérieur. Donc, un, on protège les lieux de vulnérabilité. Deux, on isole le bâti.
1: Très rapidement.
0: Et trois, il va falloir qu'on partage les lieux de fraîcheur. Les gens aujourd'hui n'ont pas accès à plein d'endroits. Les musées. Vous avez vu que le prix des musées a augmenté de 40% en 10 ans. Donc plein de gens aujourd'hui ne peuvent même plus faire la pause de 2h, 2h30 au musée. Le prix des billets de cinéma, qu'il faut encadrer aussi. C'est pas possible de faire payer 16€ pour aller au cinéma, alors que pour des gens, c'est le seul endroit où ils peuvent souffler un petit coup et perdre 15 degrés de température extérieure.
2: Et ce sera au cœur de la campagne présidentielle, oui. On l'imagine, Adrien Clouet.
0: Le droit à la fraîcheur, qui ne doit pas être un privilège, mais qui est un droit pour toute la population.
2: Député de la France Insoumise de Haute-Garonne, vice-président du groupe Insoumis à l'Assemblée nationale, merci.
0: Merci.
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2: Ciel largement dégagé, Sophie Briard.
5: Oui, avec un franc soleil installé sur pratiquement tout le pays et quelques nuages bas circulent actuellement le long des côtes de la Manche qui stagnent sur le Cotentin cet après-midi. Sur les Alpes du Sud, des averses circulent et en Méditerranée, un vent marin souffle jusqu'à 40 km/h. Alors qu'en Gironde, le vent d'est à nord-est souffle entre 5 et 10 km/h. Les températures grimpent aujourd'hui et vous avez de 25 à 36 degrés sur le pays, 31 à 36 dans le sud-ouest et dans les terres de Provence. Vous avez de 22 à 27 sur les côtes de la Manche, 22 à Dieppe, vous avez 34 à Lyon, 33 à Paris et 35 à Bordeaux. Le pic de cette canicule cette semaine sera demain avec des températures avoisinant les 40-41 degrés, voire 42-43 degrés localement.
2: Merci Sophie, bienvenue à tous, bonne journée. Il est 9h. Et c'est le journal d'Antoine Geoffin. Bonjour Antoine.
6: Bonjour, et à la une, l'incendie est stabilisé en Gironde. Les flammes ont dévoré 42 000 hectares et brûlé plus de 200 maisons. Pour celles qui sont restées intactes, ça relève parfois du miracle. Dans le département, le tourisme qui emploie 40 000 personnes accuse le coup. Curieuse ambiance, on va l'entendre au bord du bassin d'Arcachon. Dans ce journal aussi, le bilan des soldes qui s'achève aujourd'hui, rallongé d'une semaine à cause de la canicule. Le Dieselgate et Renault renvoyés en correctionnel, accusés d'avoir trafiquer des véhicules. Et un troisième ancien de France 98 à la tête de l'équipe de France de football, Zinedine Zidane. Nouveau sélectionneur, ce sera officiel d'ici 2h. La nuit a été calme sur le front des incendies en Gironde, indique la préfecture ce matin, qui affirme que le feu est stabilisé malgré quelques reprises sous contrôle. Les flammes ont parcouru 42 000 hectares et détruit 240 maisons au nord du bassin d'Arcachon. Pour certaines que le brasier a épargné, ça s'est parfois joué à rien. Erwan Chassin est au Porche pour France Info.
7: Ses deux voisins, Céline et Gilbert, n'en reviennent toujours pas.
8: On a vu le monstre arriver. Clairement, il était là, il était en face de nous.
7: Ils auraient pu, eux aussi, tout perdre dans le feu samedi soir si le carré de forêt devant leur maison, séparé par un petit chemin, n'avait pas été coupé par son propriétaire un mois et demi plus tôt à la suite d'une tempête, laissant place aujourd'hui à un champ de souche et d'herbes sèches calcinées.
9: Ça nous a ralenti le feu, en vérité.
7: Résultat, ils n'ont eu besoin que de tuyaux d'arrosage pour stopper les flammes.
9: Là, on a pu la gérer parce que la flamme, elle faisait un mètre de haut. Ça arrivait sur nous, mais c'était gérable. Les pompiers, eux géraient tous les côtés là-bas.
7: Mais en contemplant le désastre auquel ils ont échappé...
8: J'ai les images, j'ai les odeurs, j'avais les flammèches qui sur le corps. Enfin voilà, moi j'ai tout ça encore en tête. Hein.
7: Ils en sont certains, ils ne doivent la survie de leur maison qu'au non-respect de l'ordre d'évacuation.
8: À un moment donné, il faut de l'intelligence du terrain.
9: Si on avait écouté... J'aurais pas pu sauver toutes ces maisons-là, voilà, tout simplement.
7: Ce pompier venu d'Île-de-France ne les condamne pas.
10: Une vie humaine n'a pas de prix. Je pense que quand un ordre d'évacuer est donné, il a été réfléchi. Maintenant, je peux comprendre aussi la population qui a voulu rester sur place et défendre leur maison.
7: À ce jour, personne n'est mort dans cet incendie monstrueux. Qu'en aurait-il été si tout le monde était resté ?
6: Erwan Chassin, envoyé spécial de France Info en Gironde. Au niveau du tourisme, la saison est terminée. Regrette ce matin le président du syndicat d'hôtellerie de plein air du département. Sur France Info, Lionel Pujat avance que 3 établissements ont brûlé. Pour les touristes qui sont restés sur place dans des endroits épargnés par les feux, c'est une ambiance très spéciale, comme l'a constaté François Ventéjou à Carcan. On est au bord du lac d'Ourthain.
11: Sur la plage du lac d'Ourthain, il y a l'embarras du choix pour poser sa serviette.
12: Ah, c'est vide, il n'y a personne.
11: Sophie est une habituée de Carcan, maison de vacances oblige.
12: On le voit, tous les parkings sont vides. Hier, on était dans la rue commerçante, on a discuté avec quelques commerçants qui étaient complètement dépité, quoi, catastrophé.
11: De nombreuses activités sont annulées, comme la fête du lac dimanche soir. Les pistes cyclables sont-elles interdites d'accès ? Caroline, à vélo, malgré tout, est venue de Dijon en famille. Elle cherche bien des activités à faire.
12: On a pensé ce matin aller au marché à côté, à Carcamplage. Et on a appelé l'office ce matin pour savoir si on était sur le bon horaire, bonne journée. Et bah, c'est annulé aussi. Tout est annulé de toute façon. Pas de choix de venir à la plage de toute façon. Il n'y a rien. Rien dans le coin.
11: Sur leur téléphone, les vacanciers se tiennent au courant de la situation. Olivier et sa famille sont prêts à partir si nécessaire.
13: Il y a plusieurs moyens d'évacuation, notamment par le nord, par les bacs. Il y a deux bacs différents, donc on sait qu'on n'est pas piégé. Et nous, bah, là, en plus, on n'a pas la fumée dessus, donc du coup, on peut quand même profiter.
11: Profiter et surtout espérer que l'incendie soit rapidement fixé.
6: François Ventéjou du réseau Ici pour France Info et le département de la Gironde surveille la météo. On attend jusqu'à 35 degrés aujourd'hui dans les terres avec un vent de sud-est. L'incendie des Landes, lui, est désormais fixé, a annoncé Emmanuel Macron hier. Près de 500 pompiers sont sur place et environ 200 bâtiments ont été détruits par les flammes qui ont brûlé 3600 hectares. La grande majorité des habitants évacués a pu rentrer chez eux hier soir, affirme le préfet. Les feux qui perturbent toujours les transports dans la région. L'autoroute A63 reste fermée dans les deux sens entre Bordeaux et Bayonne aujourd'hui et aucun TGV ne roule ce mardi au sud de Bordeaux à part pour Agen et Toulouse. Enfin, dans l'arrière-pays varois, le feu du massif du Gros Bessillon n'est toujours pas fixé ce matin. Il mobilise encore un peu plus d'un millier de personnes. Vous êtes sur France Info, il est 9h05 et les soldes d'été s'achèvent aujourd'hui. Elles ont duré une semaine de plus pour tenir compte de la canicule qui a plombé la fréquentation des petits commerces. Moins 11% sur cette période par rapport à l'été dernier. En revanche, les centres commerciaux s'en sortent plutôt bien. La fréquentation est stable, voire en hausse, Sophie Auvigne.
14: Les chaleurs étouffantes ont fini par transformer les centres commerciaux en véritable refuge.
15: On a eu une fréquentation extrêmement favorisée pendant toute cette période.
14: Philippine De Bruyne, directrice générale adjointe chez Mercialis, qui possède une trentaine de galeries marchandes en France.
15: Nos centres climatisés, gratuits d'accès, toutes les tendances qu'on a pu recueillir attestent de très bonnes performances.
14: Et Mercialis s'est mise à faire la promotion de son meilleur atout du moment, cette fraîcheur tant recherchée.
15: Évidemment, la canicule nous a permis de renforcer encore ce sujet vraiment d'utilité territoriale. On parle de plus en plus quand même de lieu de vie. C'est un peu la nouvelle place du village, si je peux me permettre. Donc je pense que toutes ces habitudes des clients qui sont venus là, dans cette période-là, sont d'autant de clients gagnés.
14: Des visiteurs, mais qui se sont transformés en consommateurs.
15: Oui, les tendances qu'on a recueillies aujourd'hui attestent de bonnes performances. Et par exemple, nous avons sur notre site d'Aix une progression de chiffre d'affaires supérieure à 12% comparée à l'année dernière, la même période de solde. Et avec certaines enseignes qui réalisaient des hausses de chiffre d'affaires à deux chiffres, notamment certaines enseignes de sport pendant cette période-là.
14: Les gérants des boutiques de la Foncière confirment, les stocks d'été sont partis, soldes réussis.
6: Sophie Auvigne.
2: Le groupe Renault renvoyé devant un tribunal correctionnel dans le scandale du Dieselgate.
6: Le parquet de Paris l'avait demandé. Les juges d'instruction ont suivi en demandant un procès contre la marque aux losanges qui est accusée, comme trois autres constructeurs en France, d'avoir manipulé 2 millions de véhicules diesel construits entre 2009 et 2017 afin qu'ils passent les contrôles anti-pollution, Delphine Evenou.
2: La justice reproche à Renault un système bien rodé qui relève d'une politique d'entreprise, écrivent les juges d'instruction dans leur ordonnance de renvoi devant le tribunal correctionnel. Ce système, c'est un calibrage spécial des véhicules, une optimisation pour qu'ils respectent la réglementation anti-pollution lors des tests d'homologation, des tests loin des conditions normales de circulation. Un expert note ainsi que le piège à oxyde d'azote était désactivé à des vitesses courantes en dessous de 50 km/h par exemple. Les magistrats retiennent la circonstance aggravante liée au danger pour la santé, notamment respiratoire. 7000 morts par an peuvent être attribuées à une exposition aux oxydes d'azote selon un rapport de Santé publique France. Maître Romain Boulet et Marc Barène, qui représentent des dizaines de parties civiles, se félicitent de ce renvoi et espèrent la condamnation de Renault pour les préjudices. De son côté, le constructeur dit dans un communiqué entendre défendre son innocence, son professionnalisme et son éthique. Le procès ne devrait pas avoir lieu avant fin 2027.
6: Delphine Evenou pour France Info. Le parquet de Paris a également demandé le renvoi de Peugeot, Citroën et Fiat Chrysler. C'est le juge d'instruction qui doit trancher désormais. Plus de 5 mois après la mort du militant identitaire Quentin Derenque, nos confrères de France Inter révèlent ce matin que 2 personnes mises en examen pour leur rôle dans cette bagarre qui a conduit au décès du jeune homme ont déposé plainte contre des militants d'ultra-droite pour des violences. L'actualité internationale est près de 400 drones ukrainiens ont visé cette nuit la région de Moscou tout, affirme le maire de la capitale, qui précise que la plupart ont été détruits. Attaque de Kiev alors que le président de l'Ukraine est reçu aujourd'hui à la Maison-Blanche par Donald Trump.
2: L'effervescence ce matin devant le siège de la Fédération française de football.
6: Des barrières installées autour du bâtiment dans le 15e arrondissement de Paris. 120 journalistes et photographes accrédités afin de suivre la conférence de presse donnée par Philippe Diallo, le président de la FFF, et Zinedine Zidane, qui va devenir le prochain sélectionneur de l'équipe de France, succédant à Didier Deschamps. Vicente Lizarazu, le consultant de France Info, a joué avec les deux hommes en équipe de France.
16: Ça ne sert à rien de comparer. Sa méthode, il va la peaufiner au fil du temps. C'est quelqu'un, comme je vous l'ai dit, qui a un grand charisme, qui est extrêmement respecté dans le monde du foot, parce que tout le monde sait ce qu'il a fait. C'est quelqu'un qui aime le contact humain. Alors, il le dit lui-même, c'est vrai que le micro, c'est pas son exercice, on va dire, préféré, mais par contre, il adore le contact humain, et c'est ça le plus important, c'est parler avec les joueurs, c'est transmettre sa passion aux joueurs, ses idées, ses valeurs, et ça, il adore.
6: Conférence de presse à partir de 11h ce matin pour l'intronisation du nouveau sélectionneur qui dirigera son premier match en bleu à la rentrée. Ce sera le 25 septembre en Turquie pour la Ligue des Nations.
2: Antoine Geoffin, merci. Le ciel reste largement dégagé, Sophie Briand.
3: Oui, avec vraiment du beau soleil sur pratiquement tout le pays. Quelques nuages bas stagnent sur la pointe du Cotentin. Vous avez même des averses orageuses qui se développent sur les Alpes du Sud en cours de journée. Et en Méditerranée, un vent marin souffle à 40 km/h. Et les températures grimpent cet après-midi entre 25 et 34, 35 degrés, voire 36, 37 degrés. Localement prévu au thermomètre, 25 à Dunkerque, 28 à Brest, 33 à Paris, 35 à Bordeaux, 36 à Montauban. Le pic de la canicule pour cette semaine, c'est demain, jusqu'à 40-41 degrés dans le sud-ouest. Merci Sophie.
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2: Et à suivre, le représentant des pompiers de la Gironde qui va nous dire comment s'est passée la nuit et s'il appréhende les grosses chaleurs prévues aujourd'hui, ce que ça peut changer aussi dans la stratégie de lutte contre l'incendie. Pour l'heure, 9h11, nous sommes auprès des habitants évacués.
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2: Avec Benjamin Illy qui est avec nous. Bonjour Benjamin.
24: Bonjour.
2: L'un des envoyés spéciaux de France Info en Gironde. Vous êtes en direct du parc des expositions de Bordeaux où des milliers de personnes évacuées ont trouvé refuge ces derniers jours. Est-ce qu'il y a toujours autant de monde, Benjamin ?
24: Alors non, la pression est nettement retombée ici. Il y a toujours plusieurs centaines d'évacués, mais rien à voir avec les scènes de chaos du week-end quand l'ouest de la métropole bordelaise a été évacué, avec une saturation de l'espace quasi immédiate ici, des milliers de personnes qui se sont retrouvées au même endroit, au même moment. Depuis, beaucoup ont trouvé des solutions de relogement grâce à la mairie ou à leur assurance. Et ceux qui restent peuvent toujours compter, bien sûr, sur les bénévoles très motivés pour prendre un café, avoir de quoi se restaurer, même à l'entrée du centre où nous nous trouvons, car à l'intérieur, évidemment, les gens dorment ou se réveillent tranquillement.
25: On est évacués. Nous, de ce côté-ci, c'est les évacués. De là, c'est les bénévoles.
24: Oui, de l'autre côté de la table. Là, vous avez un petit déjeuner devant vous. On s'occupe de vous, encore et toujours.
25: Ils sont braves, comme tout. En plus, ils sont là depuis minuit, en forme et souriantes. Et qu'est-ce que vous voulez qu'on aille ailleurs ? On est très bien ici.
24: Vous venez d'où, vous ?
25: Moi, je viens du Hayan.
24: Hayan, c'est une commune qui est située dans la métropole.
25: Oui, elle est le Hayan est proche de Bordeaux.
24: Vous avez été évacué samedi.
25: Oui, samedi.
24: Et depuis samedi, vous êtes ici.
25: Ah ben oui.
24: Comment ça se passe à l'intérieur ? C'est vrai que les premières heures, le premier jour, ça a été un peu chaotique. Ça s'est structuré
25: de bien guidé parce qu'il y a beaucoup de bénévoles. Et ils nous prennent en charge et on n'est pas perdu.
24: Comment ça se passe ? Vous avez pu avoir un lit de camp
25: Moi, je dors dans ma voiture.
24: Ah, d'accord.
25: Ouais, j'aime bien.
24: Depuis samedi, vous dormez dans votre voiture ?
25: Ouais.
24: C'est pas trop dur ?
25: Ah non, non, il faut à la guerre comme à la guerre. Hein.
24: La guerre ?
25: C'est la guerre avec le feu, mais s'il y a une guerre quand même.
24: Vous avez quel âge, monsieur ?
25: 80.
24: Vous avez 80 ans ?
25: Oui.
24: Depuis samedi, vous dormez dans votre voiture ?
25: Oui, c'est bien.
24: C'est...
25: J'ai pas de courbature, j'ai rien. Hein. Tout va bien, non.
24: Mais vous pouvez tenir combien de temps comme ça,
25: eh ben, le temps
24: à dormir sur un parking.
25: Il faut que les feux soient fixés quand on nous dise de rentrer.
0: Pardon ?
25: Il faut que les feux soient fixés et qu'on nous dise de rentrer. On comprend tout ça. C'est pour nous, hein, qui le font.
24: Comment vous percevez aussi les prochaines heures, les prochains jours, avec cette remontée des températures ?
25: Alors, on craint toujours avec la canicule, qu'on craint que ça se passe mal, surtout pour les pompiers et pour les feux. C'est ça qu'on craint.
24: Vous avez envie de leur dire quoi aux pompiers, là, qui sont toujours sur le front ?
25: Aux pompiers, j'ai envie de leur dire qu'ils ont beaucoup de courage. Ils ont des blessés, ça n'ont pas mal. Hein.
24: Plus de 80, oui.
25: Oui, 80. Hein. Donc, on leur doit beaucoup. Mais qu'est-ce qu'on peut faire de plus à part leur donner une étrenne là, au début de l'année quand ils passent ? Je ne vois pas ce qu'on peut faire trop.
24: Bon, allez, je vous laisse prendre le café.
25: Oui, oh, ben, ça va aller. Merci à vous.
24: Merci à vous.
25: Oui, au revoir.
24: Et vous l'entendez, l'inquiétude de voir des reprises, de nouveaux départs de feu, d'assister à un réveil du brasier. À ce stade, il est toujours stabilisé.
2: Benjamin Hillier, Marc Garvenès au Parc des Expositions de Bordeaux. Merci à vous deux. Nous sommes en ligne justement avec le porte-parole du 10-33, les pompiers de la Gironde, Wilfried Schneider. Bonjour capitaine.
1: Bonjour.
2: Ça vous touche ce témoignage qu'on vient d'entendre, qui vous rend hommage à vous, pompiers ?
1: Bien entendu, hein. Vous savez, nous luttons activement depuis mercredi dernier contre ce feu gigantesque. Donc tous ces témoignages et la générosité palpable des gens à la fois sur le terrain, mais également dès qu'on se repose et qu'on rentre chez nous, qu'on les croise, on a des témoignages qui nous touchent énormément.
2: Alors comment s'est passée cette nuit, cette sixième nuit d'intervention, capitaine ?
1: Alors cette nuit, on a eu des conditions météo qui ont été encore favorables, comme la journée d'hier, bien heureusement. Donc on a réussi à stabiliser une situation qui évolue encore, hein, bien entendu, mais globalement, sur les trois secteurs qui ont été créés, sud, est et ouest, nous n'avons pas eu de reprise de feu significative et nous luttons encore activement contre quelques foyers actifs.
2: C'est-à-dire qu'ils progressent encore ?
1: Alors, ils progressent beaucoup moins vite et de manière moins significative que les jours précédents. Pour vous donner un ordre d'idée, hier, j'étais sur le terrain, j'y retourne tout à l'heure. Grosso modo, sur le secteur est, quand on se dirige vers la commune de Saint-Jean-d'Illac, à l'est et celle de Marcheprime, là, le feu n'a pas gagné en termes de distance par rapport à la métropole.
2: Ce que vous redoutez, évidemment, et ce contre quoi vous luttez, ce sont les reprises de feu, capitaine ?
1: Bien évidemment, oui, on est toujours vigilant là sur les trois secteurs, à l'ouest, à l'est et au sud. Mmh. On a aujourd'hui, et on le savait, hein, la météo l'annonçait, le retour de température haute. On a également une hygrométrie, donc un taux d'humidité qui ne va pas nous être favorable. On a un vent également qui était d'une dominante à l'ouest et qui va tourner à l'est en début d'après-midi. Donc il va falloir être très vigilant aujourd'hui. Ça va être une fois de plus, j'irai comme tous les jours précédents jusqu'à ce qu'on fixe le feu, une journée décisive.
2: Canicule effectivement attendue aujourd'hui, il va faire très très chaud. Est-ce que c'est susceptible ? Est-ce que ça change quelque chose dans la stratégie adoptée ?
1: Alors, ce qui va changer un petit peu dans notre stratégie, c'est que depuis plusieurs jours, on était sur une dominante ouest du vent. Donc, on avait mis en place un dispositif, justement, par rapport à cette direction du vent. Mmh. Là, il va falloir qu'on repositionne certains moyens. Également, dans le massif dunaire, au sud du feu, il va falloir qu'on soit très vigilant sur la presqu'île, puisque là, on a un massif qui est un peu moins accessible qu'à d'autres endroits, avec du relief beaucoup plus prononcé. Donc là, on est en train d'anticiper justement le prépositionnement des moyens, voilà, pour éviter toute reprise.
2: C'est-à-dire que ça consiste aussi à prendre le feu par surprise, si je puis me permettre cette expression.
1: Vous savez, en fait, c'est une lutte active de tous les instants. si on n'anticipe pas notre dispositif, étant donné la superficie du feu, il faut vraiment qu'on anticipe et, sans parler de le prendre par surprise, essayer d'être au plus proche de là où on redoute l'activité la plus prégnante.
2: Capitaine Schneider, vous avez reçu, vous, pompier, la visite du chef de l'État. Hier, vous l'attendiez, cette visite ?
1: Bah écoutez, comme notre ministre, M. Nunez, est venu, on s'attendait à la venue de M. Macron. Effectivement, ça, comme on l'a dit au début de l'interview, tout soutien fait du bien. Bien entendu, des gens qui nous apportent leur générosité, et quand le président se déplace directement à proximité du sinistre, on voit que c'est l'affaire de tous. Et que lui également et tous ses ministres nous soutiennent.
2: Comment vont les pompiers qui interviennent en ce moment en Gironde ? La fatigue extrême s'installe, j'imagine ?
1: Oui, effectivement. Alors, même si on est sur des rotations, vous voyez, moi-même, je suis le premier impacté puisque je tourne entre cette fonction d'officier communication et le terrain, comme mes collègues. Donc, ce qu'on essaye de faire, c'est de se reposer autant que faire se peut avec les collègues qui nous relèvent. Mais je ne vous cache pas, oui, bien entendu, il y a de l'usure. Néanmoins, tout le monde reste mobilisé, que ce soit mes collègues départementaux, extra-départementaux, voire les colonnes de renfort d'autres pays que la France.
2: Raison de plus pour vous remercier d'avoir pris un moment pour répondre à France Info ce matin. Wilfried Schneider, capitaine Schneider, porte-parole donc du SDIS 33, les pompiers de la Gironde. Le fil info à suivre.
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2: À la une, à 9h20, Marie-Marty Rossian en Gironde. La hausse des températures inquiète donc les pompiers.
0: Ils ont réussi à stabiliser le feu hier qui n'a pas progressé dans la nuit, mais la vague de chaleur qui débute risque de relancer cet incendie hors norme. 130 000 salariés au total dans le département ne peuvent pas travailler du fait de cet incendie. Une réunion est prévue après-demain à Bercy avec les acteurs économiques locaux pour tenter de trouver des solutions pour ces entreprises. Des feux et leur fumée qui entraînent une forte dégradation de la qualité de l'air. Plusieurs départements en Nouvelle-Aquitaine en Occitanie sont en alerte rouge aujourd'hui pour une pollution aux particules fines. La ministre de la Santé Stéphanie Rist recommande aux habitants de rester au maximum chez eux. Un homme de 42 ans jugé hier à Bayonne pour détention de centaines d'images et de vidéos pédopornographiques. Les enquêteurs ont pu le retrouver et ensuite l'interpeller, notamment grâce à l'aide d'un organisme américain de protection des mineurs. Cet homme est condamné à 3 ans de prison, dont 2 en ferme. Et puis dernier jour des soldes aujourd'hui, soldes qui ont été prolongés cet été en raison de la canicule. La fréquentation des commerces toutefois a baissé de près de 11% dans l'Hexagone pendant cette période.
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2: Il y a le front des incendies, il y a celui aussi des réparations. Les camions des pompiers doivent régulièrement être révisés et réparés pour pouvoir tenir sur la durée. Ces réparations, elles ont lieu sur la zone industrielle de Bordeaux-Nord, où groupement logistique et maintenance, un immense hangar où défilent les camions abîmés ou en panne et où s'est rendue Elisa Robuchon.
4: Christophe est mécanicien, il est accroupi devant la très grande roue d'un camion.
5: Je suis en train de, vous voyez, je vais remplacer le pivot de la roue là. Avant droite.
4: Et ça va lui prendre au moins la journée.
5: Il y a les deux côtés à faire, donc je pense que oui, on va y passer un petit moment. Plus tout le reste, j'ai vu qu'il y avait pas mal de choses à faire.
4: Dans ce grand hangar, il y a plein d'ouvriers aux spécialités différentes.
8: Moi, je suis carrossier peintre.
4: Sébastien travaille aussi au niveau de la roue d'un autre camion, et ce bruit, c'est parce qu'il a accroché une grosse chaîne à la carrosserie.
8: La protection a été tordue, je l'avais accroché pour que ça soit droit, quoi.
4: Sébastien, Christophe et tous les autres de l'atelier mécanique ont donc la grande tâche de soigner les camions. C'est les cas les plus graves qui sont amenés ici. Sinon, ils sont réparés directement sur deux sites, à Lèche-Cap-Ferré et à Saint-Jean-d'Illac. Et pour réparer, il faut du matériel.
9: Donc en fait, la demande se passe sur l'informatique. Je vais le voir arriver ici. Il suffit... d'appuyer sur la pièce.
4: Cédric travaille dans l'atelier logistique juste à côté des ouvriers.
9: Donc en fait, le plateau qui est ici, j'ai déjà pris la pièce précédente. Là, il est parti chercher la suivante. Vous voyez, le plateau va remonter rangé. Il va aller me chercher la pièce que je lui ai demandée. Voilà.
4: Cette pièce, elle peut être utilisée par ses collègues qui travaillent dans le hangar ou alors il peut l'envoyer directement sur le front.
9: Et donc, ça part directement au transport. Il y a 3 transports par jour. Les mécaniciens là-bas sur place les récupèrent et les montent directement sur les camions.
4: Mais dans le cas où le véhicule est amené au hangar, l'impératif, c'est d'aller le plus vite possible, explique le commandant Noël.
9: C'est effectivement un compte à rebours qui commence à partir du moment où le véhicule passe la porte de l'atelier.
7: Notre objectif est de le mettre en réparation et de pouvoir le sortir dans les délais les plus courts. C'est une priorité absolue. Pourquoi ? Parce que ce véhicule est un véhicule opérationnel qui nécessite d'être remis en service sur le terrain.
4: Et c'est pour ça que les réparations ont lieu de jour comme de nuit pour aider les pompiers qui combattent le feu.
2: Reportage ici Gironde d'Elisa Robuchon. Je me tourne à nouveau vers vous, Marie-Marty Roussian, parce qu'un terme revient beaucoup, celui de méga-feu. Expliquez-nous.
0: Oui, mot employé pour décrire l'incendie en cours en Gironde, particulièrement massif. Mot qu'on a entendu dans la bouche de plusieurs ministres, repris par des médias également, sans qu'on sache précisément de quoi il s'agit. Alors qu'il faut dire déjà qu'il n'existe pas de définition précise du terme de méga-feu. L'expression, elle a d'abord été entendue au début des années 2010 aux États-Unis pour définir ces incendies gigantesques comme ceux qu'on avait pu voir en Californie. Souvenez-vous de ce feu de 2015 par exemple, qui avait détruit un total de 88 000 hectares. L'expression s'est petit à petit popularisée en Europe et dans un rapport du Sénat publié en 2022, les méga-feux sont décrits comme des incendies d'ampleur exceptionnelle qui conduisent, je cite, à l'effondrement du système de lutte et qui produisent des impacts profonds et durables sur la société, l'économie et l'environnement.
2: Alors, peut-on parler de méga-feux pour qualifier l'incendie en cours en Gironde?
0: Difficile en l'absence d'une définition précise du terme, mais ce qui est sûr, Marie, c'est que cet incendie présente des caractéristiques quasi inédites en France et semblables aux méga-feux qu'on observait jusqu'ici, surtout donc en Amérique du Nord, mais aussi en Australie et de plus en plus désormais dans certains pays d'Europe, Grèce, Espagne, Portugal, à savoir un feu hors norme qui progresse extrêmement vite et que les pompiers qualifient d'incontrôlable, avec des phénomènes comme ces orages de feu, nuages créés par les flammes et qui peuvent déclencher ensuite de nouveaux départs de feu tout seuls. En 2022, déjà lors des incendies de Landiras en Gironde, le terme de méga-feu avait été utilisé par le porte-parole de la Fédération nationale des sapeurs-pompiers, Eric Brocardi. Et des incendies qu'on risque malheureusement de voir de plus en plus en France dans ce contexte de sécheresse due au réchauffement climatique.
2: Et on va en parler d'ailleurs avec la climatologue Valérie Masson-Delmotte, qui est notre invitée dans un quart d'heure. Merci Marie-Marty Roussian. Valentine Joubin est là pour démêler le vrai du faux. Bonjour Valentine.
10: Bonjour.
2: Ce matin, vous nous parlez des animaux secourus alors qu'ils sont eux aussi pris au piège des incendies.
10: Et oui, vous avez peut-être vu, Marie, cette vidéo d'un bébé renard protégé des flammes par la fourrure de sa mère. On voit une main gantée de pompier attraper le frêle animal, puis nettoyer avec de l'eau le pelage noirci de la maman, visiblement intoxiquée, alors que le renardeau, en parfaite santé, lui, a gardé son pelage roux intact. Ces images très touchantes sont partagées sur X, Facebook, TikTok ou Instagram et cumulent plus d'un million de vues.
2: Trop beau pour être vrai.
10: Eh oui, c'est un contenu 100% intelligence artificielle. Dans le même genre, il y a aussi de fausses photos de pompiers avec un marcassin ou un faon dans les bras. Ces images sont créés par des comptes qui ne font que des contenus IA, des comptes commerciaux qui veulent susciter des émotions fortes, car plus ils font de vues, plus ils engrangent des revenus. Le problème, c'est que ces images sont ensuite partagées par d'autres comptes qui leur donnent une certaine crédibilité, alors qu'en réalité, ces scènes de sauvetage n'ont rien de réaliste.
2: Pourquoi ?
10: Ce que m'a dit l'écologue Camille Bernard, c'est qu'un animal sauvage ne se laisse pas approcher aussi facilement, que ces petits mammifères, s'ils avaient vraiment réchappé d'un incendie, devraient être dans un état de grande faiblesse. La scientifique rappelle surtout que le premier réflexe des animaux sauvages face au feu, c'est de fuir. D'ailleurs, les rares vraies images animalières ces derniers jours, ce sont ces deux chevreuils qui galopent dans une forêt de Gironde en tentant d'échapper aux flammes.
2: Et pas d'images de pompiers qui sauvent des animaux alors ?
10: Si, de nombreux animaux domestiques ont été secourus par les pompiers, des chiens ou des chats restés bloqués dans des maisons. En revanche, les sauvetages en forêt sont extrêmement rares parce que, on l'a dit, la plupart des animaux ont fui. Et puis, comme me l'expliquait la Fédération des sapeurs-pompiers volontaire, la priorité c'est d'éteindre le feu pour sauver les vies humaines. Quand on peut extraire des animaux, on le fait. Malheureusement, quand ils les découvrent, ces victimes animales sont souvent déjà très intoxiquées ou brûlées.
2: On a vu une petite tortue aussi, je crois, au parc des expositions de Bordeaux où sont arrivées les personnes évacuées. Merci Valentine Joubin.
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10: Un vent marin, Sophie Bria, se lève en Méditerranée.
6: Oui, qui souffle jusqu'à 40 km heure et ce pour la journée, alors qu'en Gironde, le vent d'est à nord-est souffle entre 5 à 10 km heure pour la journée et un franc soleil est installé sur pratiquement tout le pays, tandis que des nuages bas circulent actuellement le long des côtes de la Manche qui vont stagner sur le Cotentin cet après-midi et sur les Alpes du Sud, des averses circulent dans l'après-midi qui peuvent être parfois orageuses. Les températures grimpent aujourd'hui, début de la quatrième canicule depuis le mois de mai. Vous avez de 25 à 36 degrés sur le pays, 31 à 36 dans le sud-ouest et dans les terres de Provence, 35 à Bordeaux et Toulouse, 36 à Montauban, 31 à Marseille et 34 à Lyon, 30 à 35 degrés sur la moitié nord, 30 à Arras, 32 à Colmar, 33 à Paris et Nantes et 34 degrés à Bourges. Et vous avez de 22 à 27 degrés sur les côtes de Manche, 22 à Dieppe, 25 à Dunkerque et 26 à Saint-Brieuc.
10: Est-ce qu'on sait qu'on sera atteint le pic de cette canicule, Sophie ?
6: Demain, avec des températures avoisinant les 41 degrés, voire 42, 43 degrés localement sur la moitié sud. Et les températures vont rebaisser jeudi, bon, légèrement, hein, avant l'arrivée d'averses orageuses, surtout sur le nord-ouest. Vendredi, des passages orageux sur les deux tiers du pays. Et ce week-end également.
10: Merci Sophie, bienvenue à tous. Il est 9h30. Antoine Geoffrin pour l'info.
12: Le feu de Gironde est toujours stabilisé. La nuit a été calme, indique la préfecture. 42 000 hectares parcourus, 240 maisons détruites. Plus de 2 700 pompiers sont mobilisés, appuyés par 18 moyens aériens, avions et hélicoptères bombardiers d'eau qui ont repris leur largage ce matin. Dans les Landes, l'incendie autour de Biscarrosse est lui fixé, d'après le président de la République, Emmanuel Macron, qui était en visite hier dans une caserne de Bordeaux. Ce feu a détruit près de 200 bâtiments et parcouru 3600 hectares. Ces incendies, vous pouvez les suivre sur une application participative que vous avez peut-être déjà téléchargée. Feu de forêt, c'est son nom. Elle donne l'évolution en temps réel et elle a beaucoup de succès ces derniers jours avec les feux dans le sud-ouest et dans le Var. Caroline Félix, vous avez pu échanger avec son créateur.
13: Anthony Montardi qui n'en revient toujours pas.
14: 400 à 500 connexions par seconde, c'est colossal.
13: Des connexions pour suivre la progression quasi en temps réel des feux. Cette frénésie traduit aussi le désespoir de certains évacués.
14: On a énormément de messages auxquels, bien évidemment, nous ne pouvons pas répondre. Par exemple, est-ce que ma maison a été détruite ou pas ?
13: L'appli Feu de forêt reçoit beaucoup de témoignages, vidéos ou photos. Ils sont vérifiés par des sapeurs-pompiers, des forestiers ou des agents de préfecture. Une équipe bénévole.
14: C'est un travail acharné, même en pleine nuit, 4h du matin, on reçoit encore des messages. C'est quand même moins de 10 bénévoles qui se sont relayés jour et nuit pour traiter plus de 20 000 signalements.
13: Une triple vérification basée notamment sur les conditions météo, des témoignages ou des images satellites, car avec plus de 700 000 utilisateurs actifs, ils savent qu'ils n'ont pas le droit à l'erreur.
14: Je vous dis que la situation, elle est hors de contrôle de tel côté. Si on marque ça noir sur blanc sur feu de forêt, on sait très bien que ça va déclencher une inquiétude auprès de la population qui, automatiquement, va avoir le réflexe de faire des appels 1812 inutiles.
13: D'où ce projet pour l'an prochain. Les SDIS, les préfets ou les mairies pourront poster directement sur l'application Feu de forêt.
12: Caroline Félix, à cause de ces feux, au moins 13 000 entreprises sont à l'arrêt en Gironde, avec des conséquences économiques désastreuses. 100 000 personnes déjà au chômage partiel dans le département, avec un lourd tribut payé par le secteur du tourisme et de l'hôtellerie-restauration. Pour beaucoup d'entreprises, les pertes en pleine saison sont trop lourdes, comme l'explique Lionel Pujade, le président du syndicat de l'hôtellerie de plein air de la Gironde.
15: Avec toutes les annonces qui ont été faites par le ministre de l'Intérieur en disant qu'il ne fallait plus venir en Gironde et puis madame la préfète qui tous les jours dit qu'il ne faut pas venir et que ceux qui sont là, ils devraient repartir et ça serait beaucoup mieux pour tout le monde. Hier, j'ai eu 80 annulations. Ça fait à peu près un chiffre d'affaires de 70 000 euros. Donc ça veut dire que nous, aujourd'hui, la saison est terminée et on ne sait pas quoi faire parce que personne ne nous informe de quoi que ce soit. On ne sait pas si on aura des aides de l'État, on ne sait pas s'ils vont
25: être pris en charge par les assurances, parce que dans nos contrats, alors on y fait, ça évoluera ça aussi dans le temps, mais dans nos contrats aujourd'hui, s'il n'y a pas le feu à 100 mètres de chez, à 1 km de chez vous ou 300 mètres de chez vous, vous n'avez aucune indemnité et votre perte d'exploitation n'est pas prise en charge par les assurances.
12: Lionel Pujade, le président du syndicat de l'hôtellerie de plein air de la Gironde. Il stockait sur une carte mémoire plus de 300 photos et vidéos pédopornographiques. Un homme de 42 ans condamné hier par le tribunal judiciaire de Bayonne à 3 ans de prison, dont 2 fermes. Il avait été arrêté début juin, rapporte ici Pays Basque. Enfin, les autorités haïtiennes ouvrent la voie à des élections présidentielles et législatives en fin d'année et début d'année prochaine, si les conditions sécuritaires sont réunies. Le pays le plus pauvre du continent n'a plus de président depuis l'assassinat de Jovenel Moïse en 2021. Il n'y a pas eu d'élection à Haïti depuis 2016. Pays miné par les gangs, plus d'un Haïtien sur 10 déplacé sur l'île à cause des violences.
2: Antoine Jeuffin, merci. 9h33, les sports avec vous, Cédric Guillot. Le voici, le voilà. Enfin, l'événement du jour, Cédric, c'est la nomination officielle de Zinedine Zidane sur le banc de l'équipe de France de football.
3: Bon, on ne peut pas dire que ça aurait été le secret le mieux gardé de la part de la Fédération française de football. Zidane sur le banc des Bleus, on en parle déjà depuis de nombreux mois. Le président de la Fédération française de foot, Philippe Diallo, avait plus ou moins éventé le mystère. Un candidat Deschamps avait fait part de son intention de tourner la page en janvier 2025. Il fallait de toute façon quelqu'un de la carrure de Zidane pour succéder à Didier Deschamps et à ses 14 saisons réussies sur le banc de l'équipe de France. Thierry, supporter des Bleus, ne voyait personne d'autre.
16: Je pense que c'est vraiment le sélectionneur qui va permettre de gérer les égos des joueurs et les laisser s'exprimer. C'est un mec qui est hyper respecté de par son aura, de par son passé. Il n'a pas besoin de beaucoup parler, tout le monde le respecte. Et en fait, il a tellement ce magnétisme qu'il arrive à emmener les gens où il veut. C'est comme ça, il y a quelque chose à part avec lui, quoi.
3: Zinedine Zidane, âgé de 54 ans aujourd'hui, qui revient en équipe de France. Marie, 20 ans après avoir terminé sa carrière de joueur sur cette fin.
18: Oh Zinedine,
19: on passe ça, Zinedine.
3: Inoubliable.
2: Pas toi, pas maintenant.
18: Pas aujourd'hui, pas maintenant, pas après tout ce que tu as fait.
3: Thierry Gilardi, le 9 juillet 2006, jour de la finale de la Coupe du Monde entre la France et l'Italie. Zidane, il a porté 108 fois le maillot bleu, marqué 31 buts, il a fait de grands matchs. Mais on se souvient aussi de lui pour cette exclusion après un coup de tête dans le torse de l'Italien Marco Materazzi.
2: Et ce sera donc, Cédric, sa première expérience en tant que sélectionneur.
3: Oui, puisque jusqu'ici, après sa carrière de joueur, Zidane n'a fréquenté qu'un club, le Real Madrid. Il a d'abord été adjoint de Carlo Ancelotti, c'était en 2013, avant de diriger la réserve, puis de devenir numéro 1 de 2016 à 2018 et de 2019 à 2021. Zidane, il a notamment gagné 3 Ligues des Champions de suite avec le Real, 2016, 2017, 2018. Un exploit jamais réalisé avant lui et qui est resté inégalé aujourd'hui. Et on avait découvert, Marie, lors de ces saisons-là, la méthode Zidane.
20: Moi, la chose la plus importante, c'est partager des choses. La convivialité, le fait de se retrouver et de profiter de quelque chose, enfin d'une passion ensemble, c'est fantastique ça, de vivre ça ensemble.
3: Voilà, le collectif, c'est le credo de Zidane. En tout cas, cette expérience sur le banc de Madrid, ça lui avait permis de conforter le statut d'icône qu'il avait acquis sur le terrain.
2: Mais ça, c'était il y a 5 ans, oui. Il ne l'a pas entraîné depuis.
3: Bah non, parce qu'il attendait en fait ce poste de sélectionneur de l'équipe de France. Il a été sollicité pour diriger d'autres clubs, mais lui, ce qu'il voulait, c'était avoir une aventure sur le banc de l'équipe de France. Alors, je ne suis pas certain qu'être resté 5 ans sans diriger qui que ce soit, ça soit un handicap pour lui, d'autant qu'il ne va pas partir d'un champ de ruines. Didier Deschamps lui laisse un socle solide, une formidable génération de joueurs. Des joueurs comme Mbappé ou Olise qui ont tous vu d'ailleurs jouer Zidane, qui se sont tous régalés en le voyant sur le terrain. Zidane, il va de lui-même imposer le respect dans le vestiaire. Après, Marie, vous le savez, un bon sélectionneur, c'est un sélectionneur qui gagne. Et Zidane n'aura pas toujours raison s'il venait à avoir de moins bons résultats que son prédécesseur.
2: En tout cas, elle va débuter fin septembre.
3: Oui, en Turquie, à l'occasion d'un match de Ligue des Nations. Pour le voir étreiner son costume costume de sélectionneur en France, il faudra attendre le 2 octobre. Et un match contre l'Italie au Stade de France, c'est assez symbolique pour lui, hein, qui a joué 5 saisons sous le maillot de la Juventus Turin. Sa première grande compétition, ce sera l'Euro, organisé dans 2 ans, en 2028, en Grande-Bretagne. Et son premier en grand rendez-vous, bah, je dirais que c'est tout à l'heure. C'est tout à l'heure à 11h, hein, au siège de la Fédération Française de Foot. On ne peut pas dire que dans le passé, les conférences de presse pour présenter un nouveau sélectionneur, ça a déchaîné les foules. Et bien là, c'est tout le contraire. 120 journalistes et photographes accrédités pour écouter les premiers mots de Zidane. Des barrières qui ont même été déployées hein, dès hier pour sécuriser l'entrée du bâtiment, parce qu'il y aura sans doute des centaines de supporters pour l'accueillir. Cette nomination, c'est un événement parce que la plus grande star du football français s'apprête finalement à occuper le poste le plus exposé du football français.
2: Et France Info, il sera à cette conférence de presse de Zinedine Zidane tout à l'heure à 11h. Donc, merci Cédric Guillou. 9h38, nous retournons en Gironde.
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2: La Gironde brûle, énième manifestation du dérèglement climatique, tout comme cette troisième canicule de l'été qui pointe le bout de son nez, la quatrième depuis le mois de mai. Bonjour Valérie Masson-Delmotte.
5: Bonjour.
2: Merci d'être avec nous. Paléoclimatologue, vous faites partie du Haut Conseil pour le Climat, vous êtes responsable du Centre Climat et Société de l'Institut Pierre-Simon Laplace. Une nouvelle canicule, Valérie Masson-Delmotte. Sur un incendie déjà monstre et pas fixé, c'est une catastrophe encore.
5: On a à nouveau une période de très haut risque pour les incendies, puisqu'on a des conditions à la fois chaudes et sèches à plus de 30 degrés avec une humidité relative faible du côté de Bordeaux entre 11h et 20h aujourd'hui et demain avec davantage de vent d'ailleurs.
2: Et ce qui est prégnant, c'est que c'est la succession de vagues de chaleur qui pose problème. C'est ça qui est dangereux.
5: Le rapport du Haut Conseil pour le Climat cette année avait pour titre « Les dangers climatiques et la France face à ses responsabilités ». Et oui, on parle souvent de l'origine humaine des feux, bien sûr, à cause des étincelles liées aux incendiaires, aux pyromanes ou à la stupidité. Mais on a aussi en fait ces étincelles qui se produisent sur une poudrière. Et cette poudrière, c'est le changement climatique qui est dû aux activités humaines et aux trois quarts à la combustion des énergies fossiles. Les effets du changement climatique, ils sont doubles. Ils favorisent en fait des saisons plus chaudes et plus sèches, sur lesquelles, donc avec des sols, de la végétation asséchée, comme on a en France, avril, mai, juin, juillet, et en plus des conditions extrêmes propices aux incendies, donc avec ces températures élevées, ces vagues de chaleur et cette humidité basse. Et c'est quelque chose qui était attendu. Donc c'est à la fois exceptionnel dans ce qui est observé, mais aussi attendu. Les conditions propices au feu et au feu extrême ont déjà commencé à augmenter du fait du changement climatique dû aux activités humaines, avec des analyses multiples qui ont été faites sur, je dirais, les derniers 5 à 10 ans et qui attribuent l'augmentation des conditions propices aux incendies à ce changement climatique dû aux activités humaines. Ça concerne en fait la Turquie, la péninsule ibérique, le pourtour de la Méditerranée, mais aussi notamment la France et le sud-ouest de la France fait partie des régions à haut risque.
2: C'est ce que certains appellent le coup du lapin, je crois, Valérie Masson-Delmotte.
5: Alors le coup du lapin, c'est en fait ce qui amplifie le combustible, c'est-à-dire la végétation asséchée. Et c'est le fait que dans un climat qui se réchauffe, avec notamment des hivers plus doux, on peut avoir davantage de précipitations, comme on a eu d'ailleurs en février en France, un mois de février très pluvieux, des sols saturés. Donc ça, c'est favorable à un développement de la végétation basse. Et ensuite, lorsqu'on a des conditions chaudes et sèches comme on a en France, depuis le mois d'avril, eh bien, ça augmente en fait la présence de végétation asséchée. C'est quelque chose qui avait été notamment observé en Californie et dont on sait que c'est aussi un facteur de risque pour les incendies.
2: Vous évoquiez la sécheresse, restez avec nous Valérie Masson-Delmotte, on va s'y arrêter plus particulièrement. Sécheresse généralisée, donc particulièrement intense, c'est ce qu'a dit hier la ministre de la Transition écologique Monique Barbu. Plusieurs indicateurs, Anne Le Gall, montrent que le niveau de sécheresse actuel est comparable aux épisodes historiques de 76 ou 2022.
8: La terre craquelée et la végétation jaunie témoignent de cette sécheresse au niveau des sols, mais sous la surface, les nappes phréatiques sont aussi anormalement basses sur 60% des points de suivi, particulièrement en Charente, en Vallée du Rhône, en Bourgogne-Franche-Comté. Le niveau de nombreux cours d'eau est aussi exceptionnellement bas et pour la moitié d'entre eux, le débit s'est encore ralenti la semaine dernière. Cette sécheresse pèse déjà sur le quotidien de certaines populations, souligne Monique Barbu, la ministre de la Transition écologique. L'alimentation en eau potable est sous tension dans 47 départements français.
9: Pour plus de 30 000 personnes sur 80 communes, la sécheresse se traduit déjà par des coupures d'eau au robinet. Dans plus de 80% du territoire, des mesures de restriction des usages de l'eau ont été mises en place. Respecter les mesures de restriction n'est pas un choix, c'est un devoir.
8: Dans les semaines qui viennent, le manque d'eau risque aussi de peser lourdement sur les activités agricoles, industrielles, énergétiques, prévient la ministre. Le coût de cette sécheresse 2026 s'annonce déjà supérieur au coût de celle de 2022 qui s'élevait déjà à 5,5 milliards d'euros.
2: Guerre du feu en ce moment, Valérie Masson-Delmotte, guerre de l'eau bientôt.
17: Oui, moi je veux d'abord exprimer toute ma compassion pour les personnes qui ont été touchées par les incendies, qui sont touchées par la sécheresse. Et puis également pour toutes les personnes qui sont sur le terrain. Je pense que le terme de guerre n'est pas le terme approprié. Parce que, en fait, ces événements font partie d'une tendance de long terme dont on comprend parfaitement la cause. La cause du réchauffement, ce sont les émissions de gaz à effet de serre. Et nos infrastructures, notre aménagement du territoire, nos pratiques ont été conçues, ont été pensées pour le climat des dernières décennies qui n'existe plus aujourd'hui. Donc le climat

0: Son Delmotte. Merci d'avoir accepté l'invitation de France Info ce matin. Paléoclimatologue, membre du Haut Conseil pour le Climat et responsable du Centre Climat et Société de l'Institut Pierre-Simon Laplace. Le Fil Info tout de suite.
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0: Nous serons ensuite au Cap Ferret, vidé de ses habitants. À la une, à 10h moins le quart, Marie-Marty Roussy en Gironde, donc pas de reprise de feu significative la nuit dernière.
2: Nous disait tout à l'heure sur France Info le capitaine Wilfried Schneider du SDIS de Gironde. Les pompiers toutefois redoutent le retour de la chaleur aujourd'hui. La Croix-Rouge et la Fondation de France ont lancé hier un appel aux dons pour venir en aide aux personnes touchées, aux pompiers et aux soignants. La région de Moscou ciblée dans la nuit par près de 400 drones ukrainiens, c'est ce qu'indique le maire de la capitale russe ce matin. Des frappes qui ont causé des dégâts sur des habitations. Et puis c'est le jour J pour Zinedine Zidane, l'icône du foot français doit être nommé ce matin sélectionneur de l'équipe de France de football. Officialisation à partir de 11h au siège de la Fédération française de foot.
0: France Info. Place au choix de France Info de ce mardi. Qui nous emmène précisément au Cap Ferret, en Gironde. Auprès de ceux qui restent, la presqu'île idyllique, d'habitude bondée en plein été, a été évacuée, car cernée par les flammes. Mais certains ont refusé de partir, ils sont restés pour aider les pompiers. Et la vague de chaleur qui arrive fait craindre que le feu ne se remette à dévorer la presqu'île. Marc Bertrand, vous avez pu vous rendre dans ce Cap Ferret fantomatique à la rencontre de ces habitants qui veulent défendre leur bout de terre.
3: Ouais, et marcher dans les rues du Cap Ferret, c'est assez irréel, hein. On n'entend que le chant des oiseaux. Là, je suis dans la rue principale, complètement vide. Les bars à tapas, les pizzerias, les crêperies, tout est fermé. Et là, au loin, je vois deux hommes qui sont en claquettes, torse nu. On va aller les voir. Bonjour messieurs, allez. Vous habitez ici du coup?
4: Ouais, nous on habite à...
5: On n'est jamais parti, nous. On est resté au village à Pirayam pour surveiller, parce que le feu qui part dans le village, le temps que les camions ils arrivent, il n'y a pas d'accès. Nous, on a des puits, on a des motopompes, on a tout ce qu'il faut.
3: Donc quand on vous dit il faut évacuer...
5: Non, mais nous on s'en branle, on les écoute plus, c'est des chèvres, c'est des pompes.
6: C'est notre vie qui est ici, donc nous on est restés pour la protéger. C'est facile à la préfecture de nous dire évacuez, barrez-vous, et puis et on ira ailleurs éteindre le feu. Ici, il n'y a plus personne. Il n'y a plus personne sur la presqu'île.
3: Mais vous, pour manger, vous faites comment?
6: On va marcher, on a les clés des chambres froides. Les commerçants nous ont appelés par solidarité en disant si vous avez besoin de nourrir l'entourage, allez prendre dans nos chambres froides. Voilà, monsieur. Là, je vais faire le tour des maisons des copains pour voir s'ils n'ont pas été visités. Voilà.
7: Entre les maisons aux volets fermés, un bruit de tronçonneuse mène jusqu'à une immense tranchée ouverte dans la forêt.
8: Tronçonneuse, hache, coin d'abattage.
7: Pierre Elager et ses collègues au volant d'énormes abatteuses sont en train de faire tomber les pins.
9: Écoute le bruit.
7: Avec des agents de l'ONF, l'Office national des forêts, ils préparent un pare-feu sur toute la largeur de la presqu'île pour stopper l'avancée des flammes.
10: 40 degrés, les températures qui vont revenir. Si le feu repart et que les vents ont tourné, ça peut revenir ici. On n'a pas le choix. Hein.
11: On stoppe notre terre, où on a grandi depuis tout petit, nos grands-parents aussi.
12: Tout le monde parle de sauver Bordeaux, là, mais...
13: Bordeaux, il n'y a que du béton. Vous avez déjà vu du béton cramé?
14: Ah, ici, regardez autour de vous, vous allez voir les arbres. Que des arbres, que des pins. Quand on dit on voit tout ce qui a cramé, c'est une catastrophe.
7: Le patron de l'entreprise de travaux publics, Edouard, regarde ses employés se démener. Ils sont tous natifs de la presqu'île, ils sont tous restés. Il montre la grande maison qui fait face à la Pinède.
11: Ça, c'est la maison de mon grand-père qui a créé l'entreprise. Donc nous, on est la quatrième génération. Et donc là, en fait, on protège tout, quoi. On a mobilisé tout le monde. Hier soir, on a tous dormi, on était 15 dans la maison, il y en a qui ont dormi sur le canapé. Si nous, le feu y passe, on n'a plus rien. On perd tout. L'entreprise, les maisons, les animaux, tout. Hein. Ah, c'est la guerre. C'est la guerre. Arthur, t'as les clés du pick-up?
10: Je vais vous emmener.
7: Le chef d'entreprise pointe du doigt la fumée blanche au-dessus des pins. Le feu a repris. Sur le bord de la route, des pêcheurs et des ostréiculteurs ont ramené des tonnes à eau sur la remorque de leur 4x4. Ils viennent de prévenir les pompiers.
15: On a eu des grosses flammes, du coup les pompiers sont allés voir. Et là ils nous ont alerté de se reculer.
16: Là on attend la 400M qui va larguer. Donc on est en stand-by.
17: Évacuation des bois, 13h maximum.
7: En attendant, un de leurs copains arrive avec son kangou.
18: Il y a jambon blanc à la truffe, jambon normal, salade.
7: C'est Romain, un ostréiculteur. Il est resté pour préparer les repas dans les cuisines du restaurant d'un ami.
19: On était chercher du pain et du jambon et on a fait des sandwichs.
2: Et les gars, tournez la tête, là-bas, il y a le 400M qui va larguer.
5: Il y a
7: l'énorme Airbus A400M largue une gerbe de retardant au-dessus de la forêt.
1: Eh, hey, vous l'avez vu passer ou pas?
7: Édouard, le patron, fait tout de suite des grands signes.
1: Allez les gars!
7: Il faut repartir travailler.
1: Ouais, on va là-bas, à l'entrée du pare-feu.
7: Surtout, avancer le plus possible avant le retour des grosses chaleurs.

0: l'heure.
1: On aurait voulu des largages plus tôt. Ça fait depuis jeudi matin que ça, c'est un brasier monumental. T'imagines, on aurait eu des canadaires au train au début. Forcément, plus t'en as, plus t'arrêtes. Mais les pompiers, on les voyait, ils étaient hachés, fatigués, morts de fatigue. Ils sont fait une chaleur à crever. Ils dormaient par terre, hein. On les voyait, les gars, ils se mettaient à l'ombre, ils dormaient par terre partout. Putain, regarde.
2: Ça crame là-bas.
0: De l'autre côté du bassin, un nouveau panache de fumée s'élève dans le ciel, une nouvelle reprise de feu. S'il faut vraiment fuir, les bateaux sont prêts, mais tout le monde ici veut se battre jusqu'au bout.
3: Marc Bertrand au Cap Ferret en Gironde, c'était le choix de France Info de ce mardi que vous retrouvez sur franceinfo.fr. Emmanuel Cugny, Pierrick Bonneau et Marion Pépin m'ont rejoint. Bonjour à tous les trois.
4: Bonjour.
3: On va passer en revue ensemble différents aspects, différentes conséquences de l'incendie monstre qui sévit en Gironde depuis mercredi dernier. Quand les internautes font la police des mégots, ce sera votre œil, Marion. Faites ce que je dis, pas ce que je fais. Pierrick, ce sera votre édito politique. Comment ont voté les partis d'opposition sur les moyens de lutte contre les incendies? Commençons, Emmanuel, par le décryptage éco. Il est encore trop tôt pour faire un bilan des pertes causées par les incendies en Gironde. D'impact sur les espaces forestiers, habitations, entreprises, mais de premiers chiffres commencent à circuler, communiqués par les professionnels.
5: Oui, alors c'est vrai que l'heure est à l'action contre les feux, hein, pour protéger les populations, mais le constat est déjà très lourd. En plus des pertes humaines, je rappelle, deux pompiers décédés en Gironde la semaine dernière et un soldat du feu volontaire hier dans les Bouches-du-Rhône. Alors pour ce qui est de l'activité économique à proprement parler, bah c'est tout un département et une région qui se retrouvent à l'arrêt. Cela va coûter cher, demander du temps, hein, entre les forêts à reconstruire, les installations agricoles et productives à rebâtir, à relancer, sans parler bien sûr des entreprises dont l'activité est stoppée, paralysée et dont on ne sait quand elles pourront rouvrir.
3: Alors que nous apprennent les premières estimations.
5: Alors pour l'heure, on sait qu'au moins 40 000 entreprises sont déjà directement touchées en Gironde. Un chiffre donné hier sur France Info par le président de la Chambre de commerce départementale, Patrick Seguin, et entre 14 000 et 15 000 sociétés sont totalement à l'arrêt. Notamment des ateliers d'artisans qu'il faut reloger, de plus grosses sociétés évacuées, contraintes de stopper leur production. Et là, on s'en doute, ça va se traduire par d'énormes pertes de chiffre d'affaires et de bénéfices, avec à terme tout ce que cela impliquera sur les investissements futurs. Un exemple concret, le propriétaire d'un camping situé au sud du bassin d'Arcachon nous expliquait ce matin, toujours sur France Info, qu'avec les 80 annulations de séjour qu'il a déjà enregistrées, eh bien, c'est une perte de 70 000 euros sur la saison pour un camping. Hein, on est sur du 6 000 euros de perte par jour. On a vraiment peine à imaginer la situation, tant l'ampleur du désastre est grand ce matin.
3: Et du côté des salariés, Emmanuel, combien de personnes sont touchées pour l'instant?
5: Alors, selon les premiers calculs, vu le nombre d'entreprises concernées, on peut estimer aux alentours de 100 000 employés directement concernés par des mesures de chômage partiel. Le salarié touche de son employeur 70% de son salaire net, en partie compensé par l'État.
3: Et deux secteurs sont particulièrement touchés, le tourisme et l'hôtellerie-restauration.
5: Et oui, à l'heure des évacuations massives et des annulations de réservations, les professionnels de ces secteurs espèrent sauver le reste de la saison dans ce vaste département où, je rappelle, la forêt ne brûle pas partout. C'est important de préciser, d'où l'incompréhension d'ailleurs par ces professionnels, de la petite phrase lâchée par la préfète du département, Sophie Broca, invitant les touristes, je cite, à ne pas rejoindre la Gironde et envisager une autre destination. Évidemment, c'est une phrase qui a fait mal. Les professionnels du tourisme, craignant que leur région soit mise sur liste noire de manière générale pendant un certain temps, et certains le savent déjà, faute de chiffre d'affaires, ils vont devoir mettre la clé sous la porte.
3: Le décryptage éco, Emmanuel Cugny, qui nous amène à l'édito politique. On les a beaucoup entendus ces derniers jours critiquer le bilan d'Emmanuel Macron en matière de lutte contre les incendies. Que font les partis d'opposition quand ils sont appelés à se prononcer sur ces questions? Pierrick, vous avez épluché les votes au Parlement ces dernières années. Qu'est-ce que ça dit?
6: Alors, résultat, Marie, ceux qui font du bruit aujourd'hui seraient bien inspirés de balayer devant leur porte. On va prendre les deux partis qui alimentent le plus la polémique ces derniers jours sur le bilan d'Emmanuel Macron, ceux qui pointent le manque de canadaires ou la lenteur du déploiement de l'A400M sur le front des incendies. Je pense bien sûr à la France Insoumise et au Rassemblement National. Dans un monde idéal et peut-être un peu empreint de naïveté, on pourrait s'attendre à ce que ces deux partis votent en cohérence avec ce qu'ils dénoncent. Eh bien non, ou en tout cas pas toujours. Quelques exemples. Le 28 juin 2023, près d'un an après les incendies l'incendie monstre qui avait déjà touché la Gironde. Les députés sont appelés à se prononcer sur une proposition de loi pour mieux prévenir les feux de forêt. Texte relativement consensuel qui oblige notamment les propriétaires à débroussailler autour de chez eux et qui améliore la coordination des secours. Ce jour-là, 19 députés votent contre. Ces 19 députés sont insoumis, les mêmes qui, en passant, votent traditionnellement contre les lois de programmation militaire qui ont permis de se procurer les A400M mobilisés aujourd'hui en Gironde.
3: Voilà pour la France insoumise. Au Rassemblement national, maintenant, Pierrick, le décalage entre les discours et les votes au Parlement est encore plus flagrant.
6: Oui, à l'Assemblée, les députés de Marine Le Pen ont plusieurs fois voté contre des amendements visant à donner plus de moyens aux sapeurs-pompiers ou à revaloriser leur salaire, notamment lors des dernières discussions budgétaires. En novembre dernier, ce n'est pas vieux, les députés se prononcent sur un amendement au projet de loi de finances 2026 pour revaloriser le financement des services départementaux d'incendie de secours, les fameuses 10, via une hausse de la taxe sur les assurances. Le RN vote contre, au prétexte que la proposition est mal ficelée. Il y a 3 ans, les écologistes déposent un amendement pour mettre en place des sortes de pare-feux d'arbres de feuillus entre les forêts de pins très inflammables. Objectif, ralentir les incendies. Le RN vote contre, encore une fois. Mais ça ne s'arrête pas là. S'il y a bien un lieu où le Rassemblement National cultive l'ambiguïté, c'est au Parlement européen. En février 2024, le groupe auquel appartient le RN à Strasbourg vote contre la loi sur la restauration de la nature. Ce texte vise notamment à reconstruire les écosystèmes forestiers dégradés, mais c'est également non pour l'extrême droite. Alors oui, les oppositions sont là pour s'opposer, pour dénoncer les manquements, les lacunes de ceux qui gouvernent, mais ces partis feraient-ils mieux une fois arrivés au pouvoir? On a ce matin au moins une partie de la réponse.
3: L'édito politique, Pierrick Bonneau. Marion Pépin, vous surveillez les réseaux sociaux et depuis les incendies, vous voyez se multiplier ces vidéos, ces automobilistes qui filment ceux qui jettent leur mégot par la fenêtre puis publient les images. Entre sensibilisation et ras-le-bol, des comportements à risque, la pratique fait débat.
2: Oui, des vidéos qu'on trouve un peu partout sur les réseaux depuis le début de l'été, particulièrement depuis ce week-end. On y voit des automobilistes interpeller d'autres automobilistes dans la rue ou sur des aires d'autoroute. Des scènes filmées un peu partout en France, même si leur localisation exacte n'est pas toujours précisée.
4: Vous avez fait tomber votre mégot ? Vous avez fait tomber votre mégot. Vous le reprenez par contre. C'est pas une poubelle dehors.
7: Madame, je vous ai vu jeter votre mégot là. Regardez comme c'est sec.
8: C'est quoi votre problème ?
7: Mon problème ? Mais vous avez pas vu l'actualité ? Ça crame partout en France en ce moment.
8: Non, elle est éteinte là.
7: Non, mais il n'y a pas d'élée éteinte. Regardez-moi l'état de sécheresse de la surface. On ne jette pas ses mégots par terre. Voyons.
8: Ça va partir, non mais c'est biodégradable.
7: C'est du bon sens, madame, on ne jette pas ces mégots par terre.
8: C'est biodégradable.
2: Alors non, madame, c'est faux. L'automobiliste en profite pour rappeler qu'un mégot jeté au sol peut mettre jusqu'à 15 ans à se dégrader. Et encore, il ne disparaît pas complètement. Pour dénoncer ces comportements, certains internautes vont plus loin et filment directement les plaques d'immatriculation.
9: C'est une blague, c'est une blague.
10: Non mais c'est fou.
9: On venait en train de fuir les incendies de Bordeaux. Tout Bordeaux est en train de se casser, il est 2-3 heures du mat. Et là, on est dans les Landes, il y a un gars qui vient de lancer son putain de mégot par la fenêtre. Mais les gens, c'est des...
3: Et certains internautes, Marion, deviennent donc les gendarmes des mégots.
2: Oui Marie, avec les incendies qui ravagent une partie de la France, la colère est immense. Beaucoup ne supportent plus ces gestes, surtout en pleine période de sécheresse, sachant que 9 feux sur 10 sont d'origine humaine, selon l'Observatoire des forêts françaises. Donc pour certains internautes, publier ces vidéos est une manière d'alerter et de responsabiliser. Pour d'autres, diffuser les plaques d'immatriculation est aussi une façon de dénoncer publiquement ceux qu'ils jugent irresponsables et leur mettre une forme de pression en espérant les dissuader de recommencer.
3: Et on a le droit d'afficher comme ça une plaque d'immatriculation sur les réseaux ?
2: Alors j'ai posé la question au service de police et leur réponse est très claire, non, c'est illégal, parce que diffuser le visage d'une personne, sa plaque d'immatriculation ou tout élément qui permet de l'identifier peut porter atteinte à sa vie privée ou relever de la diffamation. Et ça c'est puni d'une amende allant jusqu'à 45 000 euros d'amende.
3: Et tout dépend de la manière dont la vidéo est diffusée ?
2: Oui, si des internautes appellent à retrouver la personne, à la harceler ou à la désigner comme coupable, on bascule dans ce qu'on appelle le name and shame. Une pratique qui consiste à afficher publiquement quelqu'un pour le couvrir de honte. Là aussi, il peut y avoir des sanctions pénales pouvant aller jusqu'à 2 ans d'emprisonnement et 30 000 euros d'amende.
3: Et comment éviter que les réseaux ne deviennent un tribunal alors ?
2: Eh bien, la police rappelle qu'en cas de comportement dangereux, le meilleur réflexe reste de prévenir les autorités compétentes, soit par téléphone, soit sur la plateforme Ma Sécurité, plutôt que de lancer une chasse à l'homme sur les réseaux sociaux. Car entre vigilance citoyenne et délation, la frontière peut devenir très mince.
3: Et sinon, on met son mégot à la poubelle. Merci Marion Pépin, c'était l'œil de Marion tous les matins sur France Info.
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14: Beaucoup de soleil, Sophie Briard. Sur pratiquement tout le pays, quelques nuages cet après-midi sur la pointe du Cotentin, des averses dans le Mercantour et du vent en Méditerranée qui souffle jusqu'à 40 km/h. Les températures sont comprises entre 25 à 36 degrés. Le pic de cette nouvelle vague de chaleur sera demain jusqu'à 40-41 degrés dans le sud-ouest.
3: Merci Sophie. Jusqu'à 14h, vous êtes en compagnie d'Hercine Lebovitch. Bonjour Hercine.
15: Bonjour Marie, bonjour à tous. Les mots qui rassurent au milieu du désastre, nuit calme, feu stabilisé en Gironde, incendie fixé dans les Landes, les habitants voient-ils enfin le bout du tunnel ? Notre première invitée est une jeune mère de famille qui a pu regagner son domicile hier soir sur la commune de Parentis en Borne. Elle témoigne en direct dans moins de 5 minutes sur France Info. Et puis tout à l'heure à 11h, ce Z qui veut dire Zidane, sélectionneur annoncé de l'équipe de France de foot, lui-même une légende des Bleus, officialisation en conférence de presse au siège de la FFF. On la suivra ensemble en direct et premier aperçu de l'ambiance sur place dans un instant. France Info, 10h01.
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15: Toute l'info avec Benjamin Recouvreur.
16: Ça va mieux sur le front des incendies dans le sud-ouest, mais la vigilance est toujours maximale. D'abord en Gironde, où le feu reste stabilisé ce matin après une nuit calme, mais quelques foyers toujours actifs. Et surtout l'inquiétude liée au retour des fortes chaleurs. Aujourd'hui, plus de 35 degrés dans la région et du vent demain. La surface brûlée est toujours de 42 000 hectares. Dans les Landes, l'incendie déclaré près de Biscarrosse, lui, est fixé. La majorité des personnes évacuées peuvent retourner chez elles. 3600 hectares ont été brûlés. Environ 200 bâtiments détruits. Et depuis vendredi, la préfecture des Landes a ouvert une cellule d'information pour répondre aux sinistrés. Juliette Mély, le téléphone n'arrête pas de sonner.
17: Trois agents, trois femmes sont autour d'une grande table. Il y a des feuilles éparpillées les unes sur les autres avec des arrêtés préfectoraux, le protocole à suivre pour répondre aux appels, des cartes des alentours de Biscarrosse. Dans le fond, un immense tableau blanc est recouvert de numéros de téléphone. Les agents ont à peine terminé avec un appel qu'un autre arrive.
18: Cellule d'information du public, préfecture des Landes, bonjour.
19: Je voulais savoir si la zone de Navarro était réaccessible, si vous aviez, si ce n'était pas le cas, un délai ou quelque chose.
18: Alors non, elle n'est pas encore réouverte cette partie-là, madame.
17: Les demandes vont des secteurs bouclés comme là, des sinistrés aussi qui veulent savoir quand ils vont pouvoir rentrer chez eux. Beaucoup de personnes enfin qui veulent proposer leur aide.
18: Excusez-moi monsieur, il faudrait rappeler la cellule d'information de la Gironde.
17: 15 agents, tous bénévoles, se relaient tous les 4 heures. Joëlle Meurice, adjointe au chef du service interministériel de défense et de protection civile de la préfecture des Landes, s'occupe de l'organisation. Elle raconte comment ils vivent cette situation.
20: C'est très éprouvant de répondre pendant 4 heures au téléphone, surtout quand vous avez le téléphone, à peine vous raccrochez, il faut répondre. Forcément, quand ils ont la population au téléphone, bien sûr, ils sont attristés, mais ils sont motivés pour rendre service à la population.
17: Certains sont rentrés de vacances plus tôt pour apporter leur aide dès vendredi.
16: Reportage de Juliette Mély, ici Gascogne pour France Info. Des incendies dans le sud-ouest, symbole d'une saison record, plus de 116 000 hectares brûlés depuis le début de l'année et dans 9 cas sur 10, un départ d'origine humaine. En Gironde, c'est la piste d'un chantier de débroussaillement autour d'une ligne électrique qui est privilégiée. L'entreprise intervenait pour le compte d'Enedis. Débroussaillement obligatoire dans une cinquantaine de départements pour éviter les départs de feu justement. Mais les professionnels appellent à harmoniser les règles en la matière, Edouard Marguier, pour être plus efficace.
21: Le jet de mégots au bord de la route, le barbecue dans un jardin ou l'étincelle sous une ligne électrique. Dans 9 cas sur 10, un incendie est d'origine humaine. C'est pourquoi le débroussaillement est obligatoire dans 48 départements.
22: Sur une ligne de 10 mètres ou 50 mètres, on enlève les fougères, les buissons, les arbustes.
21: Tamouz Elou est secrétaire général de l'Union de la coopération forestière française, qui représente 2 millions d'hectares de forêts privées.
22: Donc du coup, ça va limiter la rapidité du départ de feu, permettre au service de secours de stopper les incendies.
21: Le meilleur moment pour débroussailler, selon lui, c'est au printemps quand la végétation repart. Mais c'est interdit par un article du Code de l'environnement, celui sur la protection des oiseaux qui font leur nid.
22: Le débroussaillement réalisé en mars-avril a une utilité contre les risques incendies. Pourtant, il est verbalisable si on perturbe trop la faune sauvage. C'est incompréhensible.
21: Le forestier espère que l'incendie de Gironde fera bouger les lignes, car cette obligation légale de débroussaillement s'applique en réalité très peu.
22: Pour l'instant, on estime qu'il y a entre 20 et 25% de cas où c'est appliqué. Donc, il faut appliquer la loi et sûrement améliorer la loi.
21: Il appelle le gouvernement à clarifier le droit dans un contexte climatique qui menace la forêt.
16: Les précisions d'Edouard Marguier, des incendies et des conséquences économiques redoutées. Le ministère de l'économie prévoit une réunion jeudi après-demain pour apporter des réponses plus précises aux entreprises. Le nombre de salariés qui ne peuvent pas travailler à cause des incendies est estimé à 130 000. Près de 6 mois après la mort du militant identitaire Quentin Derenck à Lyon, dans des affrontements, deux des personnes mises en examen ont déposé plainte contre des militants d'ultra-droite pour des violences, dont l'ancien assistant parlementaire du député insoumis Raphaël Arnaud. Deux enquêtes parallèles sont en cours dans cette affaire. Une sur la mort de Quentin Derenck avec 9 personnes mises en examen. La deuxième sur des violences commises par des militants identitaires ce même jour. La Terre a tremblé au Japon avec un important séisme de magnitude 7,1 enregistré dans le sud du pays ce matin. Une alerte au tsunami a été émise par l'agence météorologique japonaise avec des vagues qui peuvent atteindre 1 mètre. Et puis l'annonce est aussi attendue que le secret est mal gardé depuis plusieurs mois. L'arrivée de Zinedine Zidane sur le banc des Bleus doit être officialisée dans un peu moins d'une heure maintenant. Sauf énorme surprise, conférence de presse du président de la Fédération française de foot à 11h, au siège de la FFF où vous êtes, Emma Sarango pour France Info, avec déjà un peu d'effervescence autour de vous.
0: Oui, une petite dizaine de supporters qui est arrivée aux alentours de 9h ici devant le siège de la Fédération, et il leur a été promis qu'ils pourraient apercevoir le nouveau sélectionneur qui représente pour eux...
1: Légende, le futur et l'histoire.
0: L'histoire, pourtant, ces 4 copains venus de Versailles sont nés en 2006.
1: Donc on est nés l'année où il a arrêté. Mais ça représente quand même quelque chose parce qu'on nous a toujours raconté l'histoire. On a tous vu les images de 98, toutes les images de 2006 aussi.
0: Et même si cette génération a grandi avec Didier Deschamps comme sélectionneur, eh bien la confiance en Zizou est encore plus grande.
5: Étant un peu supporter du Real Madrid, j'ai vu que quand il était à la tête du club, il a tout raflé, il a tout gagné. Donc avec l'effectif qu'on a en France, on ne peut que gagner avec lui.
0: Des supporters impatients d'entendre désormais les premiers mots de Zinedine Zidane. Ce sera dans une heure maintenant.
16: Merci beaucoup Emma Sarango avec Benjamin Reyes au siège de la Fédération française de foot. Des mots qu'on vivra ensemble, Hercine, évidemment.
15: Mais oui,
16: sur
15: nous
16: France Info.
15: Suivrons en direct cette conférence de presse et l'officialisation donc de la nomination de Zinedine Zidane comme sélectionneur des Bleus. Benjamin Recouvreur pour l'info. Pour l'instant, nous allons dans les Landes où l'incendie qui a détruit 3600 hectares de végétation est fixé. 30 000 personnes ont été évacuées, mais la moitié ont pu regagner leur domicile sur les communes de Sanguinet et Parentis en Borne. C'est le cas de notre premier invité dans un instant. D'abord, un point précis sur la progression de ces feux qui sont toujours en cours.
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15: En Gironde, d'abord 42 000 hectares brûlés et l'incendie n'est toujours pas fixé. Les semaines à venir seront dures, a dit le président de la République hier. Bonjour Mélodie Pépin.
24: Bonjour.
15: Dans ce département, la préfecture parle maintenant d'un feu stabilisé, une nuit calme, mais les pompiers redoutent les heures à venir.
24: Oui, avec la crainte que le feu reparte de plus belle, avec ces conditions météo qui changent, plus de 35 degrés attendus aujourd'hui, des pointes à 40. Demain, un vent moins fort, mais plus sec, moins d'humidité dans l'air. La situation reste donc précaire, imprévisible. Après une journée et une nuit, c'est vrai, plus calme, il y a quand même eu des reprises de feu, notamment au Lèche-Cap-Ferré, mais qui ont pu être contenues par les 2750 pompiers mobilisés, de nouveaux renforts, des largages de l'avion militaire A400M également. Et depuis ce matin, les militaires, eux, ont repris les coupes tactiques de végétation qui sert de combustible. Feu stabilisé, on est toujours, vous le disiez, à 42 000 hectares d'essai. décimée, 240 habitations détruites. Les autorités préviennent, ce bilan pourrait s'alourdir après les visites de reconnaissance. Et pour l'instant, aucun retour prévu des 220 000 évacués tant que le feu n'est pas fixé.
15: Plus au sud maintenant, dans les Landes, là, l'incendie est effectivement fixé.
24: Oui, c'est la bonne nouvelle pour 15 000 habitants de Biscarrance, Parentis-en-Born et Sanguinet qui peuvent rentrer chez eux depuis hier soir, soit la moitié des évacués des Landes. L'une d'eux nous racontera ce retour dans un instant. Il reste encore des éléments actifs dans le secteur, mais le feu qui a ravagé 3600 hectares et détruit 198 bâtiments ne progresse plus. Pareil dans les Hautes-Alpes, dans le massif des Écrins, feu fixé et retour progressif des habitants dans les hameaux. En revanche, situation beaucoup plus retorse dans le Var. Le Mistral a provoqué plusieurs reprises de feu hier dans le massif du Gros-Bessillon. À ce stade, l'incendie n'est toujours pas fixé. 4500 hectares ravagés et 4 pompiers blessés hier. Leur camion-citerne s'est renversé. Et puis en Corse, à Corté, 16e jour de lutte contre le feu provoqué par un impact de foudre. Mais la situation évolue favorablement selon les autorités.
15: Mélodie Pépin pour ce point sur les incendies qui sont toujours en cours, mais néanmoins, vous l'entendiez, pas mal de gens ont pu rentrer chez eux enfin après des jours de périple éprouvant à fuir les flammes. C'est le cas de notre invitée Natacha Lacoste. Bonjour.
4: Bonjour.
15: Merci beaucoup d'être en ligne avec nous ce matin. Vous habitez la commune de Parentis-en-Born dans les Landes. Vous êtes également commerçante à Biscarrosse et vous avez donc pu rentrer chez vous à Parentis hier soir après un parcours extrêmement compliqué pendant plusieurs jours et plusieurs nuits. Où êtes-vous allée? Où avez-vous dormi?
4: Oui, tout à fait. J'ai récupéré mes enfants qui étaient chez mon papa jeudi en fin de journée dans la zone industrielle de Biscarrosse, où nous avons nos locaux et une maison attenante. Et les flammes pardon. Et les flammes étaient en lisière de forêt contre notre bâtiment. Et quand nous sommes partis avec les enfants, les flammes avaient déjà attaqué le bâtiment qui était en face du nôtre. Donc nous avons quitté la zone pour être évacués à deux reprises dans la nuit et dirigés vers Mimizan finalement.
15: Donc le feu était là, vous êtes arrivés in extremis.
4: Oui. Mon conjoint et mon papa avaient arrosé toute l'après-midi, en fin d'après-midi, en voyant que le feu se déplaçait, notre bâtiment. Aujourd'hui, on constate l'étendue des dégâts de la zone industrielle de Biscarrosse. Par chance, notre bâtiment, nous, a pu être sauvé, même si nous avons des choses qui ont disparu dans les flammes. Notre bâtiment est intact et ce n'est pas le cas de nos confrères, de personnes que nous connaissons très bien dans la zone industrielle qui ont, eux, tout perdu pour le coup.
15: Oui, votre commerce a été épargné, ce qui est presque un miracle dans ces conditions. Et votre maison que vous avez retrouvée hier soir, dans quel état?
4: Oui. Alors, nous, on a pu rentrer sur Parentis hier soir. C'est pareil, on n'est pas très loin, on est 1 kilomètre à peu près du feu, de là où se situait le feu. Notre maison n'a rien, aucune habitation de Parentis-en-Born n'a été impactée. Hein.
15: Et donc, vous le disiez, hein, Natacha, vous aviez avec vous vos deux enfants, qui sont très petits, si je comprends bien. Pendant ces moments très difficiles, extrêmement fatigants, on l'entend évidemment à votre voix.
4: Oui, tout à fait. C'est des situations inédites qu'on n'a jamais vécues et qu'on espère ne jamais revivre. Hein. Dormir en voiture avec nos enfants, c'est des choses qu'on n'imagine pas spécialement dans des conditions où on est évacué à plusieurs reprises. Ma fille est aujourd'hui trop petite pour pouvoir réellement comprendre ce qui se passe autour d'elle. En revanche, mon fils, lui, s'est tenu prêt et a écouté nos directives quand je lui ai dit « si maman te dit on s'en va », voilà.
15: Quel âge a-t-il, votre fils ?
4: Il va avoir 4 ans.
15: Donc tout petit, et déjà on sent la compréhension de ce qui est en train de se passer.
4: Oui, tout à fait.
15: Oui. Vous avez beaucoup parlé avec lui de ce qui s'est produit ?
4: Oui. Oui, tout à fait. Mais effectivement, quand on est parti de chez mon papa à la zone industrielle, mon fils m'a dit « Maman, la maison papy brûle ». Je lui ai dit « Écoute, papy est avec nous, tout le monde est avec nous, tout va bien ». Mais j'ai pas les mots et aujourd'hui, on est des chanceux par rapport à certains de nos amis qui ont également perdu leurs habitations. Et même si voilà, tout va bien pour nous, le choc est présent.
15: Dans ce désastre général, la solidarité manifestement a été assez forte.
4: Oui, tout à fait. Mon conjoint a essayé d'aider nos amis comme il le pouvait. On essaie d'être là. J'ai proposé également des dons de vêtements bébés pour des personnes qui avaient besoin. Voilà, on essaie de tous s'entraider s'il y a besoin et c'est ce qui compte aujourd'hui.
15: Est-ce que vous aviez vécu les incendies de 2022 ou pas,
4: oui,
15: Natacha ?
4: Oui, absolument. J'ai des commerces qui sont situés sur le lac Nord et le lac Sud. À l'époque, j'étais enceinte de 8 mois de mon fils. Et effectivement, j'avais déjà vécu ces incendies. Ça avait déjà été très marquant. Mais finalement, tant que ça ne nous touche pas réellement, qu'on ne le voit pas de nos propres yeux, on s'imagine, on voit l'étendue des dégâts, mais on ne peut réellement pas se mettre à la place des sinistrés. Et aujourd'hui, après avoir vécu ça, je vois les choses vraiment différemment.
15: Donc évidemment, cette année 2026 est bien pire que ce qui s'est passé il y a 4 ans pour vous.
4: Pour moi, oui, parce que je pense que voilà, aujourd'hui, tout le monde est au front et j'avais pas forcément la notion de tout ça à l'époque. Aussi, peut-être parce que j'étais restée à l'époque cloîtrée chez moi, enceinte de 8 mois et que les fumées étaient déjà irrespirables. Aujourd'hui, voilà, pire, je ne sais pas, il y avait quand même des sinistrés à l'époque et aujourd'hui, il y en a encore beaucoup. C'est juste impensable. Pour moi, c'est une catastrophe et je présente tout mon soutien à toutes ces personnes sinistrées.
15: Le retour à la maison depuis hier soir, Natacha, c'est un retour à la vie presque normale ou pas encore ?
4: Non, pas encore. Effectivement, on retrouve nos biens, nos repères, mais psychologiquement, on est en alerte constante. Le feu est fixé, mais les conditions météorologiques ne sont pas encore tout à fait favorables. Et aujourd'hui, on ne sait plus réellement quoi faire, par où commencer. C'est un peu le brouillon, comme on dit.
15: Il y a un traumatisme, clairement.
4: Oui, oui, oui.
15: Et l'espoir, évidemment, que ça s'arrête là, que le feu soit maîtrisé une bonne fois pour toutes.
4: Oui, l'espoir que ça s'arrête là, qu'il soit maîtrisé. Mais encore une fois, nos pompiers, nos forces de l'ordre, nos agriculteurs, enfin toutes ces personnes qui prêtent main forte, eux sont au front tous les jours et on ne peut pas leur demander la lune et juste les soutenir, c'est déjà, voilà, et c'est ce qui compte.
15: Le retour à la vie, dans ces cas-là, c'est souvent l'action. Quel est votre programme aujourd'hui, Natacha ?
4: Mon programme aujourd'hui, c'est d'aller déposer les dons que je peux auprès des points de dons qui ont été mis en place et puis proposer mon aide quelle qu'elle soit, aux personnes qui en ont besoin.
15: Merci beaucoup, Natacha Lacoste, de retour chez vous, donc depuis hier soir sur la commune de Parentis en Borne, dans les Landes. Merci pour ce témoignage en direct Sur France Info, en dehors des incendies, il y a aussi, on le sait, les fumées qui se sont propagées dans le sud-ouest. Et plusieurs départements des régions Nouvelle-Aquitaine et Occitanie sont en alerte rouge pour un seuil d'alerte de pollution aux particules en suspension. La ministre de la Santé, Stéphanie Rist, était l'invitée de nos confrères de France Inter ce matin. Elle recommande aux gens qui vivent dans un département concerné par ce phénomène de rester chez eux, rester à domicile. Écoutez.
2: En fonction des vents, la pollution n'est pas la même dans tous les départements de la région. Hier, il y avait 3 départements en alerte, que sont la Gironde, les Landes et Lot-et-Garonne. Il faut donc suivre les recommandations. Les recommandations, elles ont aussi été publiées par l'Agence régionale de la santé, qui est de dire, d'abord, si vous sentez le brûler et que vous êtes dans un département en alerte, il est plutôt recommandé de rester à domicile et de, si vous êtes obligé de sortir et que vous avez des problèmes de fragilité, des problèmes de respiratoire, des problèmes de maladies cardiaques, de sortir, si vous l'êtes obligé, avec des masques FFP2. Nous avions anticipé cette situation et fait parvenir 2,5 millions de masques FFP2 qui sont aujourd'hui dans les pharmacies
6: donc
2: de ces départements.
6: Donc la consigne, c'est on reste confiné et si on sort, on met un masque.
2: On reste à l'intérieur des maisons si on doit sortir et qu'on a des fragilités de santé, qu'on est une femme enceinte ou avoir des problèmes pulmonaires ou cardiologiques. Dans ces cas-là, de mettre un masque FFP2.
6: Oui, il y a des populations plus à risque, et notamment les femmes enceintes, avec des conséquences potentiellement à long terme sur ces pollutions à base de fumée. Est-ce que ça veut dire qu'il y aura un suivi ? Est-ce que vous allez être particulièrement vigilant avec le système de santé sur ces populations-là, dans ces régions ?
2: Alors, nous sommes évidemment très vigilants sur la pollution de l'air. Il y a eu des tests hier dont les premiers résultats nous permettent de dire que il y avait un doute sur des intoxications au monoxyde de carbone évoquées qui ne sont pas confirmées. Donc évidemment, nous sommes très vigilants. C'est l'Agence régionale de la santé avec les services d'ATMO, de l'évaluation de l'air atmosphérique qui permettent de nous dire quelle pollution existe. Et
6: c'est une pollution
2: là,
6: plus dangereuse qu'une pollution classique, si je puis dire.
2: Non, ce que je veux dire là, l'avantage, c'est que si c'est quelque chose que l'on sent ou que l'on voit, c'est-à-dire si vous sentez le brûler ou si vous voyez un gros nuage de fumée, dans ces cas-là, si vous avez des fragilités, il faut mieux mettre un masque FFP2 que vous pouvez trouver dans les pharmacies.
15: La ministre de la Santé, Stéphanie Rist, avec Alexis Morel chez nos confrères de France Inter ce matin.
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15: Les toutes dernières infos, 10h21, Benjamin Recouvreur, les campings évacués à Lacanau.
16: Évacuation préventive en cours décidée par la préfète de Gironde pour faciliter les opérations de secours et anticiper l'évolution de la situation sur le front de l'incendie. Cela concerne 4000 touristes. Le feu s'est stabilisé depuis hier, mais le retour du vent et des fortes chaleurs inquiètent les autorités et les pompiers. 42 000 hectares ont été brûlés dans ce feu gigantesque parti du nord du bassin d'Arcachon. Les restes de 5 nouveau-nés retrouvés chez un couple d'Orange dans le Vaucluse. On vient de l'apprendre. Selon les premiers éléments connus de France Info, la femme avait accouché le week-end dernier d'un bébé en bonne santé. La région de Moscou visée par près de 400 drones ukrainiens la nuit dernière, selon le maire de la capitale russe. Aucune victime n'a été signalée. Une nouvelle attaque à quelques heures de la visite du président ukrainien Volodymyr Zelensky à Washington. Il doit y rencontrer Donald Trump. Et puis, dernier jour des soldes d'été, aujourd'hui avec un bilan très mitigé pour les professionnels, moins 11% de fréquentation, excepté dans les centres commerciaux où la fréquentation a été stable, voire en hausse, aidée par les fortes chaleurs.
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15: On refait le point sur ces incendies qui ravagent la Gironde, les Landes, encore ce matin, même si la situation a été plutôt calme la nuit dernière, d'après les autorités. Et cette toute dernière information, Mélodie Pépin, des campings évacués à Lacanau.
24: Oui, c'est l'annonce de la ville par mesure de précaution pour faciliter les opérations de secours. La ville qui annonce que la préfète a ordonné l'évacuation donc préventive des campings camping de la Cano. Ce sont 4000 touristes qui sont concernés. Uniquement donc les campings, hein, on le redit bien, à 7 heures, l'évacuation du reste de la population n'est pas envisagée. Pourquoi cette décision ? Eh bien parce que les conditions météo changent et c'est pour faire face à ces conditions météo, ce pic de chaleur qui arrive, ce vent plus sec qui fait craindre une reprise de l'incendie, que la préfète a donc pris cette décision. On rappelle qu'en Gironde, le feu a pour l'instant parcouru 42 000 hectares. Ça ne bouge pas, mais il y a eu des reprises de feu hier, notamment au Lège-Cap-Ferré, qui ont pu être contenues par 2750 pompiers mobilisés. 240 habitations ont été détruites à ce stade depuis 6 jours et les autorités préviennent que ce bilan pourrait s'alourdir après les visites de reconnaissance. Pour l'instant, aucun retour prévu des 220 000 évacués. Tant que le feu n'est pas fixé, 220 000 évacués, avec en plus donc ces 4000 touristes appelés à évacuer à la Cano.
15: Mélodie Pépin, pour ces toutes dernières précisions, on comprend bien que globalement, la saison touristique dans ces régions est très compromise, c'est le moins qu'on puisse dire, avec de gros manques à gagner, particulièrement dans les campings, justement. Lionel Pujade est le président du syndicat de l'hôtellerie de plein air de Gironde. Il est lui-même propriétaire d'un camping au sud du bassin d'Arcachon. Il était l'invité de France Info ce matin.
7: Le manque à gagner chaque jour, c'est dans les 5-6 000 euros tous les jours, parce que on parle des réservations qui sont annulées. Aujourd'hui, moi, hier, avec toutes les annonces qui ont été faites par le ministre de l'Intérieur en disant qu'il ne fallait plus venir en Gironde, et puis madame la préfète qui tous les jours dit qu'il ne faut pas venir et que ceux qui sont là, ils devraient repartir et ça serait beaucoup mieux pour tout le monde. Hier, j'ai eu 80 annulations. Ça fait à peu près un chiffre d'affaires de 70 000 euros.
8: Des annulations pour cet été ? Ou pour plus tard encore.
7: Des annulations pour cet été. C'est-à-dire que là, aujourd'hui, les gens, ils annulent pour le week-end prochain, le 1er août, qui est pratiquement le plus gros week-end de l'année pour nous. Hein. Et les gens sont en train d'annuler pour le samedi 15 août, pour le samedi 22 août. Donc, ça veut dire que nous, aujourd'hui, la saison est terminée, est vraiment terminée, et on ne sait pas quoi faire, parce que personne ne nous informe de quoi que ce soit. On ne sait pas si on aura des aides de l'État, on ne sait pas, voilà, il faut savoir que...
8: Et vous en demandez justement des aides de l'État, vu la situation en cours dans le département ?
7: Pour l'instant, on ne demande rien parce que on est dans l'urgence. Le principal aujourd'hui, c'est préserver les biens et les êtres humains. Donc, pour l'instant, on ne demande rien. Mais ce qu'il y a, c'est que quand on fait des annonces comme ils sont en train de faire, de dire aux gens de pas venir chez nous, un petit mot de dire, vous inquiétez pas, on fera les comptes à fin août et puis vous serez indemnisés ou on va faire le nécessaire pour que vos entreprises continuent à vivre. Parce qu'aujourd'hui, il faut savoir que dans l'hôtellerie de plein air, il y a 80% des campings, c'est des petits établissements, c'est des gens qui sont indépendants, c'est des familles qui ont travaillé toute leur vie pour avoir des terrains de camping. Et aujourd'hui, tout s'en va en peau de chagrin, parce que si nous, c'est les trois semaines qui arrivent, là, c'est les trois semaines les plus importantes d'une saison, c'est là qu'on paye tous nos frais, c'est là qu'on paye nos employés.
15: Lionel Pujade, président du syndicat de l'hôtellerie de plein air, donc les campings de Gironde, avec Maureen Suignard sur France Info ce matin. L'actualité internationale, France Info Monde, Frédéric Saïs, rédaction internationale de Radio France, à propos de Donald Trump qui reçoit aujourd'hui le Premier ministre israélien Benjamin Netanyahou après des mois de tensions entre ces deux hommes.
9: Ils ne se sont pas vus depuis février dernier, presque six mois, une éternité pour eux. Benjamin Netanyahou est le dirigeant étranger le plus souvent reçu par Donald Trump depuis son retour à la Maison Blanche, six fois en un an et demi. Mais entre-temps, la confiance a laissé la place à la distance, voire à la colère. Tu es cinglé, tout le monde te déteste. Voilà ce qu'a lancé Donald Trump au Premier ministre israélien au cours d'un appel le mois dernier. Cette conversation houleuse a opportunément fuité dans la presse américaine et la Maison Blanche ne l'a pas démenti, manière d'ailleurs de la confirmer.
15: D'où vient cette tension entre Donald Trump et Benjamin Netanyahou ?
9: Alors la dernière fois qu'ils se sont vus, mi-février, c'était deux semaines avant le début de la guerre contre l'Iran, dans le secret de la Maison Blanche et face à un Trump hésitant, le Premier ministre israélien insiste, selon le récit très documenté du New York Times, un changement de régime est possible en Iran, assure le dirigeant israélien sur la foi de ses services de renseignement. Benjamin Netanyahou, toujours selon le New York Times, minimise les risques de cette guerre. Il estime que l'Iran serait trop affaibli pour bloquer le détroit d'Ormuz. Six mois plus tard, le détroit d'Ormuz est bloqué, le régime est toujours là et cette guerre n'en finit pas. Donald Trump regrette-t-il d'avoir approuvé l'opération ? Il ne cache plus, en tout cas, son agacement contre les positions du Premier ministre israélien, position jugée inflexible jusqu'au boutiste, notamment sur le Liban, même si, bien sûr, avec le versatile président américain, un coup de colère est parfois sans lendemain. Et de fait, les États-Unis restent aujourd'hui l'allié le plus solide d'Israël.
15: D'autant que Benjamin Netanyahou multiplie les gestes pour essayer de se réconcilier avec le président américain.
9: Oui, il arrive à Washington avec une décision qui fera plaisir à Donald Trump. Israël autorise un premier déploiement de la force multinationale à Gaza. C'était l'un des points majeurs du plan Trump, jusqu'ici gelé par les Israéliens. Benjamin Netanyahou n'a plus le choix. Les élections israéliennes sont dans 3 mois et déjà ses rivaux l'accusent d'avoir brouillé Israël avec les États-Unis. Donald Trump, lui, ne semble pas prêt à faire de concessions. Il veut équiper l'Arabie Saoudite en nucléaire civil et la Turquie en avions de chasse. Deux sujets majeurs d'inquiétude pour le gouvernement israélien. Mais Trump a donné le ton de cette rencontre hier auprès du média Axios avec cette phrase « Sans moi, Israël aurait été détruit ».
15: Trump, Netanyahou, rendez-vous aujourd'hui. Frédéric Saïs, rédaction internationale de Radio France.
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15: Sophie Bria.
10: La quatrième canicule démarre aujourd'hui avec des températures comprises cet après-midi entre 25 et 34 degrés sur la moitié nord, 25 à Cherbourg, 31 à Lorient, 33 degrés à Besançon et Paris. Et vous avez de 29 à 36 degrés sur le reste du territoire, 31 degrés à Béziers et Marseille, 32 à Ajaccio, 33 degrés à Tulle, 34 à Lyon, 35 degrés à Bordeaux et 36 degrés à Auch. Et quelques nuages stagnent sur la pointe du Cotentin cet après-midi. Des averses se développent sur les Alpes du Sud et partout ailleurs. Le soleil est bien présent. En Méditerranée, un vent marin souffle à 40 km/h pour la journée.
15: Sophie Bria, excellente matinée avec nous sur France Info, 10h30. Anne-Sophie Balbière.
11: La mesure est préventive. 4000 touristes ont dû évacuer de Lacanau, au nord de l'Aige-Cap-Ferret. La préfecture de la Gironde l'annonce il y a quelques minutes. Les pompiers continuent de lutter contre le feu ce matin. Il reste quelques foyers actifs, mais il n'y a pas eu de reprise significative ces dernières heures. Les flammes n'ont pas gagné de kilomètres en direction de la métropole de Bordeaux. Ce qui inquiète désormais, c'est le retour de la chaleur, environ 35 degrés attendus dans la région à partir d'aujourd'hui. Le gouvernement, de son côté, insiste. Il est préférable de ne pas se rendre dans les zones concernées par les incendies, à la fois pour limiter les flux en gare sur les routes et pour ne pas gêner les interventions des secours. Résultat, de nombreux vacanciers essaient de reporter ou d'annuler leur trajet. Adel Belloumri, les opérateurs s'adaptent et tentent de faciliter financièrement les voyageurs.
12: Oui, d'abord la SNCF avec le report ou l'annulation sans frais. Si vous deviez vous rendre dans la région bordelaise ces prochains jours, vous avez jusqu'à vendredi inclus, donc le 31 juillet, pour en faire la demande. Côté hébergement, les professionnels du secteur ne sont pas en reste.
14: On est harcelés d'appels malgré tous les mails qu'on a pu envoyer à nos propriétaires, à nos locataires.
12: Sandra Cazobon gère une centaine de réservations en suspens dans son agence de la presqu'île à l'Aige-Cap-Ferret.
14: Si la presqu'île n'ouvre pas le 1er août, nos locataires qui ne peuvent pas disposer de l'habitation sont en droit d'annuler la location en partie ou en totalité.
12: Les Gîtes de France, de leur côté, proposent un report ou un remboursement total, qu'importe l'endroit du séjour en Gironde ou dans les Landes. Michel Laure est le directeur de la Fédération nationale.
25: Situation exceptionnelle, réaction exceptionnelle, même dans les zones qui ne sont pas incendiées. On comprend très bien que des personnes qui doivent aller en Gironde dans un hébergement qui ne serait potentiellement pas touché par un incendie ne souhaitent pas y aller ou ne sont pas incitées à y aller. Donc on rembourse intégralement. Oui.
12: Ce n'est pas aussi clair chez Airbnb. Les voyageurs peuvent aussi être intégralement remboursés, mais uniquement si leur réservation est située dans une zone couverte par la politique de force majeure de la plateforme, sans être en mesure de nous donner plus de précisions à ce stade.
11: Il y a 6 départements classés en risque élevé au feu de forêt aujourd'hui. Les Pyrénées-Orientales, l'Aude, l'Hérault, le Gard, le Vaucluse, le Var et l'Essonne. C'est une information de nos confrères d'ici Vaucluse. On apprend ce matin que des corps de bébés morts ont été retrouvés au domicile d'un couple à Orange. Il s'agit des restes de 5 nouveau-nés. Selon les premiers éléments, la femme avait accouché le week-end dernier d'un bébé en bonne santé. Et puis c'est imminent, sauf énorme surprise, Zinedine Zidane sera officiellement nommé sélectionneur de l'équipe de France de football. Ce matin, une conférence de presse est organisée à 11h au siège de la Fédération française.
15: Anne-Sophie Balbire pour l'info. Les incendies, sujet politique très fort en ce moment, les oppositions ne ménagent pas leurs attaques contre le gouvernement. On va l'entendre tout de suite avec l'invité du 8h30 France Info ce matin.
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15: Incendie désormais fixé dans les Landes, nuit calme, nous dit-on en Gironde, mais la situation reste évidemment très compliquée. Emmanuel Macron était sur place hier. Ce matin sur France Info, Adrien Clouet, député France Insoumise de Haute-Garonne, a réagi à ce déplacement très critique évidemment contre le gouvernement et le président de la République. Il était l'invité du 8h30 France Info.
13: Ce à quoi on assiste, à mon sens, c'est un véritable scandale d'État. Un gouvernement qui a vidé de sa capacité la sécurité civile. Une porte-parole du gouvernement qui ment nuit et jour sur les capacités et sur les projets gouvernementaux, ça justifie, à mon sens, qu'on se réunisse rapidement. Un exemple, j'étais hier avec des équipes de Airbus, comme des députés de Toulouse, qui m'ont partagé cette information, à savoir que les kits pour l'A400M, vous avez suivi, tout le monde a un peu suivi, hein, pour les gens qui nous écoutent, l'A400M, c'est un avion
17: de
13: militaire,
17: transport de troupes,
13: voilà, qu'on peut équiper avec un kit produit par Airbus qui est rempli notamment de retardants qui peut être disséminé. Figurez-vous qu'à l'heure où on parle là, il n'y a eu aucune commande publique, zéro. Il n'y a pas un kit qui est aujourd'hui commandé par la puissance publique. Or, si on ne les commande pas d'ici septembre, on ne les aura pas pour l'été prochain. Donc, on est vraiment sur une pantalonnade absolue et un gouvernement qui ferait mieux de passer moins de temps à tweeter et un peu plus à réunir l'Assemblée nationale pour qu'on
18: vote
13: les crédits nécessaires.
18: Vous lui auriez reproché de ne pas se rendre sur place, Adrien Clouet ?
13: Moi, ça m'indiffère qu'il soit là, qu'il soit pas là. Le sujet, c'est d'abord qu'il occupe pas trop les services qui ont d'autres choses à faire. Après, c'est la position du président de la République. Voilà, mon sujet, moi, c'est de savoir quand est-ce que l'Assemblée sera réunie. Et nous, les Insoumis, nous demandons à être réunis au plus vite pour pouvoir voter un projet de loi de finances rectificatif, ouvrir les crédits nécessaires, avoir le retour d'expérience avec les pompiers et leur donner les moyens dont ils ont besoin en matériel roulant et en matériel aéroporté.
17: Qu'est-ce que vous demandez au gouvernement précisément, là, aujourd'hui, ce matin ?
13: Que la commande soit passée dans les jours qui viennent pour les kits de largage A400M.
17: Il y a aujourd'hui un seul kit qui est en service, on est d'accord ?
13: Un prototype qui est en test, qui va être ensuite envoyé chez nos amis espagnols. Mais maintenant que ce prototype a été testé, il faut passer la commande. Enfin, ça se fait pas, vous en doutez, c'est pas en 48 heures qu'on produit ce type de kit. Si on en veut déployer sur le territoire national à l'été prochain, il faut que la commande, elle passe avant septembre. Or, aujourd'hui, on a un risque d'avoir à nouveau un budget qui arrive à la mi-automne, qui ensuite rentre en application à l'hiver prochain et nous met encore dans la panade pour l'été qui suit.
18: Mais on a suffisamment d'A400M ?
13: Oui, on en a plusieurs qui peuvent être déployés. Même si on avait 4, 5, 6, l'enjeu est d'avoir le kit nécessaire pour pouvoir les transformer selon les besoins, bien sûr, parce que l'avantage de la 400M, c'est bien sûr d'abord qu'il peut être piloté de nuit, contrairement à des Canadair, et ensuite qu'il a une charge qui est modulable entre soit de l'eau, soit des retardants en fonction des besoins.
18: Mais vous votez traditionnellement, vous, la France insoumise, contre ces lois de programmation militaire qui permettent notamment de commander ces avions. Il n'y a pas une contradiction ?
13: Non, puisque dans le budget ordinaire, c'est-à-dire le moment où on vote chaque hiver, nous demandons systématiquement d'avoir les crédits utiles pour la sécurité civile. Par exemple...
17: Mais pas pour les A400M, puisque vous votez contre les lois de programmation militaire.
13: Ah non, mais ce n'est pas vrai. Le 25 novembre 2025, les gens pourront aller vérifier, en novembre 2025, c'est un amendement de la France Insoumise qui a été adopté en commission des finances pour ouvrir les crédits sur la 400M, sur les kits de largage.
17: Sur les
13: kits, pas sur
17: l'avion.
13: Non mais, oui, mais les avions, on les a aujourd'hui. L'enjeu, c'est les kits. On a
18: du coup, vous êtes bien content qu'on les ait sans les avoir votés.
13: Ben non, puisque le problème, c'est la loi générale de la LOPMI qui... Bref, bon, on peut avoir une discussion sur la défense nationale, mais c'est cette loi, elle fait uniquement du conventionnel et pas les différentes formes de défense du futur, à savoir la cybersécurité, le satellitaire, etc. Donc on n'était pas d'accord avec l'angle qui est pris. Maintenant, les A400M, on les a de toute façon, aujourd'hui en France. C'est ceux qu'on a aujourd'hui, dont on parle, qu'on équiperait avec les kits de largage.
17: Donc s'il faut recommander les A400M, vous voterez pour les lois de programmation militaire dans le futur ?
13: Ah ben, si on nous demande si on veut des A400M, on vote les A400M. Maintenant, vous connaissez la Macronie. Il n'y a qu'à chaque fois, ils vous emballent ça avec une liste de mesures absolument abominables et vous disent « Ah, regardez, vous n'avez pas voté le reste ». Ben oui, forcément. Nous, ce qu'on demande, c'est pouvoir voter de manière séquencée chaque élément du budget. Et c'est pour ça que, je le répète, nous demandons à être réunis au plus vite l'Assemblée nationale pour pouvoir voter des crédits à destination de la sécurité civile. Qu'on n'aille pas, nous, le parasiter avec des coupes budgétaires par-ci, des coupes budgétaires par-là, en nous disant « si on rajoute un camion, on ferme une école ». Ça, c'est pas possible. C'est ce qu'ils nous font tous les ans dans le budget ordinaire.
18: Augmenté de la sécurité civile.
13: Alors le budget a très légèrement augmenté de la sécurité civile après des coupes tout à fait détestable.
17: Enfin,
13: je rappelle que
17: notamment.
13: En 2024, M. Attal a coupé 52 millions d'euros. Il a annulé deux commandes de Canadair. Alors vous avez Mme Bréjon qui vient sur les plateaux nous expliquer que l'usine ne pouvait pas en produire plus. C'est très étonnant puisque dans le même temps, l'État d'Alberta au Canada et l'Indonésie en ont commandé alors que la France y renonçait. Donc visiblement, il y en avait des commandes qui étaient possibles.
17: Et mais le budget de la sécurité civile est passé de 450 millions d'euros en 2027 à 800 millions d'euros 2026. C'est en tout cas les chiffres que fournissent le gouvernement aujourd'hui.
13: Oui, mais si vous prenez tous les services anti-incendie, ce n'est pas le cas. D'abord parce que dans la sécurité civile, il n'y a pas que les sapeurs-pompiers. Il y a d'autres types de budgets qui ont été mobilisés. Ensuite, parce que cet argent qui a été mis là, on sait d'où il vient, il a été coupé dans tout l'écosystème de la prévention des incendies. Je prends deux exemples. Météo France, qui a perdu des centaines de postes. Or, on a besoin des travailleuses et travailleurs de Météo France pour avoir une observation satellite. En France, aujourd'hui, on n'a toujours pas de surveillance satellitaire H24 du territoire pour pouvoir prévenir les incendies et intervenir directement en cas de détection. Deuxième exemple.
24: Ça se fait pas à l'échelle européenne, ça ?
13: Ça se fait à l'échelle européenne, mais il faut passer commande, il faut avoir ensuite la cartographie qui vous revient. Et deuxièmement, un autre exemple, l'ONF, l'Office National des Forêts, qui nous dit, ça fait des années que les salariés de l'ONF, les forestiers, tirent la sonnette d'alarme en disant nous n'avons plus les moyens d'aller débroussailler. Il y a des forêts aujourd'hui en France qui meurent, et donc qui sont des bois uniquement secs, qui prennent feu beaucoup plus rapidement. Ces engeances d'État ont été savamment sabrées. Ça fait des années qu'on se bat pour maintenir leur effectif et qu'elles-mêmes se mobilisent. Encore il y a deux mois, elles étaient en face de l'Assemblée nationale en disant « il y a des risques d'incendie majeurs si nos postes sont effectivement coupés ». Voilà ce qui se passe aujourd'hui parce que le savoir-faire, l'expertise de ces salariés a été méconnue et leurs postes ont été supprimés massivement.
17: Le président de la République, justement, qui était en Gironde, on le disait hier soir, aux côtés des pompiers qui luttent contre les flammes, il a répondu justement aux polémiques sur le nombre de Canadair, notamment, dont dispose la France, et sur la 400M. On l'écoute.
1: On a 67 aéronefs qui sont mobilisés en France. 67. C'est un record historique. On a investi. Et vous savez, durant ces 10 dernières années, on a quasiment doublé le budget de la sécurité civile. Doublé. Donc j'entends beaucoup de gens qui sont là à commenter, mais on n'a pas attendu.
17: Alors, est-ce que c'est le moment de polémiquer, Adrien Clouet ?
13: Alors moi, je ne suis pas là pour polémiquer, je suis là pour qu'on se prépare pour les étés suivants. Je pense que c'est ça la priorité. Monsieur Macron nous dit « tout va bien, c'est formidable ». Ben écoutez, il faut l'expliquer et aux populations qui sont évacuées,
24: il
13: et aux pompiers sur
24: bien.
13: Le terrain.
24: Il dit « les moyens sont engagés », il dit pas « tout va bien ».
13: Ben, il est en train de nous dire qu'il ne faudrait pas de controverse, pas de polémique. C'est quand même une manière à sa sauce de nous dire qu'il ne faudrait pas discuter. Moi, je suis là pour contrôler l'action du gouvernement. Est-ce que cette action est efficace ? Je pense qu'elle ne l'est pas aujourd'hui efficace. Je pense que l'action est en dessous de tout. Avoir décommandé des Canadair, c'est en dessous de tout. N'avoir toujours, à l'heure où on parle, aucune commande d'hélicoptères Super Puma, notamment pour l'année prochaine, c'est un problème. Avoir des différents dispositifs, je pense au dispositif Sentinel chez Airbus, qui permet d'avoir du satellite et des drones pour identifier, grâce à l'IA, les foyers d'incendie. Ils ne sont toujours pas déployés sur le territoire, etc. etc., etc. Donc, il y a partout dans le pays des dizaines de milliers de gens hautement qualifiés qui travaillent sur la prévention des incendies et qui n'ont aucune espèce de réponse du gouvernement. Alors soit quelqu'un à Bercy est parti en vacances et a laissé la boîte mail vacante, mais ça fait 6 mois, soit il va falloir quand même que ces gens-là se bougent un petit peu au niveau ministériel et donnent suite aux propositions qui existent sur le terrain pour pouvoir agir.
24: Vous feriez quoi, vous, la France Insoumise, pour lutter aujourd'hui, là et dans les heures qui viennent contre cet incendie monstre ?
13: Bien sûr. Alors, si on veut agir immédiatement, d'abord, il faut passer les commandes pour l'année prochaine. Parce que le sujet, c'est celui-là. C'est est-ce que l'été prochain, on a la capacité de réagir ? Les kits de largage ne sont pas là. Les hélicoptères, notamment Super Puma, ne sont pas là. Il faut passer la commande immédiate, maintenant. Ensuite, il faut travailler et rétablir les budgets avec l'ensemble des associations agréées de sécurité civile. Avec, par exemple, l'entraide Valabre, qui fait la formation générale sur la culture de la sécurité civile aujourd'hui en France, qui est totalement dévastée. Et puis, il faudrait quand même commencer par traiter correctement les sapeurs-pompiers qui sont sur le front. Je rappelle tout de même qu'ils ont des cagoules à 12 euros pièce qui ne protègent pas des produits cancérogènes. C'est quand même ça qui se passe aujourd'hui. Les pompiers sont envoyés au feu avec
24: ça,
13: du matériel.
24: C'est la CFDT des pompiers, effectivement, qui a tenu à alerter là-dessus le gouvernement sur des cagoules.
13: Bien sûr, ils ont des cagoules à 12 euros alors qu'on sait en faire à 60 euros, qui sont protectrices mais qui ne sont pas adaptées au même type d'intervention. Donc, vous voyez bien que tout cela est dans l'improvisation la plus totale. Et je pense que c'est un danger d'improviser dans cette situation-là. Et la base, me semble-t-il, c'est de partir des demandes des sapeurs-pompiers elles-mêmes et eux-mêmes qui nous disent depuis des années les mêmes choses. Les besoins en matériel roulant, les besoins en cagoule, les besoins en matériel aéroporté, les besoins en hélicoptère et en avion d'intervention.
17: Adrien Clouet,
13: oui.
17: Vous parlez tout à l'heure du débroussaillage notamment. Le 28 juin 2023, près d'un an après les incendies monstres qui ont déjà touché la Gironde, il y a 3 ans, donc vous avez voté, vous les députés insoumis, contre une proposition de loi pour mieux prévenir les feux de forêt. Dans cette proposition de loi, un texte qui oblige notamment les propriétaires à débroussailler autour de chez eux, qui améliore la coordination des secours. Mais ce jour-là, les 19 députés insoumis qui étaient présents ont voté contre. Qu'est-ce qui s'est passé ce jour-là ?
13: Mais vous voyez bien qu'on est à côté de la plaque. Là, c'est un texte sur la question des propriétaires qui débroussaillent. Ce dont on parle là, c'est l'Office national des forêts.
17: Et vous nous disiez qu'il fallait justement débroussailler pour protéger...
13: Il faut que l'ONF puisse le faire. Est-ce que l'ONF aujourd'hui peut le faire ? Non. En Gironde, qu'est-ce que disent les syndicalistes de l'ONF ? Ils disent on ne peut pas intervenir dans les forêts.
24: Et sur les emprises privées.
13: Une fois tous les 6, 7, 8
24: ans. Sur les emprises privées, il faut que les propriétaires débroussaillent. Il y a des endroits où c'est obligatoire. Et bien une infime partie le fait.
13: Mais attendez, aujourd'hui, c'est déjà une obligation. Donc si le sujet...
24: Qui n'est pas tout à fait respecté.
13: Elle n'est pas respectée partout, mais le sujet, c'est donc bien la capacité à vérifier si c'est fait et qui
17: pourquoi
13: vérifie.
17: Pourquoi avoir voté contre
24: pourquoi vous avez voté contre, alors ?
13: C'est important. Qui vérifie si c'est fait ? C'est notamment l'ONF. Donc, à partir de là, vous voyez bien que le serpent se mord la queue. Nous, on se bat depuis 2022, et même avant, mais pour ce qui me concerne...
24: Mais ça ne nous dit pas pourquoi vous avez voté contre l'obligation pour les propriétaires de débroussailler.
13: Mais parce que ça existe déjà. Vous voyez bien qu'on est sur des textes qui sont redondants. Le sujet, c'est pas d'aller faire des textes qui font de l'affichage pour redire la même chose que ce que la loi prévoit déjà. Le sujet, c'est de savoir est-ce qu'on demande, oui ou non, d'avoir des effectifs de personnel à l'ONF pour faire le boulot. Ce qu'on avait proposé dans le cadre de cette loi. Après, quand vous proposez des choses efficaces et que vos amendements sont refusés, à la fin, vous n'accompagnez pas la loi jusqu'au bout. Dès lors que vous avez fait plein de propositions, que les macronistes disent non, on n'en veut pas, et qu'on finit dans une situation cataclysmique comme celle d'aujourd'hui.
17: C'était de l'obstruction déjà à l'époque ?
13: C'est pas de l'obstruction, on n'a pas passé un temps fou dessus à mettre plein d'amendements, on a proposé des choses très concrètes, on a dit on veut de l'effectif à l'ONF, on veut de la qualification professionnelle pour les agents qui interviennent dedans, on veut que la puissance publique puisse reprendre la main sur le domaine domanial lorsqu'il est mis en danger. À partir du moment où la Macronie dit non à toutes les propositions qu'on met sur la table, à la fin, évidemment, on n'accompagne pas le texte de loi.
15: Le député France Insoumise de Haute-Garonne, Adrien

0: Bref, à 10h45, Anne-Sophie Balbière, d'abord ces 4000 personnes évacuées sur la commune de Lacanau.
1: Ce matin, en Gironde, mesures préventives, des campings, des résidences de tourisme, des villages vacances et des parcs de loisirs sont concernés. Le feu qui s'est déclaré mercredi dernier à Somos est toujours stabilisé. La saison touristique est terminée en Gironde. Les mots de Lionel Pujade, président du syndicat d'hôtellerie de plein air du département, sur France Info, il affirme ne pas savoir quoi faire. Personne, dit-il, ne nous informe de quoi que ce soit. Une trentaine d'agriculteurs bloquent l'abattoir Socopa de Chéréau dans la Sarthe, filiale du groupe Bigard. Mobilisation depuis minuit ce mardi. Les agriculteurs dénoncent la baisse injustifiée des prix de la viande. Et puis dans un quart d'heure, conférence de presse de la Fédération française de foot. La nomination du prochain sélectionneur de l'équipe de France va être officialisée. Sauf surprise, Zidane prendra la tête des Bleus.
0: France Info. La France face à des incendies d'une ampleur sans précédent. Faudrait-il mettre en œuvre les conclusions du Beauvau de la sécurité civile? Une grande concertation qui remonte maintenant à 2 ans. La réponse d'Adrien Clouet, député France Insoumise de Haute-Garonne, qui était ce matin l'invité du 8-30 France Info.
2: Oui, bien sûr, il faut de se réunir pour pouvoir faire un bilan de l'expérience, un retour avec l'ensemble des agents qui sont intervenus, sapeurs-pompiers bien sûr, mais tout l'équipement de l'écosystème de prévention des incendies.
3: Des mesures qui visent principalement à donner plus de moyens aux sapeurs-pompiers.
2: Bien sûr, le matériel roulant, on en a besoin. Il y a des départements où le matériel roulant est d'une vétusté incroyable. Évidemment, le sujet des canadaires, qui est maintenant bien connu, puisqu'on en parle depuis plusieurs semaines, avec des véhicules aériens qui ont plus de 30 ans, là aussi d'ancienneté, et donc des temps passés en maintenance qui sont exorbitants par rapport au temps de vol, ce qui nous prive évidemment d'heures effectives d'intervention. D'où le scandale, évidemment, du fait que M. Attal ait renoncé à la commande de 2 canadaires dans le cadre du programme de renouvellement de la flotte. Donc, on a besoin de faire tout ça. Je pense que le meilleur lieu, c'est l'Assemblée nationale, et c'est, on le disait tout à l'heure, le fait que l'Assemblée soit réunie dès août pour pouvoir adopter un budget nécessaire en sécurité civile et passer les commandes dès début septembre chez les industriels pour que ça puisse arriver en juin prochain.
3: Alors cette session extraordinaire, elle n'est pas encore décidée, hein. C'est la présidence de l'Assemblée qui va décider de... Vous en avez fait la demande. Vous pensez obtenir une majorité sur ce type de texte?
2: Je pense que dans la séquence-là, même y compris les députés les plus favorables aux coûts budgétaires, ne viendront pas. Et donc, on pourrait avoir les moyens dont on a besoin. Je veux dire, ce serait, à mon avis, incompréhensible de voir des députés nous dire non, pas 1 euro de plus aux sapeurs-pompiers lorsqu'on sort de la séquence-là. Et c'est pour ça qu'il faut le faire vite, parce que moi, je vais vous dire, je les connais les macronistes, je veux dire que dans 4-5 mois, ils nous diront « Mais non, c'est plus la peine, tout est sous contrôle, vous verrez, et puis il y a la présidentielle, blablabla, blablabla. » Bon. Donc, il faut le faire maintenant.
4: Mais confinance comment?
2: Confinance comment?
4: Ces moyens supplémentaires que vous comptez voter.
2: Vous avez raison, c'est un très bon sujet, je prends un exemple sur le financement pour que tout le monde comprenne bien. Il y avait marqué ce matin sur le bandeau qui est en dessous de l'écran qu'on avait dépensé 76 millions d'euros en chômage partiel en Gironde. C'est le chiffre de France Info. Donc ça veut dire que pour économiser 50 millions en canadaire, on a dépensé 76 millions en chômage partiel. Moi, je voudrais prendre le sujet dans l'autre sens. Combien ça nous a coûté les incendies là? On va avoir des milliards de dégâts. Ça veut dire que ceux qui ont voulu économiser 10 millions par-ci, 10 millions par-là, se retrouvent à la fin à nous faire payer des milliards d'euros de dégâts. Donc, financer les sapeurs-pompiers, ce n'est pas un coût, ce n'est pas une dépense, c'est un investissement pour la protection collective.
3: Il faut quand même trouver l'argent quelque part.
2: Oui, mais à 52 millions d'euros, l'argent des Canadair, 52 millions d'euros d'annulation, c'est 4 jours d'impôt sur la fortune avant que Macron la supprime. Est-ce que vraiment on pense que dans ce pays, les plus riches ne peuvent pas payer 4 jours d'impôt pour qu'on ait des Canadair? Je pense que si, et je vais même vous dire...
3: C'est une proposition que vous faites ce matin.
2: Ah ben bien sûr, ben retour de l'ISF, bien évidemment. Il suffirait sur l'année de 4 jours d'ISF pour financer ces 2 canadaires. Et moi je vais vous dire, je suis convaincu qu'il y a des gens...
3: Rediriger l'ISF vers la lutte contre les incendies.
2: En fait, vu que ça finance le budget de l'État et qu'il faut investir dans le budget de la sécurité civile, bien sûr. Et puis moi je suis convaincu qu'il y a des gens fortunés auxquels ça fend le cœur de voir la situation actuelle et qui seraient d'accord par ailleurs, qui n'auraient pas de problème à contribuer un peu avec leurs impôts. Eux ils vivent très bien. Ils vivent au-dessus de nos moyens tous, visiblement. Donc je pense que beaucoup seraient d'accord pour payer un peu plus d'impôts et qu'on ait, du côté des pompiers, les équipements nécessaires, les protections nécessaires et les capacités d'intervention rapide utiles.
4: Marine Tondelier, la leader des écologistes, Adrien Clouet, demande au chef de l'État qu'il reçoive l'ensemble des partis politiques. Elle était hier soir sur France Info.
5: Je pense qu'il doit réunir les forces politiques de ce pays, groupes parlementaires et partis politiques, pour qu'on puisse faire un point ensemble sur la situation climatique, des incendies, de cette 4e vague de canicule qui arrive. C'est un moment qui est un point de bascule pour notre pays, climatiquement parlant. Les dégâts progressent et les politiques environnementales régressent. Que voulez-vous que je vous dise ?

0: Est-ce que vous vous associez à cette demande de Marine Tondelier, vous, à la France Insoumise, Adrien Cloué ?
1: On peut toujours se réunir, c'est jamais un mal de discuter, mais il me semble que le lieu le plus pertinent, c'est l'Assemblée nationale aujourd'hui. Parce que si c'est pour se réunir à l'Élysée, autour du chef de l'État, qui après prend des décisions dans son coin tout seul, je crois qu'on a déjà donné.
2: Mais vous irez si vous êtes invité demain ?
1: On verra la nature de l'invitation et l'ordre du jour. C'est-à-dire, si c'est pour venir écouter M. Macron qui nous dit « Tout est formidable, Jupiter va arroser et faire refleurir les paysages », bon, par l'imposition des mains, ça ne m'intéresse pas. Si le sujet est de savoir quel est l'ordre du jour de l'action gouvernementale et comment on va pouvoir voter un budget, comment on va pouvoir discuter collectivement des besoins, comment on aura le retour d'expérience des personnels sur le terrain, ça se discute. Mais à nouveau, il me semble que la personne qui est responsable, c'est quand même le Premier ministre. C'est lui qui fait le budget, qui est responsable du budget, et donc on devrait pouvoir discuter du budget à l'Assemblée nationale rapidement. Moi, à nouveau, je crains qu'on perde du temps et que les commandes industrielles partent trop tard pour l'été prochain. C'est pour ça que nous privilégions, nous, la piste de convoquer l'Assemblée nationale et voter rapidement les centaines de millions d'euros requis pour les pompiers.
0: En attendant, le gouvernement a activé, et vous l'avez évoqué, le système d'activité partielle. On est revenu au oui. temps du Covid. Il faut que l'État soit là.
1: Ah bah, de toute façon, il faut que l'État soit là. On voit bien, à l'heure actuelle, que le capitalisme est un problème pour notre pays. D'abord, le réchauffement et le dérèglement climatique sont évidemment la conséquence, on le sait bien, d'une économie carbonée, à savoir sur le plan industriel, mais aussi sur le plan des grands organismes de crédit et de finances qui s'associent, qui prêtent l'argent pour les projets extractivistes polluants. Et puis, en aval, dès lors qu'on n'est pas en capacité aujourd'hui, par le secteur privé, par le marché, de protéger la population et d'assurer l'ensemble des risques climatiques. Ces risques sont d'un niveau jamais vu dans l'histoire humaine. Les dépenses nécessaires chaque année pour couvrir incendie ici ou la crise du gel également chaque année sont d'un niveau qui augmente d'année après année. Les assureurs privés n'arrivent plus à les honorer. Ça invite, je pense, à avoir une réflexion sur la sécurité sociale climatique. C'est-à-dire comment on fait pour que les primes d'assurance, qui aujourd'hui, vous savez, dépendent de votre bâti, du lieu où vous êtes, etc., soient remplacées par une prise en charge collective de l'ensemble des risques assurantiels, des risques habitat. Parce qu'on n'est plus en capacité de le gérer.
2: À ce stade, Roland Lescure, le ministre de l'économie, à ce stade, s'est contenté de demander aux assurances d'accompagner rapidement les sinistrés. Est-ce que c'est la bonne méthode en attendant ?
1: Bah, il vaut mieux qu'elles accompagnent rapidement que lentement, si vous voulez. C'est ça le sujet de M. Lescure. Oui, il vaut mieux aller vite que lentement. Mais la question, c'est...
2: Est-ce qu'on doit contraindre les assurances, tout simplement, à aller vite ?
1: Bah, je pense qu'il faut, évidemment, leur imposer de manière réglementaire, pas juste en leur demandant de faire l'aumône aux gens. Hein. Je veux dire, les personnes, elles ont cotisé, elles ont le droit, évidemment, d'avoir une protection, une prise en charge. C'est pas un cadeau qu'on leur fait, c'est la juste contrepartie de leur cotisation. Maintenant, il faut avoir une réflexion collective. Comment on fait pour protéger correctement les gens, alors que dans certaines zones, c'est des milliards d'euros qu'il faut sortir chaque année. Et les assureurs n'ont pas tous, dans les caisses, l'argent requis pour effectuer cette protection. Donc, à mon sens, ce qu'il faut avoir comme réflexion, c'est la réorganisation générale des cotisations sur les questions climatiques pour qu'on puisse tous contribuer selon nos moyens dans la vie et tous recevoir les sommes qui vont être de plus en plus importantes lorsque, un jour, par malheur, on est frappé par l'aléa.
0: Les communes non plus n'arrivent plus à s'assurer.
1: Mais bien sûr, les communes sont en difficulté. Et en plus, vous l'avez peut-être vu sur le cas de la Gironde ou sur le cas d'autres incendies qui ont eu lieu dans le Sud-Est. Eh bien, vous avez des communes qui sont prises à la gorge parce que c'est aussi elles qui doivent notamment héberger, fournir l'alimentation aux pompiers. Et maintenant, elles sont réduites parce qu'elles ont été tellement, disons, victimes des coupes budgétaires d'Emmanuel Macron. Elles sont obligées de faire des cagnottes pour lever les fonds.
0: Bah oui, mais pouvoir... c'est quoi la solution alors ?
1: Ah bah la solution d'abord c'est évidemment qu'on rétablisse la dotation de fonctionnement des communes. Aujourd'hui les communes ont perdu 40% de leur argent en l'espace d'une vingtaine d'années, vous vous rendez compte, c'est gigantesque. Ce qui veut dire qu'elles peuvent assurer le tout venant, un peu les dépenses courantes, mais dès qu'il y a un pépin important, eh bien elles n'ont absolument plus rien dans la caisse pour y faire face. Et c'est ce que révèle cette crise-là en ce moment des incendies. On a besoin de collectivités locales qui ont des moyens. Parce que c'est évidemment au niveau de la commune qu'on connaît le mieux le coin qui n'a pas été débroussaillé, pour reprendre le sujet dont on parlait tout à l'heure, qu'on connaît le mieux la zone humide qu'il faut protéger. Donc les communes ont besoin d'avoir leurs moyens. C'est ce que nous on appelle la planification écologique. Donner aux communes les moyens d'agir au niveau ultra-local sur la protection de l'environnement et la prévention des incendies.
2: Adrien Clouet, 162 000 personnes interpellées dans toute la France, chiffre fourni hier par le gouvernement dans le cadre de ces incendies, de pyromanes potentiels. Est-ce qu'il faut alourdir les peines pour les auteurs d'incendies volontaires ?
1: Je ne pense pas que ça soit la longueur de la peine qui fasse le sujet, vous dire que vous soyez condamné.
2: Comment on évite les passages à l'acte ? C'est ça la question.
1: Ah bah alors déjà, il faut faire la distinction entre deux choses différentes. D'abord, soit vous avez des gens qui ont un problème de pyromanie, et ce qui est par ailleurs peut relever d'une maladie. Et donc, il faut évidemment de la prévention, de l'accompagnement et de la réinsertion des personnes qui en sont, après les avoir écartées de la société, le temps de traiter. Soit vous avez des actes qui sont des actes à caractère, on va dire, strictement criminel, parfois pour des promoteurs immobiliers, parfois pour différents intérêts qui veulent faire disparaître une zone naturelle pour pouvoir construire dessus. Et là, bien sûr qu'il va falloir avoir des moyens pour diligenter les enquêtes nécessaires. Le sujet, à mon sens aujourd'hui, c'est que les enquêtes aboutissent trop rarement sur l'ensemble des actes de pyromanie, en tout cas des incendies à caractère criminel. Et la priorité, c'est d'avoir les moyens dans les différentes forces d'investigation pour pouvoir conduire ces investigations à bien jusqu'au bout. A fortiori dans un moment où vous avez des destructions d'une ampleur massive qui font disparaître une partie des éléments de preuve.
0: Incendie dont la violence est nourrie et décuplée par le dérèglement climatique. Comment la France insoumise s'adapte au dérèglement climatique? Comment la France insoumise atténue le dérèglement climatique?
1: Vous avez raison.
0: Aujourd'hui, en urgence.
1: Bien sûr, il faut agir sur trois points. D'abord, il y a la question de la direction que prend le pays. Aujourd'hui, la France ne répond pas aux engagements internationaux qu'elle a pris dans le cadre de la COP. Et donc, nous allons vers une fin de siècle avec des températures à 2,5-3 degrés de plus que les pics auxquels on insiste aujourd'hui. Donc, si on veut bifurquer, il faut extrêmement rapidement engager une démarche de planification écologique. Ça signifie donc qu'il va falloir rétablir des formes de fiscalité verte, c'est-à-dire dissuader les activités polluantes par l'outil fiscal. Il va falloir reprendre le contrôle dans les secteurs économiques privés qui aujourd'hui polluent de manière tout à fait démesurée ou refusent la conversion de l'outil de production. Un exemple, ArcelorMittal. Pourquoi nous avons obtenu le vote, les insoumis, de la nationalisation d'ArcelorMittal? Parce que l'entreprise Arcelor ne voulait pas convertir l'outil de production pour faire de l'acier vert. Il voulait garder les anciens modes de production les plus polluants. Eh bien oui, l'État doit intervenir, effectivement, se substituer aux industriels lorsqu'ils ne font pas l'activité telle qu'elle est nécessaire.
2: Dans l'immédiat, par exemple, est-ce qu'il faut climatiser tous les bâtiments publics?
1: Voilà, alors ça c'était le point, comment on bifurque, effectivement, sur l'horizon.
2: Comment on s'adapte?
1: Et maintenant, comment on protège les gens? D'abord, on va redire pour M. Barthès, tout le monde n'est pas à la même enseigne dans un temps de canicule. La fraîcheur, aujourd'hui, est devenue un privilège de classe. Il y a des gens qui ont accès à des points d'eau, à des piscines, à de la climatisation, d'autres qui n'y ont pas accès. Comment on fait? D'abord, on prend les lieux de vulnérabilité, hôpitaux, EHPAD. Ceux-là doivent être climatisés, c'est une évidence, bien sûr. Parce qu'il s'agit de la vie de nos proches, des personnes.
0: Vous avez un peu changé d'avis là-dessus?
1: Ah non, on a toujours défendu, depuis des années, vous le verrez, pour prendre le plan canicule l'année d'avant, on a toujours défendu de climatiser les lieux où il y a des personnes vulnérables. En revanche, il ne faut
2: c'était
1: pas
2: moins
1: tout
2: mis
1: climatiser.
2: En avant par le passé.
1: Il ne faut pas tout climatiser. C'est-à-dire, si vous climatisez partout, vous faites monter la température extérieure de 3 degrés. En fait, vous devez repartir sur un cycle de climatisation. Ça ne fonctionne pas. D'autant plus que, tout de même, il y a des populations dans le monde qui, depuis des siècles, vivent dans des zones arides ou désertiques, qui ont appris à construire de manière où, durant laquelle l'hiver, le chaud reste à l'intérieur de la maison, et durant l'été, le froid reste à l'intérieur. On sait faire des productions comme ça. Et évidemment, il faut renoncer au tout béton absolu. Et il faut passer à des modes de production. Il y a par exemple des réseaux d'architectes en ce moment qui travaillent beaucoup sur la production en bois terre-paille. Des matériaux historiques, ce sont des matériaux qui sont plutôt biosourcés généralement, et qui sont beaucoup plus efficaces pour la rétention de température et l'isolation, par rapport à l'extérieur. Donc, un, on protège les lieux de vulnérabilité. Deux, on isole le bâti.
2: Très rapidement.
1: Et trois, il va falloir qu'on partage les lieux de fraîcheur. Les gens aujourd'hui n'ont pas accès à plein d'endroits. Les musées, vous avez vu que le prix des musées a augmenté de 40% en 10 ans. Donc plein de gens aujourd'hui ne peuvent même plus faire la pause de 2h, 2h30 au musée. Le prix des billets de cinéma, qu'il faut encadrer aussi. C'est pas possible de faire payer 16 euros pour aller au cinéma, alors que pour des gens, c'est le seul endroit où ils peuvent souffler un petit coup et perdre 15 degrés de température extérieure.
3: Adrien Clouet, député France Insoumise de Haute-Garonne, invité du 8:30 France Info ce matin, avec Marie Bernardeau et Pierrick Bonneau. La météo.
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3: Les prévisions de Sophie Briat.
5: Le soleil est bien installé aujourd'hui sur pratiquement tout le pays et quelques nuages bas stagnent cet après-midi sur la pointe du Cotentin. Tandis que dans les Alpes du Sud, des averses orageuses circulent et un vent marin se lève en Méditerranée et souffle à 40 km/h. Au niveau des températures, cet après-midi voit le départ d'une nouvelle canicule. Vous avez de 22 à 34 degrés sur la moitié nord, 25 degrés au Crotoy, 28 degrés à Brest, 31 à Lille, 33 à Paris et Mulhouse. et 34 degrés à Nevers. Sur le reste du pays, comptez de 29 à 36, 37 degrés. 30 degrés à Montpellier, 31 à Marseille, 32 à Ajaccio, 34 degrés à Lyon, Poitiers et Biarritz, 35 à Bordeaux et 36 degrés à Albi.
3: Sophie Briat pour les prévisions météo de France Info. À suivre, la conférence de presse qui va se tenir à la Fédération française de football pour officialiser théoriquement le nom du nouveau sélectionneur des Bleus. Ça devrait être Zinedine Zidane. On va suivre ça en direct sur France Info, 11h. Toute l'actu d'abord, Benjamin Recouvreur.
6: Ranger sa serviette, son maillot et sa tente pour partir. Les campings de Lacano en Gironde vont être évacués préventivement, annonce de la préfecture ce matin. Évacuation face au feu qui a ravagé 42 000 hectares entre Lacano, le bassin d'Arcachon et la métropole de Bordeaux. Bonjour Émilie Tran.
7: Bonjour.
6: C'est une mesure avant tout préventive.
7: Oui, en raison des conditions météorologiques, comprendre de la canicule, 7 campings sont concernés, les villages de vacances également, ce qui représente 4 000 touristes d'après la préfecture. Le maire de la commune, Laurent Perrondet, assure qu'il n'y a pas plus de risques qu'hier. Ces évacuations ont pour seul but de faciliter le travail des secours si la situation venait à se dégrader. Pour les vacanciers évacués qui ne peuvent pas rentrer chez eux, la ville s'engage à trouver des solutions pour leur permettre d'être hébergés dans un centre d'accueil. Les habitants de Lacano, en revanche, ne sont pas concernés par la mesure. Ils doivent cependant éviter les déplacements pendant l'évacuation des campeurs pour fluidifier la circulation. Et s'ils restent, c'est aussi parce que le maire tient à leur présence. Si je perds mes habitants, je perds tous mes bénévoles qui aident les secours, précise-t-il.
6: Merci beaucoup Émilie Tran pour ces précisions en direct sur France Info. Et la chaleur et le vent qui font donc redouter des heures difficiles à nouveau pour les pompiers. Alors que la nuit dernière a été plus calme, le feu reste stabilisé dans les Landes. Là, le feu lui est fixé. La quasi-totalité des personnes évacuées peuvent rentrer chez elles. Pour venir en aide aux sinistrés de ces incendies dans le sud-ouest, mais aussi aux pompiers et aux soignants, un appel aux dons est lancé par la Fondation de France et la Croix-Rouge. Des dons financiers possibles sur les sites internet ou par SMS au 92-200. Par ailleurs, une réunion se tiendra vendredi au ministère de l'Économie pour apporter des réponses plus précises face aux conséquences de ces feux, alors que plus de 130 000 personnes ne peuvent plus travailler en raison de ces incendies. 14 500 entreprises ont été mises à l'arrêt. Macabre découverte dans le Vaucluse, les restes de 5 bébés ont été retrouvés chez un couple vivant à Orange. Des ossements découverts dans plusieurs boîtes. Selon les premières informations, c'est le mari qui a fait cette découverte pendant que sa femme couché à l'hôpital après un déni de grossesse. C'est lui qui a alerté les autorités. L'alerte au tsunami bientôt levée au Japon après un fort séisme survenu ce matin dans le sud du pays. Séisme de magnitude 7,1, niveau le plus élevé sur l'échelle d'intensité sismique du pays. La première ministre annonce des blessés et des bâtiments effondrés. Et puis Zinedine Zidane vient d'arriver au siège de la Fédération française de football alors que le président de la FFF tient une conférence de presse dans les prochaines minutes. Zinedine Zidane qui devrait selon toute vraisemblance succéder à Didier Deschamps après 14 ans sur le banc des Bleus.
3: Benjamin Recouvreur pour l'info. Et cette conférence de presse au siège de la Fédération française de foot, on va la suivre ensemble en direct sur France Info. Annonce qui doit être faite par la voix du président de la FFF, Philippe Diallo. Jean-Pierre Blimeau de la rédaction des sports de Radio France est avec moi et Emma Sarango nous attend sur place au siège de la FFF.
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3: Le président de la Fédération française de foot, Philippe Diallo, commence à prendre la parole. On l'écoute ensemble sur France Info.
9: Merci à toutes et à tous d'être là ce matin, au siège de la Fédération. C'est un moment exceptionnel que nous vivons ce matin, à l'occasion de cette conférence de presse. Exceptionnel parce que voilà près de 14 ans que nous, la Fédération n'avait pas été confrontée à cette situation de choisir un nouveau sélectionneur pour son équipe de France. Exceptionnel aussi par rapport à la personne qui est assise à côté de moi. Il y a maintenant un peu plus de 8 jours, l'équipe de France vient à nouveau de finir une Coupe du Monde de manière brillante, puisque pour la troisième fois, elle s'est qualifiée pour une demi-finale d'une Coupe du Monde. Et je crois en présentant un visage de nos Bleus de grande qualité. Et donc je voudrais en profiter pour saluer le travail de Didier Deschamps, de son staff, à l'occasion de cette Coupe du Monde. Et puis plus largement, pour lui rendre hommage, parce que pendant 14 ans, il a mené notre équipe de France au sommet. Il a redressé l'image de l'équipe de France qui, après Naïsna, avait été extrêmement atteinte. Et puis, il a redonné une performance sportive à cette équipe de France qui l'a amenée en 2018 à être championne du monde. Et donc, au moment où se finit ce cycle, je crois qu'il est important d'avoir cette reconnaissance et cette gratitude par rapport au travail effectué au cours de ces 14 dernières années. Mais c'est la raison pour laquelle, lorsque, en janvier 2025, Didier Deschamps a annoncé qu'il ne souhaiterait pas poursuivre sa mission, nous sommes, et j'ai été confronté à une situation, encore une fois, inédite, d'avoir à trouver les solutions pour faire en sorte que ce que j'ai appelé l'âge d'or du football français, c'est-à-dire cette grosse dizaine d'années au cours desquelles l'équipe de France a brillé sur tous les terrains, de trouver les solutions, trouver la solution qui puisse permettre de prolonger ce âge d'or et de faire en sorte que les performances sportives de l'équipe de France, son image, sa capacité à rassembler les Français puissent être prolongées à l'occasion de l'ouverture d'un nouveau cycle. Et quand cette réflexion a commencé, après l'annonce de Didier, moi j'ai pris un engagement. J'avais dit, il faudra que la fédération, le moment venu, soit prête. Ce moment venu, c'est aujourd'hui. Et la fédération est prête. Elle est prête parce que dès février 2025, j'ai rencontré Zinedine Zidane. J'ai pris contact avec lui pour lui proposer une mission à la tête de notre équipe de France. Et depuis, nous nous sommes vus à plusieurs reprises pour bâtir petit à petit son arrivée. Et ça a été, je dirais, à l'occasion des échanges que nous avons pu avoir, la rencontre de deux envies. Une envie parce que Zinedine, vous le savez, c'est une des légendes du football français. Et depuis de nombreuses années, il avait fait savoir qu'un de ses rêves, c'était de diriger l'équipe de France. Et du côté de la fédération, une envie d'avoir quelqu'un qui, après cette décennie magnifique de l'équipe de France, ait l'aura, la compétence, le cœur de nos fans et des Français pour diriger une des meilleures formations de football du monde. Et c'est cette rencontre entre ces deux envies qui a fait que, très rapidement, nous avons pu trouver les accords qui nous permettent aujourd'hui de nous présenter devant vous. C'est pour la raison pour laquelle, après avoir consulté le comité exécutif de la Fédération française de football ce matin et de lui avoir soumis la candidature de Zinedine Zidane, j'ai à la fois le privilège, le grand honneur et puis aussi l'émotion de vous dire que Zinedine Zidane sera donc le prochain sélectionneur de l'équipe de France pour les 4 années qui viennent, qui couvriront à la fois les qualifications de la Ligue des Nations, qualifications de l'Euro 2028, et puis les qualifications de la Coupe du Monde 2030, qui se déroulera au Maroc, Portugal, Espagne. Ce contrat prendra effet au 1er août prochain, en quelques jours, et en accord avec le sélectionneur, il présentera l'ensemble de son staff début septembre, quelques semaines avant le premier rassemblement qui aura lieu le 20 septembre prochain à l'occasion des premiers matchs que nous jouerons à l'extérieur et plus particulièrement en Turquie. Voilà ce que je voulais vous dire en préambule, vous dire la joie, la fierté de toute la Fédération française de football, de son comité exécutif, de confier les rênes de l'équipe de France, de nos Bleus, à une de nos plus grandes légendes, qui a démontré sur le terrain, en tant que joueur, mais, et c'est la raison pour laquelle nous faisons appel à lui, en tant qu'entraîneur, l'immensité de son talent et de sa compétence, et notamment à travers les succès qu'il a remportés en Ligue des Champions avec le Real Madrid. Et donc, pour la Fédération, c'est un nouveau cycle qui s'ouvre, et nous avons, et j'ai beaucoup de chance, d'avoir cet alignement des planètes qui fasse que cette légende puisse poursuivre son aventure et son histoire avec les Bleus à la tête de cette formation. Cher Zinedine, j'ai certainement beaucoup parlé, c'est certainement pas moi que les gens souhaitaient le plus entendre, et donc je crois que le mieux, c'est de vous confier la parole.
10: Vous avez bien fait. Mais bonjour à tous, en tous les cas. Merci, Président. Moi, ce que je voulais commencer par faire, alors c'est pas un message, c'est un message de soutien. C'est à toutes les personnes, tous les pompiers et tout le monde agricole qui s'occupe de toutes ces personnes qui sont en difficulté aujourd'hui. Voilà, c'est un message de soutien, une grosse pensée pour eux. Je crois que c'est un moment compliqué, beaucoup de familles qui vivent des moments compliqués. Donc voilà, c'est ma première pensée, c'est celle-là. Ensuite, je voudrais vous remercier. Remercier pour votre confiance, remercier le COMEX, bien entendu, dans son ensemble, avec qui on a échangé ce matin, et remercier aussi tous les salariés de la Fédération française de football pour tout son travail au quotidien. Je crois que si cette fédération fonctionne aussi bien, je pense que c'est parce que vous avez aussi une belle équipe. Donc voilà, je pense à tout le monde aujourd'hui. Aujourd'hui, pour moi, c'est juste une continuité, quelque part un rêve. Ce que je peux vous dire, c'est que j'ai eu des propositions pendant ces 4-5 ans où j'ai arrêté pour reprendre un club, et je les ai toutes refusées pour l'équipe de France, parce que l'équipe de France, pour moi, c'est la seule chose que je voulais faire après ma carrière, enfin après mon expérience avec le Real Madrid. C'était la seule chose que je voulais faire, c'est entraîner cette équipe de France. Je l'ai connue gamin, j'ai commencé minime, j'ai franchi toutes les étapes, jusqu'à arriver à la sélection A, qui est le summum. Voilà, il n'y a pas d'autre mot. Aujourd'hui, j'ai l'opportunité d'être le sélectionneur de cette équipe. Et je vais tout donner pour que cette équipe continue à gagner. Voilà, c'est la seule chose qui m'anime, c'est de pouvoir travailler pour cette équipe de France et pour qu'elle continue à gagner. Je voudrais bien sûr féliciter, comme vous l'avez dit, Dédé et tout son staff, bien entendu, pour ces 14 années remarquables. Je veux simplement lui dire, Dédé, bravo pour tout ce que tu as fait. De toute façon, voilà, tout le monde est reconnaissant avec le travail que tu as fait. Donc voilà, je voulais te féliciter. C'est l'occasion pour moi pour te dire bravo. Et maintenant, il y a quelque chose, une autre étape qui va s'ouvrir avec un autre staff, avec d'autres personnes, mais toujours pour la même chose, c'est-à-dire voir l'équipe de France gagner. Donc, Président, vous m'avez choisi, je vais mettre toute mon énergie pour que pour cette équipe et je vais commencer surtout à... Enfin, j'ai commencé à travailler, mais j'ai hâte de pouvoir y être.
3: Il veut faire gagner la France, Zinedine Zidane, qui est donc désormais le nouveau sélectionneur des Bleus. Et il succède à son ancien coéquipier Didier Deschamps. Jean-Pierre Blimeau, bonjour.
11: Bonjour, merci.
3: Rédaction des sports de Radio France. Zidane qui a félicité Dédé, hein, Didier Deschamps, parce qu'effectivement la barre est placée très haut. Mais Zidane a déjà un palmarès plus qu'impressionnant, lui aussi.
11: Absolument, il est champion du monde avec Deschamps en 98. On se souvient de son doublé en finale de la Coupe du Monde contre le Brésil. Mais la question que tout le monde se pose, va-t-il réussir maintenant sur le banc ce qu'il a réussi sur le terrain avec les Bleus? D'ailleurs, cette bascule, elle n'est pas forcément évidente hein, pour les anciennes légendes, les anciennes gloires du football. Et il a déjà quelque part réussi ce passage lorsqu'il était au Real Madrid en club. Donc c'est pour ça aussi que j'ai bien écouté le président de la fédération qui a dit, qui a fait référence à ce qu'a réalisé Zidane au Real Madrid en club, après avoir gravi les échelons pour devenir d'abord entraîneur de la réserve. Il avait été adjoint aussi d'une entraîneur principale, Carlo Ancelotti. Il fait confiance à Zidane, notamment parce qu'il a réussi à gagner en club avec le Real, on le rappelle, trois Ligues des Champions comme entraîneur principal entre 2016 et 2018. Et c'est vrai que Didier Deschamps, à la tête de cette équipe de France, c'était le secret, le moins bien garni de France, oui. Ou du monde. Mais c'est vraiment l'officialisation de quelque chose et le début d'un nouveau cycle, d'une nouvelle ère. Et là, le président de la Fédé l'a bien expliqué, avec donc cette envie de Zidane de continuer à faire gagner la France, dans la continuité de ce qu'a fait Didier Deschamps, qui lui aussi a fait gagner la France, puisqu'il a eu un titre, le titre majeur, le titre de champion du monde en 2018.
3: Oui, on a entendu tout à l'heure l'émotion de Zinedine Zidane au moment de cette nomination.
10: Pour moi, c'est une joie immense. Sincèrement, en fait, je suis heureux de ce qui m'arrive aujourd'hui, de pouvoir devenir le sélectionneur de cette équipe de France. J'ai pas d'autre mot, je suis contenu parce que forcément, mais j'ai plein d'émotions en moi, quoi. Je suis prêt pour relever le défi. Voilà. En tous les cas, c'est ce qui m'anime aujourd'hui, de pouvoir travailler auprès de cette équipe de France.
9: Bon, je l'ai dit, nous, c'est beaucoup de fierté, beaucoup de responsabilité aussi, parce que quand on sort d'une dizaine d'années aussi brillantes, il faut trouver la personne qui soit dans laquelle vous ayez confiance pour nous conduire sur le même chemin pour les années qui viennent. Et donc, évidemment, le profil de Zinedine s'est imposé, je l'ai dit, moi je l'ai rencontré la première fois dès février 2025, c'est-à-dire assez peu de temps finalement après l'annonce de Didier. Et je lui ai dit, il y a une chose qui m'a frappé, qui a fait définitivement peut-être basculer les choses, c'est dans les échanges qu'on a eus, dans les perspectives qu'on a tracées. Il m'a dit, président, je sais comment gagner. Et quand il m'a dit ça, j'ai senti quelqu'un qui avait à la fois l'envie, une confiance en lui.
3: Voilà, Philippe Diallo, hein, le président de la Fédération française de foot, qui a annoncé tout à l'heure la nomination de Zinedine Zidane comme sélectionneur de l'équipe de France. Jean-Pierre Blimeau, Zidane, l'équipe de France de foot, pour le grand public, c'est évidemment le souvenir d'un passé extrêmement glorieux.
11: Absolument. Alors, évidemment, il y a ce titre de champion du monde en 98. D'ailleurs, au terme d'une Coupe du Monde où il n'avait pas forcément beaucoup brillé, mais en finale, dans un grand match, il était là et il s'est révélé comme le futur grand joueur qu'il allait devenir quasiment instantanément. Et derrière, il y a eu ce titre de champion d'Europe en 2000, arraché face aux Italiens, donc à l'Euro 2000. Et puis, le départ, alors la retraite internationale en 2004, après un Euro raté, un quart de finale perdu contre les Grecs, et le retour un an plus tard en équipe de France pour essayer de la redresser déjà comme joueur en 2005. L'aboutissement, c'était cette finale en 2006 contre les Italiens à Berlin et cette fin qu'on aurait vraiment souhaité autre pour l'équipe de France et pour lui et ce coup de tête contre Materazzi.
3: Materazzi, oui.
11: Mais cette légende, Zinedine Zidane, il l'a écrite sur le terrain et tout le monde attend qu'il l'écrive aussi maintenant sur le banc de l'équipe de France. Après, je rappelle, avoir tout de même déjà fait ses preuves au plus haut niveau international, parce que la Ligue des Champions, c'est vraiment la compétition majeure en termes de club, et il l'a remporté 3 fois sur le banc.
3: Mais c'est évident que là, on attend énormément de ces retrouvailles entre Zidane et l'équipe de France. Alors, quel est le style Zidane, hein, non pas comme joueur, mais comme entraîneur? Écoutez.
10: Ah ben le style, vous allez le voir bientôt. Enfin, je pense qu'on aura un point presse, enfin, ou une conférence de presse pour au mois de septembre, et j'expliquerai un petit peu. Je pense que là, on a juste le temps de présenter aujourd'hui cette nomination, et puis on aura le temps de parler de tout ça. Mais bon, ce que je peux vous dire, c'est que je suis animé par le jeu. Enfin, j'étais un numéro 10. Moi, ce qui m'anime, c'est d'aller marquer des buts. Bien sûr, il faut un équilibre d'équipe, c'est forcément, ça c'est plus important, mais ce qui m'anime, c'est le jeu. Voilà. J'ai vécu 25 ans en Espagne, donc vous savez ce que ça veut dire. Donc voilà, j'ai commencé par la France, et j'étais, comme je vous ai dit, je suis un numéro 10, et donc moi sur le terrain, j'étais un leader de terrain, et aujourd'hui je vais devenir leader par mon expérience, par ce que j'ai fait, par ce que je crois être... maintenant comme entraîneur, donc voilà, mais vous allez voir ça tranquillement, on va se revoir rapidement. Et bien parce que c'est ce que je voulais faire, c'est-à-dire que une fois que vous avez goûté à l'équipe de France, moi je l'ai connu minime, j'ai fait toutes les catégories, je suis arrivé à l'équipe A, d'ailleurs je à l'équipe A pour gagner en France à 98, c'est la plus belle chose qui me soit arrivée dans ma vie, c'est de gagner avec les copains de 98, grâce à Aimé et son staff, toutes ces personnes qui ont œuvré à ce qu'on puisse gagner cette Coupe du Monde chez nous en France.
3: Ouais, le souvenir de 98 par Zinedine Zidane. Jean-Pierre Bimaud, il parlait de son style comme entraîneur. Il a dit, vous allez le voir bientôt. Vous le connaissez évidemment, hein, ce style. Comment on pourrait définir la personnalité de Zidane entraîneur?
11: Alors déjà, il y a les faits qu'on a pu voir au Real Madrid. On dit que Zidane, c'est un adepte, alors pardon pour les novices, mais du 4-3-3, c'est-à-dire avec quand même des joueurs assez offensifs sur la feuille de match, ce qui ne veut pas dire que l'équipe va attaquer toute la rencontre. Mais c'est vrai qu'en mettant un numéro 10, donc un joueur offensif sur le banc de l'équipe de France, c'est un petit changement par rapport à Didier Deschamps, qui était plutôt un joueur... défensif. D'ailleurs, Didier Deschamps, c'était celui qui ramassait les ballons derrière Zizou.
3: Oui.
11: Et d'ailleurs, on a reproché parfois à Deschamps d'avoir un jeu trop défensif. Le summum de ça, c'était l'Euro 2024, où le jeu de l'équipe de France n'était vraiment pas bon et il y avait vraiment une carence à ce niveau-là. Il avait d'ailleurs infléchi cette tendance, notamment lors du dernier mondial, là, il y a quelques jours aux États-Unis. On avait trouvé l'équipe de France plus offensive, mais ça, on va le voir au fur et à mesure des matchs. Et aussi, comment il va utiliser le potentiel offensif énorme de cette équipe de France. Il n'y a pas qu'Mbappé, il y a Olise, il y a Dembélé, il y a Barcola, il y a Désiré Doué. Il a les joueurs pour faire de cette équipe de France une équipe offensive. Maintenant, sur le terrain, on va voir comment ça se passe concrètement. Et ça, c'est vraiment le métier d'entraîneur, c'est ça. C'est de trouver un équilibre et d'utiliser les joueurs qu'il a pour donner finalement une couleur à l'équipe. Et cette couleur devrait être offensive, effectivement.
3: Alors ce poste, c'est un rêve hein, pour Zinedine Zidane. Il l'a dit et il le répète, il y a toujours pensé, dit-il.
10: J'ai toujours regardé cette équipe de France comme un supporter, mais aussi... comme un futur entraîneur. Je ne vais pas vous le cacher, de toute façon, je l'ai dit, je l'ai toujours dit. Et je n'ai pas continué, en tous les cas, je n'ai pas pris un club pour ça. Mais quand, chacun peut penser ce qu'il veut, hein, et il n'y a pas de souci. Mais en tous les cas, je me suis dit que la seule chose que je voulais faire après Madrid, c'est entraîner l'équipe de France. Et je m'y suis tenu. C'est-à-dire que j'avais des opportunités, je pouvais très bien avoir un projet, suivre un projet pendant 2-3 ans. Je savais que Dédé était là, en place, de toute façon, et ça pouvait durer. Une fois qu'il a pris sa décision, de toute façon, et je crois que c'était en janvier 2025, dès le lendemain, de toute façon, j'étais animé de pouvoir dire que je... et l'envie de pouvoir être le suivant. Après Dédé. Et c'est ce qu'on a fait avec le président, on s'est rencontré au mois de février. Et voilà. Et l'accord a été scellé à ce moment-là.
3: Zinedine Zidane qui, Jean-Pierre Blimeau, explique qu'il a tout refusé pour l'équipe de France.
11: Ça, c'est aussi quelque chose qu'on apprend aujourd'hui. Enfin, on s'en doutait quand même, parce que de toute façon, il n'a pas entraîné depuis, depuis 2021. Parce qu'il a, passé quand même du temps au Real. Il était joueur, il a fini sa carrière de joueur là-bas. Il a été adjoint d'Ancelotti. Il a été entraîneur de l'équipe réserve, puis pendant 3 ans de l'équipe première avec 3 Ligues des Champions. Il est revenu entre 2020-2021, 2 saisons, je crois, bon, qui n'ont pas forcément été aussi belle en termes de trophées. Et depuis, eh bien, pas d'entraîneur, pas de poste, pas de club. On se doutait qu'il allait être sollicité. Et d'ailleurs, c'est vraiment une chose qu'il faut noter. C'est la seule chose que je voulais faire. Voilà ce qu'il a dit Zinedine Zidane. Il l'a répété donc à l'instant. Il attendait aussi que Didier Deschamps, qui est une autre légende de l'équipe de France, s'en aille. Et il a attendu très longtemps, parce que Didier Deschamps, il aurait très bien pu partir après le Mondial 2022 au Qatar. Il avait été prolongé par Noël Le Graët, à l'époque président de la Fédération, 4 ans de plus, avant qu'il y ait des changements à la tête de la FFF. Mais voilà, il a attendu très très longtemps. Mais quand on rêve d'entraîner l'équipe de France, peu importe le temps, hein, de toute façon.
3: Oui, bien sûr, il attendait tranquillement qu'on lui passe le relais, ce qui finalement est arrivé aujourd'hui. Est-ce que Zinedine Zidane connaît bien les joueurs actuels de l'équipe de France?
11: Oui, alors ça, sans aucun problème, parce que de toute façon, maintenant, vous savez, avec tout ce qu'il y a comme image de foot dans les télévisions, sur Internet, vous pouvez avoir des replays assez facilement. Et puis, vous avez aussi un staff qui va se constituer. Vous avez de toute façon, que ce soit Zidane, Deschamps ou n'importe quel entraîneur, vous avez des gens qui vont superviser des matchs pour vous. Guy Stéphane allait parfois voir des matchs quand Didier Deschamps n'y était pas. Guy Stéphane, c'était l'adjoint de Didier Deschamps. Donc ça, il n'y aura pas de souci. Et puis, qui ne connaît pas Olise, Mbappé, Dembélé, Barcola, les défenseurs, le gardien. Enfin bon, vous savez, le foot maintenant, c'est un sport extrêmement mondialisé. Les images, vous en avez partout. Alors évidemment, rien ne remplace le fait d'aller sur les stades. Mais ça m'étonnerait que Zidane ne connaisse pas tous les joueurs de l'équipe de France actuellement.
3: Jean-Pierre Blimeau, on va retourner au siège de la FFF, hein, où cette conférence de presse continue. Question justement d'Emma Sarango, envoyée spéciale de France Info sur place.
12: Bonjour Zinedine, ici. Oui, Emma Sarango, bonjour. Radio France. On a beaucoup loué vos qualités d'entraîneur depuis le début de cette conférence de presse, mais quelle est la différence entre être entraîneur d'un club et sélectionneur d'une équipe de France? Quels sont les pièges à éviter, selon vous, dans les 4 prochaines
10: années? Moi, je ne pense pas qu'il y ait de pièges. Je crois que c'est un métier complètement différent, c'est sûr. J'ai connu celui de club. Aujourd'hui, c'est quelque chose de nouveau pour moi, mais ça me fait pas peur. C'est peut-être même ce que je voulais faire. Je crois que j'aurai un équilibre entre ma vie personnelle et l'équipe de France, et ça me va parfaitement. Voilà, c'est... J'ai pas de difficultés. Je sais que ça va être un job différent, et je suis prêt à ça.
3: Zinedine Zidane qui répond à Emma Sarango de la rédaction des sports de Radio France. Jean-Pierre Blimeau, le travail de Zizou commence, peut-être dès maintenant, mais officiellement ce sera le 1er août, hein, c'est ce qui a été dit tout à l'heure.
11: Voilà, on parlait d'un contrat de 4 ans qui débuterait début septembre, enfin 1er août, ça ne change pas forcément grand-chose, parce que de toute façon les entraîneurs, quand ils arrivent quelque part dans un club ou une sélection, ils commencent à bosser avant de signer officiellement le contrat, parce qu'ils sont sûrs de venir. Ce sera la Ligue des Nations, hein, très rapidement, avec une série de 4 matchs assez resserrés, Belgique, il va y avoir aussi un match contre l'Italie, hein, notamment à gérer pour lui. Et le premier match de Zidane, c'est en Turquie, non loin d'Istanbul. Ce sera donc la rentrée pour lui. Moi, j'ai noté aussi une phrase du président quand même, Philippe Diallo. Vous savez que l'année qui va arriver va être très politique. Et cette phrase...
3: Élection présidentielle, oui.
11: En ouverture de cette conférence de presse, il fallait trouver quelqu'un qui ait cette capacité à rassembler les Français.
3: Zidane président, pour l'instant Zidane sélectionneur de l'équipe de France, on l'a vécu ensemble sur France Info. Merci Jean-Pierre Blimeau.
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3: Les prévisions sont signées Sophie Briat.
5: La quatrième canicule démarre aujourd'hui avec des températures comprises cet après-midi entre 25 et 34 degrés sur la moitié nord, 25 à Cherbourg, 31 à Lorient, 33 degrés à Besançon et Paris. Et vous avez de 29 à 36 degrés sur le reste du territoire, 31 degrés à Béziers et Marseille, 32 à Ajaccio, 33 degrés à Tulle, 34 à Lyon, 35 degrés à Bordeaux et 36 degrés à Auch. Et quelques nuages stagnent sur la pointe du Cotentin cet après-midi. Des averses se développent sur les Alpes du Sud et partout ailleurs. Le soleil est bien présent. En Méditerranée, un vent marin souffle à 40 km/h pour la journée.
3: Sophie Briat pour les prévisions météo. Merci de passer ce mardi 28 juillet avec nous sur France Info, 11h30. Anne-Sophie Balbir.
15: Et donc cette fois, ça y est, après des années de spéculation, d'attente, Zinedine Zidane vient d'être nommé sélectionneur de l'équipe de France de football pour les 4 ans à venir, annonce de la FFF, la Fédération Française. L'ancien meneur de jeu, champion du monde en 1998 avec les Bleus, prend la suite de Didier Deschamps. En conférence de presse, Zidane a réagi en parlant d'un rêve qui se réalise pour lui, sans oublier d'évoquer dès le début de sa prise de parole les pompiers et les personnes qui subissent les incendies. On l'écoute.
10: J'ai eu des propositions pendant ces 4-5 ans où j'ai arrêté pour reprendre un club et je les ai toutes refusées pour l'équipe de France. Parce que l'équipe de France, pour moi, c'est la seule chose que je voulais faire après ma carrière, enfin après mon expérience avec le Real Madrid. C'était la seule chose que je voulais faire, c'est entraîner cette équipe de France. Je l'ai connue gamin, j'ai commencé minime, j'ai franchi toutes les étapes jusqu'à arriver à la sélection A, qui est le summum. Voilà, il n'y a pas d'autre mot. Aujourd'hui, j'ai l'opportunité d'être le sélectionneur de cette équipe et je vais tout donner pour que cette équipe continue à gagner. C'est la seule chose qui m'anime, c'est de pouvoir travailler pour cette équipe, pour qu'elle continue à gagner.
15: Voilà les premiers mots de Zinedine Zidane qui vient donc d'être nommé sélectionneur de l'équipe de France de football. Un homme de 23 ans mis en examen et placé en détention provisoire, soupçonné d'être à l'origine de plusieurs incendies dans le Var. Des feux commis entre les 19 et 24 juillet sur les communes de Brignoles, Cabasse et Vin-sur-Caramy. Il avait été interpellé samedi et doit faire l'objet d'un examen psychiatrique. En Gironde, le feu est toujours stabilisé. La nuit a été calme. Il y a tout de même la crainte de reprise à cause de la hausse attendue des températures. 4000 touristes ont dû évacuer de manière préventive à Lacano, au nord de l'Ège, Cap Ferret. Une enquête est en cours à Orange, dans le Vaucluse, après la découverte de bébés morts au domicile d'un couple. Les ossements de 5 nouveau-nés ont été retrouvés dans des boîtes. C'est le mari qui est tombé dessus et qui a, dans la foulée, alerté les autorités. Sa femme était, elle, en train d'accoucher à l'hôpital après un déni de grossesse. Au Japon, l'alerte tsunami a été levée. Elle avait été déclenchée après un séisme de magnitude de 7,1 dans le sud-ouest du territoire. La première ministre japonaise annonce plusieurs blessés, des coupures de courant, des bâtiments effondrés, des incendies dans certaines zones. Et puis en France, le bilan des soldes d'été est une catastrophe selon la Fédération nationale de l'habillement. La première semaine en pleine période de canicule, les ventes ont baissé de 11% sur un an. On va faire un point à la rentrée. On verra s'il faut modifier les dates, s'il faut les allonger, affirme le ministre du Commerce Serge Papin.
3: Anne-Sophie Balbir. La nuit a été calme en Gironde sur le front des incendies, mais le feu progresse encore. Voilà pourquoi 4000 personnes ont dû évacuer des campings sur la commune de Lacano. Nous serons en ligne avec la mairie dans un instant. Et puis du côté du Cap Ferret, la solidarité du propriétaire d'un restaurant très connu sur place. Ça s'appelle L'Escale. Il nous rejoint dans quelques minutes.
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3: C'est l'information de cette matinée hein, sur le front de l'incendie qui a ravagé 42 000 hectares en Gironde. La préfecture a annoncé l'évacuation de plusieurs milliers de personnes, 4 000 personnes précisément, dans des campings de la commune de Lacano. Bonjour Alizé Valla.
16: Oui, bonjour.
3: Vous dirigez la communication de la mairie. Ça veut dire que l'incendie avance encore vers votre commune ou sur votre commune ?
16: Alors, à l'heure actuelle, c'est une mesure de prévention. Je tiens vraiment à le dire parce que c'est important. Ce sont les conditions hein, auxquelles on s'adapte, les conditions de vent, les conditions aussi de canicule hein, qui reviennent, qui nous font prendre cette décision conjointement avec Madame la Préfète. Mais à aujourd'hui, on tient.
3: Mais où en est le feu précisément ? À combien de kilomètres de la Cano ?
16: Alors, le feu, il est contenu à plusieurs endroits aux portes de la commune sur quelques kilomètres. C'est des précisions qu'on a données ces derniers jours. Mais pour l'instant, les pare-feux et les choses qui ont été mises en place fonctionnent et protègent le bourg. Simplement, il faut prendre une décision d'évacuer les vacanciers pour l'instant pour protéger un maximum la population et éviter qu'il y ait des flux de trop importants si jamais une autre décision devait être prise à un moment donné.
3: Vous dites que le feu est aux portes de la commune, ça veut dire à quelle distance ?
16: Les informations qu'on a, c'est quelques kilomètres. Donc,
3: d'accord.
16: Voilà.
3: Où vont les gens qui ont été évacués ce matin ? On parle quand même de 4000 personnes.
16: Oui, ce sont 4000 personnes qui sont évacuées de nos campings et de nos lieux de résidence de vacances. C'est des campings qui étaient pleins à peu près à 15 à 20% hein, de taux d'occupation par rapport au taux habituel, puisqu'il y avait déjà beaucoup de vacanciers qui avaient décidé d'annuler leur présence ou qui étaient déjà repartis. Ces gens-là, deux solutions. Certains rentrent chez eux, d'autres sont envoyés vers d'autres centres, plutôt vers la métropole.
3: Est-ce que ce sont les premières évacuations à la Cano ou est-ce qu'il y en a déjà eu pendant les jours qui viennent de passer ?
16: On a eu des évacuations, mais vraiment très parcellaires, sur des habitations qui étaient très ciblées, sur des zones étendues, puisqu'on est sur une commune assez étendue, et donc sur des habitations qui étaient plutôt sur l'extérieur du bourg. Mais effectivement, c'est la première grande évacuation sur la commune.
3: Alors là, on parle d'une anticipation hein, dans ces évacuations. C'est ce que vous nous dites, Alizée Valla, vous qui représentez la mairie de La Cano. Anticipation d'un phénomène météo défavorable, précise la préfecture, c'est-à-dire la canicule. Est-ce qu'elle est déjà là ? Est-ce que les températures sont remontées fortement aujourd'hui à La Cano ?
16: Les températures remontent et elles devraient remonter également demain. Les vents aussi ont changé de direction, raison pour laquelle nous prenons cette décision, effectivement.
3: Le vent a changé de direction, mais est-ce qu'il a faibli ou est-ce qu'il s'est renforcé ?
16: C'est une question à laquelle, là, tout de suite, je ne peux pas vous répondre.
3: Bien. Merci beaucoup, en tout cas, pour ces précisions, Alizée Valla, directrice de la communication de la mairie de La Cano, à propos de ces 4000 personnes évacuées dans des campings ou résidences de tourisme sur votre commune. Pierre Promis, lui, est le gérant du camping L'Ermitage. C'est au nord du lac de La Cano. Il est là depuis plus de 20 ans et il a appris ce matin qu'il fallait partir en entendant le signal sonore, le fameux SMS FR alerte, Pierre Promis.
17: Après avoir entendu une des employées avec son téléphone qui avait fait un bruit strident que j'avais déjà entendu quand j'étais allé faire mes courses à la Meule lors de l'évacuation des villes à vendredi, les villes au sud. Donc effectivement, quand j'ai reçu ça, j'ai fait je crois que là, c'est peut-être pour nous. Et effectivement, c'était pour nous, mais seulement les campings, villages de vacances et ports de plaisance. Donc on a compris que visiblement, c'est pas tellement menaçant, c'est juste qu'ils essaient de chasser les touristes pour déjà peut-être pour nous offrir une base légale pour mettre nos équipes au chômage technique, parce que ça fait depuis quelques jours qu'on est un petit peu dans une zone un peu floue et malgré nous. Hein,
18: Du coup, c'est à vous de gérer l'évacuation des gens ou c'est eux qui repartent avec leur voiture, leur valise, etc.
17: Là, actuellement, on fait l'évacuation. Mais le souci, c'est que comme c'est une évacuation qui est préventive, les gens prennent un petit peu le temps de prendre un peu plus d'affaires. On n'est pas dans le cas du Porge où les gens ils ont dû partir dans la précipitation. Les affaires sont déjà prêtes dans leur voiture depuis quelques jours, puisqu'on est déjà allé les voir vendredi pour leur dire « Écoutez, ça évacue dans la région, donc au cas où ça arriverait, préparez-vous ». Donc la plupart des gens, ils ont déjà les affaires prêtes dans la voiture, donc ils peuvent déjà partir.
18: Donc il n'y a pas de stress, voilà, il n'y a pas de peur, il n'y a pas d'angoisse.
17: Non, ce qui crée du stress, c'est les alertes, parce que les alertes créent un cri strident, donc voilà, ça agresse les oreilles, donc ça fait un peu peur. Mais bon, nous, on est conscient que les locaux n'évacuent pas. Donc d'un côté, on est conscient que c'est pas vraiment urgent de partir. Alors, on les rassure.
18: Est-ce que vous voyez, vous, l'incendie en cours depuis là où vous êtes ?
17: Non. Alors, vous savez, il y a une photo qui a beaucoup circulé sur le réseau depuis vendredi. C'est la plage de Moutchik, qui est juste à 100 mètres, donc qui est juste à côté de nous. Oui, ce passage de fumée, on l'a vu vendredi. On sent rien. On n'a pas d'odeur de fumée. Donc là, actuellement, avec le vent, il prévoit que peut-être la fumée pourrait aller sur la queue. Donc en prévention, il préfère évacuer. Mais pour l'instant, le panache de fumée, oui, on voit au loin que vers le sud, vers le Porge, ça fume. Mais vraiment, rien qui indique une catastrophe telle qu'elle est en train de se dérouler actuellement.
3: Pierre Promis, gérant de camping à Lacanau, où 4000 personnes, 4000 touristes ont été évacués ce matin. Du côté du Cap Ferret, pendant ce temps, vous savez que l'endroit est littéralement vidé de ses habitants et des touristes aussi, à quelques exceptions près. Bonjour David Laforgue.
19: Bonjour.
3: Vous êtes le propriétaire du restaurant L'Escale, qui est très connu au Cap Ferret. Je crois que vous avez aussi d'autres établissements. Vous êtes également adjoint au maire. Et vous êtes toujours sur place.
19: Alors, une petite modification. Non, je ne suis pas du tout adjoint au maire. Je suis élu à la commune du Cap Ferret, mais pas du tout adjoint.
3: D'accord.
19: Je suis simplement conseiller municipal. C'est déjà pas mal.
3: Mais c'est déjà pas mal, en effet. Et vous êtes toujours au Cap Ferret, là ?
19: Nous sommes toujours au Cap Ferret, nous sommes là avec l'équipe des élus, on est sur le centre de commandement, on peut dire, ou de ravitaillement pour les pompiers, les forces de l'ordre et les bénévoles.
3: Oui, parce que vous, en tant que restaurateur, ben, la solidarité, c'est de préparer des repas, c'est ça, je crois que vous l'avez fait pour quelque chose comme 800 pompiers hier.
19: Je vous arrête aussi. Alors ce n'est pas moi personnellement. D'abord, ce sont toutes les entreprises locales qui participent, les entreprises locales là du Cap Ferret qui participent à l'effort, si on peut dire entre guillemets, de guerre, et qui nourrissent effectivement les pompiers. Mais on est aussi aidé par un bloc qui vient nous aider. C'est un traiteur bordelais qui est financé par les banques. Par exemple, le CIC qui finance aussi toute l'aide aux pompiers. Donc aujourd'hui, notre but, c'est de récolter toutes ces marchandises-là et de les retransformer et de les servir après aux pompiers, aux forces de l'ordre, à tout le monde et aux bénévoles, tous ceux qui y œuvrent pour lutter contre ces incendies.
3: Donc vous coordonnez tout ça, vous mettez clairement la main à la pâte.
19: Moi, je ne coordonne rien, mais je suis sur place et j'aide les autres. En revanche, oui, c'est coordonné. Tout le monde est en train de coordonner. Il y a un élu qui s'occupe de ça et moi, j'aide cet élu sur place. Ouais, exactement.
3: C'est une grosse organisation.
19: Oui, c'est une très très grosse organisation. Oui, c'est plutôt très bien géré. Mes pensées d'abord avant tout vont aux familles qui ont tout perdu, hein, et puis à celles et ceux aussi qui ont évacué, mais aussi aux entrepreneurs qui ont perdu l'entreprise. Mais effectivement, c'est une grosse organisation et là les bénévoles en font partie et c'est grâce à eux qu'on arrive à pouvoir nourrir tout le monde.
3: Oui, vous le mentionnez, David Laforgue, l'impact économique de ce qui est en train de se passer sur les entreprises, sur les restaurants, sur le tourisme, il sera très fort.
19: Ah ben, de toute façon, au-delà du drame humain que nous vivons, effectivement, c'est un arrêt brutal de notre activité et c'est une véritable catastrophe économique, mais pas que pour le Cap Ferret, la presqu'île du Cap Ferret, pour toute la région de la Gironde, parce qu'en fait, de l'Aquitaine. D'abord parce que le tourisme, nous, c'est une grosse activité, c'est 70% de notre activité, en gros. Et ensuite, nous avons quand même des grosses entreprises et notamment la viticulture aussi, où on va rencontrer des difficultés avec les saisonniers, etc. Parce qu'aujourd'hui, en fait, si vous voulez, il y a zéro chiffre d'affaires qui rentre. On a les salaires encore à rémunérer, à payer. On a, il faut comprendre une chose essentielle, c'est que le mois de juillet et d'août sont les mois où on fait de la trésorerie. Ce sont nos entreprises font de la trésorerie là sur ces mois-là. Et là aujourd'hui, je ne sais pas du tout comment on va faire pour tenir cet hiver, parce que ça va être très compliqué. Il y a des entreprises qui ne reprendront pas, même après les incendies, qui ne reprendront pas parce qu'ils ont des annulations, des campings qui ont été annulés. des hôtels, des annulations de réservations, des normes de sécurité, etc.
3: Donc, oui, on vous souffle, David Laforgue, mais...
19: Non, je suis... On me souffle rien du tout, je suis avec une élue...
3: Non, mais c'est très bien, c'est très bien.
19: Je voulais qu'on soit tous les deux parce que je ne voulais pas non plus que ça soit que moi. Et donc,
3: bien sûr. Deux élus. Non, mais vous avez tout à fait raison. Je plaisantais quand je disais qu'on vous souffle. Mais ce que vous disiez, c'est que clairement, bon, d'abord, la saison touristique, là, elle est terminée. On le comprend bien. Est-ce que certaines entreprises.
19: Elle n'est pas terminée. Ce qu'il va falloir, c'est que les pouvoirs publics nous aident. D'abord, il va nous falloir des aides. Le chômage partiel, ce n'est pas suffisant puisque le chômage partiel, comme son nom l'indique, il n'est que partiel. Hein. Il va falloir qu'il y ait une grosse communication et une communication importante parce qu'il va falloir que les touristes reviennent. Pardon.
3: Qu'ils reviennent malgré l'incendie, on nous dit qu'il va falloir des semaines et des mois pour l'éteindre.
19: Alors aujourd'hui, Biscarrosse, les gens auraient intégré Biscarrosse, hein, vous l'avez vu.
3: Leur maison, oui, la moitié oui, des gens maison, qui ont été évacués, mais c'est quand même très compliqué.
19: Mais tout le reste, si les habitants récupèrent la maison, les touristes vont aussi revenir. Alors on l'a vu en 2022, effectivement, il y a 15 jours ou 20 jours de difficiles, mais on espère que les

0: de notre perte d'exploitation, excusez-moi, parce que nous en aurons besoin. Et effectivement, il y a des entreprises qui seront en très très grande difficulté. Oui. Ça, c'est sûr.
1: Et donc, les salariés, les saisonniers, finalement, est-ce que ce sont eux les premiers touchés, les premiers frappés par ce qui est en train de se passer?
0: Alors, tout d'abord, donc, on a évacué, je pense que toutes nos entreprises ont fait la même chose. Nous avons évacué d'abord tous nos saisonniers. Aujourd'hui, ils sont partis. On a essayé de recenser, on recense la plupart de nos collaborateurs, on sait exactement où ils sont. En revanche, est-ce qu'il y en a qui reviendront, est-ce qu'il y en a qui ne reviendront pas, parce qu'il y en a qui prendront peur. Donc ça veut dire que déjà nos activités, même si on reprend, peut-être qu'on sera impacté parce que ça va manquer de saisonniers. Et ensuite, qui dit des gens qui ne reviennent pas, ça veut dire chômage, ça veut dire encore l'État. Et il faut absolument faire quelque chose pour pouvoir. Il va falloir que l'État prenne en compte ça, puisqu'il va falloir nous aider vraiment. Voilà.
1: Pour ce qui vous concerne, par exemple, David Laforgue, l'Escale et peut-être d'autres établissements que vous avez, les perspectives économiques pour l'avenir, elles sont pas roses.
0: Non, elles sont pas roses. Non. Elles sont plus. C'est fait rire Sylvie, mais non, elles sont plutôt sombres. On est très inquiet. Donc, notamment, alors nous, on a des commerces qui sont ouverts toute l'année. Et vous imaginez bien que le mois de janvier ou le mois de décembre au Café Ré, c'est pas là où nous gagnons notre vie. Par contre, on participe à l'effort communal, on fait vivre à la commune, etc. Tout ça. Et donc là, nous, notre trésorerie, elle se fabrique en juillet août. Et aujourd'hui, cette trésorerie, on ne l'a plus, quoi. Nous ne l'avons plus. Oui. Donc, non plus. Et donc là, ça veut dire que, on ne sait pas, on est très inquiet pour la suite, effectivement.
1: Manque à gagner important, on l'a bien compris. Merci beaucoup, David Laforgue, propriétaire du restaurant L'Escale et conseiller municipal, vous l'avez précisé tout à l'heure, au Cap Ferré, invité de France Info.
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1: Toute l'info en bref, 11h48, Anne-Sophie Balbir. L'équipe de France, c'est la seule chose qu'il voulait faire.
3: Déclaration de Zinedine Zidane qui vient d'être officiellement nommé au poste de sélectionneur des Bleus. C'est une continuité quelque part, un rêve, réagit le champion du monde 98, successeur donc de Didier Deschamps. L'incendie du Gros Bessillon dans le Var n'est toujours pas fixé, les pompiers encore mobilisés. Un homme vient d'être mis en examen et écroué, soupçonné d'être à l'origine de plusieurs départs de feu dans le département. De nouvelles plaintes déposées contre le chanteur Patrick Bruel. L'une pour viol pour des faits remontant à 94 à Toulouse. L'autre pour une agression sexuelle en Grèce en 2005. Et puis au moins 50 personnes hospitalisées au Japon après un séisme de magnitude 7,1 dans le sud-ouest de l'archipel. Des bâtiments se sont effondrés. La secousse a aussi déclenché des incendies. L'alerte au tsunami a été levée.
1: La situation est plus calme depuis quelques heures sur le front des incendies dans le sud-ouest, mais ils ne sont pas éteints pour autant. Loin de là, un terme revient beaucoup, c'est celui de méga-feu. Expliquez-nous ça, Marie Marty-Rossian.
4: Oui, c'est un mot employé pour décrire l'incendie en cours en Gironde, particulièrement massif, mot qu'on a entendu dans la bouche de plusieurs ministres, repris par des médias également, mais sans qu'on sache précisément de quoi il s'agit. Alors, il faut dire déjà qu'il n'existe pas de définition précise du terme de méga-feu. L'expression a d'abord été entendue au début des années 2010 aux États-Unis pour définir ces incendies gigantesques comme ceux qu'on avait pu voir en Californie. Souvenez-vous de ce feu de 2015, par exemple, qui avait détruit un total de 88 000 hectares. L'expression s'est petit à petit popularisée en France à mesure que les feux de forêt ont commencé à être de plus en plus dévastateurs. Et dans un rapport du Sénat publié en 2022, les méga-feux sont décrits comme des incendies d'ampleur exceptionnelle qui conduisent, je cite, à l'effondrement du système de lutte et qui produisent des impacts profonds et durables sur la société, l'économie et l'environnement.
1: Alors, est-ce qu'on peut, Marie, parler de méga-feu pour décrire l'incendie qui est en cours en Gironde?
4: Alors, difficile en l'absence d'une définition précise du terme, mais ce qui est sûr, c'est que cet incendie présente des caractéristiques quasi inédites en France et semblables donc aux méga-feux qu'on observait jusqu'ici, surtout en Amérique du Nord, mais aussi en Australie et de plus en plus dans certains pays d'Europe, Grèce, Portugal, Espagne, à savoir un feu feu hors normes qui progresse extrêmement vite et que les pompiers qualifient d'incontrôlable avec des phénomènes comme les orages de feu, par exemple ces nuages créés par les flammes et qui peuvent ensuite déclencher de nouveaux départs de feu tout seuls. En 2022, déjà lors des incendies de Landiras en Gironde, le terme de méga-feu avait

0: ait été utilisé par le porte-parole de la Fédération nationale des sapeurs-pompiers, Eric Brocardi. Des incendies, malheureusement, qu'on risque de voir de plus en plus en France dans ce contexte de sécheresse dû au réchauffement climatique.
1: Marie Martirossian pour cette question importante de vocabulaire. Il est trop tôt, évidemment, pour tirer un bilan économique des incendies en Gironde, mais on a déjà de premiers éléments. Bonjour Emmanuel Cuny.
2: Bonjour.
1: Votre décryptage éco ce matin, autour de chiffres qui commencent à circuler et qui sont communiqués par les professionnels.
2: Oui, alors c'est vrai que l'heure est à l'action contre les feux et pour protéger les populations, mais le constat est déjà très lourd, en plus des pertes humaines. Hein, je rappelle, 4 pompiers décédés depuis le début des incendies. Alors, pour ce qui est de l'activité économique à proprement parler en Gironde, c'est tout un département, voire une région qui se retrouve à l'arrêt. Cela va coûter cher et demander du temps. Entre les forêts à reconstruire, les installations agricoles et productives à rebâtir et relancer, sans parler bien sûr des entreprises dont l'activité est stoppée, paralysée et dont on ne sait finalement quand elles pourront rouvrir.
1: Alors que disent les premières estimations ?
2: Eh bien pour l'heure, on sait qu'au moins 40 000 entreprises sont déjà directement touchées en Gironde. C'est un chiffre donné hier sur France Info par le président de la Chambre de commerce départementale, Patrick Seguin. Entre 14 000 et 15 000 de ces sociétés sont totalement à l'arrêt, notamment des ateliers d'artisans qu'il faut reloger, de plus grosses sociétés évacuées, contraintes de stopper leur production. Cela va se traduire, bien sûr, par d'énormes pertes de chiffre d'affaires et de bénéfices, avec tout ce que cela impliquera à terme sur les investissements futurs. Un exemple concret, le propriétaire d'un camping situé au sud du bassin d'Arcachon nous expliquait ce matin, toujours sur France Info, qu'avec les 80 annulations de séjour qu'il a déjà enregistrées, eh bien, c'est une perte de 70 000 euros sur la saison. On est sur du 6 000 euros de pertes par jour. Donc on a peine vraiment à imaginer la situation tant l'ampleur du désastre est grande ce matin.
1: Pour ce qui est des salariés, Emmanuel, combien de personnes sont concernées pour l'instant ?
2: Alors selon les premiers calculs, vu le nombre d'entreprises touchées, on parle de 100 000 employés directement concernés par des mesures de chômage partiel. Le salarié touche de son employeur 70% de son salaire net, en partie compensé par l'État.
1: Deux secteurs évidemment en première ligne, hein, le tourisme et l'hôtellerie-restauration.
2: Oui, à l'heure des évacuations massives et des annulations de réservations. Les professionnels de ces secteurs espèrent sauver le reste de la saison dans ce vaste département où, il faut le rappeler, la forêt ne brûle pas partout. D'où l'incompréhension d'ailleurs par ces professionnels de la petite phrase lâchée par la préfète du département, Sophie Broca, invitant les touristes à, je cite, « ne pas rejoindre la Gironde et envisager une autre destination ». Alors c'est une phrase qui a fait mal, bien sûr. Les professionnels du tourisme craignent que leur région soit mise sur liste noire de manière générale pendant un certain temps, et certains le savent déjà d'ailleurs, faute de chiffre d'affaires, ils vont devoir mettre la clé sous la porte.
1: Le bilan économique des incendies sera sans doute très lourd. Le décryptage éco d'Emmanuel Cuny, France Info et franceinfo.fr. Il y a eu beaucoup de critiques ces derniers jours sur le bilan d'Emmanuel Macron en matière de lutte contre les incendies, mais que font les partis d'opposition quand ils doivent se prononcer sur ces questions ? Bonjour Pierrick Bonneau.
3: Bonjour Hercine.
1: Votre édito politique ce matin, vous avez épluché les votes au Parlement ces dernières années, alors ça donne quoi ?
3: Un résultat, ceux qui font du bruit aujourd'hui seraient bien inspirés de balayer devant leur porte. On va prendre les deux partis qui alimentent le plus la polémique ces derniers jours sur le bilan d'Emmanuel Macron, ceux qui pointent le manque de Canadair ou la lenteur du déploiement de l'A400M sur le front des incendies. Je pense bien sûr à la France insoumise et au Rassemblement national. Dans un monde idéal et peut-être un peu empreint de naïveté, on pourrait s'attendre à ce que ces deux partis votent en cohérence avec ce qu'ils dénoncent. Eh bien non, ou en tout cas pas toujours. Quelques exemples, Hercine. Le 28 juin 2023, près d'un an après les incendies monstres qui avaient déjà touché la Gironde, les députés sont appelés à se prononcer sur une proposition de loi pour mieux prévenir les feux de forêt. Texte relativement consensuel qui oblige notamment les propriétaires à débroussailler autour de chez eux et qui améliore la coordination des secours. Ce jour-là, 19 députés votent contre. Ces 19 députés sont insoumis, les mêmes qui, en passant, votent traditionnellement contre les lois de programmation militaire qui ont permis de se procurer les A400M mobilisés aujourd'hui en Gironde.
1: Ça, c'est pour les insoumis. Au Rassemblement national, manifestement, le décalage entre le discours et le vote au Parlement est encore plus flagrant.
3: Oui, à l'Assemblée, les députés de Marine Le Pen ont plusieurs fois voté contre des amendements visant à donner plus de moyens aux sapeurs-pompiers ou à revaloriser leur salaire, notamment lors des dernières discussions budgétaires. En novembre dernier, ce n'est pas vieux, les députés se prononcent sur un amendement au projet de loi de finances 2026 pour revaloriser le financement des services départementaux d'incendie et de secours, les fameuses 10, très mobilisés en ce moment, via une hausse de la taxe sur les assurances. Le RN vote contre, au prétexte que la proposition est mal ficelée. Il y a 3 ans, les écologistes déposent un amendement pour mettre en place des sortes de pare-feux d'arbres de feuillus entre les forêts de pins très inflammables. Objectif, ralentir les incendies. Le RN vote contre, encore une fois. Mais ça ne s'arrête pas là. S'il y a bien un lieu où le Rassemblement national cultive l'ambiguïté, c'est au Parlement européen. En février 2024, le groupe auquel appartient le RN à Strasbourg vote contre la loi sur la restauration de la nature. Ce texte vise notamment à reconstruire les écosystèmes forestiers dégradés, mais c'est également non pour l'extrême droite. Alors oui, les oppositions sont là pour s'opposer, pour dénoncer les manquements, les lacunes de ceux qui gouvernent. Mais ces partis feraient-ils mieux une fois arrivés au pouvoir? On a ce matin au moins une partie de la réponse.
1: Et oui, la différence entre les critiques et les votes, l'édito politique de Pierrick Bonnoir, écoutez sur le site internet de France Info. L'œil de Marion Pépin sur Internet et les réseaux maintenant. Des vidéos que vous avez peut-être vues qui se multiplient depuis le début des incendies. Ce sont des automobilistes qui filment ceux qui jettent leur mégot par la fenêtre et ensuite ils publient les images sur les réseaux. Façon de faire qui peut évidemment se discuter, Marion.
4: Ces vidéos, on les trouve un peu partout sur les réseaux depuis le début de l'été, particulièrement depuis ce week-end. On y voit des automobilistes interpeller d'autres automobilistes dans la rue ou sur des aires d'autoroute. Des scènes filmées un peu partout en France, même si leur localisation exacte n'est pas toujours précisée.
5: Vous avez fait tomber votre mégot ?
6: Pardon ?
5: Vous avez fait tomber votre mégot. Vous le reprenez par contre. C'est pas une poubelle dehors.
7: Madame, je vous ai vu jeter votre mégot, là. Regardez comme c'est sec.
8: C'est quoi votre problème ?
7: Mon problème ? Mais vous avez pas vu l'actualité ? Ça crame partout en France en ce moment.
8: Non, elle est éteinte, là.
7: Non, mais il n'y a pas d'élée éteinte. Regardez-moi l'état de sécheresse de la surface. On ne jette pas ses mégots par terre. Voyons.
8: Non mais c'est
7: du bon sens, madame, on ne jette pas ses mégots par terre.
4: Alors non, madame, c'est faux. L'automobiliste en profite pour rappeler qu'un mégot jeté au sol peut mettre jusqu'à 15 ans à se dégrader. Et encore, il ne disparaît pas complètement. Alors pour dénoncer ces comportements, certains internautes vont plus loin et filment directement les plaques d'immatriculation.
9: C'est une blague, c'est une blague.
10: Non mais c'est fou.
9: On est en train de fuir les incendies de Bordeaux. Tout Bordeaux est en train de se casser, il est 2-3 heures du mat. Et là, on est dans les Landes, il y a un gars qui vient de lancer son putain de mégot par la fenêtre. Mais les gens, c'est...
1: Voilà, on évite les vulgarités, mais Marion, certains internautes deviennent les gendarmes des mégots.
4: Oui, avec les incendies qui ravagent une partie de la France, la colère est immense. Beaucoup ne supportent plus ces gestes, surtout en pleine période de sécheresse, sachant que 9 feux sur 10 sont d'origine humaine, selon l'Observatoire des forêts françaises. Donc pour certains internautes, publier ces vidéos est une manière d'alerter et de responsabiliser. Pour d'autres, diffuser les plaques d'immatriculation est aussi une façon de dénoncer publiquement ceux qu'ils jugent responsables et leur mettre une forme de pression en espérant les dissuader de recommencer.
1: Alors comment éviter que les réseaux ne deviennent un tribunal ?
4: Alors j'ai posé la question au service de police et leur réponse est très claire, non, c'est illégal. Parce que diffuser le visage d'une personne, sa plaque d'immatriculation ou tout élément qui permet de l'identifier peut porter atteinte à sa vie privée ou relever de la diffamation. Et ça c'est puni d'une amende allant jusqu'à 45 000 euros.
1: Et alors cette question du tribunal médiatique, on le dit pour la télévision, on le dit pour la radio, on le dit aussi pour les réseaux sociaux.
4: Oui, si des internautes appellent à retrouver la personne, à la harceler ou à la désigner comme coupable, on bascule dans ce qu'on appelle le name and shame, une pratique qui consiste à afficher publiquement quelqu'un pour le couvrir de honte. Là aussi, il peut y avoir des sanctions pénales pouvant aller jusqu'à 2 ans d'emprisonnement et 30 000 euros d'amende.
1: L'œil de Marion Pépin sur Internet et les réseaux, c'est à réécouter sur le site internet de France Info.
4: Eh bien, la police rappelle qu'en cas de comportement dangereux, le meilleur réflexe...
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1: Les températures caniculaires arrivent de nouveau aujourd'hui sur la France. Il fait pour les maximales 25 à 34 degrés au nord, 29 à 36 sur le reste du territoire, avec par endroits des pointes à 40 degrés. Merci d'être avec nous sur France Info Midi. Le journal de Nicolas Crozel. Bonjour Nicolas.
12: Bonjour Hercine, bonjour à tous.
1: Des milliers de vacanciers évacués de la commune de Lacanau.
12: Oui, en raison de la météo défavorable et alors que le méga-feu qui a ravagé une partie de la Gironde est toujours considéré ce midi comme stabilisé, des évacuations préventives, dit la préfecture. Nous serons sur place dans un instant. Dans ce journal également, les premiers mots de Zinedine Zidane. Et ils sont pour les pompiers et pour toutes celles et tous ceux qui luttent contre les flammes dans le sud de la France. Ça y est, le champion du monde 98 a été officiellement nommé à la tête de l'équipe de France. Une terrible affaire d'infanticide dans le Vaucluse. Les restes de 5 bébés ont été retrouvés chez un couple. La femme se trouvait à l'hôpital pour accoucher. Et puis une rencontre entre Donald Trump et Benjamin Netanyahou cet après-midi à la Maison Blanche. La première depuis le déclenchement de la guerre entre l'Iran et les États-Unis.
1: Nicolas Crozel.
12: De nouvelles évacuations donc en Gironde ce matin face à l'incendie XXL qui ravage une partie du département. 4000 vacanciers priés de quitter la station balnéaire de Lacanau. Camping, résidence de tourisme, village vacances, parc de loisirs. Les autorités expliquent anticiper un phénomène météorologique défavorable. Les vents ont tourné, les températures vont remonter. Pour autant, le feu, lui, est toujours présenté comme stabilisé et ces évacuations se passent dans le calme si on en croit Nicolas Jabaudon. Il est directeur de l'office du tourisme Médoc-Atlantique.
6: Il est important d'assister, c'est uniquement pour les vacanciers, puisque l'ordre d'évacuation a été donné pour les campings, les résidences de tourisme et les villages vacances, donc les hébergements collectifs. Donc c'est en cours, hein, de manière très calme et organisée, par évidemment chaque professionnel du tourisme ici sur le territoire. Cela ne concerne pas les habitants de Lacanau et les personnes qui seront en vacances dans des locations de vacances. Voilà, ça ne concerne encore une fois que les hébergements collectif. Donc c'est vrai qu'on commence à avoir des fumées sur la Lacanau, puis effectivement c'est ces températures qui remontent pour la journée. Voilà, donc c'est de façon tout à fait préventive.
12: Nicolas Jabaudon, directeur de l'Office du tourisme Médoc-Atlantique chez nos confrères d'ici Gironde. Les incendies de l'été qui se sont invités jusque dans la conférence de presse de Zinedine Zidane. Le champion du monde 98 a été officiellement présenté ce matin au siège de la Fédération française de foot à Paris. Comme prévu, il succède à Didier Deschamps à la tête des Bleus, un contrat de 4 ans. Et ses premiers mots ont été pour les pompiers et pour toutes les personnes qui luttent contre les flammes.
10: Moi, ce que je voulais commencer par faire... Alors c'est pas un message, c'est un message de soutien, c'est à toutes les personnes, tous les pompiers et tout le monde agricole qui s'occupe de toutes ces personnes qui sont en difficulté aujourd'hui. Voilà, c'est un message de soutien, une grosse pensée pour eux. Je crois que c'est un moment compliqué, de beaucoup de familles qui vivent des moments compliqués, donc voilà, c'est ma première pensée, c'est celle-là. Aujourd'hui pour moi c'est juste... une continuité, quelque part un rêve. Ce que je peux vous dire, c'est que j'ai eu des propositions pendant ces 4-5 ans où j'ai arrêté pour reprendre un club et je les ai toutes refusées pour l'équipe de France.
12: Zinedine Zidane, ce matin au siège de la Fédération française de foot, le champion du monde 98, ancien entraîneur du Real Madrid, a donc été officiellement nommé à la tête des Bleus. Son premier match, ce sera le vendredi 25 septembre en Turquie pour la première journée de la Ligue des Nations. Son premier match à domicile, le vendredi 2 octobre face à l'Italie au Stade de France. On en revient à ces incendies évoqués donc par Zinedine Zidane il y a quelques minutes. Des incendies qui ont également des conséquences économiques. Le gouvernement a prévu une réunion jeudi pour apporter des réponses plus précises aux préoccupations des entreprises dont l'activité est affectée par ces flammes et ces feux. Bercy a déjà annoncé hier la possibilité de recourir au chômage partiel, mais les entreprises se posent des questions très pratiques sur l'organisation. Selon le ministère de l'économie, quelques 130 000 personnes sont privées de leur outil de travail en Gironde. Et puis dans le Var, le feu de Pontévez dans le massif du Gros Bessillon a parcouru 4500 hectares en une semaine, avec des reprises hier encore. Et on apprend ce matin qu'un homme a été mis en examen et placé en détention provisoire hier. Il est soupçonné d'être à l'origine de plusieurs départs de feu dans ce département du Var, donc entre le 19 et le 24 juillet dernier.
1: Et toujours en lien avec les incendies, Nicolas, présentez-nous l'application la plus téléchargée en France.
12: Elle s'appelle Feu de forêt, elle donne toutes les informations en temps réel sur tous les feux détectés en France. Plus de 100 000 téléchargements en 4 jours. Caroline Félix, vous avez joint son créateur.
13: Anthony Montardi qui n'en revient toujours pas.
14: 400 à 500 connexions par seconde, c'est colossal.
13: Des connexions pour suivre la progression quasi en temps réel des feux. Cette frénésie traduit aussi le désespoir de certains évacués.
14: On a énormément de messages auxquels, bien évidemment, nous ne pouvons pas répondre. Par exemple, est-ce que ma maison a été détruite ou pas ?
13: L'appli Feu de forêt reçoit beaucoup de témoignages, vidéos ou photos. Ils sont vérifiés par des sapeurs-pompiers, des forestiers ou des agents de préfecture, une équipe bénévole.
14: C'est un travail acharné, même en pleine nuit, 4 heures du matin, on reçoit encore des messages. C'est quand même moins de 10 bénévoles qui se sont relayés jour et nuit pour traiter plus de 20 000 signalements.
13: Une triple vérification basée notamment sur les conditions météo, des témoignages ou des images satellites, car avec plus de 700 000 utilisateurs actifs, ils savent qu'ils n'ont pas le droit à l'erreur.
14: Je vous dis que la situation, elle est hors de contrôle de tel côté. Si on marque ça noir sur blanc sur feu de forêt, on sait très bien que ça va déclencher une inquiétude auprès de la population qui, automatiquement, va avoir le réflexe de faire des appels 1812 inutiles.
13: D'où ce projet pour l'an prochain. Les SDIS, les préfectures ou les mairies pourront poster directement sur l'application Feu de forêt.
12: L'application Feu de forêt au pluriel, Caroline Félix. Une scène d'horreur dans le Vaucluse. Les restes des corps de 5 bébés ont été découverts dans une maison à Orange, au moment même où la mère était à l'hôpital pour accoucher, Pierre de Cossette.
3: Oui, une femme d'une trentaine d'années, déjà mère de 2 autres enfants. Une femme qui, selon les premiers éléments de l'enquête, s'est présentée à l'hôpital après ce qui s'apparente à un déni de grossesse. Au même moment, son mari, qui se trouvait au domicile familial, a découvert ce qui ressemble à des restes de nouveau-nés dans des boîtes. Il a alerté les autorités. Et lorsque les policiers sont arrivés, ils ont découvert des restes de 5 corps contenus dans des boîtes dans plusieurs pièces de la maison. Une enquête est ouverte, confiée à la police judiciaire du Vaucluse, suspicion d'infanticide. Il va falloir entendre les membres de la famille réaliser des autopsies pour comprendre ce qu'il s'est passé et depuis combien de temps. Le parquet de Carpentras n'a pas communiqué à ce stade.
12: Pierre de Cossette, service police-justice de France Info. 2 nouvelles plaintes déposées contre Patrick Bruel. Une plaignante l'accuse de viol pour des faits qui remontent à 1994 dans un hôtel de Toulouse. Et une autre d'agression sexuelle sur le tournage d'un film en Grèce en 2005. Patrick Bruel, déjà mis en examen depuis le 10 juin dans 4 affaires pour viol, tentative de viol et agression sexuelle.
1: France Info midi 7, Nicolas Crozel à l'international, le Premier ministre israélien Benjamin Netanyahu est à Washington.
12: Il doit être reçu par Donald Trump tout à l'heure à la Maison Blanche et c'est la première fois que les deux hommes se rencontrent depuis le début de la guerre au Moyen-Orient fin février après des mois de tensions et de divergences. Michel Paul, vous êtes à Jérusalem pour France Info. Côté israélien, on attend beaucoup de ce tête-à-tête.
15: Rencontre cruciale du point de vue israélien aujourd'hui à la Maison Blanche entre Benjamin Netanyahou et Donald Trump pour apaiser les frictions avec Washington, notamment sur les dossiers iraniens et libanais. Le cabinet israélien vient d'accorder son feu vert au déploiement d'une force internationale de stabilisation à Gaza, partie de Jérusalem dans la plus grande discrétion. Le premier ministre israélien a pourtant tenu à afficher sa proximité avec le président américain, saluant une amitié solide à l'approche de leur 8e tête-à-tête. Au programme de ce sommet express, un hommage conjoint aux obsèques du sénateur Lindsey Graham, figure majeure du soutien à Israël, puis de franches explications à huis clos dans le bureau ovale, avec un objectif prioritaire affiché par Benjamin Netanyahou, traiter la menace iranienne, garantir la sécurité d'Israël et élargir les alliances régionales.
12: Michel Paul, correspondant de RFI à Jérusalem pour France Info sur le terrain des opérations militaires. C'est plutôt une accalmie depuis quelques jours. Conséquence, les cours du pétrole chutent. Ce matin, le baril américain est repassé sous la barre des 80 dollars. Et puis ce puissant séisme qui a secoué le Japon ce matin, heure française et en plein après-midi là-bas, 7,1 sur l'échelle de Richter. L'épicentre se situe au sud-ouest de l'archipel sur l'île de Kyushu. Plusieurs blessés ont été signalés, au moins 50 personnes hospitalisées. Des bâtiments effondrés avec des personnes piégées à l'intérieur des décombres. Le gouvernement japonais évoque des incendies, des coupures de courant. Une alerte tsunami a été déclenchée quelques heures, mais elle a été rapidement levée. Le régulateur de l'énergie atomique japonais indique lui qu'aucune anomalie n'a été détectée sur les installations nucléaires.
1: C'était le journal de Nicolas Crozel.
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1: 4000 touristes évacués de la commune de Lacano en Gironde. Ce matin, on va faire le point sur ces évacuations préventives, nous disait tout à l'heure la mairie, et les moyens à l'avenir pour lutter contre de tels incendies. Grégory Allione, qui est député européen et pompier volontaire, répondra à nos questions. Et puis, celui que les Bleus attendaient, Zinedine Zidane, nommé tout à l'heure nouveau sélectionneur de l'équipe de France de football. On l'a vécu ensemble en direct sur France Info. Luis Fernandez, ancien milieu de terrain de l'équipe de France et ancien entraîneur, va nous rejoindre.
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1: Les vacanciers lèvent donc le camp à Lacanau, en Gironde. La commune a annoncé ce matin l'évacuation de tous les campings face au feu qui a déjà brûlé 42 000 hectares depuis la semaine dernière. Bonjour Émilie Tran.
18: Bonjour.
1: C'est une mesure qui est annoncée comme étant avant tout préventive.
18: En anticipation de la canicule, 7 campings sont concernés, les villages de vacances également, soit 4 000 touristes d'après la préfecture. Le maire de la commune, Laurent Pérondet, se veut rassurant. Il n'y a pas plus de risques qu'hier. Le seul but de ces évacuations, faciliter le travail des secours si la situation venait à se dégrader. Pour les vacanciers qui ne peuvent pas rentrer chez eux, la ville s'engage à trouver des solutions. Ils pourront être hébergés dans un centre d'accueil. Les habitants de Lacanau, en revanche, ne sont pas concernés par la mesure. Ils doivent seulement éviter les déplacements pour fluidifier la circulation pendant l'évacuation. Et s'ils restaient aussi parce que le maire tient à leur présence, si je perds mes habitants, je perds tous mes bénévoles qui aident les secours, précise-t-il à France Info.
1: Oui, la solidarité est toujours très forte dans tout le département. Les secours qui sont toujours sur le front face à l'incendie qui dure depuis bientôt une semaine maintenant.
18: Les pompiers notamment qui s'inquiètent en raison de fortes chaleurs aujourd'hui, 32 à 33 degrés attendus dans la zone. Wilfried Schneider, officier de communication des pompiers de Gironde, craint notamment un taux d'humidité défavorable et le vent qui va tourner à l'est dans l'après-midi. Pour l'instant, le feu reste stabilisé, indique la préfecture ce matin. Face à la qualité de l'air qui, elle, se dégrade dans la région, 1 million de masques supplémentaires seront livrés aujourd'hui, annonce l'ARS de Nouvelle-Aquitaine.
1: Une bonne nouvelle, celle qui concerne l'incendie dans les Landes, un peu plus au sud.
18: À quelques centaines de kilomètres au sud de celui en Gironde, l'incendie qui s'est déclaré près de Biscarrosse est fixé, ça y est. Le feu n'est pas pour autant éteint, indique le préfet Gilles Clavreul. Il y a encore beaucoup d'éléments actifs. Plus de 300 pompiers sont donc toujours sur place actuellement. Au total, 3600 hectares ont brûlé et environ 200 bâtiments ont été détruits.
1: Émilie Tran pour toutes ces précisions. Bonjour Grégory Allione.
19: Oui, bonjour.
1: Député européen Renew, vous êtes président d'honneur de la Fédération nationale des sapeurs-pompiers de France. Vous-même, sapeur-pompier volontaire en disponibilité, comme on dit. Situation qui semble stable en Gironde, feu fixé dans les Landes. Est-ce qu'on commence à voir le bout du tunnel, d'après vous ?
19: Écoutez, oui, il y a ces situations opérationnelles qui s'améliorent avec malheureusement des conditions météo qui pourraient ne pas être favorables parce que les fortes températures, les vents différents qui peuvent être sur le département de Gironde ou dans les Landes peuvent contrarier cette évolution positive sur ces deux chantiers. Mais je tiens à rappeler quand même qu'il y a d'autres feux majeurs, un dans les Hautes-Alpes, un dans le Var et un en Corse, notamment un à Corté dans le pur poumon de la Corse. Donc la situation au niveau national, elle se stabilise, mais elle est toujours pas contenue de manière stable, dans le sens où nous ne sommes que le 28 juillet, et ce n'est pas la fin de l'été.
1: Donc ça veut dire que là, on découvre cette année quelque chose de nouveau, en réalité, en matière d'incendie. On n'avait jamais vécu ça, il va falloir apprendre à faire avec.
19: Il y a deux choses. Si vous reprenez les sons qu'on avait pu faire, les interviews qu'on avait pu conduire, j'avais dit deux choses. La première, c'est qu'en 2022, c'était un vrai avertissement. Emmanuel Macron en avait pris la mesure. Il a mis des dispositifs et des dispositions qui ont permis d'améliorer les conditions d'emploi des matériels qui ont considérablement augmenté depuis ces dernières années.
1: Oui, même s'il y a des discussions politiques sur ce sujet. Évidemment, les oppositions ne sont pas d'accord avec ça.
19: Si vous voulez, on les entame. Mais vous savez, il y a des gens qui ont fait, il y a des gens qui parlent. C'est la deuxième chose que je voulais évoquer. L'an dernier, je m'étais exprimé ainsi en disant que l'été 2025 était un vrai tournant. Pourquoi ? Parce que la nature des feux qui partaient était différente. J'avais dit cela au tout début de l'été lors du feu de Marseille. Et malheureusement, j'étais un oiseau de mauvais augure parce que nous avons connu le feu de Ribotte qui était qualifié de hors norme déjà avec des vitesses de propagation, avec des des kilowatts développés qui ressemblent à des centrales nucléaires qui se déplacent. Donc nous connaissons des feux d'une nature différente et malheureusement, ce tournant que j'évoquais l'an dernier se révèle encore cette année.
1: Grégory Allione, pour lutter contre ces incendies, il faut du matériel, évidemment. On a compris, et d'ailleurs c'est le président de la République qui l'a dit, que les Canadairs, par exemple, ne pouvaient pas agir la nuit. Pour quelle raison ?
19: Oui, j'ai été très étonné d'ailleurs qu'il n'ait que cet élément-là dorénavant, parce qu'on aurait pu lui dire bien avant. Moi, je considère d'ailleurs que nous avons des sociétés sur le sol français et européen qui s'apprêtent à fabriquer des avions bombardiers d'eau, qui ont des capacités de vol et survol et qui peuvent développer de nouvelles technologies. Le Canadair est un bel avion. Il nous a rendu des services, mais aujourd'hui, c'est un avion qui, je dirais, emploie des techniques et de l'avionique d'anciennes générations.
1: Mais pourquoi il ne peut pas travailler la nuit ?
19: Il y a deux raisons. Premièrement, il n'a pas tous les équipements pour, et d'autre part, les conditions de sécurité pour les pilotes avec cet avion-là, dans les conditions opérationnelles, ne sont pas satisfaisantes et on ne peut pas exposer nos pilotes dans ces conditions-là.
1: Équipements pour, c'est-à-dire des radars, des choses comme ça, parce qu'on ne fonctionne qu'en visuel à bord d'un Canadair, c'est ça ?
19: Exactement. Des caméras qui permettraient de voir tout ce qui est de l'ordre du feu, tout ce qui est les éléments aussi qui sont dans la végétation, qui se cachent dans la végétation. Vous avez des câbles électriques, vous avez des lignes de tension, vous avez des obstacles, comme on les appelle dans notre jargon pompier, qui empêchent le vol tactique de nuit. Il y a des appareils qui peuvent l'intégrer dorénavant parce que de nouvelles générations, et c'est ce que proposent certaines start-up qui développent des projets sur le sol français typiquement, et je regrette que l'État n'aille pas commander là-dessus, que l'Europe n'aille pas commander là-dessus, alors même que le président de la République a permis à certaines sociétés d'avoir des fonds de France 2030 et de la BPI. Oui. Donc il faut qu'on continue cette commande publique pour activer cette chaîne souveraine de production d'avions bombardiers d'eau français, voire européen.
1: Mais vous dites, il faut de toute façon davantage de matériel et du matériel plus moderne, c'est ça ?
19: Il faut davantage de matériel. Et le président de la République, quand certains disent, il a mis 150 millions d'euros pour acquérir des camions qui permettent aujourd'hui d'avoir des capacités supplémentaires dans tous les départements qui n'étaient pas équipés jusque-lors. Parce que quand vous avez le Jura, quand vous avez la Haute-Saône, quand vous avez la Bretagne, il a fallu équiper petit à petit ces départements-là. C'est ce que l'on appelle le pacte capacitaire. Ce pacte capacitaire, il va falloir le continuer. Mais on parle d'avions, on parle de camions. Mais il faut des femmes et des hommes pour les armées. Et pour cela, il faut recruter des pilotes pour la base de la sécurité civile à Nîmes. Mais il faut aussi permettre deux choses. Le recrutement de sapeurs-pompiers professionnels par les collectivités, premier point. Et deuxième point, déverrouiller l'engagement des sapeurs-pompiers volontaires.
1: Ça passe par les entreprises, c'est ça ?
19: Il y a deux choses. En matière tactique, aujourd'hui, il faut que les entreprises, les collectivités montrent l'exemple. Et les grandes entreprises du CAC 40 doivent montrer l'exemple. En 2022, Gérald Darmanin en avait appelé à ces grandes entreprises. Ils avaient tous libéré leurs employés qui étaient pompiers volontaires. Oui, ça, il faut le faire. Il faut que le directeur général de la sécurité civile dise que nous sommes en situation exceptionnelle, ce qui permettra, au titre des textes, de libérer les sapeurs-pompiers volontaires et de dégager du temps de sapeurs-pompiers professionnels. Et enfin, sur un temps long, il faut permettre aux sapeurs-pompiers volontaires de pouvoir se former, d'avoir du temps de disponibilité et qu'ils soient libérés.
1: Grégory Allione, vous qui êtes député européen, un mot quand même de quelque chose, j'allais dire, de positif dans ce drame des incendies, c'est la solidarité européenne notamment. Ça fonctionne ?
19: Oui, ça fonctionne. Et là encore, tout le monde peut commenter. Vous savez, il y a ceux qui regardent le match et ceux qui le font. Le président de la République, lorsqu'il a pris la présidence française de l'Union européenne, le budget de la protection civile était de 500 millions d'euros. Pendant la présidence française de l'Union européenne en 2022, il a augmenté à 3 milliards. Et nous travaillons en ce moment avec la commissaire Adja Labib pour faire en sorte qu'il soit à plus de 12 milliards. Ça veut dire qu'il y a une vraie volonté, une vraie solidarité. Et pour tous ceux qui dénigrent le dérèglement climatique, en ce moment même, on s'aperçoit qu'il est là. Et pour tous ceux qui dénigrent l'Europe, on voit bien que la solidarité européenne fonctionne.
1: Merci beaucoup Grégory Allione pour cette réaction, député européen Renew et président d'honneur de la Fédération nationale des sapeurs-pompiers de France.
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1: L'essentiel de l'actu à midi 20, Nicolas Crozel. Les premiers mots de Zinedine Zidane, tout à l'heure au siège de la Fédération Française de Foot.
20: C'est la seule chose que je voulais faire, a dit celui qui vient de prendre la tête de l'équipe de France. Le champion du monde 98, nommé pour 4 ans, il a salué son prédécesseur Didier Deschamps et rendu hommage aux pompiers et à toutes les personnes qui luttent contre les incendies. Le méga-feu de Gironde, justement, toujours considéré ce midi comme stabilisé, mais 4000 vacanciers ont été évacués ce matin de la station balnéaire de Lacanau. Camping, résidence, village vacances. Décision prise par anticipation face à une météo défavorable. Le vent va tourner, le mercure remonter. Les restes de 5 bébés retrouvés dans des boîtes dans une maison d'Orange dans le Vaucluse. La découverte a été faite alors même que la maman était à l'hôpital pour accoucher après ce qui s'apparente à un déni de grossesse. C'est son mari qui a donné l'alerte. Et puis au moins 50 personnes hospitalisées au Japon après un puissant séisme ce matin sur l'île de Kyushu. 7,1 sur l'échelle de Richter. Les autorités évoquent plusieurs dégâts, des logements effondrés et des personnes qui se trouvent piégé dans un centre commercial où une explosion a été entendue.
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1: Ça y est, c'est officiel, Zinedine Zidane est le nouveau sélectionneur de l'équipe de France de foot. On a vécu tout à l'heure ensemble sur France Info la conférence de presse qui avait lieu au siège de la FFF et c'est le président de la Fédération Française de foot, Philippe Diallo, qui a évidemment fait cette annonce. Emma Sarango, vous êtes sur place au siège de la FFF. Zinedine Zidane vient de vivre un premier bain de foule.
21: Oui, au milieu des centaines de supporters présents ici devant le siège de la Fédération, à commencer par les irrésistibles Français. Vous savez, ce groupe de fidèles supporters des Bleus qui ont fait le déplacement aux États-Unis pour la Coupe du Monde et qui, évidemment, ce matin, étaient là avec les mégaphones, avec les tambours, criant « Zizou, Zizou ». Ils l'ont acclamé, évidemment, la légende de 98. Vous l'entendez derrière moi, Zizou qui a accepté, lui, le timide, lui, le réservé, de venir au contact des supporters qui, au cœur de l'été, ont trouvé évidemment le courage et le temps de venir le saluer, qui a pris le temps, Zinedine Zidane, de faire des photos, des selfies avec chacun d'entre eux, de serrer les mains aussi des enfants, et ça a beaucoup ému les supporters. Donc c'est un très bon début de mandat pour Zinedine Zidane, et puis pour son rapport évidemment avec les Français qui certes l'adulent mais parfois s'interroge un petit peu sur sa discrétion, sur sa froideur. Et bien Zinedine Zidane a montré qu'il était capable aujourd'hui d'être plus chaud, plus proche des Français.
1: Cette nomination, Emma, alors je ne sais pas si on peut parler de suspense parce que l'information courait depuis longtemps, mais c'est la fin d'une longue attente en tout cas.
21: Oui, c'est vrai qu'il subsistait toujours un petit doute dans ces longues secondes qui ont précédé son entrée dans l'amphithéâtre. Les 120 journalistes présents, eh bien, n'ont pas pu s'empêcher de se demander et si c'était pas lui. Et finalement, l'apparition dans l'embrasure de la porte, de son crâne chauve et de son sourire timide ont dissipé nos doutes. Et sa voix aussi, et cet accent que tous les Français aiment tant.
22: Bonjour à tous.
21: Bonjour à tous. Après une pensée pour les pompiers de Gironde, Zinedine Zidane, toujours discret sur ses émotions, a tenté de décrire au mieux la fierté qui le traversait de réaliser enfin ce qu'il appelle son rêve.
22: J'ai eu des propositions pendant ces 4-5 ans pour reprendre un club et je les ai toutes refusées pour l'équipe de France. C'était la seule chose que je voulais faire, c'est entraîner cette équipe de France. Je l'ai connue gamin, j'ai commencé minime, j'ai franchi toutes les étapes et je vais tout donner pour que cette équipe continue à gagner.
21: Alors on n'en saura pas plus sur les clubs en question qui ont courtisé Zinedine Zidane. On sait en revanche que son contrat avec l'équipe de France s'ouvre le 1er août pour 4 ans, donc ça inclut la prochaine Coupe du Monde, qu'il présentera son staff début septembre, qui sera plus ou moins semblable à celui du Real. Et puis le Ballon d'Or 98, dont l'élégance est si souvent louée, a forcément été beaucoup questionné sur son style, que l'on attend très différent du défensif Didier Deschamps. Zizou est resté évasif tout en distillant tout de même un message.
22: On va faire différent, sincèrement. Enfin, Dédé, c'est Dédé. Laurent Blanc, c'était Laurent Blanc. Zizou, c'est Zizou. Ce que je peux vous dire, c'est que je suis animé par le jeu. Enfin, j'étais un numéro 10. Moi, ce qui m'anime, c'est d'aller marquer des buts. Ça ressemblera à ce que j'ai fait pendant toutes ces années au Real Madrid.
21: Voilà, qui plaira aux détracteurs du style Deschamps et qui est en tout cas très prometteur en vue du premier match des Bleus avec Zinedine Zidane sur le banc. Et ça, ce sera le 25 septembre face à la Turquie.
1: Oui, Zizou qui commence à parler de lui à la troisième personne. Luis Fernandez est en ligne avec nous. Merci, Emma Sarango. Bonjour.
23: Oui, bonjour.
1: Vous êtes consultant beIN Sport, ancien oui. milieu de terrain de l'équipe de France, ancien entraîneur vous-même. Zinedine Zidane, c'est l'homme de la situation là.
0: C'est un homme que j'ai connu à ses débuts à mes côtés lorsqu'on était à la SCAN, lorsqu'il a démarré la SCAN. Et puis c'est quelqu'un que j'ai eu longuement, je l'ai longuement suivi, poursuivi partout où il est passé. Et puis j'ai toujours admiré. Et puis je trouve que c'est l'homme idéal pour reprendre cette équipe après le travail formidable réalisé par Didier Deschamps 14 ans après. Ben voilà, c'est à Zinedine de reprendre la suite. Et je pense qu'il est il est bien armé dans sa tête pour reprendre la sélection et que c'est l'homme idéal pour moi personnellement. Ça aurait été mon choix aussi de le voir arriver comme je le vois arriver. Je suis content.
1: Pourquoi est-il l'homme idéal pour ses qualités d'entraîneur déjà ou parce que c'est une légende du foot
0: Parce qu'il incarne beaucoup de choses, monsieur Zinedine Zidane. Vous savez, il a quand même été entraîneur du Real de Madrid, 3 Ligues des Champions remportées. En ayant commencé sa carrière d'entraîneur adjoint avec aux côtés d'un homme qui a avec lequel il a certainement beaucoup appris, Monsieur Carlo Ancelotti. Vous savez, quand on gagne trois coupes d'Europe les unes à la suite, c'est que on a des qualités, on a un potentiel, on est bien accompagné. Zidou a montré et démontré qu'il avait les qualités pour entraîner un club, et ensuite maintenant il se lance dans cette carrière d'entraîneur d'une sélection à laquelle, vous savez, on l'aime tellement, on l'aime tant qu'on aimerait tellement le voir aussi réussir, parce que c'est quelqu'un qui nous a donné, qui nous a fait un plaisir énorme lorsqu'il était joueur, et voilà, c'est pour ça qu'on est content aujourd'hui de le voir prendre cette équipe de France.
1: Vous qui le connaissez, Luis Fernandez, quelle est la personnalité de Zidane?
0: C'est quelqu'un qui a quelque chose d'important en lui. C'est d'abord déjà, il a l'humilité, il a la simplicité être l'homme qu'il est, puis voilà, c'est quelqu'un qui a aussi un style lorsqu'il était joueur sur un terrain pour jouer, pour apporter quelque chose à ses partenaires, à ses coéquipiers. Vous savez, quand on devient ce qu'il est devenu en tant que joueur, je pense qu'il le deviendra en tant qu'entraîneur. Maintenant, vous savez, la personnalité, Zizou, c'est quand même quelqu'un aussi qui a sa personnalité à lui. Chaque entraîneur doit l'avoir pour pouvoir réussir, pour pouvoir imposer, pour pouvoir mettre en place un système, une animation, et ça, je crois, de ce côté-là, je serais pas déçu de le voir bien réussir.
1: Oui, c'est pour ça qu'on a compris qu'il il a salué évidemment Didier Deschamps, son ancien coéquipier, mais il y aura des différences, c'est évident.
0: Les différences, lesquelles, si vous pourriez me les donner?
1: À vous de me les donner plutôt, entre Didier Deschamps, sélectionneur, et Zinedine Zidane.
0: Moi, vous savez, c'est que j'ai la particularité, c'est que les deux, je les connais suffisamment assez pour dire que l'un a plus de ça en lui que l'autre. Non, je pense que les deux déjà ont déjà une expérience liée à être entraîneur de club comme Zizou l'a été. Maintenant, Zizou doit lui aussi s'imposer en tant qu'entraîneur national en faisant les bons choix. Alors, vous savez, quand on a deux types qui sont Monsieur Didier Deschamps, qui pendant 14 ans, il a quand même été une fois champion du monde et une fois finaliste. Il a quand même réussi à redorer, je le dis bien, parce qu'on est quand même passé par des périodes difficiles.
1: Ça partait de loin.
0: C'est pour ça qu'il a remis de l'ordre dans ce football, dans cette équipe nationale. C'est pour ça que je suis sûr et certain que Zinedine va continuer à nous faire rêver, à nous donner du plaisir, parce qu'il en a toutes les capacités.
1: Deux grands sélectionneurs, évidemment. Merci beaucoup, Luis Fernandez.
0: Merci, à bientôt.
1: Comme le disait Zinedine Zidane tout à l'heure, Deschamps, c'est Deschamps, et Zizou, c'est Zizou. La météo.
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1: Bonjour Patricia Charbonnier.
24: Bonjour Hercine.
1: Les températures augmentent cet après-midi.
24: Oui, c'est le retour de fortes chaleurs. C'est le début d'une nouvelle vague de chaleur. Alors, elle se met en place par le sud-ouest du pays. Cet après-midi, Météo France prévoit entre 31 et 36 degrés dans le sud-ouest. 36 à Montauban, 35 à Bordeaux et Toulouse, 33 degrés à Paris. Des températures sont plus agréables du côté de la Manche. 24 24 à 27 degrés cet après-midi. On retrouve des conditions météo anticycloniques. C'est toujours sec, c'est toujours très ensoleillé, avec le vent d'autant qui va souffler dans son domaine jusqu'à 40 km/h en pointe. Et puis on a un petit peu d'instabilité sur les Alpes et les massifs corses avec un risque d'averse.
1: Pour demain, ça va monter encore d'un cran.
24: C'est un premier pic de chaleur à l'échelle nationale pour demain, avec des pics à 41 degrés demain après-midi dans le sud-ouest, 37 à 39 degrés en région parisienne, et toujours ce soleil de plomb, quelques entrées maritimes sur le littoral breton et près du golfe du Lion.
1: Patricia Charbonnier, France Info, midi et demi. Benjamin Recouvreur.
4: Les pompiers sur la brèche aujourd'hui en Gironde face au retour du vent et des fortes chaleurs. Le feu reste stabilisé mais des reprises sont redoutées. Pour faciliter le travail des soldats du feu et anticiper une évolution défavorable, les campings de Lacano au nord de l'incendie sont évacués complètement depuis ce matin. Cela concerne 4000 vacanciers. Évacuation préventive qui ne concerne pas les habitants de la commune. Par ailleurs, dans le Var, l'incendie du Gros Bessillon est toujours en cours. Le feu n'est pas fixé mais les conditions ont été favorables. La nuit dernière, 1000 sapeurs-pompiers sont toujours mobilisés. Des incendies avec d'importantes conséquences économiques. 14 500 entreprises à l'arrêt en Gironde, 130 000 salariés concernés. Le ministère de l'Économie prévoit une réunion après-demain, jeudi, pour répondre plus précisément aux inquiétudes des entreprises. Des entreprises qui font face aussi à l'instabilité politique, à des hausses des prix de l'énergie ces derniers mois. Alors comment le marché du travail résiste-t-il ? Les chiffres du chômage viennent d'être publiés pour le deuxième trimestre de l'année. Bonjour Lorraine Benjibria.
7: Bonjour.
4: Le nombre de demandeurs d'emploi en catégorie A, c'est-à-dire sans aucune activité, semble avoir augmenté selon France Travail, plus 3,1% sur un an. Mais cette hausse est en trompe-l'œil.
7: Oui, ces chiffres sont en réalité tirés vers le haut par les effets de plusieurs réformes en place depuis un an maintenant. Notamment la loi Plein Emploi qui entraîne l'inscription automatique de tous les bénéficiaires du RSA et des jeunes en parcours emploi. Mécaniquement, il y a donc plus d'inscrits dans les fichiers de France Travail, sans compter qu'avec le nouveau système de sanctions, il y a désormais moins de radiations, donc moins de chômeurs qui sortent des fichiers de l'opérateur public. Si on enlève ces nouvelles règles qui gonflent les chiffres de France Travail, alors au contraire, le nombre de demandeurs d'emploi en catégorie A, ceux qui n'ont pas du tout travaillé, baisse de 1,6% sur un an, ce qui représente 38 000 chômeurs de moins. Et si on ajoute ceux qui sont dans les catégories B et C, qui ont travaillé quelques heures, alors la baisse sur un an est de 0,9%, soit 40 000 inscrits en moins.
4: Les précisions de Lorraine Benjibria, service économie sociale de France Info. La découverte remonte à hier dans le Vaucluse. Les restes de 5 bébés retrouvés dans une maison au moment même où la mère était à l'hôpital pour accoucher après un déni de grossesse. C'est le mari qui a fait cette découverte et alerté les autorités. Une enquête est ouverte. Cette femme d'une trentaine d'années est aussi mère de deux autres enfants. De nouvelles plaintes déposées contre Patrick Bruel ces derniers jours. La première pour viol pour des faits remontant à 1994 dans un hôtel de Toulouse. L'autre pour une agression sexuelle sur un tournage en Grèce en 2005. Le chanteur et comédien est déjà mis en examen dans quatre affaires pour un viol, une tentative de viol, une affaire d'agression sexuelle et un dossier de harcèlement sexuel. Lui conteste l'ensemble de ces faits. Et puis un double Z après un double D. Zinedine Zidane remplace Didier Deschamps à la tête des Bleus. Après des mois de faux suspense, il vient d'être nommé officiellement ce matin sélectionneur de l'équipe de France. L'équipe de France, c'est la seule chose que je voulais faire, a-t-il déclaré.
1: Benjamin Recouvreur pour l'info. Les évacués des incendies en Gironde, encore 800 à 1000 personnes au parc des expositions de Bordeaux. Le reportage de l'envoyé spécial de France Info dans un instant. Et à 12h45, ceux qui au contraire ont refusé de partir et qui sont restés sur place pour aider les pompiers. Ce sera le choix de France Info avec les résistants du Cap Ferret.
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1: L'incendie géant en Gironde est stabilisé depuis hier soir, c'est ce que dit la préfecture, malgré des reprises ces dernières heures, mais apparemment contrôlées. En revanche, les températures qui remontent inquiètent beaucoup les pompiers et aussi les personnes évacuées qui sont encore entre 800 et 1000 au parc des expositions de Bordeaux. Tout est mis en œuvre, évidemment, pour les accueillir correctement, mais le temps commence à être long, Benjamin Illy.
9: Nous sommes dans le hall 2 du parc des expositions. Alors l'espace n'est plus saturé comme au premier soir, au premier jour des évacuations de masse dans la métropole. Il y a tout ce qu'il faut. De la nourriture en abondance, des vêtements, des produits d'hygiène, Une cellule d'urgence médico-psychologique a été mise en place, il y a des médecins. Je me permets de m'asseoir à côté de vous, vous êtes d'accord ? Un petit oui fatigué. Je voulais honnêtement juste savoir en quel état vous êtes là après toutes ces nuits passées ici.
6: Difficile, la lumière, le bruit, voilà quoi. Heureusement ce matin, la promiscuité, et heureusement ce matin, moi j'avais le dos coincé. Il y a des équipes de kinés formidables, voilà.
9: Comment vous traversez ces moments ? C'est vrai que les jours passent, la fatigue s'accumule, j'imagine. Dans quel état psychologique vous êtes ?
6: Ça dépend des moments. Voilà. Alors moi, je suis peut-être pas la bonne personne parce que j'ai toujours le sourire, mais c'est pas le reflet de ce que j'ai à l'intérieur.
9: Il y a quoi à l'intérieur ?
6: De l'angoisse, hein, comme tout le monde, hein. De l'inquiétude et puis de la lassitude, beaucoup.
9: Ce qui est frappant, c'est qu'il y a énormément de personnes âgées qui sont là, qui se déplacent souvent avec difficulté, avec des déambulateurs, des béquilles. Et ces personnes, ces évacuées, dorment sur des lits de camp, dans la promiscuité.
10: Il n'y a rien qui vous dérange, sauf rester ici.
9: Il y a un monsieur là, assis à sa table, le regard vide.
10: Joseph.
9: Je peux vous demander votre âge, monsieur ?
10: 78 ans.
9: Vous pensez pouvoir tenir le coup encore combien de temps ?
10: Je ne vais pas me faire une idée, parce que si vous vous faites une idée que vous allez rester un jour ou deux, là, ça ne tourne pas. Il y en a certains, ils sont à côté, tu leur parles, ils sont amorphes. On n'a jamais dormi autant que depuis qu'on est là.
9: Parce qu'il n'y a que ça à faire.
10: Eh oui.
9: Ça, attendre, ressasser aussi, ce qui se passe.
10: Oui, ressasser. Et vous ? Vous continuez ?
9: Oui, je suis là avec vous.
11: Vous voulez boire quelque chose ?
9: Moi, ça ira. C'est gentil de proposer, en tout cas. Vous êtes bénévole ?
11: Oui, depuis peu, là, depuis cette nuit.
9: Cette nuit ?
11: Ouais.
9: Première nuit au centre.
11: Exactement.
9: Comment vous avez vécu ça ?
11: C'est un petit peu comme on s'y attendait, mais il y a une entraide qui est folle en vrai. J'aurais pu être là, pareil, on a tous été confinés là, on était à Martignas.
9: Vous avez été évacué ?
11: Ouais, évacué, ouais, excusez-moi, je suis fatigué. On a été évacué aussi, mais l'entraide entre les bénévoles, entre tout ça, l'apport, le soutien est génial.
9: Être dans l'action, ça vous permet de tenir aussi ?
11: Ouais, c'est bien. Ouais, c'est bien, ça fait du bien. Parce que tourner en rond, pouvoir rien faire et tout, pas pouvoir agir sur les feux, tout ça, c'est un peu pesant comme situation, donc ça fait du bien d'être là avec tout le monde. Vous fallait quelque chose, madame ?
13: Pensez à vous, parce que si vous voulez aider les gens, il faut que vous pensiez d'abord à vous et que vous soyez en forme.
11: Oui. Mais il y a pas mal d'équipes de bénévoles, ça se relaie bien en vrai.
13: Il y a des bénévoles qui ont exagéré, ils sont restés trop longtemps. Et il ne faut pas aller jusqu'à l'épuisement, sinon vous ne pourrez pas aider les gens.
9: Attention, hein, Francine a parlé, hein, c'est une évacuée des îles.
13: Ici, on nous dit qu'on est des réfugiés.
9: Elle a 77 ans.
13: Moi, je suis du milieu psy et je vois combien maintenant ceux qui sont là depuis 5 jours commencent à avoir quelques difficultés. Je pense que les dépressions là, vont commencer. Là, ce matin, il y a quelques personnes qui commencent à craquer, vous voyez, émotionnellement, qui s'inquiètent. Mais il y a aussi des événements à la fois un peu triste mais particulier, il y a une naissance qui a eu lieu dans le hall à côté.
9: Mais non.
13: Cette nuit.
9: Mais
13: et
9: non.
13: Oui. Et oui. De la vie. La vie
9: continue.
13: La vie est là, la vie continue. Voilà.
9: Ça s'arrête là ?
13: Voilà.
9: Merci Français.
13: Au revoir.
1: Voilà ce reportage de Benjamin Illy, envoyé spécial de France Info au parc des expositions de Bordeaux avec les évacués des incendies du côté de la forêt maintenant, hein, qui est en grande partie détruite. On sait qu'il faudra replanter autrement la végétation et puis la biodiversité qui est atteinte aussi. Il faut également s'en préoccuper. Bonjour Brigitte Muche.
14: Bonjour.
1: Vous êtes la chef du département ressources génétiques forestières de l'ONF, l'Office national des forêts. La nature de ces arbres, hein, qui brûlent en ce moment, les pins essentiellement, ça provoque aussi ce type d'incendie ?
14: Alors, un pin, naturellement, il va pas s'enflammer. Hein. Je pense qu'il faut bien raison garder. La première chose, c'est notre climat qui change. Et ces arbres sont secs. Ils ont eu chaud, ils ont eu soif ces derniers mois. Il y a très peu plu dans la région bordelaise ces derniers mois. Et donc, ces arbres sont asséchés tout comme la végétation qui est dessous. Et on sait qu'avec le changement climatique, hein, Météo France nous le dit, on va avoir de plus en plus d'incendies. Ceci étant, Ceci étant, je pense qu'en effet, il faut réfléchir à comment on va reconstruire cette forêt, ce poumon vert européen.
1: Pourquoi pour l'instant n'y a-t-il quasiment que des pins à cet endroit ? Pourquoi en a-t-on planté autant ? Est-ce qu'il y a une raison particulière ?
14: Alors, c'est une histoire, les Landes de Gascogne, qui est très, très riche et qui a débuté au XVIIIe et XIXe siècle et dont le but était pour part de drainer les Landes qui pouvaient être très humides avec des problèmes de paludisme. Et vu le sol particulier que l'on a dans ce grand triangle landais, hein, c'est du sable avec une latérite dessous, hein, ce qui provoque de l'hydromorphie, donc les arbres ont les pieds dans l'eau, eh bien, il n'y a pas beaucoup d'espèces, en fait, hein, qui sont résilientes, hein, dans ces conditions et qui poussent. Le pin maritime est un bon exemple d'espèce qui pousse sur ces sols pauvres et humides. Oui. Et c'est pour ça qu'il a été tant favorisé. Et en plus de ça, sous Napoléon III, on utilisait beaucoup sa résine, qui est maintenant remplacée par des produits pétrochimiques.
1: Oui, aujourd'hui, c'est une source de revenus aussi, ce bois.
14: Ah oui, le bois des Landes, le pin maritime est très utilisé. C'est un bois, un résineux. Hein. Il faut savoir qu'en France, on manque de résineux. On va en acheter à l'étranger. Et le pin maritime peut être aussi bien utilisé dans la construction, les bardages en bois, on le voit dans les granges, dans les Landes et en Gironde, on a ce bardage bois. Puis aussi pour de la pâte à papier, lors des éclaircies.
1: Mais d'après vous, alors est-ce qu'il faudra peut-être à l'avenir sacrifier, j'allais dire, une partie de cette ressource pour diversifier les arbres qui seront replantés ?
14: Alors, ça ne m'appartient pas, hein, de répondre complètement à cette question. Sur les surfaces que l'ONF a en gestion, ce que l'on fait, c'est en effet essayer de favoriser, j'allais dire, de la mixité sociale, c'est-à-dire mélanger en effet des feuillus et des résineux, parce que ça apporte de la résilience au peuplement face au changement climatique, face aux insectes et face aussi aux problèmes d'incendie.
1: Quel type d'arbre précisément pourrait permettre d'avoir une meilleure prévention incendie dans des épisodes météo extrêmes comme ceux que l'on connaît en ce moment et que l'on connaîtra sans doute encore à l'avenir ?
14: Alors, il n'y a pas d'arbre qui ne prend pas feu. Hein. Soyons
1: par bien
14: clairs.
1: Hein.
14: Oui. Hélas, on n'a pas ça dans nos rayons. Par contre, on a, je pense qu'il faut mélanger et il faut regarder ce qu'on a autour de nous. Et on a des chênes, hein, qui existent là sur la côte et à l'intérieur des terres, que ça soit le chêne pédonculé, le chêne tosin, mais aussi du chêne liège et du chêne vert. Hein. Donc, c'est des chênes que l'on peut mettre plus dans nos peuplements, favoriser dans les peuplements de pins maritimes. On a déjà vu, hein, on voit déjà les effets d'idée d'avoir plus de mixité, on voit des chênes qui restent après certaines coupes, mais je pense qu'il va falloir amplifier un petit peu le mouvement et puis recréer ce qui existait dans le passé, des lisières avec par exemple,
1: oui.
14: Mais qui ne servira pas les mêmes services écosystémiques, mais d'autres.
1: Oui. Combien de temps peut-il falloir pour replanter une telle surface, des milliers d'hectares alors, détruits ?
14: Alors, il va nous falloir un certain nombre de temps, mais je pense que la première chose, en tout cas à l'ONF, ce qu'on va faire, c'est et ça, c'est une première chose. On a les animaux, le vent qui vont apporter des graines. Et puis, si le feu n'a pas été trop intense, pour tous les feuillus, ils vont pouvoir partir du système racinaire. Donc ça, c'est le premier point. Et ensuite, il va falloir, on peut avoir à replanter, en effet. Et il va falloir, du coup, avoir des graines de disponibles. Et là, on voit bien qu'il y a énormément de peuplements qui ont disparu. Je ne sais pas ce qu'il en est des vergers à graines qu'il y avait sur Marche Prime, par exemple, de pain maritime, mais on en a certains qui ne sont pas atteints et donc qui vont pouvoir nous donner de la graine de qualité issue des programmes d'amélioration de l'INRAE et du FCBA. Et on va pouvoir utiliser cette graine, mais il va nous falloir des années et des années pour replanter, comme on l'a vu après les tempêtes.
1: Oui, et après 2022, par exemple.
14: Et après 2022, les incendies, bien sûr. Tout n'est pas replanté.
1: Dans le secteur de la Teste de Buch, voilà, tout n'est pas replanté, tout n'a pas repoussé.
14: Non, il faut beaucoup de temps. La forêt, pour se reconstituer, c'est plusieurs années, et à certains endroits, ce sera peut-être plusieurs dizaines d'années. Et il faut éteindre ce feu, parce que vous parlez de la Teste,
1: et
14: on peut parler d'Ostens. En 2022, il a fallu un an pour éteindre les feux dans les tourbières, dans les milieux humides d'Ostens.
1: Oui, on a compris qu'il faudrait sans doute plusieurs semaines, plusieurs mois pour éteindre ces feux, une fois qu'ils seront déjà fixés et parfaitement sous contrôle. Un mot encore à propos des animaux qui évoluent dans ces forêts. On voit que des gens s'en préoccupent beaucoup. C'est un élément évidemment important dans la biodiversité.
14: Oui, alors c'est un élément très important. Là, on a eu des bonnes surprises justement à la Teste avec une chauve-souris où il y avait vraiment une chauve-souris.

0: pas trop longtemps. Si les animaux sont enterrés suffisamment profondément, ils vont pouvoir s'en sortir.
1: Oui, donc tout ça
0: Après,
1: sera
0: voilà.
1: à évaluer
0: Et il
1: évidemment
0: va falloir évaluer, vous
1: sur
0: avez
1: le moyen
0: parfaitement
1: et
0: raison.
1: long terme.
0: Ouais.
1: Merci beaucoup Brigitte Muche, chef du département ressources génétiques forestières de l'Office national des forêts, invitée de France Info.
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1: Midi 47, Benjamin Recouvreur, toute l'info en bref. D'abord, cet homme de 23 ans mis en examen dans le Var.
3: Est placé en détention provisoire, soupçonné d'être à l'origine de plusieurs départs de feu volontaires dans le département entre le 19 et le 24 juillet. Ils ont détruit plusieurs hectares de végétation. Dans le Var, l'incendie du Gros Bessillon n'est toujours pas fixé. 4500 hectares ont été parcourus. Feu toujours actif aussi en Gironde. La police lance un appel aux volontaires parmi ses effectifs pour pouvoir aider sur des missions de sécurisation dans le sud-ouest. Plus au sud, l'Espagne entrevoit la lumière au bout du tunnel, selon les mots du Premier ministre Pedro Sanchez, après des semaines de lutte contre des incendies gigantesques, là aussi les pires de l'histoire du pays, qui font rage notamment à l'ouest de Madrid. L'alerte au tsunami est levée, mais des blessés sont à déplorer au Japon après le puissant séisme de ce matin de magnitude 7,1 dans le sud du pays. De nombreuses personnes sont piégées dans un centre commercial à Kumamoto après l'effondrement d'un étage. Et puis l'auteur de l'attentat à la Pride de Berlin samedi avait prêté allégeance au groupe État islamique dans une vidéo. Il avait foncé dans la foule en voiture. Une ressortissante polonaise a été tuée. 30 autres personnes ont été blessées.
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1: La préfecture de Gironde, rassurante, et celle des Landes, hein, où le feu est désormais fixé. 15 000 personnes sur 30 000 évacuées ont pu regagner leur domicile hier soir, pour la plupart sur les communes de Sanguinet et Parentis-en-Born. Par exemple, Natacha Lacoste, jeune mère de famille qui témoignait tout à l'heure sur France Info, elle qui a dû évacuer sa maison avec ses deux jeunes enfants. La maison aujourd'hui est intacte, mais tous ces événements vont bien entendu laisser des traces.
4: C'est des situations inédites qu'on n'a jamais vécues et qu'on espère ne jamais revivre. Hein. Dormir en voiture avec nos enfants, c'est des choses qu'on n'imagine pas spécialement dans des conditions où on est évacué à plusieurs reprises. Ma fille est aujourd'hui trop petite pour pouvoir réellement comprendre ce qui se passe autour d'elle. En revanche, mon fils, lui, s'est tenu prêt à écouter nos directives quand je lui ai dit si maman te dit on s'en va, voilà.
1: Quel âge a-t-il, votre fils ?
4: Il va avoir 4 ans.
1: Donc tout petit, et déjà on sent la compréhension de ce qui est en train de se passer.
4: Oui, tout à fait.
1: Oui. Vous avez beaucoup parlé avec lui de ce qui s'est produit ?
4: Oui, tout à fait. Mais effectivement, quand on est parti de chez mon papa à la zone industrielle, mon fils m'a dit « Maman, la maison papy brûle ». Je lui ai dit « Écoute, papy est avec nous, tout le monde est avec nous, tout va bien ». Mais j'ai pas les mots et aujourd'hui, on est des chanceux par rapport à certains de nos amis qui ont également perdu leurs habitations. Même si, voilà... Tout va bien pour nous, le choc est présent.
1: Dans ce désastre général, la solidarité manifestement a été assez forte.
4: Oui, tout à fait. Mon conjoint a essayé d'aider nos amis comme il le pouvait. On essaie d'être là. J'ai proposé également des dons de vêtements bébés pour des personnes qui avaient besoin. Voilà, on essaie de tous s'entraider s'il y a besoin et c'est ce qui compte aujourd'hui.
1: Est-ce que vous aviez vécu les incendies de 2022 ou pas,
4: oui,
1: Natacha ?
4: Oui, absolument. J'ai des commerces qui sont situés sur le lac Nord et le lac Sud. À l'époque, j'étais enceinte de 8 mois de mon fils. Et effectivement, j'avais déjà vécu ces incendies, ça avait déjà été très marquant, mais finalement, tant que ça ne nous touche pas réellement, qu'on ne le voit pas de nos propres yeux, on voit l'étendue des dégâts, mais on ne peut réellement pas se mettre à la place des sinistrés. Et aujourd'hui, après avoir vécu ça, je vois les choses vraiment différemment.
1: Donc évidemment, cette année 2026 est bien pire que ce qui s'est passé il y a 4 ans pour vous.
4: Pour moi, oui, parce que je pense que voilà, aujourd'hui, tout le monde est au front.

0: et j'avais pas forcément la notion de tout ça à l'époque. Aussi peut-être parce que j'étais restée à l'époque cloîtrée chez moi enceinte de 8 mois et que les fumées étaient déjà irrespirables. Aujourd'hui, voilà, pire, je ne sais pas, il y avait quand même des sinistrés à l'époque et aujourd'hui, il y en a encore beaucoup. C'est juste impensable, voilà.
1: Le retour à la maison depuis hier soir, Natacha, c'est un retour à la vie presque normal ou pas encore?
0: Non, pas encore. Effectivement, on retrouve nos biens, nos repères, mais psychologiquement, on est en alerte constante. Le feu est fixé, mais les conditions météorologiques ne sont pas encore tout à fait favorables. Et aujourd'hui, on ne sait plus réellement quoi faire, par où commencer. Enfin, voilà, c'est un peu le brouillon, comme on dit.
1: Il y a un traumatisme, clairement.
0: Oui, oui, oui.
1: Voilà ce témoignage, Natacha Lacoste, habitante de la commune de Parentis en Borne, dans les Landes, qui a pu regagner son domicile hier soir. Retour en Gironde maintenant pour le choix de France Info avec ceux qu'on pourrait appeler les derniers résistants du Cap Ferret, presqu'île évacuée en urgence par les autorités, cernées par le feu qui a détruit 42 000 hectares de végétation. Interdiction formelle pour les habitants de retourner sur place, mais quelques dizaines de gens ont refusé de partir, ils sont restés pour aider les pompiers. Marc Bertrand est allé à la rencontre de ces habitants qui défendent jusqu'au bout leur terrain.
2: Oui, et marcher dans les rues du Cap Ferret, c'est assez irréel. Hein. On n'entend que le chant des oiseaux. Là, je suis dans la rue principale, complètement vide. Les bars à tapas, les pizzerias, les crêperies, tout est fermé. Et là, au loin, je vois deux hommes qui sont en claquettes, torse nu. On va aller les voir. Bonjour messieurs, vous habitez ici du coup?
3: Ouais, nous on habite à...
4: On n'est jamais parti. On est resté au village à Pirayam pour surveiller parce que le feu qui part dans le village, le temps que les camions ils arrivent, il n'y a pas d'accès. Nous on a des puits, on a des motopompes, on a tout ce qu'il faut.
2: Donc quand on vous dit il faut évacuer...
4: Mais nous on s'en branle, on les écoute plus, c'est des chèvres, c'est des pompes.
5: C'est notre vie qui est ici, donc nous on est resté pour la protéger. C'est facile, la préfecture de nous dire évacuez, barrez-vous et puis et on ira ailleurs éteindre le feu. Ici il n'y a plus personne. Il n'y a plus personne sur la presqu'île.
2: Mais vous, pour manger, vous faites comment?
5: On va marcher, on a les clés des chambres froides. Les commerçants nous ont appelés par solidarité en disant si vous avez besoin de nourrir l'entourage, allez prendre dans nos chambres froides. Voilà, monsieur. Là, je vais faire le tour des maisons des copains pour voir s'ils n'ont pas été visités. Voilà.
6: Entre les maisons aux volets fermés, un bruit de tronçonneuse mène jusqu'à une immense tranchée ouverte dans la forêt.
7: Tronçonneuse, hache, coin d'abattage.
6: Pierre Elager et ses collègues au volant d'énormes abatteuses sont en train de faire tomber les pins.
8: Écoute le bruit. Là.
6: Avec des agents de l'ONF, l'Office national des forêts, ils préparent un pare-feu sur toute la largeur de la presqu'île pour stopper l'avancée des flammes.
9: 40 degrés, les températures qui vont revenir. Si le feu repart et que les vents ont tourné, ça peut revenir ici. On n'a pas le choix. Hein.
10: On stoppe notre terre où on a grandi depuis tout petit, nos grands-parents aussi.
11: Tout le monde parle de sauver Bordeaux là, mais...
12: Bordeaux, il n'y a que du béton. Vous avez déjà vu du béton cramé?
13: Ah, ici, regardez autour de vous, vous allez voir les arbres. Que des arbres, que des pins. Quand on dit on voit tout ce qui a cramé, c'est une catastrophe.
6: Le patron de l'entreprise de travaux publics, Edouard, regarde ses employés se démener. Ils sont tous natifs de la presqu'île, ils sont tous restés. Il montre la grande maison qui fait face à la Pinède.
10: Ça, c'est la maison de mon grand-père qui a créé l'entreprise. Donc nous, on est la 4e génération. Et donc là, en fait, on protège tout, quoi. On a mobilisé tout le monde. Hier soir, on a tous dormi, on était 15 dans la maison, il y en a qui ont dormi sur le canapé. Si nous, le feu y passe, on n'a plus rien. On perd tout. L'entreprise, les maisons, les animaux, tout. Hein. Ah, c'est la guerre. C'est la guerre. Arthur, t'as les clés du pick-up?
9: Et je vous emmène.
6: Le chef d'entreprise pointe du doigt la fumée blanche au-dessus des pins. Le feu a repris. Sur le bord de la route, des pêcheurs et des ostréiculteurs ont ramené des tonnes à eau sur la remorque de leur 4x4. Ils viennent de prévenir les pompiers.
14: On a eu des grosses flammes, du coup les pompiers sont allés voir. Et là ils nous ont alertés de se reculer.
15: Là on attend la 400M qui va larguer. Donc on est en stand-by.
16: Évacuation des bois, 13h maximum.
6: En attendant, un de leurs copains arrive avec son kangou.
10: Il y a jambon blanc à la truffe, jambon blanc à la truffe, jambon normal, salade.
6: C'est Romain, un ostréiculteur. Il est resté pour préparer les repas dans les cuisines du restaurant d'un ami.
17: On a été chercher du pain et du jambon et on a fait des sandwichs.
18: Les gars, tournez la tête, là-bas, il y a le 400M qui va larguer.
6: l'énorme Airbus A400M largue une gerbe de retardant au-dessus de la forêt.
3: Eh, hey, vous l'avez vu passer ou pas ?
6: Edouard, le patron, fait tout de suite des grands signes.
3: Allez les gars !
6: Il faut repartir travailler.
3: Ouais, on va là-bas, à l'entrée du pare-feu.
6: Surtout, avancer le plus possible avant le retour des grosses chaleurs.
8: On aurait voulu des largages plus tôt. Ça fait depuis jeudi matin que ça, c'est un brasier monumental. T'imagines, on aurait eu des canadaires au train au début. Forcément, plus t'en as, plus t'arrêtes. Mais les pompiers, on les voyait, ils étaient hachés, fatigués, morts de fatigue. Ils sont fait une chaleur à crever. Ils dormaient par terre, hein. On les voyait, les gars, ils se mettaient à l'ombre, ils dormaient par terre partout. Enfin, regarde.
3: Ça crame là-bas.
6: De l'autre côté du bassin, un nouveau panache de fumée s'élève dans le ciel. Une nouvelle reprise de feu. S'il faut vraiment fuir, les bateaux sont prêts. Mais tout le monde ici veut se battre jusqu'au bout.
1: Marc Bertrand, le choix de France Info au Cap Ferret, à réécouter sur franceinfo.fr. La météo dans 30 secondes.
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1: Les prévisions de France Info avec vous, Patricia Charbonnier, temps sec aujourd'hui avec ces températures qui montent.
23: Oui, c'est le début d'une nouvelle vague de chaleur. Alors elle débute par le sud-ouest du pays. La chaleur va s'intensifier cet après-midi. Météo France prévoit entre 31 et 36 degrés dans le sud-ouest, mais également en Provence, 36 à Montauban, 35 à Bordeaux et Toulouse, 33 degrés à Paris, 32 degrés à Nancy, les températures sont plus basses. On a un petit peu de fraîcheur du côté de la Manche. Ça va rester comme ça tout au long de la semaine près de la Manche, avec des températures comprises cet après-midi entre 24 et 27 degrés. On a la chaleur qui se renforce, on a l'anticyclone qui se renforce, donc ça reste sec, très ensoleillé. Quelques averses possibles en fin d'après-midi sur les Alpes et sur les massifs corses. C'est le vent d'automne qui va se lever cet après-midi dans son domaine jusqu'à 40 km/h en rafale.
1: Et demain, cette chaleur va encore monter d'un cran.
23: Et gagner toute la moitié nord du pays, sauf les côtes de la Manche. Premier pic de chaleur pour demain, les chaînes nationale de 26 à 41 degrés, 37 à 39 degrés en région parisienne demain après-midi, des pics à 41 degrés dans le sud-ouest, des conditions météo toujours anticycloniques, donc ça reste encore sec avec simplement un petit peu de grisaille très localement sur le littoral breton et près du golfe du Lion.
1: Patricia Charbonnier pour la météo France Info 13h. Le journal, Anne-Sophie Balbir, bonjour.
24: Bonjour Ertine, bonjour à tous.
1: Zinedine Zidane retrouve l'équipe de France.
24: Dans le maillot de sélectionneur, c'est fait après des années d'attente. Zizou prend la tête des Bleus, il vient d'être nommé officiellement. De nouvelles évacuations préventives en Gironde, 4000 touristes ont dû quitter la commune de Lacanau. Une anticipation face à la hausse des températures accompagnée de vent. Le feu est pour l'instant stabilisé. On fera le point dans ce journal sur les autres incendies qui ravagent l'Europe, notamment l'Écosse. Et puis Zelensky en opération reconquête à la Maison-Blanche. Le président ukrainien veut décrocher le soutien de Donald Trump sur la guerre avec la Russie.
1: Anne-Sophie Balbir.
24: Il arrive avec un statut de légende nationale, d'icône, d'entraîneur à succès avec le Real Madrid. Zinedine Zidane a donc été nommé officiellement sélectionneur de l'équipe de France de football. Il prend la suite de Didier Deschamps pour les 4 ans à venir. Un destin inéluctable pour le champion du monde 98. Lui-même l'a reconnu ce matin en conférence de presse depuis le siège de la Fédération Emma Sarango.
25: En plein cœur de l'été, après 6 semaines de Coupe du Monde, ils ont encore du temps et de la voix. Oui, pour lui, toujours.
26: Il était vachement élégant en le faisant. Donc vraiment, c'est super de le voir.
27: Il a pris le temps de prendre des photos avec tout le monde.
26: Ouais, il a collé l'élément de tout le monde.
27: La classe.
25: la classe. C'est vrai qu'il en a à Zidane quand il raconte, avec son accent qu'on aime tant, pourquoi l'équipe de France a toujours été son rêve et pourquoi il n'attendait qu'elle depuis 5 ans.
0: J'ai eu des propositions pendant ces 4-5 ans pour reprendre un club et je les ai toutes refusées pour l'équipe de France. C'était la seule chose que je voulais faire, c'est entraîner cette équipe de France. Je l'ai connue gamin, j'ai commencé minime, j'ai franchi toutes les étapes et je vais tout donner pour que cette équipe continue à gagner.
25: Et pour cela, Zinedine Zidane a au moins 4 ans. C'est la durée de son premier contrat qu'il signera samedi 1er août.
24: Emma Sarango. Il reste quelques foyers actifs, mais il n'y a pas eu de reprise significative ces dernières heures. Le feu qui s'est déclenché il y a un peu moins d'une semaine en Gironde est stabilisé. Les flammes n'ont pas gagné de kilomètres en direction de la métropole de Bordeaux. En revanche, il y a une inquiétude, c'est le retour de la chaleur. Environ 35 degrés attendus dans la région à partir d'aujourd'hui avec du vent. Une mesure préventive a donc été décidée dans la matinée. L'évacuation de 4000 touristes à la Cano au nord de Lège-Cap-Ferret. Julien Raymond, vous êtes sur place. Bonjour.
2: Bonjour Anne-Sophie.
24: Vous vous trouvez dans un village de vacances désormais totalement désert.
2: C'est ça, désert. La plupart des volets des maisons en bois sont fermés dans ce village vacances. Parmi les rares personnes encore là, Hélène, 58 ans, elle a vu des dizaines de touristes partir à toute vitesse ce matin.
4: Les gens sont très sereins, je pense que c'est très très bien fait. On a été prévenus, on a reçu un premier message d'alerte vers 9h30. Assez vague, je dois dire, demandant sans zone précise, mais que toutes les résidences de vacances devaient être évacuées.
2: Hélène fait partie des quelques propriétaires dans ce village vacances. Elle n'a donc pas bien compris si elle devait partir ou pas.
4: Résidence de vacances, ça veut dire quoi? Ça veut dire tout et n'importe quoi. On est dans une marina, nous aussi on est en danger, qu'est-ce qu'on doit faire?
2: Voilà. Hélène a beaucoup discuté avec son mari ce matin, enlever le maillot de bain, s'habiller, puis prendre le volant. C'est bizarre, nous dit-elle, de voir son village vacances totalement vide.
4: C'est désolant, c'est navrant, mais on est dans un cas de figure inédit, c'est un petit peu apocalyptique et c'est vrai que c'est triste, mais je crois que avant tout, la sécurité.
2: Et c'est pour cette raison que le coffre de la voiture d'Hélène est chargé. Avec les valises, son départ ne devrait plus tarder.
24: Julien Raymond en direct avec Marc Garvenès pour les moyens techniques. Merci beaucoup. Toute la Gironde n'est pas touchée par les feux. Le tourisme doit continuer dans les zones intactes. C'est le nouveau message du gouvernement. Le ministère du Tourisme encourage les visiteurs à ne pas annuler leurs réservations. Objectif, Sophie Auvigne, préserver la filière touristique dans le département et ses 50 000 emplois.
5: Oui, et c'est un message assez complexe à faire passer, puisque le ministre du Tourisme, Serge Papin, semble contredire les propos de la préfète sur place en Gironde. Elle appelle instamment à ne pas se rendre dans les territoires concernés par les incendies. Et d'ailleurs, dès dimanche plus largement, par arrêté préfectoral, les colonies de vacances ont été suspendues dans tout le département. Mais le gouvernement, lui, a sans doute entendu les protestations des professionnels du tourisme en Gironde. Selon eux, il faut distinguer les zones sinistrées et les autres dans un département grand comme le Liban et qui doit 7% de son PIB au tourisme. Le Médoc, le Libournais par exemple, attendent les touristes et veulent le faire savoir. Les visiteurs sont donc priés de ne pas annuler leurs réservations, y compris même pour des destinations aujourd'hui inaccessibles comme le Cap-Ferret, mais peut-être à nouveau accueillant fin août. En tous les cas, c'est ce que veut croire le cabinet de Serge Papin.
24: Sophie Auvigne, merci. Et notez que Bercy organisera une réunion jeudi pour répondre aux préoccupations des entreprises. Le gouvernement a déjà annoncé la possibilité de recourir au chômage partiel. Dans le Var, l'incendie du Gros Bessillon n'est toujours pas fixé et pourrait être d'origine criminelle. Un homme de 23 ans a été mis en examen et placé en détention provisoire aujourd'hui, soupçonné d'avoir déclenché plusieurs départs de feu entre le 19 juillet et le 24 juillet sur les communes de Brignoles, Cabasse et Vin-sur-Caramie. Il doit être soumis à un examen psychiatrique. L'Espagne, de son côté, entrevoit la lumière au bout du tunnel. C'est l'expression employée à la mi-journée par le Premier ministre Pedro Sanchez. Les pompiers progressent pour maîtriser les feux à l'ouest de Madrid. Outre-Manche, un incendie a ravagé aussi près de 600 hectares du parc national des Highlands en Écosse. C'est une situation plus rare sur ce territoire. Jusque-là, plutôt à l'abri des sécheresses, Hugo Duport, les pompiers sont à pied d'œuvre depuis le départ du feu il y a 15 jours.
7: Oui, plus de 500 pompiers mobilisés nuit et jour ces deux dernières semaines dans le parc national de Cairngorms, une zone montagneuse protégée, difficile d'accès par voie terrestre, ce qui a encore compliqué l'intervention des pompiers. Et puis il faut dire aussi que l'Écosse manque encore de moyens pour répondre à des feux d'une telle ampleur. Sans Canadair par exemple, les autorités réquisitionnent des hélicoptères privés pour transporter et larguer l'eau sur les feux. Et si le pays semblait encore préservé du réchauffement climatique, comme ailleurs en Europe, il fait face à de fortes températures cet été. Des températures qui risquent d'augmenter dans les années à venir. Pour Rory Haddon, ingénieur et chercheur écossais en sciences des incendies, interrogé par la BBC, pas le choix, le Royaume-Uni va devoir s'adapter.
9: Nous devons être plus intelligents dans la manière dont nous organisons nos paysages, parce que même avec les règles les plus strictes du monde, le risque zéro n'existe pas. Dans les bâtiments, nous avons bien sûr des règles, mais nous acceptons le risque qu'un feu puisse éclater, donc nous avons des politiques qui permettent de le gérer. Et je pense qu'on doit réfléchir de cette manière avec nos paysages.
7: À Cairngorms, le feu a été maîtrisé par les pompiers et les 600 habitants de Netty Bridge qui avaient dû quitter leur logement ont pu rentrer chez eux. Les autorités, elles, invitent les randonneurs à la responsabilité sur les sentiers.
24: L'actualité ce mardi, c'est aussi cette enquête en cours à Orange dans le Vaucluse après la découverte de bébés morts au domicile d'un couple. Les ossements de 5 nouveau-nés ont été retrouvés dans des boîtes. C'est le mari qui les a découverts et qui a dans la foulée alerté les autorités. Sa femme était, elle, en train d'accoucher à l'hôpital après un déni de grossesse. Le chômage est reparti à la hausse entre avril et juin. Le nombre de demandeurs d'emploi sans aucune activité a augmenté de 0,8%. Un chiffre en trompe-l'œil puisque si l'on prend en compte les allocataires du RSA et les personnes qui n'ont pas été radiées, le nombre de chômeurs est en baisse de 0,2%. Donald Trump va-t-il s'engager un peu plus aux côtés de l'Ukraine dans la guerre avec la Russie ? Le président des États-Unis reçoit cet après-midi à la Maison-Blanche son homologue ukrainien, Volodymyr Zelensky, qui aimerait obtenir un accord sur l'achat de systèmes de missiles. Pourquoi pas y croire, puisque ces dernières semaines, les rapports entre Kiev et Washington sont un peu réchauffés. Le contexte est différent, les lignes bougent. Théo Renaudon.
11: D'abord, l'Ukraine réussit à freiner le grignotage de son territoire par les forces russes. Moscou n'avance presque plus. Vladimir Poutine n'a pas non plus saisi le grand nombre de mains tendues par Washington, ce qui semble avoir irrité le président américain. Ensuite, Donald Trump est affaibli par la guerre contre l'Iran. L'Iran soutenu par la Russie, c'est l'une des cartes qu'est venu jouer le président ukrainien à Washington. Vladimir Poutine serait l'ennemi des États-Unis partout, sur tous les fronts. Enfin, au-delà du président, des figures du mouvement MAGA semblent changer de bord. La plus emblématique s'appelle Laura Loomer. Elle avait l'habitude d'assumer des positions pro-russes, mais récemment, virage à 180 degrés, voyage à Kiev, rencontre avec le président ukrainien dans son jardin et poste sur les réseaux sociaux.
12: Je croyais que l'Ukraine était un pays rempli de nazis et j'étais vraiment opposée à ce que mon argent serve à l'Ukraine parce que j'étais persuadée que vous aviez une armée remplie de nazis. Et j'ai été choquée quand je suis arrivée en Ukraine. En fait, vous avez des lois contre l'antisémitisme ici.
11: Volodymyr Zelensky va donc tenter de profiter de ce revirement interne chez les partisans de Donald Trump. Objectif réclamer de nouvelles sanctions contre Moscou. Une loi en ce sens doit être votée par le Congrès pendant sa visite.
24: Une journée diplomatique chargée pour Donald Trump. Le locataire de la Maison Blanche rencontre aussi aujourd'hui à Washington le Premier ministre israélien Benjamin Netanyahou. Première discussion en face à face depuis le début de la guerre au Moyen-Orient. Un conflit déclenché conjointement mais qui a fait surgir des tensions entre eux. Nous discuterons avant tout de l'Iran. Notre objectif est de garantir notre sécurité, mais aussi d'élargir le cercle de la paix autour de nous, a déclaré hier Benjamin Netanyahou.
1: C'était le journal d'Anne-Sophie Balbir.
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1: La situation est apparemment stabilisée en Gironde, mais l'incendie gigantesque qui ravage la forêt depuis bientôt une semaine n'est toujours pas fixé pour autant. Nous serons dans quelques minutes sur la base arrière des forces de sécurité sur la commune de Lège-Cap-Ferret avec l'envoyé spécial de France Info. Et puis à 13h20, celui qui, sans surprise, est nommé à la tête de l'équipe de France de football, Zinedine Zidane, nouveau sélectionneur des Bleus. On va l'entendre ensemble tout à l'heure.
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1: Des reprises de feu, même si la situation est plutôt stabilisée en Gironde, c'est ce que disait en tout cas aux dernières nouvelles la préfecture. La nuit dernière a été plutôt calme, cet incendie géant a tout de même détruit 42 000 hectares de végétation, 220 000 habitants et touristes évacués dans 23 communes. Les derniers, encore ce matin, 4 000 campeurs évacués de la commune de Lacanau. Guillaume Batin, l'envoyé spécial de France Info, est sur la commune de Lège-Cap-Ferret. C'est la base arrière des forces de sécurité et il n'a pas été facile d'y accéder, Guillaume.
10: 5 air tractors dans les airs, ces petits avions qui ressemblent à des avions de tourisme qui sont équipés d'une réserve de 3000 litres pour larguer du produit retardant et derrière tout au fond cet énorme nuage de fumée blanche qui est encore la trace et le signe que cet incendie monstre continue de ravager une partie de la forêt de cette région de la Gironde, derrière le bassin d'Arcachon. Pour venir ici, j'ai dû franchir 6 barrages de gendarmes, présenter la carte de presse qui m'a permis de faire cette route, mais à chaque fois, il y a beaucoup de gens qui tentent de franchir les barrages, des gendarmes qui refusent la circulation, à sans doute des habitants qui, exaspérés d'attendre chez des amis ou à l'hôtel un peu plus loin, tenter de regagner leur domicile, et bien sont refoulés. C'est quelque chose qui est assez récent, parce qu'il y a encore 2 jours, on pouvait circuler assez facilement sur cette route sud-nord du bassin d'Arcachon. Ça s'active beaucoup dans le centre-ville de Lège-Cap-Ferret. Il y a face à moi cette grande salle des sports, qui accueille d'habitude des sports collectifs, le dojo, je vois Muay Thai, karaté, aïkido, et à l'intérieur il y a les forces de l'ordre, les représentants de la Croix-Rouge française, les pompiers évidemment, la police municipale de Lège-Cap-Ferret, ceux d'autres communes aussi avoisinantes. On vient s'y restaurer, on vient prendre un peu de repos, quelques heures de sommeil. Il y a des camions frigorifiques derrière qui permettent aussi aux représentants des forces de l'ordre de manger le midi, le soir régulièrement, prendre des forces pour repartir. Il y a des camions, des pompiers évidemment un petit peu partout, des camions remplis de citernes, ceux des agriculteurs de la région, des ostréiculteurs aussi qui viennent régulièrement prêter main forte aux pompiers. Le ciel est dégagé malgré évidemment ces nuages blancs, traces de l'incendie, mais la température va monter aujourd'hui, c'est le retour de la canicule, on attend aux alentours de 36 degrés, aux alentours de 17h, et ça va durer encore quelques jours. Ça a provoqué des retours de feu, des départs de feu dans la partie nord justement de l'incendie, qui ont été immédiatement combattus. Voilà pour les conditions ici en Gironde au 6e jour de l'incendie.
1: Guillaume Batin sur la base arrière des pompiers des forces de sécurité, la commune de Lège-Cap-Ferret. Bonjour à vous Manuel Martinez.
14: Bonjour.
1: Vous êtes le maire de la commune de Marcheprime. On s'était parlé il y a quelques temps, hein. Vous aviez accueilli des personnes évacuées et puis votre commune a elle-même été évacuée. Tout le monde est parti là?
14: Oui, tout à fait, tout le monde est parti. Tout le monde, sauf maintenant tous ceux qui sont sur le front du feu, les sapeurs-pompiers, la DFCI, les bénévoles qui accompagnent, ce sont des forestiers de la région qui accompagnent la DFCI également, et toute une stratégie pour combattre ce feu.
1: Où est-il ce feu aujourd'hui par rapport à votre commune ?
14: Alors, il est sur la partie nord-nord-ouest et la calmie de cette nuit a été de courte durée. Depuis ce matin, 11h, les vents forts se sont levés, des vents de nord-est, et on a un retour de feu, une reprise de feu, autant à l'avant sur la tête de feu qui revient sur la partie, sur les habitations de Croix-d'Ins, et également à l'arrière du feu, Les sapeurs-pompiers sont appelés à combattre en périphérie de ce feu. Je vous assure que là où on était relativement optimiste ce matin, on l'est un peu moins à 13h15.
1: Oui, la situation évolue très très vite, d'une heure à l'autre.
14: Tout à fait, exactement. Les matinées sont plus fraîches et donc un taux d'humidité également qui est un facteur aggravant ou non, mais les matinées sont relativement fraîches, donc pas de souci pour ça, mais vous le disiez tout à l'heure, des températures qui vont monter, un vent qui, s'il dure, va compliquer la tâche de cette journée.
1: Est-ce qu'il y a beaucoup de dégâts sur votre commune à Marcheprime, Manuel Martinez ?
14: Non, on a eu la chance d'avoir un changement d'orientation du vent. Aucune habitation n'a été touchée, aucune. On est à proximité des habitations. Les premières maisons sont à moins de 100 mètres du feu, mais aucune habitation n'a été touchée.
1: Que vous disent les pompiers ? Que vous dit la préfecture ? Est-ce que vous êtes tenu au courant en temps réel, comme on dit, des reprises de feu éventuellement et du travail des pompiers ?
14: Mais on a fait une base de vie où on a invité les pompiers à être au cœur de ville, c'est-à-dire à moins de 2 km du feu. Et donc ces pompiers, initialement 200, aujourd'hui sont 500 dans cette base de vie, salle des fêtes, salle des sports, où on a installé les lits picots qui servaient notamment de lieu d'accueil pour ceux qui avaient été évacués des communes voisines.
1: Ouais.
14: Et donc on les nourrit le matin, petit déjeuner, dîner, et c'est eux qui nous disent en cours de journée, en soirée, qui nous font le bilan, un contact direct de tout instant, et qui nous permettent de savoir comment évolue le feu.
1: Oui.
14: C'est eux qui nous mettent au courant. Ils sont les premiers sur le front du feu et c'est eux qui nous donnent les informations. La préfecture en donne beaucoup moins. Vous comprenez que ceux qui ont l'information, c'est ceux qui sont sur
1: Bien
14: le terrain.
1: Bien sûr. Et vos administrés, est-ce qu'ils vous appellent de là où ils se trouvent pour avoir des nouvelles ?
14: Certains nous appellent ou nous envoient des messages. On a le site de la commune. On envoie par le site de la commune une page Facebook. On envoie les informations jour après jour, des consignes. On leur dit que le retour n'est pas possible dans les prochains jours. Déjà, ça permet de dire que c'est pas un retour facile et on s'inscrit dans la durée et on essaie de rassurer de façon collective.
1: Merci beaucoup pour ces informations et encore une fois, bon courage à vous, Manuel Martinez, maire de la commune de Marcheprime en Gironde. On parlait du travail des pompiers à l'instant. Vous savez qu'il y a une quantité de vocabulaire qui est employée et qu'il faut expliquer avec vous, Valentine Joubin. Bonjour.
3: Bonjour.
1: Cellule de vérification de France Info, un feu stabilisé, fixé, maîtrisé. Quelle est la différence dans tout ça ?
3: Alors, ce qu'il faut savoir, c'est que l'expression stabilisé, elle ne fait pas partie des termes officiels de la doctrine de la sécurité civile, ce manuel de référence des sapeurs-pompiers, mais il correspond bien à la situation de l'incendie actuel en Gironde, selon Wilfred Schneider, officier de communication du SDIS 33 et invité de France Info.
6: Stabiliser un feu, c'est être capable de définir ses contours de manière relativement précise. On entrevoit une situation plus favorable.
3: Un léger mieux donc.
1: Donc ça, c'est avant que l'incendie soit considéré comme fixé.
3: Oui, c'est ça. En fait, fixer le feu, c'est selon la doctrine des pompiers le premier objectif, la première étape. Ça veut dire que la tête du feu n'avance plus ou que sa propagation est fortement réduite, mais les flammes peuvent rester vives et l'incendie actif sur les côtés. En clair, quand un incendie est fixé, il y a encore un risque qu'il reprenne. Le deuxième objectif des pompiers, c'est que le feu soit maîtrisé. Ça veut dire qu'il a baissé en intensité. On dit aussi que le feu est circonscrit, les pompiers peuvent commencer à éteindre les foyers secondaires.
1: Donc la dernière étape, c'est quand le feu est éteint.
3: Oui, et pour atteindre cet objectif ultime, les pompiers vont noyer le feu, notamment en l'arrosant abondamment. Ils vont aller chercher la moindre fumerole, gratter le sol avec des pelles pour déterrer des feux présents dans la sous-couche du sol ou cachés sous la végétation. Un feu éteint, c'est un feu dont on est certain qu'il ne reprendra pas. Et ça peut prendre plusieurs semaines. Par exemple, en 2022, à la Teste de Buch en Gironde, entre le moment où l'incendie avait été fixé puis éteint, un mois s'était écoulé.
1: Voilà, feu fixé, maîtrisé ou éteint, et donc ce terme stabilisé, qui n'est pas vraiment un terme de pompier, mais qu'on entend pas mal sur l'antenne en ce moment, qui est quand même relativement positif. Merci beaucoup Valentine Joubin, cellule de vérification de France Info.
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1: Toute l'info en bref à 13h et presque 22 minutes. Anne-Sophie Balbir, la Gironde en vigilance jaune canicule depuis midi.
24: Une hausse des températures est prévue dans le département jusqu'à 33-35 degrés dans les terres avec du vent. Les pompiers craignent des reprises de feu. 4000 personnes ont été évacuées ce matin à Lacanau. Mesure préventive face aux conditions météo. Le Japon a été touché par un séisme de magnitude 7,1 ce matin dans le sud-ouest. Un centre commercial a été endommagé, mais aussi des bâtiments, des routes, des ponts. Environ 50 personnes sont à l'hôpital selon la télévision publique. De nouveaux éléments sur l'auteur de l'attentat de la Gay Pride de Berlin, selon le site du quotidien allemand Bild. L'assaillant avait bien prêté allégeance au groupe État islamique. L'attaque de samedi soir a fait un mort et 29 blessés. Et puis Zinedine Zidane, nouveau sélectionneur de l'équipe de France, nommé officiellement ce matin lors d'une conférence de presse. Le champion du monde 98 a évoqué le sort de Christophe Glaise, journaliste emprisonné en Algérie. On espère qu'il puisse rentrer chez lui, a-t-il déclaré.
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1: Eh oui, sans surprise, Zinedine Zidane a été nommé sélectionneur de l'équipe de France de foot. L'ancien entraîneur du Real Madrid succède donc à Didier Deschamps. Après une pause de près de 5 ans, il s'en est expliqué tout à l'heure au siège de la Fédération Française de Football.
0: J'ai eu des propositions pendant ces 4-5 ans où j'ai arrêté pour reprendre un club et je les ai toutes refusées pour l'équipe de France. Parce que l'équipe de France, pour moi, c'est la seule chose que je voulais faire. Après mon expérience avec le Real Madrid, c'était la seule chose que je voulais faire, c'est entraîner cette équipe de France. Je l'ai connue gamin, j'ai commencé minime, j'ai franchi toutes les étapes, jusqu'à arriver à la sélection A, qui est le summum. Voilà, il n'y a pas d'autre mot. Aujourd'hui, j'ai l'opportunité d'être le sélectionneur de cette équipe. Et je vais tout donner pour que cette équipe continue à gagner. Voilà, c'est la seule chose qui m'anime, c'est de pouvoir travailler pour cette équipe de France et pour qu'elle continue à gagner. Je voudrais bien sûr féliciter, comme vous l'avez dit, Dédé pour, et tout son staff, bien entendu, pour ces 14 années remarquables. Je veux simplement lui dire, Dédé, bravo pour tout ce que tu as fait. De toute façon, voilà, tout le monde est reconnaissant avec le travail que tu as fait. Donc voilà, je voulais te féliciter. C'est l'occasion pour moi pour te dire bravo. Et maintenant, il y a quelque chose, une autre étape qui va s'ouvrir avec un autre staff, avec d'autres personnes. Mais toujours pour la même chose, c'est-à-dire voir l'équipe de France gagner. Donc... je vais mettre toute mon énergie pour cette équipe et je vais commencer surtout à... Enfin, j'ai commencé à travailler, mais j'ai hâte de pouvoir y être. Ah ben le style, vous allez le voir bientôt. Enfin, ce que je peux vous dire, c'est que je suis animé par le jeu. Enfin, j'étais un numéro 10. Moi, ce qui m'anime, c'est d'aller marquer des buts. Bien sûr, il faut un équilibre d'équipe, c'est forcément, ça c'est plus important. Mais ce qui m'anime, c'est le jeu. Voilà. Une fois que vous avez goûté à l'équipe de France... Moi, je l'ai connu minime. J'ai fait toutes les catégories. Je suis arrivé à l'équipe A. D'ailleurs, à l'équipe A pour gagner en France à 98. C'est la plus belle chose qui me soit arrivée dans ma vie. C'est de gagner avec les copains de 98, grâce à Aimé et son staff, toutes ces personnes qui ont œuvré à ce qu'on puisse gagner cette Coupe du Monde chez nous en France. Donc voilà, aujourd'hui, j'ai passé ces 4-5 années à attendre ce jour-là. Voilà. Et là, ça devient réalité, donc forcément, je suis un peu ému, mais vous ne pouvez pas le voir. Hein, je suis tout excité, quoi. C'est quelque chose de fort pour moi aujourd'hui. Donc voilà, et en même temps, il se passe des choses qui sont compliquées pour beaucoup de gens, donc voilà. Mais je suis heureux. de cette nomination.
1: Zinedine Zidane au siège de la Fédération française de football tout à l'heure. Il a aujourd'hui 54 ans, Zizou, et c'est un contrat de 4 années qu'il signe et qui débutera le 1er août. Évidemment, en tant que joueur, c'est une des figures les plus emblématiques de l'équipe de France de foot, un joueur élevé même au rang de légende, Fabrice Abgral.
15: De 1994 à 2006, Zinedine Zidane aura porté 108 fois le maillot de l'équipe de France, marqué 31 buts, dont deux les plus importants de sa carrière, le 12 juillet 1998, en finale de la Coupe du Monde contre le Brésil. Deux buts de la tête, le premier à la 27e minute.
16: Emmanuel Petit pour frapper le premier corner pour l'équipe de France.
17: Corner rentrant, il est bien frappé au premier poteau.
15: Deux ans plus tard, Zinedine Zidane est le grand artisan de la victoire des Bleus à l'Euro 2000 face à l'Italie en finale. Zidane décide en 2004 de mettre un terme à sa carrière internationale avant de revenir sur sa décision pour participer à la Coupe du Monde 2006. Zidane se lance un dernier défi avant de prendre sa retraite. Il est le capitaine d'une équipe qui se hisse en finale face à l'Italie à Berlin le 9 juillet. Zidane ouvre le score à la 7e minute sur un pénalty inouï.
17: C'est parti, la
18: Elle est dedans.
17: Quelle audace!
15: Mais les Italiens égalisent. Un partout, c'est le score à la fin du temps réglementaire. Le tournant du match va se produire durant la prolongation. À la 108e minute, Zidane donne un violent coup de tête sur la poitrine de Materazzi. L'arbitre expulse le capitaine des Bleus.
17: Oh Zinedine. Pas ça, pas aujourd'hui, pas maintenant, pas après tout ce que tu as fait.
18: Non mais ça se fait pas, ça peut pas se faire.
17: Il sort un carton, il va sortir un carton, il va voir Zidane, et c'est carton rouge. Oh non. Et voilà ce que je redoutais, c'est épouvantable. On peut pas contester. Même s'il s'est passé des choses avant, Zinedine ne doit pas mettre ce coup de tête. C'est pas vrai, c'est son dernier match, c'est la finale de la Coupe du Monde.
15: Et c'est dans le vestiaire qu'il apprendra la défaite de l'équipe de France au tir au but. Deux mois plus tard, Zidane expliquera son geste dans une interview accordée à TF1.
19: Quelquefois, il y a des paroles qui sont plus dures que certains gestes. Je veux simplement dire que pour avoir une réaction, il faut une provocation. Quand on attaque votre mère, votre sœur, et qu'on essaye plusieurs fois, enfin, quand on vous le dit une fois, deux fois, que vous vous tournez, et que vous essayez justement d'essayer d'éviter ça, au bout de la troisième fois, bah forcément, il s'est passé ce qui s'est passé. Je peux pas vous dire que je suis fier de ce geste, mais en même temps, je le regrette pas, parce que si je le regrettais, ça voudrait dire que je donne raison à ces mots que cette personne m'a dit. Et ça, je peux pas l'accepter.
15: C'est donc sur un mauvais geste que Zinedine Zidane termine sa carrière de joueur avant qu'il devienne l'entraîneur du Real Madrid 10 ans plus tard.
1: Et aujourd'hui, le sélectionneur des Bleus, on a suivi tout à l'heure ensemble la conférence de presse qui avait lieu à la Fédération française de football. Fabrice Abgral, juste avant la météo, qui arrive dans 30 secondes.
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1: Patricia Charbonnier.
23: Une nouvelle vague de chaleur débute cet après-midi par le sud-ouest du pays. Météo France prévoit entre 31 et 36 degrés, 36 à Montauban, 35 à Bordeaux et Toulouse, 33 degrés cet après-midi à Paris, 32 degrés à Nancy et des températures plus basses du côté de la Manche, entre 24 et 27 degrés, sous des conditions météo qui restent anticycloniques. Donc le temps reste sec avec du grand soleil. Un petit peu d'instabilité sur les Alpes du Sud cet après-midi. Le vent d'autant qui souffle dans son domaine jusqu'à 40 km/h en rafale et un petit peu de grisaille qui pourrait localement persister cet après-midi près de la Manche, en particulier sur la pointe du Cotentin.
1: Patricia Charbonnier pour la météo. Très bon début d'après-midi avec nous, France Info, 13h30. Nicolas Crozel.
27: Un puissant séisme a secoué le Japon ce matin, heure française, mais donc en plein après-midi sur place. 7,1 sur l'échelle de Richter. L'épicentre se situe sur l'île de Kyushu. Karine Nishimura, vous êtes en direct de Tokyo pour France Info. Bonjour.
28: Oui, bonjour.
27: Que sait-on à l'heure actuelle de ce séisme et du premier bilan ?
2: Alors, il s'agit d'un séisme d'une puissance exceptionnelle, 7 sur l'échelle appelée Shindo, qui mesure le ressenti à la surface. Et 7, c'est le maximum, c'est rarissime. Ça signifie qu'il est impossible de se maintenir debout, que les choses tombent dans les maisons et que les maisons même peuvent s'effondrer. Alors, depuis, une dizaine de répliques ont suivi. Donc, le risque de dégâts est majeur et c'est la course contre la montre depuis 4 heures pour les services de secours qui croulent sous les appels de détresse. Alors, parmi les dégâts les plus importants recensés, eh bien, il y a l'effondrement d'un étage d'un centre commercial. Alors, de nombreuses personnes sont coincées dessous selon plusieurs médias qui donnent des informations cependant contradictoires. Aucun bilan officiel pour le moment n'est établi. On sait seulement que ces personnes censées être à l'intérieur sont injoignables. Pour le moment, dans la région, aucun mort n'est officiellement annoncé. Cependant, il y a au moins 50 personnes déjà transportées à l'hôpital et par ailleurs, des maisons sont effondrées, ont pris feu, un sanctuaire est à terre, des ponts sont coupés en deux, l'eau est coupée par endroits, le téléphone aussi. Donc c'est une situation difficile, d'autant qu'il fait déjà nuit au Japon.
27: Karine Nishimura en direct de Tokyo pour France Info. En France, 4000 vacanciers évacués de la station balnéaire de Lacanau. Ces touristes étaient dans les campings, résidences ou encore des villages vacances. La préfecture de la Gironde a voulu anticiper une évolution de la météo cet après-midi avec des vents défavorables et une nette remontée des températures. Le feu qui s'est déclaré mercredi dernier à Somos et qui a parcouru 42 000 hectares est toujours présenté comme étant stabilisé par les pompiers, mais le risque de reprise est loin d'être écarté. Ce méga feu de Gironde paralyse aussi une bonne partie de l'économie du département. Le gouvernement a prévu une réunion jeudi pour apporter des réponses précises aux préoccupations des entreprises dont l'activité est affectée par cet incendie. Selon le ministère de l'économie, plus de 100 000 personnes sont privées de leur outil de travail ou concernées par du chômage partiel. 14 000 entreprises à l'arrêt total. Dans le Var, le feu de Pontévez dans le massif du Gros Bessillon a parcouru 4 500 hectares en une semaine avec là encore des reprises et on apprend qu'un homme a été mis en examen et placé en détention provisoire hier. Il est soupçonné d'être à l'origine de plusieurs départs de feu dans ce département du Var la semaine dernière. Les restes de 5 bébés retrouvés chez un couple d'Orange dans le Vaucluse. Selon les premiers éléments, c'est le mari qui a découvert les corps dans des boîtes pendant que sa femme se trouvait à l'hôpital pour accoucher après ce qui s'apparente vraisemblablement à un déni de grossesse. Et puis Zinedine Zidane officiellement nommé à la tête de l'équipe de France. C'est la seule chose que je voulais faire, a dit celui qui prend la suite de Didier Deschamps, le champion du monde 98, nommé pour 4 ans. Il a d'ailleurs salué son prédécesseur et rendu hommage aux pompiers et à toutes les personnes qui luttent en ce moment contre les incendies dans le sud de la France.
1: Nicolas Crozel pour l'info. Les mots étaient très rassurants ce matin. On parlait de nuit calme, de feu stabilisé. Les mots sont nettement moins rassurants maintenant. Reprise de feu, canicule. On sera en Gironde, précisément du côté de Lège-Cap-Ferré dans un instant. Et puis comment lutter à l'avenir contre ces incendies gigantesques. Vous entendrez le point de vue de Grégory Allione, qui est eurodéputé et pompier volontaire.
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1: Des reprises de feu qui semblent assez nombreuses, peut-être sous l'effet de la canicule. Guillaume Batin, vous êtes l'envoyé spécial de France Info en direct tout près de Lège-Cap-Ferré, qui est la base arrière des forces de sécurité. Et vous voyez les pompiers qui luttent contre ces flammes qui reviennent.
5: Oui, vous entendez autour de moi une ambiance relativement calme, à part les grillons, mais régulièrement, toutes les 15 minutes pour certains avions, toutes les 30 pour le Dash, ces appareils qui sont obligés d'aller recharger les produits retardants à l'aéroport de Bordeaux-Mérignac, ils reviennent. On a vu les 4 Canadair aussi s'activer dans cette zone. Alors précisément, je suis sur la plage, ou plutôt sur le parking de la plage du Grand Croho. On est à l'ouest de Lège-Cap-Ferré, au nord du Cap-Ferré. Sur la côte, c'est ici qu'on se gare pour aller à quelques centaines de mètres sur des sentiers en sable jaune à la plage. Au nord, il y a la plage naturiste de la Génie, un peu plus haut le Porge, et puis Lacanau, tout ça sur une dizaine de kilomètres. La trace de cet incendie est manifeste. On voit vers l'ouest, du coup, parce que c'est dos à l'océan que cet incendie souffle. L'air vient de l'ouest et donc, du coup, ça attise ces flammes. On savait qu'il y aurait du vent à 35, 40, parfois 50 km/h aujourd'hui, avec ces températures qui sont remontées après cette stabilisation de l'incendie. Les pompiers avaient peur de reprise de feu. Et bien là, c'est l'exemple typique de la crainte qu'ont les pompiers. C'est un énorme panache de fumée blanc avec parfois des traces noires. C'est une reprise de feu qui est en train d'être combattu, j'allais sortir le mot maîtrisé, mais non, on n'y est pas encore, mais combattu par toute la force aérienne déployée par les services de l'État, donc les Canadair, les Air Tractor, ces petits appareils qui envoient 3000 litres de produits retardants. Donc on n'est pas en train de lutter contre l'incendie, mais de protéger finalement toute sa périphérie, essayer que cet incendie ne se propage pas plus autour de cette zone qui n'a pas été brûlée ces derniers jours. Alors il y a des traces proches de moi, à 2 mètres de moi, d'aiguilles de pin au sol qui ont été ravagées par les flammes, mais c'est plutôt vers l'intérieur que cet incendie est en train de sévir, avec ces traces de carbone, évidemment, de brûlure sur ces écorces de pin maritime. Même s'ils n'ont pas tous brûlé, ils seront tous en danger dans les mois qui viennent, parce qu'un pin maritime, on l'a vu en 2022, Hercine, quand il y a un gros incendie comme ça, ceux qui sont légèrement touchés vont être très vite attaqués par des champignons, par des parasites, et ils seront appelés aussi à être coupés, ces arbres.
1: La chaleur qui remonte, Guillaume, alerte jaune à la canicule depuis midi, vous le ressentez sur place ?
5: Oui, le ciel est complètement bleu. Hein. S'il n'y avait pas cet incendie, on serait dans une très belle journée de juillet avec 35 degrés. Tout le monde serait à la plage. Là, le parking est absolument vide. Oui, on sent cette forte chaleur. Et ce vent, malheureusement, c'est presque plus le vent qui met cet incendie dans des conditions compliquées pour les pompiers, parce que ça attise en permanence, comme quand on souffle sur son barbecue pour l'allumer, pour lui donner un petit peu plus de force et de puissance. C'est ce que fait ce vent en permanence, qui vient de l'océan, qui est régulier, qui passe à travers les troncs de ces pins, qui sont comme de grandes allumettes autour de moi, juste au-dessus. Là, il y a des pins qui font 15-20 mètres, avec cette tête, comme on le dit, à la teste de bûche. C'est la tête de bois qui est tout en haut, hein, c'est ça la métaphore en gascon, avec ces pignes de pin qui menacent de tomber, d'alimenter encore plus le feu. Ces pignes de pin, alors que celles qui sont ouvertes sont toutes sèches, et puis celles qui sont encore vertes, pleines, toutes dures, ce sont celles qui explosent lorsque la chaleur pénètre à l'intérieur, et qui vont très loin. La préfète disait de la Gironde 1 km, alors il en faut beaucoup plus, il faut qu'elles se soient apportées par le vent, et il faut que aussi ces cendres incandescentes soient importantes pour aller très très loin comme ça. Mais évidemment, c'est des bombes, ces arbres, et en ce moment ils sont en train de brûler, avec cette reprise de feu très importante au nord du bassin d'Arcachon et au sud du Porge.
1: Et cette météo, évidemment, qui n'aide pas le travail des pompiers. Merci beaucoup, Guillaume Batin, en direct de Lège-Cap-Ferré, un peu plus au nord, hein. C'était l'information de la matinée. La commune de Lacano et les évacuations de camping annoncées par la mairie. Bonjour Émilie Tran.
7: Bonjour.
1: La ville rassure, elle dit que ça n'est qu'une mesure préventive.
7: Le maire de la commune, Laurent Perrondet, est formel, il n'y a pas plus de risques aujourd'hui qu'hier. L'évacuation a surtout été décidée en raison des conditions météorologiques, c'est-à-dire de la canicule. L'objectif, c'est avant tout de faciliter le travail des secours, si et seulement si la situation venait à se dégrader. Au total, donc, 7 campings se vident depuis ce matin, les villages de vacances également, soit 4000 touristes d'après la préfecture. Pour les campeurs qui ne peuvent pas rentrer chez eux, la ville propose des solutions. Ils pourront être hébergés dans un centre d'accueil. Les habitants de Lacano, en revanche, ne sont pas concernés par cette mesure. Ils sont beaucoup moins nombreux que les touristes, selon le maire, qui tient à leur présence. Si je perds mes habitants, je perds tous mes bénévoles qui aident les secours, précise-t-il. Il leur demande toutefois d'éviter les déplacements pour fluidifier la circulation pour les vacanciers qui quittent les lieux.
1: Donc, ces campeurs quittent Lacano alors que les secours font toujours face à cet incendie littéralement monstrueux.
7: Qui a déjà ravagé 42 000 hectares dans le département. On le disait à l'instant, la mairie de Lège-Cap-Ferré a annoncé une importante reprise de feu a été identifiée. Actuellement, des moyens aériens sont mobilisés sur place. Il est impératif de ne pas rejoindre la commune, mais en garde la ville. Les pompiers s'inquiètent par ailleurs de forte chaleur aujourd'hui, jusqu'à 34 degrés attendus dans la zone. Ils appréhendent également un taux d'humidité défavorable et ce vent qui tourne à l'est cet après-midi. Pendant ce temps, la qualité de l'air, elle se dégrade. 1 million de masques FFP2 supplémentaires sont livrés dans la journée, annonce l'ARS Nouvelle-Aquitaine. Et côté transport, la 63 est fermée dans les deux sens entre Bordeaux et Bayonne, et aucun TGV ne circule au sud de Bordeaux, excepté ceux en direction d'Agen et de Toulouse.
1: Et pendant ce temps, Émilie, dans les Landes, là, clairement, la situation s'est améliorée. s'améliorer puisque le feu est désormais fixé.
7: Et ce feu déclenché près de Biscarrosse jeudi suite à un feu de camionnette, il n'est pas pour autant éteint, indique le préfet Gilles Clavreul. Il y a encore beaucoup d'éléments actifs. Plus de 300 pompiers sont donc toujours sur place, alors que près de 200 bâtiments ont été détruits. Au total, 3600 hectares ont brûlé depuis jeudi.
1: Émilie Tran, et pour ce qui est de ces évacuations de camping à La Cano, écoutez ce que nous disait tout à l'heure Pierre Promis, gérant du camping L'Ermitage au nord du lac de La Cano. Il est là depuis 20 ans et il a appris ce matin qu'il fallait partir en entendant le fameux signal sonore du SMS FR Alerte. Pierre Promis.
6: Après avoir entendu une des employées avec son téléphone qui avait fait un bruit strident, que j'avais déjà entendu quand j'étais allé faire mes courses à la Meule lors de l'évacuation des villes à vendredi, les villes au sud. Donc effectivement, quand j'ai reçu ça, j'ai fait je crois que là, c'est peut-être pour nous. Et effectivement, c'était pour nous, mais seulement les campings, villages de vacances et ports de plaisance. Donc on a compris que visiblement, c'est pas tellement menaçant, c'est juste qu'ils essaient de chasser les touristes pour... déjà peut-être pour nous offrir une base légale pour mettre nos équipes au chômage technique, parce que ça fait depuis quelques jours qu'on est un petit peu dans une zone un peu floue, et malgré nous...
9: Du coup, c'est à vous de gérer l'évacuation des gens, ou c'est eux qui repartent avec leur voiture, leur valise, etc.
6: Là, actuellement, on fait l'évacuation. Mais le souci, c'est que comme c'est une évacuation qui est préventive, les gens prennent un petit peu le temps de prendre un peu plus d'affaires. On n'est pas dans le cas du Porge où les gens ils ont dû partir dans la précipitation. Les affaires sont déjà prêtes dans leur voiture depuis quelques jours, puisqu'on est déjà allé les voir vendredi pour leur dire « Écoutez, ça évacue dans la région, donc au cas où ça arriverait, préparez-vous. » Donc la plupart des gens, ils ont déjà les affaires prêtes dans la voiture, donc ils peuvent déjà partir.
9: Donc il n'y a pas de stress, voilà, il n'y a pas de peur, il n'y a pas d'angoisse.
6: Non, ce qui crée du stress, c'est les alertes, parce que les alertes créent un cri strident, donc ça agresse les oreilles, donc ça fait un peu peur. Mais bon, nous on est conscients que les locaux n'évacuent pas, donc d'un côté, on est conscients que c'est pas vraiment urgent de partir. Alors on les rassure.
9: Est-ce que vous voyez, vous, l'incendie en cours, depuis
6: non.
9: là où vous êtes?
6: Non. Alors, vous savez, il y a une photo qui a beaucoup circulé sur le réseau depuis vendredi. C'est la plage de Moutchik, qui est juste à 100 mètres, donc qui est juste à côté de nous. Oui, ce passage de fumée, on l'a vu vendredi. On sent rien, on n'a pas d'odeur de fumée. Donc là, actuellement, avec le vent, il prévoit que peut-être la fumée pourrait aller sur la queue. Donc en prévention, il préfère évacuer. Mais pour l'instant... le panache de fumée, oui, on voit au loin que vers le sud, vers le Porge, ça fume. Mais vraiment, rien qui indique une catastrophe telle qu'elle est en train de se dérouler actuellement.
1: Pierre Promis, gérant du camping L'Ermitage, évacué ce matin à La Cano avec Marie Mutrici. Comment faudra-t-il lutter à l'avenir contre ces incendies gigantesques? Bonjour Grégory Allione.
10: Oui, bonjour.
1: Député européen Renew, vous êtes président d'honneur de la Fédération nationale des sapeurs-pompiers de France, vous-même sapeur-pompier volontaire en disponibilité, comme on dit. Situation qui semble stable en Gironde, feu fixé dans les Landes. Est-ce qu'on commence à voir le bout du tunnel, d'après vous ?
10: Écoutez, oui, il y a ces situations opérationnelles qui s'améliorent, avec malheureusement des conditions météo qui pourraient ne pas être favorables, parce que les fortes températures, les vents différents qui peuvent être sur le département de Gironde ou dans les Landes peuvent contrarier cette évolution positive sur ces deux chantiers. Mais je tiens à rappeler quand même qu'il y a d'autres feux majeurs, un dans les Hautes-Alpes, un dans le Var et un en Corse, notamment un à Corté, dans le pur poumon de la Corse. Donc la situation au niveau national, elle se stabilise, mais elle n'est toujours pas contenue de manière stable, dans le sens où nous ne sommes que le 28 juillet, et ce n'est pas la fin de l'été.
1: Donc ça veut dire que là, on découvre cette année quelque chose de nouveau, en réalité, en matière d'incendie. On n'avait jamais vécu ça, il va falloir apprendre à faire avec.
10: Il y a deux choses. Si vous reprenez les sons qu'on avait pu faire, les interviews qu'on avait pu conduire, j'avais dit deux choses. La première, c'est qu'en 2022, c'était un vrai avertissement Emmanuel Macron en avait pris la mesure, il a mis des dispositifs et des dispositions qui ont permis d'améliorer les conditions d'emploi des matériels qui ont considérablement augmenté depuis ces dernières années.
1: Oui, même s'il y a des discussions politiques sur ce sujet. Évidemment, les oppositions ne sont pas d'accord avec
10: ça. Si vous voulez, on les entame, mais vous savez, il y a des gens qui ont fait, il y a des gens qui parlent. C'est la deuxième chose que je voulais évoquer. L'an dernier, je m'étais exprimé ainsi en disant que l'été 2025 était un vrai tournant. Pourquoi ? Parce que la nature des feux qui partaient était différente. J'avais dit cela au tout début de l'été lors du feu de Marseille. Et malheureusement, j'étais un oiseau de mauvais augure parce que nous avons connu le feu de Ribotte qui était qualifié de hors norme déjà avec des vitesses de propagation, avec des kilowatts développés qui ressemblent à des centrales nucléaires qui se déplacent. Donc nous connaissons des feux d'une nature différente et malheureusement ce tournant que j'évoquais l'an dernier se révèle encore cette année.
1: Grégory Allion, pour lutter contre ces incendies, il faut du matériel évidemment. On a compris, et d'ailleurs c'est le président de la République qui l'a dit, que les Canadairs par exemple ne pouvaient pas agir la nuit. Pour quelle raison ?
10: Oui, j'ai été très étonné d'ailleurs qu'il n'ait que cet élément-là dorénavant, parce qu'on aurait pu lui dire bien avant. Moi, je considère d'ailleurs que nous avons des sociétés sur le sol français et européen qui s'apprêtent à fabriquer des avions bombardiers d'eau, qui ont des capacités de vol et survol et qui peuvent développer de nouvelles technologies. Le Canadair est un bel avion. Il nous a rendu des services, mais aujourd'hui, c'est un avion qui, je dirais, emploie

0: croise certaines startups qui développent des projets sur le sol français typiquement, et je regrette que l'État n'aille pas commander là-dessus, que l'Europe n'aille pas commander là-dessus, alors même que le président de la République a permis à certaines sociétés d'avoir des fonds de France 2030 et de la BPI. Oui. Donc il faut qu'on continue cette commande publique pour activer cette chaîne souveraine de production d'avions bombardiers d'eau français, voire européens.
1: Mais vous dites, il faut de toute façon davantage de matériel et du matériel plus moderne, c'est ça ?
0: Il faut davantage de matériel. Et le président de la République, quand certains disent, il a mis 150 millions d'euros pour acquérir des camions qui permettent aujourd'hui d'avoir des capacités supplémentaires dans tous les départements qui n'étaient pas équipés jusque-lors. Parce que quand vous avez le Jura, quand vous avez la Haute-Saône, quand vous avez la Bretagne, il a fallu équiper petit à petit ces départements-là. C'est ce que l'on appelle le pacte capacitaire. Ce pacte capacitaire, il va falloir le continuer. Mais on ouais. parle d'avions, on parle de camions. Mais il faut des femmes et des hommes pour les armées. Et pour cela, il faut recruter des pilotes pour la base de la sécurité civile à Nîmes. Mais il faut aussi permettre deux choses. Le recrutement de sapeurs-pompiers professionnels par les collectivités, premier point. Et deuxième point, déverrouiller l'engagement des sapeurs-pompiers volontaires.
1: Ça passe par les entreprises, c'est ça ?
0: Il y a deux choses. En matière tactique, aujourd'hui, il faut que les entreprises, les collectivités montrent l'exemple et les grandes entreprises du CAC 40 doivent montrer l'exemple. En 2022, Gérald Darmanin en avait appelé à ces grandes entreprises. Ils avaient tous libéré leurs employés qui étaient pompiers volontaires. Oui, ça, il faut le faire. Il faut que le directeur général de la sécurité civile dise que nous sommes en situation exceptionnelle, ce qui permettra, au titre des textes, de libérer les sapeurs-pompiers volontaires et de dégager du temps de sapeurs-pompiers professionnels. Et enfin, sur un temps long, il faut permettre aux sapeurs-pompiers volontaires de pouvoir se former, d'avoir du temps de disponibilité et qu'ils ouais. soient libérés.
1: Grégory Allione, vous qui êtes député européen, un mot quand même de quelque chose, j'allais dire, de positif dans ce drame des incendies, c'est la solidarité européenne notamment. Ça fonctionne ?
0: Oui, ça fonctionne. Et là encore, tout le monde peut commenter. Vous savez, il y a ceux qui regardent le match et ceux qui le font. Le président de la République, lorsqu'il a pris la présidence française de l'Union européenne, le budget de la protection civile était de 500 millions d'euros. Pendant la présidence française de l'Union européenne en 2022, il a augmenté à 3 milliards. Et nous travaillons en ce moment avec la commissaire Adja Labib pour faire en sorte qu'il soit à plus de 12 milliards. Ça veut dire qu'il y a une vraie volonté, une vraie solidarité. Et pour tous ceux Bien. Qui dénigrent le dérèglement climatique, en ce moment même, on s'aperçoit qu'il est là. Et pour tous ceux qui dénigrent l'Europe, on voit bien que la solidarité européenne fonctionne.
1: Grégory Allione, député européen Renew et sapeur-pompier volontaire, qui était avec nous tout à l'heure sur France Info.
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1: 13h50, l'info en bref, Nicolas Crozel. Les touristes en vacances à la Canot priaient de faire leurs valises.
3: 4000 vacanciers ont reçu l'ordre d'évacuer les campings, résidences, villages, vacances de cette station balnéaire de la Gironde. Une décision de la préfecture qui anticipe une dégradation de la météo, le vent qui tourne et le mercure qui remonte. Le méga feu parti de Somos mercredi dernier est toujours considéré comme stabilisé, mais des reprises sont constatées sur plusieurs communes avec le vent et la chaleur. 5 bébés morts retrouvés dans des cartons au domicile d'un couple à Orange dans le Vaucluse. La découverte a été faite alors même que la mère était à l'hôpital pour accoucher. Après, ce qui s'apparente à un déni de grossesse, c'est son mari qui a donné l'alerte. Au Japon, au moins 50 personnes hospitalisées, plusieurs bâtiments effondrés, avec des blessés dans les décombres. Après un puissant séisme, il y a un peu plus de 4 heures, l'incertitude plane sur le sort de nombreuses personnes qui se trouvaient dans un centre commercial dont un étage s'est effondré. Des victimes qui restent injoignables, nous disait il y a quelques minutes en direct la correspondante de France Info au Japon, Karine Nishimura.
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1: La France face aux incendies et le déplacement hier d'Emmanuel Macron en Gironde. Les oppositions sont extrêmement critiques de l'action du gouvernement et du président de la République. Écoutez ce que dit Adrien Clouet, député de la France Insoumise de Haute-Garonne. Il était ce matin l'invité du 8.30 France Info.
4: Je ne pense pas qu'elle le soit. À mon avis, ce qui est nécessaire, c'est des crédits, du matériel et de l'équipement pour pouvoir mener à bien le travail. Parce que ce à quoi on assiste, à mon sens, c'est un véritable scandale d'État. Un gouvernement qui a vidé de sa capacité la sécurité civile. Une porte-parole du gouvernement qui ment nuit et jour sur les capacités et sur les projets gouvernementaux. Ça justifie, à mon sens, qu'on se réunisse rapidement. Un exemple, j'étais hier avec des équipes de Airbus, comme des députés de Toulouse, qui m'ont partager cette information, à savoir que les kits pour l'A400M, vous avez suivi, tout le monde a un peu suivi, hein, pour les gens qui nous écoutent, l'A400M c'est un avion
5: de
4: militaire,
5: transport de troupes,
4: voilà, qu'on peut équiper avec un kit produit par Airbus qui est rempli notamment de retardants, qui peut être

0: disséminés. Figurez-vous qu'à l'heure où on parle là, il n'y a eu aucune commande publique. Zéro. Il n'y a pas un kit qui est aujourd'hui commandé par la puissance publique. Or, si on ne les commande pas d'ici septembre, on ne les aura pas pour l'été prochain. Donc, on est vraiment sur une pantalonnade absolue et un gouvernement qui ferait mieux de passer moins de temps à tweeter et un peu plus à réunir l'Assemblée nationale pour qu'on
1: vote
0: les crédits nécessaires.
1: Vous lui auriez reproché de ne pas se rendre sur place, Adrien Clouet ?
0: Moi, ça m'indiffère qu'il soit là, qu'il soit pas là. Le sujet, c'est d'abord qu'il occupe pas trop les services qui ont d'autres choses à faire. Après, c'est la position du président de la République. Voilà, mon sujet, moi, c'est de savoir quand est-ce que l'Assemblée sera réunie. Et nous, les Insoumis, nous demandons à être réunis au plus vite pour pouvoir voter un projet de loi de finances rectificatif, ouvrir les crédits nécessaires, avoir le retour d'expérience avec les pompiers et leur donner les moyens dont ils ont besoin en matériel roulant et en matériel aéroporté.
2: Qu'est-ce que vous demandez au gouvernement précisément, là, aujourd'hui, ce matin ?
0: Que la commande soit passée dans les jours qui viennent pour les kits de largage à 400
2: mètres. Il y a aujourd'hui un seul kit qui est en service, on est d'accord ?
0: Un prototype qui est en test, qui va être ensuite envoyé chez nos amis espagnols. Mais maintenant que ce prototype a été testé, il faut passer la commande. Enfin, ça ne se fait pas, vous en doutez, ce n'est pas en 48 heures qu'on produit ce type de kit. Si on en veut déployer sur le territoire national à l'été prochain, il faut que la commande elle passe avant septembre. Or, aujourd'hui, on a un risque d'avoir à nouveau un budget qui arrive à la mi-automne, qui ensuite rentre en application à l'hiver prochain et nous met encore dans la panade pour l'été qui suit.
1: Mais on a suffisamment d'A400M ?
0: Oui, on en a plusieurs qui peuvent être déployés. Même si on avait 4, 5, 6, l'enjeu est d'avoir le kit nécessaire pour pouvoir les transformer selon les besoins, bien sûr, parce que l'avantage de la 400M, c'est bien sûr d'abord qu'il peut être piloté de nuit, contrairement à des Canadair, et ensuite qu'il a une charge qui est modulable entre soit de l'eau, soit des retardants en fonction des besoins.
1: Mais vous votez traditionnellement, vous, à la France Insoumise, contre ces lois de programmation militaire qui permettent notamment de commander ces avions. Il n'y a pas une contradiction ?
0: Non, puisque dans le budget ordinaire, c'est-à-dire le moment où on vote chaque hiver, nous demandons systématiquement d'avoir les crédits utiles pour la sécurité civile. Par exemple...
2: Mais pas pour les A400M, puisque vous votez contre les lois de programmation militaire.
0: Non, mais ce n'est pas vrai. Le 25 novembre 2025, les gens pourront aller vérifier, en novembre 2025, c'est un amendement de la France Insoumise qui a été adopté en commission des finances pour ouvrir les crédits sur la 400M, sur les kits de largage.
2: Sur les kits, amendement pas sur l'avion.
0: Non mais, oui, mais les avions, on les a aujourd'hui. L'enjeu, c'est les kits.
1: Du coup, vous êtes bien content qu'on les ait sans les avoir votés.
0: Bah non, puisque le problème, c'est la loi générale de la LOPMI qui... Bref, bon, on peut avoir une discussion sur la défense nationale, mais c'est cette loi, elle fait uniquement du conventionnel et pas les différentes formes de défense du futur, à savoir la cybersécurité, le satellitaire, etc. Donc on n'était pas d'accord avec l'angle qui est pris. Maintenant, les A400M, on les a de toute façon, aujourd'hui en France. C'est ceux qu'on a aujourd'hui, dont on parle, qu'on équiperait avec les kits de largage.
2: Donc s'il faut recommander les A400M, vous voterez pour les lois de programmation militaire dans le futur ?
0: Ah ben, si on nous demande si on veut des A400M, on vote les A400M. Maintenant, vous connaissez la Macronie. C'est-à-dire qu'à chaque fois, ils vous emballent ça avec une liste de mesures absolument abominables et vous disent « Ah, regardez, vous n'avez pas voté le reste ». Ben oui, forcément. Nous, ce qu'on demande, c'est pouvoir voter de manière séquencée chaque élément du budget. Et c'est pour ça que, je le répète, nous demandons à être réunis au plus vite l'Assemblée nationale pour pouvoir voter des crédits à destination de la sécurité civile. Qu'on n'aille pas, nous, le parasiter avec des coupes budgétaires par-ci, des coupes budgétaires par-là, en nous disant si on rajoute un camion, on ferme une école. Ça, c'est pas possible. C'est ce qu'ils nous font tous les ans dans le budget ordinaire.
1: Augmenté de la sécurité civile.
0: Alors le budget a très légèrement augmenté de la sécurité civile après des coupes tout à fait détestables.
2: Mais le budget de la sécurité civile est passé de 450 millions d'euros en 2027 à 800 millions d'euros à 800 millions d'euros en 2026. C'est en tout cas les chiffres que fournissent le gouvernement aujourd'hui.
0: Oui, mais si vous prenez tous les services anti-incendie, ce n'est pas le cas. D'abord parce que dans la sécurité civile, il n'y a pas que les sapeurs-pompiers. Il y a d'autres types de budgets qui ont été mobilisés. Et ensuite, parce que cet argent qui a été mis là, on sait d'où il vient, il a été coupé dans tout l'écosystème de la prévention des incendies. Je prends deux exemples. Météo France, qui a perdu des centaines de postes. Or, on a besoin des travailleuses et travailleurs de Météo France pour avoir une observation satellite. En France, aujourd'hui, on n'a toujours pas de surveillance satellitaire H24 du territoire pour pouvoir prévenir les incendies et intervenir directement en cas de détection. Deuxième exemple...
1: Ça ne se fait pas à l'échelle européenne, ça ?
0: Ça se fait à l'échelle européenne, mais il faut passer commande, il faut avoir ensuite la cartographie qui vous revient. Et deuxièmement, un autre exemple, l'ONF, l'Office National des Forêts, qui nous dit, ça fait des années que les salariés de l'ONF, les forestiers, tirent la sonnette d'alarme en disant « nous n'avons plus les moyens d'aller débroussailler ». Il y a des forêts aujourd'hui en France qui meurent, et donc qui sont des bois uniquement secs, qui prennent feu beaucoup plus rapidement. Ces engeances d'État ont été savamment sabrées. Ça fait des années qu'on se bat pour maintenir leur effectif et qu'elles mêmes se mobilisent. Encore il y a deux mois, elles étaient en face de l'Assemblée nationale en disant « il y a des risques d'incendie majeurs si nos postes sont effectivement coupés ». Voilà ce qui se passe aujourd'hui parce que le savoir-faire, l'expertise de ces salariés a été méconnue et leurs postes ont été supprimés massivement.
2: Le président de la République, justement, qui était en Gironde, on le disait hier soir, aux côtés des pompiers qui luttent contre les flammes, il a répondu justement aux polémiques sur le nombre de canadairs, notamment, dont dispose la France, et sur l'A400M. On l'écoute.
3: On a 67 aéronefs qui sont mobilisés en France. C'est un record historique. On a investi, et vous savez, durant ces 10 dernières années, on a quasiment doublé le budget de la sécurité civile. Doublé. Donc j'entends beaucoup de gens qui sont là à commenter, mais on n'a pas attendu.
2: Alors, est-ce que c'est le moment de polémiquer, Adrien Clouet ?
0: Alors moi, je ne suis pas là pour polémiquer, je suis là pour qu'on se prépare pour les étés suivants. Je pense que c'est ça la priorité. Monsieur Macron nous dit « tout va bien, c'est formidable ». Mais écoutez, il faut l'expliquer et aux populations qui sont évacuées, et aux pompiers sur le terrain.
1: Il dit « les moyens sont engagés », il dit pas « tout va bien
0: ». Il est en train de nous dire qu'il ne faudrait pas de controverse, pas de polémique. C'est quand même une manière à sa sauce de nous dire qu'il ne faudrait pas discuter. Moi, je suis là pour contrôler l'action du gouvernement. Est-ce que cette action est efficace ? Je pense qu'elle ne l'est pas aujourd'hui efficace. Je pense que l'action est en dessous de tout. Avoir décommandé des Canadairs, c'est en dessous de tout. N'avoir toujours, à l'heure où on parle, aucune commande d'hélicoptères Super Puma, notamment pour l'année prochaine, c'est un problème. Avoir des différents dispositifs, je pense au dispositif Sentinel chez Airbus, qui permet d'avoir du satellite et des drones pour identifier, grâce à l'IA, les foyers d'incendie. Ils ne sont toujours pas déployés sur le territoire, etc., etc., etc. Donc il y a partout dans le pays des dizaines de milliers de gens hautement qualifiés qui travaillent sur la prévention des incendies et qui n'ont aucune espèce de réponse du gouvernement. Alors, soit quelqu'un à Bercy est parti en vacances, a laissé la boîte mail vacante, mais ça fait 6 mois, soit il va falloir quand même que ces gens-là se bougent un petit peu au niveau ministériel et donnent suite aux propositions qui existent sur le terrain pour pouvoir agir.
4: Le député France Insoumise de Haute-Garonne, Adrien Clouet, avec Marie Bernardeau et Pierrick Bonneau. La météo.
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4: Un temps sec et de la chaleur, Patricia Charbonnier, forte chaleur même dans le sud-ouest.
6: C'est le début d'une nouvelle vague de chaleur qui débute par le sud-ouest du pays, chaleur qui s'intensifie cet après-midi. Météo France prévoit entre 31 et 36 degrés dans le sud-ouest et en Provence, 36 à Montauban, 35 à Bordeaux et Toulouse, 33 à Paris, 32 à Nancy, une chaleur sans excès du côté de la Manche, température comprise entre 24 et 27 degrés. On a la chaleur qui s'intensifie, on a l'anticyclone qui se renforce. Donc les conditions météo restent très sèches avec simplement un petit risque d'averse sur les Alpes. Le vent d'autant qui souffle dans son domaine jusqu'à 40 km/h en rafale.
4: Patricia Charbonnier, merci. Et Lucie Barbarin avec vous jusqu'à 17h. Bonjour Lucie.
7: Bonjour Hercine, bonjour à toutes et à tous. 3 heures d'information. Restez avec nous à l'écoute de France Info. Il est 14h.
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7: Et l'info avec Anne-Sophie Balbir.
9: Une réunion jeudi à Bercy pour répondre aux préoccupations des entreprises. Conséquence des incendies en France. Actuellement, 130 000 salariés ne peuvent pas travailler. Le gouvernement a déjà annoncé la possibilité de recourir au chômage partiel. Mais il reste de nombreuses questions très pratiques, d'autant que des entreprises sont déjà totalement à l'arrêt, entre 13 et 14 000 dans le département de la Gironde. La saison est terminée, c'est le sentiment de Lionel Pujade sur France Info, le président du syndicat de l'hôtellerie de Plein, gérant d'un camping au Teche près de Biganos.
10: C'est fini là. C'est aujourd'hui, si on ne fait pas les 3 premières semaines d'août complètes, notre trésorerie, nos finances sont terminées et voilà quoi. Donc notre saison se termine aujourd'hui ou demain ou après-demain. Voilà. Et puis il n'y a pas que les terrains de camping, hein, parce que nous, nos campeurs, ils vont manger au restaurant, ils vont dans les parcs d'attractions, ils vont se promener partout. Et économiquement, la Gironde, on peut faire une grosse croix dessus quoi. Hein. Moi, mon boulanger qui me fait le pain, je lui achète des centaines et des centaines de baguettes tous les étés. Là, cette année, les 7 ou 8 000 euros, 10 000 euros que je lui donne dans les 2 mois d'été, il ne les aura pas. Donc, c'est tout ça qu'il faut regarder.
9: Les pompiers continuent de lutter contre le feu en Gironde. Il reste quelques foyers actifs. Il n'y a pas eu de reprise significative ces dernières heures. En revanche, la hausse des températures inquiète les pompiers. 4000 touristes ont dû évacuer de Lacanau au nord de l'Aige-Cap-Ferret. Une mesure préventive. Notez aussi que 6 départements classés orange pour risque élevé de feux de forêt, la plupart autour de la Méditerranée. L'alerte est en cours. Sont concernés les Pyrénées-Orientales, l'Aude, l'Hérault, le Gard, le Vaucluse, le Var et l'Essonne. Un sursis accordé aux entreprises dans leurs obligations environnementales. Le ministère de la Transition écologique annonce que la mesure qui doit obliger les patrons à contribuer à la gestion des déchets d'emballage professionnel n'entrera pas en vigueur comme prévu au 1er juillet. La mesure est renvoyée au 1er janvier prochain. Elle n'est donc pas entrée en vigueur au 1er juillet. Des agriculteurs mobilisés contre la baisse des prix de la viande, une quinzaine d'abattoirs du groupe Bigard ont été bloqués ce matin dans la Sarthe et dans l'Orne notamment. Les camions ne pouvaient ni entrer ni sortir des usines. De nouvelles plaintes déposées contre le chanteur Patrick Bruel, l'une pour viol pour des faits remontant à 1994 à Toulouse, l'autre pour une agression sexuelle en Grèce en 2005. Il faut combattre le racisme, c'est ce qu'on essaye tous de faire à notre manière. Déclaration du nouveau sélectionneur de l'équipe de France de football ce matin, Zinedine Zidane, interrogé sur les attaques que subissent les Bleus régulièrement. On ne changera peut-être pas les choses, dit-il, mais on est dans un beau pays avec cette mixité. Zinedine Zidane, qui a été nommé donc ce matin pour 4 ans. Le Japon a été touché par un séisme de magnitude 7,1 ce matin. Dans le sud-ouest de l'archipel, un centre commercial a été endommagé, mais aussi des bâtiments, des routes, des ponts. Environ 50 personnes sont à l'hôpital, selon la télévision publique. Et puis c'est partout, sur les réseaux sociaux, dans les journaux, l'Odyssée de Christopher Nolan, adulé par les spectateurs. Le film se maintient au sommet du box-office aux États-Unis depuis sa sortie. Il est érigé au rang de phénomène cinématographique. Reportage dans un cinéma d'Atlanta, Isabelle Labéry.
11: La séance de 14h affiche complet, celle de 18h aussi. À la sortie, Tasha est bluffée.
12: J'ai vu différentes versions de l'Odyssée. Pour moi, c'est la meilleure.
11: Craig, lui, a adoré l'ensemble de l'expérience.
13: Le son, les images, les acteurs, c'est incroyable.
11: L'Odyssée est le premier film tourné en IMAX 70 mm. Tout est plus grand, plus net et plus lumineux.
14: I loved it.
11: Shelby, étudiante, a relu le texte d'Homère.
14: And it's not a perfect match.
15: Ce n'est pas un copier-coller parfait, mais je trouve que ça fonctionne vraiment mieux comme ça. Je suis sûre qu'il va tenir sur la durée et que je pourrai le revoir.
11: Tous les spectateurs balaient les polémiques d'un revers de main. Qu'Hélène de Troyes et la peau noire, par exemple, ne leur posent aucun problème.
15: Si j'étais prof, je dirais, allez voir ce film. Il est plein de symboles.
16: Matt Damon va gagner l'Oscar du meilleur acteur et Christopher Nolan, celui du meilleur réalisateur.
11: Avec plus de 640 millions de dollars de recettes dans le monde, l'Odyssée est déjà l'un des plus gros succès du cinéaste.
9: Le reportage d'Isabelle Labéry pour France Info.
7: Anne-Sophie Balbir pour l'info. Alors que le Premier ministre espagnol dit entrevoir la lumière au bout du tunnel face aux incendies monstres qui frappent l'Espagne, qu'en est-il en France, en Gironde? Nous faisons le point dans un instant. Y a-t-il beaucoup de reprises de feu? On se posera la question. Les agriculteurs, eux, apportent leur aide et leur eau aux pompiers, mais pas dans un cadre assez sécurisé. C'est ce que regrette le président de la Chambre d'agriculture de Gironde. Il est également avec nous. Et puis, que pensent les supporters de l'équipe de France de Zizou, désormais sélectionneur? Nous appelons la responsable du groupe des Irrésistibles dans une vingtaine de minutes.
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7: Le retour des fortes chaleurs qui frappent la Gironde, 35 degrés aujourd'hui, 38 attendus demain, font craindre le pire aux pompiers. Une reprise des départs de feu incontrôlables avec aussi le vent qui se lève en attendant. La solidarité continue de s'organiser, elle vient aussi des agriculteurs. Bonjour Jean-Samuel Hénard.
17: Bonjour.
7: Merci d'être avec nous. Vous êtes président de la Chambre d'agriculture de la Gironde. Vous faites gagner un temps précieux aux pompiers en leur apportant de l'eau, notamment en grande quantité. Racontez-nous comment l'aide s'organise encore aujourd'hui.
17: Alors, encore aujourd'hui, c'est un peu chaotique puisque on n'a toujours pas les ordres de réquisition. je ne sais pas où ça bloque dans la hiérarchie, mais aujourd'hui, ce sont des agriculteurs. Eh ben normalement, pour travailler en sécurité de manière réglementaire, on dit ben voilà, il faut une plateforme, il faut un recensement. La chambre d'agriculture va recenser les agriculteurs qui sont prêts, qui ont du matériel apte à aider. Et normalement, si tout fonctionnait correctement, ils enverraient des ordres de réquisition en disant voilà, on a besoin de tel et tel matériel, telle et telle personne, et cette personne va être couverte, va être pour aller remplir son carburant au même endroit que les pompiers. Et ça, aujourd'hui, les ordres de réquisition, on ne les a toujours pas.
7: Donc, ça veut dire qu'à l'heure actuelle, vous ne pouvez pas aider concrètement les pompiers ?
17: Si, si. Alors, les agriculteurs, ils sont. Les agriculteurs aident, mais à leur propre risque et péril, ce qui est d'autant plus remarquable. Parce que si le tracteur brûle, s'il y a des problèmes, il vaut mieux qu'ils soient, eux, bien assurés et qu'ils aient le droit d'aller faire des prestations à l'extérieur de leurs exploitations agricoles.
7: Donc là, ils aident sans couverture ?
17: Sans couverture, ce qui est à proprement parler scandaleux.
7: Oui, alors que la préfète, en plus, a dit « je ne veux pas qu'il y ait d'agriculteurs qui soient pris dans les flammes et qui soient blessés, ou pire ».
17: Voilà.
7: Donc
17: voilà.
7: C'est la préfète qui disait ça, la préfète de Gironde, encore hier, lors d'une conférence de presse, et vous voilà. Dites bah, que derrière, ça ne suit pas.
17: Derrière, les arrêtés de réquisition ne sont toujours pas arrivés. Voilà.
7: Et qu'est-ce qu'on vous répond quand vous...
17: J'ai encore posé la question ce matin.
7: Solliciter les personnes concernées.
17: J'ai dit qu'il y avait urgence et ça remonte. Voilà.
7: Ça remonte, mais il sera peut-être trop tard.
17: De toute façon, heureusement qu'il y a des agriculteurs qui passent outre. Hein. Alors, c'est pas bien que le président de la Chambre d'agriculture tienne ce genre de discours, parce que c'est pas normal. Mais la réalité, heureusement qu'il y en a qui ont osé.
7: Et ils sont combien, là, sur le terrain ?
17: Entre 100 et 200, au moins, plus d'une centaine.
7: Oui.
17: Et aujourd'hui, sur le site de la Chambre, on a plus de 500 agriculteurs qui sont en attente.
7: En attente de pouvoir prêter main forte aux pompiers.
17: Voilà.
7: Donc c'est quand même une main-d'œuvre primordiale, là, aujourd'hui, alors qu'on lutte encore contre les femmes.
17: Oui.
7: Vous trouvez ça regrettable ?
17: Perdre du temps comme ça, avec les températures qui remontent, le vent qui se renforce, le risque que le feu reprenne de l'intensité, il y aurait besoin de toutes ces bonnes volontés au travail face au feu.
7: Vous avez du matériel et des moyens que les pompiers n'ont pas, finalement.
17: Alors, on a du matériel différent. L'avantage qu'on a, c'est que nous, on peut s'approcher sur une piste forestière, remplir un camion qui est en train d'arroser les flammes, alors que le camion, quand il est vide, il doit quitter le front, repartir, se recharger à quelques kilomètres ou parfois plus.
7: Le camion de pompier, vous dites, oui.
17: Voilà, le camion de pompier. Voilà, et puis nous, on fait les agriculteurs, on a des tonnes, on va dire, une 20 mètres cubes ou une 30 mètres cubes est capable de remplir 5 voire 6 camions.
7: Voilà, donc vous faites les allers-retours pour charger en eau, voilà, et vous faites gagner beaucoup de temps aux pompiers.
17: Et puis après, on peut faire de l'arrosage autonome. Il y en a qui sont équipés de lance-incendie sur le côté de leur tonalisier, donc ils peuvent arroser les lisières. On peut stabiliser des pistes comme les pare-feux qui viennent d'être créés, qui sont du sable. Il faut l'humidifier pour que ça soit plus dur. C'est comme vous au bord de la plage, on s'enfonce moins dans le sable mouillé que sur le sable sec.
7: Ouais. Et vous connaissez bien le terrain, forcément.
17: Pour aider aux pompiers à rouler sur les pistes qui viennent d'être faites, sur les pare-feux qui viennent d'être faits, un coup d'eau porté par un agriculteur devant, ça les aide.
7: Vous labourez aussi, vous retournez les herbes sèches pour éviter qu'elles ne prennent feu.
17: Voilà, alors après, ça, il y a des agriculteurs à qui on a demandé de passer les déchaumeurs dans les pare-feux pour qu'il n'y ait pas d'herbe, pour qu'elles coupent le feu. Et après, il y a les entreprises de travaux forestiers, qui ont du matériel différent, des broyeurs de souche qui mélangent tout, et donc qui détruisent les herbes, les souches, les branches, et qui mettent le sable à nu pour que le feu ne puisse pas traverser ou aille moins vite.
7: Et Jean-Samuel Hénard, parmi les hectares qui ont brûlé, est-ce que vous savez combien étaient des terres agricoles ou des exploitations ? Est-ce que vous en avez une idée un peu plus claire aujourd'hui ?
17: Non, absolument pas. Puis là, l'heure du bilan n'est absolument pas venue. Aujourd'hui, il faut sauver tout ce qui peut l'être. Et c'est un combat de chaque instant. Et on ne doit rien lâcher. Les comptes, on les fera après.
7: Merci beaucoup Jean-Samuel Hénard, président de la Chambre d'agriculture de la Gironde. Vous attendez, on l'a compris, des ordres de réquisition pour que les agriculteurs travaillent en sécurité auprès des pompiers de Gironde. Et bonjour commandant Mathieu Jomain.
18: Bonjour.
7: Merci de nous rejoindre. Vous êtes officier de communication du SDIS de Gironde. Avant de faire le point avec vous sur le feu, une réaction à ce que disait le président de la Chambre d'agriculture, les réquisitions qui ne viennent pas, vous comprenez la situation ?
18: Alors, je ne vais pas évoquer cette problématique. En revanche, je tiens à apporter toute l'admiration et tous les remerciements des sapeurs-pompiers engagés sur le sinistre, de voir à nos côtés, effectivement, ces agriculteurs, ces sylviculteurs, et plus généralement, tous ces bénévoles qui constituent la meilleure source de motivation pour continuer ce combat qui s'inscrit dans la durée et qui s'inscrit dans des conditions météorologiques particulièrement complexes avec le retour des hautes températures.
7: Mais est-ce qu'ils sont en sécurité, ces agriculteurs ?
18: Alors, ils sont en sécurité dès lors que chacun connaisse l'environnement dans lequel il peut travailler. Monsieur évoquait très justement le concours des agriculteurs en termes de capacité de recharge au plus près de nos véhicules en eau. Et il est vrai que ce concours est parfaitement bénéfique, puisqu'il arrive parfois que les points d'eau sur lesquels se branchent nos véhicules pour se recharger se trouvent assez éloignés des lignes de front. Par la desserte qu'ils assurent, les rotations sont maintenues, la dynamique est poursuivie. Pour autant, il est fondamental, et c'est ce que rappelait en ce sens Madame la Préfète, il est fondamental que ce concours ne vienne pas perturber le bon déroulement des opérations de secours et surtout ne mette pas en danger les intéressés.
7: On est en plein après-midi, à un moment où la chaleur reprend, où elle est la plus forte. Commandant Jomain, quelle est la situation à l'heure où l'on parle ?
18: Alors la situation est toujours stabilisée. Il est vrai que nous avons bénéficié d'une fenêtre météorologique qui était favorable à la poursuite des opérations d'extinction, hein, avec des conditions qui étaient plutôt plus allégées, avec un retour notamment du taux d'humidité dans l'air. Néanmoins, la donnée semble s'inverser actuellement, avec un retour des hautes températures et donc une baisse de l'humidité. Et surtout, ce que nous craignons, c'est la réapparition des vents, et notamment des vents d'est, susceptibles de donner un coup d'accélérateur au point chaud restant sur les 42 000 hectares parcourus par le sinistre.
7: Et là, le feu est toujours stabilisé à 42 000 hectares ?
18: Alors, la situation est toujours stabilisée dans sa globalité. Pour autant, le feu n'est toujours pas fixé. Il demeure un grand nombre de points chauds. Nous avons été témoins avec vos confrères d'un départ au niveau du nord de la presqu'île du Ferré. Témoignage de la fragilité de la situation et surtout témoignage de la nécessité de maintenir un dispositif conséquent sur la totalité de la surface du sinistre. Et j'en profite également pour rappeler à vos auditeurs qu'il est fondamental que chacun observe les consignes émanant notamment de la préfecture en termes d'évacuation lorsque c'est le cas, mais surtout continue d'observer les bons comportements pour que les forces actuellement engagées sur ce sinistre hors normes puissent garder leur effectif et ne pas être polluées par de nouveaux départs de feu.
7: Il y a combien de points chauds, comme vous dites ?
18: Là, ça serait très difficile de vous les quantifier, mais plusieurs dizaines de points chauds suffisamment préoccupants parcourent la zone détruite par le feu, parce que le feu a parcouru 42 000 hectares. Il n'a pas détruit 42 000 hectares de végétation. Et il demeure un grand nombre d'espaces préservés des flammes qui reste paradoxalement à proximité des zones brûlées et susceptible de s'enflammer à son tour.
7: Donc ce sont ces points chauds, c'est le feu qui est resté, qui reprend un peu en intensité, ou ce sont des nouveaux départs de feu parmi ces points chauds ?
18: Alors vous avez les deux. C'est la résultante de certains points chauds et c'est également de nouveaux départs dans les zones, des zones vertes, situées à l'intérieur même des zones brûlées. Si vous voulez, il y a ce mitage, non pas urbain, mais ce mitage naturel qui est désormais existant, avec une alternance de parties brûlées, parties vertes. Et c'est ces parties vertes au contact des parties brûlées qui, à la faveur des hautes températures et du vent qui s'installent, sont susceptibles de prendre de nouveaux feux.
7: Des départs de feux qui sont spontanés, naturels, j'allais dire, ou d'origine humaine ?
18: Alors, compte tenu des conditions d'évacuation préalablement ordonnées par Madame la Préfète, et de la ceinture établie par les forces de sécurité intérieure, tout laisse à penser que ces départs de feu sont, d'origine naturelle et en lien avec les foyers principaux.
7: Oui, parce qu'il n'y a plus personne, concrètement, il n'y a plus personne sur place.
18: Concrètement, il n'y a plus personne, si ce n'est les sapeurs-pompiers et les forces de sécurité intérieure.
7: Et si le feu reprend énormément en intensité, est-ce que vous aurez les moyens de le contenir ?
18: Alors, si le feu vient à reprendre en intensité, notre stratégie est toujours la même. Frapper vite, frapper fort. C'est pour cela, je reprends l'exemple de la situation que nous avons connue avec vos confrères il y a quelques minutes. Le départ de feu face auquel nous avons été spectateurs, si je puis dire, a été traité par un détachement au sol et aérien assez conséquent, de manière à en venir rapidement à bout.
7: Est-ce qu'il pourrait y avoir d'autres évacuations? On voit que des campings de Lacano sont évacués aujourd'hui.
18: Alors, la situation, bien évidemment, n'est pas écartée. Et ce choix, cette décision, bien évidemment, appartient à notre autorité de police, directeur, directrice des opérations. Ce qui est certain, c'est que si les opérations d'évacuation sont ordonnées, c'est qu'elles sont nécessaires et qu'il appartient à tous de les respecter strictement pour le bon déroulement des opérations de secours.
7: Est-ce que vous avez un bilan du nombre de maisons d'habitation qui ont brûlé pour l'instant ?
18: Non, le bilan est toujours le même qui a été évoqué par vos confrères dans les différentes rédactions. On est à plusieurs dizaines, voire même plusieurs centaines d'habitations, garages ou petites constructions endommagées ou détruites. Témoignage là aussi de cette intensité et de ce caractère hors norme de ce nouvel incendie face auquel nous sommes confrontés.
7: Merci beaucoup pour ces précisions, commandant Mathieu Jomain, officier de communication du SDIS de Gironde. Donc le point à l'instant T hein, sur ce feu et ces feux avec de nombreuses reprises de feu, vous le disiez, hein, en Gironde, un feu qui n'est pas fixé, qui est toujours stabilisé à 42 000 hectares, 222 000 évacuations sur 22 communes, c'est le dernier bilan donné il y a quelques minutes, et qui dit situation de crise, dit cellule de crise, la préfecture de Gironde, mais aussi celle des Landes, ont ouvert une cellule d'information précisément pour répondre à toutes les demandes des sinistrés, des touristes, des personnes qui se retrouvent souvent démunies. Une cellule ouverte de 8h à 21h, et ce sont des bénévoles qui répondent au téléphone non-stop. Reportage Juliette Melli.
19: Trois agents, trois femmes sont autour d'une grande table. Il y a des feuilles éparpillées les unes sur les autres, avec des arrêtés préfectoraux, le protocole à suivre pour répondre aux appels, des cartes des alentours de Biscarrosse, des beignets sont au milieu, un pack d'eau derrière. Dans le fond, un immense tableau blanc est recouvert de numéros de téléphone et des dernières infos sur les routes coupées. Les agents ont à peine terminé avec un appel qu'un autre arrive.
20: Cellule d'information du public, préfecture des Landes, bonjour.
21: La cellule d'information, bonjour.
22: Je voulais savoir si la zone de Navarro s'était réaccessible, si vous aviez, si ce n'était pas le cas, un délai ou quelque chose comme ça.
20: Alors non, elle n'est pas encore réouverte cette partie-là, madame.
22: D'accord.
19: Les demandes vont des secteurs bouclés, comme là, des sinistrés aussi qui veulent savoir quand ils vont pouvoir rentrer chez eux. Beaucoup de personnes enfin qui veulent proposer leur aide. C'est du tout venant.
23: Pour avoir un renseignement.
20: Excusez-moi monsieur, il faudrait rappeler la cellule d'information de la Gironde.
19: 15 agents, tous bénévoles, se relaient tous les 4 heures. Ils ne sont pas habilités à parler au micro. Joëlle Meurice, adjointe au chef du service interministériel de défense et de protection civile de la préfecture des Landes, s'occupe de l'organisation. Elle raconte comment ils vivent cette situation.
24: C'est très éprouvant de répondre pendant 4 heures au téléphone, surtout quand vous avez le téléphone, à peine vous raccrochez, il faut répondre. Donc pour eux, c'est quand même très fatigant.
19: Mais ils sont prêts à tenir.
24: Bien sûr, ils sont attristés hein, automatiquement par ce qui se passe, notamment quand on voit les images, hein, ils le voient bien. Donc forcément, quand ils ont la population au téléphone, bien sûr, ils sont attristés. Mais ils sont motivés et déterminés à continuer à répondre au téléphone pour rendre service à la population.
19: Certains sont rentrés de vacances plus tôt pour apporter leur aide dès vendredi.
7: Juliette Melli, d'ici Gascogne pour France Info.
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7: Bienvenue si vous nous rejoignez à 14h21. L'info en une minute, Anne-Sophie Balbir. Attention aux courants de Baïne dans l'ouest de la France.
9: La journée est classée à risque maximal sur le littoral aquitain. Les côtes de Charente-Maritime, de Gironde, des Landes et des Pyrénées-Atlantiques sont concernées. Sur le front des incendies, le feu en Gironde n'est toujours pas fixé. Les pompiers craignent des reprises de feu à cause du vent et de la hausse des températures. Le département est en vigilance jaune canicule. De nouveaux éléments dans l'enquête sur la mort de Quentin Derenque à Lyon en février dernier. Deux des mises en examen dans cette affaire portent plainte pour violence contre des militants d'ultra-droite. Parmi eux, Jacques-Élie Favreau, ancien assistant parlementaire du député LFI Raphaël Arnaud. Pour son avocat, l'ultra-droite lyonnaise a été présentée comme victime alors que selon lui, elle était clairement là intentionnellement. Et puis, il succède à Didier Deschamps après des années d'attente. Zinedine Zidane, nouveau sélectionneur de l'équipe de France de football, le champion du monde 98 a été nommé pour 4 ans. C'est officiel depuis ce matin.
7: France Info. Et les premiers mots de Zinedine Zidane, d'ailleurs, sont allés aux sinistrés de Gironde et aux pompiers mobilisés. L'ancien numéro 10 des Bleus, Ballon d'Or 98, ancien entraîneur à succès au Real, adoubé donc officiellement en fin de matinée. Il devient sélectionneur de l'équipe de France de football. Bonjour Emma Sarango.
0: Bonjour Lucie.
7: Vous avez suivi l'annonce de cette nomination pour France Info. Zidane, un homme providentiel, Emma, très discret mais qui a montré son émotion ce matin.
0: Oui, Zinedine Zidane, qui est un homme de peu de mots et de mots évasifs. Il s'en amuse d'ailleurs lui-même. Si, si, je suis ému, mais vous ne le voyez pas, dit-il. Mais la légende des Bleus consent tout de même à lâcher que ce poste était son rêve et que ce jour est le plus beau de sa carrière d'entraîneur.
1: J'ai eu des propositions pendant ces 4-5 ans pour reprendre un club et je les ai toutes refusées pour l'équipe de France. C'était la seule chose que je voulais faire, c'est entraîner cette équipe de France. Je l'ai connue gamin, j'ai commencé minime, j'ai franchi toutes les étapes. Et je vais tout donner pour que cette équipe continue à gagner.
0: On n'en saura pas plus sur les clubs en question. On sait en revanche désormais que son contrat s'ouvre ce samedi, le 1er août, pour 4 ans. Donc ça inclut la prochaine Coupe du Monde, qu'il présentera son staff début septembre et qu'il sera plus ou moins semblable à celui du Real. Et puis, on a aussi la confirmation que les négociations entre ZZ et Philippe Diallo ont commencé dès le lendemain de l'annonce par Didier Deschamps qu'il partirait après la Coupe du Monde en Amérique du Nord. C'était en janvier 2025 et dès février, les deux hommes se sont rencontrés. Le président de la fédération, Philippe Diallo, savait exactement ce qu'il voulait.
2: Quelqu'un qui, après ce décennie magnifique de l'équipe de France, ait l'aura, la compétence, le cœur de nos fans et des Français pour diriger une des meilleures formations de football du monde.
0: Philippe Diallo qui confie que le champion du monde 98 lui a alors dit « Président, je sais comment gagner ».
7: Zidane sait aussi, Emma, qu'il va devoir sortir de son rôle.
0: Oui, de son personnage en tout cas, parfois froid, parfois distant, d'avoir la communication un peu plus facile avec les médias, être plus expressif, on en a eu un petit aperçu ce matin, et puis aussi être plus proche des supporters, car l'équipe de France appartient aux Français, c'est presque un slogan ici. Alors Zizou s'est prêté ce matin à un bain de foule avec une centaine de supporters venus avec mégaphone, tambour, fumigène, bleu, blanc, rouge, vous l'entendez derrière moi, et évidemment des selfies pour les plus chanceux.
3: La photo elle est éclatée, mais au moins il y a une photo. Bah, c'est déjà ça, non?
5: C'est lui qui l'a prise?
3: Non, c'est moi, je l'ai pris. Mais bon, elle est pas volée, il était consentant. Ouais, il est sympa, il était content. Après, il est débordé, donc. Mais bon, je pense, on espère qu'il fera quelque chose de bien avec l'équipe de France, moi, c'est tout ce que je veux.
0: Zinedine Zidane qui a en revanche prévenu qu'il ne changerait pas sur un point ses déclarations sur les sujets qu'on pourrait qualifier de politiques, même s'il a porté son soutien aux parents de Christophe Glaise, le journaliste détenu en Algérie. Il est resté évasif, tout comme sur le sujet du racisme visant l'équipe de France pendant la Coupe du Monde.
7: Merci beaucoup Emma Sarango avec Benjamin Reyes au siège de la Fédération Française de Football. Et bonjour Anne.
6: Bonjour.
7: Vous aussi, vous êtes supportrice de l'équipe de France de football. Vous êtes vice-présidente des Irrésistibles, groupe de supporters des Bleus. Donc ça y est, c'est la fin du secret de Polichinelle. Vous êtes satisfaite ?
6: Oui, effectivement, c'était un peu un secret de Polichinelle. Donc on a eu la confirmation ce matin, mais on se doutait quand même fortement que c'était lui. Donc oui, on est content. Après, on est content que ce soit Zidane, mais j'ai envie de dire, nous, notre objectif, c'est de soutenir l'équipe de France. Donc on aurait eu quelqu'un d'autre, on serait quand même derrière lui. Là, effectivement, on voit qu'il y a un engouement des Français. Dès ce matin, on a vu qu'il y avait déjà du monde pour l'accueillir. Donc, ça promet, on va dire, des belles années, enfin, oui. En tout cas sur la partie supporter. Quoi.
7: Oui, justement, sa personnalité plutôt réservée, on l'entendait, même s'il sait être drôle parfois. Est-ce que vous espérez pouvoir tisser une relation particulière avec lui?
6: Oui, ça c'est quelque chose qu'on espère, parce qu'effectivement, on a du mal quand même, nous, en tant qu'association de supporters, à vraiment avoir un lien avec les joueurs qu'on voit déjà nous peu dans l'année, puisqu'on a un grand maximum une dizaine de matchs, parfois à l'extérieur, parfois à l'étranger, donc c'est toujours compliqué. Donc c'est vrai que quand ils sont à Paris, au Stade de France ou en province, on a du mal à tisser ce lien, donc on espère que lui va pouvoir entraîner les joueurs à venir nous voir, ainsi de suite. Donc pour l'instant, c'est des interrogations, hein, on ne le connaît pas. On ne l'a pas encore rencontré juste nous, donc on va voir ce que ça donne. Mais déjà ce matin, il est venu. Donc, c'était un premier bain de foule, mais on a des espoirs là-dessus de pouvoir créer un lien avec l'équipe et lui.
7: Et il pourrait y avoir des rencontres organisées justement avec les groupes de supporters. Est-ce que ça se faisait avec Didier Deschamps?
6: Oui, alors ça se faisait avant chaque compétition. Donc on avait vu Didier Deschamps avec quatre joueurs de l'équipe de France, dont Kylian Mbappé, juste avant la Coupe du Monde. Et on les avait vus avant l'Euro, avant, et puis avant la Coupe du Monde avant. Enfin, en gros, c'était avant chaque compétition. Là, on voudrait essayer de le faire dès la rentrée pour, comme c'est, il vient d'arriver, qu'on tout de suite crée quelque chose. Donc, on va voir ce qu'on peut faire avec la fédération.
7: Là, vous êtes déjà en train d'essayer d'organiser ça.
6: Mais voilà, on est déjà là-dessus.
7: Oui. Il va devoir aussi remobiliser les Bleus, assommés quand même par cette défaite au Mondial.
6: Oui.
7: L'engouement, il est un petit peu retombé comme un soufflet ou pas?
6: Alors, c'est vrai qu'on a, on va dire, on a un peu mal fini, puisqu'on finit sur deux défaites, donc forcément, on est un peu en dessous, mais je pense que ça va reprendre à la rentrée avec un nouveau sélectionneur, justement, ça va donner un nouveau souffle. Je pense que les joueurs, ils vont repartir sur une autre compétition. Alors, la première compétition, la Ligue des Nations, c'est pas la compétition la plus, ambitieuse, qui donne le plus envie, mais justement, ça va peut-être lui permettre de pouvoir poser ses marques et de prendre ses marques et de regarder de quels joueurs il dispose, ainsi de suite. Donc, non, moi je pense que ça va reprendre. Nous, on est déjà en train de vendre les places pour le premier match et on a déjà énormément de demandes. Donc je ne m'inquiète pas trop pour le engouement. Je pense que ça va
7: donc il y a déjà un effet Zidane, vous pensez?
6: Oui, il y a déjà un effet Zidane.
7: On n'attend pas trop justement de lui?
6: Ça, c'est peut-être un peu le risque. Moi, j'avoue que je trouve presque l'engouement un peu trop. Après, voilà, c'est aussi, on a fait 12 ans ou 14 ans, je ne sais plus, de Didier Deschamps. Je pense que les gens, ils sont contents aussi de changer, même si tout ce qu'a fait Didier Deschamps était top. Enfin, là-dessus, on ne remet rien en question, mais c'est vrai que ça permet de changer. Là, c'est quelqu'un qui vraiment, tout le monde adore. Enfin, c'est vrai que nous, on a beaucoup dans nos adhérents, beaucoup de gens qui sont vraiment ultra fans de Zidane. Donc, il y a que ça de le voir et ainsi de suite. Donc, c'est vrai que je pense que ça ramène autre chose. Après, ça va se calmer aussi avec les matchs et puis, il faut que les résultats suivent. Si ça ne suit pas, il ne va pas garder son aura oui. éternelle.
7: Et oui, bon. Il va falloir gagner. Vous espérez le rencontrer donc en septembre. Merci beaucoup, Anne, oui. Vice-présidente des Irrésistibles, groupe de supporters des Bleus.
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12: Patricia Charbonnier.
13: Une nouvelle vague de chaleur débute cet après-midi par le sud-ouest du pays. Météo France prévoit entre 31 et 36 degrés, 36 à Montauban, 35 à Bordeaux et Toulouse, 33 degrés cet après-midi à Paris, 32 degrés à Nancy et des températures plus basses du côté de la Manche, entre 24 et 27 degrés sous des conditions météo qui restent anticycloniques. Donc le temps reste sec avec du grand soleil. Un petit peu d'instabilité sur les Alpes du Sud cet après-midi. Le vent d'autant qui souffle dans son domaine jusqu'à 40 km/h en rafale et un petit peu de grisaille qui pourrait localement persister cet après-midi près de la Manche, en particulier sur la pointe du Cotentin.
7: Et bienvenue sur France Info si vous nous rejoignez. Bel après-midi, 14h30.
0: L'info Benjamin Recouvreur.
8: Le combat contre les flammes reste intense en Gironde. Le feu est stabilisé, mais des reprises ont été constatées, notamment sur la commune de Lèche-Cap-Ferret, avec aussi de nouveaux départs de feu. Les conditions météo sont à nouveau défavorables, de fortes chaleurs et du vent. Les habitants évacués ne sont toujours pas autorisés à rentrer chez eux. Par ailleurs, les campings de Lacano, au nord de l'incendie, ont été préventivement évacués ce matin pour anticiper une évolution de la situation. Le bilan, en tout cas, reste de 42 000 hectares brûlés aujourd'hui. Et depuis plusieurs jours, les voix de l'opposition s'élèvent pour dénoncer l'impréparation du gouvernement et du président de la République. C'est notamment le cas à gauche, Elia Bergel.
11: Les Insoumis, en particulier, dénoncent un scandale d'État. Le député LFI Adrien Clouet rappelle que le budget de la sécurité civile a été largement amputé en 2024.
12: Monsieur Attal a coupé 52 millions d'euros, il a annulé deux commandes de Canadair. On est vraiment sur une pantalonnade absolue.
11: Face aux critiques, un conseiller d'Emmanuel Macron rappelle que, dans sa globalité, le budget de la sécurité civile a quasiment doublé depuis 2017. Le chef de l'État s'est rendu hier en Gironde pour défendre son action contre les feux de forêt. Déplacement symbolique mais inutile, dénonce Adrien Clouet, qui demande la convocation d'une session extraordinaire de l'Assemblée.
12: Nous demandons à être réunis au plus vite pour pouvoir voter un projet de loi de finances rectificatif, ouvrir les crédits nécessaires, avoir le retour d'expérience avec les pompiers et leur donner les moyens dont ils ont besoin.
11: Ce n'est pas à l'ordre du jour, répond Matignon, mais pour Marine Tondelier, la patronne des écologistes, l'exécutif se doit d'informer les partis politiques de la situation.
14: Je pense qu'il doit réunir les forces politiques de ce pays pour qu'on puisse faire un point ensemble sur la situation.
11: Là encore, c'est non. L'entourage du Premier ministre fait savoir que la priorité du moment, c'est l'action opérationnelle, pas l'organisation de polémiques à quelques mois de l'élection présidentielle.
8: Elie Abergel, dans le Var, l'incendie du Gros Bessillon, lui, n'est pas fixé, mais les conditions de la nuit dernière étaient plus favorables. 4500 hectares ont été parcourus. Par ailleurs, dans ce même département du Var, un homme de 23 ans a été mis en examen et placé en détention provisoire pour plusieurs départs de feu volontaires la semaine dernière, qui ont brûlé plusieurs hectares de végétation. Une quinzaine d'abattoirs du groupe Bigard, bloqués ce matin par des agriculteurs en France à l'appel de la FNSEA et de la Fédération Nationale Bovine. Des actions pour dénoncer la baisse des prix de la viande ces derniers mois qu'ils jugent injustifiées. Les chiffres du chômage légèrement en hausse selon France Travail, plus 0,8% au deuxième trimestre pour les demandeurs d'emploi sans aucune activité. Une hausse en trompe-l'œil, toutefois gonflée par plusieurs mesures mises en place l'an dernier comme l'inscription automatique des bénéficiaires du RSA. Quand les effets de ces réformes sont gommés, le nombre de chômeurs a même plutôt baissé de 0,2% sur la même période. La situation reste confuse au Japon. Un centre commercial de la ville de Kumamoto dans le sud du pays s'est partiellement effondré après un puissant séisme ce matin de magnitude 7,1. Plusieurs personnes sont piégées à l'intérieur selon les autorités. Une cinquantaine de personnes ont par ailleurs été hospitalisées. Plusieurs bâtiments ont été endommagés. Enfin, après la frustration du mondial, Zinedine Zidane va devoir tourner la page. Didier Deschamps, l'ancien numéro 10 des Bleus, devient officiellement le nouveau sélectionneur de l'équipe de France de foot. C'est un rêve, j'ai tout refusé pendant 5 ans pour les Bleus, a-t-il déclaré en conférence de presse.
7: Merci Benjamin Recouvreur. La fatigue, le désarroi des évacués de Gironde rassemblés au parc des expos de Bordeaux. Reportage sur place dans un instant sur France Info. Le SAMU SMUR de Gironde, lui aussi très mobilisé. À quel point son activité a-t-elle augmenté avec les incendies? Est-ce que les urgentistes redoutent le nouvel épisode de canicule? Thomas Meignet, chef du pôle urgence SAMU SMUR du CHU de Bordeaux, notre invité dans un instant. Et puis dans la prochaine demi-heure également, reportage en Bretagne où la mer ne cesse de chauffer, montée frappante, vous l'entendrez, des températures de l'eau.
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7: Et oui, les températures remontent et accentuent l'inquiétude en Gironde. Une dizaine de reprises de feu, nous disait tout à l'heure le SDIS de Gironde, dont de nouveaux départs de feu naturels. Mais l'incendie est toujours stabilisé à 42 000 hectares parcourus. La situation reste critique, inquiétude notamment des évacués. Ils sont encore entre 800 et 1000 au parc des expositions de Bordeaux, où tout est fait pour les accueillir. Mais le temps commence à être long. Reportage Benjamin Hilly.
16: Nous sommes dans le hall 2 du parc des expositions. Alors l'espace n'est plus saturé comme au premier soir, au premier jour des évacuations de masse dans la métropole. Il y a tout ce qu'il faut. De la nourriture en abondance, des vêtements, des produits d'hygiène. Une cellule d'urgence médico-psychologique a été mise en place. Il y a des médecins. Je me permets de m'asseoir à côté de vous, êtes d'accord ? Un petit oui fatigué. Je voulais honnêtement juste savoir En quel état vous êtes là après toutes ces nuits passées ici?
17: Nuit difficile, la lumière, le bruit, voilà quoi. Heureusement ce matin, la promiscuité, et heureusement ce matin, moi j'avais le dos coincé, il y a des équipes de kinés formidables, voilà.
16: Comment vous traversez ces moments? C'est vrai que les jours passent, la fatigue s'accumule j'imagine. Dans quel état psychologique vous êtes?
17: Ça dépend des moments. Voilà. Alors moi je suis peut-être pas la bonne personne parce que j'ai toujours le sourire, mais c'est pas le reflet de ce que j'ai à l'intérieur.
16: À quoi à l'intérieur?
17: De l'angoisse, hein, comme tout le monde, hein. De l'inquiétude et puis de la lassitude, beaucoup.
16: Ce qui est frappant, c'est qu'il y a énormément de personnes âgées qui sont là, qui se déplacent souvent avec difficulté, avec des déambulateurs, des béquilles. Et ces personnes, ces évacués, dorment sur des lits de camp, dans la promiscuité.
18: Il n'y a rien qui me dérange, sauf rester ici.
16: Il y a un monsieur là, assis à sa table, le regard vide.
18: Joseph.
16: Je peux vous demander votre âge, monsieur?
18: 78 ans.
16: Vous pensez pouvoir tenir le coup encore combien de temps?
18: Je ne veux pas me faire une idée, parce que si vous vous faites une idée que vous allez rester un jour ou deux, là, dedans, ça ne tourne pas. Il y en a certains, ils sont à côté, tu leur parles, ils sont amorphes. On n'a jamais dormi autant que depuis qu'on est là.
16: Est-ce qu'il n'y a que ça à faire?
18: Eh oui.
16: Ça, attendre, ressasser aussi, ce qui se passe?
18: Oui, ressasser. Et vous? Vous continuez?
16: Je suis là avec vous.
20: Vous voulez boire quelque chose?
16: Moi, ça ira. C'est gentil de proposer, en tout cas. Vous êtes bénévole?
20: Oui, depuis peu, là, depuis cette nuit.
16: Cette nuit?
20: Ouais.
16: Première nuit au centre.
20: Exactement.
16: Comment vous avez vécu ça?
20: C'est un petit peu comme on s'y attendait, mais il y a une entraide qui est folle, en vrai. J'aurais pu être là, pareil, on a tous été confinés, là. On était à Martignas.
16: Vous avez été évacué?
20: Ouais, excusez-moi, je suis fatigué. On a été évacués aussi, mais l'entraide entre les bénévoles, entre tout ça, l'apport, le soutien est génial. Hein.
16: Être dans l'action, ça vous permet de tenir?
20: Ouais,
16: aussi
20: c'est bien. Ouais, c'est bien, ça fait du bien. Parce que tourner en rond, pouvoir rien faire et tout, pas pouvoir agir sur les feux, tout ça, c'est un peu pesant comme situation. Donc ça fait du bien d'être là avec tout le monde. Vous fallait quelque chose, madame?
21: Pensez à vous, parce que si vous voulez aider les gens, il faut que vous pensiez d'abord à vous et que vous soyez en forme.
20: Oui, mais il y a pas mal d'équipes de bénévoles, ça se relaie bien, en vrai.
21: Il y a des bénévoles qui ont exagéré, ils sont restés trop longtemps et il ne faut pas aller jusqu'à l'épuisement, sinon vous ne pourrez pas aider les gens.
16: Attention, hein, Francine a parlé, hein, c'est une évacuée des îles.
21: Ici, on nous dit qu'on est des réfugiés.
16: Elle a 77 ans.
21: Moi, je suis du milieu psy. Et je vois combien maintenant ceux qui sont là depuis 5 jours commencent à avoir quelques difficultés. Je pense que les dépressions là vont commencer. Là, ce matin, il y a quelques personnes qui commencent à craquer, vous voyez, émotionnellement, qui s'inquiètent. Mais il y a aussi des événements à la fois un peu tristes, mais particuliers. Il y a une naissance qui a eu lieu dans le hall à côté.
16: Mais non.
21: Cette nuit.
16: Mais
21: et
16: non.
21: Oui. Et oui. De la vie. La vie
16: continue.
21: La vie est là, la vie continue. Voilà.
16: Ça s'arrête là?
21: Voilà.
16: Merci Francis.
21: Au revoir.
22: Reportage Benjamin Illy au parc des expositions de Bordeaux, transformé en centre d'accueil d'urgence. Et des équipes du SAMU SMUR de Gironde sont aussi positionnées sur place. Bonjour Thomas Meynier.
23: Bonjour.
22: Vous êtes chef du pôle urgence SAMU SMUR du CHU de Bordeaux. Il y a ces équipes qui assurent une permanence médicale auprès des sinistrés. Qu'est-ce qu'il faut gérer en priorité? Il n'y a pas tous les jours des accouchements, j'imagine, comme le disait cette évacuée.
23: Non, heureusement, on n'en a eu qu'un à gérer. Écoutez, nous, on s'est mis dans un mode d'organisation de médecine de catastrophe pour organiser des afflux massifs de victimes sur le parc Expo. Plus de 1100 personnes ont été prises en charge par les équipes sanitaires. Aussi bien mes équipes du CHU de Bordeaux, du SAMU SMUR, que des nombreux SAMU qui nous ont aidés en nous envoyant des équipes depuis l'ensemble de la France, et puis des soignants de médecine de ville qui se sont signalés comme volontaires pour nous aider à prendre en charge ces nombreuses personnes. On a peu de ce qu'on appelle les urgences absolues, les urgences relatives, parce que les pompiers font un travail formidable et on a une coordination exceptionnelle pour évacuer les gens dans les temps quand c'est nécessaire. On a évacué tout un hôpital privé à Arès, on a évacué des dizaines d'EHPAD et d'établissements pour personnes en situation de handicap et on a jusque-là pas eu de blessés civils du feu. En revanche, on a énormément d'urgences médico-sociales, que ce soit des gens qui vivent en EHPAD ou des gens qui restent à domicile, mais avec des aides, qu'il a fallu évacuer. Et pour cela, on s'est organisé sur le Parc Expo de Bordeaux avec une organisation permettant d'accueillir tout le monde, de maintenir un niveau de soins le plus acceptable possible. Après, vous savez, on sauve des vies, on ne fait pas dans la dentelle, avant de pouvoir reloger tous ces gens. Et alors que avant-hier, on avait près de 700 personnes qu'on prenait en charge sur place. Aujourd'hui, on en a seulement 20. Mais on suit tout ça très, très finement. Et j'étais encore avec le médecin-chef pompier au téléphone il y a quelques minutes. Parce qu'on anticipe et on appréhende un petit peu l'évolution des feux sur l'après-midi avec la canicule qui revient.
22: Oui, il y a l'activité aussi plus classique du SAMU SMUR du CHU de Bordeaux, en dehors du parc des expos. À quel point l'activité a augmenté à la régulation du SAMU depuis l'arrivée notamment des fumées ?
23: Depuis le début des incendies sur la côte et l'arrivée progressive des fumées sur la métropole de Bordeaux, on a une augmentation qui a augmenté, une activité qui a augmenté de plus de 50%. Pour vous donner une idée, ça fait trois jours qu'on tourne aux alentours des 3600 appels par 24 heures, là où notre activité moyenne sur l'année est à 2200 appels par jour. Donc c'est absolument considérable. On a bénéficié de renforts de personnel parce que l'Agence régionale de santé a déclenché le plan blanc départemental puis régional. Donc on a énormément de rappels de personnel et d'ailleurs de personnel volontaire parce qu'on a plus de 4000 soignants du CHU de Bordeaux qui se sont signalés pour nous prêter main forte.
22: Et des renforts aussi d'autres départements, hein, SAMU de Charente-Maritime, oui, de Dordogne notamment, c'est ça?
23: Tous nos départements voisins nous ont aidés et depuis hier, on a aussi des renforts de l'ensemble de la France, que ce soit du Havre, Paris ou même Marseille. Les gens viennent de très loin pour nous aider. Et on les en remercie très fort.
22: Avez-vous encore besoin d'aide ?
23: Alors oui, on continue parce qu'on s'attend à ce que sur les 48 prochaines heures, avec la vague de canicule, le feu reparte. Et d'ailleurs, le feu commence à repartir sur certaines communes, à Lacanau, au Porge, à Marcheprime. Et on anticipe le fait que des pompiers puissent être blessés. Donc ça, on est en lien constant avec eux pour assurer un soutien sanitaire juste derrière eux. Et puis que malheureusement, le feu continue d'avancer et qu'on soit obligé à nouveau d'évacuer des établissements type EHPAD ou établissements pour personnes en situation de handicap notamment. Et donc, on a évidemment besoin de maintenir ces renforts pour au moins les 48 prochaines heures, de façon à ce que si le feu avançait, et il peut parfois avancer beaucoup plus vite que nous, nous soyons en capacité, enfin nous sommes mis en capacité d'anticiper les choses.
22: Thomas Meynier, est-ce que vous m'entendez ? La liaison a coupé avec Thomas Meynier, chef du pôle urgence SAMU SMUR du CHU de Bordeaux.
23: Je suis là. Moi, je suis là.
22: Vous êtes revenu.
23: Moi, je suis là. Oui, je suis là.
22: Je vous entends.
23: Et donc, je vous disais qu'il était important pour nous que les renforts restent sur les 48 prochaines heures compte tenu des conditions météo qui nous sont annoncées. Et nous sommes d'ores et déjà en capacité d'accueillir plus de 1000 personnes si la situation le nécessitait.
22: Oui, le retour de la chaleur fait craindre aussi des conséquences qu'on a déjà connues et qu'on a vues après les épisodes de canicule sur l'organisme des habitants en Gironde et dans la zone, en plus des effets de la fumée. Thomas Meynier, la fatigue extrême, la déshydratation, les accidents cardiaques, est-ce que vous redoutez l'accumulation des risques avec ce pic de chaleur ?
23: On le redoute et surtout on l'anticipe parce que c'est notre mission. On a vu depuis quelques jours quelques personnes avoir des décompensations de maladies respiratoires à cause des fumées sur la métropole de Bordeaux. Ça reste pour l'instant contenu, mais on a maintenu nos capacités d'accueil aux urgences, parce que c'est très important d'être en capacité d'anticiper, et je dois dire, même si les gens sont très raisonnables pendant cette période d'incendie, qu'il faut continuer à maintenir toutes les recommandations habituelles en période de canicule, de bien se protéger de la chaleur, de bien rester à l'ombre, de bien s'hydrater, de bien manger, et d'éviter les efforts sportifs en période de canicule. Je dois vous dire que on voit des gens qui recommencent à courir alors même qu'il y a encore des fumées. C'est très nocif pour l'organisme et donc il faut essayer d'être raisonnable pour se préserver soi-même et préserver les moyens de secours qui sont aujourd'hui beaucoup mobilisés pour prendre en charge les évacués des incendies.
22: 1 million de masques FFP2 supplémentaires doivent être livrés aujourd'hui, ce qui fera au total 3,5 millions de masques FFP2. Thomas Meynier, est-ce que vous, à l'hôpital, vous voyez arriver ces livraisons de masques ?
23: Oui. On a 500 000 masques, je crois, qui sont arrivés dans les dernières heures. Et le CHU de Bordeaux est apprévisionné. D'ailleurs, je crois, coordonne en partie les répartitions des masques ensuite pour ce qui est des établissements hospitaliers.
1: Vous en avez donc, assez.
23: Les masques sont là, sont au rendez-vous en nombre assez nombreux pour les soignants et les patients qu'on a à prendre en charge.
1: Merci Thomas Meynier pour vos précisions. Chef du pôle urgence SAMU SMUR du CHU de Bordeaux. Et ce mardi 28 juillet marque donc le début d'un nouvel épisode de canicule, le quatrième depuis le début de l'été en France. Il n'y a pas que sur le continent que les températures explosent, mais aussi dans l'eau. La température de la mer n'a jamais été aussi haute. En Bretagne, Agathe Le Labourier s'est rendue dans l'un des 10 laboratoires de la station Ifremer de Dinard. Reportage.
2: Oui, le diagnostic est clair. Pour le responsable de la station Ifremer de Dinard, Julien Chevet, l'eau de la mer se réchauffe anormalement.
9: On le quantifie, on le mesure, on observe une augmentation de la température de l'eau. Elle est indéniable. Le réchauffement climatique, il est là, il est dans l'eau.
2: À la station scientifique, on observe que la température de l'eau se réchauffe de 0,7 degrés tous les 10 ans.
9: Donc en 20 ans, ça fait 1,4 degré de plus dans l'eau, quoi. Plus récemment, sur les 4 dernières années, systématiquement, c'était les années les plus chaudes que toutes les moyennes observées jusqu'ici.
2: Et c'est pire sur les 3 derniers mois.
9: 19 degrés. Degré 2, là, c'était en juillet 2026. Il y a une quinzaine d'années, le maximum, il était à 16-17 degrés.
2: Ça, c'est la température enregistrée au large au niveau des Hébiens. Mais le 12 juillet dernier, la sonde installée dans la baie du Mont-Saint-Michel à Cancale a relevé presque 23 degrés. Françoise Dagot, technicienne au laboratoire, se rend sur le terrain pour mesurer les températures.
19: On va en bateau au large et là, on descend une sonde à 1 mètre sous la surface de l'eau. Tous les 15 jours, c'est des points de surveillance qui se répètent.
2: Le phénomène observé s'appelle une vague de chaleur marine, comme l'explique Julien Chevet.
9: C'est le fait que l'eau se réchauffe sous l'effet du réchauffement climatique, comme le fait que l'air se réchauffe. Et peut-être que sur 10-20 ans, ça paraît pas énorme, on pourrait dire super, on va aller se baigner, c'est agréable. Mais en fait, sur des décennies, ça devient fondamental, ça devient impactant sur l'environnement.
2: Les conséquences sont déjà importantes sur la faune et peuvent encore empirer.
9: Ce réchauffement s'accélère au cours du temps. C'est pas sans conséquence sur l'écosystème, on a un certain nombre d'exemples. Des espèces qui disparaissent, des espèces qui en profitent.
2: Des

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1: Il est 14h48, l'info en une minute. Benjamin Recouvreur, des reprises de feu en Gironde.
2: Avec des conditions météo à nouveau défavorables cet après-midi, le feu n'est toujours pas fixé, même s'il s'est stabilisé. Les moyens aériens sont toujours mobilisés en prévention. Les campings de Lacano, au nord de l'incendie, ont été évacués ce matin. Cela représente 4000 vacanciers. Les restes de 5 bébés retrouvés chez un couple vivant à Orange hier, des ossements découverts dans plusieurs boîtes. C'est le mari qui a fait cette découverte pendant que sa femme, âgée d'une trentaine d'années et déjà mère de 2 enfants, était en train d'accoucher à l'hôpital après un déni de grossesse. 2 nouvelles plaintes déposées contre Patrick Bruel, l'une pour viol pour des faits qui remontent à 1995, l'autre pour une agression sexuelle en 2005 sur un tournage. Le chanteur est déjà mis en examen dans 4 affaires et continue de nier tous les faits qui lui sont reprochés. Et puis alerte maximale aux baïnes aujourd'hui, surtout le littoral aquitain du Pays Basque à la Charente-Maritime. La préfecture appelle à respecter les zones de baignade de surveiller.
1: 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Les incendies en Gironde et dans les Landes ont principalement détruit des forêts de pins maritimes particulièrement inflammables. Brigitte Munch est chef du département ressources génétiques forestières de l'Office national des forêts. Il va falloir, dit-elle, changer le visage de ces forêts ces prochaines années.
3: C'est notre climat qui change et ces arbres sont secs. Ils ont eu chaud, ils ont eu soif ces derniers mois. Il y a très peu plu dans la région bordelaise. Et donc, ces arbres sont asséchés tout comme la végétation qui est dessous. Et on sait qu'avec le changement climatique, Météo France nous le dit, on va avoir de plus en plus d'incendies. Ceci étant, je pense qu'en effet, il faut réfléchir à comment on va reconstruire cette forêt, ce poumon vert européen.
4: Pourquoi pour l'instant n'y a-t-il quasiment que des pins à cet endroit? Pourquoi en a-t-on planté autant? Est-ce qu'il y a une raison particulière?
3: Alors, c'est une histoire, les Landes de Gascogne, qui est très, très riche et qui a débuté au 18e et 19e siècle et dont le but était pour part de drainer les Landes qui pouvaient être très humides avec des problèmes de paludisme. Et vu le sol particulier que l'on a dans ce grand triangle landais, hein, c'est du sable avec une latérite dessous, hein, ce qui provoque de l'hydromorphie, donc les arbres ont les pieds dans l'eau, eh bien, il n'y a pas beaucoup d'espèces, en fait, hein, qui sont résilientes, hein, dans ces conditions et qui poussent. Le pin maritime est un bon exemple d'espèce qui pousse sur ces sols pauvres et humides. Ouais. Et c'est pour ça qu'il a été tant favorisé. Et en plus de ça, sous Napoléon III, on utilisait beaucoup sa résine, qui est maintenant remplacée par des produits pétrochimiques.
4: Oui, aujourd'hui, c'est une source de revenus aussi, ce bois.
3: Ah oui, le bois des Landes, le pin maritime est très utilisé. C'est un bois, un résineux, hein. Il faut savoir qu'en France, on manque de résineux. On va en acheter à l'étranger et le pin maritime peut être aussi bien utilisé dans la construction, les bardages en bois, on le voit dans les granges, dans les Landes et en Gironde, on a ce bardage bois, puis aussi pour de la pâte à papier lors des éclaircies.
4: Mais d'après vous, alors est-ce qu'il faudra peut-être à l'avenir sacrifier, j'allais dire, une partie de cette ressource pour diversifier les arbres qui seront replantés?
3: Sur les surfaces que l'ONF a en gestion, ce que l'on fait, c'est en effet essayer de favoriser, j'allais dire, de la mixité sociale, c'est-à-dire mélanger en effet des feuillus et des résineux, parce que ça apporte de la résilience au peuplement face au changement climatique, face aux insectes et face aussi aux problèmes d'incendie.
4: Quel type d'arbre précisément pourrait permettre d'avoir une meilleure prévention incendie dans des épisodes météo extrêmes comme ceux que l'on connaît en ce moment et que l'on connaîtra sans doute encore à l'avenir?
3: Alors, il n'y a pas d'arbre qui ne prend pas feu. Hein. Soyons
4: par
3: bien
4: définition,
3: clairs.
4: Oui.
3: Hélas, on n'a pas ça dans nos rayons. Par contre, on a, je pense qu'il faut mélanger et il faut regarder ce qu'on a autour de nous. Et on a des chênes, hein, qui existent là sur la côte et à l'intérieur des terres, que ça soit le chêne pédonculé, le chêne tosin, mais aussi du chêne liège et du chêne vert. Hein. Donc, c'est des chênes que l'on peut mettre plus dans nos peuplements.

0: favorisés dans les peuplements de pins maritimes. On a déjà vu, hein, on voit déjà les effets d'idée d'avoir plus de mixité. On voit des chênes qui restent après certaines coupes, par exemple.
1: Brigitte Munch, chef du département ressources génétiques forestières de l'Office national des forêts. Elle répond à Hercine Lebovitch, le vrai ou faux, à présent avec Valentine Joubin. Vous nous parlez, Valentine, des animaux secourus alors qu'ils sont eux aussi pris au piège des incendies.
2: Oui, vous avez peut-être vu cette vidéo d'un bébé renard protégé des flammes par la fourrure de sa mère. On voit une main gantée de pompiers attraper le frêle animal, puis nettoyer avec de l'eau le pelage noirci de la maman, visiblement intoxiquée, alors que le renardeau, en parfaite santé, lui, a gardé son pelage roux intact. Ces images très touchantes sont partagées sur X, Facebook, TikTok ou Instagram et cumulent plus d'1 million de vues.
1: Mais trop beau pour être vrai ?
2: Oui, c'est un contenu 100% intelligence artificielle. Dans le même genre, il y a aussi de fausses photos de pompiers avec un marcassin ou un fan dans les bras. Ces images sont créées par des comptes qui ne font que des contenus IA, des comptes commerciaux qui veulent susciter des émotions fortes, car plus ils font de vues, plus ils engrangent des revenus. Le problème, c'est que ces images sont ensuite partagées par d'autres comptes qui leur donnent une certaine crédibilité, alors qu'en réalité, ces scènes de sauvetage n'ont rien de réaliste.
1: Pourquoi ?
2: Ce que m'a dit l'écologue Camille Bernard, c'est qu'un animal sauvage ne se laisse pas approcher aussi facilement, que ces petits mammifères, s'ils avaient vraiment réchappé d'un incendie, devraient être dans un état de grande faiblesse. La scientifique rappelle surtout que le premier réflexe des animaux sauvages face au feu, c'est de fuir. D'ailleurs, les rares vraies images animalières ces derniers jours, ce sont ces deux chevreuils qui galopent dans une forêt de Gironde en tentant d'échapper aux flammes.
1: Pas d'images de pompiers qui sauvent des animaux.
2: Si, de nombreux animaux domestiques ont été secourus par les pompiers, des chiens ou des chats restés bloqués dans des maisons. En revanche, les sauvetages en forêt sont extrêmement rares, parce qu'on l'a dit, la plupart des animaux ont fui. Et puis, comme me l'expliquait la Fédération des sapeurs-pompiers volontaires, la priorité, c'est d'éteindre le feu pour sauver des vies humaine. Quand on peut extraire des animaux, on le fait. Malheureusement, quand ils les découvrent, ces victimes animales sont souvent déjà très intoxiquées ou brûlées.
1: Valentine Joubin pour le vrai ou faux et le nouvel épisode de forte chaleur qui commence aujourd'hui fait craindre aussi pour les animaux. Les oiseaux sauvages, notamment, sont encore en souffrance, même après la fin du dernier épisode de canicule. Ils en payent encore aujourd'hui les conséquences. Constat du personnel du centre de soins pour animaux sauvages, l'Hirondelle à Saint-Forgeux dans le Rhône. C'est l'un des plus grands centres de France du genre. Il recueille des animaux du Rhône, de la Loire, de la Drôme et de l'Ardèche. Ils ont pris en charge près de 2000 oiseaux, fans, marcassins ou encore renardeaux depuis la première canicule fin mai, dont beaucoup d'oiseaux donc. Et c'est loin d'être terminé puisque le centre est complètement débordé. Cédric Hermel.
3: Des dizaines de martinets attendent de manger dans des cages.
4: Je prends le martinet, je lui crochette le bec avec l'ongle, je le bloque ouvert avec mon autre main et ensuite... Hop, je fais passer le grillon dans la bouche.
3: Explique Betty, une bénévole, le meilleur moyen pour ces oiseaux noirs de 5 à 6 cm de long de reprendre des forces après une canicule destructrice pour leur santé avec des effets visibles sur une partie du cou.
5: On voit l'os et il n'y a rien là. Il n'y a pas de chair, il n'y a pas de muscles, il n'y a rien. Il est rachitique, quoi.
3: C'est comme si on voyait les côtes et le sternum d'un humain. Ces oiseaux, Anne Fourier en voit arriver tous les jours dans son centre.
6: On est à peu près à 1300 martinets globalement. 28 ans de l'Hirondelle, c'était un record historique de nombre de martinets reçus.
3: Elle et ses équipes ont dû en prendre en charge jusqu'à 200 par jour au plus fort de la canicule. Un record des oiseaux arrivés du Rhône, mais aussi de la Loire, de la Drôme et de l'Ardèche, après avoir été ramassés par des passants.
6: Les petits ne mangeaient pas pendant plusieurs jours et ont décidé effectivement d'échapper à la fournaise et de se jeter du toit. Le martinet niche sous les toits. Donc en fait, ces animaux en fait, qui avaient très faim et qui suffoquaient sous la chaleur du toit, donc ils ont décidé de sauter du toit.
3: Des scènes qui se sont répétées à Lyon, Valence, Saint-Étienne, Firminy ou encore Montélimar.
6: Et ça tombe même sur la tête des gens. Donc on a vraiment des gens qui nous ont dit ça, quoi. Ça leur tombe dessus.
3: Une catastrophe pour les habitants des départements concernés.
6: Un martinet mange 20 000 insectes par jour, dont les fameux moustiques. Et un martinet en moins, c'est 20 000 insectes en plus par jour dans le ciel. On a besoin de ces animaux pour réguler en tout cas les populations de moustiques, mais le martinet est clairement en train de s'effondrer. En tout cas, les populations s'effondrent.
3: Sans parler des autres animaux recueillis par le centre, faons, sangliers, cerfs, marcassins, avec pour certains plusieurs mois de soins.
6: Donc on va avoir une perte de biodiversité qui est monumentale. Et il faudrait très très sincèrement qu'on s'en préoccupe maintenant, tout de suite.
3: Elle appelle les élus locaux à protéger ces espèces, surtout le martinet, et attend maintenant la prochaine canicule avec une certaine inquiétude pour les oiseaux et ses équipes.
1: Cédric Hermel.
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1: Patricia Charbonnier.
11: La chaleur s'accentue cet après-midi. Cette nouvelle vague de chaleur débute par le sud-ouest du pays. Météo France prévoit entre 31 et 36 degrés cet après-midi dans le sud-ouest et en Provence. 36 degrés à Montauban, 35 à Bordeaux et Toulouse, 33 degrés à Paris, 32 à Nancy. Des températures plus respirables du côté de la Manche, entre 24 et 27 degrés avec 25 degrés à Cherbourg, sous des conditions météo toujours très anticycloniques. Le temps reste sec, très ensoleillé, avec localement un petit peu de grisaille tenace sur la pointe du Cotentin, toujours un petit peu d'instabilité sur les Alpes avec un risque d'averse, quelques développements nuageux sur les massifs corses et le vent d'autant qui va souffler dans son domaine pour atteindre cet après-midi les 40 km/h en rafale et la chaleur va encore s'accentuer demain, en particulier sur la moitié nord, entre 37 et 39 degrés en région parisienne et des pics à 41 degrés dans le sud-ouest.
1: Et France Info, merci de nous écouter, il est 15h. Nicolas Croisel.
12: Et on prend d'abord la direction du Japon où un puissant séisme a secoué l'île de Kyushu. C'était ce matin, heure française, et donc en plein après-midi au Japon. On vous retrouve, Karine Nishimura, depuis Tokyo pour France Info. Que sait-on et que peut-on dire de ce séisme et du bilan ?
13: Alors, il s'agit d'un séisme d'une puissance exceptionnelle, 7 sur l'échelle appelée Shindo, qui mesure le ressenti à la surface. Et 7, c'est le maximum, c'est rarissime. Ça signifie qu'il est impossible de se maintenir debout, que les choses tombent dans les maisons et que les maisons même peuvent s'effondrer. Alors, depuis, une dizaine de répliques ont suivi. Donc, le risque de dégâts est majeur et c'est la course contre la montre depuis 4 heures pour les services de secours qui croulent sous les appels de détresse. Alors, parmi les dégâts les plus importants recensé, eh bien, il y a l'effondrement d'un étage d'un centre commercial. Alors, de nombreuses personnes sont coincées dessous, selon plusieurs médias, qui donnent des informations cependant contradictoires. Aucun bilan officiel pour le moment n'est établi. On sait seulement que ces personnes censées être à l'intérieur sont injoignables. Pour le moment, dans la région, aucun mort n'est officiellement annoncé. Cependant, il y a au moins 50 personnes déjà transportées à l'hôpital et par ailleurs, des maisons sont effondrées, ont pris feu, un sanctuaire est à terre. Des ponts sont coupés en deux, l'eau est coupée par endroits, le téléphone aussi. Donc c'est une situation difficile, d'autant qu'il fait déjà nuit au Japon.
12: Karine Nishimura, merci. Vous étiez à Tokyo pour France Info. Et pendant que vous parliez à l'instant, la principale agence de presse japonaise, l'agence Kyodo, annonce un décès dans ce séisme, une personne morte dans l'effondrement d'une habitation. En France, les conditions météo sont défavorables, dit cet après-midi le sous-préfet de l'Espart, Médoc, en Gironde, alors que le méga-feu n'est toujours pas fixé. Au contraire, même les pompiers luttent d'arrache-pied contre des reprises sur plusieurs communes. Ils sont plus de 2700 mobilisés. Cet incendie XXL a brûlé 42 000 hectares. C'est 4 fois la superficie de Paris. 222 000 personnes ont été évacuées sur 22 communes. 240 habitations brûlées, selon un bilan qui reste très provisoire. 4000 touristes ont également été évacués ce matin des campings, résidences et autres villages vacances de Lacanau. Tout s'est passé dans le calme. Évacuation par précaution pour faciliter le travail des secours alors qu'il y a toujours du vent et que les températures remontent. Il y a l'incendie à l'intérieur des terres, les incendies même, hein, puisque ça brûle également dans les Landes, près de Biscarrosse. Le feu a été fixé, les premiers habitants évacués ont pu rentrer chez eux. Et puis sur le littoral, dans cette région de Nouvelle-Aquitaine, il y a cette alerte maximale aux baïnes, ces courants marins très dangereux. La préfecture de la Nouvelle-Aquitaine et de la Gironde appelle les baigneurs à respecter les zones de plage surveillées, à tenir compte aussi de sa forme physique avant d'aller dans l'eau. Message relayé également dans les Pyrénées-Atlantiques et en Charente-Maritime. Une scène d'horreur dans le Vaucluse, les restes des corps de 5 bébés découverts dans une maison à Orange au moment même où la mère était à l'hôpital après avoir accouché chez elle la veille. Selon les premiers éléments, c'est le compagnon troublé par la découverte très tardive tardive de la grossesse de sa compagne, qui a ensuite découvert les corps des bébés dans des boîtes et qui a donné l'alerte. Une enquête pour meurtre sur mineurs de moins de 15 ans est ouverte par le parquet de Carpentras, le couple et parents de deux autres enfants âgés de 8 et 9 ans. La menace s'intensifie contre les musées français, nouvelle cible de la criminalité organisée selon une note de la police judiciaire que France Info a pu consulter. Une note qui arrive 9 mois après le casse retentissant du Louvre. Les 8 joyaux de la couronne dérobés dans la galerie d'Apollon et malgré un renforcement de la sécurité, Joséphine Artuneau, il y a eu d'autres vols dans d'autres musées.
14: 4,5 millions d'euros. Il a suffi de 10 minutes à peine au début du mois pour que des voleurs s'emparent de pièces d'exception dans le Bas-Rhin d'une valeur de 4,5 millions d'euros. Autre scène, il y a quelques jours, en Côte d'Or, deux individus habillés en noir, perruque sur la tête, pulvérisent une vitrine à coups de marteau. Leur butin, le torque en or de la Dame de Vix, un collier vieux de 2500 ans, une pièce inestimable. Depuis le casse du Louvre, la menace était pourtant redescendue, mais en juillet, elle repart à la hausse, selon la police judiciaire. Les voleurs ciblent à chaque fois des bijoux, des objets en or, qui pourraient ensuite circuler dans des réseaux de receleurs avant d'être revendus ou tout simplement fondus. Les musées les plus vulnérables sont souvent touchés, ceux au personnel réduit et au système de vidéosurveillance parfois vieillissant.
12: Les précisions de Joséphine Artuneau du service police-justice de France Info. Pour lutter contre ce fléau, le ministère de la Culture a dévoilé hier un plan d'une trentaine de mesures qui visent à améliorer la sécurité des établissements. Et puis Zinedine Zidane, officiellement nommé à la tête de l'équipe de France. La seule chose que je voulais faire, a-t-il dit. Il prend donc la suite de Didier Deschamps, le champion du monde 98 et ancien entraîneur du Real Madrid avec qui il a gagné 3 Ligues des Champions, a été nommé pour 4 ans. Son baptême du feu, Lucie, on a hâte, ce sera fin septembre en Turquie.
1: Merci beaucoup Nicolas Crozel. Une dizaine de reprises de feu donc en Gironde, les pompiers face aux flammes. Où se trouvent les points chauds ? France Info fait le point dans un instant. Témoignage d'évacués à Lacanau également. Nous appelons aussi le maire du Porge, l'une des communes les plus ravagées par les incendies. Et puis le choix de France Info dans une vingtaine de minutes sur les irréductibles du Cap Ferret, ces habitants qui refusent d'abandonner leur maison.
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1: Et le feu continue donc en Gironde. Une importante reprise de feu est en cours à Lèche-Cap-Ferret. C'est ce qu'annonce la commune aujourd'hui. Bonjour Émilie Tran.
16: Bonjour.
1: Le vent attise directement les flammes au niveau du Grand Croc.
16: Et à peine un kilomètre de l'océan, sur place, notre reporter décrit des fumées blanches, des panaches noires, des tourbillons. Des moyens aériens sont donc déployés sur la zone, notamment ces air tractors, ces petits avions tactiques qui peuvent lâcher plus de 3000 litres de produits retardants à chaque passage. Les pompiers toujours présents. En nombre aujourd'hui, ils sont plus de 2700 mobilisés, épaulés par des renforts européens. Ils redoutent les fortes chaleurs de l'après-midi, entre 33 et 34 degrés attendus. Autre crainte, le taux d'humidité défavorable et ce vent qui tourne à l'est.
1: Et dans ce contexte, la ville insiste, le retour des habitants n'est toujours pas autorisé.
16: Elle les met en garde sur ses réseaux sociaux. Il est impératif de ne pas rejoindre la commune. Elle rappelle que l'ordre d'évacuation est toujours en vigueur. Les seules interventions autorisées sont celles d'équipes spécialisées pour des demandes par exemple liées à des ordonnances, des médicaments ou encore relatives à des animaux. Plus au nord, à Lacanau, les touristes ont eux aussi été chassés des campings ce matin. Mesure cette fois de prévention en raison de la canicule. Vous entendrez dans un instant l'un des gérants des campings concernés. Les habitants de la commune, eux en revanche, n'ont pas été évacués. Seulement, ils doivent rester chez eux, ne pas surcharger les routes. Le maire tient à leur présence, notamment parce qu'ils sont nombreux aujourd'hui à aider les secours sur place. Côté transport, la 63, elle reste fermée entre Bordeaux et Bayonne. Et puis aucun TGV ne circule au sud de Bordeaux, à l'exception de ceux qui desservent Agen et Toulouse.
1: Les pompiers sursollicités en ce moment, Émilie, puisque ça brûle aussi ailleurs en France.
16: Il y a plus de 300 pompiers sont toujours mobilisés dans les Landes, près de Biscarrosse. Le feu là-bas est fixé, c'est-à-dire qu'il n'avance plus ou que sa propagation est fortement réduite. En revanche, il n'est pas pour autant éteint, nous rappelle le préfet Gilles Clavreul. Il y a encore beaucoup d'éléments actifs. La majorité des habitants évacués vont pouvoir tout de même regagner leur logement. Au total, l'incendie a ravagé 3600 hectares, détruit près de 200 bâtiments depuis jeudi. Dans le Var, le feu du Gros Bession n'est lui toujours pas fixé. Il a parcouru 4600 hectares en une semaine. À présent, les pompiers cherchent donc à éteindre des zones jusqu'ici inaccessibles. 4 hélicoptères bombardiers sont mobilisés, rejoints dans la soirée par 2 autres hélicoptères, cette fois slovènes et tchèques. Puis un homme de 23 ans a été mis en examen et placé en détention provisoire hier. Il est soupçonné d'être à l'origine de plusieurs incendies dans le département ce mois-ci.
1: Émilie Tran, merci beaucoup pour ce point complet. Vous le disiez, 4000 personnes évacuées en fin de matinée de plusieurs campings de Lacano. Évacuation préventive à cause de la chaleur. Pierre Promis, c'est le gérant du camping L'Ermitage. Il l'a appris ce matin en entendant le signal sonore d'un SMS d'alerte.
17: Après avoir entendu une des employées avec son téléphone qui avait fait un bruit strident que j'avais déjà entendu quand j'étais allé faire mes courses à la Meule lors de l'évacuation des villes à vendredi, les villes au sud. Donc effectivement, quand j'ai reçu ça, j'ai fait je crois que là, c'est peut-être pour nous. Et effectivement, c'était pour nous, mais seulement les campings, villages de vacances et ports de plaisance. Donc on a compris que visiblement, c'est pas tellement menaçant, c'est juste qu'ils essaient de chasser les touristes pour déjà peut-être pour nous offrir une base légale pour mettre nos équipes au chômage technique, parce que ça fait depuis quelques jours qu'on est un petit peu dans une zone un peu floue, et malgré nous.
18: Du coup, c'est à vous de gérer l'évacuation des gens, ou c'est eux qui repartent avec leur voiture, leur valise, etc.
17: Là, actuellement, on fait l'évacuation. Mais le souci, c'est que comme c'est une évacuation qui est préventive, les gens prennent un petit peu le temps de prendre un peu plus d'affaires. On n'est pas dans le cas du Porge où les gens ils ont dû partir dans la précipitation. Les affaires sont déjà prêtes dans leur voiture depuis quelques jours, puisqu'on est déjà allé les voir vendredi pour leur dire « Écoutez, ça évacue dans la région, donc au cas où ça arriverait, préparez-vous ». Donc la plupart des gens, ils ont déjà les affaires prêtes dans la voiture, donc ils peuvent déjà partir.
18: Donc il n'y a pas de stress, voilà, il n'y a pas de peur, il n'y a pas d'angoisse.
17: Non, ce qui crée du stress, c'est les alertes, parce que les alertes créent un cri strident, donc ça agresse les oreilles, donc ça fait un peu peur.
1: Pierre Promis, gérant du camping L'Ermitage au nord de Lacano en Gironde, évacué donc dans la matinée. Il répond à Marie Mutricy pour France Info. Il évoquait le Porge, le maire du Porge, est en ligne avec nous. Bonjour Martial Zaninetti.
19: Bonjour.
1: Merci de nous rejoindre. Commune dévastée par le méga-feu, l'une des plus meurtries par les flammes. Est-ce que l'incendie menace encore votre commune?
19: Oui, malheureusement, il repart à l'ouest du village. De plus belle, avec il est proche d'une grosse zone avec un village, le village de la Génie, pour lequel il y a 750 maisons, et il est à 2 km de ce village, et les vents poussent les flammes vers ce village.
1: Donc une reprise de feu qui date de quand?
19: Qui date de cette fin de matinée.
1: Et qu'est-ce qu'on vous dit sur la situation? Qu'est-ce que les pompiers vous disent?
19: Que ça va être difficilement contrôlable, que c'est compliqué, que c'est une zone dunaire avec complètement sèche, hein, comme on sait un petit peu partout, de pins maritimes, et les vents sont tournants, les conditions météo sont pas du tout favorables, et ça va être compliqué dans les heures qui viennent.
1: Donc ça veut dire qu'une autre partie de votre commune risque de brûler après déjà plus de 150 maisons qui ont été détruites par les flammes, c'est ça, monsieur le maire?
19: Alors, nous en sommes à 183.
1: 183.
19: 183, et j'espère pas que cela s'alourdisse avec 750 supplémentaires.
1: Parce que c'est une zone de résidence, la zone là qui est menacée?
19: C'est une zone de résidence, c'est une résidence touristique. Le site de la Génie, il y a 750 chalets sur ce site-là, qui bien évidemment ont été évacués et qui sont pour lesquels les flammes s'en rapprochent.
1: Et comment vous, à distance, vous suivez la situation?
19: Alors, déjà, on a pris la décision déjà hier d'envoyer des engins avec des entreprises et du service, des tracteurs, etc., pour faire du pare-feu. Donc, ils ont travaillé tout hier après-midi, toute cette nuit, tout ce matin, pour essayer de faire des pare-feux, pour stopper cette progression que l'on anticipait.
1: Donc, de votre propre initiative à la mairie, c'est ça?
19: De votre propre initiative avec les services, avec l'ensemble des collaborateurs, les sécurité, etc. Et on a pris cette décision, effectivement, d'anticiper. Maintenant, Maintenant, on attend de voir un peu ce qui se passe. On a demandé des largages aériens et aussi des convois de sapeurs-pompiers qui, avec des véhicules, qui puissent rentrer en forêt pour pouvoir attaquer le feu.
1: Donc là, vous êtes encore dans le vif, dans la situation la plus critique.
19: Situation critique, surtout que les vents sont tournants et sont vraiment pas favorables. Les fumées qui se dégagent, qui vont bientôt atteindre le village, sont toxiques. Donc il y a tous les services de secours là, on est en train de mettre, qui sont déjà sur place et tout le monde s'attend à ce qu'il y ait des problématiques médicales dans les heures, dans la nuit qui vient et demain après-demain, parce que ça risque de continuer. La canicule continue et on pourra encore avoir d'autres reprises de feu sur d'autres secteurs, malheureusement.
1: Et vous êtes où, Martial Zaninetti ?
19: Dans le cœur du bourg, à la salle des fêtes, où nous avons mis en place tout l'accueil des sapeurs-pompiers et des bénévoles et des gens qui nous aident. Donc, on est dans le cœur du bourg depuis 7 jours. Voilà, avec toute la logistique et toute la solidarité des communes voisines et tout le monde qui vient nous aider. On fabrique, nos bénévoles fabriquent plus de 100 repas par jour que l'on dispense.
1: Et on ne vous demande pas d'évacuer ?
19: Alors, le village est évacué.
1: Oui.
19: Mais nous sommes obligés de soutenir les pompiers pour aller nourrir, les bénévoles que l'on a qui aident à la sécurité aussi du village, puisque nous avons malheureusement des personnes qui n'ont aucune morale et aucune valeur qui profitent de ce désastre pour essayer de rentrer sur la commune pour cambrioler les maisons.
1: Donc, il y a eu des tentatives de cambriolage.
19: Oui, nous avons plusieurs tentatives de cambriolage des gens qui s'est passé pour profiter de ce désastre-là.
1: Qu'est-ce qui s'est passé précisément?
19: Ben précisément, ils essaient de passer les barrages qui sont faits par des passes, etc. Et vont cambrioler les gens. Puisque le village est abandonné, donc voilà, vous imaginez la situation j'ai pas de mots pour ces gens-là, je risquerais d'être vulgaire.
1: Donc vous essayez de faire des rondes pour prévenir ça ?
19: Alors, nous faisons des rondes constamment, 24/24, depuis déjà plusieurs jours. J'ai la force sentinelle qui est arrivée, j'ai des forces de gendarmerie, mais ça devient très très compliqué, quoi. Ils forcent des barrages par moment.
1: Donc l'heure n'est pas du tout au déblaiement des habitations qui ont été détruites ?
19: Absolument pas, ni au retour des administrés, le village n'est pas sécurisé.
1: Merci beaucoup, monsieur le maire, d'avoir pris quelques minutes pour nous répondre. Donc, vous le disiez, le feu qui menace encore le Porge à l'heure où l'on parle. Martial Zaninetti, maire de cette commune de Gironde, merci d'avoir pris quelques minutes pour nous parler de cette situation qui s'aggrave donc autour du Porge en Gironde. On le rappelle, plus de 220 000 personnes ont été évacuées depuis le départ du feu mercredi. Et parmi ces rescapés, des personnes âgées résidentes d'EHPAD. Alors, dans la Vienne, plusieurs établissements se sont portés volontaires pour les accueillir. C'est le cas de la résidence d'Or à Montmorillon. 18 personnes sont arrivées ce week-end. Émilien Martin, l'EHPAD a fait appel aux bénévoles pour venir en aide au personnel et prendre soin des nouveaux résidents.
20: Dans la salle à manger, autour d'une grande table, les 18 résidents originaires de Gironde prennent leur déjeuner. Paulette, 93 ans, est arrivée vendredi dernier après 5 heures de route en minibus. Elle a quitté son EHPAD d'Andernos-les-Bains, le long du bassin d'Arcachon, tout près du feu.
21: Ça s'est fait dans l'urgence, on n'a rien compris. Le personnel était débordé et on n'a pas pu prendre tout ce qu'on voulait. Mais ils ont eu peur.
22: Et vous avez pu prendre des affaires quand même ?
21: Ben, moi, j'en ai pas pris assez, mais ici, on a été bien reçus, on nous en a donné. On est fatigués, hein. Mais on est content parce que on est bien, mais on est inquiet pour notre famille.
20: Elle a quand même pu parler au téléphone avec ses proches. Émilie, la psychologue de l'établissement, tente de combler la distance.
23: Effectivement, ils sont un peu en situation de rupture de lien parce qu'ils ont perdu les contacts avec leurs proches, avec les personnes qu'ils côtoyaient. Donc, prendre le temps d'écouter, d'être là, de poser une main sur une épaule, accueillir la souffrance pour faire montrer qu'ils peuvent compter sur nous.
20: L'EHPAD a dû aussi s'organiser. C'est Jeanne-Christelle Couvida, la directrice, qui a proposé d'accueillir les résidents dans les chambres libres.
0: Nous avons des collaborateurs qui sont revenus de leurs vacances. Au niveau des chambres, tout s'est fait très rapidement. On a mobilisé les équipes qui étaient présentes, nous-mêmes également. Nous sommes tous allés mettre en l'état toutes les chambres qui étaient disponibles.
20: 15 personnes se relaient depuis ce week-end, des intérimaires, mais aussi des bénévoles pour faire le ménage, les soins ou encore la cuisine. Gildas travaille normalement dans la cantine d'un lycée et il a interrompu ses vacances pour venir prêter main forte.
2: Vu l'ampleur, on s'est dit, on était en peine pour eux. On s'est dit, comment on peut faire quoi. La cuisine, voilà, parfait. Il y a du monde en plus, faire à manger, ça, on sait faire. Comment on peut essayer d'amener un petit peu de bonheur, entre guillemets, toutes ces personnes qui sont déplacées, en plus leur famille. Bordeaux, c'est pas la porte à côté pour eux, enfin déjà. Donc si en cuisine, on peut aider, voilà.
20: Toutes les chambres de l'EHPAD sont actuellement occupées. Le personnel a encore besoin de bénévoles, au moins pour cette semaine.
1: Émilien Martin pour France Info.
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1: Il est 15h19, l'info Nicolas Creusel et le combat continue pour les pompiers en Gironde.
12: Oui, la météo n'est pas favorable, le feu parti de Somos n'est toujours pas fixé. Il y a même une dizaine de reprises qui ont été constatées, notamment sur la commune de Lèche-Cap-Ferret. En tout, face à ce méga-feu, plus de 220 000 personnes ont été évacuées en 5 jours. Et ce matin, ce sont quelques 4 000 touristes basés dans des campings et villages vacances de Lacanau qui ont dû faire leurs valises. Une évacuation à titre préventif décidée par la préfecture pour faciliter le travail des secours. Au Japon, la principale agence de presse, l'agence Kyodo, annonce la mort d'une personne ensevelie dans les décombres de sa maison après le puissant séisme qui a frappé une partie de l'archipel. L'épicentre se situe sur l'île de Kyushu. Au moins 50 personnes ont été hospitalisées, plusieurs bâtiments effondrés avec des personnes blessées dans les décombres. L'incertitude plane sur le sort de nombreuses personnes qui se trouvaient dans un centre commercial dont un étage s'est effondré. 5 bébés morts retrouvés dans des cartons au domicile d'un couple à Orange dans le Vaucluse. La découverte a été faite alors même que la mère était à l'hôpital après avoir accouché la veille chez elle. C'est son compagnon, troublé par la découverte tardive de cette grossesse, qui a retrouvé les restes de ses bébés dans des boîtes et qui a donné l'alerte.
1: France Info. Le choix de France Info à présent, aux côtés des derniers résistants du Cap Ferret, la presqu'île d'habitude bondée en plein été, a été évacuée en urgence par les autorités. Cernée par le feu qui ravage la Gironde, interdiction formelle pour les habitants d'y retourner. Mais quelques dizaines de gens du coin ont refusé de partir. Ils sont restés pour aider les pompiers et la vague de chaleur qui débute à partir d'aujourd'hui fait craindre que le feu ne se remette à dévorer la presqu'île. Bonjour Marc Bertrand.
5: Bonjour.
1: Vous avez pu vous rendre dans le Cap Ferret, ce Cap Ferret fantomatique, à la rencontre de ses habitants qui veulent défendre à tout prix leur bout de terre.
5: Oui, et marcher dans les rues du Cap Ferret, c'est assez irréel. Hein. On n'entend que le chant des oiseaux. Là, je suis dans la rue principale, complètement vide. Les bars à tapas, les pizzerias, les crêperies, tout est fermé. Et là, au loin, je vois deux hommes qui sont en claquette, torse nu. On va aller les voir. Bonjour messieurs, vous habitez ici du coup ?
24: Ouais, nous on habite à...
25: On n'est jamais parti. On est resté au village à Pirayam pour surveiller, parce que le feu qui part dans le village, le temps que les camions ils arrivent, il n'y a pas d'accès. Nous on a des puits, on a des motopompes, on a tout ce qu'il faut.
5: Donc quand on vous dit il faut évacuer...
25: Non, mais nous on s'en branle, on les écoute plus, c'est des chèvres, c'est des pompes.
26: C'est notre vie qui est ici, donc nous on est resté pour la protéger. C'est facile, la préfecture de nous dire évacuez, barrez-vous, et puis et on ira ailleurs éteindre le feu. Ici il n'y a plus personne. Il n'y a plus personne sur la presqu'île.
5: Mais vous, pour manger, vous faites comment ?
26: On va marcher, on a les clés des chambres froides. Les commerçants nous ont appelés par solidarité en disant si vous avez besoin de nourrir l'entourage, allez prendre dans nos chambres froides.
5: Voilà, monsieur.
26: Là, je vais faire le tour des maisons des copains pour voir s'ils n'ont pas été visités, voilà.
5: Entre les maisons aux volets fermés, un bruit de tronçonneuse mène jusqu'à une immense tranchée ouverte dans la forêt.
2: Tronçonneuse, hache, coin d'abattage.
5: Pierre Elager et ses collègues au volant d'énormes abatteuses sont en train de faire tomber les pins.
2: Écoute le bruit.
5: Avec des agents de l'ONF, l'Office National des Forêts, ils préparent un pare-feu sur toute la largeur de la presqu'île pour stopper l'avancée des flammes.
2: 40 degrés, les températures qui vont revenir. Si le feu repart et que les vents ont tourné, ça pourrait venir ici. On n'a pas le choix.
3: On stoppe notre terre, où on a grandi depuis tout petit, nos grands-parents aussi.
6: Tout le monde parle de sauver Bordeaux, là, mais...
7: Bordeaux, il n'y a que du béton. Vous avez déjà vu du béton cramé?
25: Ah, ici, regardez autour de vous, vous allez voir les arbres. Que des arbres, que des pins. Quand on dit on voit tout ce qui a cramé, c'est une catastrophe.
5: Le patron de l'entreprise de travaux publics, Edouard, regarde ses employés se démener. Ils sont tous natifs de la presqu'île, ils sont tous restés. Il montre la grande maison qui fait face à la Pinède.
3: Ça, c'est la maison de mon grand-père qui a créé l'entreprise. Donc nous, on est la quatrième génération. Et donc là, en fait, on protège tout, quoi. On a mobilisé tout le monde. Hier soir, on a tous dormi, on était 15 dans la maison. Il y en a qui ont dormi sur le canapé. Si nous, le feu y passe, on n'a plus rien. On perd tout. L'entreprise, les maisons, les animaux, tout. Hein. Ah, c'est la guerre. C'est la guerre. Arthur, t'as les clés du pick-up? Je vais vous emmener.
5: Le chef d'entreprise pointe du doigt la fumée blanche au-dessus des pins. Le feu a repris. Sur le bord de la route, des pêcheurs et des ostréiculteurs ont ramené des tonnes à eau sur la remorque de leur 4x4. Ils viennent de prévenir les pompiers.
8: On a eu des grosses flammes. Du coup, les pompiers sont allés voir. Et là, ils nous ont alertés de se reculer.
3: Là, on attend la 400M qui va larguer. Donc, on est en stand-by.
9: Évacuation des bois, 13h maximum.
5: En attendant, un de leurs copains arrive avec son kangou.
3: Il y a jambon blanc à la truffe, jambon blanc à la truffe, jambon normal, salade.
5: C'est Romain, un ostréiculteur. Il est resté pour préparer les repas dans les cuisines du restaurant d'un ami.
3: On était chercher du pain et du jambon et on a fait des sandwichs.
10: Et les gars, tournez la tête, là-bas, il y a le 400M qui va larguer.
5: L'énorme Airbus A400M largue une gerbe de retardant au-dessus de la forêt.
10: Eh, hey, vous l'avez vu passer ou pas?
5: Edouard, le patron, fait tout de suite des grands signes.
2: Allez les gars!
5: Il faut repartir travailler.
2: Ouais, on va là-bas, à l'entrée du pare-feu.
5: Surtout, avancer le plus possible avant le retour des grosses chaleurs.
3: On aurait voulu des largages plus tôt. Ça fait depuis jeudi matin que ça, c'est un brasier monumental. T'imagines, on aurait eu des canadaires au train au début. Forcément, plus t'en as, plus t'arrêtes. Mais les pompiers, on les voyait, ils étaient hachés, fatigués, morts de fatigue. Ils sont fait une chaleur à crever. Ils dormaient par terre, hein. Nous on les voyait, les gars, ils se mettaient à l'ombre, ils dormaient par terre partout. Enfin, regarde, ça crame là-bas.
5: Oh, oh. De l'autre côté du bassin, un nouveau panache de fumée s'élève dans le ciel, une nouvelle reprise de feu. S'il faut vraiment fuir, les bateaux sont prêts, mais tout le monde ici veut se battre jusqu'au bout.
1: Marc Bertrand pour le choix de France Info au Cap Ferret, à retrouver sur franceinfo.fr. Et dans 5 minutes à peu près, à 15h30, Volodymyr Zelensky est reçu par Donald Trump à la Maison Blanche. Nouvelle rencontre entre les deux présidents ukrainiens et américains qui pourrait se révéler décisive pour la fourniture d'armes à l'Ukraine alors que la guerre dure depuis plus de 4 ans. 4 ans de guerre et le front manque d'hommes. Les permissions, les rotations sont devenues de plus en plus compliquées après la première année de guerre marquée par une vague impressionnante d'engagement volontaire. La campagne de mobilisation, elle, est désormais devenue un sujet sensible. Les vidéos d'arrestations musclées par les centres de recrutement se multiplient. Des rafles dans les restaurants, dans les rues, pour vérifier les papiers militaires. Des hommes envoyés à la caserne en quelques secondes. Des manifestations ont eu lieu ces dernières semaines pour protester contre ces méthodes qui alimentent la colère de la population. Claude Guibal.
24: TTK, c'est l'agence de recrutement militaire ukrainienne. Trois lettres qui terrorisent désormais la population. Le mois dernier, Vitaly marchait dans les rues de Kharkiv, le nez rivé sur son smartphone pour suivre la Coupe du Monde.
27: Tout à coup, un bus vert s'est arrêté sur la route juste à côté de moi. Deux types en uniforme militaire ont sauté et ont commencé à courir très vite vers moi.
24: Instinctivement, Vitaly fuit. En courant, il tombe, se casse le bras. Les agents l'entourent, puis comprenant qu'ils n'auront rien à en tirer, s'en vont. Vitaly part à l'hôpital.
27: L'infirmière m'a dit, vous avez eu de la chance, sinon vous auriez été envoyé direct au front.
24: En Ukraine, on a même trouvé un nom à cela. La bussification. Sur les réseaux sociaux, certains racontent que pour s'en sortir, ils ont payé jusqu'à 10 000 dollars. D'autres parlent de passage à tabac jusqu'à ce qu'on signe les papiers d'enrôlement. Autant de témoignages qui terrorisent les Ukrainiens de l'arrière.
27: Personne ne veut servir de chair à canon après avoir passé juste un mois dans un camp d'entraînement.
24: Après plus de 4 ans de guerre, l'Ukraine peine à renouveler ses effectifs. Les médias ont documenté des centaines d'interpellations brutales. Les autorités, elles, dénoncent de leur côté une campagne de désinformation russe qui amplifierait ces scènes. L'armée ukrainienne compte quelque 900 000 personnes. 30 000 supplémentaires sont mobilisés chaque mois. Et tous les hommes âgés de 25 à 60 ans ont interdiction de quitter le pays, sauf cas spécial. À Lviv, début juillet, des émeutes ont eu lieu après un enrôlement forcé.
27: Bien sûr qu'il faut des gens pour se battre, mais la société ukrainienne voit bien que beaucoup de députés ou de gens du gouvernement ont envoyé leurs enfants à l'abri, à l'étranger. Ils ne combattent pas eux-mêmes, mais ils appellent à la mobilisation de tous.
24: Pour Vitali, une des pistes serait de garantir des contrats avec une durée clairement définie plutôt qu'une mobilisation sans échéance connue. D'autres dénoncent surtout les scandales de corruption autour des exemptions et réclament que les règles soient enfin les mêmes pour tous.
1: Claude Guibal.
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1: Patricia Charbonnier.
13: La chaleur s'accentue cet après-midi. Cette nouvelle vague de chaleur débute par le sud-ouest du pays. Météo France prévoit entre 31 et 36 degrés cet après-midi dans le sud-ouest et en Provence. 36 degrés à Montauban, 35 à Bordeaux et Toulouse, 33 degrés à Paris, 32 à Nancy. Des températures plus respirables du côté de la Manche, entre 24 et 27 degrés avec 25 degrés à Cherbourg. Sous des conditions météo toujours très anticycloniques, le temps reste sec, très ensoleillé, avec localement un petit peu de grisaille tenace sur la pointe du Cotentin. Toujours un petit peu d'instabilité sur les Alpes avec un risque d'averse. Quelques développements nuageux sur les massifs corses et le vent, d'autant qu'il va souffler dans son domaine pour atteindre cet après-midi les 40 km/h en rafale. Et la chaleur va encore s'accentuer demain, en particulier sur la moitié nord, entre 37 et 39 degrés en région parisienne et des pics à 41 degrés dans le sud-ouest.
1: Et France Info, bon après-midi à notre écoute, il est 15h30. Benjamin Recouvreur.
14: Le répit météo aura été de courte durée en Gironde. Après des conditions favorables depuis la fin du week-end, la donnée s'inverse à nouveau, s'inquiètent les pompiers, avec une hausse très marquée des températures aujourd'hui et la reprise du vent. Des reprises de feu ont été constatées, notamment à Lesch-Cap-Ferret, mais aussi de nouveaux départs de feu. Les 4000 vacanciers des campings et villages vacances de Lacanau, au nord de l'incendie, ont par ailleurs été évacués préventivement ce matin. Les 220 000 personnes évacuées au total ne peuvent toujours pas revenir chez elle. 42 000 hectares ont été parcourus par cet incendie qui reste maîtrisé. En Espagne, en revanche, l'ordre d'évacuation est levé pour les 13 communes touchées par les incendies à l'ouest de Madrid. 77 000 hectares ravagés. Les pompiers ont progressé ces dernières heures dans leur lutte contre ces feux parmi les plus importants de l'histoire du pays. Mais là aussi, la reprise du vent est redoutée aujourd'hui. Après une nouvelle salve d'attaques de drones ukrainiens sur Moscou la nuit dernière, le président ukrainien Volodymyr Zelensky est attendu à Washington aujourd'hui pour rencontrer son homologue Donald Trump. Après des épisodes de tension, le président américain semble désormais tendre la main à Kiev comme jamais, notamment en attribuant à l'Ukraine des licences pour fabriquer des munitions de défense antiaérienne. Un changement de ligne qui s'explique par un contexte qui évolue, Théo Renaudon.
27: D'abord, l'Ukraine réussit à freiner le grignotage de son territoire par les forces russes. Moscou n'avance presque plus. Vladimir Poutine n'a pas non plus saisi le grand nombre de mains tendues par Washington, ce qui semble avoir irrité le président américain. Ensuite, Donald Trump est affaibli par la guerre contre l'Iran. L'Iran soutenu par la Russie, c'est l'une des cartes qu'est venu jouer le président ukrainien à Washington. Vladimir Poutine serait l'ennemi des États-Unis partout, sur tous les fronts. Enfin, au-delà du président, des figures du mouvement MAGA semblent changer de bord. La plus emblématique s'appelle Laura Loomer. Elle avait l'habitude d'assumer des positions pro-russes, mais récemment, virage à 180 degrés, voyage à Kiev, rencontre avec le président ukrainien dans son jardin et poste sur les réseaux sociaux.
16: Je croyais que l'Ukraine était un pays rempli de nazis et j'étais vraiment opposée à ce que mon argent serve à l'Ukraine parce que j'étais persuadée que vous aviez une armée remplie de nazis. Et j'ai été choquée quand je suis arrivée en Ukraine. En fait, vous avez des lois contre l'antisémitisme ici.
27: Volodymyr Zelensky va donc tenter de profiter de ce revirement interne chez les partisans de Donald Trump. Objectif, réclamer de nouvelles sanctions contre Moscou. Une loi en ce sens doit être votée par le Congrès pendant sa visite.
14: Théo Renaudon, un premier mort après le séisme au Japon. Ce matin, retrouvé dans l'effondrement d'une maison dans le sud-ouest du pays. Un séisme puissant de magnitude 7,1 qui a provoqué de nombreux dégâts matériels. Plusieurs personnes sont aussi piégées à l'intérieur d'un centre commercial endommagé. Et puis, bienvenue chez toi, Kylian Mbappé. Salut sur Instagram l'arrivée de Zinedine Zidane, officiellement nouveau sélectionneur des Bleus à la place de Didier Deschamps. L'annonce a été faite tout à l'heure en milieu de matinée. Autre nomination il y a quelques minutes en Italie, cette fois après le fiasco de la non-qualification en mondial. C'est Roberto Mancini qui arrive à nouveau sur le banc de la Squadra Azzurra. L'ancien joueur a déjà occupé ce poste entre 2018 et 2023. Il avait remporté l'Euro en 2021.
1: Benjamin Recouvreur, pour l'info, n'annulez pas vos vacances en Gironde, dans les zones hors des incendies. C'est l'appel lancé aujourd'hui par le ministre du Tourisme. Alors qu'Airbnb aide les évacués à trouver un abri et un logement d'appoint. Le directeur général d'Airbnb en France est notre prochain invité sur France Info dans un instant. Les agriculteurs, eux, apportent leur aide et leur eau aux pompiers de Gironde, mais pas dans un cadre assez sécurisé. Ils attendent toujours des ordres de réquisition en bonne et due forme. C'est ce que nous dira le président de la Chambre d'agriculture de Gironde dans la prochaine demi-heure. Et puis, que pensent les supporters de l'équipe de France de Zizou, désormais sélectionneur donc. Nous appelons la responsable du groupe des Irrésistibles dans une vingtaine de minutes. Restez avec nous.
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1: Le retour des fortes chaleurs qui frappent la Gironde, 35 degrés aujourd'hui, 38 attendus demain, fait craindre le pire aux pompiers. Le commandant Mathieu Jomain est avec nous, officier de communication du SDIS de Gironde. Où en est la situation, commandant, alors que nous sommes en plein après-midi, que les températures ne cessent de monter?
0: Alors la situation est toujours stabilisée. Il est vrai que nous avons bénéficié d'une fenêtre météorologique qui était favorable à la poursuite des opérations d'extinction, hein, avec des conditions qui étaient plutôt plus allégées, avec un retour notamment du taux d'humidité dans l'air. Néanmoins, la donnée semble s'inverser actuellement, avec un retour des hautes températures et donc une baisse de l'humidité. Et surtout, ce que nous craignons, c'est la réapparition des vents, et notamment des vents d'est, susceptibles de donner un coup d'accélérateur aux points chauds restants sur les 42 000 hectares parcouru par le sinistre.
1: Et là, le feu est toujours stabilisé à 42 000 hectares ?
0: Alors, la situation est toujours stabilisée dans sa globalité. Pour autant, le feu n'est toujours pas fixé. Mmh. Il demeure un grand nombre de points chauds. Nous avons été témoins avec vos confrères d'un départ au niveau du nord de la presqu'île du Ferré. Témoignage de la fragilité de la situation et surtout témoignage de la nécessité de maintenir un dispositif conséquent sur la totalité de la surface du sinistre.
1: Il y a combien de points chauds ?
0: Là, ça serait très difficile de vous les quantifier, mais plusieurs dizaines de points chauds suffisamment préoccupants parcourent la zone détruite par le feu, parce que le feu a parcouru 42 000 hectares. Il n'a pas détruit 42 000 hectares de végétation. Et il demeure un grand nombre d'espaces préservés des flammes qui restent paradoxalement à proximité des zones brûlées et susceptibles de s'enflammer à son tour.
1: Donc ce sont ces points chauds, c'est le feu qui est resté, qui reprend un peu en intensité, ou ce sont des nouveaux départs de feu parmi ces points chauds?
0: Alors vous avez les deux. C'est la résultante de certains points chauds, et c'est également de nouveaux départs dans les zones, des zones vertes, pardon, situées à l'intérieur même des zones brûlées. Si vous voulez, il y a ce mitage, non pas urbain, mais ce mitage naturel qui est désormais existant, avec une alternance de parties brûlées, parties vertes. Et c'est ces parties vertes au contact des parties brûlées qui, à la faveur des hautes températures et du vent qui s'installent, sont susceptibles de prendre de nouveaux feux.
1: Des départs de feux qui sont spontanés, naturels, j'allais dire, ou d'origine humaine?
0: Alors, compte tenu des conditions d'évacuation préalablement ordonnées par Madame la Préfète et de la ceinture établie par les forces de sécurité intérieure, tout laisse à penser que ces départs de feu sont, je dirais, d'origine naturelle et en lien avec les foyers principaux.
1: Oui, parce qu'il n'y a plus personne, quoi, concrètement. Il n'y a plus personne sur place.
0: Concrètement, il n'y a plus personne, si ce n'est les sapeurs-pompiers et les forces de sécurité intérieure.
1: Et si le feu reprend énormément en intensité, est-ce que vous aurez les moyens de le contenir?
0: Alors, si le feu vient à reprendre en intensité, Notre stratégie est toujours la même. Frappez vite, frappez fort. C'est pour cela, je reprends l'exemple de la situation que nous avons connue avec vos confrères il y a quelques minutes. Le départ de feu face auquel nous avons été spectateurs, si je puis dire, a été traité par un détachement au sol et aérien assez conséquent, de manière à en venir rapidement à bout.
1: Le commandant Mathieu Jomain, officier de communication du SDIS de Gironde, merci beaucoup pour ce point. Dernier point sur les incendies qui font rage dans le département et dans ce contexte critique. Difficile d'imaginer l'après, pour l'instant, tellement les feux font encore rage. Et pourtant, le ministre du Tourisme est déjà tourné vers l'avenir, visiblement, une fois les feux maîtrisés. Bonjour Sophie Auvigne.
4: Bonjour.
1: Un appel aux visiteurs est lancé, un appel un peu surprenant en effet, puisqu'il leur est demandé de ne pas annuler leur réservation.
17: Ne changez rien si vous avez l'intention de passer quelques jours de vacances en Gironde. C'est le nouveau message relayé par le cabinet du ministre du Tourisme, Serge Papin. Surtout, ne pas annuler les réservations des jours qui viennent. Alors, parce qu'il faut distinguer les zones sinistrées et les autres. Par exemple, dans le Médoc ou le Libournais, les touristes sont les bienvenus. Dès maintenant, aucune raison de s'en détourner, selon Bercy. Et même les lieux aujourd'hui inaccessibles, comme le Cap Ferret, eh bien, seront peut-être accueillants dans un mois, fin août. En tous les cas, c'est ce qu'on veut croire dans l'entourage du ministre, qui appelle donc à ne pas renoncer.
1: Ce n'est pourtant pas du tout le discours que tient la préfète sur place en Gironde. Ça donne une impression de cacophonie, Sophie, à tout le moins de divergence.
17: Certes, surtout si on repense à l'arrêté préfectoral dimanche qui a mis fin aux colonies de vacances dans tout le département de Gironde. Bien évidemment, la priorité du gouvernement dans son ensemble reste la lutte contre les flammes. Mais le ministre du Tourisme entend aussi les inquiétudes des professionnels. Le secteur du tourisme pèse 7% du produit intérieur brut de Gironde, avec 47 millions de nuitées chaque année dans le département. C'est même 9% du PIB pour la région Nouvelle-Aquitaine, sur la troisième marche du podium français pour le tourisme. Donc, la parole des professionnels de ces territoires a du poids et elle est reprise par le ministre du tourisme.
1: Et en attendant le retour des touristes, Sophie, comment cette filière peut-elle être aidée?
17: Alors, comme toutes les entreprises, les professionnels vont pouvoir demander à bénéficier du dispositif d'activité partielle, quand les campings, restaurants, hôtels sont en zone touchée par les feux, mais aussi les entreprises victimes des conséquences des incendies, elles d'ailleurs ou leurs salariés. Et puis les saisonniers, très présents en ce moment bien sûr, peuvent eux aussi être éligibles au chômage partiel. Mais alors là, il y a une nuance de taille. Ils y ont droit si ils ont déjà entamé leur contrat. Ce n'est pas le cas des saisonniers censés commencer à travailler en août, par exemple. Pour cela, le gouvernement promet de trouver malgré tout des solutions. On peut donc supposer que l'été va être studieux du côté de Bercy.
1: Merci Sophie Auvigne et nous accueillons Clément Eulery. Bonjour à vous.
18: Bonjour.
1: Merci de nous rejoindre. Vous êtes le directeur d'Airbnb France, plateforme de location de logements. Vous venez en aide, vous aussi, aux évacués en proposant des logements gratuits. On va y revenir, mais votre réaction peut-être d'abord à cet appel lancé par le ministre du Tourisme de ne pas annuler ses réservations en Gironde. Est-ce que vous le comprenez?
18: Je pense qu'il y a deux horizons de temps. Il y a les prochains jours. En effet, par exemple, chez Airbnb, nous permettons aux voyageurs ou aux hôtes d'annuler et d'être remboursé quand il s'agit des voyageurs, de réservations qui auraient lieu actuellement ou dans les prochains jours dans les zones impactées, les plus impactées par les feux malheureusement. Se pose tout de même la question en effet de la saison touristique. Toutes les zones de Gironde, toutes les zones des Landes ne sont pas affectées par les feux bien heureusement et le tourisme est tellement important pour l'ensemble des communautés sur place, qu'il est en effet important que les voyageurs puissent profiter de vacances dans cette région et que cette région puisse profiter du tourisme au mois d'août, qui est une période si importante.
1: Donc il a raison de lancer cet appel, Serge Papin.
18: En tout cas, il y a deux étapes, me semble-t-il. La première, l'urgence, c'est pareil à l'urgence. La sécurité, l'hébergement des personnes déplacées, éteindre les feux, évidemment, annuler les réservations qui sont dans des zones très affectées. Et dans un deuxième temps, j'espère, comme tout le monde, le plus tôt possible, évidemment, que les voyageurs puissent à nouveau profiter de leurs vacances et que les hôtes Airbnb, par exemple, puissent en effet à nouveau accueillir des voyageurs dans leur belle région qui a tellement d'attraits et de choses à visiter et dont ils peuvent profiter.
1: Et vous, Airbnb, vous suivez la situation d'extrêmement près puisque, je le disais, vous proposez des logements gratuits aux personnes évacuées. Combien de logements, précisément?
18: Alors, Ce que nous faisons, c'est en réponse à l'urgence des incendies, la fondation Airbnb reloge des familles évacuées et aussi des sapeurs-pompiers. Comment ça marche? Nous avons activé, ou la fondation Airbnb, je devrais dire, a activé son dispositif de réponse d'urgence. Ça c'est en collaboration avec les autorités locales, les collectivités, donc partenaires comme la préfecture de Gironde, la mairie de Biscarrosse, de Lacanau, le port Joussomos par exemple, qui identifient les familles les plus dans le besoin, qui les orientent vers des solutions d'hébergement d'urgence, notamment celle de la fondation Airbnb, qui fournit gratuitement un hébergement d'urgence pour ces personnes, tout comme elle le fait, tout comme nous le faisons auprès des sapeurs-pompiers qui sont déployés dans la région, dans le cadre d'un partenariat continu qu'on a avec la Fédération nationale des sapeurs-pompiers de France.
1: Donc ces logements, ce sont des logements particuliers que vous contactez pour qu'ils mettent à disposition leur logement, ou ce sont des logements qui appartiennent à la fondation Airbnb, pour qu'on comprenne bien?
18: Ce sont des logements des hôtes qui sont à disposition pour la location et qui sont réservés à titre gratuit par ces personnes déplacées et en besoin de logement grâce à des coupons techniquement qui sont fournis par la fondation Airbnb. En gros, la fondation Airbnb finance les réservations de ces hébergements pour les familles dans le besoin auprès de logements qui sont loués habituellement sur Airbnb, mais disponibles à ce moment-là.
1: Et combien de personnes concernées aujourd'hui par ce dispositif?
18: Vous savez, la situation évolue très rapidement. Elle évolue aussi en fonction des besoins. Ces besoins sont définis par les mairies et les collectivités locales. On est en très forte accélération dans toutes ces communes. C'est encore un peu trop tôt pour donner un chiffre, mais en tout cas, ce qui est intéressant, c'est de voir que le dispositif marche et que de plus en plus de familles en profitent.
1: Oui, il y a des nouvelles évacuations, notamment aujourd'hui à Lacanau. Effectivement, c'est un peu heure par heure que ça évolue. Est-ce que vous allez élargir ce dispositif?
18: Nous venons, par exemple, de signer un accord de travail ensemble avec la mairie de Lacanau pour justement que les familles, notamment les plus dans le besoin d'hébergement d'urgence, puissent bénéficier aussi de cette solution gratuitement.
1: Donc ça, c'est nouveau.
18: Et nous continuerons à faire
1: ce partenariat avec Lacanau.
18: Parce qu'en effet, Lacanau vient en effet de faire partie des communes qui ont dû évacuer une partie de la population, notamment des touristes sur place. Et donc, en effet, nous avons activé ce dispositif en partenariat avec la mairie de Lacanau à Lacanau dans les dernières heures.
1: Il y a combien de logements Airbnb en Gironde au total?
18: Il y en a plusieurs dizaines de milliers. Le sujet, c'est en fait comment on fait pour que à la fois tous ces hôtes et voyageurs, leur réservation puisse avoir lieu dans des communes qui sont moins touchées, et comment on fait pour s'assurer que des solutions d'hébergement ou des solutions de recours puissent être trouvées pour tous ceux qui sont dans le besoin, évidemment.
1: Est-ce que vous gérez aussi le report des voyageurs? Est-ce qu'il y a une vague de demandes pour aller, par exemple, en Bretagne ou ailleurs, loin des incendies et de la chaleur?
18: Alors ça, c'est une tendance qu'on voit depuis des mois et l'hiver, en fait, un tourisme plus dispersé partout en France, un tourisme un peu plus au nord aussi, un tourisme plus en montagne. Donc en effet, on voit toujours une dynamique très forte. Je vois toujours autant d'intérêt pour la côte atlantique, pour le sud. Mais en effet, le vert, la ruralité, la Bretagne, la montagne sont des destinations très en poupe, en effet.
1: Et les touristes évacués, ils seront remboursés?
18: Donc, dans les zones qui sont dans une forte activité d'incendie, les voyageurs ont la possibilité de demander l'annulation et d'être entièrement remboursés. Et les hôtes aussi peuvent aussi annuler une réservation sans pénalité ou sans impact sur leur note, leur statut. Voilà, donc, en fait, évidemment, il y a un remboursement pour les voyageurs qui souhaiteraient annuler la réservation dans les zones impactées.
1: Merci beaucoup Clément Eulery pour ces précisions. Directeur d'Airbnb France, plateforme de location de logements. Invité de France Info.
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1: Il est 15h45, l'info Benjamin Recouvreur, la Gironde face à des reprises de feu.
14: Avec des conditions météo qui se dégradent à nouveau et notamment le retour de fortes chaleurs. Plusieurs reprises ont été constatées, notamment à Lesches-Cap-Ferret, alors que les campings de Lacanau, au nord du feu, ont été évacués ce matin pour anticiper une dégradation de la situation. Cela représente 4000 vacanciers. Dans le Var, un homme de 23 ans a été mis en examen et placé en détention provisoire pour plusieurs départs de feu volontaires la semaine dernière, qui ont brûlé plusieurs hectares de végétation. La découverte remonte à hier dans le Vaucluse. Les restes de 5 bébés retrouvés dans une maison au moment même où la mère était à l'hôpital pour accoucher après un déni de grossesse. C'est le mari qui a fait cette découverte et alerté les autorités. Et puis une quinzaine d'abattoirs du groupe Bigard bloqués ce matin par des agriculteurs à l'appel de la FNSEA et de la Fédération Nationale Bovine. Des actions pour dénoncer la baisse des prix de la viande ces derniers mois qu'ils jugent injustifiée.
1: France Info. Et la solidarité en Gironde, elle vient aussi des agriculteurs. Bonjour Jean-Samuel Hénard.
12: Bonjour.
1: Merci d'être avec nous. Vous êtes président de la Chambre d'agriculture de la Gironde. Vous faites gagner un temps précieux aux pompiers en leur apportant de l'eau, notamment en grande quantité. Racontez-nous comment l'aide s'organise encore aujourd'hui.
6: Alors, encore aujourd'hui, c'est un peu chaotique puisque on n'a toujours pas les ordres de réquisition. Je ne sais pas où ça bloque dans la hiérarchie, mais aujourd'hui, c'est-à-dire ce sont des agriculteurs. Eh ben normalement, pour travailler en sécurité de manière réglementaire, hein, on dit ben voilà, il faut une plateforme, il faut un recensement. La chambre d'agriculture va recenser les agriculteurs qui sont prêts, qui ont du matériel apte à aider. Et normalement, si tout fonctionnait correctement, ils enverraient des ordres de réquisition, en disant voilà, on a besoin de tel et tel matériel, telle et telle personne, et cette personne va être couverte, va être pour aller remplir son carburant au même endroit que les pompiers. Et ça, aujourd'hui, les ordres de réquisition, on ne les a toujours pas.
1: Donc, ça veut dire qu'à l'heure actuelle, donc, vous ne pouvez pas aider concrètement les pompiers ?
6: Si, si. Alors, les agriculteurs, ils sont. Les agriculteurs aident, mais à leur propre risque et péril, ce qui est d'autant plus remarquable. Parce que si le tracteur brûle, s'il y a des problèmes, il vaut mieux qu'ils soient, eux, bien assurés et qu'ils aient le droit d'aller faire des prestations à l'extérieur de leurs exploitations agricoles.
1: Donc là, ils aident sans couverture.
6: Sans couverture, ce qui est à proprement parler scandaleux.
1: Ouais, alors que la préfète en plus a dit « je ne veux pas qu'il y ait d'agriculteurs qui soient pris dans les flammes et qui soient blessés, ou pire
6: voilà, ».
1: Donc
6: voilà.
1: C'est la préfète qui disait ça, la préfète de Gironde encore, hier, lors d'une conférence.

0: attendent de pouvoir prêter main forte aux pompiers.
1: Voilà. Voilà.
0: Donc c'est quand même une main-d'œuvre primordiale là aujourd'hui, alors qu'on lutte encore contre les femmes. Oui. Vous trouvez ça regrettable ?
1: Perdre du temps comme ça, avec les températures qui remontent, le vent qui se renforce, le risque que le feu reprenne de l'intensité, il y aurait besoin de toutes ces bonnes volontés au travail face au feu.
0: Vous avez du matériel et des moyens que les pompiers n'ont pas finalement.
1: Alors, on a du matériel différent. L'avantage qu'on a, c'est que nous, on peut s'approcher sur une piste forestière, remplir un camion qui est en train d'arroser les flammes, alors que le camion, quand il est vide, il doit quitter le front, repartir, se recharger à quelques kilomètres ou parfois plus.
0: Le camion de pompier, vous dites, oui.
1: Voilà, le camion de pompier. Mmh. Voilà, et puis nous, on fait les agriculteurs, on a des tonnes, on va dire, une 20 mètres cubes ou une 30 mètres cubes est capable de remplir 5 voire 6 camions.
0: Voilà, donc vous faites les allers-retours pour charger en eau, voilà, et vous faites gagner beaucoup de temps aux pompiers.
1: Et puis après, on peut faire de l'arrosage autonome. Il y en a qui sont équipés de lance incendie sur le côté de leur tonalisier, donc ils peuvent arroser les lisières. On peut stabiliser des pistes comme les pare-feux qui viennent d'être créés, qui sont du sable. Il faut l'humidifier pour que ça soit plus dur. C'est comme vous au bord de la plage, on s'enfonce moins dans le sable mouillé que sur le sable sec.
0: Oui. Et vous connaissez donc bien le terrain, forcément.
1: Aider, voilà. Pour aider aux pompiers à rouler sur les pistes qui viennent d'être faites, sur les pare-feux qui viennent d'être faits, un coup d'eau porté par un agriculteur devant, ça les aide.
0: Mmh. Vous labourez aussi, vous retournez les herbes sèches pour éviter qu'elles ne prennent feu.
1: Voilà, alors après, ça, il y a des agriculteurs à qui on a demandé de passer les déchaumeurs dans les pare-feux pour qu'il n'y ait pas d'herbe, pour qu'elles coupent le feu. Et après, il y a les entreprises de travaux forestiers, qui ont du matériel différent, des broyeurs de souche qui mélangent tout, et donc qui détruisent les herbes, les souches, les branches, et qui mettent le sable à nu pour que le feu ne puisse pas traverser ou aille moins vite.
0: Et Jean-Samuel Hénard, parmi les hectares qui ont brûlé, est-ce que vous savez combien étaient des terres agricoles ou des exploitations ? Est-ce que vous en avez une idée un peu plus claire aujourd'hui ?
1: Non, absolument pas. Puis là, l'heure du bilan n'est pas, absolument pas venue. Aujourd'hui, il faut sauver tout ce qui peut l'être. Et c'est un combat de chaque instant. Et on ne doit rien lâcher. Les comptes, on les fera après.
0: Merci beaucoup, Jean-Samuel Hénard, président de la Chambre d'agriculture de la Gironde. Vous attendez, on l'a compris, des ordres de réquisition pour que les agriculteurs travaillent en sécurité auprès des pompiers de Gironde. Les pompiers mobilisés, salués d'ailleurs par Zinedine Zidane ce matin. Les premiers mots, la première pensée du nouveau sélectionneur de l'équipe de France de football, adressé aussi aux sinistrés et aux évacués de Gironde. L'ancien numéro 10 des Bleus, Ballon d'Or 98, ancien entraîneur à succès au Real Madrid en Espagne, adoubé donc officiellement sélectionneur de l'équipe de France ce matin, en fin de matinée. Il succède à Didier Deschamps, 5 ans après avoir quitté l'Espagne. Bonjour Emma Sarango.
2: Bonjour Lucie.
0: Vous avez suivi l'annonce de cette nomination pour France Info. Zidane, un homme providentiel, Emma, très discret mais qui a montré son émotion ce matin.
2: Oui, Zinedine Zidane qui est un homme de peu de mots et de mots évasifs. Il s'en amuse d'ailleurs lui-même. Si, je suis ému, mais vous ne le voyez pas, dit-il. Mais la légende des Bleus consent tout de même à lâcher que ce poste était son rêve et que ce jour est le plus beau de sa carrière d'entraîneur.
3: J'ai eu des propositions pendant ces 4-5 ans pour reprendre un club et je les ai toutes refusées pour l'équipe de France. C'était la seule chose que je voulais faire, c'est entraîner cette équipe de France. Je l'ai connue gamin, j'ai commencé minime, j'ai franchi toutes les étapes et je vais tout donner pour que cette équipe continue à gagner.
2: On n'en saura pas plus sur les clubs en question. On sait en revanche désormais que son contrat s'ouvre ce samedi, le 1er août, pour 4 ans. Donc ça inclut la prochaine Coupe du Monde, qu'il présentera son staff début septembre et qu'il sera plus ou moins semblable à celui du Real. Et puis, on a aussi la confirmation que les négociations entre ZZ et Philippe Diallo ont commencé dès le lendemain de l'annonce par Didier Deschamps qu'il partirait après la Coupe du Monde en Amérique du Nord. C'était en janvier 2025 et dès février, les deux hommes se sont rencontrés. Le président de la fédération, Philippe Diallo, savait exactement ce qu'il voulait.
4: Quelqu'un qui, après ce décennie magnifique de l'équipe de France, ait l'aura, la compétence, le cœur de nos fans et des Français pour diriger une des meilleures formations de football du monde.
2: Philippe Diallo qui confie que le champion du monde 98 lui a

0: leur dit « Président, je sais comment gagner ».
1: Zidane sait aussi, Emma, qu'il va devoir sortir de son rôle.
0: Oui, de son personnage, en tout cas, parfois froid, parfois distant, d'avoir la communication un peu plus facile avec les médias, être plus expressif, hein, on en a eu un petit aperçu ce matin, et puis aussi être plus proche des supporters, car l'équipe de France appartient aux Français, c'est presque un slogan ici. Alors Zizou s'est prêté ce matin à un bain de foule avec une centaine de supporters venus avec mégaphone, tambour, fumigène, bleu, blanc, rouge, vous l'entendez derrière moi, et évidemment des selfies pour les plus chanceux.
2: La photo, elle est éclatée, mais au moins, il y a une photo. Bon, c'est déjà ça, non?
0: C'est lui qui l'a prise?
2: Non, c'est moi, je l'ai pris. Mais bon, elle est pas volée, il était consentant. Ouais, il est sympa, il était content. Après, il est débordé, donc... Mais bon, je pense, on espère qu'il fera quelque chose de bien avec l'équipe de France. Moi, c'est tout ce que je veux.
0: Zinedine Zidane qui a en revanche prévenu qu'il ne changerait pas sur un point ses déclarations sur les sujets qu'on pourrait qualifier de politiques, même s'il a porté son soutien aux parents de Christophe Glaise, le journaliste détenu en Algérie. Il est resté évasif, tout comme sur le sujet du racisme visant l'équipe de France pendant la Coupe du Monde.
1: Merci beaucoup Emma Sarango avec Benjamin Reyes au siège de la Fédération Française de Football. Et bonjour Anne.
3: Bonjour.
1: Vous aussi, vous êtes supportrice de l'équipe de France de football. Vous êtes vice-présidente des Irrésistibles, groupe de supporters des Bleus. Donc ça y est, c'est la fin du secret de Polichinelle. Vous êtes satisfaite?
3: Oui, effectivement, c'était un peu un secret de Polichinelle. Donc on a eu la confirmation ce matin, mais on se doutait quand même fortement que c'était lui. Donc oui, on est content. Après, on est content que ce soit Zidane, mais j'ai envie de dire, nous, notre objectif, c'était de soutenir l'équipe de France. Donc on aurait eu quelqu'un d'autre, on serait quand même derrière lui. Là, effectivement, on voit qu'il y a un engouement des Français. Dès ce matin, on a vu qu'il y avait déjà du monde pour l'accueillir, donc ça promet, on va dire, des belles années, enfin, oui. En tout cas sur la partie supporter. Quoi.
1: Oui, justement, sa personnalité plutôt réservée, on l'entendait, même s'il sait être drôle parfois. Est-ce que vous espérez pouvoir tisser une relation particulière avec lui?
3: Oui,
1: en tant que supporter.
3: Ça, c'est quelque chose qu'on espère, parce qu'effectivement, on a du mal quand même, nous, en tant qu'association de supporters, à vraiment avoir un lien avec les joueurs qu'on voit déjà nous peu dans l'année, puisqu'on a un grand maximum une dizaine de matchs, parfois à l'extérieur, parfois à l'étranger, donc c'est toujours compliqué. Donc c'est vrai que quand ils sont à Paris, au Stade de France ou en province, on a du mal à tisser ce lien, donc on espère que lui va pouvoir entraîner les joueurs à venir nous voir, ainsi de suite. Donc pour l'instant, c'est des interrogations, hein, on ne le connaît pas. On ne l'a pas encore rencontré juste nous, donc on va voir ce que ça donne. Mais déjà ce matin, il est venu. Donc, c'était un premier bain de foule, mais on a des espoirs là-dessus de pouvoir créer un lien avec l'équipe et lui.
1: Et il pourrait y avoir des rencontres organisées justement avec les groupes de supporters. Est-ce que ça se faisait avec Didier Deschamps?
3: Oui, alors ça se faisait avant chaque compétition. Donc on avait vu Didier Deschamps avec quatre joueurs de l'équipe de France, dont Kylian Mbappé, juste avant la Coupe du Monde. Et on les avait vus avant l'Euro, avant, et puis avant la Coupe du Monde avant. Enfin, en gros, c'était avant chaque compétition. Là, on voudrait essayer de le faire dès la rentrée pour, comme il vient d'arriver, qu'on tout de suite crée quelque chose. Donc, on va voir ce qu'on peut faire avec la fédération.
1: Là, vous êtes déjà en train d'essayer d'organiser ça.
3: Mais voilà, on est déjà là-dessus.
1: Oui. Il va devoir aussi remobiliser les Bleus, assommés quand même par cette défaite au Mondial.
3: Oui.
1: L'engouement, il est un petit peu retombé comme un soufflet ou pas?
3: Alors, c'est vrai qu'on a un peu mal fini, puisqu'on finit sur deux défaites, donc forcément, on est un peu en dessous, mais je pense que ça va reprendre à la rentrée avec un nouveau sélectionneur, justement, ça va donner un nouveau souffle. Je pense que les joueurs, ils vont repartir sur une autre compétition. Alors, la première compétition, la Ligue des Nations, c'est pas la compétition la plus, ambitieuse, qui donne le plus envie, mais justement, ça va peut-être lui permettre de pouvoir prendre ses marques et de regarder de quels joueurs il dispose, ainsi de suite. Donc, non, moi je pense que ça va reprendre. Nous, on est déjà en train de vendre les places pour le premier match et on a déjà énormément de demandes. Donc je m'inquiète pas trop pour le engouement. Je pense que ça va
1: donc il y a déjà un effet Zidane, vous pensez?
3: Oui, il y a déjà un effet Zidane.
1: On n'attend pas trop justement de lui?
3: Ça, c'est peut-être un peu le risque. Moi, j'avoue que je trouve presque l'engouement un peu trop. Après, voilà, c'est aussi, on a fait 12 ans ou 14 ans, je ne sais plus, de Didier Deschamps. Je pense que les gens, ils sont contents aussi de changer, même si tout ce qu'a fait Didier Deschamps était top. Enfin, là-dessus, on ne remet rien en question, mais c'est vrai que ça permet de changer. Là, c'est quelqu'un qui vraiment, tout le monde adore. Enfin, c'est vrai que nous, on a beaucoup dans nos adhérents, beaucoup de gens qui sont vraiment ultra fans de Zidane. Donc, il y en a que ça de le voir et ainsi de suite. Donc, c'est vrai que je pense que ça ramène autre chose. Après, ça va se calmer aussi avec les matchs et puis... Il faut que les résultats suivent. Si ça ne suit pas, ça va pas, il ne va pas garder son aura éternel.
1: Merci beaucoup Anne, vice-présidente du groupe des Irrésistibles, groupe de supporters des Bleus. Vous attendez donc de pouvoir rencontrer Zidane peut-être au mois de septembre. Autre réaction, celle du capitaine Kylian Mbappé. « Bienvenue chez toi », écrit-il sur son compte Instagram.
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1: Patricia Charbonnier.
5: Une nouvelle vague de chaleur débute cet après-midi par le sud-ouest du pays. Météo France prévoit entre 31 et 36 degrés, 36 à Montauban, 35 à Bordeaux et Toulouse, 33 degrés cet après-midi à Paris, 32 degrés à Nancy et des températures plus basses du côté de la Manche, entre 24 et 27 degrés, sous des conditions météo qui restent anticycloniques. Donc le temps reste sec avec du grand soleil. Un petit peu d'instabilité sur les Alpes du Sud cet après-midi. Le vent d'autant qui souffle dans son domaine jusqu'à 40 km/h en rafale et un petit peu de grisaille qui pourrait localement persister cet après-midi près de la Manche, en particulier sur la pointe du Cotentin.
1: Et bienvenue si vous nous rejoignez sur France Info, il est 16h. L'info, Anne-Sophie Balbir.
6: Les prochaines heures sont attendues avec beaucoup d'inquiétude en Gironde, en cause les températures qui augmentent, l'humidité qui baisse et la crainte d'un vent renforcé. Un cocktail qui pourrait réactiver les points chauds de l'incendie. Il y en a encore une dizaine, même si l'incendie est désormais stabilisé. Les conditions météo ont d'ailleurs poussé les autorités à l'évacuation de Lacanau ce matin. 4000 touristes ont dû quitter les lieux. 7 campings concernés au total, comme celui de l'Ermitage, au nord du lac de la commune Marie-Mutricy.
7: C'est un son que les sinistrés de Gironde connaissent bien désormais, qui a alerté le gérant Pierre Promis.
8: Effectivement, quand j'ai reçu ça, j'ai fait je crois que là, c'est peut-être pour nous. Et effectivement, c'était pour nous.
7: Les campeurs, dont certains arrivés la veille, ont pris la route dans le calme.
8: Les affaires sont déjà prêtes dans leur voiture depuis quelques jours, puisqu'on est déjà allé les voir vendredi pour leur dire « Écoutez, ça évacue dans la région, donc au cas où ça arriverait, préparez-vous ». Donc la plupart des gens, ils ont déjà les affaires prêtes dans la voiture, donc ils peuvent déjà partir.
7: Au moins, la situation est claire désormais. Se satisfait le gestionnaire du site depuis 20 ans.
8: Oui, on est un peu plus clair sur le sujet. C'était un problème qui était évoqué par beaucoup de collègues entre nous. C'est-à-dire que la préfecture n'ose pas vraiment aller au-devant des choses et elle nous laisse gérer parce qu'ils ont évidemment peut-être peur d'assumer le coût financier de toute cette opération.
7: Pierre Promis espère que le sinistre en cours n'éloignera pas les vacanciers. Des personnes qui avaient réservé chez lui pour la mi-août l'ont déjà appelé pour annuler leur venue.
6: Et alors qu'hier, Emmanuel Macron était en Gironde pour appeler à rebâtir une forêt différente, adaptée au changement climatique, la Fédération des forestiers privés répond aujourd'hui au chef de l'État en affirmant que le travail est déjà en cours malgré la suspension de fonds de soutien par le gouvernement et de normes contradictoires. En Espagne, dans les régions de Madrid et Castille-León, l'ordre d'évacuation pour 13 communes a été levé. Le ministère de l'Intérieur ne dit pas, en revanche, si les habitants concernés pourront tout de suite regagner leur domicile. Les pompiers progressent mais luttent toujours contre les feux. Outre-Manche, un incendie a ravagé près de 600 hectares du parc national des Highlands en Écosse. C'est une situation plus rare sur ce territoire. Jusque-là, plutôt à l'abri des sécheresses, Hugo Duport, les pompiers sont à pied d'œuvre depuis le départ du feu il y a 15 jours.
9: Oui, plus de 500 pompiers mobilisés nuit et jour ces deux dernières semaines dans le parc national de Cairngorms, une zone montagneuse protégée, difficile d'accès par voie terrestre, ce qui a encore compliqué l'intervention des pompiers. Et puis il faut dire aussi que l'Écosse manque encore de moyens pour répondre à des feux d'une telle ampleur. Sans Canadair par exemple, les autorités réquisitionnent des hélicoptères privés pour transporter et larguer l'eau sur les feux. Et si le pays semblait encore préservé du réchauffement climatique, comme ailleurs en Europe, il fait face à de fortes températures cet été. Des températures qui risquent d'augmenter dans les années à venir. Pour Rory Haddon, ingénieur et chercheur écossais en sciences des incendies, interrogé par la BBC, pas le choix, le Royaume-Uni va devoir s'adapter.
10: Nous devons être plus intelligents dans la manière dont nous organisons nos paysages, parce que même avec les règles les plus strictes du monde, le risque zéro n'existe pas. Dans les bâtiments, nous avons bien sûr des règles, mais nous acceptons le risque qu'un feu puisse éclater, donc nous avons des politiques qui permettent de le gérer. Et je pense qu'on doit réfléchir de cette manière avec nos paysages.
9: À Cairngorms, le feu a été maîtrisé par les pompiers et les 600 habitants de Netty Bridge qui avaient dû quitter leur logement ont pu rentrer chez eux. Les autorités, elles, invitent les randonneurs à la responsabilité sur les sentiers.
6: Les précisions d'Hugo Duport pour France Info. Les investigations se poursuivent après la découverte d'ossements de plusieurs nouveau-nés. 5 nouveau-nés à Orange, dans le Vaucluse, au domicile d'un couple. C'est le compagnon qui a retrouvé les dépouilles des bébés et qui a dans la foulée prévenu la police. Au même moment, sa compagne, elle, était à l'hôpital. Elle venait d'accoucher d'un bébé en bonne santé. Un mort et des dizaines de blessés au Japon. Bilan du puissant séisme qui a secoué le sud-ouest de l'archipel. Aujourd'hui, un chiffre transmis par la principale agence de presse du pays. Plusieurs bâtiments se sont effondrés. Un centre commercial a aussi été touché. De nombreuses personnes piégées restent injoignables. Et puis, bienvenue chez toi. Message du capitaine des Bleus, Kylian Mbappé, cet après-midi sur Instagram, adressé à Zinedine Zidane, le champion du monde 98, a été nommé sélectionneur de l'équipe de France de football pour les 4 ans à venir. Il succède à Didier Deschamps en poste pendant 14 ans. Et puis, changement de sélectionneur aussi en Italie avec l'arrivée de Roberto Mancini, déjà en poste au moment de la victoire de l'équipe italienne à l'Euro 2021.
1: Anne-Sophie Balbir pour l'info. Zizou sélectionneur, la réaction vous l'entendrez d'un ancien bleu et ancien entraîneur Luis Fernandez sur France Info dans la prochaine demi-heure. À suivre, la fatigue et le désarroi des évacués de Gironde rassemblés au parc des Expos de Bordeaux. Reportage sur place dans un instant, alors que la Gironde va passer en alerte orange canicule demain mercredi, aux côtés de 15 autres départements. Le SAMU SMUR de Gironde est très mobilisé. Craint-il justement ce nouvel épisode de canicule? Thomas Meynier, chef du pôle urgence SAMU SMUR du CHU de Bordeaux, notre invité dans un instant. Et puis à ce stade, l'incendie est stabilisé. Mais qu'est-ce que ça veut dire? Stabiliser, fixer, maîtriser le vocabulaire des incendies, détaillé pour vous dans les prochaines minutes. Restez avec nous sur France Info.
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1: La chaleur va donc s'accentuer demain. 16 départements passent en vigilance orange canicule ce mercredi. C'est ce qu'annonce à l'instant Météo France, du Doubs à la Savoie en passant par le Puy-de-Dôme. Et la Gironde, les températures remontent et avec elles, l'inquiétude dans le département. Des dizaines de reprises de feu, nous dit le SDIS de Gironde, dont de nouveaux départs de feu naturels. Mais le feu est toujours stabilisé à 42 000 hectares parcourus. La situation reste pourtant extrêmement critique. Inquiétude notamment des évacués. Ils sont encore entre 800 et 1000 au parc des expositions de Bordeaux, où tout est fait pour les accueillir. Mais le temps commence à être long. Reportage Benjamin Elie.
12: Nous sommes dans le hall 2 du parc des expositions. Alors l'espace n'est plus saturé comme au premier soir, au premier jour des évacuations de masse dans la métropole. Il y a tout ce qu'il faut. De la nourriture en abondance, des vêtements, des produits d'hygiène. Une cellule d'urgence médico-psychologique a été mise en place. Il y a des médecins. Je me permets de m'asseoir à côté de vous, êtes d'accord ? Un petit oui fatigué. Je voulais honnêtement juste savoir en quel état vous êtes là après toutes ces nuits passées ici.
13: Nuit difficile, la lumière, le bruit, voilà quoi. Heureusement ce matin, la promiscuité, et heureusement ce matin, moi j'avais le dos coincé. Il y a des équipes de kiné formidables, voilà.
12: Comment vous traversez ces moments? C'est vrai que les jours passent, la fatigue s'accumule j'imagine. Dans quel état psychologique vous êtes?
13: Ça dépend des moments. Voilà. Alors moi, je suis peut-être pas la bonne personne parce que j'ai toujours le sourire, mais c'est pas le reflet de ce que j'ai à l'intérieur.
12: À quoi, à l'intérieur?
13: De l'angoisse, hein, comme tout le monde, hein. De l'inquiétude et puis de la lassitude, beaucoup.
12: Ce qui est frappant, c'est qu'il y a énormément de personnes âgées qui sont là, qui se déplacent souvent avec difficulté, avec des déambulateurs, des béquilles. Et ces personnes, ces évacués, dorment sur des lits de camp, dans la promiscuité.
14: Il n'y a rien qui me dérange, sauf rester ici.
12: Il y a un monsieur là, assis à sa table, le regard vide.
14: Joseph.
12: Je peux vous demander votre âge, monsieur?
14: 78 ans.
12: Vous pensez pouvoir tenir le coup encore combien de temps?
14: Je ne veux pas me faire une idée, parce que si vous vous faites une idée que vous allez rester un jour ou deux, là dedans, ça ne tourne pas. Il y en a certains, ils sont à côté, tu leur parles, ils sont amorphes. On n'a jamais dormi autant que depuis qu'on est là.
12: Est-ce qu'il n'y a que ça à faire?
14: Eh oui.
12: Ça, attendre, ressasser aussi, ce qui se passe?
14: Oui, de ressasser. Et vous? Vous continuez?
12: Oui, je suis là avec vous.
15: Vous voulez boire quelque chose?
12: Moi, ça ira. C'est gentil de proposer, en tout cas. Vous êtes bénévole?
15: Oui, depuis peu, là, depuis cette nuit.
12: Cette nuit?
15: Ouais.
12: Première nuit au centre.
15: Exactement.
12: Comment vous avez vécu ça?
16: Mais c'est un petit peu comme on s'y attendait, mais il y a une entraide qui est folle en vrai. J'aurais pu être là, pareil, on a tous été confinés là, on était à Martignas.
17: Vous avez été évacué.
16: Ouais, évacué, ouais, excusez-moi, je suis fatigué. On a été évacué aussi, mais l'entraide entre les bénévoles, entre tout ça, l'apport, le soutien est génial.
17: Être dans l'action, ça vous permet de tenir
16: ouais,
17: aussi
16: bien. Ouais, c'est bien, ça fait du bien. Parce que tourner en rond, pouvoir rien faire et tout, pas pouvoir agir sur les feux, tout ça, c'est un peu pesant comme situation, donc ça fait du bien d'être là avec tout le monde. Vous fallait quelque chose, madame ?
18: Pensez à vous, parce que si vous voulez aider les gens, il faut que vous pensiez d'abord à vous et que vous soyez en forme.
16: Oui, mais il y a pas mal d'équipes de bénévoles, ça se relaie bien en vrai.
18: Il y a des bénévoles qui ont exagéré, ils sont restés trop longtemps et il ne faut pas aller jusqu'à l'épuisement, sinon vous ne pourrez pas aider les gens.
17: Attention, hein, Francine a parlé, hein, c'est une évacuée des îles.
18: Ici, on nous dit qu'on est des réfugiés.
17: Elle a 77 ans.
18: Moi, je suis du milieu psy. Et je vois combien maintenant ceux qui sont là depuis 5 jours commencent à avoir quelques difficultés. Je pense que les dépressions là, vont commencer. Là, ce matin, il y a quelques personnes qui commencent à craquer, vous voyez, émotionnellement, qui s'inquiètent. Mais il y a aussi des événements à la fois un peu tristes, mais particuliers. Il y a une naissance qui a eu lieu dans le hall à côté.
17: Mais non.
18: Cette nuit.
17: Mais
18: et
17: non.
18: Oui. Et oui. De la vie. La vie
17: continue.
18: La vie est là, la vie continue. Voilà.
17: Ça arrête là ?
18: Voilà.
17: Merci Français.
18: Au revoir.
19: Reportage Benjamin Illy au parc des expositions de Bordeaux, transformé en centre d'accueil d'urgence. Et des équipes du SAMU SMUR de Gironde sont aussi positionnées sur place. Bonjour Thomas Meynier.
20: Bonjour.
19: Vous êtes chef du pôle urgence SAMU SMUR du CHU de Bordeaux. Il y a ces équipes qui assurent une permanence médicale auprès des sinistrés. Qu'est-ce qu'il faut gérer en priorité ? Il n'y a pas tous les jours des accouchements, j'imagine, comme le disait cet évacué.
20: Non, heureusement, on n'en a eu qu'un à gérer. Écoutez, nous, on s'est mis dans un mode d'organisation de médecine de catastrophe pour organiser des afflux massifs de victimes sur le parc Expo. Plus de 1100 personnes ont été prises en charge par les équipes sanitaires. Aussi bien mes équipes du CHU de Bordeaux, du SAMU SMUR, que des nombreux SAMU qui nous ont aidés en nous envoyant des équipes depuis l'ensemble de la France, et puis des soignants de médecine de ville qui se sont signalés comme volontaires pour nous aider à prendre en charge ces nombreuses personnes. On a peu de ce qu'on appelle les urgences absolues, les urgences relatives, parce que les pompiers font un travail formidable et on a une coordination exceptionnelle pour évacuer les gens dans les temps quand c'est nécessaire. On a évacué tout un hôpital privé à Arès, on a évacué des dizaines d'EHPAD et d'établissements pour personnes en situation de handicap et on n'a jusque-là pas eu de blessés civils du feu. En revanche, on a énormément d'urgences médico-sociales, que ce soit des gens qui vivent en EHPAD ou des gens qui restent à domicile mais avec des aides, qu'il a fallu évacuer. Et pour cela, on s'est organisé sur le Parc Expo de Bordeaux avec une organisation permettant d'accueillir tout le monde, de maintenir un niveau de soins le plus acceptable possible. Après, vous savez, on sauve des vies, on ne fait pas dans la dentelle, avant de pouvoir reloger tous ces gens. Et alors que avant-hier, on avait près de 700 personnes qu'on prenait en charge sur place. Aujourd'hui, on en a seulement 20. Mais on suit tout ça très, très finement. Et j'étais encore avec le médecin-chef pompier au téléphone il y a quelques minutes. Parce qu'on anticipe et on appréhende un petit peu l'évolution des feux avec la canicule qui revient.
19: Oui, il y a l'activité aussi plus classique du SAMU SMUR du CHU de Bordeaux, en dehors du parc des expos. À quel point l'activité a augmenté à la régulation du SAMU depuis l'arrivée notamment des fumées ?
20: Depuis le début des incendies sur la côte et l'arrivée progressive des fumées sur la métropole de Bordeaux, on a une augmentation qui a augmenté, une activité qui a augmenté de plus de 50%. Pour vous donner une idée, ça fait 3 jours qu'on tourne aux alentours des 3600 appels par 24 heures, là où notre activité moyenne sur l'année est à 2200 appels par jour. Donc c'est absolument considérable. On a bénéficié de renforts de personnel parce que l'Agence régionale de santé a déclenché le plan blanc départemental puis régional, donc on a énormément de rappels de personnel, et d'ailleurs de personnel volontaire, parce qu'on a plus de 4000 soignants du CHU de Bordeaux qui se sont signalés pour nous prêter main forte.
2: Et des renforts aussi d'autres départements, hein, SAMU de Charente-Maritime, de Dordogne notamment, c'est ça ?
20: Tous nos départements voisins nous ont aidés et depuis hier, on a aussi des renforts de l'ensemble de la France, que ce soit du Havre, Paris ou même Marseille. Les gens viennent de très loin pour nous aider et on les en remercie très fort.
2: Avez-vous encore besoin d'aide ?
20: Alors oui, on continue parce que on s'attend à ce que sur les 48 prochaines heures, avec la vague de canicule, le feu reparte. Et d'ailleurs, le feu commence à repartir sur certaines communes, à Lacano, au Porge, à Marcheprime. Mmh. Et on anticipe le fait que des pompiers puissent être blessés. Donc ça, on est en lien constant avec eux pour assurer un soutien sanitaire juste derrière eux. Et puis que malheureusement, le feu continue d'avancer et qu'on soit obligé à nouveau d'évacuer des établissements type EHPAD, ou établissements pour personnes en situation de handicap notamment. Et donc, on a évidemment besoin de maintenir ces renforts pour au moins les 48 prochaines heures, de façon à ce que si le feu avançait, et il peut parfois avancer beaucoup plus vite que nous, nous soyons en capacité, enfin nous sommes mis en capacité d'anticiper les choses. Mmh. Et donc, je vous disais qu'il était important pour nous que les renforts restent sur les 48 prochaines heures compte tenu des conditions météo qui nous sont annoncées. Et nous sommes d'ores et déjà en capacité d'accueillir plus de 1000 personnes si la situation le nécessitait.
2: Et on rappelle en effet que la Gironde et les Landes vont passer en vigilance orange canicule demain à partir de midi, c'est ce qu'indique Météo France. Merci beaucoup Thomas Meignet, chef du pôle urgence SAMU SMUR du CHU de Bordeaux. L'incendie est toujours stabilisé, la préfecture de Gironde le rappelle. Dans les Landes, celui de Biscarrosse est fixé, stabilisé, fixé. On entend souvent ces termes, on parle aussi de feu parfois maîtrisé. Valentine Joubin, quelle est la différence ?
21: L'expression « stabiliser », elle ne fait pas partie des termes officiels de la doctrine de la sécurité civile, ce manuel de référence des sapeurs-pompiers. Mais pour Wilfried Schneider, officier de communication du SDIS 33, ça correspond bien à la situation des incendies en Gironde.
22: Stabiliser un feu, c'est être capable de définir ses contours de manière relativement précise. On entrevoit une situation plus favorable.
21: Stabiliser, c'est une manière de dire que le feu n'est plus hors de contrôle.
2: C'est avant que l'incendie soit fixé.
21: Oui, c'est ça. En fait, fixer le feu, c'est selon la doctrine des pompiers le premier objectif, la première étape. Ça veut dire que la tête du feu n'avance plus ou que sa propagation est fortement réduite. Mais les flammes peuvent rester vives et l'incendie actif sur les côtés. En clair, quand un incendie est fixé, il y a encore un risque qu'il reprenne. Le deuxième objectif des pompiers, c'est que le feu soit maîtrisé. Ça veut dire qu'il a baissé en intensité. On dit aussi que le feu est circonscrit. Les pompiers peuvent commencer à éteindre les foyers secondaires.
2: Et la dernière étape, c'est quand le feu est totalement éteint.
21: Oui, et pour atteindre cet objectif ultime, les pompiers vont noyer le feu en l'arrosant abondamment. Ils vont aller chercher la moindre fumerole, gratter avec des pelles pour déterrer des feux présents dans la sous-couche du sol ou cachés sous la végétation. Un feu éteint, c'est un feu dont on est certain qu'il ne reprendra pas. Et cela peut prendre plusieurs semaines. Par exemple, en 2022, à la Teste de Bûche en Gironde, entre le moment où l'incendie avait été fixé puis éteint, un mois s'était écoulé.
2: Merci beaucoup Valentine Joubin de la cellule décryptage de France Info.
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19: Et à 16h18, un point sur l'info en une minute. Anne-Sophie Balbir, 16 départements en vigilance orange canicule demain midi.
6: Les Landes et la Gironde sont concernés, mais aussi toute une partie du centre-est de la France, de la Moselle au Puy-de-Dôme en passant par le Jura. Une hausse des températures qui inquiète les pompiers. Dans le sud-ouest, le feu est stabilisé, mais avec le risque que ça reprenne. Dans le Var, le feu n'est pas encore fixé. Le chômage est reparti à la hausse entre avril et juin. Le nombre de demandeurs d'emploi sans aucune activité a augmenté de 0,8%, un chiffre en trompe-l'œil puisque si l'on prend en compte les allocataires du RSA, les personnes qui n'ont pas été radiées, le nombre de chômeurs est en baisse de 0,2%. Volodymyr Zelensky est arrivé à la Maison Blanche. Le président ukrainien rencontre son homologue américain Donald Trump. Il va tenter d'obtenir un accord pour l'achat d'un système de missiles sol-air, du matériel vital pour la défense anti-aérienne de Kiev. Et puis c'était attendu, c'est officiel, Zinedine Zidane a été nommé sélectionneur de l'équipe de France de football pour 4 ans.
19: 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Vigilance orange donc déclenchée dans les Landes et en Gironde demain midi par Météo France. Landes et Gironde où est attendu un fort pic de chaleur frôlant les 40 degrés, ce qui ne va pas arranger bien sûr le travail des pompiers. Ont-ils d'ailleurs suffisamment de matériel pour lutter contre les incendies? Emmanuel Macron a redit hier qu'il aimerait que les Canadairs soient aussi opérationnels de nuit, ce qui n'est pas le cas pour l'instant. Grégory Allione est député européen Renew, président d'honneur de la Fédération nationale des sapeurs-pompiers. Selon lui, le matériel mis à disposition a nettement augmenté depuis 4 ans.
0: En 2022, c'était un vrai avertissement. Emmanuel Macron en avait pris la mesure. Il a mis des dispositifs et des dispositions qui ont permis d'améliorer les conditions d'emploi des matériels qui ont considérablement augmenté depuis ces dernières années.
3: Oui, même s'il y a des discussions politiques sur ce sujet. Évidemment, les oppositions ne sont pas d'accord avec ça.
0: Si vous voulez, on les entame, mais vous savez, il y a des gens qui ont fait, il y a des gens qui parlent. C'est la deuxième chose que je voulais évoquer. L'an dernier, je m'étais exprimé ainsi en disant que l'été 2025 était un vrai tournant. Pourquoi ? Parce que la nature des feux qui partaient était différente. J'avais dit cela au tout début de l'été lors du feu de Marseille. Et malheureusement, j'étais un oiseau de mauvais augure parce que nous avons connu le feu de Ribotte qui a été qualifié de hors norme déjà avec des vitesses de propagation, avec des kilowatts développés qui ressemblent à des centrales nucléaires qui se déplacent. Donc nous connaissons des feux d'une nature différente. Et malheureusement, ce tournant que j'évoquais l'an dernier se révèle encore cette année.
3: Grégory Allione, pour lutter contre ces incendies, il faut du matériel, évidemment. On a compris, et d'ailleurs c'est le président de la République qui l'a dit, que les Canadairs, par exemple, ne pouvaient pas agir la nuit. Pour quelle raison ?
0: Oui, j'ai été très étonné d'ailleurs qu'il n'ait que cet élément-là dorénavant, parce qu'on aurait pu lui dire bien avant. Moi, je considère d'ailleurs que nous avons des sociétés sur le sol français et européen qui s'apprêtent à fabriquer des avions bombardiers d'eau, qui ont des capacités de vol et survol et qui peuvent développer de nouvelles technologies. Le Canadair est un bel avion. Il nous a rendu des services, mais aujourd'hui, c'est un avion qui, je dirais, emploie des techniques et de l'avionique d'ancienne génération.
3: Mais pourquoi il ne peut pas travailler la nuit ?
0: Il y a deux raisons. Premièrement, il n'a pas tous les équipements pour, et d'autre part, les conditions de sécurité pour les pilotes avec cet avion-là, dans les conditions opérationnelles, ne sont pas satisfaisantes et on ne peut pas exposer nos pilotes dans ces conditions-là.
3: Équipements pour, c'est-à-dire des radars, des choses comme ça, parce qu'on ne fonctionne qu'en visuel à bord d'un Canadair, c'est ça ?
0: Exactement, des caméras qui permettraient de voir tout ce qui est de l'ordre du feu, tout ce qui est les éléments aussi qui sont dans la végétation, qui se cachent dans la végétation. Vous avez des câbles électriques, vous avez des lignes de tension, vous avez des obstacles, comme on les appelle dans notre jargon pompier, qui empêchent le vol tactique de nuit. Il y a des appareils qui peuvent l'intégrer dorénavant parce que de nouvelles générations, et c'est ce que proposent certaines startups qui développent des projets sur le sol français typiquement, et je regrette que l'État n'aille pas commander là-dessus, que l'Europe n'aille pas commander là-dessus, alors même que le président de la République a permis à certaines sociétés d'avoir des fonds de France 2030 et de la BPI. Oui. Donc il faut qu'on continue cette commande publique pour activer cette chaîne souveraine de production d'avions bombardiers d'eau français, voire européen.
19: Grégory Allione, député européen Renew, président d'honneur de la Fédération nationale des sapeurs-pompiers. Il répond à Ersin Lebovitch. Il en rêvait, il l'a fait. Zinedine Zidane est le nouveau sélectionneur de l'équipe de France de football, l'ancien champion du monde 98, ancien entraîneur à succès du Real Madrid. Il succède à Didier Deschamps et le voilà prêt à relever le défi.
4: Aujourd'hui, pour moi, c'est juste une continuité, quelque part un rêve. Ce que je peux vous dire, c'est que j'ai eu des propositions pendant ces 4-5 ans où j'ai arrêté pour reprendre un club et je les ai toutes refusées pour l'équipe de France. Parce que l'équipe de France, pour moi, c'est la seule chose que je voulais faire. Après mon expérience avec le Real Madrid, c'était la seule chose que je voulais faire, c'est entraîner cette équipe de France. Je l'ai connue gamin, j'ai commencé minime, j'ai franchi toutes les étapes jusqu'à arriver à la sélection A, qui est le summum. Voilà, il n'y a pas d'autre mot. Aujourd'hui, j'ai l'opportunité d'être le sélectionneur de cette équipe et je vais tout donner pour que cette équipe continue à gagner. C'est la seule chose qui m'anime, c'est de pouvoir travailler pour cette équipe de France et pour qu'elle continue à gagner.
5: Quelle est la différence entre être entraîneur d'un club et sélectionneur d'une équipe de France ? Quels sont les pièges à éviter, selon vous, dans les 4 prochaines
4: années ? Moi, je ne pense pas qu'il y ait de pièges. Je crois que c'est un métier complètement différent, c'est sûr. J'ai connu celui de club. Aujourd'hui, c'est quelque chose de nouveau pour moi, mais ça me fait pas peur. Comme c'est ce que je voulais faire, je crois que j'aurai un équilibre entre ma vie personnelle et l'équipe de France, et ça me va parfaitement. J'ai pas de difficultés. Je sais que ça va être un job différent et je suis prêt à ça.
7: Zinedine Zidane, ce matin, lors d'une conférence de presse de présentation à la Fédération française de football, avec Emma Sarango pour France Info. Et il y en a un qui salue cette arrivée, c'est Luis Fernandez, ancien milieu de terrain des Bleus, ancien entraîneur. Il se réjouit de voir arriver à la tête de la sélection un homme qu'il connaît bien.
8: C'est un homme que j'ai connu à ses débuts à mes côtés, lorsqu'on était à l'AS Cannes, lorsqu'il a démarré l'AS Cannes. Et puis c'est quelqu'un que j'ai eu longuement... Je l'ai longuement suivi, poursuivi partout où il est passé. Puis j'ai toujours admiré. Puis je trouve que c'est l'homme idéal pour reprendre cette équipe après le travail formidable réalisé par Didier Deschamps 14 ans après. Ben voilà, c'est à Zinedine de reprendre la suite. Et je pense qu'il est bien armé dans sa tête pour reprendre la sélection et que c'est l'homme idéal pour moi personnellement. Ça aurait été mon choix aussi de le voir arriver comme je le vois arriver. Je suis content.
3: Pourquoi est-il l'homme idéal pour ses qualités d'entraîneur déjà ou parce que c'est une légende du foot
8: Parce qu'il incarne beaucoup de choses, monsieur Zinedine Zidane, vous savez. Il a quand même été entraîneur du Real de Madrid, 3 Ligues des Champions remportées, en ayant commencé sa carrière d'entraîneur adjoint aux côtés d'un homme avec lequel il a certainement beaucoup appris, monsieur Carlo Ancelotti. Vous savez, quand on gagne 3 Coupes d'Europe... les unes à la suite, c'est qu'on a des qualités, on a un potentiel, on est bien accompagné. Zidou a montré et démontré qu'il avait les qualités pour entraîner un club. Et ensuite, maintenant, il se lance dans cette carrière d'entraîneur d'une sélection à laquelle, vous savez, on l'aime tellement, on l'aime tant qu'on aimerait tellement le voir aussi réussir. Parce que c'est quelqu'un qui nous a donné, qui nous a fait un plaisir énorme lorsqu'il était joueur. Et voilà, c'est pour ça qu'on est... content aujourd'hui de le voir prendre cette équipe de France.
3: Vous qui le connaissez, Luis Fernandez, quelle est la personnalité de Zidane ?
8: C'est quelqu'un qui a quelque chose d'important en lui. C'est d'abord déjà, il a l'humilité, il a la simplicité pour être l'homme qu'il est. Puis voilà, c'est quelqu'un qui a aussi un style lorsqu'il était joueur sur un terrain pour jouer. Pour apporter quelque chose à ses partenaires, à ses coéquipiers. Bah, vous savez, quand on devient ce qu'il est devenu en tant que joueur, bah, je pense qu'il le deviendra en tant qu'entraîneur. Maintenant, vous savez, la personnalité, Zizou, c'est quand même quelqu'un aussi qui a sa personnalité à lui. Hein. Chaque entraîneur doit l'avoir pour pouvoir réussir, pour pouvoir imposer, pour pouvoir mettre en place un système, une animation. Et ça, je pense, de ce côté-là, je ne serais pas déçu de le voir réussir.
3: Oui, c'est pour ça qu'on a compris hein, qu'il... Bon, il a salué, évidemment, Didier Deschamps, hein, son ancien coéquipier. Mais il y aura des différences, c'est évident.
8: Moi, vous savez, c'est que j'ai la particularité, c'est que les deux, je les connais suffisamment assez pour dire que l'un a plus de ça en lui que l'autre. Non, je pense que les deux, déjà, ont déjà une expérience liée a été entraîneur de club comme Zizou l'a été. Maintenant, Zizou doit lui aussi s'imposer en tant qu'entraîneur national en faisant les bons choix. Alors, vous savez, quand on a deux types qui sont Monsieur Didier Deschamps, qui pendant 14 ans, il a quand même été une fois champion du monde et une fois finaliste. Je suis sûr et certain que Zinedine va continuer à nous faire rêver, à nous donner du plaisir parce qu'il en a toutes les capacités.
7: Luis Fernandez, ancien entraîneur et consultant beIN Sport avec Ersin Lebovic.
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19: Patricia Charbonnier.
14: La chaleur s'accentue cet après-midi. Cette nouvelle vague de chaleur débute par le sud-ouest du pays. Météo France prévoit entre 31 et 36 degrés cet après-midi dans le sud-ouest et en Provence. 36 degrés à Montauban, 35 à Bordeaux et Toulouse, 33 degrés à Paris, 32 à Nancy. Des températures plus respirables du côté de la Manche, entre 24 et 27 degrés avec 25 degrés à Cherbourg. Sous des conditions météo toujours très anticycloniques, le temps reste sec, très ensoleillé, avec localement un petit peu de grisaille tenace sur la pointe du Cotentin, toujours un petit peu d'instabilité sur les Alpes avec un risque d'averse. Quelques développements nuageux sur les massifs corses et le vent, d'autant qu'il va souffler dans son domaine pour atteindre cet après-midi les 40 km/h en rafale. Et la chaleur va encore s'accentuer demain, en particulier sur la moitié nord, entre 37 et 39 degrés en région parisienne et des pics à 41 degrés dans le sud-ouest.
19: Et France Info, bienvenue si vous nous rejoignez 16h30. L'info Marie Maheu.
25: L'incendie en Gironde est pour le moment stabilisé. Les pompiers s'inquiètent en revanche de la remontée des températures, ce qui fait aussi baisser l'humidité. Il y a eu depuis ce matin plusieurs départs de feu liés aux foyers actifs, selon le SDIS du département. 4000 personnes de plus ont été évacuées aujourd'hui de la commune de Lacano. Un incendie déjà historique par son ampleur et qui pourrait donc repartir de plus belle avec cette quatrième vague de chaleur. Ce qui fait réagir la classe politique, Elia Bergel et la gauche, pointe l'impréparation du gouvernement.
26: Les Insoumis, en particulier, dénoncent un scandale d'État. Le député LFI Adrien Clouet rappelle que le budget de la sécurité civile a été largement amputé en 2024.
27: Monsieur Attal a coupé 52 millions d'euros, il a annulé deux commandes de Canadair. On est vraiment sur une pantalonnade absolue.
26: Face aux critiques, un conseiller d'Emmanuel Macron rappelle que, dans sa globalité, le budget de la sécurité civile a quasiment doublé depuis 2017. Le chef de l'État s'est rendu hier en Gironde pour défendre son action contre les feux de forêt. Déplacement symbolique mais inutile, dénonce Adrien Clouet, qui demande la convocation d'une session extraordinaire de l'Assemblée.
27: Nous demandons à être réunis au plus vite pour pouvoir voter un projet de loi de finances rectificatif, ouvrir les crédits nécessaires, avoir le retour d'expérience avec les pompiers et leur donner les moyens dont ils ont besoin.
26: Ce n'est pas à l'ordre du jour, répond Matignon. Mais pour Marine Tondelier, la patronne des écologistes, l'exécutif se doit d'informer les partis politiques de la situation.
28: Je pense qu'il doit réunir les forces politiques de ce pays pour qu'on puisse faire un point ensemble sur la situation.
26: Là encore, c'est non. L'entourage du Premier ministre fait savoir que la priorité du moment, c'est l'action opérationnelle, pas l'organisation de polémiques à quelques mois de l'élection présidentielle.
25: Elle y a Bergel. Dans les Landes, cette fois, la grande majorité des 30 000 évacués a pu rejoindre leur domicile. Le feu est fixé après avoir brûlé près de 4 000 hectares et 200 bâtiments, mais il peut reprendre à la faveur de cette même vague de chaleur. En plus des Landes et de la Gironde, 14 autres départements sont demain en vigilance orange, du territoire de Belfort jusqu'en Haute-Loire. Et puis on apprend à l'instant qu'un homme d'une trentaine d'années a été condamné ce mardi dans le département à 4 ans de prison, dont 18 mois avec sursis pour avoir déclenché deux incendies avec des mégots à quelques kilomètres de Biscarrosse. Il était également poursuivi pour exhibition et agression sexuelle sur des gendarmes. Les ossements de quatre nourrissons et le corps d'un nouveau-né retrouvés dans un appartement d'Orange dans le Vaucluse, au domicile d'une jeune femme qui a accouché il y a deux jours d'un bébé en bonne santé. C'est son compagnon qui a alerté les autorités, précise le parquet. Le couple, âgé d'une trentaine d'années, a déjà deux enfants de 8 et 9 ans. Une enquête pour meurtre sur mineur est ouverte. Et puis à Washington, c'est une rencontre qui va être très scrutée, celle entre le Premier ministre israélien Benjamin Netanyahou et Donald Trump aujourd'hui, la première depuis le début de la guerre en Iran. Dossier qui sera évidemment sur la table des discussions. Le gouvernement américain dit vouloir redonner une chance à la diplomatie après deux semaines de bombardement.
19: Marie Maheu pour l'info. Des dizaines donc de reprises de feu en Gironde, les pompiers face aux flammes encore et toujours. Où se trouvent les points chauds?
25: chaud. France Info fait le point dans un instant. Témoignage d'évacués à Lacanau. Et nous appelons aussi le maire du Porge, l'une des communes les plus ravagées par les incendies et qui voit le feu revenir à ses portes. La situation est critique. L'élan de solidarité, lui, ne faiblit pas. Vous entendrez que des habitants de Sablé-sur-Sarthe s'organisent pour envoyer des dons aux familles sinistrées. Reportage d'ici même dans la prochaine demi-heure.
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25: D'importantes reprises de feu sont donc en cours en Gironde où 220 000 personnes ont déjà été évacuées depuis mercredi dernier. Émilie Tran avec nous pour faire le point. Bonjour Émilie.
12: Bonjour.
25: Le feu a repris à moins de 20 km de Bordeaux.
12: Près du camp militaire de Martignas-sur-Jal, selon le maire, l'incendie est aux portes de la commune. L'armée est donc mobilisée pour protéger à la fois son camp et la ville. Dans les airs, deux Canadair et un Dash assurent les largages depuis plus d'une heure. Autre reprise de feu d'envergure, celle du Grand Croc-Haut à l'Edge Cap-Ferret. Là-bas, le vent empire la situation à tout juste un kilomètre de l'océan. Sur place, notre reporter décrit des fumées blanches, des panaches noires, des tourbillons. Plusieurs avions Air Tractor sont déployés dans le ciel. Et puis ailleurs, à Andernos, à Marche Prime, d'autres reprises de feu signalées également. Ou encore au Porge, où 183 habitations ont déjà brûlé. Vous entendrez le maire dans quelques instants. Les pompiers, donc, toujours massivement mobilisés aujourd'hui. Ils sont plus de 2700 épaulés par des renforts européens. Leur crainte, cet après-midi, des températures allant jusqu'à 34 degrés, un taux d'humidité défavorable et le changement de sens du vent qui se dirige à présent vers l'est.
25: Ce n'est donc pas le moment pour les habitants de l'Esch-Cap-Ferret de retourner chez eux.
12: Non, la mairie l'interdit, l'ordre d'évacuation est toujours en vigueur. La seule exception concerne les demandes liées à des médicaments, des animaux par exemple. Mais là encore, seules les équipes spécialisées peuvent intervenir. Plus au nord, à Lacanau, l'évacuation s'est faite dans le calme. Elle a pris fin il y a très peu de temps. 4000 touristes ont dû plier bagages ce matin sur ordre de la préfecture. Mesure de prévention face à la canicule. Les habitants de la commune, en revanche, eux, n'ont pas été évacués. Ils sont nombreux encore à épauler, à rester sur place et aider les secours qui restent très mobilisés.
25: Et les pompiers, eux, sont sur tous les fronts puisque ça brûle aussi ailleurs en France.
12: Le feu de Gros Bessillon dans le Var n'est toujours pas fixé. 4500 hectares ont brûlé en une semaine. Les pompiers tentent à présent d'atteindre les zones jusqu'ici inaccessibles. 4 hélicoptères bombardiers sont donc mobilisés. 2 autres, slovènes et tchèques, arrivent dans la soirée. Un homme de 23 ans est soupçonné d'être à l'origine de plusieurs des incendies du département. Il a été mis en examen et placé en détention provisoire hier. Il risque 15 ans de réclusion criminelle. Dans les Landes, la pression redescend d'un cran près de Biscarrosse. L'incendie parti jeudi d'un feu de camionnette est fixé. Il n'avance plus ou que très peu. Pour autant, il n'est pas éteint. Il y a encore beaucoup d'éléments actifs d'après la préfecture. Plus de 300 pompiers sont donc toujours sur les lieux et la plupart des habitants toutefois, ceux évacués, ont pu rentrer chez eux depuis hier soir.
25: Merci Émilie Tran pour ce point. Vous le disiez, 4000 personnes évacuées de façon préventive en fin de matinée de plusieurs campings de Lacanau. Pierre Promis, c'est le gérant du camping L'Ermitage. Il l'a appris ce matin en entendant le signal sonore d'un SMS d'alerte.
15: Après avoir entendu une des employées avec son téléphone, qui avait fait un bruit strident que j'avais déjà entendu quand j'étais allé faire mes courses à la Meule lors de l'évacuation des villes à vendredi, les villes au sud. Donc effectivement, quand j'ai reçu ça, j'ai fait je crois que là, c'est peut-être pour nous. Et effectivement, c'était pour nous, mais seulement les campings, villages de vacances et ports de plaisance. Donc on a compris que visiblement, c'est pas tellement menaçant, c'est juste qu'ils essaient de chasser les touristes pour... Déjà peut-être pour nous offrir une base légale pour mettre nos équipes au chômage technique, parce que ça fait depuis quelques jours qu'on est un petit peu dans une zone un peu floue, et malgré nous.
16: Du coup, c'est à vous de gérer l'évacuation des gens, ou c'est eux qui repartent avec leur voiture, leur valise, etc.
15: Là, actuellement, on fait l'évacuation. Mais le souci, c'est que comme c'est une évacuation qui est préventive, les gens prennent un petit peu le temps de prendre un peu plus d'affaires. On n'est pas dans le cas du Porge où les gens ils ont dû partir dans la précipitation. Les affaires sont déjà prêtes dans leur voiture depuis quelques jours, puisqu'on est déjà allé les voir vendredi pour leur dire « Écoutez, ça évacue dans la région, donc au cas où ça arriverait, préparez-vous. » Donc la plupart des gens ils ont déjà les affaires prêtes dans la voiture, donc ils peuvent déjà partir.
16: Donc il n'y a pas de stress, voilà, il n'y a pas de peur, il n'y a pas d'angoisse.
15: Non, ce qui crée du stress, c'est les alertes, parce que les alertes créent un cri strident, donc voilà, ça agresse les oreilles, donc ça fait un peu peur.
25: Pierre Promis, gérant du camping L'Ermitage au nord de Lacanau en Gironde, évacué donc dans la matinée. Il répond à Marie Mutricy pour France Info. Il évoquait le Porge, le maire du Porge, est en ligne avec nous. Bonjour Martial Zaninetti.
2: Bonjour.
25: Merci de nous rejoindre. Commune dévastée par le méga-feu, l'une des plus meurtries par les flammes. Est-ce que l'incendie menace encore votre commune ?
2: Oui, malheureusement, il repart à l'ouest du village de plus belle. Il est proche d'une grosse zone avec un village, le village de la Génie, pour lequel il y a 750 maisons. Et il est à 2 km de ce village et les vents poussent les flammes vers ce village.
25: Donc une reprise de feu qui date de quand ?
2: Qui date de cette fin de matinée.
25: Et qu'est-ce qu'on vous dit sur la situation ? Qu'est-ce que les pompiers vous disent ?
2: Que ça va être difficilement contrôlable, que c'est compliqué. C'est une zone dunaire avec complètement sèche, hein, comme c'est un petit peu partout, de pain maritime, et les vents sont tournants. Les conditions météo ne sont pas du tout favorables. Et ça va être compliqué dans les heures qui viennent.
25: Donc ça veut dire qu'une autre partie de votre commune risque de brûler après déjà plus de 150 maisons qui ont été détruites par les flammes, c'est ça, monsieur le maire ?
2: Nous en sommes à 183, et j'espère pas que cela s'alourdisse avec 750 supplémentaires.
25: Parce que c'est une zone de résidence, la zone là qui est menacée ?
2: C'est une zone de résidence, c'est le site de la Génie, il y a 750 chalets sur ce site-là, qui bien évidemment ont été évacués, et qui sont pour lesquels les flammes se rapprochent.
25: Et comment vous, à distance, vous suivez la situation ?
2: Alors, déjà, on a pris la décision, déjà, hier, d'envoyer des engins avec des entreprises et du service, des tracteurs, etc., pour faire du pare-feu. Donc, ils ont travaillé tout hier après-midi, toute cette nuit, tout ce matin, pour essayer de faire des pare-feux, pour stopper cette progression.
25: Donc, de votre propre initiative à la mairie, c'est ça ?
2: De votre propre initiative avec les services, avec l'ensemble des collaborateurs, les forces de sécurité, etc. Et on a pris cette décision, effectivement, d'anticiper. Maintenant, on attend de voir un peu ce qui se passe. On a demandé des largages aériens et aussi des convois de sapeurs-pompiers qui, avec des véhicules, qui puissent rentrer en forêt pour pouvoir attaquer le feu.
25: Donc là, vous êtes encore dans le vif, dans la situation la plus critique.
2: Situation critique, surtout que les vents sont tournants et sont vraiment pas favorables. Les fumées qui se dégagent, qui vont bientôt atteindre le village, sont toxiques. Donc il y a tous les services de secours là, on est en train de mettre, qui sont déjà sur place et tout le monde s'attend à ce qu'il y ait des problématiques médicales dans les heures, dans la nuit qui vient et demain après-demain, parce que ça risque de continuer. La canicule continue et on pourra encore avoir d'autres reprises de feu sur d'autres secteurs, malheureusement.
25: Et vous êtes où, Martial Zaninetti ?
2: Dans le cœur du bourg, à la salle des fêtes, où nous avons mis en place tout l'accueil des sapeurs-pompiers et des bénévoles et des gens qui nous aident. Donc, on est dans le cœur du bourg depuis 7 jours. Voilà, avec toute la logistique et toute la solidarité des communes voisines et tout le monde qui vient nous aider, on fabrique plus de 100 repas par jour que l'on dispense.
25: Et on ne vous demande pas d'évacuer ?
2: Alors, le village est évacué.
25: Oui.
2: Mais nous sommes obligés de soutenir les pompiers pour aller nourrir, les bénévoles qui aident à la sécurité aussi du village, puisque nous avons malheureusement des personnes qui n'ont aucune morale et aucune valeur, qui profitent de ce désastre pour essayer de rentrer sur la commune pour cambrioler les maisons.
25: Donc, il y a eu des tentatives de cambriolage.
2: Oui, nous avons plusieurs tentatives de cambriolage des gens qui s'est passé pour profiter de ce désastre-là.
25: Qu'est-ce qui s'est passé précisément ?
2: Précisément, ils essaient de passer les barrages qui sont faits par des passes, etc. Et vont cambrioler les gens. Puisque le village est abandonné, donc voilà, enfin, vous imaginez la situation et j'ai pas de mots pour ces gens-là, je risquerais d'être vulgaire.
25: Donc vous essayez de faire des rondes pour prévenir ça ?
2: Alors nous faisons des rondes constamment, 24-24, depuis déjà plusieurs jours. J'ai la force sentinelle qui est arrivée, j'ai des forces de gendarmerie, mais ça devient très très compliqué, quoi. Ils forcent des barrages par moment.
25: Donc l'heure n'est pas du tout au déblaiement des habitations qui ont été détruites ?
2: Absolument pas, ni au retour des administrés, le village n'est pas sécurisé.
25: Merci beaucoup Martial Zaninetti d'avoir pris quelques minutes pour nous répondre. Vous êtes le maire du Porge, où vous nous le dites, le feu menace à nouveau et la situation est critique, dites-vous. L'élan de solidarité
19: lui, se poursuit partout en France, comme dans la Sarthe, à Sablé-sur-Sarthe, une initiative citoyenne lancée dimanche dernier sur les réseaux sociaux. Depuis, les dons arrivent en masse et le téléphone n'arrête pas de sonner. Louis Fontaine, vous avez rencontré les citoyens à l'origine de ce mouvement de solidarité pour la Gironde.
0: Le week-end dernier, Guillaume et Brigitte Fouché sont effarés devant les nouvelles images qui nous proviennent de la Gironde et de l'immense brasier qui consume les terres dans la région.
6: Et on ne peut pas rester à regarder ça dans son canapé tranquillement, sans réagir. Et puis sur les réseaux aussi, j'ai commencé à chercher un peu et j'ai commencé à avoir des messages qui étaient un peu perturbants quand on voit des messages où on nous dit « j'ai plus que mes chaussettes ». Enfin bon, moi, j'aimerais pas être à leur place du tout, donc puis c'est normal de réagir et d'aller les aider.
0: Ces deux professeurs de danse et de fitness se retrouvent vite épaulés par Virginie Marty-Roulois, AESH et membre du centre intercommunautaire sabolien.
17: Mais nous, on va bien en fait. C'est nous qui avons la force. C'est à nous d'œuvrer aujourd'hui. Il n'y a même pas besoin d'attendre en fait. Pourquoi attendre qui que ce soit ? Donc j'ai dit à Brigitte, dans la demi-heure, on y va, on se lance.
0: Virginie contacte des amis, des associations, plusieurs coups de fil aussi en Gironde pour organiser au mieux la collecte en Sarthe, connaître les besoins prioritaires. Depuis, elle se retrouve submergée d'appels.
17: J'ai fait ça toute la nuit, presque.
6: Tu m'as envoyé un message, il était plus de minuit.
17: Oui, partout ils se renseignent, partout il n'y a rien d'organisé. C'est donc, ça. Ils ne voient que ce qu'on a mis en place ce week-end.
0: Le message est diffusé, les citoyens répondent présents. Virginie a reçu hier les premiers dons.
17: Aujourd'hui, j'ai l'impression que c'est une mobilisation qui est devenue régionale. Parce que là, ma salle à manger est pleine. Un garage est plein.
0: Des produits d'hygiène pour bébés, personnes âgées, des couvertures, des lits de camp. L'objectif est désormais d'envoyer la marchandise le plus rapidement possible sur place.
18: Bah oui, parce qu'une fois que tout est récolté, le plus difficile souvent c'est d'acheminer. Donc c'est là que l'intervention d'un transporteur, c'est essentiel, quoi. Essentiel. Et puis après, c'est savoir à qui distribuer.
0: Virginie est en bon contact avec deux transporteurs de Sablé-sur-Sarthe et d'autres habitants du pays sabolien se sont même manifestés pour stocker les dons.
19: Reportage Louis Fontaine d'ici Maine pour France Info.
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19: Il est 16h46, le point sur l'info. Marie Maheu, 16 départements placés en vigilance orange. Canicule demain.
25: Dans le centre-est d'abord, de la Haute-Loire au territoire de Belfort, et puis dans les Landes et la Gironde aussi, où les températures remontent. Il pourrait faire jusqu'à 40 degrés demain, ce qui ne va pas aider sur le front des incendies. En Gironde, justement, 4000 personnes de plus ont été évacuées préventivement. Le feu est pour le moment toujours stabilisé. Dans les Landes, celui autour de Biscarrosse est fixé, mais la prudence reste de mise. Par ailleurs, un homme a été condamné aujourd'hui à 4 ans de prison pour avoir déclenché 2 feux à quelques kilomètres de la ville en jetant ses mégots. De nouveaux scarabées japonais détectés dans les Alpes-Maritimes, des pièges supplémentaires ont été installés. Le scarabée japonais est une espèce invasive qui peut s'attaquer à plus de 300 espèces végétales comme les arbres fruitiers, la vigne ou encore le maïs. Et puis bienvenue chez toi, voilà ce qu'a écrit le capitaine des Bleus, Kylian Mbappé, sur son compte Instagram avec une photo de Zinedine Zidane, officiellement nommé sélectionneur de l'équipe de France. Lourde tâche que celle de succéder à Didier Deschamps. 14 années comme sélectionneur, une Coupe du Monde remportée, malheureusement pas la dernière.
19: France Info. Les incendies en Gironde et dans les Landes ont principalement détruit des forêts de pins maritimes particulièrement inflammables. Brigitte Munch est chef du département ressources génétiques forestières de l'Office national des forêts. Il va falloir, dit-elle, changer le visage de ces forêts ces prochaines années.
22: C'est notre climat qui change et ces arbres sont secs. Ils ont eu chaud, ils ont eu soif ces derniers mois. Il y a très peu plu dans la région bordelaise. Et donc, ces arbres sont asséchés tout comme la végétation qui est dessous. Et on sait qu'avec le changement climatique, Météo France nous le dit, on va avoir de plus en plus d'incendies. Ceci étant, je pense qu'en effet, il faut réfléchir à comment on va reconstruire cette forêt, ce poumon vert européen.
3: Pourquoi pour l'instant n'y a-t-il quasiment que des pins à cet endroit ? Pourquoi en a-t-on planté autant ? Est-ce qu'il y a une raison particulière ?
22: Alors, c'est une histoire, les Landes de Gascogne, qui est très, très riche et qui a débuté au XVIIIe et XIXe siècle et dont le but était pour part de drainer les Landes qui pouvaient être très humides avec des problèmes de paludisme. Et vu le sol particulier que l'on a dans ce grand triangle landais, hein, c'est du sable avec une latérite dessous, hein, ce qui provoque de l'hydromorphie, donc les arbres ont les pieds dans l'eau, eh bien, il n'y a pas beaucoup d'espèces, en fait, qui sont résilientes dans ces conditions et qui poussent. Le pin maritime est un bon exemple d'espèce qui pousse sur ces sols pauvres et humides. Ouais. Et c'est pour ça qu'il a été tant favorisé. Et en plus de ça, sous Napoléon III, on utilisait beaucoup sa résine.

0: qui seront replantées?
1: Sur les surfaces que l'ONF a en gestion, ce que l'on fait, c'est en effet essayer de favoriser, j'allais dire, de la mixité sociale, c'est-à-dire mélanger en effet des feuillus et des résineux, parce que ça apporte de la résilience au peuplement face au changement climatique, face aux insectes et face aussi aux problèmes d'incendie.
0: Quel type d'arbres précisément pourrait permettre d'avoir une meilleure prévention incendie dans des épisodes météo extrêmes comme ceux que l'on connaît en ce moment et que l'on connaîtra sans doute encore à l'avenir ?
1: Alors, il n'y a pas d'arbre qui ne prend pas feu. Hein. Soyons
0: bien clairs.
1: Oui. Hélas, on n'a pas ça dans nos rayons. Par contre, on a, je pense qu'il faut mélanger et il faut regarder ce qu'on a autour de nous. Et on a des chênes qui existent là sur la côte et à l'intérieur des terres, que ça soit le chêne pédonculé, le chêne tosin, mais aussi du chêne liège et du chêne vert. Hein. Donc, c'est des chênes que l'on peut mettre plus dans nos peuplements. Favoriser dans les peuplements de pins maritimes. On a déjà vu, hein, on voit déjà les effets d'idée d'avoir plus de mixité, on voit des chênes qui restent après certaines coupes, par exemple.
2: Brigitte Munch de l'Office national des forêts, chef du département ressources génétiques forestières avec Arsine Lebovitch. Et la nouvelle canicule qui arrive, vigilance orange demain midi, je le rappelle, sur 16 départements, dont la Gironde et les Landes. Cet épisode fait craindre aussi pour les animaux, les oiseaux sauvages qui sont déjà pris en charge, par exemple au centre L'Hirondelle à Saint-Forgeux dans le Rhône et qui payent encore les conséquences du dernier épisode de chaleur. Ils sont pris en charge comme des faons aussi, des marcassins ou encore des renardeaux. Et le centre est complètement débordé. Cédric Hermel.
3: Des dizaines de martinets attendent de manger dans des cages.
4: Je prends le martinet, je lui crochète le bec avec l'ongle, je le bloque ouvert avec mon autre main et ensuite, hop, je fais passer le grillon dans la bouche.
3: Explique Betty, une bénévole. Le meilleur moyen pour ces oiseaux noirs de 5 à 6 cm de long de reprendre des forces après une canicule destructrice pour leur santé avec des effets visibles sur une partie du cou.
5: On voit l'os et il n'y a rien là. Il n'y a pas de chair, il n'y a pas de muscle, il n'y a rien. Il est rachitique, quoi.
3: C'est comme si on voyait les côtes et le sternum d'un humain. Ces oiseaux, Anne Fourier en voit arriver tous les jours dans son centre.
6: On est à peu près à 1300 martinets globalement. 28 ans de l'Hirondelle, c'était un record historique de nombre de martinets reçus.
3: Elle et ses équipes ont dû en prendre en charge jusqu'à 200 par jour au plus fort de la canicule. Un record des oiseaux arrivés du Rhône, mais aussi de la Loire, de la Drôme et de l'Ardèche, après avoir été ramassés par des passants.
6: Les petits ne mangeaient pas pendant plusieurs jours et ont décidé effectivement d'échapper à la fournaise et de se jeter du toit. Le martinet niche sous les toits. Donc en fait, ces animaux en fait, qui avaient très faim et qui suffoquaient sous la chaleur du toit, donc ils ont décidé de sauter du toit.
3: Des scènes qui se sont répétées à Lyon, Valence, Saint-Étienne, Firminy ou encore Montélimar.
6: Et ça tombe même sur la tête des gens. Donc on a vraiment des gens qui nous ont dit ça, quoi. Ça leur tombe dessus.
3: Une catastrophe pour les habitants des départements concernés.
6: Un martinet mange 20 000 insectes par jour, dont les fameux moustiques. Et un martinet en moins, c'est 20 000 insectes en plus par jour dans le ciel. On a besoin de ces animaux pour réguler en tout cas les populations de moustiques, mais le martinet est clairement en train de s'effondrer. En tout cas, les populations s'effondrent.
3: Sans parler des autres animaux recueillis par le centre, faons, sangliers, cerfs, marcassins, avec pour certains plusieurs mois de soins.
6: Donc on va avoir une perte de biodiversité qui est monumentale. Et il faudrait très très sincèrement qu'on s'en préoccupe maintenant, tout de suite.
3: Elle appelle les élus locaux à protéger ces espèces, surtout le martinet. Et attend maintenant la prochaine canicule avec une certaine inquiétude pour les oiseaux et ses équipes.
2: Cédric Hermel. Ils ont fait l'actu. Retour sur les événements qui ont fait l'actualité de l'année écoulée. Aujourd'hui, les médicaments contre l'obésité désormais remboursés par la Sécurité sociale. Solène Lehen.
7: Le 28 mai dernier, après plus d'un an et demi de discussions avec les laboratoires pharmaceutiques qui les produisent, le gouvernement français accepte que la Sécurité sociale rembourse les médicaments contre l'obésité.
2: Pour le moment, ils coûtent entre 250 et 400 euros par mois. Le Wegovy et le Mounjaro seront remboursés pour certains patients à partir du mois prochain. La ministre de la Santé doit faire cette annonce à la mi-journée. Ces médicaments anti-obésité seront remboursés uniquement pour les malades qui souffrent d'une obésité dite massive ou bien sévère s'ils souffrent aussi de pathologies graves.
7: C'est une décision très attendue par les patients.
8: Ce qui m'empêchait en fait d'avoir ce traitement-là, c'était le coût. Aujourd'hui, cette prise en charge, c'est justement quelque chose qui va être déclencheur pour moi.

0: et qui va m'aider. Voilà, moi j'attends beaucoup en tout cas de cette solution-là.
1: Nous avons retrouvé l'un des chercheurs à l'origine de ces médicaments, le Canadien Daniel Drucker. Il était de passage à Paris au début de l'été pour recevoir l'un des grands prix de l'Institut de France à l'Académie française.
2: Nous avons découvert le GLP-1 en 1984-1985 à Boston.
1: Le GLP-1, c'est une hormone sécrétée par le corps humain.
2: On s'est demandé à quoi sert cette hormone. Nous avons commencé à l'incuber avec de nombreuses cellules différentes. Pour la plupart, cela n'a eu aucun effet. Mais sur les cellules qui produisent de l'insuline, nous avons observé, et on était très excités, nous avons observé que cela déclenchait la production, la sécrétion d'insuline. En fait, j'ai juste eu la chance de pouvoir faire ces expériences au bon endroit et au bon moment.
1: Cette hormone est impliquée dans la production d'insuline. Les chercheurs décident alors de l'utiliser contre le diabète. Et puis, Daniel Drucker et ses confrères comprennent qu'elle peut faire bien plus. Elle coupe la faim.
2: Aucun de nous n'avait imaginé tout cela. Au début, on pensait que le GLP-1 pouvait servir contre le diabète. L'idée du coupe-faim et de perdre du poids, c'est arrivé environ 10 ans plus tard. Et cela a pris de nombreuses années pour le prouver. Le premier médicament pour la perte de poids a été approuvé en 2014. Et à ce moment-là, en France, cela n'intéressait personne. En Amérique, cela n'intéressait personne. C'est seulement des années plus tard qu'on a commencé à voir des résultats où les patients perdaient 12, 15, 17% de leur poids. Et c'était sans précédent. Personne n'avait jamais réussi cela auparavant dans le domaine des médicaments contre la perte de poids. Maintenant, nous en avons un qui peut faire perdre aux patients 20% de leur poids. Et bientôt, d'autres qui feront perdre 25 à 30% du poids. Il y a 35 ans, personne ne l'avait vu venir.
1: C'est comme cela que sont nés ces médicaments anti-obésité, appelés analogues du GLP-1. Ils reproduisent l'action de l'hormone. Aujourd'hui, c'est pour les laboratoires américains Eli Lilly et danois Novo Nordisk un carton, un marché de dizaines de centaines de milliards de dollars, mais qui ne rapporte quasiment rien aux scientifiques qui en sont à l'origine.
2: Dans les années 80, j'étais seulement stagiaire. Aujourd'hui, les profits faits par la vente de ces médicaments vont aux laboratoires qui les fabriquent, Novo Nordisk et Eli Lilly. Aucun laboratoire académique ne gagne de l'argent dessus. Donc je suis très heureux, j'ai eu une très belle carrière, mais ai-je gagné $1 milliard? Non.
1: Daniel Drucker n'est pas milliardaire, mais continue de travailler sur le potentiel du GLP-1 et des médicaments qui miment son effet, un potentiel qui paraît immense.
2: Ces médicaments sont assez incroyables. On a commencé avec le diabète de type 2, puis on a obtenu d'excellents résultats sur la perte de poids. Ensuite, on a constaté qu'il protégeait le système cardiovasculaire avec moins d'attaques cardiaques et moins d'AVC. On observe également des bénéfices sur les maladies du foie, du rein, les problèmes respiratoires, l'apnée du sommeil. Beaucoup d'essais cliniques sont en cours, des tests sur les maladies inflammatoires, du poumon, la maladie de Crohn, les problèmes de peau et d'arthrose. Nous sommes très excités aussi par les tests en cours pour lutter contre les addictions à l'alcool, au tabac, aux drogues et même plus récemment, les tests contre le cancer. Et donc même après 40 ans, nous apprenons toujours. Il semble qu'il y ait un énorme potentiel de ces médicaments pour la santé. Alors bien sûr, ils ne soigneront pas toutes les maladies, mais il semble que les bénéfices soient plus importants que n'importe quelle autre classe de médicaments avant cela. Et c'est assez excitant.
3: Ils ont fait l'actu Solène Lehen.
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3: Patricia Charbonnier.
5: La chaleur s'accentue cet après-midi. Cette nouvelle vague de chaleur débute par le sud-ouest du pays. Météo France prévoit entre 31 et 36 degrés cet après-midi dans le sud-ouest et en Provence. 36 degrés à Montauban, 35 à Bordeaux et Toulouse, 33 degrés à Paris, 32 à Nancy. Des températures plus respirables du côté de la Manche, entre 24 et 27 degrés avec 25 degrés à Cherbourg, sous des conditions météo toujours très anticycloniques. Le temps reste sec, très ensoleillé, avec localement un petit peu de grisaille tenace sur la pointe du Cotentin, toujours un petit peu d'instabilité sur les Alpes avec un risque d'averse, quelques développements nuageux sur les massifs corses et le vent d'autant qui va souffler dans son domaine pour atteindre cet après-midi les 40 km/h en rafale et la chaleur va encore s'accentuer demain, en particulier sur la moitié nord, entre 37 et 39 degrés en région parisienne et des pics à 41 degrés dans le sud-ouest.
3: Patricia Charbonnier pour le Point Météo et je vous laisse en compagnie de Victor Matet. Bonsoir Victor.
6: Bonsoir Lucie, bonsoir à tous les reporters de France Info. Toujours sur le terrain des incendies, nous suivons bien sûr l'évolution des feux en Gironde avec nos invités également. Et puis autre actualité sportive, cette fois Zinedine Zidane officiellement nouveau sélectionneur de l'équipe de France de football. L'un de ses premiers entraîneurs, Guy Lacombe, est avec nous dans 20 minutes. Bienvenue, il est 17h.
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6: L'info à 17h, bonsoir Nicolas Crozet.
8: Bonsoir Victor Matet, bonsoir à tous.
6: Et à la une, ces conditions météo défavorables en Gironde.
8: Après une accalmie hier, les pompiers font face à plusieurs reprises de feu cet après-midi avec le vent et la montée des températures. Ce matin, par précaution, 4000 touristes ont été évacués de la station balnéaire de Lacanau. Des touristes qui ne doivent pas fuir toute la Gironde. Une grande partie du département n'a pas été touchée par les flammes. Le gouvernement lance un appel aux vacanciers. N'annulez pas, il faut sauver une partie de la saison. Et tout un secteur économique. Dans ce journal également, cette terrible affaire dans le Vaucluse, les restes de 5 bébés ont été retrouvés chez un couple. La piste du déni de grossesse à répétition est privilégiée. Et puis 2 semaines après sa sortie en salle, le pari semble gagné pour Odyssée. La super production de Christopher Nolan cartonne dans tous les cinémas de France, mais aussi aux États-Unis. De nombreuses reprises de feu en Gironde. La situation est critique, dit cet après-midi sur France Info le maire de Porges, commune déjà sinistrée par ce méga feu parti de Somos. Il y a 6 jours, les vents sont tournants et ne sont pas favorables. Il y a une nette remontée des températures également. La Gironde fait partie des 16 départements qui seront placés en vigilance orange à la canicule à partir de demain par Météo France. Par précaution et pour faciliter le travail des pompiers, 4000 vacanciers ont été évacués ce matin de la station balnéaire de Lacano, village vacances, résidence et camping. Parmi eux, le camping Air Hotel Océan, son directeur Vincent Hipp.
9: On a été surpris parce qu'à Lacano Océan, on est quand même très loin des incendies. Ça se passe au sud du lac de Lacanoville, qui est situé à une dizaine, quinzaine de kilomètres de chez nous. D'autant qu'ici, il fait beau. Donc c'est vrai qu'à 9h, 9h30, quand on nous a indiqué qu'il fallait évacuer, on a été un petit peu surpris. Malgré tout, voilà, nos équipes ont bien réagi. Les clients sont sortis dans le calme. Ils ont vraiment emballer toutes leurs affaires, voilà, et récupérer toutes leurs affaires, puisqu'on n'a pas de date de retour encore d'envisager. Je pense que c'est trop tôt pour ça. Donc voilà. Ça s'est passé correctement et on en est assez satisfait.
8: Vincent Hipp, le directeur du camping Air Hotel Océan à Lacano, évacué ce matin, comme tous les campings d'ailleurs, résidences touristiques également de la commune de Lacano. La situation est donc ce soir nettement moins réjouissante qu'hier. Les vents, les fortes chaleurs inquiètent les quelques 2700 pompiers qui sont toujours mobilisés avec plusieurs reprises. Donc 42 000 hectares ont déjà brûlé, c'est 4 fois la superficie de Paris. 222 000 personnes ont été évacuées sur 22 communes depuis mercredi dernier et 240 habitations ont été brûlées selon un bilan qui reste très provisoire. Bilan communiqué par la préfecture de la Gironde en milieu d'après-midi.
6: Mais toute la Gironde, Nicolas, n'est pas touchée par ce gigantesque feu.
8: Non, le tourisme doit continuer dans les zones épargnées par les flammes. C'est le message du gouvernement. Le ministère du Tourisme encourage d'ailleurs les visiteurs à ne pas annuler leurs réservations avec l'objectif, Sophie Auvigne, de préserver cette filière touristique dans le département et ses 50 000 emplois.
10: Un message assez complexe à faire passer puisque le ministre du Tourisme, Serge Papin, semble contredire les propos de la préfète sur place en Gironde. Elle appelle instamment à ne pas se rendre dans les territoires concernés par les incendies et dès dimanche plus largement par arrêté préfectoral. Les colonies de vacances ont été suspendues dans tout le département. Mais le gouvernement, lui, a sans doute entendu les protestations des professionnels du tourisme en Gironde. Selon eux, il faut distinguer les zones sinistrées et les autres dans un département grand comme le Liban et qui doit 7% de son PIB au tourisme. Le Médoc, le Libournais par exemple, attendent les touristes et veulent le faire savoir. Les visiteurs sont donc priés de ne pas annuler leurs réservations, y compris même pour des destinations aujourd'hui inaccessibles, comme le Cap Ferret, mais peut-être à nouveau accueillant fin août, selon le cabinet de Serge Papin.
8: Sophie Auvigne sur France Info, toujours en lien avec ces incendies. Un homme d'une trentaine d'années condamné cet après-midi à 4 ans de prison, dont 2 ans et demi ferme par le tribunal de Mont-de-Marsan pour avoir avoir déclenché 2 incendies avec des mégots à quelques kilomètres de Biscarrosse et agressé sexuellement des gendarmes. Cet homme était déjà connu des services de police et gendarmerie. Dans le Var, le feu de Pont-Évesme dans le massif du Gros-Bessillon a parcouru 4500 hectares en une semaine. Les pompiers restent prudents sur la suite. Sur le plan judiciaire, un homme de 23 ans a été mis en examen et placé en détention provisoire hier. Il est soupçonné d'être à l'origine de plusieurs incendies, plusieurs départs de feu dans ce département du Var.
6: À 17h05 sur France Info, on en sait un peu plus cet après-midi sur les circonstances dans lesquelles les restes de 5 bébés ont été découverts hier.
8: Oui, dans un appartement à Orange, dans le Vaucluse, c'est un homme qui a donné l'alerte alors que sa compagne était à l'hôpital, Pierre de Cossette.
11: Oui, une femme qui avait accouché la veille au domicile familial, après ce qui s'apparente à un déni de grossesse. Le compagnon, précise le parquet de Carpentras, avait en tout cas été troublé par la découverte très tardive de la grossesse de sa compagne. Un homme qui a donc décidé de fouiller l'appartement et a retrouvé ce qui s'apparentait à des restes humains et a prévenu les autorités. Hier soir, la police judiciaire du Vaucluse a perquisitionné le domicile du couple, ou plutôt de la famille, car les parents, tous deux âgés de 32 ans, vivaient avec 2 enfants de 8 et 9 ans. Et dans l'appartement ont donc été découverts les restes de 5 nourrissons, principalement des ossements. Des autopsies et analyses scientifiques doivent être menées pour dater le décès de ces nourrissons, dont le compagnon dit tout ignorer. Il a été entendu par les enquêteurs, ce qui n'est pas encore le cas de la mère, toujours à l'hôpital après son accouchement. Tout cela devra permettre de savoir ce qu'il s'est passé dans le secret de cet appartement depuis des mois dans une enquête ouverte pour meurtre sur mineur de moins de 15 ans.
8: Pierre de Cossette, service police-justice de France Info. 2 nouvelles plaintes déposées contre Patrick Bruel. Une plaignante l'accuse de viol pour des faits qui remontent à 1994 dans un hôtel de Toulouse. Et une autre d'agression sexuelle sur le tournage d'un film en Grèce en 2005. Patrick Bruel est déjà mis en examen depuis le 10 juin dans 4 affaires pour viol, tentative de viol, agression sexuelle et harcèlement sexuel. Au Japon, la principale agence de presse du pays, l'agence Kyodo, annonce la mort d'une personne ensevelie dans les décombres de sa maison après le puissant séisme qui a frappé une partie de l'archipel ce matin en France et donc cet après-midi pour le Japon. L'épicentre se situe sur l'île de Kyushu. Au moins 50 personnes ont été hospitalisées. Plusieurs bâtiments se sont effondrés. Il y a des blessés dans les décombres. Le sort de plusieurs personnes qui se trouvaient dans un centre commercial reste incertain. Un étage s'est effondré. Ces personnes sont injoignables. Les opérations de secours sont rendues complexes par le fait qu'il fait nuit désormais au Japon. Le Premier ministre israélien Benjamin Netanyahou est à Washington. Il doit être reçu dans les prochaines minutes par Donald Trump à la Maison-Blanche. C'est la première fois que les deux se rencontrent depuis le début de la guerre au Moyen-Orient fin février. Après des mois de tensions et de divergences, notamment sur la question du Liban, en attendant en ce moment, c'est le président ukrainien Volodymyr Zelensky qui est lui aussi reçu à la Maison-Blanche.
6: C'est le carton de l'été au cinéma en France, l'Odyssée de Christopher Nolan.
8: Et la super production cartonne aussi de l'autre côté de l'Atlantique, au pays des blockbusters. Pour sa 2e semaine à l'affiche, le film est toujours en tête du box-office. Reportage dans l'un des cinémas de l'enseigne AMC à Atlanta, Isabelle Labéry.
12: La séance de 14h affiche complet, celle de 18h aussi. À la sortie, Tasha est bluffée. J'ai vu différentes versions de l'Odyssée. Pour moi, c'est la meilleure. Craig, lui, a adoré l'ensemble de l'expérience.
13: Le son, les images, les acteurs, c'est incroyable.
12: L'Odyssée est le premier film tourné en IMAX 70 mm. Tout est plus grand, plus net et plus lumineux.
14: I loved it.
12: Shelby, étudiante, a relu le texte d'Homère.
14: And it's not a perfect match.
15: Ce n'est pas un copier-coller parfait, mais je trouve que ça fonctionne vraiment mieux comme ça. Je suis sûre qu'il va tenir sur la durée et que je pourrai le revoir.
12: Tous les spectateurs balaient les polémiques d'un revers de main. Qu'Hélène de Troyes et la peau noire, par exemple, ne leur posent aucun problème.
16: Oh, if I was an English teacher, I'd be like,
15: si j'étais prof, je dirais, allez voir ce film. Il est plein de symboles.
17: Matt is gonna win the Oscar.
18: Matt Damon va gagner l'Oscar du meilleur acteur et Christopher Nolan, celui du meilleur réalisateur.
12: Avec plus de 640 millions de dollars de recettes dans le monde, l'Odyssée est déjà l'un des plus gros succès du cinéaste.
8: Isabelle Labéry à Atlanta pour France Info. C'est un peu notre Ulysse à nous, notre héros triomphant des dieux du foot, Zinedine Zidane, et depuis ce matin officiellement le nouveau patron des Bleus. C'est la seule chose que je voulais faire, a dit celui qui prend la suite de Didier Deschamps. Le champion du monde 98 et ancien entraîneur du Real Madrid a été nommé pour 4 ans. Son baptême du feu, ce sera fin septembre en Turquie pour le premier match de la Ligue des Nations, première à domicile le vendredi 2 octobre. face à l'Italie au Stade de France. L'Italie, justement, où il y a aussi un nouveau sélectionneur depuis aujourd'hui à la tête de l'équipe nationale. Mais là, la succession de Gennaro Gattuso n'a pas été aussi limpide que celle de Didier Deschamps en France. Gattuso avait démissionné en avril dernier après avoir échoué à qualifier l'Italie pour la Coupe du Monde et sa succession a tourné au feuilleton avec pas mal d'épisodes. C'est finalement un retour. Roberto Mancini retrouve un poste qu'il a déjà occupé entre 2018 et 2023. Et puis une dernière information en lien avec ces incendies en Gironde. Une cellule de crise se tiendra ce soir au ministère de l'Intérieur. C'est ce qu'annonce à l'instant justement la place Beauvau.
6: Merci beaucoup Nicolas Crozel. 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
17: Merci d'être avec nous sur France Info. L'incendie en Gironde, reprise de feu et des vents forts. Nouveau point en direct avec les pompiers sur place dans un instant. Et puis comment sont évacués les vacanciers de la station de Lacanau. Reportage à suivre dans les prochaines minutes.
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17: Le feu toujours stabilisé mais pas fixé ni maîtrisé en Gironde. 42 000 hectares parcourus en une semaine. Les pompiers redoutent désormais les vents qui pourraient à nouveau attiser le brasier avec en plus la canicule qui est de retour. Des reprises de feu sont d'ailleurs en cours à Lège, Cap-Ferret et au Porges. Bonsoir commandant Mathieu Jomain.
19: Bonsoir.
17: Officier de communication du 10-33, les pompiers de Gironde. Quelle est la situation sur le terrain à l'heure où on se parle ?
19: Alors, la situation est rendue complexe avec l'avènement de ces nouvelles conditions météorologiques qui complexifient le travail des sapeurs-pompiers au sol. Et effectivement, nous avons été confrontés depuis le début de l'après-midi à plusieurs reprises, notamment au niveau des lisières, donc des frontières entre l'espace brûlé et l'espace non brûlé. Quelques reprises sur des sites particuliers comme le nord de la presqu'île du Cap Ferret, ou encore sur le secteur allant de Saint-Jean-d'Illac, Cestas, Marche-Prime. Voilà, des secteurs sur lesquels nous concentrons énormément de forces, énormément de moyens.
17: Ce sont des reprises de feu importantes ?
19: Ce sont des reprises qui nécessitent un engagement rapide de moyens et en grande quantité, ce qui répond à la stratégie habituellement réalisée qui consiste à frapper vite et frapper fort. Tout départ de feu.
17: Ce qui veut dire que d'autres pompiers sont mobilisés. Vous avez eu des renforts depuis cet après-midi ?
19: Alors, j'ai pu constater un grand nombre de relèves, hein, puisque le détachement, au final, est composé de plus de 2700 sapeurs-pompiers, qu'il faut relever, puisque nous arrivons à près d'une semaine de lutte. Les corps sont fatigués, donc il s'agit de renouveler les effectifs pour garantir une...
17: Commandant Mathieu Jomain, est-ce que vous êtes toujours avec nous, officier de communication du 10-33, les pompiers de Gironde? On va essayer de vous retrouver dans les prochaines minutes. Vous nous disiez effectivement cette relève des pompiers qui est fatiguée après cette semaine de lutte déjà contre les incendies en Gironde et ces reprises de feu à différents endroits, notamment à Lège, Cap-Ferret et au Porges. Commandant Mathieu Jomain, vous êtes à nouveau avec nous. À quel point le vent qui est orienté, je crois, au sud-est complique votre travail ?
19: Non, il s'agit en réalité d'un vent qui est tournoyant, et qui effectivement complexifie les actions de lutte, puisqu'il vient à perturber l'orientation des foyers et donc nécessite un rapide de nos effectifs et de nos moyens.
17: Cela veut dire que d'autres zones, d'autres secteurs que ceux touchés actuellement sont menacés désormais ?
19: Vous avez été coupé, vous pouvez répéter, s'il vous plaît.
17: Je vous demandais, commandant Jomain, si d'autres secteurs, avec ces vents tourbillonnants, sont désormais menacés, de nouveaux secteurs. La communication qui est effectivement difficile,
19: non,
17: commandant.
19: Pas de nouveaux secteurs concernés par le... Oui.
17: Allez-y, je vous laisse terminer, pardon.
19: Est-ce que vous m'entendez ?
17: Je vous entends bien, allez-y, on vous entend sur France Info, oui, on comprend les conditions difficiles.
19: Je vous disais qu'il n'y a pas de nouveaux secteurs concernés par l'incendie. Les principales reprises se situent, je vous le disais, au niveau des lisières et l'interface non-brûlée, ce qui occasionne...
17: Commandant Mathieu Jomain, la qualité de la communication qui est difficile. On va s'arrêter là. Merci, officier de communication du 10-33, les pompiers de Gironde. Merci pour ces quelques précisions en direct depuis le terrain. On l'a bien compris, les pompiers qui luttent toujours sans relâche avec cette nouvelle difficulté, ces vents très forts qui compliquent le travail des pompiers. Les pompiers donc qui luttent toujours. 220 000 personnes évacuées ces derniers jours en raison des feux en Gironde. Par prévention depuis ce matin, 4 000 vacanciers de la station de Lacanau ont eux aussi été invités à quitter les lieux. Julien Raymond pour France Info a pu rencontrer une famille sur le point de partir.
20: Venu avec ses deux garçons, son mari et sa mère, Axel ferme la porte de son mobilhome.
21: Pense aussi aux gens d'ici, quoi, ceux qui ont tout perdu.
20: Cette maman de 49 ans préfère relativiser. De toute façon, c'est plus prudent pour les poumons de toute la famille.
21: Au niveau des fumées, de la qualité de l'air va être très très mauvaise. Donc on ne veut pas prendre le risque pour notre santé. Et en plus, si c'est une histoire de fumée, on ne veut pas se retrouver à être intoxiqué ou pire. Hein, il faut rentrer.
20: Rentrer à la maison, à côté de Moulins, dans le département de l'Allier, 6 heures de route, au grand désarroi de Jade, 5 ans, le petit dernier qui s'en doutait un peu.
22: L'autre fois, avec maman, on a vu les canadairs.
20: Ce matin, la journée a mal commencé. Une alerte sur le téléphone de maman. Jade n'a pas pu faire son activité préférée.
22: Donc le Mickey, il n'avait pas répondu à maman. Et la fumée, comme elle était beaucoup là, bah, en fait, on ne pouvait pas aller au club.
17: T'as pas pu aller au club Mickey à cause de la fumée?
22: Oui.
23: C'était un peu triste?
22: Oui, parce que hier, le club Mickey, c'était vraiment trop bien.
20: Pas de club Mickey, mais la préparation des affaires avec papa. Jade nous ouvre le coffre de la voiture.
22: Ça, c'est ma valise, ça. Ma valise dinosaure.
23: Est-ce que t'es un peu triste de partir plus tôt?
22: Oui, j'avais trop aimé le club Mickey et j'avais envie de rester là.
24: Regarde, la prochaine fois aussi, on va prendre un abonnement au club Mickey. Ça te va? On va revenir.
22: D'accord.
20: Reda, le papa, en colère de voir son coin de France favori partir en fumée.
24: Bien sûr, moi ça fait 12 ans, 14 ans presque que je viens ici. On n'a jamais vu ça. Alors, bien sûr, ça touche.
20: Plus personne ne peut nier l'urgence climatique. Il nous l'assure.
24: Là, c'est très, très palpable. Là, vraiment, il faut vraiment se réveiller. Moi, personnellement, ma femme et tout ça, ça fait longtemps qu'on est en alerte. Mais est-ce que nos politiques, ils sont en alerte? C'est ça la question qu'il faut se poser. Il faut penser à l'avenir. Et je crois bien que maintenant, ça ne se compte pas en centaines d'années. Hein. Ça se compte en 5 ans, 10 ans. Et pour que ce petit-là qui a 5 ans, il faut qu'il ait une planète encore vivable.
20: D'ici là, Reda va essayer de sauver les vacances de son fils. Avec sa femme, ils réfléchissent à partir ailleurs avant la fin de l'été.
17: Reportage à Lacanau, Julien Raymond avec Marc Garvenès à la technique. Le commandant Mathieu Jomain est de retour avec nous. Difficulté de communication, effectivement, en raison de la situation, bien évidemment, sur le terrain. Vous représentez les pompiers de Gironde. Commandant Mathieu Jomain, on parlait de ces vents tourbillonnants, de la difficulté pour vous, les pompiers, de travailler. Quelle va être la stratégie désormais? Est-ce qu'elle change?
19: Alors la stratégie non demeure, c'est toujours frapper vite, frapper fort et traiter tout départ de feu, aussi bien dans la périmétrie qu'à l'extérieur. J'ai quelques données à vous apporter. Mm-hmm. Je ne sais pas, vous m'entendez ?
17: On vous entend bien, oui.
19: Voilà, donc nous sommes confrontés à neuf zones sur la périmétrie de l'incendie principal qui sont concernées par ces reprises aussi bien dans le brûlé qu'à l'interface brûlée non brûlée. Et donc, ça nécessite à chaque fois un engagement rapide de moyens aériens et au sol, grâce justement à ce déploiement conséquent de plus de 2700 sapeurs-pompiers.
17: Des pompiers au sol, les canadairs peuvent voler aujourd'hui?
19: Absolument, les canadairs, les attractors, les dash, et les hélicoptères bombardiers d'eau sont tous déployés et interviennent sur chacun de ces départs de feu. Et si vous me permettez, je profite de votre audio, de mm-hmm. votre radio pour pouvoir rappeler les messages de prévention élémentaire, puisque nous avons dû prendre en charge 3 personnes en urgence relative qui ont souhaité prêter main forte aux sapeurs-pompiers, mais qui se sont mis en danger. Et donc, nous rappelons à nos concitoyens à la plus grande prudence. Et même si nous les félicitons et nous les remercions pour leur concours du quotidien depuis le début de cette opération, il est fondamental qu'ils respectent les règles de sécurité pour ne pas se mettre en danger et ne pas créer de nouvelles problématiques au-delà de celles d'incendie.
17: Ce qui était le message de la préfecture déjà il y a quelques jours, de dire notamment les agriculteurs qui venaient prêter main forte sans l'aide des pompiers, ça il ne faut pas le faire.
19: Exactement. Il s'agit d'un travail d'équipe, c'est certain, et sans le concours des bénévoles, des agriculteurs, des sylviculteurs, nous ne pourrons pas arriver à bout de cet incendie. Pour autant, il est fondamental que nos collègues citoyens mobilisés autour de nous respectent les conditions de sécurité et ne se mettent pas en danger.
17: Le message est bien passé. Comment est-ce que vous envisagez les prochaines heures ?
19: Les prochaines heures seront comme les précédentes, extrêmement consommatrices d'énergie, elles nécessiteront une vigilance de tout instant, puisque la situation est stabilisée, mais elle reste encore précaire, en témoigne le nombre d'opérations que nous menons depuis le début d'après-midi. Les conditions climatiques se sont pratiquement inversées et ne sont pas forcément favorables à ce que nous gardions l'ascendant sur cette opération. Donc la vigilance est là, la détermination ne change pas. Et nous traitons chacun de ces départs de feu. Et là aussi, je profite de votre radio pour rappeler les messages de prévention élémentaires pour que notre activité reste focalisée principalement sur cet incendie et que notre activité ne soit pas, je dirais, gênée, obérée par de nouveaux départs de feu causés par de l'imprudence ou de la négligence.
17: Vous avez parlé des pompiers qui sont extrêmement fatigués après près d'une semaine de lutte contre les flammes. Est-ce que le matériel, lui, les camions notamment, tout cela tient ?
19: Alors, le matériel tient grâce à un engagement sans faille de la logistique, et notamment de nos équipes de mécaniciens, de nos logisticiens qui sont sur le pont à nos côtés depuis le début. Vous voyez, il y a plusieurs ateliers de plusieurs ateliers ad hoc qui ont été installés au niveau des trois postes de commandement qui gèrent cette opération. Et puis depuis notre centre logistique de Bordeaux Nord, une rotation régulière assure la délivrance de matériel et de pièces mécaniques notamment.
17: Merci beaucoup Mathieu Jomain, commandant Mathieu Jomain, d'avoir été avec nous en direct sur France Info, officier de communication du SDIS 33, les pompiers de Gironde.
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17: C'est l'un de ceux qui a le mieux connu Zinedine Zidane à ses débuts de joueur, puis d'entraîneur. Guy Lacombe, ancien coach du PSG, est notre invité après l'info. En une minute à 17h20, avec vous Nicolas Crozel.
8: Au moins un mort et une cinquantaine de personnes blessées hospitalisées au Japon après le puissant séisme qui a frappé une partie de l'archipel. L'épicentre se situe sur l'île de Kyushu. Des bâtiments se sont effondrés, des victimes piégées à l'intérieur, notamment dans un centre commercial. La canicule revient en Gironde et dans les Landes. Les deux départements font partie des 16 placés par Météo France en vigilance orange à partir de demain. Et ce n'est clairement pas une bonne nouvelle sur le front des incendies. D'ailleurs, le méga-feu de Gironde n'est toujours pas fixé ce soir. Au contraire, même à l'instant sur France Info, l'officier de communication du service départemental d'incendie et de secours de la Gironde évoquait 9 zones de reprise. Ce matin, 4000 touristes basés dans des campings, villages, vacances de Lacanau ont dû faire leur valise, une évacuation à titre préventif pour faciliter le travail des pompiers. Et puis 5 bébés morts retrouvés dans des cartons au domicile d'un couple à Orange dans le Vaucluse. La découverte a été faite alors même que la mère était à l'hôpital après avoir accouché la veille à son domicile. C'est son compagnon, troublé par la découverte tardive de cette grossesse, qui a retrouvé les restes de ses bébés dans des boîtes et qui a donné l'alerte.
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17: La fin d'un faux suspense. Zinedine Zidane a donc été officiellement nommé ce matin sélectionneur de l'équipe de France de football. L'ancien champion du monde et Ballon d'Or s'est exprimé devant les journalistes pour dire sa joie, tout en retenu d'être là.
0: Aujourd'hui, pour moi, c'est juste une continuité, quelque part un rêve. Ce que je peux vous dire, c'est que j'ai eu des propositions pendant ces 4-5 ans où j'ai arrêté pour reprendre un club et je les ai toutes refusées pour l'équipe de France. Parce que l'équipe de France, pour moi, c'est la seule chose que je voulais faire. Après mon expérience avec le Real Madrid, c'était la seule chose que je voulais faire, c'est entraîner cette équipe de France. Je l'ai connue gamin, j'ai commencé minime, j'ai franchi toutes les étapes, jusqu'à arriver à la sélection A, qui est le summum. Voilà, il n'y a pas d'autre mot. Aujourd'hui, j'ai l'opportunité d'être le sélectionneur de cette équipe. Et je vais tout donner pour que cette équipe continue à gagner. C'est la seule chose qui m'anime, c'est de pouvoir travailler pour cette équipe de France et pour qu'elle continue à gagner.
17: Voilà les premiers mots de Zinedine Zidane à la tête des Bleus. Bonsoir Guy Lacombe.
1: Bonsoir.
17: Ancien joueur, entraîneur de grandes équipes dans les années 2000, le PSG, Rennes ou encore Monaco. Ce que les auditeurs savent moins, c'est que vous avez suivi de très près l'ascension de Zinedine Zidane comme joueur à ses débuts à Cannes, il y a plus de 30 ans. Puis comme entraîneur, vous avez même dirigé sa formation pendant un an. J'ai envie de vous demander ce que vous avez ressenti ce matin en le voyant dans le costume du nouveau sélectionneur de l'équipe de France.
1: Bon, j'ai pas été trop surpris quand même, parce que c'était un secret de polichinelle. Donc voilà, après, je suis ravi à la fois pour lui, parce que c'était quelque chose qui lui tenait à cœur, et pour l'équipe de France, parce que je pense qu'il va faire du bon boulot.
17: Zinedine Zidane affirme, il l'a dit ce matin, qu'il sait comment faire gagner l'équipe de France. Vous avez dirigé, Guy Lacombe, sa formation pendant un an en 2014, sa formation d'entraîneur. Qu'est-ce qu'il a de plus que les autres coachs, que les autres entraîneurs ?
1: Bah, il a commencé par, tout simplement par... Par le début, prendre une équipe réserve de la Castilla, par exemple, à Real de Madrid. Il a passé les examens et il a franchi tous les caps. C'est quelqu'un qui enregistre beaucoup, c'est une éponge, comme dit François Blacard. Et je pense qu'il a appris de toutes ces expériences, notamment également d'être adjoint de José Mourinho et de Ancelotti, excusez du peu, et puis ensuite prendre le Real de Madrid. Bon, quand on a le palmarès qu'on a à Yaz, honnêtement, on peut prétendre effectivement à l'équipe de France.
17: Quand vous le voyez débuter justement en tant qu'entraîneur dans sa formation, est-ce que vous vous dites il va être plus fort que les autres, il va remporter 3 Ligues des Champions d'affilée par exemple avec le Real Madrid ?
1: Non, pas du tout. Déjà, quand j'étais joueur, je ne pensais pas qu'il deviendrait le meilleur joueur du monde. Et puis ensuite, nous, ce qu'on voulait, c'est qu'il devienne professionnel à l'ESCAN. Ensuite, en tant qu'entraîneur, effectivement, il a eu des difficultés, comme tout le monde, et il a franchi les caps constamment. Et c'est quelqu'un qui ne ménage pas ses efforts et dans la difficulté, et il sait franchir les obstacles. Et c'est ce qu'il a fait également en prenant d'abord cette équipe du Real de Madrid, je crois que c'était en janvier 2016, et là il a pu développer tout son art du management notamment, mais également sur le plan tactique, sur le plan de l'organisation. Il est très bien entouré avec David Bettoni et d'autres confrères qu'il a.
17: Guy Lacombe, Zinedine Zidane va passer d'entraîneur de club à sélectionneur national. Lui-même l'a reconnu, ce n'est pas le même métier. Est-ce qu'on est sûr qu'il va réussir de la même manière ?
1: C'est pas le même métier, c'est vrai. C'est pas le même métier, mais à l'instar de Didier qui l'a fait très bien après l'OM et ses titres, je pense que Yaz a la faculté quand même de bien manager les grandes stars du Real de Madrid. Donc je pense que les grandes stars de l'équipe de France vont également l'écouter. Et comment dirais-je, pour avoir vu un petit peu comment il parlait aux grands joueurs, ce n'est pas vertical, c'est transversal. Et c'est sa grande force, c'est que les garçons, enfin, les joueurs l'écoutent, mais lui aussi, il écoute les joueurs. Et donc ça, c'est quelque chose de très profitable.
17: Remontons un peu le temps, Guy Lacombe. Vous l'avez dit, quand vous rencontrez Zinedine Zidane au début des années 90 à la ESCAN, vous êtes vous déjà entraîneur. Vous ne pouvez pas penser à ce moment-là qu'il va devenir l'un des meilleurs joueurs du monde. Vous avez d'ailleurs une relation particulière avec lui, contrairement à tout le monde en France. Vous ne l'appelez pas Zizou.
1: Bah non, parce que nous, enfin, c'est Roland Courbis qui l'a appelé Zizou. Et qu'il a. Voilà, bon. Et nous, à Cannes, et dans le milieu marseillais, où. Plutôt, comment dirais-je, à ses origines, à la Castellane, tous les copains l'appelaient Yazid, Yaz, donc voilà, moi
17: parce que c'est son second prénom.
1: Je vais vous avouer quelque chose, quand il est parti à Bordeaux, je ne savais pas que son premier prénom c'était Zinedine. Alors vous voyez, c'était pour nous et c'était Yazid.
17: Et vous l'avez découvert effectivement par la suite, Zinedine, qui est devenu Zizou. Zinedine Zidane, désormais sélectionneur de l'équipe de France, c'est officiel depuis ce matin. Merci beaucoup, Guy Lacombe, de nous avoir consacré ces quelques minutes, vous qui avez côtoyé et de très près Zinedine Zidane. Merci.
1: Merci.
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17: Le temps avec Patricia Charbonnier. Bonsoir Patricia.
9: Bonsoir Victor.
17: De fortes chaleurs attendues pour demain sur une bonne partie du pays.
9: Oui, avec même un pic caniculaire, notamment dans le sud-ouest du pays, entre 38 et 40 degrés, mais on pourrait localement atteindre les 42 degrés demain après-midi dans le sud-ouest, 37 à 39 degrés en Ile-de-France. Météo France prévoit 40 degrés demain après-midi à Bordeaux, 38 à Bourges et Nancy, 37 à Paris et Dijon. Des températures plus basses, une chaleur plus raisonnable du côté de la Manche, entre 27 et 32 degrés. Pas de changement, toujours un soleil de plomb pour demain sur l'ensemble du pays. Un petit peu de grisaille très localement sur le littoral breton demain matin et sur les bords de la Méditerranée. Et cette grisaille pourrait persister demain après-midi très localement sur le golfe du Lion.
17: Et pour la fin de la semaine, Patricia, le temps s'annonce plus orageux.
9: Oui, avec un petit changement de temps par l'ouest du pays, avec de l'air océanique qui va arriver par la façade atlantique. Donc la chaleur va s'atténuer sur les régions de l'ouest, mais la chaleur va persister dans l'est, en particulier sur le centre-est du pays, avec encore des pics à 40 degrés. Et on aura un temps sans doute orageux entre les frontières du Nord et le centre-Val de Loire.
17: Merci Patricia Charbonnier. Bienvenue à tous sur France Info. Il est 17h30. Et l'info, c'est avec Marie Maheu.
25: Toujours aucun TGV en circulation demain au sud de Bordeaux, annonce la SNCF, sauf ce pour Toulouse. Une nouvelle cellule de crise est prévue ce soir face à ces incendies toujours actifs, notamment en Gironde et dans les Landes. Au nord du bassin d'Arcachon, le feu est stabilisé depuis hier. Mais 4000 nouvelles personnes ont été évacuées préventivement de Lacanau. Les pompiers craignent une reprise du feu alors que les températures remontent. Il pourrait faire jusqu'à 40 degrés demain. Nouvelle vague de chaleur, Anne Le Gall, qui va concerner en tout 16 départements.
26: Effectivement, demain sur l'Aquitaine, les températures maximales seront souvent comprises entre 38 et 41 degrés, voire 42 localement. Au-delà de la Gironde et des Landes, les 14 autres départements concernés par cette vigilance orange à la canicule se situent dans le centre et l'est du pays. Il s'agit de l'ensemble des départements de Rhône-Alpes, auxquels s'ajoutent ceux de la Haute-Loire, du Puy-de-Dôme, la Saône-et-Loire, le Jura, le Doubs et le territoire de Belfort. Dans ces départements, les maximales seront comprises demain entre 36 et 39 degrés. Et contrairement à l'ouest du pays, qui devrait connaître un rafraîchissement dès jeudi, sur le centre et l'est du pays, ces fortes chaleurs risquent de durer. C'est une situation qui, là aussi, devient critique pour les feux de forêt. Sur les 42 départements placés en risque élevé d'incendie de végétation demain, plus de 30 se situent dans le nord et l'est du pays.
25: Anne Le Gall, et l'inquiétude est donc la même dans les Landes, celle d'une reprise du feu. Alors que l'incendie de Biscarrosse est lui fixé, la majeure partie des 30 000 habitants évacués a pu retrouver son domicile. Un homme a par ailleurs été condamné à 4 ans de prison, 18 mois avec sursis, pour avoir déclenché deux incendies à quelques kilomètres de la ville en jetant des mégots depuis sa voiture. Il était également poursuivi pour exhibition et agression sexuelle sur des champs d'armes. Depuis début juillet, 184 personnes ont été interpellées en France en lien avec le déclenchement d'incendies. Depuis l'affaire Liana et la revue à l'échelle nationale des procédures de violences sexuelles sur des mineurs, 924 personnes ont été incarcérées, annonce le ministère de la Justice. Près de 2000 informations judiciaires ont aussi été ouvertes pour violences sexuelles sur mineurs, une hausse de 270% par rapport à la même période l'année dernière. Les ossements de 4 nourrissons et le corps d'un nouveau-né retrouvés dans un appartement d'Orange, dans le Vaucluse, au domicile d'une femme qui a accouché il y a 2 jours d'un bébé en bonne santé. santé. C'est son compagnon qui a alerté les autorités, précise le parquet. Le couple, âgé d'une trentaine d'années, a déjà deux enfants de 8 et 9 ans. Une enquête pour meurtre sur mineur est ouverte. Le Premier ministre israélien Benjamin Netanyahou est arrivé à Washington. Ça y est, où il doit rencontrer Donald Trump. C'est la première fois depuis le début de la guerre en Iran. Dossier qui sera évidemment sur la table des discussions. Le gouvernement américain dit vouloir redonner une chance à la diplomatie après deux semaines de bombardements.
17: Merci Marie Maheu. Des milliers de touristes évacués de Lacanau, opération préventive en raison de l'avancée de l'incendie en Gironde. La responsable communication de la ville de Lacanau est avec nous dans un instant. Nous serons aussi aux côtés de ceux partis depuis quelques jours et qui sont accueillis au parc des expositions de Bordeaux. Mais d'abord, ces reprises de feu.
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17: L'incendie en Gironde qui a parcouru en une semaine l'équivalent de la surface cumulée de Paris, Marseille et Lyon, 42 000 hectares au total, avec aujourd'hui des reprises de feu. Bonsoir Guillaume Batin.
11: Bonsoir Victor.
17: En Gironde, pour France Info, vous avez pu passer, Guillaume, la journée auprès des pompiers qui luttent toujours contre les flammes. Qu'est-ce que vous voyez en ce moment autour de vous, Guillaume?
11: Alors en ce moment, autour de moi, ici au PC des pompiers, au poste de commandement des pompiers de la Gironde, avec tous les départements des pompiers qui les aident pour lutter contre ce feu. Je viens de voir passer une voiture de police dans laquelle, je pense, se trouve la préfète de Gironde qui va donner sa conférence de presse pour faire le point de la journée, donner les chiffres, évidemment, de ce feu pour lequel on était encore resté à ce matin, 42 000 hectares brûlés.
17: Avec des reprises de feu, on l'a dit notamment du côté du Porge et de l'Esch-Cap-Ferret aujourd'hui, Guillaume.
11: Oui, au total, il y a 9 zones précisément où il y a eu des retours de feu. Le premier auquel nous avons assisté ce matin, évidemment, toujours aux côtés des pompiers pour garantir notre sécurité, c'est sur la plage très connu du Grand Croc, bien connu des Girondins, des touristes qui viennent régulièrement ici. On nous a déposé sur le parking et puis on faisait des rotations régulièrement au plus proche du foyer. C'était un foyer très impressionnant parce que c'était un feu en plein cœur de la forêt, à quelques centaines de mètres de la plage et des dunes. Un foyer qui a été circonscrit par les moyens aériens qui ont été déployés sur place assez rapidement, mais pendant plus de deux heures avec le Dash, les quatre Air Tractor, ces petits avions Dash et Air Tractor qui sont équipés de citernes remplies de produits rouges, de produits retardateurs. Donc c'est pas un incendie qui a été éteint en envoyant de l'eau en son cœur, mais qui a été éteint parce qu'il a été circonscrit tout autour avec ce produit qui a évité que l'incendie ne prenne plus d'ampleur. Hélicoptère de la sécurité civile, toujours pareil pour diriger les lieux d'intervention du Dash et des Air Tractor et puis l'hélicoptère bombardier d'eau évidemment en renfort. Ensuite, on a repris la route direction Lacanau, ces campings qui ont été évacués ce matin, la route du Porge où là, ce qu'on a pu voir, je ne veux pas parler de spectacle parce que ce n'est pas un spectacle, c'est désolant, 150 maisons détruites, éventrées. Parfois, on se demande si le feu n'a pas eu la malice de brûler certaines maisons et pas d'autres qui sont parfois collées juste derrière la barrière, le grillage à 2-3 mètres et spectacle aussi, nouvelles habitudes prises par les habitants et uniquement au Porge, c'est que les habitants, revêtus de gilets orange fluo ou jaune, installent des barrières à toutes les entrées de la ville, toutes les sorties et eux-mêmes contrôlent sans présence policière ou de la gendarmerie qui rentre, qui sort. Même les pompiers doivent s'arrêter, baisser la vitre pour demander l'autorisation et justifier de leur passage. C'est quand même assez incroyable, tout simplement parce qu'ils jugent qu'ils ont été totalement abandonnés par les autorités. Le chemin continue. Le Porge, direction Sainte-Hélène. Là, on va vers l'ouest, direction Bordeaux. Là, ce sont des sylviculteurs qui sont en action dans les parcelles pour faire des coupes-feu, des tranches de 20-30 mètres de large en bord de route pour éviter que le feu, s'il ne parvient jusque-là, ne saute de l'autre côté de la route. On a vu aussi beaucoup de camions de pompiers prêts à intervenir avec des pompiers qui profitent du moindre instant pour se reposer et dormir à l'ombre. Il y a une reprise de feu qui m'a marqué particulièrement dans ce secteur. On est entré dans un chemin de sable. Il y avait des pompiers qui étaient déjà présents ici avec l'assistance des grosses cuves pleines d'eau amenées sur place directement par les agriculteurs. Les pompiers du 31 et du 09 de la Haute-Garonne et de l'Ariège étaient en action avec les moyens les plus basiques des pompiers, c'est-à-dire avec leurs camions-citernes, leurs lances et leurs tuyaux. Ils sont rentrés dans la forêt. On a entendu d'abord le craquement, le crépitement du feu et puis petit à petit, ces flammes ont grimpé 2 mètres, 3 mètres, 10 mètres pour aller tenter d'allumer la canopée, ces grappes de branches, d'aiguilles de pin encore vertes et de pignes de pin qui peuvent évidemment brûler. Et comme les arbres sont très proches les uns des autres, eh bien ça peut très vite prendre une ampleur assez folle. Et ces pompiers de la Haute-Garonne et de l'Ariège étaient en difficulté parce qu'il n'y avait plus d'eau dans leurs réserves, parce que les tuyaux se tordaient dans les fossés. Ils ont réussi à l'éteindre et immédiatement après que ce feu soit éteint, qui était déjà impressionnant, de l'autre côté, dans une zone qui avait déjà brûlé, eh bien des flammes ont apparu. Et évidemment, de l'autre côté, c'est un habitant qui était là aussi pour amener de l'eau qui les a prévenus. Et tout de suite, un autre camion de pompiers avec d'autres pompiers sont allés de l'autre côté pour éteindre ce feu. Donc c'est vraiment du jeu de chat et de la souris en permanence. Et c'est ça le combat aujourd'hui des pompiers, c'est lutter contre ces reprises de feu qui peuvent être énormes avec les avions, comme au Grand Croc. Et puis tout un tas de petits lieux comme ça, difficiles à cerner en plein milieu de la forêt, sur lesquels il faut intervenir presque chirurgicalement.
17: Votre témoignage, merci Guillaume Matin, au plus près des pompiers pour France Info, envoyé spécial en Gironde. Vous avez cité tout à l'heure Guillaume Lacano. 4000 touristes et vacanciers sont évacués de cette station balnéaire au nord d'Arcachon, sur le littoral de la Gironde. Des évacuations face au risque d'avancée de l'incendie qui a, on l'a rappelé, déjà parcouru 42 000 hectares en une semaine dans le département. Bonsoir Alizée Valla.
6: Bonsoir.
17: Vous êtes la directrice de la communication de cette ville de Lacano. Racontez-nous votre journée, cette journée très particulière. Comment se sont passées toutes ces évacuations ?
6: Écoutez, plutôt bien dans l'ensemble, puisqu'on a réussi à évacuer dans le calme et dans la sérénité. On était vraiment sur une évacuation qui était préventive du fait de la remontée des chaleurs et des vents qui nous étaient annoncés. Madame la prête a jugé plus important ce matin d'évacuer d'abord les campings, puisqu'il y a une forte proportion de population au même endroit dans des habitats légers, mais les gens ont eu le temps de récupérer leurs affaires. Ça n'a pas été, vous voyez, une évacuation très très rapide. On avait le temps d'évacuer, donc les gens ont pu récupérer leurs affaires et s'en aller tranquillement.
17: Ce qui veut dire que cela s'est fait relativement dans le calme.
6: Exactement, exactement.
17: Ce sont principalement des campings qui ont été évacués, vidés de leurs vacanciers ?
6: Oui, c'est ça. Les campings, tous les campings de la commune, ainsi que les villages vacances.
17: Comment est-ce que tout cela s'est organisé ? Des alertes ont été envoyées individuellement à chaque vacancier ?
6: Oui, grâce au système de l'État, FR Alert, qui permet quand même, dans un certain zonage, d'envoyer des SMS en direct sur tous les téléphones. Donc ça, c'est vrai que c'est très utile. Et puis, nous, on a pu communiquer plus finement aussi. Un, avec forcément les campings directement et les hébergeurs. Et puis deux, par nos réseaux sociaux qui sont très très suivis là, ces derniers jours, où on essaie de faire des points de situation réguliers toutes les 3 heures à peu près à la population pour qu'ils aient une information claire, précise et qui ne contiennent pas de faux messages ou de messages à interpréter qui pourraient être interprétés, parce que sur les réseaux sociaux, on sait que ça part vite dans ce genre de situation.
17: À quoi ressemble ce soir votre ville de Lacano ? Il faut rappeler que cette évacuation ne concerne pour l'instant que les vacanciers, les habitants, eux, ne sont pas concernés, ils peuvent rester chez eux.
6: Tout à fait. C'est ce que j'allais vous dire. En fait, c'est un peu étrange pour nous, parce que si vous venez à Lacano et si vous vous baladez en front de mer, il fait très beau. Le soleil brille, on n'a pas de fumée, donc c'est assez paradoxal. Et en même temps, on sait que sur le front, nos pompiers, nos agriculteurs, notre DFCI, tous nos bénévoles sont à pied d'œuvre pour, à quelques kilomètres de la commune, éteindre toutes les reprises de feu qui peuvent survenir. Donc c'est vrai que ça a été peut-être surprenant pour certains touristes qui ce matin notamment étaient à l'océan et ne comprenaient pas le danger, enfin, ou en tout cas la situation de proximité, mais effectivement, c'était plus prudent de le faire dans ce contexte-là.
17: Malgré cette incompréhension, est-ce que cela s'est fait, on va dire, avec l'assentiment des gens, ou est-ce qu'il y a eu des protestations ? Certains ne voulaient pas partir.
6: Non, dans l'ensemble, quand même, les gens sont conscients, et depuis plusieurs jours, on avait quand même en tête ce genre de choses. Je vais vous dire quelque chose, de toute façon, les campings étaient entre 15 et 20% de taux d'occupation par rapport à d'habitude. Il y avait déjà énormément de campeurs qui avaient pris la décision de ne pas nous rejoindre suite au message de la préfecture et qui avaient changé de destination de vacances. Donc non, bien sûr, les gens sont très compréhensifs et ça a pu se faire dans le calme, ils n'ont pas été pressés. Donc heureusement, on a pu gérer ça convenablement.
17: Les vacanciers ont pu repartir chez eux pour la plupart, ou ils sont accueillis dans certaines zones, Bordeaux notamment ?
6: Ouais, tout à fait. Alors, en fait, pour la plupart, effectivement, ils repartent chez eux ou sur d'autres destinations de vacances, un peu plus éloignées, qui sont pas proches de cet incendie. Et puis, pour ceux qui n'avaient pas de solution, ils ont été renvoyés vers différents centres d'accueil qui sont ouverts à l'heure actuelle sur le territoire.
17: Comment ça va se passer dans les prochaines heures ?
6: Ça va se passer avec beaucoup de vigilance, mais ça se passe comme ça depuis déjà plusieurs jours. Les équipes, elles sont mobilisées de jour comme de nuit. La solidarité, elle est incroyable. Et il va falloir tenir bon. C'est le message qu'on fait passer à tout le monde. Depuis plusieurs jours déjà, on est sur le feu et sur le front. On communiquera auprès de notre population, encore une fois, toutes les heures s'il le faut. Et on demande vraiment aux gens de respecter les consignes, d'être calme. À aujourd'hui, il n'y a pas besoin d'évacuation de la ville de Lacanau, mais on est très vigilant, on fait attention, on maîtrise l'incendie autant que faire se peut, et on tiendra bon.
17: Vous avez une idée du moment où les vacanciers pourront éventuellement revenir ? C'est une saison qui s'annonce compliquée économiquement, du coup, pour vous ?
6: Évidemment, mais à l'heure actuelle, c'est vraiment pas notre, entre guillemets, pas notre priorité. Notre priorité, elle est de protéger les biens et les personnes. Demain, il sera l'heure du retour en vacances et on l'espère le plus vite possible. Mais on a d'abord une pensée pour nos voisins, notamment du Porge, qui, eux, ont perdu leur maison, notamment, et qui vont revenir dans des conditions beaucoup plus difficiles que les nôtres.
17: Merci beaucoup, Alizé Valla, directrice de la communication de la ville de Lacanau. On le rappelle, merci à vous, 4000 touristes et vacanciers qui ont dû être évacués donc depuis ce matin de la station de Lacanau.
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17: À suivre, comment repenser les forêts après ces incendies ? Réponse avec une spécialiste de l'Office national des forêts et puis avec Sophie Auvigne. Les conséquences économiques de ces différents feux, ce sera après l'essentiel de l'info. À 17h45, Marie Maheu, depuis le début de l'été, 184 personnes interpellées en lien avec ces départs de feu.
25: Détermination totale pour retrouver chaque incendiaire, dit le ministre de l'Intérieur Laurent Nunez sur X. Un homme a été incarcéré aujourd'hui dans le Var pour une dizaine de départs de feu. Un autre condamné dans les Landes, cette fois à 4 ans de prison, dont 18 mois avec sursis, reconnu coupable du déclenchement de 2 incendies près de Biscarrosse en jetant des mégots depuis sa voiture. En Gironde, l'incendie est pour le moment toujours stabilisé, mais les pompiers s'inquiètent de la remontée des températures. Le département est en vigilance orange. Demain, 4000 personnes de plus ont été évacuées préventivement aujourd'hui de la commune de Lacanau. La garde à vue de l'homme interpellé hier à Paris après avoir blessé 3 femmes à l'arme blanche a été levée pour raison psychiatrique, rapporte le parquet. 2 victimes ont été grièvement blessées, leur pronostic vital n'est pas engagé. Et puis bienvenue chez toi, voilà ce qu'écrit le capitaine des Bleus, Kylian Mbappé, sur son compte Instagram avec une photo de Zinedine Zidane, officiellement nommé aujourd'hui sélectionneur de l'équipe de France.
17: Cet incendie en Gironde dont nous vous parlons, qui relance le débat sur la composition des forêts. Les spécialistes s'accordent pour dire qu'il faut sortir de la logique de forêt composée d'une seule espèce d'arbre pour éviter ces méga-feux. L'une des solutions est en effet de diversifier les types d'arbres. Brigitte Muche est chef du département ressources génétiques forestières au sein de l'ONF, l'Office national des forêts.
13: Ces arbres sont secs, ils ont eu chaud, ils ont eu soif ces derniers mois. Il y a très peu plu dans la région bordelaise ces derniers mois. Et donc, ces arbres sont asséchés tout comme la végétation qui est dessous. Et on sait qu'avec le changement climatique, Météo France nous le dit, on va avoir de plus en plus d'incendies. Ceci étant, je pense qu'en effet, il faut réfléchir à comment on va reconstruire cette forêt, ce poumon vert européen.
14: Pourquoi pour l'instant n'y a-t-il quasiment que des pins à cet endroit ? Pourquoi en a-t-on planté autant ? Est-ce qu'il y a une raison particulière ?
13: Alors, c'est une histoire, les Landes de Gascogne, qui est très, très riche et qui a débuté au XVIIIe et XIXe siècle et dont le but était pour part de drainer les Landes qui pouvaient être très humides avec des problèmes de paludisme. Et vu le sol particulier que l'on a dans ce grand triangle landais, hein, c'est du sable avec une latérite dessous, hein, ce qui provoque de l'hydromorphie, donc les arbres ont les pieds dans l'eau, eh bien, il n'y a pas beaucoup d'espèces, en fait, hein, qui sont résilientes, hein, dans ces conditions et qui poussent. Le pin maritime est un bon exemple d'espèce qui pousse sur ces sols pauvres et humides. Oui. Et c'est pour ça qu'il a été tant favorisé. Et en plus de ça, sous Napoléon III, on utilisait beaucoup sa résine, qui est maintenant remplacée par des produits pétrochimiques.
14: Oui, aujourd'hui, c'est une source de revenus aussi, ce bois.
13: Ah oui, le bois des Landes, le pin maritime est très utilisé. C'est un bois, un résineux. Hein. Il faut savoir qu'en France, on manque de résineux. On va en acheter à l'étranger. Et le pin maritime peut être aussi bien utilisé dans la construction, les bardages en bois, on le voit dans les granges, dans les Landes et en Gironde, on a ce bardage bois. Puis aussi pour de la pâte à papier, lors des éclaircies.
14: Mais d'après vous, alors est-ce qu'il faudra peut-être à l'avenir sacrifier, j'allais dire, une partie de cette ressource pour diversifier les arbres qui seront replantés ?
13: Alors, ça ne m'appartient pas, hein, de répondre complètement à cette question. Sur les surfaces que l'ONF a en gestion, ce que l'on fait, c'est en effet essayer de favoriser, j'allais dire, de la mixité sociale, c'est-à-dire mélanger en effet des feuillus et des résineux, parce que ça apporte de la résilience au peuplement face aux

0: chaînes que l'on peut mettre plus dans nos peuplements, favoriser dans les peuplements de pins maritimes. On a déjà vu, hein, on voit déjà les effets d'idées d'avoir plus de mixité, on voit des chaînes qui restent après certaines coupes, mais je pense qu'il va falloir amplifier un petit peu le mouvement et puis recréer ce qui existait dans le passé, des lisières. On peut avoir à replanter, en effet, et il va falloir du coup avoir des graines de disponibles. Et là, on voit bien qu'il y a énormément de peuplements qui ont disparu. Je ne sais pas ce qu'il en est des vergers à graines qu'il y avait sur Marche Prime, par exemple, de pain maritime, mais on en a certains qui ne sont pas atteints et donc qui vont pouvoir nous donner de la graine de qualité issue des programmes d'amélioration de l'INRAE et du FCBA. Et on va pouvoir utiliser cette graine, mais il va nous falloir des années et des années pour replanter, comme on l'a vu après les tempêtes.
1: Brigitte Muche, chef du département ressources génétiques forestières au sein de l'Office national des forêts, elle répondait à Ersine Lebovitch. Les forêts qui souffrent en raison des incendies et de la chaleur, les différentes vagues de canicule ont aussi des conséquences sur la mer. La température de l'eau n'a jamais été aussi haute que cet été en Bretagne. Reportage dans l'un des 10 laboratoires de la station Ifremer de Dinard. On y mesure la température de l'eau depuis 30 ans et les résultats, Agathe Le Labourier, sont sans appel.
2: Oui, le diagnostic est clair. Pour le responsable de la station Ifremer de Dinard, Julien Chevet, l'eau de la mer se réchauffe anormalement.
3: On le quantifie, on le mesure, on observe une augmentation de la température de l'eau. Elle est indéniable. Le réchauffement climatique, il est là, il est dans l'eau.
2: À la station scientifique, on observe que la température de l'eau se réchauffe de 0,7 degrés tous les 10 ans.
3: Donc en 20 ans, ça fait 1,4 degrés de plus dans l'eau, quoi. Plus récemment, sur les 4 dernières années, systématiquement, c'était les années les plus chaudes que toutes les moyennes observées jusqu'ici.
2: Et c'est pire sur les 3 derniers mois.
3: 19 degrés. Degré 2, là, c'était en juillet 2026. Il y a une quinzaine d'années, le maximum, il était à 16-17 degrés.
2: Ça, c'est la température enregistrée au large au niveau des Hébiens. Mais le 12 juillet dernier, la sonde installée dans la baie du Mont-Saint-Michel à Cancale a relevé presque 23 degrés. Françoise Dago, technicienne au laboratoire, se rend sur le terrain pour mesurer les températures.
4: On va en bateau au large et là, on descend une sonde à 1 mètre sous la surface de l'eau. Tous les 15 jours, c'est des points de surveillance qui se répètent.
2: Le phénomène observé s'appelle une vague de chaleur marine, comme l'explique Julien Chevet.
3: C'est le fait que l'eau se réchauffe sous l'effet du réchauffement climatique, comme le fait que l'air se réchauffe. Et peut-être que sur 10-20 ans, ça paraît pas énorme, on pourrait dire super, on va aller se baigner, c'est agréable. Mais en fait, sur des décennies, ça devient fondamental, ça devient impactant sur l'environnement.
2: Les conséquences sont déjà importantes sur la faune et peuvent encore empirer.
3: Ce réchauffement s'accélère au cours du temps. C'est pas sans conséquence sur l'écosystème, on a un certain nombre d'exemples. Des espèces qui disparaissent, des espèces qui en profitent.
2: Des espèces s'éloignent de nos côtes pour aller vers des températures plus fraîches. Ça a un impact direct sur l'économie locale.
3: C'est ce qui se passe pour le bulot ou pour certains coquillages fouisseurs comme les coques qui ont tendance à se raréfier. Ou à l'inverse, des espèces qui vont trouver cette température de l'eau tout à fait favorable à leur développement. Donc on a la coquille Saint-Jacques qui explose en ce moment, l'huître creuse qui se reproduit en baie du Mont-Saint-Michel, c'était jamais arrivé, et ça peut poser des problèmes de ressources alimentaires pour les autres coquillages de la baie.
2: Il y a aussi le plancton végétal qui se développe de plus en plus, et avec lui des espèces toxiques pour les coquillages et pour l'homme. Ces phénomènes sont amenés à s'intensifier. Jusqu'ici, le pic de température survenait à la fin du mois d'août. Cette année, nous ne sommes que fin juillet, et déjà, la température de l'eau est la plus haute jamais mesurée.
1: Reportage Agathe Le Labourier, ici Armorique pour France Info. Venons-en maintenant aux conséquences économiques de ces incendies en Gironde. Bonsoir Sophie Auvigne.
5: Bonsoir.
1: Spécialiste des questions de consommation ici à France Info. On va essayer de comprendre avec vous les différentes injonctions du gouvernement depuis hier. Aujourd'hui, il est finalement demandé aux vacanciers de ne pas annuler leurs réservations.
6: Mais oui, ne changez rien si vous avez l'intention de passer quelques jours de vacances en Gironde. C'est le nouveau message relayé par le cabinet du ministre du Tourisme, Serge Papin. Surtout ne pas annuler les réservations des jours qui viennent, parce qu'il faut distinguer les zones sinistrées et les autres. Exemple, le Médoc, le Libournais, où les touristes sont les bienvenus, et dès maintenant, aucune raison de s'en détourner selon Bercy. Et même les lieux aujourd'hui inaccessibles, comme le Cap Ferret, eh bien seront peut-être accueillants fin août. En tous les cas, c'est ce qu'on veut croire dans l'entourage du ministre, qui appelle donc à ne surtout pas renoncer.
1: Ce n'est pourtant pas, Sophie, le discours que tient notamment la préfète sur place en Gironde. Ça donne une impression quoi de cacophonie.
6: Ah, certes, surtout si on repense à l'arrêté préfectoral dimanche qui a mis fin aux colonies de vacances dans tout le département de Gironde. Et puis pas simple d'accéder tout simplement à la région. Demain, aucun TGV ne circulera au sud de Bordeaux, excepté pour Toulouse. Alors, bien évidemment, la priorité du gouvernement dans son ensemble restera

0: la lutte contre les flammes. Mais le ministre du Tourisme entend aussi les inquiétudes des professionnels. Le secteur du tourisme pèse 7% du produit intérieur brut de Gironde, avec 47 millions de nuitées chaque année dans le département. Et c'est même 9% du PIB pour la région Nouvelle-Aquitaine, sur la troisième marche du podium français pour le tourisme. Alors, la parole des professionnels de ces territoires a du poids. Ils réclament une communication sur leur département au cas par cas, même si plus de 60 campings ont dû être évacués en Gironde et dans les Landes.
1: En attendant le retour des touristes, comment cette filière du tourisme, justement, peut-elle être aidée?
0: Alors, comme toutes les entreprises, les professionnels vont pouvoir demander à bénéficier du dispositif activité partielle quand les campings, restaurants, hôtels sont en zone touchée par les feux. Mais aussi les entreprises victimes des conséquences des incendies, elles d'ailleurs, ou leurs salariés. Et puis les saisonniers, très présents en ce moment évidemment, peuvent eux aussi être éligibles au chômage partiel. Mais alors là, il y a une nuance de taille. Ils y ont droit si ils ont déjà entamé leur contrat. Ce n'est pas le cas des saisonniers censés commencer à travailler en août, par exemple. Pour cela, le gouvernement promet de trouver des solutions. On peut supposer que l'été va être bien studieux du côté de Bercy.
1: Merci Sophie Auvigne, merci un peu plus appuyé que d'habitude aujourd'hui. Il y a d'ailleurs un peu de monde, je crois, dans le studio. Vous l'avez peut-être remarqué, puisque c'était votre toute dernière intervention en direct sur l'antenne de France Info. On ne vous entendra plus nous parler d'inflation, de livret A ou encore de Nutri-Score, ni présenter le journaux comme ici en 2009. Attention, le jingle aussi est d'époque.
0: Les réactions sont très tranchées, elles se succèdent depuis la nomination hier soir du premier président de l'Union européenne, le Belge Herman Van Rompuy, jusqu'à présent premier ministre belge. En France, l'ex-président de la République, Valéry Giscard d'Estaing, a en effet critiqué ce choix. C'est la preuve, a dit Valéry Giscard d'Estaing, d'une ambition...
1: Voilà, 35 ans après le célèbre au revoir de Giscard d'Estaing. Sophie Auvigne, je vais laisser Richard Place, le directeur de la rédaction de France Info, qui est avec nous en studio, c'est dire si l'heure est solennelle, prononcer quelques mots, Richard.
2: Ma chère Sophie, on avait oublié Herman Van Rompuy. En revanche, on ne t'oubliera pas. Professionnel jusqu'au bout, je tiens à dire pour nos auditeurs que tu as fait ce dernier QR, comme on dit dans notre jargon, ce question-réponse avec un professionnalisme qui t'honore, malgré une présence nourrie dans ce studio de têtes que tu connais bien, certaines que tu connais même très bien, puisque même tes enfants sont là aujourd'hui pour saluer ton départ. Après 28 ans à France Info, tu es une voix historique de cette radio. On t'a connue présentatrice, que je dis on, nous tous, à France Info qui y travaillons, mais nos auditeurs aussi. Puis tu as su te renouveler, te réinventer professionnellement dans ce rôle où tu as parlé effectivement d'économie, beaucoup dans la consommation. Tu nous as parlé de la mode aussi parfois, du logement. Et c'était toujours un plaisir de t'entendre. C'était toujours un plaisir de te croiser dans les couloirs, d'échanger avec toi. Avec ta discrétion, mais aussi ton caractère bien trempé, que tu sais faire entendre, je l'ai entendu, quelques fois. Et c'est quand même une forte émotion pour nous tous aussi de te dire aujourd'hui au revoir, mais au revoir seulement, on espère vite te revoir ici à France Info.
0: Je voudrais aussi dire un mot, j'ai beaucoup d'émotions à parler directement aux auditeurs, à leur dire merci, au revoir également, parce qu'on pense tout le temps à eux dans le fond, mais on ne leur dit jamais, ça c'est la discrétion de la radio, mais évidemment, on est orienté vers eux. Et puis bien sûr, merci à toutes les équipes, il y a beaucoup de gens qui travaillent ici, des métiers très différents, des techniciens, des administratifs, des gens qui nous aident énormément, qui sont au téléphone toute la journée pour arriver à arracher des invités de marque et intéressants. Donc vraiment, merci à tous, parce que nos voix qui sont, et certes, plus connue que celle des autres, en réalité n'existerait pas sans toute cette équipe. Donc merci aux auditeurs, merci aux équipes et merci à toi Richard.
2: Merci Sophie.
3: Merci Sophie.
0: Allez Victor, c'est
1: toi. Voilà, Sophie Auvigne qui part le jour de l'arrivée de Zinedine Zidane, voilà. C'est un signal quand même, les grandes équipes voilà, qui savent se renouveler. Merci Sophie Auvigne et à très bientôt.
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1: Voilà, 18h déjà sur France Info. Un nouveau point sur la météo. Vous l'entendez encore pas mal de bruit dans le studio de France Info pour cette dernière intervention de Sophie Auvigne, Patricia Charbonnier. Le temps pour demain et la chaleur qui va encore monter d'un cran.
10: Oui, avec même un pic de chaleur pour demain après-midi du Poitou à la Nouvelle-Aquitaine et l'ouest de l'Occitanie, puisqu'on va dépasser les 40 degrés demain après-midi, avec des pointes à 41, 42 degrés, 41 à Montauban, 40 degrés à Bordeaux, 38 à Bourges, 37 degrés à Paris, 36 à Lille, température plus basse du côté de la Manche, 26 degrés par exemple à Brest, des conditions météo très ensoleillées, simplement un petit peu de grisaille tenace très localement demain après-midi près du golfe du Lion.
1: Et un temps plus instable en fin de semaine.
10: Oui, petit changement de temps avec de l'air océanique qui va arriver par la façade atlantique. Donc bonne nouvelle, les températures vont baisser sur l'ouest du pays, mais elles resteront caniculaires dans l'est, en particulier sur le centre-est, avec encore des pointes à 40 degrés, et à surveiller des orages qui vont se déclencher jeudi entre les frontières du Nord et le centre-Val de Loire.
1: Merci Patricia Charbonnier, bienvenue si vous nous rejoignez sur France Info, 18h et 1 minute. Bonsoir Marc Potvin.
11: Bonsoir à toutes et à tous.
1: À la une ce soir, le méga-feu de Gironde qui inquiète toujours avec des pompiers exténués.
11: Nous avons rencontré un équipage de soldats du feu. Leurs journées sont interminables, la fatigue s'accumule, les nerfs craquent. Témoignage dans un instant. Des pompiers sous pression et des vacanciers forcés d'évacuer à la Cano. Par précaution, environ 4000 personnes ont dû quitter camping et village vacances. Dans ce journal également, la police judiciaire qui alerte sur la menace qui pèse sur les musées. Un risque de cambriolage en hausse ces dernières semaines selon une note que France Info a consultée. Et puis le rêve de Zizou qui devient réalité. Le champion du monde 98 succède à son ancien coéquipier Didier Deschamps au poste de sélectionneur de l'équipe de France de foot. Une nuance fait son retour sur la carte de Météo France. L'orange canicule, 16 départements seront concernés par cette vigilance demain, et notamment les Landes et la Gironde. Le mercure pourrait monter à 42 degrés alors que les pompiers luttent toujours contre les flammes. Dans les Landes, l'incendie fixé peut reprendre, avertit le préfet. En Gironde, le retour de la chaleur fait craindre une aggravation du méga-feu. Au milieu de tout ça, il y a ces pompiers que vous avez rencontré au Porge, Marc Bertrand, ils vous ont raconté à quel point ils sont fatigués.
12: Ils sont 6, des pompiers volontaires des Deux-Sèvres, des visages de gamins devant leur camion garé avec des dizaines d'autres sur le stade de rugby.
13: On est prêt à partir, dès qu'il y a besoin de nous à un endroit, on part.
12: Nico, c'est le taulier de l'équipe, 46 ans, père de famille. Ses équipiers ont enfin pu faire une vraie nuit de sommeil, alors ce matin au petit-déj, tout le monde a craqué.
14: Ouais, on a versé une petite larme, voilà, ça fait du bien. Ah oui, j'ai pas peur de le dire, j'ai pas honte non plus. Hein. On le disait ce matin que c'était bizarre qu'il n'y en avait pas, qu'il avait encore réagi, puis ce matin, voilà. Tous regardaient dans le blanc des yeux en déjeunant, parce qu'on a toujours été au taquet. De vendredi à hier matin, on avait dormi que 5 heures. Et dans un fossé ou dans le camion, on a foncé tête baissée sur ce monstre, on appelle ça le monstre. Ce feu, c'est un monstre. Donc on commence à ouvrir les yeux un peu. Ouais.
12: Tout le monde se lève.
15: Là, on va faire le rassemblement. Là.
12: Les commandants vont les envoyer au feu. Ce feu qui fait peur à des gars qui ont 30 ans de pompiers.
14: Une chaleur énorme, énorme. Déjà, nous, entre pompelards, quand on le voit arriver, ça fait peur. Mais après, on se dit, voilà, on est là pour ça. Et de toute façon, il faut qu'on le freine, il faut le stopper. Donc il faut l'attaquer, il faut l'arrêter. On pense à tous ces gens qui ont tout perdu. Et même si on se sent impuissant, en fait. Ils jouent avec nous, en fait.
12: L'équipage ressort en trottinant pour grimper dans le camion. Nico a juste eu le temps de répondre au « on pense à toi, papa » de son fils de 15 ans.
16: « Vous partez où ?
12: Il fait 35 degrés au tableau de bord. Et ce n'est pas une bonne nouvelle.
11: Marc Bertrand au Porge en Gironde pour France Info. Et à l'instant, la préfète du département s'exprime. Nous avons eu 14 reprises de feu aujourd'hui. C'est très important, déclare Sophie Bronca. À la Cano, des hébergements touristiques sont maintenant vides. Environ 4000 personnes ont dû quitter les lieux face à la dégradation des conditions climatiques entre retour du vent et des fortes températures. Julien Raymond, vous avez rencontré une famille qui passait ses vacances dans un camping au moment où elle pliait bagages.
17: Venu avec ses deux garçons, son mari et sa mère, Axel ferme la porte de son mobilhome.
18: Pense aussi aux gens d'ici, quoi, à ceux qui ont tout perdu.
17: Cette maman de 49 ans préfère relativiser. De toute façon, c'est plus prudent pour les poumons de toute la famille.
18: Au niveau des fumées et de la qualité de l'air va être très très mauvaise. On ne veut pas prendre de risques pour notre santé. Et on ne veut pas se retrouver à être intoxiqué ou pire. Hein, il faut rentrer.
17: Rentrer à la maison, en Auvergne, 6 heures de route. Jade, 5 ans, le petit dernier de la famille, nous ouvre ouvre le coffre de la voiture.
15: Ça, c'est ma valise, ça. Ma valise dinosaure.
16: Est-ce que t'es un peu triste de partir plus tôt?
15: Oui, j'avais trop aimé le Club Mickey et j'avais envie de rester là.
19: Regarde, la prochaine fois aussi, on va prendre un abonnement au Club Mickey. Ça te va? On va revenir.
15: D'accord.
17: Reda, le papa, en colère face à l'urgence climatique.
19: Là, c'est très, très palpable. Là, vraiment, il faut vraiment se réveiller. Est-ce que nos politiques, ils sont en alerte? C'est ça la question qu'il faut se poser. Ça se compte pas en centaines d'années. Hein. Ça se compte en 5 ans, 10 ans. Et pour que ce petit-là qui a 5 ans, il faut qu'il ait une planète encore vivable.
17: D'ici là, Reda va essayer de sauver les vacances de son fils. Avec sa femme, ils réfléchissent à partir ailleurs avant la fin de l'été.
20: Julien Raymond à Lacanau en Gironde pour France Info. Les incendies dans le sud-ouest qui provoquent encore des perturbations sur les rails. Aucun TGV ne circulera demain au sud de Bordeaux, sauf ceux qui desservent Toulouse et Tarbes. Zéro TER dans le triangle compris entre Arcachon, Bordeaux et Morsinx au nord de Dax dans les Landes. L'Espagne, elle, commence à entrevoir la lumière au bout du tunnel. Selon son Premier ministre, les pompiers progressent dans leur lutte contre les feux malgré l'arrivée redoutée d'un vent du sud. Les habitants de 13 communes de la région de Madrid et celles voisines de Castille et Léon commencent à rentrer chez eux. L'ordre d'évacuation a été levé. Des ponts partiellement détruits, des bâtiments éventrés et des wagons de train de marchandises renversés. Les images au Japon témoignent de l'intensité du séisme qui a frappé le sud-ouest du pays ce matin. Il y a au moins un mort et des dizaines de blessés. L'autorité de régulation nucléaire indique qu'aucune anomalie immédiate n'a été constatée dans les centrales de la région.
1: France Info, 18h07, les restes de 5 bébés découverts chez un couple de la commune d'Orange dans le Vaucluse.
20: C'est le compagnon de la mère qui les a retrouvés. Tout est parti de la découverte tardive de sa grossesse. Ce n'était pas une première, ce qui lui a mis la puce à l'oreille. La mère qui vient d'accoucher n'a pas encore pu être entendue. Une enquête pour meurtre sur mineur est ouverte. Les musées à la merci de la criminalité organisée. La menace s'intensifie d'après une note de la police judiciaire consultée par France Info. Le casse du Louvre et le vol des 8 joyaux de la couronne n'est que l'arbre qui cache la forêt. Plusieurs musées ont été cambriolés ces dernières semaines, Joséphine Ortounot.
21: 4,5 millions d'euros. Il a suffi de 10 minutes à peine au début du mois pour que des voleurs s'emparent de pièces d'exception dans le Bas-Rhin d'une valeur de 4,5 millions d'euros. Autre scène, il y a quelques jours, en Côte d'Or, deux individus habillés en noir, perruque sur la tête, pulvérisent une vitrine à coups de marteau. Leur butin, le torque en or de la Dame de Vix, un collier vieux de 2500 ans, une pièce inestimable. Depuis le casse du Louvre, la menace était pourtant redescendue, mais en juillet, elle repart à la hausse, selon la police judiciaire. Les voleurs ciblent à chaque fois des bijoux, des objets en or, qui pourraient ensuite circuler dans les réseaux de resellers avant d'être revendus ou tout simplement fondus. Les musées les plus vulnérables sont souvent touchés, ceux au personnel réduit et au système de vidéosurveillance, parfois vieillissant.
20: Joséphine Ortounot sur France Info. Et les derniers cambriolages poussent le ministère de la Culture à prendre une mesure drastique. Certains objets à risque sont retirés des vitrines en attendant de pouvoir être mieux protégés.
1: C'est donc officiel, Zinedine Zidane nommé sélectionneur de l'équipe de France.
20: C'était une évidence, reconnaît le président de la Fédération Française de Foot. Zizou succède à Dédé, Didier Deschamps resté 14 ans à ce poste. C'est lors d'une conférence de presse ce matin que Zinedine Zidane a été officiellement présenté en tant que nouveau sélectionneur des Bleus. Sans surprise, il a été questionné sur le style d'équipe qu'il compte mettre en place. Lui qui a gagné 3 Ligues des Champions avec le Real Madrid, qu'il a entraîné. Emma Sarango, on a déjà quelques indices.
22: Vous verrez, on a le temps, tente de tempérer Zinedine Zidane avec un sourire en coin. Mais il sait très bien, lui, le numéro 10 de légende, l'Espagnol d'adoption, que l'on attend que ça. Quelle sera la patte Zizou après 14 ans d'un style d'échange jugé souvent trop défensif, en tout cas avant cet été? Le Marseillais finit par lâcher quelques indices et parle de rupture dans la continuité.
23: On va faire différent. Dédé, c'est Dédé. Laurent Blanc, c'était Laurent Blanc. Zizou, c'est Zizou. Ce que je peux vous dire, c'est que je suis animé par le jeu. J'étais un numéro 10. Moi, ce qui m'anime, c'est d'aller marquer des buts.
22: Animé par le jeu, ancien numéro 10, marquer des buts, voilà des phrases clés qui vont en faire vibrer plus d'un, mais qui ne disent finalement pas grand-chose, car la grande qualité de Zidane, c'est de savoir s'adapter à ses joueurs, à ses adversaires. Et pour cela, il est prêt à mettre une énergie acharnée sur son ancien coéquipier, Bichente Lizarazu, consultant football de Radio France.
0: C'est quelqu'un qui travaille beaucoup. C'est quelqu'un qui est passionné, qui a une grande discipline. Et donc, il va faire ce métier de sélectionneur de l'équipe de France avec beaucoup de sérieux et beaucoup de passion.
22: Un grand travailleur et surtout un grand homme de vestiaire, Kylian Mbappé ou Ryan Cherki ont déjà confié leur admiration pour la légende et leur envie de le suivre, quel que soit le style, quel que soit le projet.
20: Emma Sarango, un souvenir est resté gravé dans la mémoire des fans de foot et pas seulement le coup de tête de Zinedine Zidane contre Marco Materazzi en finale du Mondial 2006 contre l'Italie. À l'époque, la Nationale n'échouait pas à se qualifier pour la Coupe du Monde. C'est à Roberto Mancini que revient la lourde tâche de lui redonner sa grandeur. Il fait son grand retour au poste de sélectionneur de l'équipe d'Italie avec laquelle il a remporté l'Euro 2021.
1: Voilà, l'Italie qui a raté les trois dernières Coupes du Monde.
20: C'est bien ça.
1: On le rappelle. Merci Marc Potvin. 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Merci d'être avec nous sur France Info. On va revenir dans un instant sur cette nouvelle canicule qui nous attend pour les prochains jours. Quelle température? Quelles sont les régions les plus concernées? Toutes les réponses à vos questions à venir. Avant cela, le point sur ces incendies en Gironde.
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1: Le scénario redouté est en train de se produire depuis le début de l'après-midi en Gironde. C'est un scénario redouté par les pompiers avec des reprises de feu qui n'en finissent plus. 14 aujourd'hui en tout, d'après la préfète Sophie Broca qui vient de s'exprimer.
3: Le feu est toujours stabilisé, n'est pas fixé, mais ça veut dire qu'il ne progresse pas. On a eu aujourd'hui 14 reprises de feu. C'est très important sur des zones qui avaient déjà été parcourues par le feu. Et donc, par exemple, à Lacanau, en accord avec le maire de Lacanau, ce matin, nous avons procédé, vous le savez, à l'évacuation des campings qui sont des habitats plus fragiles avec 4000 personnes. Il y a un nouveau feu au Barp qui est en cours de traitement. Nous avons encore 2750 sapeurs-pompiers qui se relaient, qui se battent arbre à arbre. Nous avons 23 appareils aériens qui se relaient aussi pour l'eau, pour le retardant. 1192 gendarmes qui aussi, avec l'appui des sentinelles, aident à l'évacuation, patrouillent le soir dans les zones évacuées pour assurer la sécurité. Et puis nous avons un pompier blessé en plus aujourd'hui, ce qui porte le nombre à 110. Donc la situation reste compliquée, c'est évident, on n'est pas sorti d'affaire, mais nous avons aussi de bonnes nouvelles. Les bonnes nouvelles, c'est que, vous le savez, au cours de la première, enfin, des premiers jours, on a évacué 2400 personnes âgées qui étaient dans des EHPAD, et toutes, désormais, ont trouvé, avec l'aide de l'Agence régionale de santé, un point de chute dans un EHPAD ou dans un établissement adapté. Après évaluation de la situation et de l'analyse des risques, je vais proposer aux habitants, aux maires et aux habitants de trois communes qui n'ont pas connu de feu de réintégrer leur domicile à deux conditions. À deux conditions, et elles sont impératives. Un, qu'ils laissent leur portable allumé et qu'ils suivent strictement les consignes de sécurité. S'ils reçoivent de nouveau un FR alerte, ils devront partir. Deux, avoir un sac prêt à partir, mais s'ils le souhaitent, ils pourront rentrer. Il s'agit à ce stade des communes du Hayan, de Mérignac-Extra-Rocade et de Aisine-Extra-Rocade. Voilà, on va essayer d'adapter notre réponse au fur et à mesure de l'évolution des risques et du feu. On pourra éventuellement demander une autre évacuation si c'est nécessaire, mais pour l'instant, cela ne semble pas nécessaire.
1: La préfète de Gironde, Sophie Broca, qui vient donc de faire un nouveau point. Bonsoir Émilie Tran.
4: Bonsoir.
1: Le point avec vous sur l'avancée maintenant de ces incendies. Les pompiers et les militaires luttent toujours main dans la main face au feu à moins de 20 km de Bordeaux.
4: Près du camp militaire de Souges à Martignas-sur-Jalles, d'après le maire, l'incendie est aux portes de la commune de plus de 8000 habitants évacués ce week-end. L'armée lutte donc aux côtés des pompiers pour protéger à la fois le camp et la ville. Dans les airs, deux Canadair et un Dash multiplient les largages depuis plusieurs heures. Puis autre reprise de feu d'envergure, celle du Grand Croc à Lège-Cap-Ferret, à 1 km de l'océan. Sur place, des fumées blanches, des panaches noires, des tourbillons. Et la liste est encore longue, vous l'avez entendu, à Andernos, Barpe, Marche-Prime. Les flammes reprennent également aux Porges, où 183 habitations sur 250 ont déjà été détruites. La situation est difficile contrôlable d'après le maire, alors que la zone est déjà complètement sèche. Et cette révélation France Info, un collectif d'habitants de la commune se constitue par ailleurs en vue d'une action judiciaire. Le Porge a été sacrifié, selon le groupe.
1: Les conditions météo qui ne facilitent pas le travail des pompiers, Émilie.
4: Ils sont 2700 à mobiliser aujourd'hui, vous l'avez entendu, épuisés, forcés de combattre les incendies sous 32-35 degrés. Demain, la Gironde, comme les Landes, passera d'ailleurs en vigilance orange canicule avec des pics de chaleur atteignant jusqu'à 42 degrés d'après Météo France. Le taux d'humidité défavorable et les vents qui changent n'arrangent rien. Par précaution face à ces conditions météo, donc, tous les campings de la Cano ont été évacués ce matin. 4000 vacanciers ont dû replier leurs tentes sur ordre de la préfecture. Seuls les habitants sont encore sur place.
1: L'une des conséquences, c'est aussi que la circulation des TGV continue d'être fermée dans le sud de Bordeaux.
4: Et aujourd'hui, aucun TGV n'a roulé dans la zone, à l'exception de ceux qui desservent Agen et Toulouse. Et demain encore, la mesure se poursuit. La circulation des trains partant de Bordeaux vers Arcachon et Morsinx sera interrompue. Et les TGV en départ de Paris auront donc tous pour terminus Bordeaux, sauf ceux allant à Toulouse. Les trains de nuit entre Paris et Tarbes également sont supprimés dans les deux sens. La SNCF qui rappelle que les annulations et les échanges de billets se font sans frais jusqu'à vendredi.
1: Merci Émilie Tran. Les flammes attisées par la chaleur et la sécheresse avec des températures en hausse dès aujourd'hui et cela va continuer de grimper. Bonsoir Julien Lamouret.
6: Bonsoir.
1: Directeur système à Predict Service et la filiale risque de Météo France. On peut clairement dire que c'est un nouvel épisode de canicule qui débute.
6: Oui, en effet, on a les températures qui repartent assez fortement à la hausse là, à partir de demain. Alors sur deux secteurs qui sont identifiés pour l'instant, hein, deux départements du sud-ouest, hein, la Gironde et les Landes. Alors sur une période temporelle qui est un peu plus courte, on parle plutôt de pic de chaleur sur ce secteur-là. Et sur tout un secteur entre la vallée du Rhône et le centre-est du pays, où là on a quelque chose aussi qui se met en place dès demain et qui va durer par contre un petit peu plus dans le temps.
1: Globalement, les chaleurs remontent partout.
6: Oui, globalement, ça remonte sur une grande partie du pays, alors excepté vraiment sur le pourtour méditerranéen et la pointe bretonne, mais on a quand même des températures qui remontent quasiment sur tout le territoire
1: national. On a dépassé en juin régulièrement les 40 degrés par endroit, ça va encore être le cas ?
6: Ça pourra être le cas, en effet, sur le sud-ouest demain et sur le centre-est du pays demain et jeudi notamment, où on peut avoir localement des températures qui dépassent légèrement les 40 degrés.
1: Vous avez dit que ça allait durer, ça va durer combien de temps ?
6: Alors là, sur le centre-est du pays, on a un phénomène qui peut durer potentiellement quelques jours. Hein. Donc là, on regarde pour l'instant au moins jusqu'à ce week-end. C'est un phénomène un peu différent, c'est-à-dire qu'on va avoir des pics de chaleur, des légères baisses, puis de nouveau des remontées sur le centre-est du pays. Donc c'est ça que l'on surveille. Mais entre la vallée du Rhône et le centre-est du pays, on partirait sur quelques jours de chaleur plus forte.
1: Ce qui distingue la canicule des simples épisodes de chaleur, ce sont particulièrement les nuits extrêmement chaudes. On avait parlé ces dernières semaines de nuits tropicales. On va encore vivre ce même phénomène ?
6: Oui, tout à fait, notamment sur toute la partie est, centre-est du territoire où les températures minimales vont être au-dessus des seuils là, sur les départements qui sont placés en vigilance orange par Météo France. Donc qui, en effet, ne permettent pas en fait hein, à la température de redescendre au global et donc qui ne permet pas aussi aux organismes de pouvoir redescendre la nuit, le cas échéant, pour pouvoir s'adapter à ce type de phénomène.
1: Vous l'avez évoqué, certains territoires, certaines régions, elles, vont être épargnées par cet épisode de canicule.
6: Alors, On a quelques secteurs, Pointe-Bretonne et pourtour méditerranéen, qui pour l'instant en tout cas ne sont pas ciblés. Je mets un bémol parce que la situation évolue évidemment au jour le jour, et notamment sur le sud-est du territoire où on peut avoir des températures un peu plus fortes d'ici la fin de semaine. Mais c'est quelque chose que l'on va requalifier au fur et à mesure.
1: Julien Lamouret, est-ce que les modèles de Météo France, ou est-ce que c'est trop tôt, peuvent déjà voir si d'autres épisodes de forte chaleur sont attendus pendant le mois d'août ?
6: Alors là, c'est en effet un peu tôt parce que on parle là de prévisions à long terme avec des notions d'incertitude qui sont quand même assez marquées. Donc on peut avoir des tendances, mais là on regarde plutôt pour l'instant jusqu'à J+3, J+4, et après on voit en se rapprochant de l'échéance si les modèles sont en accord ou non. Ouais.
1: Voilà, cette canicule, vous nous le disiez, pour les prochains jours, pour l'instant, jusqu'à la fin de la semaine, a priori, dans certaines régions. Merci Julien Lamouret, directeur système à Prédict Service, la filiale risque de Météo France.
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1: Dans un instant, la réaction de Zinedine Zidane, nommé sélectionneur ce matin de l'équipe de France de football, et puis la réaction de l'ancien joueur et entraîneur Luis Fernandez. Ce sera après l'essentiel de l'info à 18h20, Marc Potvin, et à la une, la situation en Gironde.
20: La préfète du département signale 14 reprises de feu, ce qui est très important, mais l'incendie est toujours stabilisé, souligne-t-elle. L'ordre d'évacuation de 3 communes va être levé. 16 départements seront en vigilance orange canicule demain, 14 dans le centre-est, du Puy-de-Dôme à la Savoie en passant par le Rhône. Les deux autres sont les Landes et la Gironde, qui est donc en proie aux incendies. Dans ces deux départements, le thermomètre pourrait atteindre les 42 degrés. En Espagne, l'ordre d'évacuation est levé dans 13 communes, toutes situées dans la région de Madrid et celle de Castille et Léon, juste à côté. Les habitants commencent à regagner leur domicile. Les pompiers progressent dans leur lutte contre les feux malgré l'arrivée redouté d'un vent du sud. Malgré les canicules et les tempêtes, la SNCF dégage au premier semestre un bénéfice net supérieur aux 1 milliard d'euros, en hausse de près de 20%. Une performance satisfaisante dans un contexte difficile, salue le PDG Jean Castex.
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1: C'est donc désormais officiel, Zinedine Zidane est le nouveau sélectionneur de l'équipe de France de football, l'ancienne star des Bleus, ex-entraîneur du Real Madrid, présenté ce matin au siège de la Fédération française. Zizou, heureux, mais fidèle à son style plutôt réservé.
5: Aujourd'hui, pour moi, c'est juste une continuité, quelque part un rêve. Ce que je peux vous dire, c'est que j'ai eu des propositions pendant ces 4-5 ans où j'ai arrêté, pour reprendre un club, et je les ai toutes refusées pour l'équipe de France. Parce que l'équipe de France, pour moi, c'est la seule chose que je voulais faire. Après mon expérience avec le Real Madrid, c'était la seule chose que je voulais faire, c'est entraîner cette équipe de France. Je l'ai connue gamin, j'ai commencé minime, j'ai franchi toutes les étapes, jusqu'à arriver à la sélection A, qui est le summum. Voilà, il n'y a pas d'autre mot. Aujourd'hui, j'ai l'opportunité d'être le sélectionneur de cette équipe. Et je vais tout donner pour que cette équipe continue à gagner. C'est la seule chose qui m'anime, c'est de pouvoir travailler pour cette équipe de France et pour qu'elle continue à gagner.
7: Quelle est la différence entre être entraîneur d'un club et sélectionneur d'une équipe de France ? Quels sont les pièges à éviter, selon vous, dans les 4 prochaines
5: années ? Moi, je ne pense pas qu'il y ait de pièges. Je crois que c'est un métier complètement différent, c'est sûr. J'ai connu celui de club. Aujourd'hui, c'est quelque chose de nouveau pour moi, mais ça me fait pas peur. Comme c'est ce que je voulais faire, je crois que j'aurai un équilibre entre ma vie personnelle et l'équipe de France, et ça me va parfaitement. J'ai pas de difficultés. Je sais que ça va être un job différent, et je suis prêt à ça.
1: Zinedine Zidane au micro d'Emma Sarango. Zidane, nouveau sélectionneur des Bleus. Luis Fernandez n'aurait pas fait d'autre choix, l'ancien joueur des Bleus et ancien entraîneur du PSG, qui salue cette arrivée.
8: C'est un homme que j'ai connu à ses débuts à mes côtés lorsqu'on était à l'AS Cannes, lorsqu'il a démarré à l'AS Cannes. Et puis c'est quelqu'un que j'ai eu longuement, je l'ai longuement suivi, poursuivi partout où il est passé. Et puis j'ai toujours admiré. Et puis je trouve que c'est l'homme idéal pour reprendre cette équipe après le travail formidable réalisé par Didier Deschamps 14 ans après. Ben voilà, c'est à Zinedine de reprendre la suite. Et je pense qu'il est qu'il est bien armé dans sa tête pour reprendre la sélection et que c'est l'homme idéal pour moi personnellement. Ça aurait été mon choix aussi de le voir arriver, ouais, comme je le vois arriver. Je suis content.
1: Pourquoi est-il l'homme idéal pour ses qualités d'entraîneur déjà ou parce que c'est une légende du foot
8: Parce qu'il incarne beaucoup de choses, monsieur Zinedine Zidane, vous savez, il a quand même été entraîneur du Real de Madrid, 3 Ligues des Champions remportées, en ayant commencé sa carrière d'entraîneur adjoint aux côtés d'un homme avec lequel il a certainement beaucoup appris, M. Carlo Ancelotti. Vous savez, quand on gagne 3 Coupes d'Europe les unes à la suite, c'est qu'on a des qualités, on a un potentiel, on est bien accompagné. Zidou a montré et démontré qu'il avait les qualités pour entraîner un club. Et ensuite, maintenant, il se lance dans cette carrière d'entraîneur d'une sélection à laquelle, vous savez, on l'aime tellement, on l'aime tant qu'on aimerait tellement le voir aussi réussir, parce que c'est quelqu'un qui nous a donné, qui nous a fait un plaisir énorme lorsqu'il était joueur. Et voilà, c'est pour ça qu'on est content aujourd'hui de le voir prendre cette équipe de France.
1: Vous qui le connaissez, Luis Fernandez, quelle est la personnalité de Zidane?
8: C'est quelqu'un qui a quelque chose d'important en lui. C'est d'abord déjà, il a l'humilité, il a la simplicité pour être l'homme qu'il est. Puis voilà, c'est quelqu'un qui a aussi un style lorsqu'il était joueur sur un terrain pour jouer, pour apporter quelque chose à ses partenaires, à ses coéquipiers. Bah, vous savez, quand on devient ce qu'il est devenu en tant que joueur, bah, je pense qu'il le deviendra en tant qu'entraîneur. Maintenant, vous savez, la personnalité, Zizou, c'est quand même quelqu'un aussi qui a sa personnalité à lui. Hein. Chaque entraîneur doit l'avoir pour pouvoir réussir, pour pouvoir imposer, pour pouvoir mettre en place un système, une animation. Et ça, je crois que de ce côté-là, je ne serais pas déçu de le voir bien réussir.
1: Oui, c'est pour ça qu'on a compris hein, qu'il il a salué évidemment Didier Deschamps, hein, son ancien coéquipier, mais il y aura des différences, c'est évident.
8: Moi, vous savez, c'est que j'ai la particularité, c'est que les deux, je les connais suffisamment assez pour dire que l'un a plus de ça en lui que l'autre. Non, je pense que les deux déjà ont déjà une expérience liée a été entraîneur de club comme Zizou l'a été. Maintenant, Zizou doit lui aussi s'imposer en tant qu'entraîneur national en faisant les bons choix. Alors, vous savez, quand on a deux types qui sont M. Didier Deschamps, qui pendant 14 ans, il a quand même été une fois champion du monde et une fois finaliste. Je suis sûr et certain que Zinedine va continuer à nous faire rêver, à nous donner du plaisir parce qu'il en a toutes les capacités.
9: Luis Fernandez, ancien entraîneur consultant beIN Sport, il répondait à Ercin Lebovic, faire rêver, gagner encore avec cette équipe de France. Anne est la vice-présidente du club de supporters Les Irrésistibles. Elle voit aussi se dessiner une nouvelle relation avec cette arrivée de Zinedine Zidane.
10: On est content que ce soit Zidane, mais j'ai envie de dire, nous, notre objectif, c'est de soutenir l'équipe de France. Donc, on aurait eu quelqu'un d'autre, on serait quand même derrière lui. Là, effectivement, on voit qu'il y a un engouement des Français. Dès ce matin, on a vu qu'il y avait déjà du monde pour l'accueillir. Donc, ça promet, on va dire, des belles années, en tout cas sur la partie supporter. Quoi.
13: Oui, justement, sa personnalité plutôt réservée, on l'entendait, même s'il sait être drôle parfois. Est-ce que vous espérez pouvoir tisser une relation particulière avec lui?
10: C'est quelque chose qu'on espère, parce qu'effectivement, on a du mal quand même, nous, en tant qu'association de supporters, à vraiment avoir un lien avec les joueurs. Qu'on voit déjà nous peu dans l'année, puisqu'on a un grand maximum une dizaine de matchs, parfois à l'extérieur, parfois à l'étranger, donc c'est toujours compliqué. Donc c'est vrai que quand ils sont à Paris, au Stade de France ou en province, on a du mal à tisser ce lien, donc on espère que lui va pouvoir entraîner les joueurs à venir nous voir, ainsi de suite. Donc pour l'instant, c'est des interrogations, on ne le connaît pas, on ne l'a pas encore rencontré juste nous, donc on va voir ce que ça donne. Mais déjà ce matin, il est venu, donc c'était un premier bain de foule, mais. On a des espoirs là-dessus de pouvoir créer un lien avec l'équipe et lui.
13: Il pourrait y avoir des rencontres organisées justement avec les groupes de supporters. Est-ce que ça se faisait avec Didier Deschamps?
10: Oui, alors ça se faisait avant chaque compétition. Donc on avait vu Didier Deschamps avec 4 joueurs de l'équipe de France, dont Kylian Mbappé, juste avant la Coupe du Monde. Et on les avait vus avant l'Euro, avant, et puis avant la Coupe du Monde avant. Enfin, en gros, c'était avant chaque compétition. Là, on voudrait essayer de le faire dès la rentrée pour... comme il vient d'arriver, qu'on tout de suite crée quelque chose. Donc, on va voir ce qu'on peut faire avec la fédération.
9: Anne, vice-présidente du club de supporters Les Irrésistibles, réaction donc à l'arrivée de Zinedine Zidane comme sélectionneur de l'équipe de France. Elle répondait à Lucie Barbarin. France.
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1: Patricia Charbonnier, encore de fortes chaleurs pour demain.
12: Et même de très fortes chaleurs dans le sud-ouest. Aujourd'hui, on a dépassé les 35 degrés dans le sud-ouest et demain, on va dépasser les 40 degrés, un pic de chaleur puisqu'on pourrait atteindre les 42 degrés localement. Météo France prévoit 41 degrés demain après-midi à Montauban, 40 degrés à Bordeaux, 39 à Limoges et Lyon. Et la chaleur monte également d'un cran sur la moitié nord du pays demain, avec 37 degrés à Paris et Dijon, sous un soleil de plomb pour toute la journée. On peut avoir un petit peu de grisaille demain matin sur le littoral breton et sur les bords de la Méditerranée. Localement, cette grisaille pourrait persister demain après-midi près du golfe du Lion.
1: Attention aux orages à partir de jeudi.
12: Oui, alors la chaleur va s'atténuer avec de l'air océanique qui va arriver par la façade atlantique. Donc la chaleur va s'atténuer sur les régions de l'ouest, mais les fortes chaleurs vont persister dans l'est, en particulier sur le centre-est avec des pics à 40 degrés. Et donc ce conflit de masse d'air donnera sans doute des orages localement forts entre les frontières du Nord et le centre-Val de Loire.
1: Merci beaucoup Patricia Charbonnier. Prochain point météo dans une demi-heure sur France Info. Bienvenue à tous, il est 18h30. L'info, Anne Pinkson-Lucel.
14: Des habitants du port Jean Gironde sont en colère et ils veulent se faire entendre en justice. Ils ont décidé de monter un collectif en vue d'une action judiciaire après l'incendie. Des centaines de personnes dont les maisons ont brûlé et qui estiment que leur commune a été abandonnée. Certains affirment même que c'était pour mieux défendre les luxueuses villas du Cap Ferret. Les pompiers et la préfecture répondent à France Info qu'ils se concentrent pour l'instant sur l'opérationnel, c'est-à-dire la lutte contre les incendies et la préservation des vies humaines. Parce qu'il y a eu en Gironde 14 reprises de feu aujourd'hui. Les conditions météo rendent la lutte difficile, mais l'incendie, et ça c'est la bonne nouvelle, ne progresse plus, dit la préfète de Gironde à l'instant. L'incendie, on le rappelle, a déjà brûlé les 42 000 hectares depuis le 22 juillet. 222 000 personnes ont été évacuées de 24 communes. Une nouvelle cellule de crise est prévue ce soir au ministère de l'Intérieur. Il n'y aura demain aucun TGV, toujours au sud de Bordeaux, sauf pour Toulouse. Il y a eu aussi aujourd'hui des évacuations par précaution à Lacanau. Près de 4000 personnes qui ont dû quitter leur lieu de vacances, les campings, les villages vacances. Le ministre du Tourisme, justement, appelle les vacanciers à ne rien changer s'ils ont des réservations en Gironde. Il faut distinguer les zones sinistrées des autres zones, dit Serge Papin. Clément Ullery, qui est le directeur d'Airbnb France, se montre, lui, un peu plus prudent.
18: Il y a les prochains jours, en effet, nous, par exemple chez Airbnb, nous permettons aux voyageurs ou aux hôtes d'annuler et d'être remboursés quand il s'agit des voyageurs de réservations qui auraient lieu actuellement ou dans les prochains jours dans les zones impactées, les plus impactées par les feux malheureusement. Se pose tout de même la question en effet de la saison touristique. Toutes les zones de Gironde, toutes les zones des Landes ne sont pas affectées par les feux bien heureusement et le tourisme est tellement important pour l'ensemble des communautés sur place, qu'il est en effet important que les voyageurs puissent profiter de vacances dans cette région et que cette région puisse profiter du tourisme au mois d'août, qui est une période si importante.
14: Et le pic de chaleur est donc prévu pour demain. Ça se confirme avec 16 départements, dont la Gironde et les Landes, qui vont passer en vigilance orange canicule d'après Météo France dès demain matin. Les corps de 5 nouveau-nés ont été découverts chez un couple à Orange, dans le Vaucluse. Découverte faite alors que la femme venait d'accoucher. Son compagnon a réalisé tardivement qu'elle était enceinte. Il a fait des recherches et a trouvé les ossements et un corps en décomposition dans l'appartement. Le couple a 2 autres enfants âgés de 8 et 9 ans. La mère, qui a 32 ans, est toujours hospitalisée. Elle n'a pas encore été entendue. Le père, lui, a déclaré qu'il ne savait rien de ses potentielles grossesses. Un séisme qui a secoué le Japon aujourd'hui a fait au moins un mort, d'après l'agence de presse japonaise Kyodo. Le deuxième étage d'un centre commercial s'est effondré. Plusieurs personnes sont bloquées à l'intérieur, d'après les pompiers. Ce séisme de magnitude 7,1 s'est produit sur l'île de Kyushu. Il y a des coupures de courant à plusieurs endroits et des routes et des ponts sont abîmés, d'après la première ministre japonaise Sanae Takeishi. Bienvenue chez toi. Kylian Mbappé salue l'arrivée de Zinedine Zidane comme sélectionneur de l'équipe de France de football par ses mots sur son compte Instagram. Zidane, ce n'était pas une surprise, a été officiellement nommé ce matin. Une évidence, dit le patron de la FFF, la Fédération Française de Football. L'équipe de France, c'est la seule chose que je voulais faire, affirme l'icône du foot français, expliquant qu'il a reçu plusieurs propositions ces dernières années, mais qu'il les a toutes refusées pour avoir le poste.
1: Et on l'entendra d'ailleurs, Zinedine Zidane. Je pensais qu'on allait l'entendre maintenant, Anne Pinkson-Dussel. On l'entendra, Zinedine Zidane, dans un quart d'heure sur France Info. On reviendra également avec Fabrice Abgral sur sa carrière de joueur Ballon d'Or, bien sûr. Champion du monde en 98 et champion d'Europe en 2000. Vous en parliez il y a un instant, Anne, de la commune du Porge. Reportage sur place auprès des pompiers. Et puis nous nous intéresserons aussi au vocabulaire de ces incendies. Quelle différence entre un feu maîtrisé, fixé ou bien contenu? On vous explique tout dans les prochaines minutes.
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1: Après des jours de lutte contre les flammes, la fatigue commence à se faire sentir. Beaucoup de pompiers volontaires présents, arrivés d'autres départements. Marc Bertrand, vous avez pu rencontrer pour France Info un équipage de pompiers exténués dans cette commune du Porge, au cœur du massif brûlé.
16: Ils sont 6, des pompiers volontaires des Deux-Sèvres, des visages de gamins devant leur camion garé avec des dizaines d'autres sur le stade de rugby.
17: On attend, on est prêt à partir et bah dès qu'il y a besoin de nous à un endroit, on part.
16: Nico, c'est le taulier de l'équipe, 46 ans, père de famille. Ses équipiers ont enfin pu faire une vraie nuit de sommeil, alors ce matin au petit-déj, tout le monde a craqué.
19: Oh, on a versé une petite larme, voilà, ça fait du bien. Non, oh oui, j'ai pas peur de le dire, j'ai pas honte non plus. Hein. On le disait ce matin que c'était bizarre qu'il n'y en avait pas, qu'il avait encore réagi, puis ce matin, voilà. Tous regarder dans le blanc des yeux en déjeunant, parce qu'on a toujours été au taquet. De vendredi à hier matin, on avait dormi que 5 heures. Et dans un fossé ou dans le camion, on a foncé tête baissée sur ce monstre. On appelle ça le monstre. Ce feu, c'est un monstre. Donc, et là, on a pris le temps de se poser. On commence à ouvrir les yeux un peu, ouais, sur ce qui se passe.
16: Tout le monde se lève.
24: Là, on va faire le rassemblement. Là.
16: Les commandants vont les envoyer au feu. Ce feu qui fait peur à des gars qui ont 30 ans de pompiers.
19: Une chaleur énorme, énorme. Déjà, nous, entre pompelards, quand on le voit arriver, ça fait peur. Mais après, on se dit, voilà, on est là pour ça. Et de toute façon, il faut qu'on le freine, il faut le stopper. Donc, il faut l'attaquer, il faut l'arrêter. On pense à tous ces gens qui ont tout perdu. Et même si on se sent impuissant, en fait. C'est impressionnant, le vent qui tourne, qui fait qu'il bah, s'en sert et puis il s'en va ailleurs. On est prépositionné, prêt à l'attaquer, et puis il arrive à 200 mètres de nous, ou même 150 mètres, et hop, il fait demi-tour, il s'en va, il va voir ailleurs. Il joue avec nous, en fait. Il joue, et en attendant, il fait des dégâts sur son passage.
16: L'équipage ressort en trottinant pour grimper dans le camion. Nico a juste eu le temps de répondre au « on pense à toi, papa » de son fils de 15 ans.
25: « Vous partez où ?»
16: Il fait 35 degrés au tableau de bord. Et ce n'est pas une bonne nouvelle.
1: Reportage au Porge pour France Info, signé Marc Bertrand. Cet incendie en Gironde avec 14 reprises de feu aujourd'hui. Incendie toujours stabilisé, dit la préfète de Gironde. Le feu ne progresse plus dans les Landes. L'incendie de Biscarros, lui, est fixé, stabilisé, fixé. On entend aussi parfois que les feux sont maîtrisés. Valentine Joubin de la cellule de décryptage de France Info est avec nous. Quelle est la différence entre tous ces termes ?
26: L'expression « stabilisée », elle ne fait pas partie des termes officiels de la doctrine de la sécurité civile, ce manuel de référence des sapeurs-pompiers. Mais pour Wilfried Schneider, officier de communication du SDIS 33, ça correspond bien à la situation des incendies en Gironde.
27: Stabiliser un feu, c'est être capable de définir ses contours de manière relativement précise. On entrevoit une situation plus favorable.
26: Stabiliser, c'est une manière de dire que le feu n'est plus hors de contrôle.
1: C'est avant que l'incendie ne soit fixé.
26: Oui, c'est ça. En fait, fixer le feu, c'est selon la doctrine des pompiers le premier objectif, la première étape. Ça veut dire que la tête du feu n'avance plus ou que sa propagation est fortement réduite. Mais les flammes peuvent rester vives et l'incendie actif sur les côtés. En clair, quand un incendie est fixé, il y a encore un risque qu'il reprenne. Le deuxième objectif des pompiers, c'est que le feu soit maîtrisé. Ça veut dire qu'il a baissé en intensité. On dit aussi que le feu est circonscrit. Les pompiers peuvent commencer à éteindre les foyers secondaires.
1: La dernière étape, Valentine, c'est quand le feu est totalement éteint.
26: Oui, et pour atteindre cet objectif ultime, les pompiers vont noyer le feu en l'arrosant abondamment. Ils vont aller chercher la moindre fumerole, gratter avec des pelles pour déterrer des feux présents dans la sous-couche du sol ou cachés sous la végétation. Un feu éteint, c'est un feu dont on est certain qu'il ne reprendra pas. Et cela peut prendre plusieurs semaines. Par exemple, en 2022, à la Teste de Buch en Gironde, entre le moment où l'incendie avait été fixé puis éteint, un mois s'était écoulé.
1: Valentine Joubin, la situation à Lacano à présent. Sur le littoral girondin, 4000 vacanciers évacués depuis ce matin. Opération préventive désormais terminée. Anne est la propriétaire du restaurant Le Chat sur le Toit depuis maintenant 11 ans. Face à la situation, elle a décidé de fermer les portes de son établissement hier et de consacrer tout son temps à faire à manger pour les pompiers et les bénévoles. La situation lui rappelle la crise du Covid.
28: À part la saison du Covid, où on a dû contrôler les gens, etc., où ça a été un peu compliqué, comme ça, non. vraiment pas. Vider, la station vidée, non, ça c'est jamais arrivé.
0: C'est ce que vous avez vu se dérouler ce matin notamment ?
28: Oui, tout à fait, ouais. Ouais, tout à coup, tout le monde a dû partir, tous les résidents des campings, des résidences de vacances, etc. Ouais, ouais. Et là, maintenant, il n'y a plus personne à part des camions de policiers pour surveiller que tout le monde est bien parti et qu'il n'y ait pas de débordement.
0: Il restait beaucoup de gens, beaucoup de touristes encore depuis vendredi dernier, notamment où le feu était très près de chez vous.
28: Honnêtement, je pense pas qu'il en restait tant que ça en apparence. Il y avait un peu de monde, mais c'était vraiment, ça s'était déjà très très vidé. Hein.
0: Pour qu'on se rende bien compte, d'habitude un soir de restauration chez vous, c'est combien de clients ?
28: Nous, on est un très petit restaurant, mais parce qu'on fait que 30 couverts soir, hein, on est que deux à travailler avec mon mari, donc on peut pas en faire plus. Si vous voulez, on a divisé par 5 ou 6 le nombre de personnes qui appelaient pour réserver, quoi.
0: Vous comprenez cette mesure d'évacuation préventive ?
28: Je vais pas trop m'exprimer là-dessus, je pense, parce que j'ai pas les détails réellement de tout ça. Mais il me semble que c'était peut-être un peu prématuré. Alors évidemment, si demain le feu vient à nos portes, mon discours aura l'air un peu trop positif, mais ça fait beaucoup râler en tout cas. Ici.
0: Ça représente une perte de combien environ pour vous, restaurateur ?
28: Écoutez, on pourra le compter ça, mais après. Là, pour l'instant, on ne sait pas. Mais clairement, imaginez qu'on fait 75 à 80% de notre chiffre d'affaires sur ces 2 mois. Donc voilà, je vous laisserai faire le calcul quand on passe de ça à zéro. Donc c'est... On aura une perte sèche, quoi, ça c'est sûr.
9: Le témoignage de cette restauratrice jointe par Marie Mutricy. Nous nous en faisons l'écho sur France Info depuis bientôt une semaine. Des appels à la solidarité en faveur des victimes des incendies en Gironde ont été lancés. C'est le cas à Sablé-sur-Sarthe, près du Mans, où des habitants s'organisent pour envoyer des dons aux familles sinistrées. Une initiative citoyenne lancée dimanche dernier sur les réseaux sociaux. Et depuis, les dons arrivent en masse. Le téléphone n'arrête pas de sonner. Louis Fontaine, vous avez rencontré les citoyens à l'origine de ce mouvement de solidarité.
3: Le week-end dernier, Guillaume et Brigitte Fouché sont effarés devant les nouvelles images qui nous proviennent de la Gironde et de l'immense brasier qui consume les terres dans la région.
4: Et on ne peut pas rester à regarder ça dans son canapé tranquillement, sans réagir. Et puis sur les réseaux aussi, j'ai commencé à chercher un peu et j'ai commencé à avoir des messages qui étaient un peu perturbants quand on voit des messages où on nous dit « j'ai plus que mes chaussettes ». Enfin bon, moi, j'aimerais pas être à leur place du tout, donc puis c'est normal de réagir et d'aller les aider.
3: Ces deux professeurs de danse et de fitness se retrouvent vite épaulés par Virginie Marty-Roulois, AESH et membre du centre intercommunautaire sabolien.
6: Mais nous, on va bien en fait. C'est nous qui avons la force. C'est à nous d'œuvrer aujourd'hui. Il n'y a même pas besoin d'attendre en fait. Pourquoi attendre qui que ce soit ? Donc j'ai dit à Brigitte, dans la demi-heure, on y va, on se lance.
3: Virginie contacte des amis, des associations, plusieurs coups de fil aussi en Gironde pour organiser au mieux la collecte en Sarthe, connaître les besoins prioritaires. Depuis, elle se retrouve submergée d'appels.
6: J'ai fait ça toute la nuit, presque.
4: Tu m'as envoyé un message, il était plus de minuit.
6: Oui, partout ils se renseignent, partout il n'y a rien d'organisé. C'est donc, ça. Ils ne voient que... ce qu'on a mis en place ce week-end.
3: Le message est diffusé, les citoyens répondent présents. Virginie a reçu hier les premiers dons.
6: Aujourd'hui, j'ai l'impression que c'est une mobilisation qui est devenue régionale. Parce que là, ma salle à manger est pleine. Un garage est plein.
3: Des produits d'hygiène pour bébés, personnes âgées, des couvertures, des lits de camp. L'objectif est désormais d'envoyer la marchandise le plus rapidement possible sur place.
21: Bah oui, parce qu'une fois que tout est récolté, le plus difficile souvent c'est d'acheminer. Donc c'est là que l'intervention d'un transporteur, c'est essentiel, quoi. Essentiel. Et puis après, c'est savoir à qui distribuer.
3: Virginie est en bon contact avec 2 transporteurs de Sablé-sur-Sarthe et d'autres habitants du pays sabolien se sont même manifestés pour stocker les dons.
9: Reportage Louis Fontaine à Sablé-sur-Sarthe.
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9: Et à bientôt, 18h45, c'est l'essentiel en une minute avec vous, Anne Pinkson-Dussel. Le feu qui a repris à plusieurs endroits en Gironde, mais il ne progresse plus.
14: C'est la préfète qui fait un point ce soir. Il y a eu 14 reprises de feu aujourd'hui, mais en effet, l'incendie est toujours stabilisé. Les évacués de trois villes près de Bordeaux vont même pouvoir rentrer chez eux. Il n'y aura toujours, en revanche, aucun TGV demain au sud de Bordeaux, sauf pour Toulouse. Côté météo, le pic de chaleur est attendu pour demain. Donald Trump a rencontré Volodymyr Zelensky à la Maison-Blanche. Le président ukrainien estime que c'était une bonne rencontre. Il est venu pour demander aux États-Unis l'autorisation de produire des intercepteurs de missiles balistiques, un modèle américain. Les chiffres du chômage pour le deuxième trimestre 2026. Le nombre de demandeurs d'emploi sans aucune activité semble avoir augmenté en un an, mais il y a eu en fait plusieurs réformes qui biaisent la lecture. Donc il y a mécaniquement plus d'inscrits. Le chiffre est en fait plutôt en baisse, moins 1,6% sur un an pour les chômeurs de catégorie A.
9: Vous l'entendiez, l'incendie en Gironde ne progresse plus malgré 14 reprises de feu aujourd'hui et des vents tourbillonnants, la hausse des températures et le retour de la canicule. Plus de 40 degrés attendus demain inquiète également. Écoutez le maire du Porge, Martial Zanitetti, la commune la plus touchée avec plus de 180 maisons détruites.
8: Il est proche d'une grosse zone avec un village, le village de la Génie, pour lequel il y a 750 maisons, et il est à 2 km de ce village, et les vents poussent les flammes vers ce village.
14: Donc une reprise de feu qui date de quand ?
8: Qui date de cette fin de matinée.
14: Et qu'est-ce qu'on vous dit sur la situation ?
8: Que ça va être difficilement contrôlable, que c'est compliqué, que c'est une zone dunaire avec complètement sèche, hein, comme on sait un petit peu partout, de pain maritime, et les vents sont tournants. Les conditions météo sont pas du tout favorables. Et ça va être compliqué dans les heures qui viennent. Déjà, on a pris la décision, déjà, hier, d'envoyer des engins avec des entreprises et du service, des tracteurs, etc., pour faire du pare-feu. Donc, ils ont travaillé tout hier après-midi, toute cette nuit, tout ce matin, pour essayer de faire des pare-feu, pour stopper cette progression. Enfin, cette progression qu'on anticipait, pardon.
14: Donc de votre propre initiative à la mairie, c'est ça ?
8: De votre propre initiative avec les services, avec l'ensemble des collaborateurs, les forces de sécurité, etc. Et on a pris cette décision effectivement d'anticiper. Maintenant, on attend de voir un peu ce qui se passe. On a demandé des largages aériens et aussi des convois de sapeurs-pompiers qui, avec des véhicules, qui puissent rentrer en forêt pour pouvoir attaquer le feu. Situation critique, surtout que les vents sont tournants et sont vraiment pas favorables. Les fumées qui se dégagent, qui vont bientôt atteindre le village, sont toxiques. Donc, il y a tous les services de secours là, on est en train de mettre, qui sont déjà sur place, et tout le monde s'attend à ce qu'il y ait des problématiques médicales dans les heures, dans la nuit qui vient et demain après-demain, parce que ça risque de continuer. La canicule continue et on pourra encore avoir d'autres reprises de feu sur d'autres secteurs malheureusement. Le village est évacué.
14: Oui.
8: Mais nous sommes obligés de soutenir les pompiers pour aller nourrir, les bénévoles que l'on a qui aident à la sécurité aussi du village, puisque nous avons malheureusement des personnes qui n'ont aucune morale et aucune valeur, qui profitent de ce désastre pour essayer de rentrer sur la commune pour cambrioler les maisons.
14: Donc, il y a eu des tentatives de cambriolage.
8: Oui, nous avons plusieurs tentatives de cambriolage des gens qui s'est passé pour profiter de ce désastre-là. Ils essaient de passer les barrages qui sont faits par des passes, etc. Et vont cambrioler les gens. J'ai pas de mots pour ces gens-là, je risquerais d'être vulgaire.
14: Donc l'heure n'est pas du tout au déblaiement des habitations qui ont été détruites.
8: absolument pas, ni au retour des administrés, le village n'est pas sécurisé.
9: Le maire du Porge, Martial Zanitetti, répondait à Lucie Barbarin. L'incendie en Gironde et ses conséquences économiques au Cap Ferret, qui a été vidé de ses habitants et de ses touristes, et pour qui aucune date de retour n'est pour l'instant avancée. L'inquiétude grandit notamment chez les professionnels du tourisme, qui voient se profiler une saison noire. David Laforgue est restaurateur et propriétaire du restaurant L'Escale.
10: Au-delà du drame humain que nous vivons, effectivement, ça, c'est un arrêt brutal de notre activité. Et c'est une véritable catastrophe économique, mais pas que pour le Cap Ferret, la presqu'île du Cap Ferret, pour toute la région de la Gironde, parce qu'en fait, ou de l'Aquitaine. D'abord parce que le tourisme, nous, c'est une grosse activité. C'est 70% de notre activité, en gros. Et ensuite, nous avons quand même des grosses entreprises, et notamment la viticulture aussi, où on va rencontrer des difficultés avec les saisonniers, etc. Parce qu'aujourd'hui, en fait, si vous voulez, il y a zéro chiffre d'affaires qui rentre. On a les salaires encore à rémunérer, à payer. Il faut comprendre une chose essentielle, c'est que le mois de juillet et d'août sont les mois où on fait de la trésorerie. Ce sont nos entreprises font de la trésorerie là sur ces mois-là. Et là, aujourd'hui, je ne sais pas du tout comment on va se faire pour tenir cet hiver, parce que ça va être très compliqué. Il y a des entreprises qui ne reprendront pas, même après les incendies, qui ne reprendront pas. Parce qu'ils ont des annulations, des campings qui ont été annulés, des hôtels, des annulations de réservations. Des normes de sécurité, etc. Ce qu'il va falloir, c'est que les pouvoirs publics nous aident. D'abord, il va nous falloir des aides. Le chômage partiel, c'est pas suffisant, puisque le chômage partiel, comme son nom l'indique, il n'est que partiel. Il va falloir qu'il y ait une grosse communication et une communication importante, parce qu'il va falloir que les touristes reviennent.
3: Qu'ils reviennent malgré l'incendie. On nous dit qu'il va falloir des semaines et des mois pour l'éteindre.
10: Alors aujourd'hui, Biscarrosse, les gens auraient intégré.

0: Effectivement, il y a des entreprises et tu vas en discuter et on va aller, si on n'a pas des vraies aides de l'État, et ça va aller, et surtout aussi l'aide des assurances. En fait, il va falloir que les assurances nous aident et prennent en compte le phénomène et qu'il va falloir qu'on ait des indemnisations, exactement, mais des indemnisations, la perte d'exploitation. Il va falloir qu'elles prennent en compte notre perte d'exploitation, excusez-moi, parce que nous en aurons besoin. Et effectivement, il y a des entreprises qui seront en très, très grande difficulté.
1: Voilà, témoignage de David Laforgue, restaurateur propriétaire de ce restaurant L'Escale au Cap Ferret. Il répondait à Ersin Lebovic. Sans surprise, Zinedine Zidane a donc été nommé à la tête de l'équipe de France de football. Ce matin, il succède à Didier Deschamps qui est resté 14 ans à la tête des Bleus. Emma Sarango, vous avez suivi pour France Info l'annonce de la nomination de Zidane au siège de la Fédération Nationale de Football. Zizou, un homme providentiel très discret, Emma, mais qui a affiché une certaine émotion ce matin.
2: Oui, Zinedine Zidane, qui est un homme de peu de mots et de mots évasifs. Il s'en amuse d'ailleurs lui-même. « Si, si, je suis ému, mais vous ne le voyez pas », dit-il. Mais la légende des Bleus consent tout de même à lâcher que ce poste était son rêve et que ce jour est le plus beau de sa carrière d'entraîneur.
3: J'ai eu des propositions pendant ces 4-5 ans pour reprendre un club et je les ai toutes refusées pour l'équipe de France. C'était la seule chose que je voulais faire, c'est entraîner cette équipe de France. Je l'ai connue gamin, j'ai commencé minime. J'ai franchi toutes les étapes et je vais tout donner pour que cette équipe continue à gagner.
2: On n'en saura pas plus sur les clubs en question. On sait en revanche désormais que son contrat s'ouvre ce samedi, le 1er août, pour 4 ans. Donc ça inclut la prochaine Coupe du Monde, qu'il présentera son staff début septembre et qu'il sera plus ou moins semblable à celui du Real. Et puis, on a aussi la confirmation que les négociations entre ZZ et Philippe Diallo ont commencé dès le lendemain de l'annonce par Didier Deschamps qu'il partirait après la Coupe du Monde en Amérique du Nord. C'était en janvier 2025 et dès février, les deux hommes se sont rencontrés. Le président de la fédération, Philippe Diallo, savait exactement ce qu'il voulait.
4: Quelqu'un qui, après ce décennie magnifique de l'équipe de France, ait l'aura, la compétence, le cœur de nos fans et des Français pour diriger une des meilleures formations de football du monde.
2: Philippe Diallo qui confie que le champion du monde 98 lui a alors dit « Président, je sais comment gagner ».
1: Emma, Zidane sait aussi qu'il va devoir sortir de son rôle.
2: Oui, de son personnage en tout cas, parfois froid, parfois distant, d'avoir la communication un peu plus facile avec les médias, être plus expressif, on en a eu un petit aperçu ce matin, et puis aussi être plus proche des supporters, car l'équipe de France appartient aux Français, c'est presque un slogan ici. Alors Zizou s'est prêté ce matin à un bain de foule avec une centaine de supporters venus avec mégaphone, tambour, fumigène, bleu, blanc, rouge, vous l'entendez derrière moi, et évidemment des selfies pour les plus chanceux.
5: La photo elle est éclatée, mais au moins il y a une photo. Bon, c'est déjà ça, non?
2: C'est lui qui l'a prise?
5: Non, c'est moi, je l'ai pris. Mais bon, elle est pas volée, il était consentant. Ouais, il est sympa, il était content. Après, il est débordé, donc. Mais bon, je pense, on espère qu'il fera quelque chose de bien avec l'équipe de France, moi, c'est tout ce que je veux.
2: Zinedine Zidane qui a en revanche prévenu qu'il ne changerait pas sur un point ses déclarations sur les sujets qu'on pourrait qualifier de politiques, même s'il a porté son soutien aux parents de Christophe Glaise, le journaliste détenu en Algérie. Il est resté évasif, tout comme sur le sujet du racisme visant l'équipe de France pendant la Coupe du Monde.
1: Emma Sarango présente donc ce matin, lors de la présentation officielle de Zinedine Zidane, nouveau sélectionneur de l'équipe de France, l'une des figures légendaires des Bleus, bien sûr, quand il était joueur, Fabrice Abgral.
6: De 1994 à 2006, Zinedine Zidane aura porté 108 fois le maillot de l'équipe de France, marqué 31 buts, dont deux les plus importants de sa carrière, le 12 juillet 1998, en finale de la Coupe du Monde contre le Brésil. Deux buts de la tête, le premier à la 27e minute.
7: Emmanuel Petit pour frapper le premier corner pour l'équipe de France.
8: Corner rentrant, il est bien frappé au premier poteau.
6: Deux ans plus tard, Zinedine Zidane est le grand artisan de la victoire des Bleus à l'Euro 2000 face à l'Italie en finale. Zidane décide en 2004 de mettre un terme à sa carrière internationale avant de revenir sur sa décision pour participer à la Coupe du Monde 2006. Zidane se lance un dernier défi avant de prendre sa retraite. Il est le capitaine d'une équipe qui se hisse en finale face à l'Italie à Berlin le 9 juillet. Zidane ouvre le score à la 7e minute sur un pénalty inouï.
9: C'est parti, la Panenka ! Est-ce qu'elle est dedans ?
10: Elle n'est pas dedans.
9: Oui, elle est dedans.
10: Oh là là.
9: Quelle audace !
6: Mais les Italiens égalisent. Un partout, c'est le score à la fin du temps réglementaire. Le tournant du match va se produire durant la prolongation. À la 108e minute, Zidane donne un violent coup de tête sur la poitrine de Materazzi. L'arbitre expulse le capitaine des Bleus.
10: Oh, Zinedine.

0: Oh Zinedine, pas ça, pas aujourd'hui, pas maintenant, pas après tout ce que tu as fait.
1: Non mais ça se fait pas, ça peut pas se faire.
0: Ça peut pas se
2: faire. Il sort un carton, il sort un carton.
0: Zidane. Et c'est carton rouge, oh non. Et voilà ce que je redoutais, c'est épouvantable. On peut pas contester, on peut pas contester. Même s'il s'est passé des choses avant, Zinedine ne doit pas mettre ce coup de tête. C'est pas vrai, c'est son dernier match, c'est la finale de la Coupe du Monde.
3: Et c'est dans le vestiaire qu'il apprendra la défaite de l'équipe de France au tir au but. Deux mois plus tard, Zidane expliquera son geste dans une interview accordée à TF1.
4: Quelquefois, il y a des paroles qui sont plus dures que des certains gestes. Je veux simplement dire que pour avoir une réaction, il faut une provocation. Quand on attaque votre mère, votre sœur, et qu'on essaye plusieurs fois, enfin, quand on vous le dit une fois, deux fois, que vous vous tournez et que vous essayez justement d'essayer d'éviter ça, au bout de la troisième fois, bah forcément, voilà, il s'est passé ce qui s'est passé. Je peux pas vous dire que je suis fier de ce geste, mais en même temps, je le regrette pas, parce que si je le regrettais, ça voudrait dire que je donne raison à ces mots que cette personne m'a dit. Et ça, je peux pas l'accepter.
3: C'est donc sur un mauvais geste que Zinedine Zidane termine sa carrière de joueur avant qu'il devienne l'entraîneur du Real Madrid 10 ans plus tard.
5: Et donc sélectionneur de l'équipe de France depuis ce matin, la carrière de joueur de Zinedine Zidane résumée par Fabrice Abgral.
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10: Il détonne ce drone flottant, amarré parmi les voiliers. Il ressemble à un sous-marin rouge.
11: Alors, les capteurs sont situés dans la quille. Donc on a un hydrophone qui permet de détecter les émissions sonores des dauphins communs.
10: Ces instruments ont scruté les profondeurs entre Royan et Noirmoutier, une zone où les captures accidentelles de dauphins sont les plus importantes.
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5: Patricia Charbonnier.
13: La chaleur va encore monter d'un cran demain sur une bonne partie du pays, avec un pic caniculaire même en particulier dans le sud-ouest, entre 38 et 40 degrés, des pics à 41 degrés, 41 degrés par exemple demain après-midi à Montauban, 40 à Bordeaux, 38 à Bourges et Nancy, 37 à Paris et Dijon. Météo France prévoit des températures plus basses du côté de la Manche, entre 27 et 32 degrés, avec des conditions météo qui seront encore très ensoleillées toute la journée, après dissipation de quelques plaques de grisaille demain matin sur le littoral breton, sur les bords de la Méditerranée. Très localement, cette grisaille pourrait persister dans l'après-midi près du golfe du Lion. Le vent va souffler dans la partie sud demain encore, un vent d'ouest jusqu'à 40 km/h en rafale. La chaleur devrait s'atténuer jeudi sur les régions de l'ouest, mais les températures seront encore très élevées dans l'est, des pics à 40 degrés entre l'Alsace et la vallée du Rhône.
5: Patricia Charbonnier pour ces prévisions météo. Merci d'être avec nous. Très bon début de soirée sur France Info. Il est 19h. Marie Maheu pour l'info. Bonsoir Marie.
14: Et bonsoir Victor, bonsoir à tous.
5: Et à la une, la Gironde qui retient son souffle face à cette nouvelle vague de chaleur.
14: Le méga-feu qui ravage l'ouest de Bordeaux est toujours stabilisé, mais on n'est pas sorti d'affaire, résume la préfète du département. Il y a eu 14 reprises de feu aujourd'hui et l'incendie tend ses bras vers une base militaire. On fait le point dès le début de ce journal. L'Espagne aussi dit entrevoir le bout du tunnel face à ces feux, tout en redoutant le retour de la canicule, moment décisif. À suivre également cette très probable affaire d'infanticide dans le Vaucluse. Les ossements de 4 bébés, le corps d'un 5e retrouvé dans un appartement. Et puis en numéro 10, inoubliable, ça y est, remplace Didier Deschamps à la tête de l'équipe de France. Zizou, déjà dans le cœur de tous les supporters. La situation est sur un fil en Gironde, marquée par des températures qui remontent, cette nouvelle vague de chaleur qui commence à s'installer. La préfète du département, Sophie Broca, a fait l'état des lieux ce soir.
15: Le feu est toujours stabilisé, n'est pas fixé, mais ça veut dire qu'il ne progresse pas.
9: On a eu aujourd'hui 14 reprises de feu. C'est très important sur des zones qui avaient déjà été parcourues par le feu. Et donc, par exemple, à Lacanau, en accord avec le maire de Lacanau ce matin, nous avons procédé, vous le savez, à l'évacuation des campings qui sont des habitats plus fragiles avec 4000 personnes. Il y a un nouveau feu au Barp qui est en cours de traitement. Nous avons encore 2750 sapeurs-pompiers qui se relaient et qui se battent arbre à arbre. Nous avons 23 appareils aériens qui se relaient aussi pour l'eau, pour le retardant. 1192 gendarmes qui aussi, avec l'appui des sentinelles, aident à l'évacuation, patrouillent le soir dans les zones évacuées pour assurer la sécurité. Et puis, nous avons un pompier blessé en plus aujourd'hui, ce qui porte le nombre à 110.
14: Le tout dernier point de la préfète de Gironde, toujours sur le front de cet incendie. Bonsoir Émilie Tran. C'est une autre inquiétude. Les flammes se dirigent vers le camp de Sauges, un camp militaire hautement stratégique à moins de 20 km de Bordeaux.
15: Alors, mais les pompiers sont toujours en train de lutter main dans la main face au feu qui menace ce camp situé à Martignas-sur-Jalle, étendu sur près de 3000 hectares. Le 13e RDP, unité d'élite des forces spéciales, spécialiste du renseignement, est directement menacé. Dans les airs, deux Canadair et un Dash multiplient les largages depuis maintenant plusieurs heures. D'après le maire, l'incendie est aux portes de la commune, cette commune de plus de 8000 habitants évacués ce week-end. Les interventions sont compliquées, notamment en raison des fortes chaleurs. 2700 pompiers ont combattu les incendies aujourd'hui sous 32 à 35 degrés. Et la situation risque même d'empirer demain. Jusqu'à 40 degrés sont attendus en Gironde, d'après Météo France, le département qui passe en vigilance orange canicule. Dans ce contexte, la circulation des trains reste impossible. Demain, les trains de Bordeaux à Arcachon ou Morsinx ne rouleront pas. Tous les TGV en départ de Paris auront pour terminus Bordeaux. Les trains de nuit entre Paris et Tarbes seront également supprimés. La SNCF rappelle que les annulations et les échanges de billets sont possibles sans frais jusqu'à vendredi.
14: Merci Émilie Tran. Parmi les communes sinistrées, on parle beaucoup ces derniers jours de celle du Porge. 200 maisons ravagées par les flammes et on l'apprend ce soir. Un collectif d'habitants prépare une action en justice expliquant que leur commune a été abandonnée dans la lutte face à cet incendie. Plusieurs d'entre eux expriment auprès de France Info que les moyens ont manqué, voire qu'ils ont été détournés au profit de la défense du Cap Ferret. Depuis le début de l'été, 184 personnes ont par ailleurs été interpellées en lien avec des départs de feu. Détermination totale pour retrouver chaque incendiaire, dit le ministre de l'Intérieur, Laurent Nunez. Un homme a été incarcéré dans le Var pour une dizaine de départs d'incendie. Un autre condamné dans les Landes à 4 ans de prison, dont 18 mois avec sursis, reconnu coupable du déclenchement de 2 incendies près de Biscarrosse en jetant des mégots depuis sa voiture.
5: 19h04 sur France Info. L'Espagne aussi craint l'arrivée de cette nouvelle vague de chaleur.
14: Malgré une amélioration sur le front des incendies de Madrid et de Valence, la levée de l'ordre d'évacuation de 13 communes. Les autorités espagnoles sont donc très prudentes, Marie-Hélène Ballestero.
16: 5 jours après le début des incendies dans la région de Madrid et dans la province d'Avila qui ont ravagé près de 80 000 hectares, la situation évolue de façon positive, ce qui devrait permettre à des milliers de personnes de rentrer chez elles, ainsi que dans la province de Tolède et de Castellón, près de Valence. Pourtant, les autorités restent prudentes et inquiètes, car les feux sont toujours actifs et les prévisions météo ne sont pas bonnes, comme l'a annoncé le ministre espagnol de l'Intérieur, Fernando Grande Marlaska.
17: Nous avons pu travailler cette nuit, mais je le répète, les conditions météorologiques ne nous facilitent pas la tâche. Nous devons principalement composer avec 3 facteurs clés. Les températures augmentent, le taux d'humidité va chuter à des niveaux très bas et le vent pourrait jouer quelque peu en notre faveur. La journée d'aujourd'hui est cruciale pour la gestion de cette situation d'urgence.
16: Une nouvelle vague de chaleur, la 4e de l'été, démarre demain en Espagne et pourrait aggraver la situation sur le front des incendies. C'est pourquoi les pompiers et militaires redoublent d'efforts ces dernières heures pour lutter contre ces méga-feux qui ont déjà brûlé plus de 172 000 hectares en Espagne depuis le début de l'année.
14: Notre correspondante sur place, Marie-Hélène Ballestero, au Japon. Un puissant séisme a fait au moins un mort et des dizaines de blessés au sud-ouest du pays. Tués dans des incendies et des bâtiments effondrés, de nombreuses personnes restent injoignables sous les décombres d'un centre commercial. Le Premier ministre israélien Benjamin Netanyahou a rencontré Donald Trump. C'était la première fois depuis le début de la guerre en Iran. Entretien considéré comme étant positif et constructif, fait savoir la Maison-Blanche. Le dossier qui était sur la table des discussions, cette guerre en Iran, le gouvernement américain avait dit vouloir redonner une chance à la diplomatie après 2 semaines de bombardements.
5: En France, la justice face Marie à une nouvelle affaire de probables infanticides.
14: Les ossements de 4 bébés, le corps d'un autre, ont été découverts hier dans un appartement d'Orange dans le Vaucluse. Pierre de Cossette, c'est un homme qui a donné l'alerte alors que sa compagne était à l'hôpital.
18: Oui, une femme qui avait accouché la veille au domicile familial après ce qui s'apparente à un déni de grossesse. Le compagnon, précise le parquet de Carpentras, avait en tout cas été troublé par la découverte très tardive de la grossesse de sa compagne. Un homme qui a donc décidé de fouiller l'appartement et a retrouvé ce qui s'apparentait à des restes humains et a prévenu les autorités. Hier soir, la police judiciaire du Vaucluse a perquisitionné le domicile du couple, ou plutôt de la famille, car les parents, tous deux âgés de 32 ans, vivaient avec 2 enfants de 8 et 9 ans et dans l'appartement ont donc été découverts les restes de 5 nourrissons, principalement des ossements. Des autopsies et analyses scientifiques doivent être menées pour dater le décès de ces nourrissons, dont le compagnon dit tout ignorer. Il a été entendu par les enquêteurs, ce qui n'est pas encore le cas de la mère, toujours à l'hôpital après son accouchement. Tout cela devra permettre de savoir ce qu'il s'est passé dans le secret de cet appartement depuis des mois dans une enquête ouverte pour meurtre sur mineur de moins de 15 ans.
14: Pierre de Cossette, service police-justice de France Info. Depuis l'affaire Liana et la revue à l'échelle nationale des procédures de violences sexuelles sur des mineurs. 924 personnes ont été incarcérées, annonce le ministère de la Justice. Près de 2000 informations judiciaires ont aussi été ouvertes pour violences sexuelles. Une hausse de 270% par rapport à la même période l'année dernière. À Paris, la garde à vue de l'homme interpellé hier après avoir blessé 3 femmes à l'arme blanche a été levée pour raisons psychiatriques, rapporte le parquet. 2 victimes ont été grièvement blessées. Leur pronostic vital n'est pas engagé.
5: 19h08 sur France Info, c'est l'information sport de la journée. Zinedine Zidane, c'est officiel, sélectionneur des Bleus.
14: Et bienvenue chez toi, écrit le capitaine de l'équipe de France, Kylian Mbappé, sur son compte Instagram avec une photo de Zidane. Alors, pas de surprise, c'était le secret le moins bien gardé du monde du football. Lourde tâche que celle de succéder à Didier Deschamps. 14 années comme sélectionneur, une Coupe du Monde remportée en 2018, mais pas la dernière. C'est encore trop douloureux pour en parler, Victor. On espère que Zizou nous fera vite oublier tout ça. À noter aussi au mercato des sélectionneurs que Roberto Mancini reprend son poste à la tête de l'équipe d'Italie, la nationale qui a échoué à se qualifier pour les 3 dernières Coupes du Monde.
5: Et il y aura un France-Italie d'ailleurs, ce sera tout début octobre, premier match à domicile pour Zinedine Zidane. Merci Marie Maheu.
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5: L'incendie en Gironde, reprise de feu et vent très fort. Nouveau point avec les pompiers sur place dans un instant. Et puis, comment sont évacués les vacanciers de la station de Lacanau ? Ils sont 4000. Reportage dans les prochaines minutes.
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5: Le feu toujours stabilisé en Gironde, il ne progresse plus, dit la préfète du département. Malgré 14 reprises de feu, 42 000 hectares ont été parcourus en moins d'une semaine et les pompiers doivent maintenant composer avec les vents et la chaleur. Bonsoir commandant Mathieu Jomain.
21: Bonsoir.
5: Officier de communication du 10-33, les pompiers de Gironde, quelle est la situation sur le terrain à l'heure où on se parle ?
21: Alors, la situation est rendue complexe avec l'avènement de ces nouvelles conditions météorologiques qui complexifie le travail des sapeurs-pompiers au sol. Et effectivement, nous avons été confrontés depuis le début de l'après-midi à plusieurs reprises, notamment au niveau des lisières, donc des frontières entre l'espace brûlé et l'espace non brûlé. quelques reprises sur des sites particuliers comme le nord de la presqu'île du Cap Ferré ou encore sur le secteur allant de Saint-Jean-d'Illac, Cestas, Marche-Prime. Voilà, des secteurs sur lesquels nous concentrons énormément de force, énormément de moyens.
1: Ce sont des reprises de feu importantes ?
21: Ce sont des reprises qui nécessitent un engagement rapide de moyens et en grande quantité, ce qui répond à la stratégie habituellement réalisée qui consiste à frapper vite et frapper fort tout départ de feu.
1: Ce qui veut dire que d'autres pompiers sont mobilisés. Vous avez eu des renforts depuis cet après-midi ?
21: Alors, j'ai pu constater un grand nombre de relèves, hein, puisque le détachement, au final, est composé de plus de 2700 sapeurs-pompiers, qu'il faut relever, puisque nous arrivons à près d'une semaine de lutte.
1: Des pompiers au sol, les Canadairs peuvent voler aujourd'hui ?
21: Absolument, les Canadairs, les Air Tractor, les Dash et les hélicoptères bombardiers d'eau sont tous déployés et interviennent sur chacun de ces départs de feu. Et si vous me permettez, je profite de votre radio pour pouvoir rappeler les messages de prévention élémentaire, puisque nous avons dû prendre en charge 3 personnes en urgence relative qui ont souhaité prêter main forte aux sapeurs-pompiers, mais qui se sont mis en danger. Et donc, nous rappelons à nos concitoyens à la plus grande prudence. Et même si nous les félicitons et nous les remercions pour leur concours du quotidien depuis le début de cette opération, il est fondamental qu'ils respectent les règles de sécurité pour ne pas se mettre en danger et ne pas créer de nouvelles problématiques au-delà de celles d'incendie.
1: Ce qui était le message de la préfecture déjà il y a quelques jours, de dire notamment les agriculteurs qui venaient prêter main forte sans l'aide des pompiers, ça il ne faut pas le faire.
21: Exactement. Il s'agit d'un travail d'équipe, c'est certain, et sans le concours des bénévoles, des agriculteurs, des sylviculteurs, nous ne pourrons pas arriver à bout de cet incendie. Pour autant, il est fondamental que nos collègues citoyens mobilisés autour de nous respectent les conditions de sécurité et ne se mettent pas en danger.
1: Le message est bien passé. Comment est-ce que vous envisagez les prochaines heures ?
21: Les prochaines heures seront comme les précédentes, extrêmement consommatrices d'énergie, elles nécessiteront une vigilance de tout instant, puisque la situation est stabilisée, mais elle reste encore précaire, en témoigne le nombre d'opérations que nous menons depuis le début de l'après-midi. Les conditions climatiques se sont pratiquement inversées et ne sont pas forcément favorables à ce que nous gardions l'ascendant sur cette opération. Donc la vigilance est là, la détermination ne change pas. Et nous traitons chacun de ces départs de feu. Et là aussi, je profite de votre radio pour rappeler les messages de prévention élémentaires pour que notre activité reste focalisée principalement sur cet incendie et que notre activité ne soit pas, gênée, obérée par de nouveaux départs de feu causés par de l'imprudence ou de la négligence.
1: Vous avez parlé des pompiers qui sont extrêmement fatigués après près d'une semaine de lutte contre les flammes. Est-ce que le matériel, lui, les camions notamment, tout cela tient ?
21: Alors, le matériel tient grâce à un engagement sans faille de la logistique, et notamment de nos équipes de mécaniciens, de nos logisticiens qui sont sur le pont à nos côtés depuis le début. Vous voyez, il y a plusieurs ateliers plusieurs ateliers ad hoc qui ont été installés au niveau des 3 postes de commandement qui gèrent cette opération. Et puis depuis notre centre logistique de Bordeaux Nord, une rotation régulière assure la délivrance de matériel et de pièces mécaniques notamment.
1: Merci commandant Mathieu Jaumin du 10-33, les pompiers de Gironde, les pompiers qui luttent toujours contre les flammes. 220 000 personnes, elles ont été évacuées ces derniers jours en raison des feux par prévention depuis ce matin. 4000 vacanciers de la station de Lacanau ont eux aussi été invités à quitter les lieux. Julien Raymond, vous avez pu pour France Info rencontrer une famille sur le point de partir.
2: Venu avec ses 2 garçons, son mari et sa mère, Axel ferme la porte de son mobil-home.
22: Pense aussi aux gens d'ici, quoi, à ceux qui ont tout perdu.
2: Cette maman de 49 ans préfère relativiser. De toute façon, c'est plus prudent pour les poumons de toute la famille.
22: Au niveau des fumées, de la qualité de l'air va être très très mauvaise. Donc on ne veut pas prendre le risque pour notre santé. Et en plus, si c'est une histoire de fumée, on ne veut pas se retrouver à être intoxiqué ou pire. Hein, il faut rentrer.
2: Rentrer à la maison, à côté de Moulins, dans le département de l'Allier, 6 heures de route. au grand désarroi de Jade, 5 ans, le petit dernier qui s'en doutait un peu.
0: L'autre fois, avec maman, on a vu les canadaires.
2: Ce matin, la journée a mal commencé. Une alerte sur le téléphone de maman. Jade n'a pas pu faire son activité préférée.
0: Donc le Mickey, il n'avait pas répondu à maman. Et la fumée, comme elle était beaucoup là, bah, en fait, on ne pouvait pas aller au club.
1: T'as pas pu aller au club Mickey à cause de la fumée?
0: Oui.
3: C'était un peu triste?
0: Oui, parce que hier, le club Mickey, c'était vraiment trop bien.
2: Pas de club Mickey, mais la préparation des affaires avec papa. Jade nous ouvre le coffre de la voiture.
0: Ça, c'est ma valise, ça. Ma valise dinosaure.
3: Est-ce que t'es un peu triste de partir plus tôt?
0: Oui, j'avais trop aimé le club Mickey et j'avais envie de rester là.
4: Regarde, la prochaine fois aussi, on va prendre un abonnement au club Mickey. Ça te va? On va revenir?
0: D'accord.
2: Reda, le papa, en colère de voir son coin de France favori partir en fumée.
4: Bien sûr, moi ça fait 12 ans, 14 ans presque que je viens ici. On n'a jamais vu ça. Alors, bien sûr, ça touche.
2: Plus personne ne peut nier l'urgence climatique. Il nous l'assure.
4: Là, c'est très, très palpable. Là, vraiment, il faut vraiment se réveiller. Moi, personnellement, ma femme et tout ça, ça fait longtemps qu'on est en alerte. Mais est-ce que nos politiques, ils sont en alerte? C'est ça la question qu'il faut se poser. Il faut penser à l'avenir. Je crois bien que maintenant, ça ne se compte pas en centaines d'années. Hein. Ça se compte en 5 ans, 10 ans. Et pour que ce petit-là qui a 5 ans, il faut qu'il ait une planète encore vivable.
2: D'ici là, Reda va essayer de sauver les vacances de son fils. Avec sa femme, ils réfléchissent à partir ailleurs avant la fin de l'été.
1: Julien Raymond à Lacanau avec Marc Garvenès pour les moyens techniques, ces évacuations donc en raison des feux en Gironde. Autre incendie dans les Landes, cette fois feu fixé depuis hier, 3600 hectares de parcourus. La préfecture a ouvert ces derniers jours une cellule d'information pour répondre à toutes les demandes de la part des sinistrés ou bien des touristes. Elle est ouverte de 8h à 21h. Ce sont des agents bénévoles qui s'occupent de répondre au téléphone qui n'arrête pas de sonner, Juliette Mélie.
23: Trois agents, trois femmes sont autour d'une grande table. Il y a des feuilles éparpillées les unes sur les autres avec des arrêtés préfectoraux, le protocole à suivre pour répondre aux appels, des cartes des alentours de Biscarrosse, des beignets, son milieu, un pack d'eau derrière. Dans le fond, un immense tableau blanc est recouvert de numéros de téléphone et des dernières infos sur les routes coupées. Les agents ont à peine terminé avec un appel qu'un autre arrive.
24: Cellule d'information du public, préfecture des Landes, bonjour.
25: La cellule d'information, bonjour.
26: Je voulais savoir si la zone de Navarro s'était réactivée, si vous aviez, si c'était mal le cas, un délai ou quelque chose comme ça.
24: Alors non, elle n'est pas encore réouverte cette partie-là, madame.
26: D'accord.
23: Les demandes vont des secteurs bouclés comme là, des sinistrés aussi qui veulent savoir quand ils vont pouvoir rentrer chez eux. Beaucoup de personnes enfin qui veulent proposer leur aide. C'est du tout venant.
26: Pour avoir un renseignement.
24: Excusez-moi monsieur, il faudrait rappeler la cellule d'information de la Gironde.
23: 15 agents, tous bénévoles, se relaient tous les 4 heures. Ils ne sont pas habilités à parler au micro. Joëlle Meurice, adjointe au chef du service interministériel de défense et de protection civile de la préfecture des Landes, s'occupe de l'organisation. Elle raconte comment ils vivent cette situation.
27: C'est très éprouvant de répondre pendant 4 heures au téléphone, surtout quand vous avez le téléphone, à peine vous raccrochez, il faut répondre. Donc pour eux, c'est quand même très fatigant.
23: Mais ils sont prêts à tenir.
27: Bien sûr, ils sont attristés hein, automatiquement par ce qui se passe, notamment quand on voit les images, hein, ils le voient bien. Donc forcément, quand ils ont la population au téléphone, bien sûr, ils sont attristés. Mais ils sont motivés et déterminés à continuer à répondre au téléphone pour rendre service à la population.
23: Certains sont rentrés de vacances plus tôt pour apporter leur aide dès vendredi.
1: Reportage dans les Landes de Juliette Mélie.
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1: C'est l'un de ceux qui a le mieux connu Zinedine Zidane à ses débuts de joueur, puis d'entraîneur. Et Guy Lacombe, ancien coach du PSG, est notre invité après l'info. En une minute, à 19h20, Marie Maheu en Gironde, l'incendie est toujours stabilisé, il ne progresse plus.
6: Mais la situation reste complexe. Il y a eu 14 reprises de feu, explique ce soir la préfète du département. Les températures grimpent, le vent est plus fort, une nouvelle vague de chaleur arrive. On pourrait atteindre les 40 degrés demain en Gironde. L'inquiétude est la même dans les Landes, celle d'une reprise du feu alors que l'incendie de Biscarrosse est lui fixé. La majeure partie des 30 000 habitants évacués a pu retrouver son domicile. Malgré les canicules et les tempêtes, la SNCF a engrangé plus d'1 milliard d'euros de bénéfices au premier semestre. C'est 20% de plus qu'à la même période l'année dernière. Chiffre qui lui permet de financer un gros programme d'investissement et de réduire sa dette de près de 700 millions d'euros. Leur entretien a été positif et constructif, dit la Maison Blanche. Le président américain Donald Trump a reçu le premier ministre israélien Benjamin Netanyahou. Une première depuis le début de la guerre en Iran et alors que les tensions étaient palpables entre les deux dirigeants.
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1: La fin d'un faux suspense. Zinedine Zidane a donc été officiellement nommé ce matin sélectionneur de l'équipe de France de football. L'ancien champion du monde et Ballon d'Or s'est exprimé devant les journalistes pour dire sa joie, tout en retenu d'être là.
7: Aujourd'hui, pour moi, c'est juste une continuité, quelque part un rêve. Ce que je peux vous dire, c'est que j'ai eu des propositions pendant ces 4-5 ans où j'ai arrêté pour reprendre un club et je les ai toutes refusées pour l'équipe de France. Parce que l'équipe de France, pour moi, c'est la seule chose que je voulais faire. Après mon expérience avec le Real Madrid, c'était la seule chose que je voulais faire, c'est entraîner cette équipe de France. Je l'ai connue gamin, j'ai commencé minime, j'ai franchi toutes les étapes, jusqu'à arriver à la sélection A, qui est le summum. Voilà, il n'y a pas d'autre mot. Aujourd'hui, j'ai l'opportunité d'être le sélectionneur de cette équipe. Et je vais tout donner pour que cette équipe continue à gagner. C'est la seule chose qui m'anime, c'est de pouvoir travailler pour cette équipe de France et pour qu'elle continue à gagner.
1: Voilà les premiers mots de Zinedine Zidane à la tête des Bleus. Bonsoir Guy Lacombe.
8: Bonsoir.
1: Ancien joueur, entraîneur de grandes équipes dans les années 2000, le PSG, Rennes ou encore Monaco. Ce que les auditeurs savent moins, c'est que vous avez suivi de très près l'ascension de Zinedine Zidane comme joueur à ses débuts à Cannes il y a plus de 30 ans. Puis comme entraîneur, vous avez même dirigé sa formation pendant un an. J'ai envie de vous demander ce que vous avez ressenti ce matin en le voyant dans le costume du nouveau sélectionneur de l'équipe de France.
8: Bon, j'ai pas été trop surpris quand même parce que c'était un secret de polichinelle. Donc voilà, après, je suis ravi à la fois pour lui parce que c'était quelque chose qui lui tenait à cœur et pour l'équipe de France parce que je pense qu'il va faire du bon boulot.
1: Zinedine Zidane affirme, il l'a dit ce matin, qu'il sait comment faire gagner l'équipe de France. Vous avez dirigé Guy Lacombe, sa formation pendant un an en 2014, sa formation d'entraîneur. Qu'est-ce qu'il a de plus que les autres coachs, que les autres entraîneurs ?
8: Bah, il a commencé par tout simplement par... Par le début, prendre une équipe réserve de la Castilla, par exemple, à Real de Madrid. Il a passé les examens et il a franchi tous les caps. C'est quelqu'un qui enregistre beaucoup, c'est une éponge, comme dit François Blacard. Et je pense qu'il a appris de toutes ces expériences, notamment également d'être adjoint de José Mourinho et d'Ancelotti, excusez du peu, et puis ensuite prendre le Real de Madrid. Bon, quand on a le palmarès qu'on a à Yaz, honnêtement, on peut prétendre effectivement à l'équipe de France.
1: Quand vous le voyez débuter, justement, en tant qu'entraîneur, dans sa formation, est-ce que vous vous dites il va être plus fort que les autres, il va remporter 3 Ligues des Champions d'affilée, par exemple, avec le Real Madrid ?
8: Non, pas du tout. Déjà, quand j'étais joueur, je ne pensais pas qu'il deviendrait le meilleur joueur du monde. Et puis ensuite, ce qu'on voulait, c'est qu'il devienne professionnel à AS Cannes. Ensuite, en tant qu'entraîneur, effectivement, il a eu des difficultés, comme tout le monde. Et il a franchi les caps constamment. Et c'est quelqu'un qui ne ménage pas ses efforts et dans la difficulté et il sait franchir les obstacles et c'est ce qu'il a fait également en prenant d'abord cette équipe du Real de Madrid, je crois que c'était en janvier 2016, et là il a pu développer tout son art du management notamment, mais également sur le plan tactique, sur le plan de l'organisation. Il est très bien entouré avec David Bettoni et d'autres confrères qu'il a.
1: Guy Lacombe, Zinedine Zidane va passer d'entraîneur de club à sélectionneur national. Lui-même l'a reconnu. Ce n'est pas le même métier. Est-ce qu'on est sûr qu'il va réussir de la même manière?
8: C'est pas le même métier, c'est vrai. C'est pas le même métier, mais à l'instar de Didier qui l'a fait très bien après l'OM et ses titres, je pense que Yaz a la faculté quand même de bien manager les grandes stars du Real de Madrid. Donc je pense que les grandes stars de l'équipe de France vont également l'écouter et comment dirais-je, pour avoir vu un petit peu comment il parlait aux grands joueurs, ce n'est pas vertical, c'est transversal et c'est sa grande force, c'est que les garçons, enfin les joueurs l'écoutent, mais lui aussi il écoute les joueurs et donc ça c'est quelque chose de très profitable.
1: Remontons un peu le temps, Guy Lacombe, vous l'avez dit, quand vous rencontrez Zinedine Zidane au début des années 90 à la Escane, vous êtes-vous déjà entraîneur, vous ne pouvez pas penser à ce moment-là qu'il va devenir l'un des meilleurs joueurs du monde, vous avez d'ailleurs une relation particulière avec lui, contrairement à tout le monde en France, vous ne l'appelez pas Zizou?
8: Bah non, parce que nous, enfin, c'est Roland Courbis qui l'a appelé Zizou. Et qu'il a, voilà, bon. Et nous, à Cannes, et dans le milieu marseillais, ou plutôt, comment dirais-je, à ses origines, à la Castellane, tous les copains l'appelaient Yazid, Yaz, donc voilà, moi,
1: parce que c'est son second prénom.
8: Je vais vous avouer quelque chose, quand il est parti à Bordeaux, je ne savais pas que son premier prénom, c'était Zinedine. Alors, vous voyez, c'était pour nous, et c'était Yazid.
1: Et vous l'avez découvert effectivement par la suite, Zinedine, qui est devenu Zizou. Zinedine Zidane, désormais sélectionneur de l'équipe de France, c'est officiel depuis ce matin. Merci beaucoup, Guy Lacombe, de nous avoir consacré ces quelques minutes, vous qui avez côtoyé et de très près Zinedine Zidane. Merci.
8: Merci.
1: Parlons cinéma à présent, plus de 3 millions d'entrées en moins de 2 semaines. L'Odyssée, le nouveau film de Christopher Nolan avec Matt Damon et Anna Taouet notamment, cartonne dans les salles en France. Succès aussi aux États-Unis pour sa 2e semaine à l'affiche. Le film est toujours en tête du box-office avec près de 650 millions de dollars de recettes. Un maintien au sommet exceptionnel. Reportage à Atlanta d'Isabelle Labéry.
9: La séance de 14h affiche complet, celle de 18h aussi. À la sortie, Tasha est bluffée. J'ai vu différentes versions de l'Odyssée. Pour moi, c'est la meilleure. Craig, lui, a adoré l'ensemble de l'expérience.
10: Le son, les images, les acteurs, c'est incroyable.
9: L'Odyssée est le premier film tourné en IMAX 70 mm. Tout est plus grand, plus net et plus lumineux.
11: I loved it.
9: Shelby, étudiante, a relu le texte d'Homère.
11: And it's not a perfect match.
12: Ce n'est pas un copier-coller parfait, mais je trouve que ça fonctionne vraiment mieux comme ça. Je suis sûre qu'il va tenir sur la durée et que je pourrai le revoir.
9: Tous les spectateurs balaient les polémiques d'un revers de main. Qu'Hélène de Troyes et la peau noire, par exemple, ne leur posent aucun problème.
13: Oh,
12: si j'étais prof, je dirais, allez voir ce film. Il est plein de symboles.
14: Matt Damon va gagner l'Oscar du meilleur acteur et Christopher Nolan, celui du meilleur réalisateur.
9: Avec plus de 640 millions de dollars de recettes dans le monde, l'Odyssée est déjà l'un des plus gros succès du cinéaste.
1: Isabelle Labéry à Atlanta, aux États-Unis pour France Info.
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1: Patricia Charbonnier.
16: La chaleur va encore monter d'un cran demain sur une bonne partie du pays, avec un pic caniculaire même en particulier dans le sud-ouest, entre 38 et 40 degrés, et des pics à 41 degrés. 41 degrés par exemple demain après-midi à Montauban, 40 à Bordeaux, 38 à Bourges et Nancy, 37 à Paris et Dijon. Météo France prévoit des températures plus basses du côté de la Manche. dimanche entre 27 et 32 degrés avec des conditions météo qui seront encore très ensoleillées toute la journée. Après dissipation de quelques plaques de grisaille demain matin sur le littoral breton, sur les bords de la Méditerranée, très localement, cette grisaille pourrait persister dans l'après-midi près du golfe du Lion. Le vent va souffler dans la partie sud demain encore, un vent d'ouest jusqu'à 40 km/h en rafale. La chaleur devrait s'atténuer jeudi sur les régions de l'ouest, mais les températures seront encore très élevées dans l'est, des pics à 40 degrés entre l'Alsace et la vallée du Rhône.
1: Patricia Charbonnier, merci d'écouter France Info, il est 19h30. Et l'info, c'est avec vous, Marc Potvin.
0: Près de 60 000 évacués près de Bordeaux vont pouvoir rentrer chez eux, mais ils doivent rester prêts à partir en cas de nouvelles menaces, prévient la préfète de Gironde. L'incendie ne progresse pas, mais les pompiers restent sous pression. Ils ont fait face à 14 reprises de feu ces dernières heures. L'arrivée d'un nouveau pic de chaleur demain leur fait craindre le pire. 16 départements, dont la Gironde et les Landes, vont basculer en vigilance orange canicule, Anne Le Gall.
3: Effectivement, demain sur l'Aquitaine, les températures maximales seront souvent comprises entre 38 et 41 degrés, voire 42 localement. Au-delà de la Gironde et des Landes, les 14 autres départements concernés par cette vigilance orange à la canicule se situent dans le centre et l'est du pays. Il s'agit de l'ensemble des départements de Rhône-Alpes, auxquels s'ajoutent ceux de la Haute-Loire, du Puy-de-Dôme, la Saône-et-Loire, le Jura, le Doubs et le territoire de Belfort. Dans ces départements, les maximales seront comprises demain entre 36 et 39 degrés. Et contrairement à l'ouest du pays qui devrait connaître un rafraîchissement dès jeudi, sur le centre et l'est du pays, ces fortes chaleurs risquent de durer. C'est une situation qui là aussi devient critique pour les feux de forêt. Sur les 42 départements placés en risque élevé d'incendie de végétation demain, plus de 30 se situent dans le nord et l'est du pays.
0: Anne Le Gall sur France Info. Dans les Landes, l'incendie est fixé depuis hier soir, mais il peut reprendre, avertit le préfet. Il ajoute que la zone est gigantesque, qu'on peut avoir des redémarrages. Les incendies dans le sud-ouest qui provoquent encore des perturbations sur les rails. Aucun TGV ne circulera demain au sud de Bordeaux, sauf ceux qui desservent Toulouse et Tarbes. Zéro TER dans le triangle compris entre Arcachon, Bordeaux et Morsinx, au nord de Dax, dans les Landes. En dépit des canicules et des tempêtes, la SNCF engrange plus d'un milliard d'euros de bénéfices au premier semestre. Une première depuis 6 ans. La compagnie ferroviaire souligne le nombre record de voyageurs qui ont pris le TGV sur cette période. Ils étaient plus de 83 millions. La garde à vue du suspect de l'attaque au couteau dans le nord-ouest de Paris a été levée pour raisons psychiatriques. Il a été conduit à l'infirmerie de la préfecture de police. L'état des deux victimes les plus grièvement blessées hier est stabilisé. La troisième femme blessée est enceinte de 8 mois. Volodymyr Zelensky de retour à la Maison-Blanche. Tout à l'heure, le président ukrainien salue une bonne rencontre avec Donald Trump. Rencontre positive et productive, dit la porte-parole du président américain. Les deux dirigeants ont évoqué la possibilité pour l'Ukraine de produire des intercepteurs Patriot, des missiles sol-air vitaux pour la défense antiaérienne ukrainienne. Le rêve de Zizou devient réalité. Le champion du monde 98 succède à son ancien coéquipier Didier Deschamps au poste de sélectionneur de l'équipe de France de foot. Zinedine Zidane, dont l'arrivée est saluée par Kylian Mbappé. Bienvenue chez toi, réagit l'attaquant vedette des Bleus. Et puis le temps dira s'il regrette. L'international espagnol Marc Cucurella s'est fait tatouer sur le bras le visage de son sélectionneur Luis de la Fuente. Il s'était engagé à le faire si l'Espagne remportait la Coupe du Monde. La star espagnole du tennis Carlos Alcaraz trouve que c'est une idée génial.
1: Et vous, Marc Potvin ?
0: Pas trop.
1: Le prochain tatouage, on en parle. Merci Marc Potvin. 19h34, des milliers de touristes évacués aujourd'hui de Lacanau, opération préventive, en raison de l'avancée de cet incendie, toujours en Gironde. La responsable communication de Lacanau est avec nous dans un instant. Mais d'abord, ces reprises de feu.
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1: L'incendie en Gironde a parcouru en une semaine l'équivalent de la surface cumulée de Paris, Marseille et Lyon, 42 000 hectares au total. L'incendie ne progresse plus ce soir malgré 14 reprises de feu. C'est ce que disait tout à l'heure la préfète de Gironde, Guillaume Batin. Vous êtes dans le département pour France Info. Vous avez passé la journée auprès des pompiers qui luttent contre le feu avec donc toujours plusieurs incendies en cours.
2: Le premier auquel nous avons assisté ce matin, évidemment toujours aux côtés des pompiers pour garantir notre sécurité, c'est sur la plage très connue du Grand Croc, bien connu des Girondins, des touristes qui viennent régulièrement ici. On nous a déposé sur le parking et puis on faisait des rotations régulièrement au plus proche du foyer. C'était un foyer très impressionnant parce que c'était un feu en plein cœur de la forêt, à quelques centaines de mètres de la plage et des dunes. Un foyer qui a été circonscrit par les moyens aériens qui ont été déployés sur place assez rapidement, mais pendant plus de deux heures avec le Dash, les quatre Air Tractor, ces petits avions Dash et Air Tractor qui sont équipés de citernes remplies de produits rouges, de produits retardateurs. Donc c'est pas un incendie qui a été éteint en envoyant de l'eau en son cœur, mais qui a été éteint parce qu'il a été circonscrit tout autour avec ce produit qui a évité que l'incendie ne prenne plus d'ampleur. Hélicoptère de la sécurité civile, toujours pareil pour diriger les lieux d'intervention du Dash et des Air Tractor, et puis l'hélicoptère bombardier d'eau évidemment en renfort. Ensuite, on a repris la route direction Lacanau, ces campings qui ont été évacués ce matin, la route du Porge où là, ce qu'on a pu voir, je ne veux pas parler de spectacle parce que ce n'est pas un spectacle, c'est désolant, 150 maisons détruites, éventrées. Parfois, on se demande si le feu n'a pas eu la malice de brûler certaines maisons et pas d'autres qui sont parfois collées juste derrière la barrière, le grillage à 2-3 mètres et spectacle aussi, nouvelles habitudes prises par les habitants et uniquement au Porge, c'est que les habitants revêtus de gilets orange fluo ou jaune installent des barrières à toutes les entrées de la ville, toutes les sorties et eux-mêmes contrôlent sans présence policière ou de la gendarmerie qui rentre, qui sort. Même les pompiers doivent s'arrêter, baisser la vitre pour demander l'autorisation et justifier de leur passage. C'est quand même assez incroyable, tout simplement parce qu'ils jugent qu'ils ont été totalement abandonnés par les autorités. Le chemin continue, le Porge direction Sainte-Hélène, là on va vers l'ouest, direction Bordeaux. Là ce sont des sylviculteurs qui sont en action dans les parcelles pour faire des coupes-feu, des tranches de 20-30 mètres de large en bord de route pour éviter que le feu, s'il ne parvient jusque-là, ne saute de l'autre côté de la route. On a vu aussi beaucoup de camions de pompiers prêts à intervenir avec des pompiers qui profitent du moindre instant pour se reposer et dormir à l'ombre. Il y a une reprise de feu qui m'a marqué particulièrement dans ce secteur. On est entré dans un chemin de sable. Il y avait des pompiers qui étaient déjà présents ici avec l'assistance des grosses cuves pleines d'eau amenées sur place directement par les agriculteurs. Les pompiers du 31 et du 09 de la Haute-Garonne et de l'Ariège étaient en action avec les moyens les plus basiques des pompiers, c'est-à-dire avec leurs camions-citernes, leurs lances et leurs tuyaux. Ils sont rentrés dans la forêt. On a entendu d'abord le craquement, le crépitement du feu. Et puis petit à petit, ces flammes ont grimpé 2 mètres, 3 mètres, 10 mètres pour aller tenter d'allumer la canopée, ces grappes de branches, d'aiguilles de pin encore vertes et de pignes de pin qui peuvent évidemment brûler. Et comme les arbres sont très proches les uns des autres, eh bien ça peut très vite prendre une ampleur assez folle. Et ces pompiers de la Haute-Garonne et de l'Ariège étaient en difficulté parce qu'il y avait plus d'eau dans leurs réserves, parce que les tuyaux se tordaient dans les fossés. Ils ont réussi à l'éteindre et immédiatement après que ce feu soit éteint, qui était déjà impressionnant, de l'autre côté, dans une zone qui avait déjà brûlé, eh bien des flammes ont apparu. Et évidemment, de l'autre côté, c'est un habitant qui était là aussi pour amener de l'eau qui les a prévenus. Et tout de suite, un autre camion de pompiers avec d'autres pompiers sont allés de l'autre côté pour éteindre ce feu. Donc c'est vraiment du jeu de chat et de la souris en permanence. Et c'est ça le combat aujourd'hui des pompiers, c'est lutter contre ces reprises de feu qui peuvent être énormes avec les avions, comme au Grand Croc. Et puis tout un tas de petits lieux comme ça, difficiles à cerner en plein milieu de la forêt, sur lesquels il faut intervenir presque chirurgicalement.
1: Votre témoignage, merci Guillaume Batin, au plus près des pompiers pour France Info, envoyé spécial en Gironde. Vous avez cité tout à l'heure Guillaume Lacanau. 4000 touristes et vacanciers sont évacués de cette station balnéaire au nord d'Arcachon, sur le littoral de la Gironde. Des évacuations face au risque d'avancée de l'incendie qui a, on l'a rappelé, déjà parcouru 42 000 hectares en une semaine dans le département. Bonsoir Alizée Valla.
4: Bonsoir.
1: Vous êtes la directrice de la communication de cette ville de Lacanau. Racontez-nous votre journée, cette journée très particulière. Comment se sont passées toutes ces évacuations ?
4: Écoutez, plutôt bien dans l'ensemble, puisqu'on a réussi à évacuer dans, Dans le calme et dans la sérénité, on était vraiment sur une évacuation qui était préventive du fait de la remontée des chaleurs et des vents qui nous étaient annoncés. Madame la préfète a jugé plus important ce matin d'évacuer d'abord les campings, puisqu'il y a une forte proportion de population au même endroit dans des habitats légers. Mais les gens ont eu le temps de récupérer leurs affaires. Ça n'a pas été, vous voyez, une évacuation très très rapide. On avait le temps d'évacuer, donc les gens ont pu récupérer leurs affaires et s'en aller tranquillement.
1: Ce qui veut dire que cela s'est fait relativement dans le calme.
4: Exactement, exactement.
1: Ce sont principalement des campings qui ont été évacués, vidés de leurs vacanciers ?
4: Oui, c'est ça. Les campings, tous les campings de la commune, ainsi que les villages vacances.
1: Comment est-ce que tout cela s'est organisé ? Des alertes ont été envoyées individuellement à chaque vacancier ?
4: Oui. Oui, grâce au système de l'État, FR Alerte, qui permet quand même, dans un certain zonage, d'envoyer des SMS en direct sur tous les téléphones. Donc ça, c'est vrai que c'est très utile. Et puis, on a pu communiquer plus finement aussi. Avec forcément les campings directement et les hébergeurs. Et puis deux, par nos réseaux sociaux qui sont très très suivis là, ces derniers jours, où on essaie de faire des points de situation réguliers toutes les 3 heures à peu près à la population pour qu'ils aient une information claire, précise et qui ne contiennent pas de faux messages ou de messages à interpréter qui pourraient être interprétés parce que sur les réseaux sociaux, on sait que ça part vite dans ce genre de situation.
1: À quoi ressemble ce soir votre ville de Lacanau ? Il faut rappeler que cette évacuation ne concerne pour l'instant que les vacanciers, les habitants, eux, ne sont pas concernés, ils peuvent rester chez eux.
4: Tout à fait. C'est ce que j'allais vous dire. En fait, c'est un peu étrange pour nous parce que si vous venez à Lacanau et si vous vous baladez en front de mer, il fait très beau. Le soleil brille, on n'a pas de fumée, donc c'est assez paradoxal. Et en même temps, on sait que sur le front, nos pompiers, nos agriculteurs, notre DFCI, tous nos bénévoles sont à pied d'œuvre pour, à quelques kilomètres de la commune, éteindre toutes les reprises de feu qui peuvent survenir. Donc c'est vrai que ça a été peut-être surprenant pour certains touristes qui ce matin, notamment, étaient à l'océan et ne comprenaient pas le danger, enfin, ou en tout cas la situation de proximité, mais effectivement, c'était plus prudent de le faire dans ce contexte-là.
1: Malgré cette incompréhension, est-ce que cela s'est fait, on va dire, avec l'assentiment des gens, ou est-ce qu'il y a eu des protestations ? Certains ne voulaient pas partir.
4: Non, dans l'ensemble, quand même, les gens sont conscients et depuis plusieurs jours, on avait quand même en tête ce genre de choses. Je vais vous dire quelque chose, de toute façon, les campings étaient entre 15 et 20% de taux d'occupation par rapport à d'habitude. Il y avait déjà énormément de campeurs qui avaient pris la décision de ne pas nous rejoindre suite au message de la préfecture et qui avaient changé de destination de vacances. Donc non, bien sûr, les gens sont très compréhensifs et ça a pu se faire dans le calme, ils n'ont pas été pressés. Donc heureusement, on a pu gérer ça convenablement.
1: Les vacanciers ont pu repartir chez eux pour la plupart ou ils sont accueillis dans certaines zones, Bordeaux notamment ?
4: Oui, tout à fait. Alors, en fait, pour la plupart, effectivement, ils repartent chez eux ou sur d'autres destinations de vacances un peu plus éloignées, qui sont pas proches de cet incendie. Et puis, pour ceux qui n'avaient pas de solution, ils ont été renvoyés vers différents centres d'accueil qui sont ouverts à l'heure actuelle sur le territoire.
1: Comment ça va se passer dans les prochaines heures ?
4: Ça va se passer avec beaucoup de vigilance, mais ça se passe comme ça depuis déjà plusieurs jours. Les équipes, elles sont mobilisées de jour comme de nuit. La solidarité, elle est incroyable. Et il va falloir tenir bon. C'est le message qu'on fait passer à tout le monde. Depuis plusieurs jours déjà, on est sur le feu et sur le front. On communiquera auprès de notre population, encore une fois, toutes les heures s'il le faut. Et on demande vraiment aux gens de respecter les consignes, d'être calme. À aujourd'hui, il n'y a pas besoin d'évacuation de la ville de Lacanau, mais on est très vigilants. On fait attention, on maîtrise l'incendie autant que faire se peut et on tiendra bon.
1: Vous avez une idée du moment où les vacanciers pourront éventuellement revenir ? C'est une saison qui s'annonce compliquée économiquement du coup pour vous ?
4: Évidemment, mais à l'heure actuelle, c'est vraiment pas notre, entre guillemets, pas notre priorité. Notre priorité, elle est de protéger les biens et les personnes. Demain, il sera l'heure du retour en vacances et on l'espère le plus vite possible. Mais on a d'abord une pensée pour nos voisins, notamment du Porge, qui, eux, ont perdu leur maison, notamment, et qui vont revenir dans des conditions beaucoup plus difficiles que les nôtres.
1: Merci, Alizé Valla, directrice de la communication de la ville de Lacanau. 4000 personnes évacuées de la commune depuis ce matin.
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1: 19h45, l'info en une minute avec vous, Marc Potvin, et à la une, le méga-feu de Gironde qui ne progresse pas.
0: C'est ce que dit la préfète du département ce soir. Elle autorise le retour de presque 60 000 évacués près de Bordeaux. Le travail des pompiers reste difficile. Il y a eu 14 reprises de feu ces dernières heures. Dans ce contexte, France Info révèle qu'un collectif d'habitants se constitue en vue d'une action judiciaire au Porge. Il soutient que la commune, très sinistrée, a été laissée pour compte dans la lutte contre l'incendie. Une fois que cet épisode terrible sera achevé, on regardera si les habitants du Porge ont été abandonnés. J'en doute beaucoup, répond la préfète de la Gironde. Au moins un mort et des dizaines de blessés après le puissant séisme de ce matin dans le sud-ouest du Japon. L'autorité de régulation nucléaire indique qu'aucune anomalie immédiate n'a été constatée dans les centrales de la région. Et puis c'était une évidence, reconnaît le président de la Fédération française de foot. Zinedine Zidane est nommé sélectionneur de l'équipe de France, Zizou qui succède à Dédé, Didier Deschamps resté 14 ans à ce poste. Kylian Mbappé se réjouit de son arrivée. Bienvenue chez toi, réagit l'attaquant vedette des Bleus.
1: L'incendie dans le Var, qui a parcouru 4500 hectares, est officiellement fixé, dit à l'instant même la préfecture. En Gironde, le feu lui est stabilisé, il ne progresse plus, mais il mobilise toujours beaucoup de pompiers. 220 000 personnes ont été évacuées depuis le début de l'incendie mercredi dernier, et parmi elles, des personnes âgées, des résidentes d'EHPAD. Dans le département de la Vienne, plusieurs établissements se sont ainsi portés volontaires pour les accueillir. C'est le cas de la résidence d'Or à Montmorillon. 18 personnes sont arrivés pendant le week-end. Emilien Martin, l'EHPAD a fait un appel aux bénévoles pour venir en aide au personnel et prendre soin des nouveaux résidents.
13: Dans la salle à manger, autour d'une grande table, les 18 résidents originaires de Gironde prennent leur déjeuner. Paulette, 93 ans, est arrivée vendredi dernier après 5 heures de route en minibus. Elle a quitté son EHPAD d'Andernos-les-Bains, le long du bassin d'Arcachon, tout près du feu.
17: Ça s'est fait dans l'urgence, on n'a rien compris. Le personnel était débordé et on n'a pas pu prendre tout ce qu'on voulait. Mais ils ont eu peur.
18: Et vous avez pu prendre des affaires quand même ?
17: Moi, j'en ai pas pris assez, mais ici, on a été bien reçus, on nous en a donné. On est fatigué. Mais on est content parce qu'on est bien, mais on est inquiet pour notre famille.
13: Elle a quand même pu parler au téléphone avec ses proches. Émilie, la psychologue de l'établissement, tente de combler la distance.
19: Effectivement, ils sont un peu en situation de rupture de lien parce qu'ils ont perdu les contacts avec leurs proches, avec les personnes qu'ils côtoyaient. Donc prendre le temps d'écouter, d'être là, de poser une main sur une épaule, accueillir la souffrance pour faire montrer qu'ils peuvent compter sur nous.
13: L'EHPAD a dû aussi s'organiser. C'est Jeanne-Christelle Couvida, la directrice, qui a proposé d'accueillir les résidents dans les chambres libres.
20: Nous avons des collaborateurs qui sont revenus de leurs vacances. Au niveau des chambres, tout s'est fait très rapidement. On a mobilisé les équipes qui étaient présentes, nous-mêmes également. Nous sommes tous allés mettre en état toutes les chambres qui étaient disponibles.
13: 15 personnes se relaient depuis ce week-end, des intérimaires, mais aussi des bénévoles pour faire le ménage, les soins ou encore la cuisine. Gildas travaille normalement dans la cantine d'un lycée et il a interrompu ses vacances pour venir prêter main forte.
21: Vu l'ampleur, on s'est dit on était en peine pour eux. On s'est dit comment on peut faire quoi. La cuisine, voilà, parfait. Il y a du monde en plus, faire à manger, ça on sait faire. Comment on peut essayer d'amener un petit peu de bonheur, entre guillemets, à toutes ces personnes qui sont déplacées, en plus leur famille. Bordeaux, c'est pas la porte à côté pour eux, enfin déjà. Donc si en cuisine, on peut aider, voilà.
13: Toutes les chambres de l'EHPAD sont actuellement occupées. Le personnel a encore besoin de bénévoles, au moins pour cette semaine.
1: Le reportage France Info d'Emilien Martin. Cet incendie en Gironde qui relance le débat sur la composition des forêts. Les spécialistes s'accordent pour dire qu'il faut sortir de la logique de forêt composée d'une seule espèce d'arbre pour éviter ces méga-feux. L'une des solutions est en effet de diversifier les types d'arbres, d'autant plus que 65 départements, dont la Gironde, seront demain en risque élevé aux feux de forêt d'après la carte de Météo France. Brigitte Muche est chef du département ressources génétiques forestières au sein de l'Office national des forêts.
6: Ces arbres sont secs, ils ont eu chaud, ils ont eu soif ces derniers mois. Il y a très peu plu dans la région bordelaise ces derniers mois. Et donc ces arbres sont asséchés tout comme la végétation qui est dessous. Et on sait qu'avec le changement climatique, hein, Météo France nous le dit, on va avoir de plus en plus d'incendies. Ceci étant, je pense qu'en effet, il faut réfléchir à comment on va reconstruire cette forêt, ce poumon vert européen.
7: Pourquoi pour l'instant n'y a-t-il quasiment que des pins à cet endroit ? Pourquoi en a-t-on planté autant ? Est-ce qu'il y a une raison particulière ?
6: Alors, c'est une histoire, les Landes de Gascogne, qui est très, très riche et qui a débuté au XVIIIe et XIXe siècle et dont le but était pour part de drainer les Landes qui pouvaient être très humides avec des problèmes de paludisme. Et vu le sol particulier que l'on a dans ce grand triangle landais, hein, c'est du sable avec une latérite dessous, hein, ce qui provoque de l'hydromorphie, donc les arbres ont les pieds dans l'eau, eh bien, il n'y a pas beaucoup d'espèces, en fait, hein, qui sont résilientes, hein, dans ces conditions.

0: dans les Landes et en Gironde, on a ce bardage bois, puis aussi pour de la pâte à papier lors des éclaircies.
1: Mais d'après vous, alors est-ce qu'il faudra peut-être à l'avenir sacrifier, j'allais dire, une partie de cette ressource pour diversifier les arbres qui seront replantés?
0: Alors, ça ne m'appartient pas hein, de répondre complètement à cette question. Sur les surfaces que l'ONF a en gestion, ce que l'on fait, c'est en effet essayer de favoriser, j'allais dire, de la mixité sociale, c'est-à-dire mélanger en effet des feuillus et des résineux, parce que ça apporte de la résilience au peuplement face aux changements climatiques, face aux insectes et face aussi aux problèmes d'incendie.
1: Quel type d'arbre précisément pourrait permettre d'avoir une meilleure prévention incendie dans des épisodes météo extrêmes comme ceux que l'on connaît en ce moment et que l'on connaîtra sans doute encore à l'avenir?
0: Alors, il n'y a pas d'arbre qui ne prend pas feu. Hein. Soyons
1: Par
0: bien
1: définition,
0: clairs.
1: oui.
0: Hélas, on n'a pas ça dans nos rayons. Par contre, je pense qu'il faut mélanger et il faut regarder ce qu'on a autour de nous. Et on a des chênes hein, qui existent là sur la côte et à l'intérieur des terres, que ce soit le chêne pédonculé, le chêne tauzin, mais aussi du chêne liège et du chêne vert. Hein. Donc, c'est des chênes que l'on peut utiliser. Mettre plus dans nos peuplements, favoriser dans les peuplements de pins maritimes. On a déjà vu, hein, on voit déjà les effets d'idée d'avoir plus de mixité, on voit des chênes qui restent après certaines coupes, mais je pense qu'il va falloir amplifier un petit peu le mouvement et puis recréer ce qui existait dans le passé, des lisières. On peut avoir à replanter, en effet, et il va falloir du coup avoir des graines de disponibles. Et là, on voit bien qu'il y a énormément de peuplements qui ont disparu. Je ne sais pas ce qu'il en est des vergers à graines qu'il y avait sur Marcheprime, par exemple, de pin maritime, mais on en a certains qui ne sont pas atteints et donc qui vont pouvoir nous donner de la graine de qualité issue des programmes d'amélioration de l'INRAE et du FCBA. Et on va pouvoir utiliser cette graine, mais il va nous falloir des années et des années pour replanter, comme on l'a vu après les tempêtes.
2: Brigitte Muche de l'Office national des forêts, elle répondait à Hercine Lebovitch. Les incendies attisés par la chaleur et la sécheresse avec des températures en hausse depuis aujourd'hui et cela va continuer à grimper. Bonsoir Julien Lamouret.
3: Bonsoir.
2: Directeur système à Predict Services et la filiale risque de Météo France. On peut clairement dire que c'est un nouvel épisode de canicule qui débute.
3: Oui, alors en effet, on a les températures qui repartent assez fortement à la hausse là, à partir de demain. Alors sur deux secteurs qui sont identifiés pour l'instant, hein, deux départements du sud-ouest, hein, la Gironde et les Landes, alors sur une période temporelle qui est un peu plus courte, on parle plutôt de pic de chaleur sur ce secteur-là, et sur tout un secteur entre la vallée du Rhône et le centre-est du pays, où là on a quelque chose aussi qui se met en place dès demain et qui va durer par contre un petit peu plus dans le temps.
2: Globalement, les chaleurs remontent partout.
3: Oui, globalement, ça remonte sur une grande partie du pays, alors excepté vraiment sur le pourtour méditerranéen et la pointe bretonne, mais on a quand même des températures qui remontent quasiment sur tout le territoire
2: On a
3: national.
2: dépassé en juin régulièrement les 40 degrés par endroit, ça va encore être le cas?
3: Ça pourra être le cas, en effet, sur le sud-ouest demain et sur le centre-est du pays demain et jeudi notamment, où on peut avoir localement des températures qui dépassent légèrement les 40 degrés.
2: Vous avez dit que ça allait durer, ça va durer combien de temps?
3: Alors là, sur le centre-est du pays, on a un phénomène qui peut durer potentiellement quelques jours. Hein. Donc là, on regarde pour l'instant au moins jusqu'à ce week-end. C'est un phénomène un peu différent, c'est-à-dire qu'on va avoir des pics de chaleur, des petites des légères baisses, puis de nouveau des remontées sur le centre-est du pays. Donc c'est ça que l'on surveille. Mais entre la vallée du Rhône et le centre-est du pays, on partirait sur quelques jours de chaleur plus forte.
2: Ce qui distingue la canicule des simples épisodes de chaleur, ce sont particulièrement
3: Exactement.
2: les nuits extrêmement chaudes. On avait parlé ces dernières semaines de nuits tropicales. On va encore vivre ce même phénomène?
3: Oui, tout à fait, notamment sur toute la partie est, centre-est du territoire où les températures minimales vont être au-dessus des seuils là sur les départements qui sont placés en vigilance orange par Météo France, donc qui en effet ne permettent pas en fait hein, à la température de redescendre au global et donc qui ne permet pas aussi aux organismes

0: de pouvoir redescendre la nuit, le cas échéant, pour pouvoir s'adapter à ce type de phénomène.
1: Vous l'avez évoqué, certains territoires, certaines régions, elles, vont être épargnées par cet épisode de canicule.
0: Alors, on a quelques secteurs, pointe bretonne et pourtour méditerranéen, qui pour l'instant en tout cas ne sont pas ciblés. Je mets un bémol parce que la situation évolue évidemment au jour le jour, et notamment sur le sud-est du territoire où on peut avoir des températures un peu plus fortes d'ici la fin de semaine. Mais c'est quelque chose que l'on va requalifier au fur et à mesure.
1: Julien Lamouret, est-ce que les modèles de Météo France, ou est-ce que c'est trop tôt, peuvent déjà voir si d'autres épisodes de forte chaleur sont attendus pendant le mois d'août?
0: Alors là, c'est en effet un peu tôt parce que on parle là de prévisions à long terme avec des notions d'incertitude qui sont quand même assez marquées. Donc on peut avoir des tendances, mais là on regarde plutôt pour l'instant jusqu'à J plus 3, J plus 4. Et après on voit en se rapprochant de l'échéance si les modèles sont en accord ou non. Ouais.
1: Merci beaucoup, Julien Lamouret, directeur système, donc à Predict Service, la filiale risque de Météo France.
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1: Le temps, Patricia Charbonnier.
5: La chaleur va encore monter d'un cran demain sur une bonne partie du pays, avec un pic caniculaire même, en particulier dans le sud-ouest, entre 38 et 40 degrés, et des pics à 41 degrés. 41 degrés par exemple demain après-midi à Montauban, 40 à Bordeaux, 38 à Bourges et Nancy, 37 à Paris et Dijon. Météo France prévoit des températures plus basses du côté de la Manche, entre 27 et 32 degrés, avec des conditions météo qui seront encore très ensoleillées toute la journée, après dissipation de quelques plaques de grisaille demain matin sur le littoral breton, sur les bords de la Méditerranée. Très localement, cette grisaille pourrait persister dans l'après-midi près du golfe du Lion. Le vent va souffler dans la partie sud demain encore, un vent d'ouest jusqu'à 40 km/h en rafale. La chaleur devrait s'atténuer jeudi sur les régions de l'ouest, mais les températures seront encore très élevées dans l'est, des pics à 40 degrés entre l'Alsace et la vallée du Rhône.
1: Merci Patricia Charbonnier, 20h sur France Info dans les prochaines secondes. Les 4 prochaines heures, vous les passez en compagnie de Julien Langlais. Bonsoir Julien.
6: Il le faudra bien.
1: Mais
6: bonsoir
1: oui.
6: Victor. Très bonne soirée à vous et à demain. Merci d'être fidèle à France Info. Nous sommes en effet ensemble jusqu'à minuit. Au programme ce soir, les incendies bien sûr, mais aussi Zinedine Zidane. Très bon début de soirée dès 20h.
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6: Et on retrouve Marie Maheu.
7: La Gironde retient son souffle face à cette nouvelle vague de chaleur. Le méga-feu qui ravage l'ouest de Bordeaux est toujours stabilisé, mais on n'est pas sorti d'affaire, résume la préfète du département. Il y a eu 14 reprises de feu aujourd'hui et l'évacuation préventive de 4000 personnes de plusieurs campings de Lacanau. Vincent Hipp est le directeur de l'un d'entre eux, Air Hotel. Un peu étonné, mais l'opération s'est passée sans encombre.
8: On a été surpris parce qu'à Lacanau-Océan, on est quand même très loin des incendies. Ça se passe au sud du lac de Lacanau-Ville, qui est situé à une dizaine, quinzaine de kilomètres de chez nous. D'autant qu'ici, il fait beau. Donc c'est vrai qu'à 9h, 9h30, quand on nous a indiqué qu'il fallait évacuer, on a été un petit peu surpris. Malgré tout, voilà, nos équipes ont bien réagi. Les clients sont sortis dans le calme. Ils ont vraiment emballé toutes leurs affaires, voilà, et récupéré toutes leurs affaires, puisqu'on n'a pas de date de retour encore d'envisager, je pense que c'est trop tôt pour ça. Donc voilà, ça s'est passé correctement et on en est assez satisfait.
7: Pas de date de retour parce que les conditions météo sont de nouveau défavorables. La Gironde est en vigilance orange canicule. Demain, il pourrait faire jusqu'à 40 degrés localement. Les Landes aussi passent en orange alors que le feu de Biscarrosse est fixé mais pas éteint. Une nouvelle vague de chaleur qui va concerner en tout 16 départements, Anne Le Gall.
9: Effectivement, demain sur l'Aquitaine, les températures maximales seront souvent comprises entre 38 et 41 degrés, voire 42 localement. Au-delà de la Gironde et des Landes, les 14 autres départements concernés par cette vigilance orange à la canicule se situent dans le centre et l'est du pays. Il s'agit de l'ensemble des départements de Rhône-Alpes, auxquels s'ajoutent ceux de la Haute-Loire, du Puy-de-Dôme, la Saône-et-Loire, le Jura, le Doubs et le territoire de Belfort. Dans ces départements, les maximales seront seront comprises demain entre 36 et 39 degrés. Et contrairement à l'ouest du pays qui devrait connaître un rafraîchissement dès jeudi, sur le centre et l'est du pays, ces fortes chaleurs risquent de durer. C'est une situation qui là aussi devient critique pour les feux de forêt. Sur les 42 départements placés en risque élevé d'incendie de végétation demain, plus de 30 se situent dans le nord et l'est du pays.
7: Et dans le Var, on apprend un instant que le feu qui a parcouru 4500 hectares est officiellement fixé. Pour autant, le travail des pompiers se poursuit et une extrême vigilance est de mise, ajoute la préfecture. Parmi les communes sinistrées de Gironde, on a beaucoup parlé ces derniers jours de celle du Porge, 200 maisons ravagées par les flammes, et on l'apprend ce soir, un collectif d'habitants prépare une action en justice, expliquant que leur commune a été abandonnée dans la lutte face à cet incendie. Plusieurs d'entre eux assurent auprès de France Info que les moyens ont manqué, voire qu'ils ont été détournés au profit de la défense du Cap Ferret. Les ossements de 4 nourrissons et le corps d'un nouveau-né retrouvés dans un appartement d'Orange dans le Vaucluse, au domicile d'une femme qui a accouché il y a 2 jours d'un bébé en bonne santé. C'est son compagnon qui a alerté les autorités. Le couple, âgé d'une trentaine d'années, a déjà 2 enfants de 8 et 9 ans. Une enquête pour meurtre sur mineur est ouverte. La garde à vue de l'homme interpellé hier à Paris après avoir blessé 3 femmes à l'arme blanche a été levée pour raison psychiatrique, rapporte le parquet. 2 victimes ont été grièvement blessées. Leur pronostic vital n'est pas engagé. Plusieurs rencontres cet après-midi à Washington. Celle entre Donald Trump et Benjamin Netanyahou. D'abord, le président américain n'avait plus rencontré le premier ministre israélien depuis le début de la guerre en Iran. Entretien positif et cordial, selon la Maison Blanche. Et puis Volodymyr Zelensky était aussi invité à une rencontre bilatérale. Le président ukrainien est venu demander de l'armement pour renforcer la défense antiaérienne de son pays, Isabelle Labéry.
10: Volodymyr Zelensky est arrivé et reparti en toute discrétion par une entrée latérale, loin des caméras. Il a eu droit à une petite heure pour redire à Donald Trump que son pays a besoin de munitions supplémentaires pour le système Patriot. Le seul capable d'arrêter les missiles balistiques russes. Il y en a eu 120 sur le pays en juillet, 35 seulement ont pu être interceptés. Car Kiev manque de stock, encore plus depuis la guerre lancée par Washington contre l'Iran. Or, Moscou prévoit d'intensifier ses attaques. Des lanceurs supplémentaires doivent lui être livrés en août par la Corée du Nord. Selon Volodymyr Zelensky, les États-Unis seraient aussi prêts désormais à accorder des licences pour que les Ukrainiens puissent produire eux-mêmes ces missiles solaires, comme ils seraient prêts à collaborer sur la production de drones. Le président ukrainien se dit reconnaissant pour ce soutien ferme. La porte-parole de la Maison-Blanche qualifie la rencontre de productive. Le temps est au beau fixe entre Kiev et Washington.
7: Isabelle Labéry, et puis c'est officiel, Zinedine Zidane est le nouveau sélectionneur des Bleus. Pas de surprise, c'était le secret le moins bien gardé du monde de football. Lourde tâche que celle de succéder à Didier Deschamps. 14 années comme sélectionneur, une Coupe du Monde remportée en 2018. À noter aussi au mercato des sélectionneurs que Roberto Mancini reprend son poste à la tête de l'équipe d'Italie. La nationale a échoué à se qualifier pour les 3 dernières Coupes du Monde.
6: Merci beaucoup Marie Maheu. À suivre, l'incendie en Gironde stabilisé mais qui a enregistré aujourd'hui un nombre assez important de reprises de feu, 14 au total, avec l'évacuation préventive de milliers de touristes du côté de Lacanau. Nous écouterons dans un instant la préfète de Gironde qui a fait un tout dernier point en fin de journée. Puis nous en parlerons avec le lieutenant-colonel David Anotel, représentant de la Fédération nationale des sapeurs-pompiers de France. Des bonnes nouvelles sur le front des incendies, avec celui du Var qui est désormais fixé. C'est ce qu'on apprend ce soir. Et puis le ministre du Tourisme demande aux vacanciers qui ont prévu de se rendre en Gironde de ne pas annuler leurs réservations. Le tourisme, c'est une manne importante pour le département, nous expliquera Sophie Auvigne. Et puis reportage France Info à suivre auprès des sapeurs-pompiers volontaires et auprès des personnes évacuées au centre, au parc des expositions de Bordeaux-Lac.
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6: Un nombre très important de reprises de feu aujourd'hui en Gironde, malgré un incendie stabilisé 14 reprises de feu au total qui ont forcé l'évacuation préventive de milliers de touristes avant l'arrivée prévue demain d'un nouveau pic de chaleur. Écoutez le tout dernier point de la préfète de la Gironde, Sophie Broca.
11: Le feu est toujours stabilisé, n'est pas fixé, mais ça veut dire qu'il ne progresse pas. On a eu aujourd'hui 14 reprises de feu, c'est très important, sur des zones qui avaient déjà été parcourues par le feu. Et donc, par exemple, à Lacanau, en accord avec le maire de Lacanau, ce matin, nous avons procédé, vous le savez, à l'évacuation des campings qui sont des habitats plus fragiles avec 4000 personnes. Il y a un nouveau feu au Barp qui est en cours de traitement. Nous avons encore 2750 sapeurs-pompiers qui se relaient, qui se battent arbre à arbre. Nous avons 23 appareils aériens qui se relaient aussi pour l'eau, pour le retardant. 1192 gendarmes qui aussi, avec l'appui des sentinelles, aident à l'évacuation, patrouillent le soir dans les zones évacuées pour assurer la sécurité. Et puis nous avons un pompier blessé en plus aujourd'hui, ce qui porte le nombre à 110. Donc la situation reste compliquée, c'est évident, on n'est pas sorti d'affaire, mais nous avons aussi de bonnes nouvelles. Les bonnes nouvelles, c'est que, vous le savez, au cours de la première, enfin, des premiers jours, on a évacué 2400 personnes âgées qui étaient dans des EHPAD, et toutes, désormais, ont trouvé, avec l'aide de l'Agence régionale de santé, un point de chute dans un EHPAD ou dans un établissement adapté. Après évaluation de la situation et de l'analyse des risques, je vais proposer aux habitants, aux maires et aux habitants de 3 communes qui n'ont pas connu de feu de réintégrer leur domicile à 2 conditions. À 2 conditions, et elles sont impératives. 1, qu'ils laissent leur portable allumé et qu'ils suivent strictement les consignes de sécurité. S'ils reçoivent de nouveau un FR alerte, ils devront partir. 2, avoir un sac prêt à partir, mais s'ils le souhaitent, ils pourront rentrer. Il s'agit à ce stade des communes du Hayan, de Mérignac Extra-Rocade et de Hésine Extra-Rocade. Voilà, on va essayer d'adapter notre réponse au fur et à mesure de l'évolution des risques et du feu. On pourra éventuellement demander une autre évacuation si c'est nécessaire, mais pour l'instant, cela ne semble pas nécessaire.
6: Voilà la préfète de Gironde, Sophie Broca, lors d'un tout dernier point sur cet incendie. C'était en fin d'après-midi. Il y a aussi donc eu aujourd'hui ces reprises de feu en Gironde, 14 au total, avec des pompiers toujours mobilisés, souvent volontaires, qui ont quitté leur département depuis parfois plusieurs jours. Marc Bertrand pour France Info a pu rencontrer un équipage de pompiers au Porge, au cœur du massif brûlé.
12: Ils sont 6, des pompiers volontaires des Deux-Sèvres, des visages de gamins devant leur camion garé avec des dizaines d'autres sur le stade de rugby.
13: On attend, on est prêt à partir et bah dès qu'il y a besoin de nous, un aura, on part. Allez,
12: Nico, c'est le taulier de l'équipe, 46 ans, père de famille. Ses équipiers ont enfin pu faire une vraie nuit de sommeil, alors ce matin au petit-déj, tout le monde a craqué.
14: Ouais, on a versé une petite larme, voilà, ça fait du bien. Ah oui, j'ai pas peur de le dire, j'ai pas honte non plus. Hein. On le disait ce matin que c'était bizarre qu'il n'y avait pas, qu'il avait encore réagi, puis ce matin, voilà. Tous regarder dans le blanc des yeux en déjeunant, parce qu'on a toujours été au taquet. De vendredi à hier matin, on avait dormi que 5 heures. Et dans un fossé ou dans le camion, on a foncé tête baissée sur ce monstre. On appelle ça le monstre. Ce feu, c'est un monstre. Donc, et là, on a pris le temps de se poser. On commence à ouvrir les yeux un peu, ouais, sur ce qui se passe.
12: Tout le monde se lève.
15: Là, on va faire le rassemblement. Là.
12: Les commandants vont les envoyer au feu. Ce feu qui fait peur à des gars qui ont 30 ans de pompiers.
14: Une chaleur énorme, énorme. Déjà, nous, entre pompelards, quand on le voit arriver, ça fait peur. Mais après, on se dit, voilà, on est là pour ça. Et de toute façon, il faut qu'on le freine, il faut le stopper. Donc, il faut l'attaquer, il faut l'arrêter. On pense à tous ces gens qui ont tout perdu. Et même si on se sent impuissant, en fait. C'est impressionnant. Le vent qui tourne, qui fait qu'il s'en sert et puis il s'en va ailleurs. On est prépositionné, prêt à l'attaquer. Et puis, il arrive à 200 mètres de nous, ou même 150 mètres. Et hop, il fait demi-tour, il s'en va, il va voir ailleurs. Il joue avec nous, en fait. Il joue et en attendant, il fait des dégâts sur son passage.
12: L'équipage ressort en trottinant pour grimper dans le camion. Nico a juste eu le temps de répondre au « on pense à toi, papa » de son fils de 15 ans.
16: Vous partez où ?
12: Il fait 35 degrés au tableau de bord et ce n'est pas une bonne nouvelle.
6: Un reportage France Info au Porge, en Gironde, signé Marc Bertrand. Bonsoir, lieutenant-colonel David Anotel. Bonsoir, vous êtes représentant de la Fédération nationale des sapeurs-pompiers de France. Un mot sur ce reportage que l'on vient d'entendre, avec parfois des sapeurs-pompiers volontaires très jeunes, des moments aussi de craquage, entre guillemets, après des jours et des jours de lutte contre ce monstre, comme l'appelle un sapeur-pompier dans ce reportage.
15: Votre reportage, il reflète totalement la réalité, la dure vie du terrain. Il fait également écho au drame qui est à nouveau survenu hier soir avec la perte d'un de nos collègues qui a secoué l'intégralité de la communauté des sapeurs-pompiers. Donc, je pense que ce matin, ils avaient tous également en tête cette nouvelle disparition, ce quatrième décès. C'est compliqué de travailler avec ça en tête, mais vous l'avez entendu dans votre reportage. Leur détermination, leur motivation est toujours aussi présente. Ils veulent en découdre, ils veulent affaiblir et ils veulent taper, si vous me permettez l'expression, définitivement ce monstre, cet ogre, cet incendie hors norme, pour en soutien et pour prêter main forte à la population qui, pour certains, ont tout perdu.
6: Le sapeur-pompier que vous évoquez, lieutenant-colonel David Anotel, c'était un sapeur-pompier des Bouches-du-Rhône, hein ?
15: Tout à fait, un sapeur-pompier volontaire des Bouches-du-Rhône qui est malheureusement décédé sur un accident de la route en revenant d'un dispositif préventif, un dispositif qui avait été mis en place par le service d'incendie de secours des Bouches-du-Rhône en prévision d'éventuels incendies. Et c'est donc un quatrième sapeur-pompier que l'on perd en très peu de temps, en trop peu de temps. Et la liste est déjà bien trop longue alors que nous ne sommes que le 28 juillet et qu'il reste encore de nombreuses semaines de lutte contre les incendies un peu partout en France. On parle bien évidemment en ce moment principalement du feu de Somos. Après, la bonne nouvelle de la soirée, c'est effectivement cet incendie dans le Var qui est enfin fixé. Il a également donné beaucoup de fil à retordre aux équipes au sol. À plusieurs reprises, les collègues pensaient y parvenir et malheureusement, l'incendie repartait de plus belle. Donc, on va regarder également les annonces et les informations qui sont positives. Celle-là, c'en est une, ça va libérer une partie de la pression opérationnelle sur ce coin du territoire français.
6: Et j'ajoute hein, d'ailleurs, à l'occasion de ce que vous dites, hein, puisque ce feu donc dans le Var est enfin fixé, qu'il avait parcouru déjà 4500 hectares et que dans ce cadre-là, la gendarmerie a annoncé le placement en détention provisoire d'un homme de 23 ans soupçonné d'une série de départs de feux de végétation dans le département. Lieutenant-colonel David Anotel, je rappelle que vous êtes représentant de la Fédération nationale des sapeurs-pompiers de France. Un mot encore, si vous voulez bien, sur l'encadrement justement de toutes ces équipes. Il y a aussi c'est aussi un rôle très important de gérer au plus près des équipages pour la plupart des sapeurs-pompiers volontaires. On rappelle que ils sont majoritaires hein, sur l'ensemble des sapeurs-pompiers de France. C'est aussi un rôle primordial de pouvoir réussir à encadrer les hommes qui partent au combat avec leur force, mais aussi parfois leur faiblesse, et c'est bien normal.
15: Effectivement, les sapeurs-pompiers volontaires, c'est 80% des effectifs des sapeurs-pompiers en France. C'est des jeunes et des moins jeunes qui donnent de leur temps, qui s'engagent au profit de la société pour sauver des vies, pour éteindre des feux. Donc cet encadrement auquel vous faites allusion, il est effectivement primordial. C'est compliqué, hein. Vous imaginez 2700 sapeurs-pompiers qui sont présents sur le terrain. Donc, il y a des échelons hiérarchiques à chaque niveau pour des groupes de plusieurs engins, après pour plusieurs groupes qui constituent une colonne et ainsi de suite. Chaque niveau, chaque équipage, chaque engin a un chef qui a entre ses mains, la vie de son équipage. Donc, c'est une responsabilité importante. Et tous à leur niveau, ils ont envie de parvenir à l'aboutissement de leur mission qui consiste à éteindre les zones qu'on leur confie, les secteurs qu'on leur confie. Donc c'est effectivement une responsabilité importante et c'est un engagement primordial. Donc il faut effectivement des exécutants, des sapeurs tels que vous les avez interviewés dans votre reportage et puis des sous-officiers, des officiers qui vont pouvoir prendre en compte la gestion des différents secteurs, des missions et puis tout en haut de la chaîne au sein des postes de commandement, des officiers qui vont donner les lignes de conduite, donner les objectifs principaux à mener pour quelques heures ou pour une journée, avec la difficulté, c'est ce que reflète et la particularité de cet incendie, c'est cette évolution permanente du vent, ces nouvelles conditions qui nécessitent très régulièrement, trop régulièrement, de revoir la stratégie, de modifier les schémas tactiques, de modifier les dispositifs mis en place, et à chaque fois, c'est une perte de temps, ce qui explique les difficultés qui ont pu être rencontrées durant les premières heures, les premiers jours, puisqu'on était vraiment en réaction immédiate, à plus davantage faire de la protection de points sensibles tels que des habitations, que réellement être en capacité d'aller éteindre, d'aller taper sur cet incendie qui nous a fait tant de mal.
6: Est-ce qu'on peut malgré tout, ce soir, être un peu optimiste, même s'il y a eu ces 14 reprises de feu aujourd'hui en Gironde, même si on attend des fortes températures, on a l'impression malgré tout que la situation s'améliore un petit peu?
15: Tout à fait, on va être prudent sur les termes, et vous l'êtes déjà. La journée a été un peu un ascenseur émotionnel, avec des périodes de relative accalmie et des périodes de reprise et de réactivation de foyers assez importantes. Vous évoquez le chiffre de 14, qui représente quand même une activité intense, mais soyons effectivement positifs. Il y a un nombre de moyens terrestres, de moyens humains, de moyens aériens qui est quand même assez exceptionnel sur cette zone. Donc on peut espérer, si on a un petit coup de pouce de la météo, alors on sait que la chaleur va revenir, mais si le vent peut rester encore assez modéré dans les prochaines heures et dans les prochains jours, on peut espérer obtenir un résultat qui sera la première étape, donc qui sera le feu fixé. Ça sera quelque part une première bataille de gagner face à cette guerre qui va durer encore de nombreux jours, puisque vous imaginez que pour parvenir à maîtriser cet incendie et à le circonscrire dans un troisième temps, il faudra encore une lutte de longue haleine, mais soyez certains de la détermination, de la motivation des troupes. Vous l'avez entendu, il y a certains équipages qui seront relevés dans les prochains jours, d'autres vont venir les remplacer, et ils seront tout autant motivés pour continuer le travail et pour sauver tout ce qui pourra être sauvé, qui n'aura pas été dévoré par cet incendie.
6: La priorité, c'est la prévention ou c'est d'attaquer l'incendie? Parce qu'on voit beaucoup d'actions de prévention, de mise en place de barrières anti-feu pour empêcher l'incendie justement de progresser. Comment on répartit, on va dire, de la manière la plus efficace possible, les responsabilités des uns et des autres, la répartition des tâches?
15: Alors l'objectif, effectivement, il est de mener les deux principes que vous exprimez, que vous présentez, les actions offensives et les actions défensives de front. On va pouvoir s'appuyer, c'est tout l'intérêt d'être dans une zone d'utilisation de bois, d'une zone forestière. On a énormément de sociétés d'abattage d'arbres, complétées par les moyens du génie. Donc cette partie-là va pouvoir se consacrer à l'élaboration ou à l'élargissement de zones de coupe feu. C'est ce qui est mené régulièrement. Donc, on le fait en fonction du terrain, de la position du feu à l'heure à laquelle on travaille, à l'instant T, pour pouvoir être sur l'anticipation. Et en parallèle, il faut dans tous les cas avoir des moyens aériens qui vont venir diminuer l'intensité des éventuelles réactivations, et des troupes au sol qui vont aller, plus le feu va diminuer d'intensité, vont en pénétrer dans le massif pour aller mètre après mètre traiter les fumerons, inonder, noyer les lisières et vraiment faire un travail qui est un travail harassant, qui est un travail pénible et qui est indispensable sur le long terme pour obtenir l'extinction de cet incendie. C'est vraiment l'ensemble de ces éléments qui va permettre d'obtenir un résultat global. On est sur une zone qui fait 42 000 hectares avec une végétation qui est principalement composée de pins. Vous l'avez bien évidemment indiqué, mais des zones qui sont un peu plus dénudées. Donc, on aura des manières de travailler différentes en fonction des zones et en fonction de l'avancée de l'incendie. Mais les deux actions, ces deux types d'actions vont être menées. On a également des feux tactiques, des contre-feux qui sont allumés si besoin, en fonction des conditions, sous réserve que la météo et en particulier le vent le permettent. Mais c'est l'ensemble de ces outils qui vont être utilisés pour obtenir le résultat final.
6: Merci beaucoup, lieutenant-colonel David Anotel, représentant de la Fédération nationale des sapeurs-pompiers de France.
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6: Le ministre du Tourisme demande aux vacanciers qui ont prévu de se rendre en Gironde de ne pas annuler leurs réservations. On en parle avec Sophie Auvigne après l'essentiel 20h21 Anne Pinkson du Sel, la météo qui est toujours surveillée de très près. Anne, en Gironde où le feu n'a pas progressé aujourd'hui.
18: Demain, la Gironde, comme les Landes et 14 autres départements, seront en vigilance orange. C'est le pic de chaleur de la semaine qui est attendu. Il y a eu 14 reprises de feu aujourd'hui, mais dans des zones déjà parcourues par les flammes. Des milliers de touristes ont quand même été évacués par précaution à Lacanau. Le feu du Gros Bessillon dans le Var, lui, ça y est fixé ce soir. Dans toute la France, 924 personnes ont été incarcérées depuis que les procédures de violence sexuelle sur mineurs sont réexaminées après la mort de Liana. Un chiffre dévoilé aujourd'hui par le ministère de la Justice, 1753 informations judiciaires ont été ouvertes. Plus d'1 milliard d'euros, c'est le bénéfice engrangé par la SNCF au premier semestre 2026. Une hausse de 20% par rapport à l'an dernier, malgré un contexte climatique difficile, précise son PDG Jean Castex, qui explique aussi que ça a permis de réduire la dette de l'entreprise et d'investir dans du matériel plus récent. Et puis Zinedine Zidane est sans surprise officiellement le nouveau sélectionneur de l'équipe de France de foot depuis ce matin. Roberto Mancini redevient celui de l'Italie après avoir occupé le poste jusqu'en 2023.
6: 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L'incendie est stabilisé, ne progresse pas, a déclaré en fin de journée la préfète de Gironde, Sophie Broca. Pour autant, les pompiers ont dû faire face à 14 reprises de feu, 4000 évacuations préventives dans des hébergements touristiques du côté de Lacanau. C'est un coup dur pour le tourisme en Gironde qui emploie 50 000 personnes. Alors le ministre du Tourisme demande aux vacanciers qui ont prévu de se rendre en Gironde de ne pas annuler leurs réservations, Sophie Auvigne.
19: Ne changez rien si vous avez l'intention de passer quelques jours de vacances en Gironde. C'est le nouveau message relayé par le cabinet du ministre du Tourisme, Serge Papin. Surtout, ne pas annuler les réservations des jours qui viennent, parce qu'il faut distinguer les zones sinistrées et les autres. Exemple, le Médoc, le Libournais, où les touristes sont les bienvenus dès maintenant. Aucune raison de s'en détourner, selon Bercy. Et même les lieux aujourd'hui inaccessibles, comme le Cap Ferret, eh bien seront peut-être accueillants fin août. C'est ce qu'on veut croire dans l'entourage du ministre qui appelle donc à ne pas renoncer.
6: Voilà des propos qui viennent un peu contredire ce qu'avait dit dans un premier temps la préfète département de la Gironde.
19: Ah certes, surtout si on repense à l'arrêté préfectoral dimanche qui a mis fin aux colonies de vacances dans tout le département de Gironde. Et puis pas simple d'accéder tout simplement à la région. Demain, aucun TGV ne circulera au sud de Bordeaux excepté pour Toulouse. Alors bien évidemment, la priorité du gouvernement dans son ensemble reste la lutte contre les flammes, mais le ministre du Tourisme entend aussi les inquiétudes des professionnels. Le secteur du tourisme pèse 7% du produit intérieur brut de Gironde, avec 47 millions de nuitées chaque année dans le département. C'est même 9% du PIB pour la région Nouvelle-Aquitaine, sur la troisième marche du podium français pour le tourisme. Donc, la parole des professionnels de ces territoires a du poids. Ils réclament une communication sur leur département au cas par cas, même si plus de 60 campings ont dû être évacués en Gironde et dans les Landes.
6: Et comment cette filière du tourisme peut-elle être aidée, Sophie ?
19: Comme toutes les entreprises, les professionnels vont pouvoir demander à bénéficier du dispositif d'activité partielle. Quand les campings, restaurants, hôtels sont en zone touchée par les feux, mais aussi les entreprises victimes des conséquences des incendies, elles ou d'ailleurs leurs salariés. Les saisonniers très présents en ce moment, bien sûr, peuvent eux aussi être éligibles au chômage partiel. Mais alors là, il y a une nuance de taille. Ils y ont droit si ils ont déjà entamé leur contrat. Et ce n'est pas le cas des saisonniers censés commencer à travailler en août, par exemple. Pour cela, le gouvernement promet de trouver des solutions. On peut supposer que l'été va être studieux du côté de Bercy.
6: Sophie Auvigne, malgré l'évacuation de ces 4000 touristes des campings et résidences de vacances de Lacanau, il y a tout de même des bonnes nouvelles avec 57 000 habitants de trois villes proches de Bordeaux qui vont pouvoir rentrer chez eux et partir, notamment pour certains du parc des expositions de Bordeaux où tout est fait pour accueillir les personnes évacuées, même si le temps sur place commence à être long. C'est un reportage pour France Info de Benjamin Illy.
20: Nous sommes dans le hall 2 du parc des expositions. Alors l'espace n'est plus saturé comme au premier soir, au premier jour des évacuations de masse dans la métropole. Il y a tout ce qu'il faut. De la nourriture en abondance, des vêtements, des produits d'hygiène. Une cellule d'urgence médico-psychologique a été mise en place. Il y a des médecins. Je me permets de m'asseoir à côté de vous, êtes d'accord ? Un petit oui fatigué. Je voulais honnêtement juste savoir dans quel état vous êtes là après toutes ces nuits passées ici.
21: Nuit difficile, la lumière, le bruit, voilà. Heureusement ce matin, la promiscuité, et heureusement ce matin, moi j'avais le dos coincé. Il y a des équipes de kinés formidables, voilà.
20: Comment vous traversez ces moments ? C'est vrai que les jours passent, la fatigue s'accumule, j'imagine. Dans quel état psychologique vous êtes ?
21: Ça dépend des moments. Voilà. Alors moi, je suis peut-être pas la bonne personne parce que j'ai toujours le sourire, mais c'est pas le reflet de ce que j'ai à l'intérieur.
20: Il y a quoi à l'intérieur ?
21: De l'angoisse, hein, comme tout le monde, hein. De l'inquiétude et puis de la lassitude, beaucoup.
20: Ce qui est frappant, c'est qu'il y a énormément de personnes âgées qui sont là, qui se déplacent souvent avec difficulté, avec des déambulateurs, des béquilles. Et ces personnes, ces évacués, dorment sur des lits de camp, dans la promiscuité.
22: Il n'y a rien qui me dérange, sauf rester ici.
20: Il y a un monsieur là, assis à sa table, le regard vide.
22: Joseph.
20: Je peux vous demander votre âge, monsieur ?
22: 78 ans.
20: Vous pensez pouvoir tenir le coup encore combien de temps ?
22: Je ne vais pas me faire une idée, parce que si vous vous faites une idée que vous allez rester un jour ou deux, là-dedans, ça ne tourne pas. Il y en a certains, ils sont à côté, tu leur parles, ils sont amorphes. On n'a jamais dormi autant que depuis qu'on est là.
20: Est-ce qu'il n'y a que ça à faire ?
22: Eh oui.
20: Ça, attendre, ressasser aussi, ce qui se passe ?
22: Oui, le ressasser. Et vous ? Vous continuez ?
20: Oui, je suis là avec vous.
23: Vous voulez boire quelque chose ?
20: Moi, ça ira. C'est gentil de proposer, en tout cas. Vous êtes bénévole ?
23: Oui, depuis peu, là, depuis cette nuit.
20: Cette nuit ?
23: Ouais.
20: Première nuit au centre.
23: Exactement.
20: Comment vous avez vécu ça ?
23: C'est un petit peu comme on s'y attendait, mais il y a une entraide qui est folle en vrai. J'aurais pu être là, pareil, on a tous été confinés là, on était à Martignas.
20: Vous avez été évacué ?
23: Ouais, évacué, ouais, excusez-moi, je suis fatigué. On a été évacué aussi, mais l'entraide entre les bénévoles, entre tout ça, l'apport, le soutien est génial. Hein.
20: Être dans l'action, ça vous permet de tenir
23: ouais,
20: aussi ?
23: C'est bien. Ouais, c'est bien, ça fait du bien, parce que tourner en rond, pouvoir rien faire et tout, pas pouvoir agir sur les feux, tout ça, c'est un peu pesant comme situation, donc ça fait du bien d'être là avec tout le monde. Vous fallait quelque chose, madame ?
24: Pensez à vous, parce que si vous voulez aider les gens, il faut que vous pensiez d'abord à vous et que vous soyez en forme.
23: Oui. Mais il y a pas mal d'équipes de bénévoles, ça se relaie bien en vrai.
24: Il y a des bénévoles qui ont exagéré, ils sont restés trop longtemps, et il ne faut pas aller jusqu'à l'épuisement, sinon vous ne pourrez pas aider les gens.
20: Attention, hein, Francine a parlé, hein, c'est une évacuée des îles.
24: Ici, on nous dit qu'on est des réfugiés.
20: Elle a 77 ans.
24: Moi, je suis du milieu psy. Et je vois combien maintenant ceux qui sont là depuis 5 jours commencent à avoir quelques difficultés. Je pense que les dépressions là, vont commencer. Là, ce matin, il y a quelques personnes qui commencent à craquer, vous voyez, émotionnellement, qui s'inquiètent. Mais il y a aussi des événements à la fois un peu tristes, mais particuliers. Il y a une naissance qui a eu lieu dans le hall à côté.
20: Mais non.
24: Cette nuit.
20: Mais
24: et
20: non.
24: Oui. Et oui. De la vie. La vie
20: continue.
24: La vie est là, la vie continue. Voilà.
20: Ça s'arrête là ?
24: Voilà.
20: Merci Français.
24: Au revoir.
6: Voilà, ces instants de vie au sein du parc, et de nouvelle vie même, au sein du parc des expositions de Bordeaux avec ce reportage France Info signé Benjamin Illy. 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
6: Patricia Charbonnier.
1: La chaleur va encore monter d'un cran demain sur une bonne partie du pays avec un pic caniculaire même en particulier dans le sud-ouest entre 38 et 40 degrés et des pics à 41 degrés. 41 degrés par exemple demain après-midi à Montauban, 40 à Bordeaux, 38 à Bourges et Nancy, 37 à Paris et Dijon. Météo France prévoit des températures plus basses du côté de la Manche entre 27 et 32 degrés avec des conditions météo qui seront encore très ensoleillées toute la journée après dissipation de quelques plaques de grisaille demain matin sur le littoral breton, sur les bords de la Méditerranée. Très localement, cette grisaille pourrait persister dans l'après-midi près du golfe du Lion. Le vent va souffler dans la partie sud demain encore, un vent d'ouest jusqu'à 40 km/h en rafale. La chaleur devrait s'atténuer jeudi sur les régions de l'ouest, mais les températures seront encore très élevées dans l'est, des pics à 40 degrés entre l'Alsace et la vallée du Rhône.
6: Patricia Charbonnier, vous écoutez France Info, il est 20h31. Et on retrouve Marie Maheu.
3: Toujours aucun TGV en circulation demain au sud de Bordeaux, annonce la SNCF, sauf ceux pour Toulouse. Une nouvelle cellule de crise a lieu ce soir face à ces incendies toujours actifs. Au nord du bassin d'Arcachon, le feu est stabilisé, mais 4000 personnes ont été évacuées préventivement de Lacanau aujourd'hui. Et les pompiers craignent une reprise du feu alors que les températures remontent. Il pourrait faire jusqu'à 40 degrés demain. Vigilance orange, canicule pour la Gironde, les Landes et 14 autres départements du centre-est. L'inquiétude est donc la même dans les Landes, celle d'une reprise du feu alors que l'incendie de Biscarrosse est lui fixé. La majeure partie des 30 000 habitants évacués a pu retrouver son domicile. Un homme a par ailleurs été condamné à 4 ans de prison, dont 18 mois avec sursis pour avoir déclenché deux autres incendies à quelques kilomètres de la ville en jetant des mégots depuis sa voiture. Dans le Var, le feu qui a parcouru 4500 hectares est lui aussi fixé. Le travail des pompiers pour l'éteindre se poursuit. Depuis l'affaire Liana et la revue à l'échelle nationale des procédures de violence sexuelle sur des mineurs, 924 personnes ont été incarcérées, annonce le ministère de la Justice. Près de 2000 informations judiciaires ont aussi été ouvertes pour violence sexuelle, une hausse de 270% par rapport à la même période l'année dernière. Malgré les canicules, malgré les tempêtes, la SNCF a engrangé plus d'un milliard d'euros de bénéfices au premier semestre, 20% de plus qu'à la même période l'année dernière, un chiffre qui lui permet de financer un gros programme d'investissement, mais aussi de réduire sa dette de près de 700 millions d'euros. Leur entretien a été positif et constructif, dit la Maison-Blanche. Le président américain Donald Trump a reçu le premier ministre israélien Benjamin Netanyahou, une première depuis le début de la guerre en Iran, et alors que les tensions étaient palpables entre les deux dirigeants. Et puis après le vol d'un collier dans un musée de Côte d'Or, un suspect d'une vingtaine d'années mis en examen, annonce le parquet. Ce collier en or appartient au trésor de Vix, datant de l'époque celte. Il est vieux de 2500 ans et n'a pas encore été retrouvé.
6: Merci Marie Maheu. On fait le point dans un instant avec Caroline Félix sur les toutes dernières informations sur cet incendie en Gironde qui a déjà brûlé 42 000 hectares, 14 reprises de feu aujourd'hui, mais un feu qui ne progresse plus et près de 60 000 personnes évacuées qui vont pouvoir rentrer chez elles près de Bordeaux. Nous serons aussi du côté de Lacanau avec des personnes évacuées de manière préventive aujourd'hui. Reportage France Info à suivre de Julien Raymond et puis la colonelle des sapeurs-pompiers détachée auprès de la Commission européenne, Claire Kowalewski, sera avec nous pour évoquer ces renforts européens présents dans l'Hexagone pour aider les pompiers dans cette lutte contre les incendies.
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6: Des incendies, il y en a un peu partout en France. Bien évidemment, tous les regards sont fixés sur ce qui se passe en Gironde avec 42 000 hectares de brûlés. Mais on va d'abord commencer, Caroline Félix, par, c'est vrai, la bonne nouvelle de ce début de soirée. C'est ce feu qui est enfin fixé dans le département du Var.
5: Et oui, après 8 jours de lutte, les pompiers sont parvenus à fixer ce feu dans le massif du Gros Bessillon. Il ne progresse plus donc. Le feu a tout de même parcouru 4500 hectares. 5000 personnes ont dû être évacuées ces derniers jours, mais elles ne pourront pas tout de suite rentrer chez elles ce soir. Les communes de Barjols et Corrin se trouvent toujours dans ce périmètre de l'incendie et les sapeurs-pompiers continuent de travailler. Le massif du Haut-Var restera d'ailleurs complètement fermé demain. Il sera en risque très sévère d'incendie.
6: Voilà, mais c'est tout de même une nouvelle importante et qui était attendue parce que ce feu posait beaucoup de difficultés aux sapeurs-pompiers sur place. En Gironde, maintenant, ce qu'on appelle un méga-feu, il est stabilisé, ça c'est aussi du mieux, mais il n'est toujours pas fixé.
5: Oui, et on rappelle qu'il a parcouru 42 000 hectares, il ne progresse plus donc, mais à l'intérieur de ses contours, il y a eu des reprises de flammes, aujourd'hui 14 au total, et il va faire très chaud demain, près de 40 degrés, donc des conditions pas faciles pour les pompiers. Donc en prévention, de nouvelles communes ont été évacuées aujourd'hui, 4 000 personnes en tout, surtout des touristes dans des campings ou des villages vacances à Lacanau notamment, ce qui porte le total de personnes évacuées à plus de 220 000. Côté pompiers dans les airs, 23 appareils se relayent pour larguer de l'eau et du retardant. Au sol, les agents de l'ONF ont créé 121 kilomètres de couloirs par feu dans le massif forestier en abattant des arbres. Signe de l'intensité de ces combats des derniers jours, on compte désormais 110 blessés dans les rangs des pompiers. C'est le bilan que donne la préfète ce soir. Puis enfin, autre conséquence de ces incendies, comme aujourd'hui, demain, aucun TGV ne circulera au sud de Bordeaux en provenance de Paris, hormis ceux qui desservent Agen et Toulouse. Et puis sur la route, l'autoroute A63 reste fermée dans les deux sens entre Bordeaux et Bayonne.
6: Merci beaucoup Caroline. Félix, vous évoquiez ces personnes évacuées de manière préventive du côté de la station balnéaire de Lacanau. Ce matin, Julien Raymond pour France Info est allé à la rencontre d'une famille justement qui était sur le point de partir.
2: Venu avec ses deux garçons, son mari et sa mère, Axel ferme la porte de son mobilhome.
7: Je pense aussi aux gens d'ici, quoi, à ceux qui ont tout perdu.
2: Cette maman de 49 ans préfère relativiser. De toute façon, c'est plus prudent pour les poumons de toute la famille.
7: Au niveau des fumées, de la qualité de l'air va être très très mauvaise. Donc on ne peut pas prendre le risque pour notre santé. Et en plus, si c'est une histoire de fumée, on ne veut pas se retrouver à être intoxiqué ou pire. Hein, il faut rentrer.
2: Rentrer à la maison, à côté de Moulins, dans le département de l'Allier, 6 heures de route, au grand désarroi de Jade, 5 ans, le petit dernier qui s'en doutait un peu.
8: L'autre fois, avec maman, on a vu les Canadairs.
2: Ce matin, la journée a mal commencé. Une alerte sur le téléphone de maman. Jade n'a pas pu faire son activité préférée.
8: Donc le Mickey, il n'avait pas répondu à maman. Et la fumée, comme elle était beaucoup là, bah en fait, on pouvait pas aller au club.
2: T'as pas pu aller au club Mickey à cause de la fumée?
8: Oui.
2: C'était un peu triste?
8: Oui, parce que hier, le club Mickey, c'était vraiment trop bien.
2: Pas de club Mickey, mais la préparation des affaires avec papa. Jade nous ouvre le coffre de la voiture.
8: Ça, c'est ma valise, ça. Ma valise dinosaure.
2: Est-ce que t'es un peu triste de partir plus tôt?
8: Oui, j'avais trop aimé le club Mickey et j'avais envie de rester là.
9: Regarde, la prochaine fois aussi, on va prendre un abonnement au club Mickey. Ça te va? On va revenir?
8: D'accord.
2: Reda, le papa, en colère de voir son coin de France favori partir en fumée.
9: Bien sûr, moi ça fait 12 ans, 14 ans presque que je viens ici. On n'a jamais vu ça. Alors, bien sûr, ça touche.
2: Plus personne ne peut nier l'urgence climatique. Il nous l'assure.
9: Là, c'est très, très palpable. Là, vraiment, il faut vraiment se réveiller. Moi, personnellement, ma femme et tout ça, ça fait longtemps qu'on est en alerte. Mais est-ce que nos politiques, ils sont en alerte? C'est ça la question qu'il faut se poser. Il faut penser à l'avenir. Je crois bien que maintenant, ça ne se compte pas en centaines d'années. Hein. Ça se compte en 5 ans, 10 ans. Et pour que ce petit-là qui a 5 ans, il faut qu'il ait une planète encore vivable.
2: D'ici là, Reda va essayer de sauver les vacances de son fils. Avec sa femme, ils réfléchissent à partir ailleurs avant la fin de l'été.
6: Reportage France Info du côté de Lacanau, signé Julien Raymond avec Marc Garvenès pour les moyens techniques. Claire Kovalevski, pardon. Vous êtes avec nous. Bonsoir, vous êtes colonel de sapeurs-pompiers, vous êtes détaché auprès de la Commission européenne. Vous êtes actuellement du côté de Bordeaux. Si on vous a invité, c'est aussi pour faire le point sur les renforts européens. Ils sont nombreux. Du côté de la Gironde pour venir en soutien des collègues français.
10: Oui, bonsoir. En effet, hein, la France, devant l'immensité du sinistre, a fait une demande de renfort aux collègues européens, comme vous le disiez. Et à partir de demain, nous aurons 11 moyens aériens disponibles pour la France. Les deux derniers arrivent demain. On a deux avions turcs qui vont joindre le dispositif. Donc, 6 pays ont uni leurs forces pour venir soutenir la France. Donc, ce qui est déjà un effort et puis une preuve de la solidarité européenne incroyable.
6: Comment tout ça s'organise, Claire Kowalewski ? D'abord, pour mobiliser des moyens, qui répond favorablement ? Pourquoi ? Quels moyens sont disponibles ? Et ensuite, sur le terrain, comment tout ça se coordonne avec les collègues français ?
10: Alors, en fait, hein, le pays qui est en difficulté, bah, tel que la France en ce moment, ou l'Espagne, hein, nous sommes exactement dans la même situation. Malheureusement, les feux ne touchent pas que la France, mais également l'Espagne en ce moment. Les pays font une expression de besoin, ils recensent ce dont ils ont besoin, plutôt des avions, plutôt des hélicoptères, plutôt des sapeurs-pompiers, plutôt de l'expertise, plutôt du matériel. Et donc, du coup, après, cette expression de besoin est partagée avec tous les pays de l'Union européenne, plus 10 autres pays, qu'on appelle pays participants, comme par exemple la Turquie, hein, qui fait partie de ce mécanisme européen de protection civile. Et en fonction des disponibilités de chacun, ces pays peuvent offrir leurs ressources, en sachant qu'en plus, la Commission européenne, de façon préventive, attribue des fonds pour que les pays puissent mettre à disposition, puissent louer des moyens additionnels. Donc déjà pour cet été, on avait un dispositif préparatoire de 23 aéronefs qui pouvaient être disponibles et dispatchés un peu sur tout le territoire européen, qui pouvaient venir en renfort. Donc voilà, la France a fait une demande de moyens aériens. Donc maintenant, nous avons des hélicoptères, des avions qui sont sur place, un Canadair croate, des avions de Suède, du Portugal, des hélicoptères de République tchèque, de Slovaquie, d'Allemagne. Vous voyez, tout le monde contribue. Et ces pays, en fait, arrivent à s'intégrer assez facilement dans le dispositif français, car il y a beaucoup de préparation pour arriver à ce résultat. Ce mécanisme existe depuis 25 ans. Alors malheureusement, j'ai envie de dire, mais ce qui nous donne aussi l'expérience, il a été activé plus de 180 fois par des pays pour demander de l'assistance pour des feux de forêt, même s'il n'est pas dédié aux feux de forêt. Et donc les gens ont l'habitude, ils s'entraînent toute l'année, ils ont des procédures pour pouvoir travailler ensemble et donc arrivent à s'intégrer assez facilement dans le dispositif. Comme par exemple, si on prend le cas du Canadair croate qui est à disposition, il va simplement suivre un Canadair français et donc du coup va pouvoir s'intégrer complètement en toute simplicité dans le dispositif de lutte.
6: Est-ce qu'on sait, Claire Kowalewski, ce qu'a demandé en priorité la France pour lutter contre ces incendies ? Quels étaient ses besoins principaux, des moyens aériens, mais aussi humains ? Qu'est-ce que vous pouvez nous dire là-dessus ?
10: Alors très clairement, c'était des moyens aériens qui étaient identifiés, parce que les moyens aériens français, bah, déjà, volent beaucoup. Hein, donc après, il y a des opérations de maintenance à mettre en place et tout ça. Et donc ces renforts permettent aussi d'assurer une continuité de la réponse, ce qui est très important hein, dans l'effet de réponse. Et sur les moyens terrestres, en fait, nous avions déjà un programme aussi d'anticipation hein, qui se planifie pendant le printemps, un programme de prépositionnement de sapeurs-pompiers. Alors c'est sûr que plein de renforts sont venus de toute la France, hein. Mais par exemple, tout le mois de juillet, nous avions déjà des pompiers roumains qui étaient à disposition de la France. Ils ont déjà beaucoup œuvré, par exemple, sur le feu qu'il y a eu à proximité de Perpignan dans les Pyrénées-Orientales début juillet. Et là, actuellement, ils sont en train de travailler dans le Var. Vous avez dit que un des feux avait été fixé. Et donc, nous avons des pompiers roumains qui sont déjà sur place. Et dans ce même cadre, on a à partir du 1er août, 20 sapeurs-pompiers slovaques qui étaient déjà planifié de venir et qui vont venir pendant 15 jours renforcer les effectifs de la Gironde. Donc, ce qui tombe complètement à propos. Donc, vous voyez, il y a toutes ces ressources anticipées et puis celles qui peuvent arriver sur déclenchement à la demande, en fait, hein, pour adapter le dispositif.
6: Toute dernière question, Claire Kowalewski. Quels sont les moyens à disposition de manière générale pour l'ensemble des pays européens avec ce dispositif ? Et est-ce que dans un avenir proche, avec peut-être l'augmentation à venir de ces phénomènes d'incendie, avec le réchauffement climatique, tout ça va être revu à la hausse ?
10: Alors en fait, pour cet été, on avait déjà un dispositif en moyens aériens, de 23 moyens aériens mis à disposition, alors certains loués, certains appartenant déjà aux flottes nationales, mais financés à 75% par l'Union européenne. Nous avons déjà le dispositif de, nous avions près de 800 sapeurs-pompiers prépositionnés, comme je vous l'ai expliqué, les Roumains et les Slovaques. Merci. Les Slovaques qui vont rejoindre les équipes prochainement. Mais ce qui est important de voir, c'est que nous avons, l'Union européenne a débloqué des fonds conséquents et a permis l'acquisition de 12 avions Canadair et de 5 hélicoptères de moyenne capacité, plus de 3000 litres, qui viendront vraiment cela en capacité extra-nationale. Ce sera la flotte européenne. C'est le programme Rescue. Les premiers Canadair arriveront et la France aura un des premiers en 2028. Les premiers hélicoptères sont déjà disponibles. L'Europe paye à 100% tous ses moyens supplémentaires, comme je disais, cette flotte européenne extra-nationale. Et d'ici 2030, nous devrions avoir cette flotte complètement complète et venir renforcer le dispositif. Malgré tout, dès le septembre, c'était prévu. Malheureusement, l'été ne fait que confirmer ce que nous avions déjà anticipé. Nous allons aussi parler du prochain programme d'acquisition. Doit-on acheter plus ? Doit-on se préparer encore plus ? Et ça, c'est un travail que nous ferons en collaboration avec tous les experts des pays.
6: Merci beaucoup, Claire Kowalewski, d'avoir répondu à nos questions. Colonel de sapeurs-pompiers détaché auprès de la Commission européenne.
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6: Zinedine Zidane prend la tête de l'équipe de France de football. C'était officiel depuis ce matin à la Fédération française de football. Une conférence de presse. On en parle avec Emma Sarango et Vincent Duluc, journaliste à l'équipe, qui sera notre invité, grand spécialiste de football. D'abord l'essentiel avec Anne Pinkson-Dussel à 20h47 et près de 60 000 personnes. Ça, c'est une bonne nouvelle, vont pouvoir rentrer chez elles en Gironde.
12: Oui, l'autorisation tant attendue a été donnée aujourd'hui par la préfecture pour les habitants de trois villes autour de Bordeaux qui ont été évacués dans la nuit de vendredi à samedi. L'incendie a repris en Gironde à plusieurs endroits, mais il n'a pas progressé de toute la journée. Des habitants du Porge ont décidé de monter un collectif pour attaquer en justice. Ils le font savoir à France Info. Ils estiment que leur commune a été abandonnée pendant l'incendie et que les moyens ont été mobilisés pour protéger la baie luxueuse du Cap Ferret. Dans le Vaucluse, les ossements et le corps de 5 nouveau-nés ont été découverts dans un appartement. C'est un homme qui a appelé la police juste après l'accouchement de sa compagne, qui s'apparente à un déni de grossesse. La mère est hospitalisée et n'a pas encore été entendue. Pas de médaille au championnat du monde d'escrime pour les Bleus aujourd'hui. Les épéistes, pourtant championnes du monde en titre, ont été battues en quart de finale par l'Estonie et l'équipe masculine de Fleuret est sortie en 8e de finale battue par la Corée.
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6: Il revient, le quotidien sportif, l'équipe s'est amusé à reprendre sa une aujourd'hui, sa une d'avant la Coupe du Monde en 2006, où Zinedine Zidane revenait alors chez les Bleus pour annoncer donc aujourd'hui son arrivée à la tête de l'équipe de France en tant que sélectionneur pour succéder donc à Didier Deschamps. Cette annonce, elle a eu lieu ce matin à la Fédération française de football et vous y étiez pour France Info. Emma Sarango, ZZ, comme à son habitude, très discret et qui a partagé son émotion.
13: Oui, Zinedine Zidane, qui est un homme de peu de mots et de mots évasifs. Il s'en amuse d'ailleurs lui-même. Si, je suis ému, mais vous ne le voyez pas, dit-il. Mais la légende des Bleus consent tout de même à lâcher que ce poste était son rêve et que ce jour est le plus beau de sa carrière d'entraîneur.
14: J'ai eu des propositions pendant ces 4-5 ans pour reprendre un club et je les ai toutes refusées pour l'équipe de France. C'était la seule chose que je voulais faire, c'est entraîner cette équipe de France. Je l'ai connue gamin, j'ai commencé minime. J'ai franchi toutes les étapes et je vais tout donner pour que cette équipe continue à gagner.
13: On n'en saura pas plus sur les clubs en question. On sait en revanche désormais que son contrat s'ouvre ce samedi, le 1er août, pour 4 ans. Donc ça inclut la prochaine Coupe du Monde, qu'il présentera son staff début septembre et qu'il sera plus ou moins semblable à celui du Real. Et puis, on a aussi la confirmation que les négociations entre ZZ et Philippe Diallo ont commencé dès le lendemain de l'annonce par Didier Deschamps qu'il partirait après la Coupe du Monde en Amérique du Nord. C'était en janvier 2025 et dès février, les deux hommes se sont rencontrés. Le président de la fédération, Philippe Diallo, savait exactement ce qu'il voulait.
15: Quelqu'un qui, après ce décennie magnifique de l'équipe de France, ait l'aura, la compétence, le cœur de nos fans et des Français, pour diriger une des meilleures formations de football du monde.
13: Philippe Diallo qui confie que le champion du monde 98 lui a alors dit « Président, je sais comment gagner ».
6: Alors Zinedine Zidane, Emma qui va devoir aussi un peu sortir de son rôle. Hein.
13: Oui, de son personnage, en tout cas parfois froid, parfois distant, d'avoir la communication un peu plus facile avec les médias, être plus expressif, hein, on en a eu un petit aperçu ce matin, et puis aussi être plus proche des supporters, car l'équipe de France appartient aux Français, c'est presque un slogan ici. Alors Zizou s'est prêté ce matin à un bain de foule avec une centaine de supporters venus avec mégaphone, tambour, fumigène, bleu, blanc, rouge, vous l'entendez derrière moi, et évidemment des selfies pour les plus chanceux.
16: La photo elle est éclatée, mais au moins il y a une photo. Bah, c'est déjà ça, non?
13: C'est lui qui l'a prise?
16: Non, c'est moi, je l'ai pris. Mais bon, elle est pas volée, il était consentant. Ouais, il est sympa, il était content. Après, il est débordé, donc. Mais bon, je pense, on espère qu'il fera quelque chose de bien avec l'équipe de France, moi, c'est tout ce que je veux.
13: Zinedine Zidane qui a en revanche prévenu qu'il ne changerait pas sur un point ses déclarations sur les sujets qu'on pourrait qualifier de politiques, même s'il a porté son soutien aux parents de Christophe Glaise, le journaliste détenu en Algérie. Il est resté évasif, tout comme sur le sujet du racisme visant l'équipe de France pendant la Coupe du Monde.
6: Emma Sarango pour France Info. Bonsoir Vincent Duluc.
17: Bonsoir.
6: Il revient pour nous sur France Info après avoir passé la Coupe du Monde et Vincent Duluc, mais aussi donc Zinedine Zidane. Je le disais, c'était le titre assez amusant et clin d'œil de l'équipe aujourd'hui. C'est un événement majeur, cette arrivée de Zinedine Zidane, même si elle était prévue depuis longtemps et annoncée aussi depuis longtemps.
17: Mais c'est forcément un événement majeur parce que c'est un des deux plus grands joueurs français de l'histoire avec Michel Platini. On sait que c'est générationnel, il y a les Platiniens et les Zidaniens. Et puis c'est quelqu'un qui effectivement a organisé toujours toute sa vie un peu autour de l'équipe de France. Et même si il a été deux fois entraîneur de Real Madrid, ben on savait d'éternité qu'il avait très envie d'être sur le banc. Et c'est pour ça

0: pratiquement. Et ensuite, il a quand même fait le grand chelem qualificatif pour l'Euro 92. Et à l'Euro 92, malheureusement, Jean-Pierre Papin, le ballon d'or, avait vraiment une cheville dans un sale état. Cantona n'était pas en grande forme. Voilà. Et donc, ça s'était un peu mal goupillé. Donc, il n'avait pas spécialement réussi, mais Platini, finalement, était devenu sélectionneur pour dépanner, pas par vocation. La différence, c'est que Zinedine Zidane, il est sélectionneur par vocation. La première fois qu'il a déclaré qu'il voulait être entraîneur, et j'avais eu la chance d'être là, c'était en 2012, à Aix-en-Provence, à côté de chez lui. Il avait dit un jour, j'espère entraîner l'équipe de France. En fait, il a toujours voulu ça, alors que Platini l'a fait par opportunité. Lui, en revanche, c'est vraiment quelque chose qui est important pour lui, et on l'a vu aujourd'hui. C'est sans doute ce qui ressort le plus de sa conférence de presse de ce matin.
1: Bienvenue chez toi, lui a dit Kylian Mbappé, capitaine, meilleur buteur des Bleus et de la dernière Coupe du Monde. Il est chez lui en équipe de France, Zinedine Zidane.
0: Ce que ça dit déjà, c'est que Kylian Mbappé tutoie ses sélectionneurs. Dans le temps, il y avait vaguement une distance, c'est-à-dire qu'on n'imaginait pas Zinedine Zidane dire à Aimé Jacquet, bienvenue chez toi, il a dit bienvenue chez vous, Aimé, etc. Alors peut-être qu'il le tutoie aujourd'hui, après 30 campagnes, mais voilà, il y a déjà ça, mais effectivement, il revient à la maison, c'est sous maillot de l'équipe de France qu'il est devenu champion du monde, c'est un peu grâce à lui que l'équipe de France est devenue championne du monde. Il a failli l'être une deuxième fois en 2006 dans les circonstances qu'on connaît. Et oui, c'est sa vraie maison et c'est sans doute resté le champion français le plus populaire. Tout à l'heure, votre reporter disait qu'il serait toujours réticent à parler des sujets un peu politiques et des sujets glissants, mais c'est parce que il a jamais été clivant, il a toujours été le héros de tout le monde. Kylian Mbappé, parfois, a été le héros seulement de la moitié des Français, selon ses déclarations. Zidane, jamais, il a toujours été le héros de tout le monde.
1: Alors, est-ce que vous y croyez, Vincent Duluc, quand Zinedine Zidane dit « Moi, je sais comment faire pour gagner, j'ai une recette ». Ça va être quoi, la recette Zinedine Zidane ?
0: Alors, je sais comment gagner, j'y crois pas du tout. J'y crois pas du tout, parce qu'en fait, j'y crois pas du tout. Si, mais je comprends ce qu'il veut dire, mais personne ne peut garantir la victoire. La victoire, elle est jamais garantie. Et dans la réalité, même s'il doit être un tout petit peu soulagé, ou en tout cas, c'est une sensation un sentiment un peu ambigu ou ambivalent, parce que comme l'équipe de France n'est pas allée en finale, il lui reste la possibilité de faire mieux. C'est pas facile de faire mieux. C'est-à-dire que chez tous ceux qui critiquaient Didier Deschamps pour ne avoir gagné qu'une compétition sur sept avec une génération pareille, ça veut dire que forcément Zinedine Zidane va aller en finale à chaque fois. C'est beaucoup plus compliqué que ça. Alors, je pense qu'effectivement qu'il a une vision très claire de ce qu'il veut faire, et je pense qu'il a une analyse aussi tout aussi claire de la qualité incroyable de cette équipe et de ces générations, et se dit. Voilà, j'ai gagné avec le Real Madrid parce que j'avais la meilleure équipe en Europe et parce que je suis un bon manager, et c'est la réalité, parce que d'autres ont une meilleure équipe mais n'ont pas gagné trois fois de suite la Ligue des Champions. Donc, si je manage de la même manière et avec des joueurs de cette qualité, je dois pouvoir gagner encore avec l'équipe de France, mais la victoire n'est jamais garantie.
1: Donc, ça va changer par rapport à Didier Deschamps, ou est-ce que finalement, sur le terrain, on va voir peu ou prou, tactiquement parlant, ce qu'on a vu à l'occasion de cette Coupe du Monde ?
0: Mais je pense que les 15 meilleurs joueurs de Didier Deschamps ne sont pas fondamentalement différents des 15 ouais. meilleurs joueurs de Zinedine Zidane. Alors évidemment, il peut envisager d'autres solutions, peut-être notamment pour les postes de latéraux, peut-être qu'au niveau arrière-gauche, au milieu de terrain, il peut avoir une autre vision. Enfin, au niveau des postes offensifs, quand vous avez Dembélé, Olise, Mbappé, Doué ou Barcola, vous pouvez toujours chercher mieux, mais pour l'instant, ça n'existe pas en magasin. Donc, voilà, je ne suis pas sûr qu'il y ait... Et de toute façon, la politique de rupture, déjà, quand il était arrivé au Real la première fois, il n'avait pas rompu avec Rafael Benitez, il avait rompu au niveau du management, mais dans le choix des hommes, il avait juste introduit le milieu brésilien Casemiro, voilà, qui avait apporté un peu de solidité au milieu, mais c'était tout. Donc de la même manière, d'ailleurs ce matin, il a à la fois dit que ça serait différent et à la fois dit qu'il s'inscrivait dans la continuité. Donc il sait bien que le chemin est étroit pour, on va dire, pour apporter quelque chose de neuf.
1: Alors si ça ne change pas grand-chose au jeu de l'équipe de France, est-ce que ça va changer le regard extérieur posé sur cette équipe de France, l'arrivée d'Zinedine Zidane ?
0: Oui, très probablement. D'abord, il va avoir droit à une indulgence qui lui revient et qu'il mérite et qui accompagne toujours le début des sélectionneurs et qui a même accompagné la fin du mandat de Didier Deschamps, puisqu'à partir du moment où il avait dit qu'il partait, tout d'un coup, il a renversé un peu le,

0: la manière d'être regardé et le concept de la dernière danse a remplacé le concept du combat de trop. Pour Zinedine Zidane, ben forcément, dire quoi qu'il se passe dans les premiers matchs, il aura le vent dans le dos et on trouvera toutes les explications qu'il faudra. Et en fait, on a déjà hâte de voir sa première sélection pour voir des concepts dont il s'écarte et dont il se rapproche avec par rapport à Didier Deschamps. Puis on a hâte de voir les premiers matchs, mais encore une fois. Voilà, on n'est pas dans un club qui peut recruter, qui peut essayer au fil du temps de calquer son effectif sur les conceptions de jeu de l'entraîneur. Là, pour le coup, les conceptions de jeu de l'entraîneur, elles sont bien obligées d'être calquées sur un réservoir qui est stable, qui bouge pas ou pas beaucoup et qu'il est difficile de renouveler. D'autant que Didier Deschamps déjà le renouvelait, on va dire tous les deux ans à 50%. Donc voilà, je suis pas sûr que de ce côté-là, on voit beaucoup de choses nouvelles.
1: Un tout dernier mot, on va peut-être voir un nouveau staff quand même autour de Zinedine Zidane pour encadrer les joueurs de l'équipe de France.
0: Et ça, c'est parfaitement normal. Il a annoncé ce matin effectivement qu'il serait fidèle à ses gassures, comme on dit aujourd'hui dans le foot. Et donc Richard Bettoni, notamment, l'adjoint avec qui il avait au Real, et que ces gars-là lui étaient également fidèles. On va voir si Fabien Barthez devient entraîneur des gardiens de l'équipe de France. Mais bon, il n'a pas de diplôme et c'est un métier qu'il a jamais vraiment effectué. Donc, c'est une autre interrogation qui se pose. Mais oui, on va dire que ça va avoir un peu le charme quand même de la nouveauté. Ça faisait 14 ans que Didier Deschamps était sélectionneur. Ça faisait 14 ans que Guy Stéphan était son adjoint. Il y avait un certain fonctionnement. Ça a vraiment très bien marché. L'équipe de France a disputé au moins cinq demi-finales sur les six dernières grandes compétitions. Mais voilà, c'est vraiment assez exaltant de voir d'une part que l'équipe de France n'appartient à personne et d'autre part que pour l'instant elle appartient à Zinedine Zidane.
1: Ça fait plaisir hein, de vous entendre être exalté, Vincent Duluc, par l'arrivée de Zinedine Zidane. Son premier match, premier rassemblement, ce sera en septembre. Il y aura du monde, je pense. Ce sera avant la Ligue des Nations et un premier match en Turquie le 25 septembre. On a déjà hâte. Merci beaucoup. Vincent Duluc, je vais rappeler votre dernier livre, formidable, vous étiez venu ici d'ailleurs pour en parler, le roman de l'équipe, un siècle de journalisme sportif, je vous conseille, aux éditions Stock. Merci beaucoup Vincent Duluc.
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1: Patricia Charbonnier.
3: La chaleur va encore monter d'un cran demain sur une bonne partie du pays, avec un pic caniculaire même en particulier dans le sud-ouest, entre 38 et 40 degrés, et des pics à 41 degrés. 41 degrés par exemple demain après-midi à Montauban, 40 à Bordeaux, 38 à Bourges et Nancy, 37 à Paris et Dijon. Météo France prévoit des températures plus basses du côté de la Manche entre 27 et 32 degrés avec des conditions météo qui seront encore très ensoleillées toute la journée après dissipation de quelques plaques de grisaille demain matin sur le littoral breton, sur les bords de la Méditerranée. Très localement, cette grisaille pourrait persister dans l'après-midi près du golfe du Lion. Le vent va souffler dans la partie sud demain encore, un vent d'ouest jusqu'à 40 km/h en rafale. La chaleur devrait s'atténuer jeudi sur les régions de l'ouest, mais les températures seront encore très élevées dans l'est, des pics à 40 degrés entre l'Alsace et la vallée du Rhône.
1: Patricia Charbonnier, merci d'écouter France Info, il est 21h01.
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1: Et on retrouve Marie Maheu.
5: La situation est sur un fil en Gironde, marquée par les températures qui remontent. Cette nouvelle vague de chaleur qui commence à s'installer, la préfète du département, Sophie Broca, a fait l'état des lieux ce soir.
6: Le feu est toujours stabilisé. N'est pas fixé, mais ça veut dire qu'il ne progresse pas. On a eu aujourd'hui 14 reprises de feu, c'est très important, sur des zones qui avaient déjà été parcourues par le feu. Et donc, par exemple, à Lacanau, en accord avec le maire de Lacanau ce matin, nous avons procédé, vous le savez, à l'évacuation des campings qui sont des habitats plus fragiles avec 4000 personnes. Il y a un nouveau feu au Barp qui est en cours de traitement. Nous avons encore 2750 sapeurs-pompiers qui se relaient, qui se battent arbre à arbre. Nous avons 23 appareils aériens qui se relaient aussi pour l'eau, pour le retardant. 1192 gendarmes qui aussi, avec l'appui des sentinelles, aide à l'évacuation, patrouille le soir dans les zones évacuées pour assurer la sécurité. Et puis nous avons un pompier blessé en plus aujourd'hui, ce qui porte le nombre à 110.
5: Le tout dernier point de la préfète de Gironde, les blessures qui se multiplient, on l'imagine. Alors que la fatigue se fait sentir, voilà près d'une semaine que ce feu s'est déclenché. Des renforts sont arrivés de toute la France. Marc Bertrand a rencontré l'un de ses équipages au Porges, au cœur du massif brûlé.
7: Ils sont 6, des pompiers volontaires des Deux-Sèvres, des visages de gamins devant leur camion garé avec des dizaines d'autres sur le stade de rugby.
8: On est prêt à partir, dès qu'il y a besoin de nous à un endroit, on part. Allez,
7: Nico, c'est le taulier de l'équipe, 46 ans, père de famille. Ses équipiers ont enfin pu faire une vraie nuit de sommeil, alors ce matin au petit-déj, tout le monde a craqué.
9: Oh, on a versé une petite larme, voilà, ça fait du bien. Ah oui, j'ai pas peur de le dire, j'ai pas honte non plus. Hein. On le disait ce matin que c'était bizarre qu'il n'y en avait pas, qu'il avait encore réagi, puis ce matin, voilà. Tous regarder dans le blanc des yeux en déjeunant, parce qu'on a toujours été au taquet. De vendredi à hier matin, on avait dormi que 5 heures. Et dans un fossé ou dans le camion, on a foncé tête baissée sur ce monstre. On appelle ça le monstre. Ce feu, c'est un monstre. Donc, on commence à ouvrir les yeux un peu. Ouais.
7: Tout le monde se lève.
10: Là, on va faire le rassemblement. Là.
7: Les commandants vont les envoyer au feu. Ce feu qui fait peur à des gars qui ont 30 ans de pompiers.
9: Une chaleur énorme, énorme. Déjà, nous, entre pompelards, quand on le voit arriver, ça fait peur. Mais après, on se dit, voilà, on est là pour ça. Et de toute façon, il faut qu'on le freine, il faut le stopper. Donc, il faut l'attaquer, il faut l'arrêter. On pense à tous ces gens qui ont tout perdu. Et même si on se sent impuissant, en fait. Ils jouent avec nous, en fait.
7: L'équipage ressort en trottinant pour grimper dans le camion. Nico a juste eu le temps de répondre au « on pense à toi, papa » de son fils de 15 ans.
11: « Vous partez où ?»
7: Il fait 35 degrés au tableau de bord. Et ce n'est pas une bonne nouvelle.
5: Un reportage de Marc Bertrand dans cette commune du Porges, commune dont on a beaucoup parlé ces derniers jours, tant elle a été touchée par l'incendie, 200 maisons ravagées par les flammes. Un collectif d'habitants prépare d'ailleurs une action en justice. Plusieurs d'entre eux assurent auprès de France Info que les moyens ont manqué, voire qu'ils ont été détournés au profit de la défense du Cap Ferret. La crainte dans les prochaines heures, c'est celle d'une reprise du feu en Gironde, on l'a entendu, mais aussi dans les Landes, où le feu de Biscarrosse est fixé. Mais pas éteint. Les deux départements sont demain en vigilance orange canicule, comme 14 autres, mais dans le centre et l'est de la France. On apprend par ailleurs ce soir que l'incendie du Var est fixé. Il a parcouru 4500 hectares. Les ossements de 4 nourrissons et le corps d'un nouveau-né retrouvé dans un appartement d'Orange dans le Vaucluse, au domicile d'une femme qui a accouché il y a 2 jours d'un bébé en bonne santé. C'est son compagnon qui a alerté les autorités. Une enquête pour meurtre sur mineur est ouverte. Et puis nos musées sont-ils les nouvelles cibles de la criminalité organisée? La menace s'intensifie, en tout cas d'après une note de la police judiciaire consultée par France Info. Le casse retentissant du Louvre il y a 9 mois avait pourtant relancé les débats autour de la sécurité des musées. Mais Joséphine Ortuno, ces établissements continuent à se faire voler.
12: 4,5 millions d'euros. Il a suffi de 10 minutes à peine au début du mois pour que des voleurs s'emparent de pièces d'exception dans le Bas-Rhin d'une valeur de 4,5 millions d'euros. Autre scène, il y a quelques jours, en Côte d'Or, 2 individus habillés en noir, perruque sur la tête, pulvérisent une vitrine à coups de marteau. Leur butin, le torque en or de la Dame de Vix, un collier vieux de 2500 ans, une pièce inestimable. Depuis le casse du Louvre, la menace était pourtant redescendue, mais en juillet, elle repart à la hausse, selon la police judiciaire. Les voleurs ciblent à chaque fois des bijoux, des objets en or, qui pourraient ensuite circuler dans les réseaux de resellers avant d'être revendus ou tout simplement fondus. Les musées les plus vulnérables sont souvent touchés, ceux au personnel réduit et au système de vidéosurveillance, parfois vieillissant.
5: Et ce soir, on apprend qu'un suspect est mis en examen dans le vol de ce collier en or datant de l'époque celte que vous évoquiez, Joséphine. Un homme d'une 20aine d'années, selon le parquet, le collier nuit n'a pas été retrouvé.
1: Merci beaucoup, Marie Maheu. Retour en Gironde dans quelques instants avec ce feu qui a déjà parcouru 42 000 hectares depuis le 22 juillet. Il ne progresse plus, mais il y a eu 14 reprises de feu aujourd'hui. Indication donnée par la préfète. Reportage à suivre dans un instant de Guillaume Batin. Et puis le lieutenant-colonel Éric Agrignet sera avec nous. Il est sur place, chef de la communication des sapeurs-pompiers du Gard, qui, comme de nombreux sapeurs-pompiers, sont sur place pour aider leurs collègues de Gironde. Et puis des témoignages à suivre également dans les Landes, cette fois-ci avec des habitants de Biscarrosse qui peuvent rentrer chez eux. Cet incendie est fixé, tout comme celui du Gard, ça on l'a appris aujourd'hui, il y a quelques heures, et c'est une très bonne nouvelle, ce feu qui posait de grandes difficultés aux sapeurs-pompiers depuis plus d'une semaine maintenant.
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1: Direction donc d'abord la Gironde, 42 000 hectares de brûlés depuis le 22 juillet. De nouvelles évacuations aujourd'hui préventives de 4 000 touristes dans la station balnéaire de Lacanau. Mais une bonne nouvelle tout de même avec le retour de près de 60 000 personnes évacuées dans des communes proches de Bordeaux. Guillaume Batin a pu passer la journée avec des sapeurs-pompiers qui ont lutté aujourd'hui encore contre ces reprises de feu au nombre de 14 aujourd'hui.
10: Oui, au total, il y a 9 zones précisément où il y a eu des retours de feu. Le premier auquel nous avons assisté ce matin, évidemment toujours aux côtés des pompiers pour garantir notre sécurité, c'est sur la plage très connue du Grand Croc, bien connue des Girondins, des touristes qui viennent régulièrement ici. On nous a déposé sur le parking et puis on faisait des rotations régulièrement au plus proche du foyer. C'était un foyer très impressionnant parce que c'était un feu en plein cœur de la forêt, à quelques centaines de mètres de la plage et des dunes. Un foyer qui a été circonscrit par les moyens aériens qui ont été déployés sur place assez rapidement, mais pendant plus de 2 heures avec le Dash, les 4 Air Tractor, ces petits avions Dash et Air Tractor qui sont équipés de citernes remplies de produits rouges, de produits retardateurs. Donc c'est pas un incendie qui a été éteint en envoyant de l'eau en son cœur, mais qui a été éteint parce qu'il a été circonscrit tout autour avec ce produit qui a évité que l'incendie ne prenne plus d'ampleur. Hélicoptère de la sécurité civile, toujours pareil pour diriger les lieux d'intervention du Dash et des Air Tractor, et puis l'hélicoptère bombardier d'eau évidemment en renfort. Ensuite, on a repris la route direction Lacanau, ces campings qui ont été évacués ce matin, la route du Porge, où là, ce qu'on a pu voir, je ne veux pas parler de spectacle parce que ce n'est pas un spectacle, c'est désolant, 150 maisons détruites, éventrées. Parfois, on se demande si le feu n'a pas eu la malice de brûler certaines maisons et pas d'autres qui sont parfois collées juste derrière la barrière, le grillage à 2-3 mètres. Et spectacle aussi, nouvelles habitudes prises par les habitants, et uniquement au Porge, c'est que les habitants, revêtus de gilets orange fluo ou jaune, installent des barrières à toutes les entrées de la ville, toutes les sorties, et eux-mêmes contrôlent sans présence policière ou de la gendarmerie qui rentre, qui sort. Même les pompiers doivent s'arrêter, baisser la vitre pour demander l'autorisation et justifier de leur passage. C'est quand même assez incroyable, tout simplement parce qu'ils jugent qu'ils ont été totalement abandonnés par les autorités. Le chemin continue, le Porge direction Sainte-Hélène. Là, on va vers l'ouest, direction Bordeaux. Là, ce sont des sylviculteurs qui sont en action dans les parcelles pour faire des coupes-feu, des tranches de 20-30 mètres de large en bord de route pour éviter que le feu, s'il ne parvient jusque-là, ne saute de l'autre côté de la route. On a vu aussi beaucoup de camions de pompiers prêts à intervenir, avec des pompiers qui profitent du moindre instant pour se reposer et dormir à l'ombre. Il y a une reprise de feu qui m'a marqué particulièrement dans ce secteur. On est entré dans un chemin de sable. Il y avait des pompiers qui étaient déjà présents ici avec l'assistance des grosses cuves pleines d'eau amenées sur place directement par les agriculteurs. Les pompiers du 31 et du 09 de la Haute-Garonne et de l'Ariège étaient en action avec les moyens les plus basiques des pompiers, c'est-à-dire avec leurs camions-citernes, leurs lances et leurs tuyaux. Ils sont rentrés dans la forêt. On a entendu d'abord le craquement, le crépitement du feu, et puis petit à petit, ces flammes ont grimpé 2 mètres, 3 mètres, 10 mètres pour aller tenter d'allumer la canopée, ces grappes de branches, d'aiguilles de pin encore vertes et de pignes de pin qui peuvent évidemment brûler. Et comme les arbres sont très proches les uns des autres, eh bien, ça peut très vite prendre une ampleur assez folle. Et ces pompiers de la Haute-Garonne et de la Ariège étaient en difficulté parce qu'il n'y avait plus d'eau dans leurs réserves, parce que les tuyaux se tordaient dans les fossés. Ils ont réussi à l'éteindre, et immédiatement après que ce feu soit éteint, qui était déjà impressionnant, de l'autre côté, dans une zone qui avait déjà brûlé, eh bien des flammes ont apparu. Et évidemment, de l'autre côté, c'est un habitant qui était là aussi pour amener de l'eau qui les a prévenus, et tout de suite un autre camion de pompiers avec d'autres pompiers sont allés de l'autre côté pour éteindre ce feu. Donc c'est vraiment du jeu de chat et de la souris en permanence. France. Et c'est ça le combat aujourd'hui des pompiers, c'est lutter contre ces reprises de feu qui peuvent être énormes avec les avions, comme au Grand Croc. Et puis tout un tas de petits lieux comme ça, difficiles à cerner en plein milieu de la forêt, sur lesquels il faut intervenir presque chirurgicalement.
1: Voilà la très longue journée de Guillaume Batin avec les sapeurs-pompiers de Gironde aujourd'hui, qui ont lutté contre ces reprises de feu très nombreuses, grâce notamment aux sapeurs-pompiers du Gard, présents comme d'autres pompiers venus de tous les départements français, mais aussi des collègues européens. Le lieutenant-colonel Éric Agrigny est avec nous, chef de la communication donc des sapeurs-pompiers du Gard. Cette solidarité entre sapeurs-pompiers, elle s'observe depuis le début de tous ces incendies que l'on connaît en France. On a entendu dans les différents reportages pas mal de fatigue aujourd'hui, mais on a l'impression quand même que sur cet incendie en Gironde, on voit le bout du tunnel.
11: Oui, bonsoir. La fatigue, elle est, je dirais, légitime, elle est normale. Vous l'avez dit, cette saison a démarré très tôt sur l'ensemble du territoire national. C'est vrai que ces derniers jours, on focalise sur ce feu gigantesque de la Gironde, mais il ne faut pas oublier que cette saison a démarré très tôt. Elle a démarré dès le mois de juin. Quasiment tous les départements français, toutes les régions françaises ont été touchées. Même la forêt de Fontainebleau a eu un feu de 1500 hectares, il ne faut pas l'oublier. Des régions comme la Bretagne, comme l'Allier, comme le Tarn, comme les Vosges, le Jura ont été touchées cet été. Donc ceci démontre qu'effectivement, l'aléa feu de forêt désormais touche l'ensemble du territoire national, et donc la solidarité entre les pompiers de France, de tous les départements, elle est évidente, parce que malheureusement, chacun à notre tour et notre département. Le Gard a été frappé en tout début de mois de juillet par un week-end extrêmement actif sur le plan des feux de forêt, avec plus de 30 feux par jour. Il va de soi que l'entraide entre les départements est essentielle pour faire face à cette simultanéité et sur l'ensemble des territoires, pour enrayer autant que possible ces feux avant qu'ils ne deviennent incontrôlables. Et malheureusement, de temps à autre, eh bien, il y a des feux qui échappent et qui deviennent catastrophiques.
1: Et est-ce que sur cet incendie en Gironde, je reviens sur ma question, est-ce que on aperçoit le bout du tunnel? On a l'impression que ça va mieux et que les pompiers commencent à prendre le dessus?
11: Alors, oui, mais avec l'humilité qui s'impose. Vous savez, en feu de forêt, il faut toujours rester humble parce que on est face à un phénomène naturel. On sait très bien que la nature est extrêmement puissante, et la météo a un impact direct sur les feux de forêt. On sait très bien que dès lors qu'on remonte en température, et c'est malheureusement le cas, ça a été le cas aujourd'hui, ça va être encore le cas demain, dès lors que cette fameuse hygrométrie, ce taux d'humidité de l'air baisse, et c'est malheureusement le cas aujourd'hui et ce sera le cas demain, les risques de réactivation de ces lisières sont très forts. Donc oui, grâce à l'ensemble des moyens déployés, grâce à l'engagement des sapeurs-pompiers qui luttent depuis plus d'une semaine d'arrache-pied, comme c'est régulièrement d'ailleurs rappelé sur votre antenne et ailleurs, ce travail-là n'est pas vain. Et petit à petit, mètre après mètre, oui, on est en train de prendre le dessus, mais il faut rester humble et se rappeler de 2022. Les feux dans la même région de 2022 ont duré 3 mois. Alors certes, pas avec la même intensité, mais le travail de finition, d'extinction, pour d'abord stabiliser puis maîtriser le feu avant de l'éteindre définitivement, va prendre plusieurs semaines, c'est sûr et certain.
1: Oui, donc il va falloir évidemment rester vigilant. Si évidemment je vous posais cette question-là, c'est pas par manque d'humilité, mais c'est vrai que on avait pu voir les jours précédents un feu qui paraissait parfois hors de contrôle, avec des flammes tout à fait gigantesques, et puis des vents très imprévisibles, avec des directions finalement aléatoires. Là, c'est juste qu'on a peut-être plus le sentiment que tout ça s'est un peu calmé et que du coup les pompiers peuvent peut-être aller davantage au devant de cet incendie, voilà, plus davantage l'attaquer et préserver encore les zones qui n'ont pas été touchées, mieux les protéger.
11: Oui, c'est ça, mais ça veut dire aussi que les stratégies payent.
1: Oui.
11: Elles payent parce que il y a plusieurs techniques qui sont employées d'une manière simultanée. Elles sont pas les mêmes. Je pense qu'il faut prendre la mesure de cet incendie. C'est 120 km de lisière. Je répète, 120 km de lisière. Ça veut dire 120 km, c'est le pourtour qui n'est pas régulier, hein, le pourtour du feu, la frontière entre la partie brûlée et non brûlée. Et donc, dans ces espaces, forcément, comme ce contour est irrégulier, il y a des poches de verre, de non brûlés. Et ces poches de verre, effectivement, de temps en temps, elles se réactivent. Ce sont les fameuses 14 reprises de réactivation de feu dont la préfète de Gironde faisait référence dans votre reportage. Mais ce qui est positif, c'est que le feu, le contour du feu ne s'est pas agrandi, il reste dans la même enveloppe. Et ça, c'est positif, ça veut dire qu'il ne gagne pas de terrain vers de nouvelles zones habitées, même si, par précaution, et c'est comme ça qu'il faut faire, il y a eu, malgré tout, d'une façon préventive et dans le calme, comme c'est le cas depuis le début, des évacuations préventives, notamment sur le secteur de Lacanau, puisque cette lisière est particulièrement active. Mais les stratégies payent, c'est vrai.
1: Alors, puisque vous parlez de stratégie, j'ai encore deux questions à vous poser, si vous voulez bien. D'abord, une petite question, moi, ça m'interpelle toujours de voir parfois les pompiers allumer ce qu'on appelle des feux tactiques, c'est-à-dire, en fait, clairement, mettre le feu à certains secteurs. En quoi ça aide les sapeurs-pompiers, si vous pouvez me répondre à cette question?
11: Oui, je vais y répondre. D'abord, le feu tactique, il n'est pas employé n'importe comment et n'importe où. Il fait d'abord l'objet d'une analyse qui est proposée par des sapeurs-pompiers qui sont spécifiquement formés à ces techniques-là. Ce ne sont pas n'importe quel sapeur-pompier qui sont habilités à employer le feu tactique. Donc, ce sont des équipes spécialisées, formées à cet exercice, qui vont faire une analyse de terrain, qui vont évaluer ce qu'on appelle la balance bénéfice-risque et qui vont proposer aux commandants des opérations de secours d'utiliser cette technique parce que, à l'endroit où elle est proposée, elle est utile. Elle est utile pour deux choses. Elle permet d'économiser des hommes et des moyens. Elle permet de traiter une lisière très irrégulière pour laisser une lisière propre, c'est-à-dire une frontière propre sur laquelle on ne reviendra plus. Voilà. Et une fois que cette technique est validée par le commandant des opérations de secours, les pompiers allument avec des camions de pompiers à l'appui pour évidemment ne pas faire en sorte que le feu n'échappe sur le côté non brûlé. Et ensuite, le feu va progresser vers le foyer principal. Et lorsque les deux feux vont se rencontrer, eh bien, faute de combustible, le feu principal va s'arrêter.
1: D'accord. Bah, écoutez, c'est très instructif. Merci, lieutenant-colonel Éric Agrignier. Et toute dernière question, si vous voulez bien. Il y a un collectif d'habitants du Porge en Gironde qui souhaite obtenir des réponses, qui soutient que leur commune a été abandonnée dans la lutte face à l'incendie. 200 maisons ont été ravagées par les flammes. Qu'est-ce que vous avez envie de dire à ces habitants, vous qui êtes avec vos hommes dans un combat quotidien contre cet incendie qu'on a dit déjà gigantesque, qui a brûlé 42 000 hectares? Est-ce que vous avez une réponse à donner, ou en tout cas un avis à exprimer?
11: Alors d'abord, exprimer évidemment un soutien profond, parce que lorsqu'on est sapeur-pompier, on a une mission. La mission, c'est de protéger les personnes, c'est protéger les biens, les animaux et autant que possible l'environnement. Et je peux vous garantir que n'importe quel sapeur-pompier qui s'engage, qu'il soit professionnel ou volontaire, il n'a qu'une ambition, c'est de répondre à sa mission. Donc apporter bien sûr notre soutien et notre compassion à ceux qui ont tout perdu, parce que on se projette, on se met à leur place et on peut imaginer leur désarroi. Ils sont en droit de poser des questions. On est dans un état de droit. Ces questions sont légitimes, ils les poseront. Et bien entendu, à ce stade, nous sommes encore dans une période de lutte. Hein. Ce feu n'est absolument pas éteint. Il ne m'appartient pas de me prononcer, évidemment, sur les conclusions qui seront tirées à l'issue pour répondre aux questions de ces personnes qui se posent, encore une fois, légitimes. Mais à ce stade, il est beaucoup trop tôt pour y répondre.
1: Mais ce qu'on peut dire aussi, j'ai bien compris, ce qu'on peut dire aussi, c'est que une lutte comme celle-là contre un incendie de cette ampleur, ce sont aussi des choix, quels qu'ils soient, qu'on peut ensuite éventuellement contester. Mais forcément, il y a aussi des choix à faire. Ça, c'est une réalité. Oui.
11: Bien sûr qu'il y a des choix à faire, mais les choix qui sont faits, je répète, oui. L'ordre des choses, c'est d'abord la protection des personnes. Vous prenez n'importe quel chantier, n'importe quelle opération de secours, un sapeur-pompier aura toujours la même priorité, la protection des personnes en priorité. Et si aujourd'hui, après plus d'une semaine de lutte, après 42 000 hectares de brûlés, il n'y a aucune victime civile, ce n'est pas de la magie, c'est simplement des stratégies qui ont fonctionné. Et malgré le désarroi, encore une fois, de ces gens qui ont tout perdu, aucune vie civile n'est à déplorer aujourd'hui. Les seuls décès, malheureusement, qui sont décomptés aujourd'hui, sont dans notre corporation. On peut le regretter, bien sûr, mais la mission des sapeurs-pompiers de protéger les personnes a été réussie.
1: Merci de le rappeler, lieutenant-colonel Éric Agrignier, chef de la communication des sapeurs-pompiers du Gard. Un quatrième sapeur-pompier décédé, vous l'évoquiez il y a un instant. Ça s'est passé hier dans un accident de la route alors qu'il revenait d'une lutte contre les feux. Un sapeur-pompier des Bouches-du-Rhône. Merci à vous d'avoir répondu à nos questions. 21h24, Marie Maheu pour l'essentiel. Et donc, on l'évoquait en Gironde, l'incendie est toujours stabilisé, ne progresse pas.
5: Mais la situation reste complexe. Il y a eu 14 reprise de feu, explique ce soir la préfète du département. Les températures grimpent, le vent est plus fort, une nouvelle vague de chaleur s'installe. On pourrait atteindre les 40 degrés demain dans le département. Même situation dans les Landes. Alors que l'incendie de Biscarrosse s'est lui fixé, la majeure partie des 30 000 habitants évacués a pu retrouver son domicile. Incendie fixé aussi dans le Var. Un homme a été arrêté, soupçonné d'une dizaine de départs de feu. Malgré les canicules et les tempêtes, la SNCF engrange plus d'un milliards d'euros de bénéfices au premier semestre, c'est 20% de plus qu'à la même période l'année dernière. Chiffre qui lui permet de financer un gros programme d'investissement et de réduire sa dette de près de 700 millions d'euros. Benjamin Netanyahou dit avoir eu avec Donald Trump la meilleure des conversations. Le premier ministre israélien reçu à Washington cet après-midi. Premier entretien depuis le début de la guerre en Iran. Il a notamment été question du programme nucléaire iranien.
1: 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La bonne nouvelle de ce début de soirée, c'est que l'incendie dans le Var est désormais fixé. Il a notamment parcouru 4500 hectares. C'est ce qu'a annoncé ce soir le préfet. Ce feu est désormais fixé. C'est le cas aussi depuis hier pour l'incendie qui avait lieu dans les Landes avec des habitants qui peuvent rentrer chez eux. C'est le cas de Natacha Lacoste. Elle travaille dans un commerce de la zone industrielle de Biscarrosse. Elle habite à Parentis en Borne et elle vient de rentrer chez elle après plusieurs jours d'évacuation.
13: J'ai récupéré mes enfants qui étaient chez mon papa jeudi en fin de journée dans la zone industrielle de Biscarrosse où nous avons nos locaux et une maison attenante. Et les flammes étaient en lisière de forêt contre notre bâtiment. Et quand nous sommes partis avec les enfants, les flammes avaient déjà attaqué le bâtiment qui était en face du nôtre. Donc nous avons quitté la zone pour être évacués à deux reprises dans la nuit et dirigés vers Mimizan finalement.
14: Donc le feu était là, vous êtes arrivés in extremis.
13: Oui, Oui, mon conjoint et mon papa avaient arrosé toute l'après-midi, en fin d'après-midi, en voyant que le feu se déplaçait. Aujourd'hui, on constate l'étendue des dégâts de la zone industrielle de Biscarrosse. Par chance, notre bâtiment, nous, a pu être sauvé, même si nous avons des choses qui ont disparu dans les flammes. Notre bâtiment est intact et ce n'est pas le cas de nos confrères, de personnes que nous connaissons très bien dans la zone industrielle qui ont, eux, tout perdu pour le coup.
14: Oui, votre commerce a été épargné, ce qui est presque un miracle dans ces conditions. Et votre maison que vous avez retrouvée hier soir, dans quel état?
13: Oui. Alors nous, on a pu rentrer sur Parentis hier soir. C'est pareil, on n'est pas très loin, on est 1 kilomètre à peu près de là où se situait le feu. Notre maison n'a rien, aucune habitation de Parentis en borne n'a été impactée. Hein. C'est des situations inédites qu'on espère ne jamais revivre. Hein. Dormir en voiture avec nos enfants, c'est des choses qu'on n'imagine pas spécialement dans des conditions où on est évacué à plusieurs reprises. Ma fille est aujourd'hui trop petite pour pouvoir réellement comprendre ce qui se passe autour d'elle. En revanche, mon fils, lui, s'est tenu prêt à écouter nos directives quand je lui ai dit « si maman te dit on s'en va voilà. ».
14: Quel âge a-t-il, votre fils ?
13: Il va avoir 4 ans.
14: Vous avez beaucoup parlé avec lui de ce qui s'est produit ?
13: Oui. Tout à fait. Mais effectivement, quand on est parti de chez mon papa à la zone industrielle, mon fils m'a dit « Maman, la maison de papy brûle ». Je lui ai dit « Écoute, papy est avec nous, tout le monde est avec nous, tout va bien ». Mais je n'ai pas les mots et aujourd'hui, on est des chanceux par rapport à certains de nos amis qui ont également perdu leurs habitations. Et même si voilà, le choc est présent.
1: Voilà Natacha Lacoste, habitante de Parentis-en-Born dans les Landes, qui a pu rentrer chez elle après plusieurs jours d'évacuation. Elle était interrogée sur France Info par Ercine Lebovitch.
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1: Patricia Charbonnier.
3: La chaleur va encore monter d'un cran demain sur une bonne partie du pays, avec un pic caniculaire même en particulier dans le sud-ouest, entre 38 et 40 degrés, des pics à 41 degrés, 41 degrés par exemple demain après-midi à Montauban, 40 à Bordeaux, 38 à Bourges et Nancy, 37 à Paris et Dijon. Météo France prévoit des températures plus basses du côté de la Manche, entre 27 et 32 degrés, avec des conditions météo qui seront encore très ensoleillées toute la journée. Après dissipation de quelques plaques de grisaille demain matin sur le littoral breton, sur les bords de la Méditerranée, très localement, cette grisaille pourrait persister dans l'après-midi près du golfe du Lion. Le vent va souffler dans la partie sud demain encore, un vent d'ouest jusqu'à 40 km/h en rafale. La chaleur devrait s'atténuer jeudi sur les régions de l'ouest, mais les températures seront encore très élevées dans l'est, des pics à 40 degrés entre l'Alsace et la vallée du Rhône.
1: Patricia Charbonnier, vous écoutez France Info, il est 21h30. Et on retrouve Anne Pinxon du sel.
15: Plusieurs bonnes nouvelles du côté des incendies ce soir, même s'il ne faut pas crier victoire trop vite. D'abord, le feu du Var, celui du massif du Gros Bessillon, est fixé. Il a parcouru 4500 hectares en 8 jours. Un homme de 23 ans a été placé en détention provisoire. Il est soupçonné d'avoir lancé une série de feux dans le département, et notamment celui du Gros Bessillon. Il a été repéré par des caméras de vidéosurveillance. Ensuite, en Gironde, pas de progression de l'incendie aujourd'hui. Il y a eu 14 reprises de feu, mais dans des zones déjà parcourues par les flammes. 57 000 personnes évacuées dans la nuit de vendredi à samedi dans 3 communes près de Bordeaux vont pouvoir rentrer chez elles, à condition de garder leur téléphone portable allumé et d'avoir un sac prêt à repartir si besoin, parce que le calme n'est pas encore revenu. Demain, c'est le pic de chaleur de la semaine qui est annoncé et les pompiers et les autorités restent donc évidemment très méfiants. Volodymyr Zelensky a rencontré Donald Trump cet après-midi à la Maison-Blanche. Les relations semblent s'être apaisées entre le président américain et le président ukrainien. Lors du dernier sommet de l'OTAN début juillet, Donald Trump avait même salué le travail formidable de son homologue. Aujourd'hui à Washington, Isabelle Labéry, le président ukrainien est d'abord venu demander de l'armement pour renforcer la défense antiaérienne de son pays.
16: Volodymyr Zelensky est arrivé et reparti en toute discrétion par une entrée latérale, loin des caméras. Il a eu droit à une petite heure pour redire à Donald Trump que son pays a besoin de munitions supplémentaires pour le système Patriot. Le seul capable d'arrêter les missiles balistiques russes. Il y en a eu 120 sur le pays en juillet, 35 seulement ont pu être interceptés. Car Kiev manque de stock, encore plus depuis la guerre lancée par Washington contre l'Iran. Or, Moscou prévoit d'intensifier ses attaques. Des lanceurs supplémentaires doivent lui être livrés en août par la Corée du Nord. Selon Volodymyr Zelensky, les États-Unis seraient aussi prêts désormais à accorder des licences pour que les Ukrainiens puissent produire eux-mêmes ces missiles solaires, comme ils seraient prêts à collaborer sur la production de drones. Le président ukrainien se dit reconnaissant pour ce soutien ferme. La porte-parole de la Maison-Blanche qualifie la rencontre de productive. Le temps est au beau fixe entre Kiev et Washington.
5: Et le temps semble au beau fixe aussi entre Israël et les États-Unis. En tout cas, c'est l'impression que veut donner Benjamin Netanyahou puisqu'il est ressorti de la Maison-Blanche en disant qu'il avait eu la meilleure des conversations lors d'une excellente réunion avec Donald Trump au sujet notamment du programme nucléaire iranien. De nouvelles plaintes ont été déposées contre Patrick Bruel, une plainte pour viol pour des faits qui remontent à 1994 dans un hôtel à Toulouse et une plainte pour agression sexuelle en 2005 sur le tournage d'un film en Grèce. Patrick Bruel est déjà mis en examen dans 4 affaires. Il est placé sous le statut de témoin assisté dans 4 autres affaires. Le chanteur nie l'ensemble des faits qui lui sont reprochés. Et puis après le vol d'un collier en or, un torque dans le musée du pays du Châtillonnais en Côte d'Or, un jeune d'une vingtaine d'années a été interpellé et placé en détention provisoire. Le collier de la Dame de Vix n'a pas encore été retrouvé. Les enquêteurs cherchent aussi encore des complices.
1: Merci beaucoup Anne Pinkson-Ducel. À suivre, les incendies en Gironde avec des renforts aériens qui sont venus notamment de l'Europe alors que le feu ne progresse plus. C'est quand même une bonne nouvelle. Le feu qui a déjà parcouru 42 000 hectares en Gironde depuis le 22 juillet ne progresse plus malgré des reprises de feu au nombre de 14 encore aujourd'hui. Mais près de 60 000 personnes vont pouvoir rentrer chez elles près de Bordeaux. 4 000 touristes, en revanche, ont été évacués de la station balnéaire de Lacanau. Nous en parlons dans un instant. Et puis avec notamment un ancien pilote de Canadair qui sera avec nous pour évoquer cette lutte aérienne qui vient en soutien évidemment des hommes au sol. Et puis Zinedine Zidane, nouveau sélectionneur de l'équipe de France de football. Nous l'écouterons. C'était en fin de matinée à la Fédération française de football. Et nous en parlerons avec Jérôme Alonso, consultant football de France Info.
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1: L'incendie en Gironde, donc, qui a déjà brûlé 42 000 hectares depuis le 22 juillet. Il y a eu des reprises de feu aujourd'hui et des évacuations. 4 000 personnes, des touristes, des campings, des résidences de vacances de la station balnéaire de Lacanau, évacuées donc par précaution. Tout s'est passé dans le calme, explique Alizée Valla, c'est la directrice de la communication de la station balnéaire.
17: Plutôt bien dans l'ensemble, puisqu'on a réussi à évacuer dans le calme et dans la sérénité. On était vraiment sur une évacuation qui était préventive du fait de la remontée des chaleurs et des vents qui nous étaient annoncés. Madame la préfète a jugé plus important ce matin d'évacuer d'abord les campings, puisqu'il y a une forte proportion de population au même endroit, dans des habitats légers, mais les gens ont eu le temps de récupérer leurs affaires. Ça n'a pas été, vous voyez, une évacuation très très rapide. On avait le temps d'évacuer, donc les gens ont pu récupérer leurs affaires et s'en aller tranquillement.
18: Ce qui veut dire que cela s'est fait relativement dans le calme.
17: Exactement, exactement.
18: Ce sont principalement des campings qui ont été évacués, vidés de leurs vacanciers ?
17: Oui, c'est ça. Les campings, tous les campings de la commune, ainsi que les villages vacances.
18: Comment est-ce que tout cela s'est organisé ? Des alertes ont été envoyées individuellement à chaque vacancier ?
17: Oui, grâce au système de l'État, FR Alert, qui permet quand même, dans un certain zonage, d'envoyer des SMS en direct sur tous les téléphones. Donc ça, c'est vrai que c'est très utile. Et puis, nous, on a pu communiquer plus finement aussi Un, avec forcément les campings directement et les hébergeurs. Et puis deux, par nos réseaux sociaux qui sont très, très suivis là, ces derniers jours, où on essaie de faire des points de situation réguliers toutes les 3 heures à peu près à la population pour qu'ils aient une information claire, précise et qui ne contiennent pas de faux messages ou de messages à interpréter qui pourraient être interprétés parce que sur les réseaux sociaux on sait que ça part vite dans ce genre de situation.
18: À quoi ressemble ce soir votre ville de Lacanau? Il faut rappeler que cette évacuation ne concerne pour l'instant que les vacanciers, les habitants eux ne sont pas concernés, ils peuvent rester chez eux.
17: Tout à fait. C'est ce que j'allais vous dire. En fait, c'est un peu étrange pour nous parce que si vous venez à Lacanau et si vous vous baladez en front de mer, il fait très beau. Le soleil brille, on n'a pas de fumée, donc c'est assez paradoxal. Et en même temps, on sait que sur le front, nos pompiers, nos agriculteurs, notre DFCI, tous nos bénévoles sont à pied d'œuvre pour, à quelques kilomètres de la commune, éteindre toutes les reprises de feu qui peuvent survenir. Donc c'est vrai que ça a été peut-être surprenant pour certains touristes qui ce matin, notamment, étaient à l'océan et ne comprenaient pas le danger, enfin, ou en tout cas la situation de proximité, mais effectivement, c'était plus prudent de le faire dans ce contexte-là.
18: Malgré cette incompréhension, est-ce que cela s'est fait, on va dire, avec l'assentiment des gens, ou est-ce qu'il y a eu des protestations? Certains ne voulaient pas partir.
17: Non, dans l'ensemble, quand même, les gens sont conscients et depuis plusieurs jours, on avait quand même en tête ce genre de choses. Je vais vous dire quelque chose, de toute façon, les campings étaient entre 15 et 20% de taux d'occupation par rapport à d'habitude. Il y avait déjà énormément de campeurs qui avaient pris la décision de ne pas nous rejoindre suite au message de la préfecture et qui avaient changé de destination de vacances. Donc non, bien sûr, les gens sont très compréhensifs et ça a pu se faire dans le calme, ils n'ont pas été pressés. Donc heureusement, on a pu gérer ça convenablement.
1: Voilà la directrice de la communication de la ville de Lacanau, Alizé Valla, qui était notre invitée sur France Info. Bonsoir Christophe Govillot, vous êtes
19: bonsoir.
1: Ancien pilote de Canadair. La préfète de la Gironde a évoqué ces chiffres. Hein. 2750 sapeurs-pompiers qui se battent arbre à arbre, hein, c'est ce qu'elle a dit, et 23 appareils aériens qui se relaient aussi pour l'eau, pour le retardant. Vous qui avez de l'expérience, 23 appareils aériens, est-ce que c'est considérable pour lutter contre cet incendie qui a déjà ravagé, on le rappelle, 42 000 hectares?
19: Alors lui, c'est un nombre qui est considérable pour travailler ce chantier, mais c'est un nombre qui est nécessaire et qui devrait être mis en place depuis très longtemps. Ce feu n'est loin d'être terminé, même s'il est fixé, tant mieux. Il est peut-être fixé, ou en tout cas en passe de l'être ce soir, c'est tant mieux. Mais c'est une forêt qui est de résineuse sous laquelle vous avez une tourbe, et ce feu va pouvoir se propager sous la tourbe comme c'était arrivé en 2022. Il faut se souvenir de ce qui s'était passé avec des reprises de feu qui pouvaient des fois se produire à plusieurs centaines de mètres de l'endroit où ça avait déjà brûlé. Donc la plus grande prudence est appelée, et les moyens, il faut surtout qu'ils restent sur place et qu'ils continuent à être engagés, qu'ils soient terrestres ou aériens.
1: Quel est le rôle précis, alors peut-être vous allez davantage nous parler évidemment des Canadair, est-ce que ça vient davantage en soutien ou c'est aussi un élément indispensable pour essayer de venir à bout de ce feu? On a pu dire, entendre, et vous allez nous le confirmer, que parfois quand les flammes sont très hautes, la chaleur très puissante, c'est très difficile finalement d'être efficace pour les Canadair. Est-ce que c'est une réalité ou ça alors demande un travail particulier?
19: Alors, ça demande un travail particulier. Le Canadair donc travaille à l'eau, contrairement au Dash 8 qui travaille au retardant. Lorsqu'on travaille à l'eau, il faut à tout prix arriver en nombre suffisant pour que les différents largages qui sont bien souvent effectués au même endroit finissent par être efficaces. Et c'est la répétitivité de ces largages qui va permettre d'apaiser le feu, de diminuer la chaleur et faire en sorte que le front de flamme baisse en intensité. Donc, c'est excessivement efficace, ne nous trompons pas de combat, c'est excessivement efficace, et à l'heure actuelle, je ne sais pas s'il existe un moyen plus efficace que le Canadair pour lutter contre les incendies que l'on rencontre en France. Pourquoi ? Parce qu'à proximité de chaque incendie, nous avons soit des plans d'eau, soit des rivières, soit l'océan, soit la mer qui est disponible et dans lesquelles les avions peuvent venir écoper et retourner sur le feu très très rapidement. Là, dans la région de la Gironde, on a des temps de rotation, c'est-à-dire le temps mis entre deux largages par les Canadair qui est aussi entre 3 et 5 minutes. Donc on a vraiment une récurrence de l'arrivée d'eau sur le feu et du coup c'est cette récurrence qui va permettre de refroidir le chantier et qui va permettre d'en venir à bout. Concernant les Dash 8 qui eux travaillent au retardant, ne perdons pas de vue que leur mission principale, c'est le guet aérien armé retardant. C'est-à-dire que ce sont des avions qui vont faire des circuits d'attente au-dessus de zones identifiées par les organismes directeurs comme étant des zones à risque, de façon à pouvoir intervenir très rapidement sur des feux naissants. La politique française, qui est mise à mal en ce moment par manque de moyens, veut que ces avions, en étant en l'air, éteignent entre 80 et 90% des départs de feu et empêchent justement ce genre de catastrophe de se produire. Elle est efficace dans les années précédentes, elle ne l'est plus aujourd'hui.
1: Pourquoi elle ne l'est plus ?
19: Parce que le climat a changé, la France est beaucoup plus sèche et ce n'est pas une surprise. Pour qui est-ce que c'est une surprise ? Vous interrogez n'importe quel climatologue, il va vous dire que les conditions météorologiques rencontrées aujourd'hui sont celles qu'on avait prévues il y a 5, 10, 15 ans. Donc on le savait très bien et on alerte au niveau des Canadair. Quand je dis Canadair, pardon, c'est vraiment un terme générique. C'est pour parler de tous les avions bombardiers d'eau, je parle des Canadair, des Dash et des Beechcraft qui sont engagés au quotidien. Ça fait plus de 15 ans qu'on demande des moyens supplémentaires, qu'ils soient matériels ou humains, on n'a jamais été entendu. On nous donne la parole lorsqu'il y a des gros incendies, et deux mois après, on ne parle plus de nous, on nous fait de belles promesses, elles ne sont jamais tenues. Et bien aujourd'hui, on paye le tribut de cette politique d'économie de bout de chandelle et bien qui malheureusement nous met devant ce constat.
1: Est-ce que la solidarité européenne est indispensable ? Nous étions tout à l'heure justement avec l'une des coordinatrices de cette aide, avec finalement beaucoup de moyens aériens fournis par l'Europe en solidarité évidemment avec tous les États membres. C'est indispensable aujourd'hui.
19: C'est indispensable, c'est même primordial. La France participait dans les années précédentes à ce dispositif, elle participe toujours à ce dispositif. On allait dans certains pays pour donner des coups de main à nos homologues européens pour lutter contre les feux de forêt dans leur pays. Aujourd'hui, c'est eux qui viennent chez nous parce qu'on est en manque de moyens, on ne va pas se cacher. Et bien, c'est très bien, parfait. Cette solidarité européenne, elle est extraordinaire. Ne pas confondre cette solidarité européenne avec les nombres d'avions qu'on nous annonce en France. Je vous rappelle, pour mémoire, qu'on a 23 avions qui sont de la sécurité civile, qui sont donc des moyens étatiques. On nous annonce plus de 60 moyens aériens en France à l'heure actuelle. Ça veut dire que 2/3 de ces moyens sont des moyens privés. Est-ce à dire que dans l'idée de nos dirigeants, qu'il faut privatiser les moyens de lutte contre les feux de forêt ? Il n'y a qu'un raccourci, on peut le faire très vite. Et ce serait une
1: ils sont loués, ces moyens. Il y a aussi beaucoup de locations louées par l'État.
19: C'est ce que je vous dis, ce sont des moyens privés.
1: Oui, mais payés par l'État.
19: Payés par l'État, je suis tout à fait d'accord avec vous. Mais quel va être le but ? Et on ne peut pas le blâmer, de l'industriel qui va acheter des avions et les mettre en location. Son but, ça va être de faire de l'argent. Et donc, pour faire de l'argent, il ne va pas intervenir très vite sur les feux, il va attendre que les feux se développent de façon à faire le maximum d'heures de vol. C'est le problème que rencontrent les Italiens. C'est surtout pas ce qui se passe en France. Nous devons conserver notre rôle régalien de sécurité civile et mettre tous les moyens en œuvre pour qu'on puisse être efficace et mettre en œuvre la politique de lutte contre les feux de forêt qui consiste à avoir des Canadair en lutte et des Dash en guet aérien pour pouvoir intervenir sur tous les feux naissants.
1: Toute dernière question, Christophe Goviot. L'avantage du Canadair, si je vous ai compris, c'est sa grande, très grande mobilité par rapport à d'autres moyens aériens. Il est très efficace. Peut-être faudrait-il réussir à le faire voler de nuit. Est-ce que vous pensez qu'un jour ce sera possible ? Visiblement, ça pourrait aussi changer la donne. Et pour l'instant, ce n'est pas possible.
19: Alors, il y a deux choses. Le Canadair, c'est un produit phénoménal, fantastique. Première remarque, il y a plein de projets franco-européens, français, italiens qui sont en train de mettre en œuvre des avions qui auront exactement les mêmes capacités, voire plus de capacités. Donc la première question que moi je me pose, c'est je m'étonne que des moyens financiers, que des ingénieurs détachés par certaines sociétés françaises n'aient pas été mis à profit de ces sociétés pour les faire progresser le plus vite possible et avoir des moyens en nombre suffisant maintenant. La deuxième question concernant le travail de nuit, il faudrait avoir d'une part des équipements qu'on mettrait devant les yeux des pilotes qui permettraient de travailler de nuit et ne pas être éblouis par la chaleur des feux, parce que les moyens actuels, en fait, ça prend la chaleur qui est au sol et ça nous envoie une image un petit peu déformée comme ça, mais de ce qui se passe réellement au sol. Si on n'a qu'une source de chaleur, en fait, on a un gros halo vert au milieu du visage et on ne voit rien du tout, quoi. La deuxième chose, il faut transformer nos avions parce que l'équipement intérieur de l'avion est également éclairé et va gêner justement le fonctionnement de ces jumelles. Donc il y a plein de progrès qui sont faits en la matière. Pour l'instant, ils ne sont pas disponibles dans nos avions. L'autre chose, le travail de nuit à travers ces équipements aplatit considérablement le relief. Donc on n'a aucune idée s'il y a des montagnes ou autres et ça devient très dangereux. Et pour les copages, je ne vous en parle pas. On n'arrive pas du tout à estimer la hauteur de vol.
1: Ouais, c'est sûr, ça pose des défis technologiques importants. Merci beaucoup Christophe Govillot.
19: Je vous en prie.
1: D'avoir répondu à toutes nos questions. Chien pilote de Canadair.
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1: Bienvenue chez toi. Voilà comment Kylian Mbappé a souhaité donc la bienvenue à Zinedine Zidane sur son compte Instagram. On parle de l'arrivée de ZZ chez les Bleus avec Jérôme Alonso, consultant football de France Info. Après l'essentiel à 21h47 avec Anne Pinkson-Ducel.
15: Et demain, la Gironde, comme les Landes, seront en vigilance orange à cause de la canicule. C'est le pic de chaleur de la semaine qui est attendu. 16 départements en vigilance orange au total. Il y a eu 14 reprises de feu aujourd'hui, mais dans des zones déjà parcourues par les flammes. Des milliers de touristes ont quand même été évacués par précaution à Lacanau. Le feu du Gros Bessillon dans le Var, lui, ça y est fixé ce soir. Dans toute la France, 924 personnes ont été incarcérées depuis que les procédures de violences sexuelles sur mineurs sont réexaminées après la mort de Liana. Un chiffre dévoilé aujourd'hui par le ministère de la Justice, 1753 informations judiciaires ont été ouvertes. Plus d'un milliard d'euros, ça c'est le bénéfice engrangé par la SNCF. Au premier semestre 2026, une hausse de 20% par rapport à l'an dernier, malgré un contexte climatique difficile, précise son PDG Jean Castex, qui explique que ça a permis de réduire la dette de l'entreprise et d'investir dans du matériel plus récent. Et puis Zinedine Zidane est sans surprise officiellement le nouveau sélectionneur de l'équipe de France de foot depuis ce matin. Roberto Mancini redevient celui de l'Italie après avoir occupé le poste jusqu'en 2023.
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1: Et oui, Zinedine Zidane, donc nommé sélectionneur de l'équipe de France de football, un poste d'entraîneur qu'il retrouve après 5 ans de pause. Il s'en est expliqué tout à l'heure en fin de matinée au siège de la Fédération française.
20: J'ai eu des propositions pendant ces 4-5 ans où j'ai arrêté pour reprendre un club et je les ai toutes refusées pour l'équipe de France. Parce que l'équipe de France, pour moi, c'est la seule chose que je voulais faire. Après mon expérience avec le Real Madrid, c'était la seule chose que je voulais faire, c'est entraîner cette équipe de France. Je l'ai connue gamin, j'ai commencé minime, j'ai franchi toutes les étapes, jusqu'à arriver à la sélection A, qui est le summum. Voilà, il n'y a pas d'autre mot. Aujourd'hui, j'ai l'opportunité d'être le sélectionneur de cette équipe. Et je vais tout donner pour que cette équipe continue à gagner. Voilà, c'est la seule chose qui m'anime, c'est de pouvoir travailler pour cette équipe de France et pour qu'elle continue à gagner. Je voudrais bien sûr féliciter, comme vous l'avez dit, Dédé pour, et tout son staff, bien entendu, pour ces 14 années remarquables. Je veux simplement lui dire, Dédé, bravo pour tout ce que tu as fait. De toute façon, voilà. Tout le monde est reconnaissant avec le travail que tu as fait, donc voilà, je voulais te féliciter. C'est l'occasion pour moi pour te dire bravo. Et maintenant, il y a quelque chose, une autre étape qui va s'ouvrir avec un autre staff, avec d'autres personnes, mais toujours pour la même chose, c'est-à-dire voir l'équipe de France gagner. Donc je vais mettre toute mon énergie pour cette équipe et je vais commencer surtout à... Enfin, j'ai commencé à travailler, mais j'ai hâte de pouvoir y être. Ah ben, le style, vous allez le voir bientôt. Enfin, ce que je peux vous dire, c'est que je suis animé par le jeu. Enfin, j'ai été un numéro 10. Moi, ce qui m'anime, c'est d'aller marquer des buts. Bien sûr, il faut un équilibre d'équipe, c'est forcément, ça c'est plus important. Mais ce qui m'anime, c'est le jeu. Voilà. Une fois que vous avez goûté à l'équipe de France, moi, je l'ai connu minime. J'ai fait toutes les catégories, je suis arrivé à l'équipe A. D'ailleurs, je à l'équipe A pour gagner en France à 98, c'est la plus belle chose qui me soit arrivée dans ma vie. C'est de gagner avec les copains de 98, grâce à Aimé et son staff, toutes ces personnes qui ont œuvré à ce qu'on puisse gagner cette Coupe du Monde chez nous en France. Donc voilà, aujourd'hui, j'ai passé ces 4-5 années à attendre ce jour-là. Voilà. Et là, ça devient réalité, donc forcément, je suis un peu ému, mais vous ne pouvez pas le voir. Hein, je suis tout excité, quoi. C'est quelque chose de fort pour moi aujourd'hui. Donc voilà, et en même temps, il se passe des choses qui sont compliquées pour beaucoup de gens. Donc voilà, mais je suis heureux de cette nomination.
1: Voilà, allusion de Zinedine Zidane, évidemment, à celles et ceux qui vivent de près et sont touchés par ces incendies en Gironde. Bonsoir Jérôme Alonso.
0: Bonsoir Julien, bonsoir à tous.
1: Consultant football de France Info. Alors, vous en pensez quoi, Jérôme, de cette arrivée de Zinedine Zidane? C'est vrai, c'est un train qui arrive à l'heure, mais maintenant, voilà, il est là. Est-ce qu'une nouvelle ère va vraiment s'ouvrir pour cette équipe de France de football?
0: Oui, bien évidemment, Julien. Alors déjà, la première conférence de presse, son premier grand oral, hein, je le trouvais bavard. Voilà, je l'ai trouvé, effectivement, je l'ai trouvé, oui, excité, c'est le mot, comme un gamin presque, voilà, à qui on présente un cadeau. On sait qu'il a refusé des postes énormes avec des salaires mirobolants, hein, qui n'ont rien à voir avec ce que la Fédé vont lui offrir, mais
1: pas mal
0: voilà,
1: quand même.
0: Vraiment, voilà. Oui, non, mais bien sûr, mais il a refusé des ponts d'or de grands clubs européens et autres d'ailleurs. Donc évidemment, il est pas à plaindre, c'est pas la question. C'est que vraiment, ce que je vous dis, Julien, c'est qu'il attendait ça, vraiment. Il voulait que ça. Et lui, qui est un homme de peu de mots, ben je l'ai trouvé prolixe plutôt, à l'aise même, bavard, très bavard même.

0: changer. En tout cas, l'ossature devrait peu ou prou rester la même.
1: Oui, l'ossature va rester la même. Mais je crois qu'il a signé 4 ans. Donc, c'est vrai qu'on peut considérer que si la France se qualifie, et je pense qu'elle se qualifiera et pour l'Euro et pour la Coupe du Monde dans 4 ans, on aura une base qui ressemble grandement à la base qu'on avait là, il y a quelques semaines devant nous. Voilà, si j'enlève les trentenaires, peut-être Lucas Digne, peut-être, voilà, mais sinon, voilà, vous aurez évidemment du Mbappé sera là, Upamecano sera là, Mike Maignan sera là, Dembélé sera là, Olise sera là, les deux à gauche seront là, Doué et Barcola, donc voilà, il y aura Zaïre Emery, il y aura encore Tchouaméni, il y aura encore donc la grande base sera là. Sur les côtés, il y a des jeunes qui arrivent aussi, donc il a une base, il a à sa disposition un groupe et une génération franchement exceptionnelle. Oui, qui a raté un match à la Coupe du Monde, c'est vrai, contre l'Espagne, mais n'enlevons rien à sa qualité intrinsèque à cette équipe-là. Et je pense que, ben voilà, je pense que Zidane va apporter quelque chose de nouveau, encore heureux, mais voilà, quelque chose peut-être de plus joueur, je ne sais pas.
0: Mais quoi, en tout cas, justement, voilà, c'est ça qu'on a envie de savoir. Est-ce qu'on va être obligé d'attendre le premier match en septembre, ou est-ce qu'on a déjà une idée de ce qu'il peut apporter, je ne sais pas, le petit plus.
1: On parle d'un garçon qui a remporté 3 Champions League consécutives. Déjà, ça vous place un peu le niveau, même s'il avait une équipe fantastique au Real, c'est vrai. Mais il a quand même remporté 3 Ligues des Champions d'affilée. Comment ? Souvent en 4-3-3. Souvent 4-3-3. Alors à l'époque, il avait un milieu fantastique. Hein, c'était Modric, Casimiro et Toni Kroos. Donc bon, voilà. Mais il aimait bien jouer. ouais, c'est pas mal. Il aimait bien jouer avec ces trois-là, avec un récupérateur et deux relayeurs. C'était un petit peu sa marque de fabrique. Et puis devant, il avait à l'époque Benzema, Ronaldo, Isco et Bale. Donc c'était pas mal aussi. Donc je pense que on n'aura pas un 4-2-4 un petit peu comme là avec Dédé sur la fin. On aura certainement un 4-3-3. Enfin, en tout cas, si je me réfère à ce que j'ai vu pendant 3 ans au Real Madrid, il a les joueurs pour jouer comme ça. Il a complètement les joueurs pour jouer comme ça. Il a les joueurs au milieu pour jouer comme ça. Il peut jouer avec un fouiste comme était un peu Gareth Bale à sa grande époque au Real. Il a évidemment Dembélé, Mbappé et puis les deux jeunes à gauche pour parfaire l'attaque. Donc, s'il a envie de jouer dans la configuration qu'il adorait au Real, il peut le faire. Est-ce qu'un entraîneur qui a tout gagné comme ça peut changer en sélection ? Je suis pas sûr. Moi, je pense qu'il partira peut-être sur une base comme ça. Et encore une fois, s'il le fait, c'est qu'il y a les joueurs pour le faire et que, croyez-moi, Julien, il a déjà étudié ça très longuement, c'est certain.
0: Oui, on s'en doute. Est-ce que ça va changer quelque chose pour les joueurs de l'équipe de France d'avoir Zinedine Zidane ?
1: Ah, c'est une bonne question, ça. Alors, il y a deux aspects. Didier Deschamps est quelqu'un qui a gagné le respect de toutes les générations qu'il a entraîné, parce que c'est quelqu'un qui, justement, est un gagnant. Il a gagné en tant que joueur. Hein, il était champion du monde joueur, entraîneur.
0: Ouais, il a un palmarès
1: incroyable.
0: Champion
1: d'Europe joueur. Il a un palmarès incroyable. Je pense que bon, là, c'est voilà, on n'a pas besoin de l'appeler, mais il a tout gagné. Joueur et entraîneur, il a tout gagné. Donc, il a inspiré une forme de respect. Mais parce que c'est quelqu'un qui avait gagné partout et tout le temps. Zidane, c'est autre chose. Zidane est un joueur qui, pour la génération des gamins là de l'équipe de France, les a fait rêver. Zidane était une référence pour eux. C'était un modèle, hein, en tant que joueur, en tant que beau joueur, en tant que numéro 10. Beaucoup de joueurs de l'équipe de France le disent d'ailleurs, ils se sont inspirés de Zidane dans leur carrière. Donc on avait d'un côté un modèle de réussite en tant que coach et joueur, mais pas laborieux, c'est pas gentil, mais Deschamps, c'était quelqu'un de devoir, vous voyez, c'était quelqu'un numéro 6, c'était quelqu'un qui a le charbon, comme
0: moins
1: on dit.
0: Moins de charisme, peut-être, tout simplement.
1: Mais Zidane, c'est autre chose. Zidane est un joueur que tous les joueurs de l'équipe de France, là, ont admiré en tant que joueur. Donc, ils vont avoir les yeux qui brillent quand Zidane va arriver au premier rassemblement. Et typiquement, moi, je vois un joueur qui peut énormément progresser encore sous Zidane, Olysée. C'est Michael Olysee.
0: Voilà.
1: Je pense qu'Olysee, il lui manque un petit peu ce... Il a tout. Intrinsèquement, il a tout, Olysee. C'est pas la question. Mais on a bien vu là, sur 3-4 matchs à la Coupe du Monde, que dès qu'on arrive sur les étapes de très très haute montagne, il y a un petit truc qui coince quand même. Et je pense typiquement que Zidane est un joueur qui peut changer la carrière de, encore plus, la carrière de Michael Olysee.
0: Ben voilà, ben on va être assez vite fixé. Hein. Premier rassemblement, ce sera en septembre. Premier match contre

0: la Turquie en Ligue des Nations. Et puis après, on va très vite arriver sur la qualification pour le prochain championnat d'Europe, avant d'aborder, mais ce sera un peu plus tard, les qualifications pour la prochaine Coupe du Monde. Bon, je sens que ça vous plaît, moi, quand même, Jérôme Alonso. Hein. Je crois que vous êtes impatient.
1: Mais moi, je suis comme eux. Julien, je suis génération Z. Enfin, alors, sauf que j'ai eu le privilège ou la malchance de jouer contre lui quand j'étais jeune, quand il jouait à l'ESCAN et moi à l'OGC Nice. Donc, voilà, j'en ai pris des pions hein, de Zidane. J'avais déjà vu le phénomène très, très tôt. Et puis, on se connaît un petit peu. Donc, oui, je suis évidemment content. Et puis, comme tout le monde, enfin, comme beaucoup de Français, j'imagine, je suis admiratif, je suis fan. Zizou, moi, 98, c'est ma référence. Donc voilà, oui, je suis impatient de voir ça. Mais la tâche est immense parce que on l'a dit, il va succéder à un homme qui a et pour toujours changé, qu'on l'aime ou pas, Dédé. Il a changé beaucoup de choses dans le foot français. Il a gagné, il a été régulier, il a amené toujours quasiment l'équipe de France en finale ou en demi tout le temps. Hein, si j'enlève l'Euro où on perd contre la Suisse, là il y a 2 euros. Donc voilà, il a aussi une tâche immense qui l'attend, mais avec une génération fantastique. Donc oui, évidemment, Julien, je suis comme vous, je crois. J'ai hâte de voir ça, j'ai hâte qu'on s'y mette. Ouais, moi aussi.
0: Bon, on verra ça. Merci beaucoup, Jérôme Alonso, consultant Football de France Info.
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0: Patricia Charbonnier.
3: La chaleur va encore monter d'un cran demain sur une bonne partie du pays, avec un pic caniculaire même en particulier dans le sud-ouest, entre 38 et 40 degrés, des pics à 41 degrés, 41 degrés par exemple demain après-midi à Montauban, 40 à Bordeaux, 38 à Bourges et Nancy, 37 à Paris et Dijon. Météo France prévoit des températures plus basses du côté de la Manche, entre 27 et 32 degrés, avec des conditions météo qui seront encore très ensoleillées toute la journée, après dissipation de quelques plaques de grisaille demain matin sur le littoral breton, sur les bords de la Méditerranée. Très localement, cette grisaille pourrait persister dans l'après-midi près du golfe du Lion. Le vent va souffler dans la partie sud demain encore, un vent d'ouest jusqu'à 40 km/h en rafale. La chaleur devrait s'atténuer jeudi sur les régions de l'ouest, mais les températures seront encore très élevées dans l'est, des pics à 40 degrés entre l'Alsace et la vallée du Rhône.
0: 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Bonsoir Marc Potvin.
4: Bonsoir.
0: Malgré des nouvelles un peu rassurantes, l'incendie en Gironde mobilise quand même toujours les sapeurs-pompiers.
4: Il n'a pas gagné de terrain ces dernières heures, mais il y a eu de nombreuses reprises de feu. Des milliers de vacanciers, eux, ont été forcés d'évacuer à Lacanau par précaution. Ça s'est fait dans le calme, va nous dire un directeur de camping dans un instant. Des touristes qui plient bagages, c'est une image dont se seraient bien passés les professionnels du tourisme en Gironde. Ils redoutent des annulations en cascade. Nous allons voir que le gouvernement a entendu leurs inquiétudes. À suivre aussi une enquête ouverte après la découverte de restes de 5 bébés chez un couple d'Orange dans le Vaucluse. Possible nouvelle affaire d'infanticide. Et puis du foot et le rêve de Zizou qui devient réalité. Le champion du monde 98 succède à son ancien coéquipier Didier Deschamps au poste de sélectionneur de l'équipe de France. Encore des Canadairs. Aujourd'hui, dans le ciel de la Gironde, les pompiers ont fait face à 14 reprises de feu. Ce soir, l'incendie est stabilisé et ne progresse pas, déclare la préfète du département avant un fort pic de chaleur demain. Elle autorise 57 000 habitants de 3 villes proches de Bordeaux à rentrer chez eux. Il y a quelques heures, ce sont environ 4 000 personnes qui ont été évacuées par précaution des hébergements touristiques de Lacanau, dont le camping Air Hotel, dirigé par Vincent Hipp, qui raconte comment ça s'est passé.
5: On a été surpris parce qu'à Lacanau-Océan, on est quand même très loin des incendies. Ça se passe au sud du lac de Lacanau-Ville, qui est situé à une dizaine, quinzaine de kilomètres de chez nous. D'autant qu'ici, il fait beau. Donc c'est vrai qu'à 9h, 9h30, quand on nous a indiqué qu'il fallait évacuer, on a été un petit peu surpris. Malgré tout, voilà, nos équipes ont bien réagi. Les clients sont sortis dans le calme. Ils ont vraiment emballé toutes leurs affaires, voilà, et récupéré toutes leurs affaires, puisque on n'a pas de date de retour encore d'envisager. Je pense que c'est trop tôt pour ça. Donc voilà. Ça s'est passé correctement et on en est assez satisfait.
4: Vincent Hipp, directeur du camping Air Hotel à Lacanau, évacué ce matin. D'après les calculs de la Fédération nationale hôtellerie de plein air, 62 campings ont été évacués en Gironde et dans les Landes, soit 50 000 vacanciers. En Gironde, la filière tourisme craint de faire les frais des incendies. Le gouvernement vole à son secours. Il encourage les visiteurs à ne pas annuler leurs réservations, Sophie Auvigne.
6: Un message assez complexe à faire passer puisque le ministre du tourisme Serge Papin semble contredire les propos de la préfète sur place en Gironde. Elle appelle instamment à ne pas se rendre dans les territoires concernés par les incendies et dès dimanche plus largement par arrêté préfectoral. Les colonies de vacances ont été suspendues dans tout le département. Mais le gouvernement, lui, a sans doute entendu les protestations des professionnels du tourisme en Gironde. Selon eux, il faut distinguer les zones sinistrées et les autres dans un département grand comme le Liban et qui doit 7% de son PIB au tourisme. Le Médoc, le Libournais, par exemple, attendent les touristes et veulent le faire savoir. Les visiteurs sont donc priés de ne pas annuler leurs réservations, y compris même pour des destinations aujourd'hui inaccessibles, comme le Cap Ferret, mais peut-être à nouveau accueillant fin août, selon le cabinet de Serge Papin.
4: Sophie Auvigne sur France Info. Eux soutiennent que leur commune, très sinistrée, a été laissée pour compte dans la lutte contre l'incendie. Des habitants du Porge se constituent en collectif en vue d'une action judiciaire, selon les informations de France Info. Une fois que cet épisode terrible sera achevé, on regardera si les habitants du Porge ont été abandonnés. J'en doute beaucoup, répond la préfète de Gironde. Les critiques viennent aussi des oppositions et plus que l'État, c'est le gouvernement qui est épinglé. Elia Bergel, la gauche dénonce l'impréparation de l'exécutif.
7: Les Insoumis, en particulier, dénoncent un scandale d'État. Le député LFI Adrien Clouet rappelle que le budget de la sécurité civile a été largement amputé en 2024.
8: Monsieur Attal a coupé 52 millions d'euros, il a annulé deux commandes de Canadair. On est vraiment sur une pantalonnade absolue.
7: Face aux critiques, un conseiller d'Emmanuel Macron rappelle que dans sa globalité, le budget de la sécurité civile a quasiment doublé depuis 2017. Le chef de l'État s'est rendu hier en Gironde pour défendre son action contre les feux de forêt. Déplacement symbolique mais inutile, dénonce Adrien Clouet, qui demande la convocation d'une session extraordinaire de l'Assemblée.
8: Nous demandons à être réunis au plus vite pour pouvoir voter un projet de loi de finances rectificatif, ouvrir les crédits nécessaires, avoir le retour d'expérience avec les pompiers et leur donner les moyens dont ils ont besoin.
7: Ce n'est pas à l'ordre du jour, répond Matignon, mais pour Marine Tondelet, la patronne des écologistes, l'exécutif se doit d'informer les partis politiques de la situation.
9: Je pense qu'il doit réunir les forces politiques de ce pays pour qu'on puisse faire un point ensemble sur la situation.
7: Là encore, c'est non. L'entourage du Premier ministre fait savoir que la priorité du moment, c'est l'action opérationnelle, pas l'organisation de polémiques à quelques mois de l'élection présidentielle.
4: Élie Abergel. Dans le Var, les efforts des pompiers ont payé. Après 8 jours, l'incendie du Gros Bessillon est fixé. Il a parcouru environ 4500 hectares. Le travail se poursuit et la vigilance reste de mise, prévient la préfecture. Un homme de 23 ans, soupçonné d'être à l'origine d'une reprise de feu, a été mis en examen et placé en détention provisoire.
0: Une affaire d'infanticide à Orange, dans le Vaucluse.
4: Les restes de 5 bébés ont été découverts hier dans un appartement de cette ville. C'est un homme qui a donné l'alerte alors que sa compagne était à l'hôpital, Pierre de Cossette.
10: Oui, une femme qui avait accouché la veille au domicile familial, après ce qui s'apparente à un déni de grossesse. Le compagnon, précise le parquet de Carpentras, avait en tout cas été troublé par la découverte très tardive de la grossesse de sa compagne. Un homme qui a donc décidé de fouiller l'appartement et a retrouvé ce qui s'apparentait à des restes humains et a prévenu les autorités. Hier soir, la police judiciaire du Vaucluse a perquisitionné le domicile du couple, ou plutôt de la famille, car les parents, tous deux âgés de 32 ans, vivaient avec deux enfants de 8 et 9 ans. Et dans l'appartement ont donc été découverts les restes de 5 nourrissons, principalement des ossements. Des autopsies et analyses scientifiques doivent être menées pour dater le décès de ces nourrissons, dont le compagnon dit tout ignorer. Il a été entendu par les enquêteurs, ce qui n'est pas encore le cas de la mère, toujours à l'hôpital après son accouchement. Tout cela devra permettre de savoir ce qu'il s'est passé dans le secret de cet appartement depuis des mois dans une enquête ouverte pour meurtre sur mineur de moins de 15 ans.
4: Pierre de Cossette du service police-justice de France Info. Volodymyr Zelensky et Benjamin Netanyahou reçus l'un après l'autre par Donald Trump. Aujourd'hui, à chaque fois, ça s'est bien passé. Le président ukrainien et son homologue américain ont évoqué la possibilité pour l'Ukraine de produire des intercepteurs Patriot, des missiles sol-air vitaux pour sa défense anti-aérienne. Le premier ministre ministres israéliens et Donald Trump ont eux réaffirmé leur refus de voir l'Iran se doter de l'arme nucléaire.
0: Zinedine Zidane, ça y est officiellement le sélectionneur de l'équipe de France de football.
4: Et c'était une évidence, reconnaît le président de la Fédération française de foot. Zizou succède à Dédé, Didier Deschamps, resté 14 ans à ce poste. L'officialisation s'était donc ce matin lors d'une conférence de presse. Et sans surprise, Zinedine Zidane a été questionné sur le style d'équipe qu'il compte mettre en place. Lui qui a gagné 3 Ligues des Champions avec le Real Madrid, qu'il a entraîné. Emma Sarango, on a déjà quelques indices.
11: Vous verrez, on a le temps, tente de tempérer Zinedine Zidane avec un sourire en coin. Mais il sait très bien, lui, le numéro 10 de légende, l'Espagnol d'adoption, que l'on attend que ça. Quelle sera la patte Zizou après 14 ans d'un style d'échange jugé souvent trop défensif, en tout cas avant cet été? Le Marseillais finit par lâcher quelques indices et parle de rupture dans la continuité.
12: On va faire différent. Dédé, c'est Dédé. Laurent Blanc, c'était Laurent Blanc. Zizou, c'est Zizou. Ce que je peux vous dire, c'est que je suis animé par le jeu. J'étais un numéro 10. Moi, ce qui m'anime, c'est d'aller marquer des buts.
11: Animé par le jeu, ancien numéro 10, marquer des buts, voilà des phrases clés qui vont en faire vibrer plus d'un, mais qui ne disent finalement pas grand-chose, car la grande qualité de Zidane, c'est de savoir s'adapter à ses joueurs, à ses adversaires. Et pour cela, il est prêt à mettre une énergie acharnée sur son ancien coéquipier, Bichente Lizarazu, consultant football de Radio France.
13: C'est quelqu'un qui travaille beaucoup, c'est quelqu'un qui est passionné, qui a une grande discipline, et donc il va faire ce métier de sélectionneur d'équipe de France avec beaucoup de sérieux et beaucoup de passion.
11: Un grand travailleur et surtout un grand homme de vestiaire, Kylian Mbappé ou Ryan Cherki ont déjà confié leur admiration pour la légende et leur envie de le suivre, quel que soit le style, quel que soit le projet.
4: Emma Sarango, un souvenir est resté gravé dans la mémoire des fans de foot et pas seulement le coup de tête de Zinedine Zidane contre Marco Materazzi en finale du Mondial 2006 contre l'Italie. À l'époque, la Nazionale arrivait à se qualifier pour la Coupe du Monde. C'est à Roberto Mancini que revient la lourde tâche de lui redonner sa grandeur. L'ex-entraîneur de l'Inter Milan fait son grand retour au poste de sélectionneur de l'équipe d'Italie. Il avait remporté avec elle l'Euro 2021.
0: Merci beaucoup Marc Potvin.
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0: À suivre un point sur les incendies avec Caroline Félix, ici présente dans le studio de France Info. Puis reportage en Gironde auprès des personnes évacuées aujourd'hui dans le secteur de Lacano. Évacuation préventive alors que le feu en Gironde ne progresse pas. Mais il y a eu 14 reprises de feu, c'est ce qu'indiquait en fin de journée la préfète de la Gironde. Nous écouterons également le maire de Lacano, puis reportage auprès d'une cellule d'information mise en place du côté des Landes pour les personnes concernées par cet incendie qui ont subi des dommages. Incendie qui est désormais fixé dans le secteur de Biscarrosse.
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0: Mais d'abord, avec vous Caroline Félix, on va s'intéresser à ce feu en Gironde qui a déjà brûlé 42 000 hectares. Il ne progresse plus. Ça, c'est quand même une bonne nouvelle. Il est toujours stabilisé. Ça, c'est ce qu'a indiqué donc la préfète de la Gironde et de la région Nouvelle-Aquitaine ce soir. Mais ce feu, il inquiète toujours parce qu'il y a donc des reprises de flammes.
17: Oui, il y a eu 14 reprises de flammes au total aujourd'hui. Gilles Virilio, il dit directeur adjoint du SDIS de la Gironde et il a fait le point ce soir sur le moral des troupes.
18: La situation aujourd'hui a été plutôt favorable de notre côté. Elle demeure quand même très très très très instable pour nous. La vérité de ce moment n'est peut-être pas la vérité de dans 5 heures, 6 heures ou celle de demain. On traite les reprises de feu, on traite les lisières. Pour vous donner un ordre d'idée, nous avons 140 à 150 km de lisières à traiter. C'est absolument gigantesque. On n'avait jamais vu ça. Ce sont des heures et des heures à travailler dans le sable, à aller chercher le feu.
17: et on n'est pas sorti d'affaire. Voilà ce qu'a ajouté tout de suite après la préfète de la Gironde. Il y a toujours près de 3000 pompiers engagés, appuyés dans les airs par 23 hélicoptères et avions qui larguent haut et retardant. Au sol, les pompiers et les forestiers ont abattu des arbres sur 121 km. Des coupures tactiques, elles permettent de protéger des points sensibles, parmi eux le camp militaire de Souges sur la commune de Martignas-sur-Jalles. Il est tout près des flammes. Ce qu'on peut dire aussi, Julien, c'est que 110 pompiers sont blessés depuis le début de l'incendie et ce sera sans doute une nouvelle journée de combat demain car il va faire très chaud. Retour de la vigilance orange canicule en Gironde autour de 40 degrés. Donc, en prévention, de nouvelles communes ont été évacuées aujourd'hui. 4000 personnes en tout, surtout des touristes dans des campings ou des villages vacances à Lacanau. Et dans le même temps, des habitants de trois communes vont pouvoir regagner leur domicile près de Bordeaux. C'est ce qu'a annoncé la préfète. Il y a toujours en tout des dizaines de milliers de personnes évacuées.
0: Et puis dans le sud-est, une bonne nouvelle, enfin du côté du Var.
17: Oui, on a après 8 jours de combats compliqués, les pompiers sont parvenus à fixer le feu dans le massif du Gros Bessillon. Il ne progresse plus donc, il a parcouru 4500 hectares. 5000 personnes ont dû être évacuées ces derniers jours, mais elles ne pourront pas toutes rentrer chez elles ce soir, car les communes de Barjol et Corin se trouvent toujours dans ce périmètre de l'incendie. Les sapeurs-pompiers continuent de travailler. Le massif du Haut-Var, qui restera d'ailleurs complètement fermé demain, il est placé en risque très sévère d'incendie.
0: Merci beaucoup Caroline Félix. On évoquait en Gironde l'évacuation préventive de 4000 touristes du côté de Lacanau. Julien Raymond pour France Info a pu rencontrer une famille sur le départ ce matin.
19: Venu avec ses deux garçons, son mari et sa mère, Axel ferme la porte de son mobilhome.
20: Pense aussi aux gens d'ici, quoi, à ceux qui ont tout perdu.
19: Cette maman de 49 ans préfère relativiser. De toute façon, c'est plus prudent pour les poumons de toute la famille.
20: Au niveau des fumées, de la qualité de l'air va être très très mauvaise. Donc on ne veut pas prendre le risque pour notre santé. Et en plus, si c'est une histoire de fumée, on ne veut pas se retrouver à être intoxiqué ou pire. Hein, il faut rentrer.
19: Rentrer à la maison, à côté de Moulins, dans le département de l'Allier, 6 heures de route, au grand désarroi de Jade, 5 ans, le petit dernier qui s'en doutait un peu.
21: L'autre fois, avec maman, on a vu les canadaires.
19: Ce matin, la journée a mal commencé. Une alerte sur le téléphone de maman. Jade n'a pas pu faire son activité préférée.
21: Donc le Mickey, il n'avait pas répondu à maman. Et la fumée, comme elle était beaucoup là, bah en fait, on pouvait pas aller au club.
22: T'as pas pu aller au club Mickey à cause de la fumée?
21: Oui.
22: C'était un peu triste?
21: Oui, parce que hier, le club Mickey, c'était vraiment trop bien.
19: Pas de club Mickey, mais la préparation des affaires avec papa. Jade nous ouvre le coffre de la voiture.
21: Ça, c'est ma valise, ça. Ma valise dinosaure.
22: Est-ce que t'es un peu triste de partir plus tôt?
21: Oui, j'avais trop aimé le club Mickey et j'avais envie de rester là.
23: Regarde, la prochaine fois aussi, on va prendre un abonnement au club Mickey. Ça te va? On va revenir.
21: D'accord.
19: Reda, le papa, en colère de voir son coin de France favori partir en fumée.
23: Bien sûr, moi ça fait 12 ans, 14 ans presque que je viens ici. On n'a jamais vu ça. Alors, bien sûr, ça touche.
19: Plus personne ne peut nier l'urgence climatique. Il nous l'assure.
23: Là, c'est très, très palpable. Là, vraiment, il faut vraiment se réveiller. Moi, personnellement, ma femme et tout ça, ça fait longtemps qu'on est en alerte. Mais est-ce que nos politiques, ils sont en alerte? C'est ça la question qu'il faut se poser. Il faut penser à l'avenir. Et je crois bien que maintenant, ça ne se compte pas en centaines d'années. Hein. Ça se compte en 5 ans, 10 ans. Et pour que ce petit-là qui a 5 ans, il faut qu'il ait une planète encore vivable.
19: D'ici là, Reda va essayer de sauver les vacances de son fils. Avec sa femme, ils réfléchissent à partir ailleurs avant la fin de l'été.
0: Reportage France Info du côté de Lacanau, signé Julien Raymond avec Marc Garvenès pour les moyens techniques. Claire Kovalevski, pardon. Vous êtes avec nous. Bonsoir, vous êtes colonel de sapeurs-pompiers, vous êtes détaché auprès de la Commission européenne. Vous êtes actuellement du côté de Bordeaux. Si on vous a invité, c'est aussi pour faire le point sur les renforts européens. Ils sont nombreux du côté de la Gironde pour venir en soutien des collègues français.
24: Oui, bonsoir. En effet, hein, la France, devant l'immensité du sinistre, a fait une demande de renfort aux collègues européens, comme vous le disiez. Et à partir de demain, nous aurons 11 moyens aériens disponibles pour la France. Les deux derniers arrivent demain. On a deux avions turcs qui vont joindre le dispositif. Donc, 6 pays ont uni leurs forces pour venir soutenir la France. Donc, ce qui est déjà un effort et puis une preuve de la solidarité européenne incroyable.
0: Comment tout ça s'organise, Claire Kowalewski ? D'abord, pour mobiliser des moyens, qui répond favorablement ? Pourquoi ? Quels moyens sont disponibles ? Et ensuite, sur le terrain, comment tout ça se coordonne avec les collègues français ?
24: Alors, en fait, hein, le pays qui est en difficulté, tel que la France en ce moment, ou l'Espagne, nous sommes exactement dans la même situation. Malheureusement, les feux ne touchent pas que la France, mais également l'Espagne en ce moment. Les pays font une expression de besoin, ils recensent ce dont ils ont besoin, plutôt des avions, plutôt des hélicoptères, plutôt des sapeurs-pompiers, plutôt de l'expertise, plutôt du matériel. Et donc, du coup, après, cette expression de besoin est partagée avec tous les pays de l'Union européenne, plus 10 autres pays, qu'on appelle pays participants, comme par exemple la Turquie, hein, qui fait partie de ce mécanisme européen de protection civile. Et en fonction des disponibilités de chacun, ces pays peuvent offrir leurs ressources, en sachant qu'en plus, la Commission européenne, de façon préventive, attribue des fonds pour que les pays puissent mettre à disposition, puissent louer des moyens additionnels. Donc déjà pour cet été, on avait un dispositif préparatoire de 23 aéronefs qui pouvaient être disponibles et dispatchés un peu sur tout le territoire européen, qui pouvaient venir en renfort. Donc voilà, la France a fait des demandes de moyens aériens. Donc maintenant, nous avons des hélicoptères, des avions qui sont sur place, un Canadair croate, des avions de Suède, du Portugal, des hélicoptères de République tchèque, de Slovaquie, d'Allemagne. Vous voyez, tout le monde contribue. Et ces pays, en fait, arrivent à s'intégrer assez facilement dans le dispositif français, car il y a beaucoup de préparation pour arriver à ce résultat. Ce mécanisme existe depuis 25 ans. Alors malheureusement, j'ai envie de dire, mais ce qui nous donne aussi l'expérience, il a été activé plus de 180 fois par des pays pour demander de l'assistance pour des feux de forêt, même s'il n'est pas dédié aux feux de forêt. Et donc, les gens ont l'habitude, ils s'entraînent toute l'année, ils ont des procédures pour pouvoir travailler ensemble et donc arrivent à s'intégrer assez facilement dans le dispositif. Comme par exemple, si on prend le cas du Canadair croate qui est à disposition, il va simplement suivre un Canadair français et donc, du coup, va pouvoir s'intégrer complètement en toute simplicité dans le dispositif de lutte.
0: Est-ce qu'on sait, Claire Kowalewski, ce qu'a demandé en priorité la France pour lutter contre ces incendies ? Quels étaient ses besoins principaux, des moyens aériens, mais aussi humains ? Qu'est-ce que vous pouvez nous dire là-dessus ?
24: Alors très clairement, c'était des moyens aériens qui étaient identifiés, parce que les moyens aériens français, déjà volent beaucoup, hein, donc après il y a des opérations de maintenance à mettre en place et tout ça, et donc ces renforts permettent aussi d'assurer une continuité de la réponse, ce qui est très important dans l'effet de réponse. Et sur les moyens terrestres, en fait, nous avions déjà un programme aussi d'anticipation qui se planifie pendant le printemps, un programme de prépositionnement de sapeurs-pompiers. Alors c'est sûr que plein de renforts sont venus de toute la France, hein. Mais par exemple, tout le mois de juillet, nous avions déjà des pompiers roumains qui étaient à disposition de la France. Ils ont déjà beaucoup œuvré, par exemple, sur le feu qu'il y a eu à proximité de Perpignan dans les Pyrénées-Orientales début juillet. Et là, actuellement, ils sont en train de travailler dans le Var. Vous avez dit qu'un des feux avait été fixé. Et donc, nous avons des pompiers roumains qui sont déjà sur place. Et dans ce même cadre, on a à partir du 1er août, 20 sapeurs-pompiers slovaques qui étaient déjà planifié de venir et qui vont venir pendant 15 jours renforcer les effectifs de la Gironde. Donc, ce qui tombe complètement à propos. Donc, vous voyez, il y a toutes ces ressources anticipées et puis celles qui peuvent arriver sur déclenchement à la demande, en fait, pour adapter le dispositif.
0: Toute dernière question, Claire Kowalewski. Quels sont les moyens à disposition de manière générale pour l'ensemble des pays européens avec ce dispositif ? Et est-ce que dans un avenir proche, avec peut-être l'augmentation à venir de ces phénomènes d'incendie, avec le réchauffement climatique, tout ça va être revu à la hausse ?
24: Alors en fait, pour cet été, on avait déjà un dispositif en moyens aériens de 23 moyens aériens mis à disposition, alors certains loués, certains appartenant déjà aux flottes nationales. mais financée à 75% par l'Union européenne. Nous avons déjà le dispositif de, nous avions près de 800 sapeurs-pompiers prépositionnés, hein, comme je vous l'ai expliqué, les Roumains et les Slovaques. Merci. Les Slovaques qui vont rejoindre les équipes prochainement. Mais ce qui est important de voir, c'est que nous avons l'Union européenne a débloqué des fonds conséquents et a permis l'acquisition de 12 avions Canadair et de 5 hélicoptères de moyenne capacité, hein, plus de 3000 litres, qui viendront vraiment cela en capacité extra-nationale. Ce sera la flotte européenne. C'est le programme Rescue. Les premiers Canadair arriveront et la France aura un des premiers en 2028. Les premiers hélicoptères sont déjà disponibles. L'Europe paye à 100% tous ses moyens supplémentaires, hein, comme je disais, cette flotte européenne extra-nationale. Et d'ici 2030, nous devrions avoir cette flotte complètement complète et venir renforcer le dispositif. Malgré tout, dès le septembre, hein, c'était prévu. Malheureusement, l'été ne fait que confirmer ce que nous avions déjà anticipé. Nous allons aussi parler du prochain programme d'acquisition. Doit-on acheter plus ? Doit-on se préparer encore plus ? Et ça, c'est un travail que nous ferons en collaboration avec tous les experts des pays.
0: Merci beaucoup, Claire Kowalewski, d'avoir répondu à nos questions. Colonel de sapeurs-pompiers détaché auprès de la Commission européenne.
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0: 22h24, Marc Potvin pour l'essentiel. Avec à la une cette bonne nouvelle, l'incendie dans le Var est désormais fixé.
4: 8 jours après les premières fumées dans le massif du Gros-Bessillon. Entre-temps, il a parcouru environ 4500 hectares. Un homme de 23 ans soupçonné d'être à l'origine d'une reprise de feu a été mis en examen et placé en détention provisoire. En Gironde, on n'en est pas là. Le méga-feu est stabilisé et ne progresse pas, déclare la préfète. 57 000 habitants de 3 villes proches de Bordeaux commencent à rentrer chez eux. L'arrivée prévue demain d'un nouveau pic de chaleur sera cruciale après une journée marquée par 14 reprises de feu. La garde à vue du suspect de l'attaque au couteau dans le nord-ouest de Paris a été levée pour raisons psychiatriques. Il a été conduit à l'infirmerie de la préfecture de police. L'état des deux victimes les plus grièvement blessées est stabilisé. La troisième femme, plus légèrement touchée, est enceinte de 8 mois. Et puis la manière forte au Pérou. La nouvelle présidente, investie aujourd'hui, annonce que les militaires assumeront le maintien de l'ordre dans les zones affectées par les gangs, le narcotrafic et l'extraction minière illégale.
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0: L'incendie dans le Var donc est fixé, ça c'est une bonne nouvelle. Hier on apprenait que celui des Landes également était fixé avec des habitants qui peuvent rentrer chez eux, en tout cas pour celles et ceux qui ont été évacués. Depuis vendredi dernier, la préfecture du département des Landes a ouvert une cellule d'information pour répondre à toutes les demandes des sinistrés. Elle est ouverte de 8h à 21h, ce sont des agents bénévoles qui répondent au téléphone qui n'arrête pas de sonner. Reportage pour France Info de Juliette Mélidici-Gascogne.
1: 3 agents, 3 femmes sont autour d'une grande table. Il y a des feuilles éparpillées les unes sur les autres avec des arrêtés préfectoraux, le protocole à suivre pour répondre aux appels, des cartes des alentours de Biscarrosse, des beignets sont au milieu, un pack d'eau derrière. Dans le fond, un immense tableau blanc est recouvert de numéros de téléphone et des dernières infos sur les routes coupées. Les agents ont à peine terminé avec un appel qu'un autre arrive.
2: Cellule d'information du public, préfecture des Landes, bonjour.
3: La cellule d'information, bonjour.
5: Je voulais savoir si la zone de Navarro s'était réaccessible, si vous aviez, si ce n'est pas le cas, un délai ou quelque chose comme ça.
2: Alors non, elle n'est pas encore réouverte, cette partie-là, madame.
5: D'accord.
1: Les demandes vont des secteurs bouclés, comme là, des sinistrés aussi qui veulent savoir quand ils vont pouvoir rentrer chez eux. Beaucoup de personnes, enfin, qui veulent proposer leur aide. C'est du tout venant.
5: Pour avoir un renseignement.
2: Excusez-moi, monsieur, il faudrait rappeler la cellule d'information de la Gironde.
1: 15 agents, tous bénévoles, se relaient tous les 4 heures. Ils ne sont pas habilités à parler au micro. Joël Meurice, adjointe au chef du service interministériel de défense et de protection civile de la préfecture des Landes, s'occupe de l'organisation. Elle raconte comment ils vivent cette situation.
6: C'est très éprouvant de répondre pendant 4 heures au téléphone, surtout quand vous avez le téléphone, à peine vous raccrochez, il faut répondre. Donc pour eux, c'est quand même très fatigant.
1: Mais ils sont prêts à tenir.
6: Bien sûr, ils sont attristés automatiquement par ce qui se passe, notamment quand on voit les images, ils le voient bien. Donc forcément, quand ils ont la population au téléphone, bien sûr, ils sont attristés, mais ils sont motivés et déterminés à continuer à répondre au téléphone pour rendre service à la population.
1: Certains sont rentrés de vacances plus tôt pour apporter leur aide dès vendredi.
0: Voilà ce reportage de Juliette Mélie d'ici Gascogne. En Gironde, le feu est stabilisé, mais l'arrivée demain d'un nouveau pic de chaleur sera évidemment cruciale après une journée marquée par un nombre important de reprises de feu qui ont forcé l'évacuation préventive de milliers de touristes, 4000 environ dans le secteur de Lacanau. Mais il y a tout de même une bonne nouvelle avec le retour de 57 000 habitants de trois villes proches de Bordeaux qui avaient été évacués en fin de semaine dernière. Ils vont pouvoir rentrer chez eux, c'est ce qu'indiquait en fin de journée dans un point très complet la préfète de la Gironde, Sophie Broca.
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0: Patricia Charbonnier.
8: La chaleur va encore monter d'un cran demain sur une bonne partie du pays, avec un pic caniculaire, même en particulier dans le sud-ouest, entre 38 et 40 degrés, des pics à 41 degrés. 41 degrés par exemple demain après-midi à Montauban, 40 à Bordeaux, 38 à Bourges et Nancy, 37 à Paris et Dijon. Météo France prévoit des températures plus basses du côté de la Manche, entre 27 et 32 degrés, avec des conditions météo qui seront encore très ensoleillées toute la journée, après dissipation de quelques plaques de grisaille demain matin sur le littoral breton, sur les bords de la Méditerranée. Très localement, cette grisaille pourrait persister dans l'après-midi près du golfe du Lion. Le vent va souffler dans la partie sud demain encore, un vent d'ouest jusqu'à 40 km/h en rafale. La chaleur devrait s'atténuer jeudi sur les régions de l'ouest, mais les températures seront encore très élevées dans l'est, des pics à 40 degrés entre l'Alsace et la vallée du Rhône.
0: Patricia Charbonnier. Très bonne soirée à l'écoute de France Info, il est 22h30. Et on retrouve Marc Potvin.
4: Une amélioration sur le front des incendies ce soir, celui du Var est fixé 8 jours après les premières fumées dans le massif du Gros Bessillon. Environ 4500 hectares ont brûlé. Un homme de 23 ans soupçonné d'être à l'origine d'une reprise de feu a été mis en examen et placé en détention provisoire. En Gironde, 57 000 habitants de trois villes proches de Bordeaux commencent à rentrer chez eux. La préfète du département, Sophie Broca, a fait le point sur la situation tout à l'heure.
9: Le feu est toujours stabilisé, n'est pas fixé, mais ça veut dire qu'il ne progresse pas. On a eu aujourd'hui 14 reprises de feu, c'est très important, sur des zones qui avaient déjà été parcourues par le feu. Et donc, par exemple, à Lacanau, en accord avec le maire de Lacanau ce matin, nous avons procédé, vous le savez, à l'évacuation des campings qui sont des habitats plus fragiles avec 4000 personnes. Il y a un nouveau feu au Barp qui est en cours de traitement. Nous avons encore 2750 sapeurs-pompiers qui se relaient, qui se battent arbre à arbre. Nous avons 23 appareils aériens qui se relaient aussi pour l'eau, pour le retardant. 1192 gendarmes qui, aussi avec l'appui des sentinelles, aident à l'évacuation, patrouillent le soir dans les zones évacuées pour assurer la sécurité. Et puis nous avons un pompier blessé. En plus, aujourd'hui, ce qui porte le nombre à 110.
4: Sophie Broca, la préfète de la Gironde. L'arrivée d'un nouveau pic de chaleur demain est redoutée. 16 départements, dont la Gironde et les Landes, vont basculer en vigilance orange canicule. Les incendies dans le sud-ouest qui provoquent encore des perturbations sur les rails. Aucun TGV ne circulera demain au sud de Bordeaux, sauf ceux qui desservent Toulouse et Tarbes. Zéro TER dans le triangle compris entre Arcachon, Bordeaux et Morsinx au nord de Dax dans les Landes. En dépit des canicules et des tempêtes, 2017. La SNCF engrange plus d'un milliard d'euros de bénéfices au premier semestre. Une première depuis 6 ans. La compagnie ferroviaire souligne le nombre record de voyageurs qui ont pris le TGV sur cette période. Ils étaient plus de 83 millions. Les restes de 5 bébés découverts chez un couple d'Orange dans le Vaucluse. C'est le compagnon de la mère qui les a retrouvés. Tout est parti de la découverte tardive de sa grossesse. Ce n'était pas une première, ce qui lui a mis la puce à l'oreille. La mère qui vient d'accoucher n'a pas encore pu être entendue. Une enquête pour meurtre sur mineur est ouverte. Donald Trump a reçu Volodymyr Zelensky puis Benjamin Netanyahou aujourd'hui. Des entretiens jugés positifs. Le président ukrainien et son homologue américain ont évoqué la possibilité pour l'Ukraine de produire des intercepteurs Patriot, des missiles sol-air qui sont vitaux pour la défense antiaérienne ukrainienne. Le premier ministre israélien et Donald Trump ont eux réaffirmé leur refus de voir l'Iran se doter de l'arme nucléaire.
0: Merci beaucoup Marc Potvin. À suivre ce reportage de Marc Bertrand, envoyé spécial de France Info en Gironde, auprès d'un équipage de sapeurs-pompiers dans la commune du Porge. Et puis nous serons avec le lieutenant-colonel David Anotel, représentant de la Fédération nationale des sapeurs-pompiers de France. Et puis le journaliste de l'équipe, grand spécialiste de football, Vincent Duluc, sera avec nous. On évoquera avec lui l'arrivée de Zinedine Zidane à la tête de l'équipe de France de football.
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0: Malgré plusieurs reprises de feu aujourd'hui, l'incendie qui ravage la Gironde depuis le 22 juillet ne progresse plus. 42 000 hectares tout de même de brûlés pour l'instant et une vigilance toujours très importante. Bien évidemment, raison notamment des fortes chaleurs attendues à partir de demain et des pompiers qui luttent chaque jour, principalement des pompiers volontaires qui ont quitté parfois leur département depuis plusieurs jours. Marc Bertrand pour France Info a pu rencontrer un équipage du côté de la commune du Porge.
10: Ils sont 6, des pompiers volontaires des Deux-Sèvres, des visages de gamins devant leur camion garé avec des dizaines d'autres sur le stade de rugby.
11: On attend, on est prêt à partir et bah dès qu'il y a besoin de nous un endroit, on part.
10: Nico, c'est le taulier de l'équipe, 46 ans, père de famille. Ses équipiers ont enfin pu faire une vraie nuit de sommeil, alors ce matin au petit-déj, tout le monde a craqué.
12: Oh, on a versé une petite larme, voilà, ça fait du bien. Oh oui, j'ai pas peur de le dire, j'ai pas honte non plus. Hein. On le disait ce matin que c'était bizarre qu'il n'y en avait pas, qu'il avait encore réagi, puis ce matin, voilà. Tous regarder dans le blanc des yeux en déjeunant, parce qu'on a toujours été au taquet. De vendredi à hier matin, on avait dormi que 5 heures. Et dans un fossé ou dans le camion, on a foncé tête baissée sur ce monstre. On appelle ça le monstre. Ce feu, c'est un monstre. Donc, et là, on a pris le temps de se poser. On commence à ouvrir les yeux un peu ouais, sur ce qui se passe.
10: Tout le monde se lève.
13: Là, on va faire le rassemblement. Là.
10: Les commandants vont les envoyer au feu. Ce feu qui fait peur à des gars qui ont 30 ans de pompiers.
12: Une chaleur énorme, énorme. Déjà nous, entre pompelards, quand on le voit arriver, ça fait peur. Mais après, on se dit, voilà, on est là pour ça. Et de toute façon, il faut qu'on le freine, il faut le stopper. Donc, faut l'attaquer, il faut l'arrêter. On pense à tous ces gens qui ont tout perdu. Et même si on se sent impuissant, en fait. C'est impressionnant. Le vent qui tourne, qui fait qu'il s'en sert et puis il s'en va ailleurs. On est prépositionné, prêt à l'attaquer. Et puis, il arrive à 200 mètres de nous, ou même 150 mètres. Et hop, il fait demi-tour, il s'en va, il va boire ailleurs. Il joue avec nous, en fait. Il joue et en attendant, il fait des dégâts sur son passage.
10: L'équipage ressort en trottinant pour grimper dans le camion. Nico a juste eu le temps de répondre au « on pense à toi, papa » de son fils de 15 ans.
15: Vous partez où ? À l'oreille ou quoi ?
10: Il fait 35 degrés au tableau de bord et ce n'est pas une bonne nouvelle.
0: Voilà, reportage France Info au Porge en Gironde, signé Marc Bertrand. Bonsoir lieutenant-colonel David Anotel. Bonsoir, vous êtes représentant de la Fédération Nationale des Sapeurs-Pompiers de France. Un mot sur ce reportage que l'on vient d'entendre, avec parfois des sapeurs-pompiers volontaires très jeunes, des moments aussi de craquage, entre guillemets, après des jours et des jours de lutte contre ce monstre, comme l'appelle un sapeur-pompier dans ce reportage.
25: Votre reportage, il reflète totalement la réalité, la dure vie du terrain. Il fait également écho au drame qui est à nouveau survenu hier soir avec la perte d'un de nos collègues qui a secoué l'intégralité de la communauté des sapeurs-pompiers. Donc, je pense que ce matin, ils avaient tous également en tête cette nouvelle disparition, ce quatrième décès. C'est compliqué de travailler avec ça en tête, mais vous l'avez entendu dans votre reportage, leur détermination, leur motivation est toujours aussi présente. Ils veulent en découdre, ils veulent affaiblir et ils veulent taper, si vous me permettez l'expression, définitivement ce monstre, cet ogre, cet incendie hors norme, pour en soutien et pour prêter main forte à la population qui, pour certains, ont tout perdu.
0: Le sapeur-pompier que vous évoquez, lieutenant-colonel David Anotel, c'était un sapeur-pompier des Bouches-du-Rhône. Hein.
25: Tout à fait, un sapeur-pompier volontaire des Bouches-du-Rhône qui est malheureusement décédé sur un accident de la route en revenant d'un dispositif préventif, un dispositif qui avait été mis en place par le service d'incendie de secours des Bouches-du-Rhône en prévision d'éventuels incendies. Et c'est donc un quatrième sapeur-pompier que l'on perd en très peu de temps, en trop peu de temps, et la liste est déjà bien trop longue alors que nous ne sommes que le 28 juillet et qu'il reste encore de nombreuses semaines de lutte contre les incendies un peu partout en France. On parle bien évidemment en ce moment principalement du feu de Somos. Après, la bonne nouvelle de la soirée, c'est effectivement cet incendie dans le Var qui est enfin fixé. Il a également donné beaucoup de fil à retordre aux équipes au sol. À plusieurs reprises, les collègues pensaient y parvenir et malheureusement, l'incendie repartait de plus belle. Donc, on va regarder également les annonces et les informations qui sont positives. Celle-là, c'en est une. Ça va libérer une partie de la pression opérationnelle sur ce coin du territoire français.
0: Et j'ajoute d'ailleurs, à l'occasion de ce que vous dites, puisque ce feu donc dans le Var est enfin fixé, qu'il avait parcouru déjà 4500 hectares et que dans ce cadre-là, la gendarmerie a annoncé le placement en détention provisoire d'un homme de 23 ans soupçonné d'une série de départs de feux de végétation dans le département. Lieutenant-colonel David Anotel, je rappelle que vous êtes représentant de la Fédération nationale des sapeurs-pompiers de France. Un mot encore, si vous voulez bien, sur l'encadrement justement de toutes ces équipes. Il y a aussi c'est aussi un rôle très important de gérer au plus près des équipages pour la plupart des sapeurs-pompiers volontaires. On rappelle que ils sont majoritaires sur l'ensemble des sapeurs-pompiers de France. C'est aussi un rôle primordial de pouvoir réussir à encadrer les hommes qui partent au combat avec leurs forces, mais aussi parfois leurs faiblesses, et c'est bien normal.
25: Effectivement, les sapeurs-pompiers volontaires, c'est 80% des effectifs des sapeurs-pompiers en France. C'est des jeunes et des moins jeunes qui donnent de leur temps, qui s'engagent au profit de la société, pour sa société, pour sauver des vies, pour éteindre des feux. Donc cet encadrement auquel vous faites allusion, il est effectivement primordial. C'est compliqué, vous imaginez 2700 sapeurs-pompiers qui sont présents sur le terrain, donc il y a des échelons hiérarchiques à chaque niveau pour des groupes de plusieurs engins, après pour plusieurs groupes qui constituent une colonne et ainsi de suite. Chaque niveau, chaque équipage, chaque engin a un chef qui a entre ses mains, la vie de son équipage, donc c'est une responsabilité importante et tous à leur niveau, ils ont envie de parvenir à l'aboutissement de leur mission qui consiste à éteindre les zones qu'on leur confie, les secteurs qu'on leur confie. Donc c'est effectivement une responsabilité importante et c'est un engagement primordial. Donc il faut effectivement des exécutants, des sapeurs tels que vous les avez interviewés dans votre reportage et puis des sous-officiers, des officiers qui vont pouvoir prendre en compte la gestion des différents secteurs, des missions et puis tout en haut de la chaîne au sein des postes de commandement, des officiers qui vont donner les lignes de conduite, donner les objectifs principaux à mener pour quelques heures ou pour une journée, avec la difficulté, c'est ce que reflète et la particularité de cet incendie, c'est cette évolution permanente du vent, ces nouvelles conditions qui nécessitent très régulièrement, trop régulièrement, de revoir la stratégie, de modifier les schémas tactiques et de modifier les dispositifs mis en place, et à chaque fois, c'est une perte de temps, ce qui explique les difficultés qui ont pu être rencontrées durant les premières heures, les premiers jours, puisqu'on était vraiment en réaction immédiate, à plus davantage faire de la protection de points sensibles tels que des habitations, que réellement être en capacité d'aller éteindre, d'aller taper sur cet incendie qui nous a fait tant de mal.
0: Est-ce qu'on peut malgré tout, ce soir, être un peu optimiste, même s'il y a eu ces 14 reprises de feu aujourd'hui en Gironde, même si on attend des fortes températures, on a l'impression malgré tout que la situation s'améliore un petit peu?
25: Tout à fait, on va être prudent sur les termes et vous l'êtes déjà. La journée a été un peu un ascenseur émotionnel avec des périodes de relative accalmie et des périodes de reprise et de réactivation de foyers assez importantes. Vous évoquez le chiffre de 14 qui représente quand même une activité intense, mais soyons effectivement positifs. Il y a un nombre de moyens terrestres, de moyens humains, de moyens aériens qui est quand même assez exceptionnel sur cette zone. Donc on peut espérer, si on a un petit coup de pouce de la météo, alors on sait que la chaleur va revenir, mais si le vent peut rester encore assez modéré dans les prochaines heures et dans les prochains jours, on peut espérer obtenir un résultat qui sera la première étape, donc qui sera le feu fixé. Ça sera quelque part une première bataille de gagner face à cette guerre qui va durer encore de nombreux jours, puisque vous imaginez que pour parvenir à maîtriser cet incendie et à le circonscrire dans un troisième temps, il faudra encore une lutte de longue haleine, mais soyez certains de la détermination, de la motivation des troupes. Vous l'avez entendu, il y a certains équipages qui seront relevés dans les prochains jours, d'autres vont venir les remplacer et ils seront tout autant motivés pour continuer le travail et pour sauver tout ce qui pourra être sauvé, qui n'aura pas été dévoré par cet incendie.
0: La priorité, c'est la prévention ou c'est d'attaquer l'incendie? Parce qu'on voit beaucoup d'actions de prévention, de mise en place de barrières anti-feu pour empêcher l'incendie justement de progresser. Comment on répartit, on va dire, de la manière la plus efficace possible, les responsabilités des uns et des autres, la répartition des tâches?
25: Alors l'objectif, effectivement, il est de mener les deux principes que vous exprimez, que vous présentez, les actions offensives et les actions défensives de front. On va pouvoir s'appuyer, c'est tout l'intérêt d'être dans une zone d'utilisation de bois, d'une zone forestière. On a énormément de sociétés d'abattage d'arbres, complétées par les moyens du génie. Donc cette partie-là va pouvoir se consacrer à l'élaboration ou à l'élargissement de zones de coupe-feu. C'est ce qui est mené régulièrement. Donc, on le fait en fonction du terrain, de la position du feu à l'heure à laquelle on travaille, à l'instant T, pour pouvoir être sur l'anticipation. Et en parallèle, il faut dans tous les cas avoir des moyens aériens qui vont venir diminuer l'intensité des éventuelles réactivations et des troupes au sol qui vont aller, plus le feu va diminuer d'intensité, vont en pénétrer dans le massif pour aller mètre après mètre traiter les fumerons, inonder, noyer les lisières et vraiment faire un travail qui est un travail harassant, qui est un travail pénible et qui est indispensable sur le long terme pour obtenir l'extinction de cet incendie. C'est vraiment l'ensemble de ces éléments qui va permettre d'obtenir un résultat global. On est sur une zone qui fait 42 000 hectares avec une végétation qui est principalement composée de pins. Vous l'avez bien évidemment indiqué, mais des zones qui sont un peu plus dénudées. Donc, on aura des manières de travailler différentes en fonction des zones et en fonction de l'avancée de l'incendie. Mais les deux actions, ces deux types d'actions vont être menées. On a également des feux tactiques, des contre-feux qui sont allumés si besoin, en fonction des conditions, sous réserve que la météo et en particulier le vent le permettent. Mais c'est l'ensemble de ces outils qui vont être utilisés pour obtenir le résultat final.
0: Merci beaucoup, lieutenant-colonel David Anotel, représentant de la Fédération nationale des sapeurs-pompiers de France.
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0: Avant de parler de Zinedine Zidane à la tête de l'équipe de France, l'info en une minute avec Marc Potvin, 22h45, c'est 16 départements en vigilance orange, canicule demain.
4: 14 dans le centre-est, du Puy-de-Dôme à la Savoie en passant par le Rhône. Les deux autres sont les Landes et la Gironde. Dans ces deux départements, le thermomètre pourrait atteindre les 42 degrés. Les vents devraient être moins forts mais plus secs. Autant dire que les pompiers mobilisés en Gironde ne sont pas sereins. Il y a eu 14 reprises de feu ces dernières heures. Selon le dernier bilan, l'incendie est stabilisé et ne progresse pas. 57 000 habitants de trois villes proches de Bordeaux commencent à rentrer chez eux. Dans ce contexte, France Info révèle qu'un collectif d'habitants se constitue en vue d'une action judiciaire au Porge. Il soutient que la commune, très sinistrée, a été laissée pour compte dans la lutte contre l'incendie. Une fois que cet épisode terrible sera achevé, on regardera si les habitants du Porge ont été abandonnés. J'en doute beaucoup, répond la préfète de Gironde. Plus de 900 900 personnes incarcérées pour des faits de violences sexuelles sur mineurs depuis le 8 juin. C'est à cette date qu'une revue nationale des procédures de violences sexuelles commises sur des mineurs a été lancée. Décision qui fait suite à l'affaire Liana.
0: Il revient, le quotidien sportif. L'équipe s'est amusée à reprendre sa une d'avant la Coupe du Monde en 2006 où Zinedine Zidane revenait chez les Bleus pour annoncer donc aujourd'hui son arrivée à la tête de cette équipe de France en tant que sélectionneur et succédé à Didier Deschamps. Annonce qui a eu lieu ce matin à la Fédération Française de Football et vous y étiez, Emma Sarango, ZZ, comme à son habitude très discret et qui a partagé son émotion.
13: Oui, Zinedine Zidane, qui est un homme de peu de mots et de mots évasifs. Il s'en amuse d'ailleurs lui-même. « Si, si, je suis ému, mais vous ne le voyez pas », dit-il. Mais la légende des Bleus consent tout de même à lâcher que ce poste était son rêve et que ce jour est le plus beau de sa carrière d'entraîneur.
17: J'ai eu des propositions pendant ces 4-5 ans pour reprendre un club et je les ai toutes refusées pour l'équipe de France. C'était la seule chose que je voulais faire, c'est entraîner cette équipe de France. Je l'ai connue gamin, j'ai commencé minime. J'ai franchi toutes les étapes et je vais tout donner pour que cette équipe continue à gagner.
13: On n'en saura pas plus sur les clubs en question. On sait en revanche désormais que son contrat s'ouvre ce samedi, le 1er août, pour 4 ans. Donc ça inclut la prochaine Coupe du Monde, qu'il présentera son staff début septembre et qu'il sera plus ou moins semblable à celui du Real. Et puis, on a aussi la confirmation que les négociations entre ZZ et Philippe Diallo ont commencé dès le lendemain de l'annonce par Didier Deschamps qu'il partirait après la Coupe du Monde en Amérique du Nord. C'était en janvier 2025 et dès février, les deux hommes se sont rencontrés. Le président de la fédération, Philippe Diallo, savait exactement ce qu'il voulait.
18: Quelqu'un qui, après ce décennie magnifique de l'équipe de France, ait l'aura, la compétence, le cœur de nos fans et des Français pour diriger une des meilleures formations de football du monde.
13: Philippe Diallo qui confie que le champion du monde 98 lui a alors dit « Président, je sais comment gagner ».
0: Alors Zinedine Zidane, Emma, qui va devoir aussi un peu sortir de son rôle. Hein.
13: Oui, de son personnage en tout cas, parfois froid, parfois distant, d'avoir la communication un peu plus facile avec les médias, être plus expressif, on en a eu un petit aperçu ce matin, et puis aussi être plus proche des supporters, car l'équipe de France appartient aux Français, c'est presque un slogan ici. Alors Zizou s'est prêté ce matin à un bain de foule avec une centaine de supporters venus avec mégaphone, tambour, fumigène, bleu, blanc, rouge, vous l'entendez derrière moi, et évidemment des selfies pour les plus chanceux.
20: La photo elle est éclatée, mais au moins il y a une photo. Ben c'est déjà ça, non?
13: C'est lui qui l'a prise?
20: Non, c'est moi, je l'ai pris. Mais bon, elle est pas volée, il était consentant. Ouais, il est sympa, il était content. Après, il est débordé, donc... Mais bon, je pense, on espère qu'il fera quelque chose de bien avec l'équipe de France, mais c'est tout ce que je veux.
13: Zinedine Zidane qui a en revanche prévenu qu'il ne changerait pas sur un point ses déclarations sur les sujets qu'on pourrait qualifier de politiques, même s'il a porté son soutien aux parents de Christophe Glaise, le journaliste détenu en Algérie. Il est resté évasif, tout comme sur le sujet du racisme visant l'équipe de France pendant la Coupe du Monde.
0: Emma Sarango pour France Info. Bonsoir Vincent Duluc.
21: Bonsoir.
0: Il revient pour nous sur France Info après avoir passé la Coupe du Monde et Vincent Duluc, mais aussi donc Zinedine Zidane. Je le disais, c'était le titre assez amusant et clin d'œil de l'équipe aujourd'hui. C'est un événement majeur, cette arrivée de Zinedine Zidane, même si elle était prévue depuis longtemps et annoncée aussi depuis longtemps.
21: Mais c'est forcément un événement majeur parce que c'est un des deux plus grands joueurs français de l'histoire avec Michel Platini. On sait que c'est générationnel, il y a les Platiniens et les Zidaniens. Et puis c'est quelqu'un qui effectivement a organisé toujours toute sa vie un peu autour de l'équipe de France. Et même si il a été deux fois entraîneur de Real Madrid, ben on savait d'éternité qu'il avait très envie d'être sur le banc. Et c'est pour ça que parfois il a eu des relations un peu compliquées avec Didier Deschamps. C'est parce qu'en fait ils avaient envie de la même chose et parfois au même moment. Et donc c'était pas facile d'aligner leurs envies sur le calendrier d'une manière générale.
0: Vincent Duluc, ça tombe bien que vous évoquiez Michel Platini parce que l'arrivée d'un numéro 10, aussi célèbre soit-il, à la tête de l'équipe de France de football, c'est pas forcément toujours un gage de succès. Justement, Michel Platini qui avait pris la tête de l'équipe de France au début des années 90, bon, ça n'a pas très très bien fonctionné.
21: Oui, en même temps, il n'avait pas complètement échoué. Il avait pris l'équipe d'Henri Michel qui avait déjà un peu perdu beaucoup de points sur le chemin de la Coupe du Monde 90, donc il en était qu'à moitié responsable à peu près mathématiquement. Et ensuite, il a quand même fait le grand chelem qualificatif pour l'Euro 92. Et à l'Euro 92, malheureusement, Jean-Pierre Papin, le Ballon d'Or, avait vraiment une cheville dans un sale état. Cantona n'était pas en grande forme. Voilà. Et donc, ça s'était un peu mal goupillé. Donc, il n'avait pas spécialement réussi, mais Platini, finalement, était devenu sélectionneur pour dépanner, pas par vocation. La différence, c'est que Zinedine Zidane, il est sélectionneur par vocation. La première fois qu'il a déclaré qu'il voulait être entraîneur, et j'avais eu la chance d'être là, c'était en 2012, à Aix-en-Provence, à côté de chez lui. Il avait dit un jour, j'espère entraîner l'équipe de France. En fait, il a toujours voulu ça, alors Platini l'a fait par opportunité. Lui, en revanche, c'est vraiment quelque chose qui est important pour lui, et on l'a vu aujourd'hui. C'est sans doute ce qui ressort le plus de sa conférence de presse de ce matin.
0: Bienvenue chez toi, lui a dit Kylian Mbappé, capitaine, meilleur buteur des Bleus et de la dernière Coupe du Monde. Il est chez lui en équipe de France, Zinedine Zidane.
21: Ce que ça dit déjà, c'est que Kylian Mbappé tutoie ses sélectionneurs. Dans le temps, il y avait vaguement une distance. C'est-à-dire qu'on n'imaginait pas Zinedine Zidane dire à Aimé Jacquet, bienvenue chez toi. Il a dit bienvenue chez vous, Aimé, etc. Alors peut-être qu'il le tutoie aujourd'hui après 30 campagnes. Mais voilà, il y a déjà ça. Mais effectivement, il revient à la maison. C'est sous maillot de l'équipe de France qu'il est devenu champion du monde. C'est un peu grâce à lui que l'équipe de France est devenue championne du monde. Il a failli l'être une deuxième fois en 2006 dans les circonstances qu'on connaît. Et oui, c'est sa vraie maison et c'est sans doute resté le champion français le plus populaire.

0: cas, c'est une sensation un peu, un sentiment un peu ambigu ou ambivalent, parce que comme l'équipe de France n'est pas allée en finale, il lui reste la possibilité de faire mieux. C'est pas facile de faire mieux. C'est-à-dire, chez tous ceux qui critiquaient Didier Deschamps pour ne avoir gagné qu'une compétition sur sept avec une génération pareille, ça veut dire que forcément Zinedine Zidane va aller en finale à chaque fois. C'est beaucoup plus compliqué que ça. Alors, je pense qu'effectivement qu'il a une vision très claire de ce qu'il veut faire, et je pense qu'il a une analyse aussi assez tout aussi claire de la qualité incroyable de cette équipe et de ces générations, et se dit. Voilà, j'ai gagné avec le Real Madrid parce que j'avais la meilleure équipe en Europe et parce que je suis un bon manager, et c'est la réalité, parce que d'autres ont une meilleure équipe mais n'ont pas gagné trois fois de suite la Ligue des Champions. Donc, si je manage de la même manière et avec des joueurs de cette qualité, je dois pouvoir gagner encore avec l'équipe de France, mais la victoire n'est jamais garantie.
1: Donc, ça va changer par rapport à Didier Deschamps, ou est-ce que finalement, sur le terrain, on va voir un peu ou prou, tactiquement parlant, ce qu'on a vu à l'occasion de cette Coupe du Monde ?
0: Je pense que les 15 meilleurs joueurs de Didier Deschamps ne sont pas fondamentalement différents des 15 meilleurs joueurs de Zinedine Zidane. Alors évidemment, il peut envisager d'autres solutions, peut-être notamment pour les postes de latéraux, peut-être qu'au niveau arrière-gauche, au milieu de terrain, il peut avoir une autre vision. Enfin, au niveau des postes offensifs, quand vous avez Dembélé, Olise, Mbappé, Doué ou Barcola, vous pouvez toujours chercher mieux, mais pour l'instant, ça n'existe pas en magasin. Donc, voilà, je suis pas sûr qu'il y ait. Et de toute façon, la politique de rupture, déjà, quand il était arrivé au Real la première fois, il n'avait pas rompu avec Rafael Benitez, il avait rompu au niveau du management, mais dans le choix des hommes, il avait juste introduit le milieu brésilien Casemiro. Voilà, qui avait apporté un peu de solidité au milieu, mais c'était tout. Donc de la même manière, d'ailleurs ce matin, il a à la fois dit que ça serait différent et à la fois dit qu'il s'inscrivait dans la continuité. Donc il sait bien que le chemin est étroit pour, on va dire, pour apporter quelque chose de neuf.
1: Alors si ça change pas grand-chose au jeu de l'équipe de France, est-ce que ça va changer le regard extérieur posé sur cette équipe de France, l'arrivée d'Zinedine Zidane ?
0: Oui, très probablement. D'abord, il va avoir droit à une indulgence qui lui revient et qu'il mérite et qui accompagne toujours le début des sélectionneurs et qui a même accompagné la fin du mandat de Didier Deschamps, puisqu'à partir du moment où il avait dit qu'il partait, tout d'un coup, il a renversé un peu la manière d'être regardé et le concept de la dernière danse a remplacé le concept du combat de trop. Pour Zinedine Zidane, ben forcément, dire quoi qu'il se passe dans les premiers matchs, il aura le vent dans le dos et on trouvera toutes les explications qu'il faudra. Et en fait, on a déjà hâte de voir sa première sélection pour voir des concepts dont il s'écarte et dont il se rapproche par rapport à Didier Deschamps. Puis on a hâte de voir les premiers matchs, mais encore une fois. Voilà, on n'est pas dans un club qui peut recruter, qui peut essayer au fil du temps de calquer son effectif sur les conceptions de jeu de l'entraîneur. Là, pour le coup, les conceptions de jeu de l'entraîneur, elles sont bien obligées d'être calquées sur un réservoir qui est stable, qui bouge pas ou pas beaucoup et qu'il est difficile de renouveler. D'autant que Didier Deschamps déjà le renouvelait, on va dire tous les deux ans à 50%. Donc voilà, je suis pas sûr que de ce côté-là, on voit beaucoup de choses nouvelles.
1: Un tout dernier mot, on va peut-être voir un nouveau staff quand même autour de Zinedine Zidane pour encadrer les joueurs de l'équipe de France.
0: Et ça, c'est parfaitement normal. Il a annoncé ce matin effectivement qu'il serait fidèle à ses gassures, comme on dit aujourd'hui dans le foot. Et donc Richard Bettoni, notamment, l'adjoint avec qui il avait au Real, et que ces gars-là lui étaient également fidèles. On va voir si Fabien Barthez devient entraîneur des gardiens de l'équipe de France. Mais bon, il n'a pas de diplôme et c'est un métier qu'il a jamais vraiment effectué. Donc, c'est une autre interrogation qui se pose. Mais oui, on va dire que ça va avoir un peu le charme quand même de la nouveauté. Ça faisait 14 ans que Didier Deschamps était sélectionneur. Ça faisait 14 ans que Guy Stéphane était son adjoint. Il y avait un certain fonctionnement. Ça a vraiment très bien marché. L'équipe de France a disputé cinq demi-finales sur les six dernières grandes compétitions. Mais voilà, c'est vraiment assez exaltant de voir d'une part que l'équipe de France n'appartient à personne et d'autre part que pour l'instant elle appartient à Zinedine Zidane.
1: Ça fait plaisir hein, de vous entendre être exalté, Vincent Duluc, par l'arrivée de Zinedine Zidane. Son premier match, premier rassemblement, ce sera en septembre. Il y aura du monde, je pense. Ce sera avant la Ligue des Nations et un premier match en Turquie le 25 septembre. On a déjà hâte. Merci beaucoup, Vincent Duluc. Je vais rappeler

0: Et votre dernier livre, formidable, vous étiez venu ici d'ailleurs pour en parler, le roman de l'équipe, Un siècle de journalisme sportif, je vous conseille, aux éditions Stock. Merci beaucoup Vincent Duluc.
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0: Patricia Charbonnier.
2: La chaleur va encore monter d'un cran demain sur une bonne partie du pays, avec un pic caniculaire même en particulier dans le sud-ouest, entre 38 et 40 degrés, et des pics à 41 degrés. 41 degrés par exemple demain après-midi à Montauban, 40 à Bordeaux, 38 à Bourges et Nancy, 37 à Paris et Dijon. Météo France prévoit des températures plus basses du côté de la Manche, entre 27 et 32 degrés, avec des conditions météo qui seront encore très ensoleillées toute la journée, après dissipation de quelques plaques de grisaille demain matin sur le littoral breton, sur les bords de la Méditerranée. Très localement, cette grisaille pourrait persister dans l'après-midi près du golfe du Lion. Le vent va souffler dans la partie sud demain encore, un vent d'ouest jusqu'à 40 km/h en rafale. La chaleur devrait s'atténuer jeudi sur les régions de l'ouest, mais les températures seront encore très élevées dans l'est, des pics à 40 degrés entre l'Alsace et la vallée du Rhône.
0: Patricia Charbonnier, très bonne soirée à l'écoute de France Info, il est 23h. Bonsoir Anne Pinson-Ducel.
3: Bonsoir.
0: À la une ce soir, le point sur les incendies en France, mais aussi en Espagne.
3: La préfète de Gironde confirme que le feu n'a pas progressé malgré les reprises aujourd'hui, mais les pompiers sont toujours très mobilisés, d'autant que le pic de chaleur est attendu demain. Une restauratrice de Lacanau qui fait à manger pour les pompiers et les bénévoles. La commune est vidée de ses vacanciers et elle n'avait pas vu ça depuis 2020. Il y a un léger mieux aussi du côté de l'Espagne, mais les autorités restent très prudentes. Et puis les vols dans les musées se multiplient. En Côte d'Or, un suspect a été interpellé après le vol du collier en or de la Dame de Vix. Et c'est donc une nouvelle journée qui a été marquée par la lutte contre les incendies, avec beaucoup de craintes liées à la météo, mais finalement le pire a été évité. En Gironde, il y a bien eu des reprises de feu, 14 au total, mais l'incendie est sous contrôle, il n'a pas progressé aujourd'hui. La préfète de Gironde, Sophie Brocas, a fait le point ce soir sur la situation. Elle a notamment annoncé une bonne nouvelle pour les habitants de 3 communes autour de Bordeaux, ils vont pouvoir rentrer chez eux.
4: Après évaluation de la situation et de l'analyse des risques, je vais proposer aux habitants, aux maires et aux habitants de 3 communes qui n'ont pas connu de feu, de réintégrer leur domicile à deux conditions. À deux conditions, et elles sont impératives. Un, qu'ils laissent leur portable allumé et qu'ils suivent strictement les consignes de sécurité. S'ils reçoivent de nouveau un FR alerte, ils devront partir. Deux, avoir un sac prêt à partir, mais s'ils le souhaitent, ils pourront rentrer. Il s'agit à ce stade des communes du Hayan, de Mérignac Extra-Rocade et de Hésine Extra-Rocade. Voilà, on va essayer d'adapter notre réponse au fur et à mesure de l'évolution des risques et du feu. On pourra éventuellement demander une autre évacuation si c'est nécessaire, mais pour l'instant, cela ne semble pas nécessaire.
3: Et demain, la Gironde, les Landes et 14 autres départements vont passer à nouveau en vigilance orange à cause de la canicule. Aujourd'hui, il y a quand même eu des évacuations. 4000 vacanciers évacués à Lacanau par précaution. Anne est restauratrice dans la commune depuis 11 ans. Dès hier soir, elle a décidé de fermer son restaurant. Elle est restée, elle, sur place pour faire à manger aux pompiers et aux bénévoles. Et une journée comme celle d'aujourd'hui à Lacanau, elle n'a quasiment jamais vu ça.
5: À part la saison du Covid, où on a dû contrôler les gens, etc., où ça a été un peu compliqué, comme ça, non, vraiment pas. Vider la station vidée, non, ça c'est jamais arrivé.
6: C'est ce que vous avez vu se dérouler ce matin, notamment ?
5: Oui, tout à fait, ouais. Ouais, tout à coup, tout le monde a dû partir, tous les résidents des campings, des résidences de vacances, etc. Ouais, ouais. Et là, maintenant, il n'y a plus personne à part des camions de policiers pour surveiller que tout le monde est bien parti et qu'il n'y ait pas de débordement.
3: Et puis dans le Var, il y a du mieux aussi, puisque le feu du Gros Bessillon est fixé. Il a parcouru 4500 hectares en une semaine. Un homme de 23 ans a été placé en détention provisoire. Il est soupçonné d'avoir lancé une série de feux dans le département, notamment celui du Gros Bessillon. Il a été repéré par des caméras de vidéosurveillance. Au total, depuis le 6 juillet, 184 personnes ont été interpellées en lien avec les incendies, annonce le ministre de l'Intérieur sur son compte X.
0: En Espagne aussi, la situation s'est améliorée, mais les autorités restent inquiètes.
3: Des habitants évacués à cause des incendies ont pu également rentrer chez eux. Mais comme en France, la quatrième vague de chaleur arrive, ce qui pourrait compliquer la situation, Marie-Hélène Ballestero.
7: 5 jours après le début des incendies dans la région de Madrid et dans la province d'Avila, qui ont ravagé près de 80 000 hectares, la situation évolue de façon positive, ce qui devrait permettre à des milliers de personnes de rentrer chez elles, ainsi que dans la province de Tolède et de Castellón, près de Valence. Pourtant, les autorités restent prudentes et inquiètes, car les feux sont toujours actifs et les prévisions météo ne sont pas bonnes, comme l'a annoncé le ministre espagnol de l'Intérieur, Fernando Grande Marlaska.
8: Nous avons pu travailler cette nuit, mais je le répète, les conditions météorologiques ne nous facilitent pas la tâche. Nous devons principalement composer avec 3 facteurs clés. Les températures augmentent, le taux d'humidité va chuter à des niveaux très bas et le vent pourrait jouer quelque peu en notre faveur. La journée d'aujourd'hui est cruciale pour la gestion de cette situation d'urgence.
7: Une nouvelle vague de chaleur, la 4e de l'été, démarre demain en Espagne et pourrait aggraver la situation sur le front des incendies. C'est pourquoi les pompiers et militaires redoublent d'efforts ces dernières heures pour lutter contre ces méga-feux qui ont déjà brûlé plus de 172 000 hectares en Espagne depuis le début de l'année.
3: À Orange, dans le Vaucluse, les corps de 5 nouveau-nés ont été découverts chez un couple. Découverte faite alors que la femme venait d'accoucher. Son compagnon a découvert tardivement qu'elle était enceinte. Il a fait des recherches et a trouvé les ossements et un corps en décomposition dans l'appartement. Le couple a 2 autres enfants âgés de 8 et 9 ans. La mère, qui a 32 ans, est toujours hospitalisée. Elle n'a pas encore été entendue. Le père a déclaré, lui, qu'il ne savait rien de ses potentielles grossesses. Depuis que les procédures de violences sexuelles sur mineurs sont examinées dans toute la France après la mort de Liana, 924 personnes ont été incarcérées. Un chiffre donné par le ministère de la Justice, 1753 informations judiciaires ont été ouvertes.
0: Cette question à présent, les musées sont-ils devenus des cibles privilégiées pour les voleurs ?
3: La police judiciaire s'en inquiète en tout cas dans une note consultée par France Info. 9 mois après le casse du Louvre, le cambriolage avait relancé le débat sur la sécurité dans les musées. Mais depuis, Joséphine Ortuno, il y a eu de nouveaux cambriolages.
9: 4,5 millions d'euros. Il a suffi de 10 minutes à peine au début du mois pour que des voleurs s'emparent de pièces d'exception dans le Bas-Rhin d'une valeur de 4,5 millions d'euros. Autre scène, il y a quelques jours, en Côte d'Or, 2 individus habillés en noir, perruque sur la tête, pulvérisent une vitrine à coups de marteau. Leur butin, le torque en or de la Dame de Vix, un collier vieux de 2500 ans, une pièce inestimable. Depuis le casse du Louvre, la menace était pourtant redescendue, mais en juillet, elle repart à la hausse, selon la police judiciaire. Les voleurs ciblent à chaque fois des bijoux, des objets en or, qui pourraient ensuite circuler dans les réseaux de resellers avant d'être revendus ou tout simplement fondus. Les musées les plus vulnérables sont souvent touchés, ceux au personnel réduit et au système de vidéosurveillance, parfois vieillissant.
3: En ce qui concerne le vol du torque, le collier en or de la Dame de Vix, un homme d'une 20aine d'années a été mis en examen et placé en détention provisoire. Le collier n'a pas encore été retrouvé. Les enquêteurs cherchent aussi des complices. Hier, le ministère de la Culture a présenté un plan de sécurité avec 30 mesures pour essayer d'améliorer la sécurité dans les musées.
0: Vous dites icône du foot français.
3: Icône du foot français.
0: J'aurais dit légende.
3: Légende du foot français.
0: En tout cas, il est désormais sélectionneur de l'équipe de France de football.
3: Et sans surprise, vous savez de qui on parle. Il s'agit de Zinedine Zidane, qui a été nommé effectivement par la Fédération française de foot pour remplacer Didier Deschamps. Sans surprise, mais pas sans envie et pas sans émotion pour Zizou, qui n'avait que cet objectif en ligne de mire.
10: Aujourd'hui, pour moi, c'est juste une continuité. Quelque part un rêve. Ce que je peux vous dire, c'est que j'ai eu des propositions pendant ces 4-5 ans où j'ai arrêté pour reprendre un club et je les ai toutes refusées pour l'équipe de France. Parce que l'équipe de France, pour moi, c'est la seule chose que je voulais faire. Après mon expérience avec le Real Madrid, c'était la seule chose que je voulais faire, c'est entraîner cette équipe de France. Je l'ai connue gamin, j'ai commencé minime. J'ai franchi toutes les étapes jusqu'à arriver à la sélection A, qui est le summum. Voilà. Il n'y a pas d'autre mot. Aujourd'hui, j'ai l'opportunité d'être le sélectionneur de cette équipe. Et je vais tout donner pour que cette équipe continue à gagner. C'est la seule chose qui m'anime, c'est de pouvoir travailler pour cette équipe de France et pour qu'elle continue à gagner.
3: Alors, c'est pas évident quand on l'entend, hein, mais il est très ému,
0: il était à fond,
3: Zizou. Il était vraiment à fond, au maximum en tout cas, de ce qu'il peut donner en interview, visiblement. En Italie, après une semaine de rebondissement, c'est finalement Roberto Mancini qui a été nommé sélectionneur de l'équipe nationale. Il a, lui, déjà occupé ce poste entre 2018 et 2023. Il avait subitement démissionné pour rejoindre l'Arabie Saoudite à l'époque. Et puis, pas de médaille au championnat du monde d'escrime pour les Bleus aujourd'hui. Les épéistes, pourtant championnes du monde en titre, ont été battues en quart de finale par l'Estonie et l'équipe masculine de Fleuret est sortie en huitième de finale battue par la Corée.
0: Merci beaucoup Anne Pinkson-Dussel.
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0: À suivre ce reportage France Info dans la Vienne avec des personnes évacuées de Gironde, des personnes résidentes d'EHPAD qui ont trouvé refuge dans ce département. Nous allons y aller dans quelques instants. La Gironde où l'incendie est stabilisé ne progresse pas, mais 4000 personnes ont tout de même été évacuées de Lacanau par mesure de précaution. Il y a quand même des reprises de feu, notamment cette nuit. Nous en parlerons avec notre invité sapeur-pompier du Gard dans quelques instants. Puis le ministre du Tourisme invite les vacanciers à ne pas annuler leurs réservations s'ils avaient prévu de se rendre en Gironde. On fera le point sur ce sujet avec Sophie Auvigne.
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0: En Gironde, plus de 220 000 personnes ont été évacuées depuis le départ du feu le 22 juillet dernier. Parmi les personnes évacuées de ces nombreuses communes, des personnes âgées, résidentes d'EHPAD, plusieurs établissements se sont portés volontaires pour les accueillir. C'est le cas dans la Vienne, à Montmorillon, où 18 personnes sont arrivées ce week-end. L'EHPAD a fait appel aux bénévoles pour venir en aide au personnel et prendre soin de ces nouveaux résidents. C'est un important. Reportage d'Emilien Martin d'ici Poitou.
14: Dans la salle à manger, autour d'une grande table, les 18 résidents originaires de Gironde prennent leur déjeuner. Paulette, 93 ans, est arrivée vendredi dernier après 5 heures de route en minibus. Elle a quitté son EHPAD d'Andernos-les-Bains, le long du bassin d'Arcachon, tout près du feu.
15: Ça s'est fait dans l'urgence, on n'a rien compris. Le personnel était débordé et on n'a pas pu prendre tout ce qu'on voulait, mais ils ont eu peur.
16: Et vous avez pu prendre des affaires quand même ?
15: Ben moi j'en ai pas pris assez, mais ici on a été bien reçus, on nous en a donné. On est fatigué, hein. Mais on est content parce que on est bien, mais on est inquiet pour notre famille.
14: Elle a quand même pu parler au téléphone avec ses proches. Émilie, la psychologue de l'établissement, tente de combler la distance.
17: Effectivement, ils sont un peu en situation de rupture de lien parce qu'ils ont perdu les contacts avec leurs proches, avec les personnes qu'ils côtoyaient. Donc, prendre le temps d'écouter, d'être là, de poser une main sur une épaule, accueillir la souffrance pour faire montrer qu'ils peuvent compter sur nous, quoi.
14: L'EHPAD a dû aussi s'organiser. C'est Jeanne-Christelle Couvida, la directrice, qui a proposé d'accueillir les résidents dans les chambres libres.
18: Nous avons des collaborateurs qui sont revenus de leurs vacances. Au niveau des chambres, tout s'est fait très rapidement. On a mobilisé les équipes qui étaient présentes, nous-mêmes également. Nous sommes tous allés mettre en l'état toutes les chambres qui étaient disponibles.
14: 15 personnes se relaient depuis ce week-end, des intérimaires, mais aussi des bénévoles pour faire le ménage, les soins ou encore la cuisine. Gildas travaille normalement dans la cantine d'un lycée et il a interrompu ses vacances pour venir prêter main forte.
19: Vu l'ampleur, on s'est dit on était en peine pour eux. Quoi. On s'est dit comment on peut faire quoi. La cuisine, voilà, parfait. Il y a du monde en plus, faire à manger, ça on sait faire. Comment on peut essayer d'amener un petit peu de bonheur, entre guillemets, toutes ces personnes qui sont déplacées, en plus leur famille. Bordeaux, c'est pas la porte à côté pour eux, enfin déjà. Donc si en cuisine, on peut aider, voilà.
14: Toutes les chambres de l'EHPAD sont actuellement occupées. Le personnel a encore besoin de bénévoles, au moins pour cette semaine.
0: reportage d'Emilien Martin d'ici Poitou pour France Info. Solidarité aussi entre sapeurs-pompiers. La fatigue, elle se fait sentir, même si il y a des motifs d'espoir dans cet incendie en Gironde qui ne progresse plus pour le moment, malgré les reprises de feu. Fatigue des hommes confirmée par le lieutenant-colonel Éric Agrinier. Il est chef de la communication des sapeurs-pompiers du Gard qui sont présents en Gironde. Bonsoir.
20: Oui, bonsoir. La fatigue, elle est, je dirais, légitime, elle est normale. Vous l'avez dit, cette saison a démarré très tôt hein, sur l'ensemble du territoire national. C'est vrai que ces derniers jours, on focalise sur ce feu gigantesque de la Gironde, mais il ne faut pas oublier que cette saison a démarré très tôt. Elle a démarré dès le mois de juin. Quasiment tous les départements français, toutes les régions françaises ont été touchées. Même la forêt de Fontainebleau a eu un feu de 1500 hectares, il ne faut pas l'oublier. Des régions comme la Bretagne, comme l'Allier, comme le Tarn, comme les Vosges, le Jura ont été touchées cet été. Donc ceci démontre qu'effectivement, l'aléa feu de forêt désormais touche l'ensemble du territoire national. Et donc la solidarité entre les pompiers de France, de tous les départements, elle est évidente parce que malheureusement, chacun à notre tour et notre département, le Gard a été frappé en tout début de mois de juillet par un week-end extrêmement actif sur le plan des feux de forêt avec plus de 30 feux par jour. Il va de soi que l'entraide entre les départements est essentielle pour faire face à cette simultanéité et sur l'ensemble des territoires pour enrayer autant que possible ces feux avant qu'ils ne deviennent incontrôlables. Et malheureusement, de temps à autre, eh bien, il y a des feux qui échappent et qui deviennent catastrophiques.
0: Et est-ce que sur cet incendie en Gironde, je reviens sur ma question, est-ce que on voit, on aperçoit le bout du tunnel? On a l'impression que ça va mieux et que les pompiers commencent à prendre le dessus?
20: Alors, oui, mais avec l'humilité qui s'impose. Vous savez, en feu de forêt, il faut toujours rester humble parce que on est face à un phénomène naturel. On sait très bien que la nature est extrêmement puissante et la météo a un impact direct sur les feux de forêt. On sait très bien que dès lors qu'on remonte en température, et c'est malheureusement le cas, ça a été le cas aujourd'hui, ça va être encore le cas demain, dès lors que cette fameuse hygrométrie, hein, ce taux d'humidité de l'air baisse, et c'est malheureusement le cas aujourd'hui et ce sera le cas demain, les risques de réactivation de ces lisières sont très forts. Donc oui, grâce à l'ensemble des moyens déployés, grâce à l'engagement des sapeurs-pompiers qui luttent depuis plus d'une semaine d'arrache-pied, comme c'est régulièrement d'ailleurs rappelé sur votre antenne et ailleurs, ce travail-là n'est pas vain. Et petit à petit, mètre après mètre, oui, on est en train de prendre le dessus, mais il faut rester humble et se rappeler de 2022. Les feux dans la même région de 2022 ont duré 3 mois. Alors certes, pas avec la même intensité, mais le travail de finition, d'extinction, pour d'abord stabiliser, puis maîtriser le feu avant de l'éteindre définitivement, va prendre plusieurs semaines, c'est sûr et certain.
0: Oui, donc il va falloir évidemment rester vigilant. Si évidemment je vous posais cette question-là, c'est pas par manque d'humilité, mais c'est vrai que on avait pu voir les jours précédents un feu qui paraissait parfois hors de contrôle, avec des flammes tout à fait gigantesques, et puis des vents très imprévisibles, avec des directions finalement aléatoires. Là, c'est juste qu'on a peut-être plus le sentiment que tout ça s'est un peu calmé et que du coup les pompiers peuvent peut-être aller davantage au devant de cet incendie, voilà, plus davantage l'attaquer et préserver encore les zones qui n'ont pas été touchées, mieux les protéger.
20: Oui, c'est ça, mais ça veut dire aussi que les stratégies payent.
0: Oui.
20: Elles payent parce que il y a plusieurs techniques qui sont employées d'une manière simultanée. Elles sont pas les mêmes. Je pense qu'il faut prendre la mesure de cet incendie. C'est 120 km de lisière. Je répète, c'est 120 km de lisière. Ça veut dire 120 km, c'est le pourtour qui n'est pas régulier, hein, le pourtour du feu, la frontière entre la partie brûlée et non brûlée. Et donc, dans ces espaces, forcément, comme ce contour est irrégulier, il y a des poches de verre, de non brûlés. Et ces poches de verre, effectivement, de temps en temps, elles se réactivent. Ce sont les fameuses 14 reprises de réactivation de feu dont la préfète de Gironde faisait référence dans votre reportage. Mais ce qui est positif, c'est que le feu, le contour du feu ne s'est pas agrandi, il reste dans la même enveloppe. Et ça, c'est positif. Ça veut dire qu'il ne gagne pas de terrain vers de nouvelles zones habitées, même si, par précaution, et c'est comme ça qu'il faut faire, il y a eu, malgré tout, d'une façon préventive et dans le calme, comme c'est le cas depuis le début, des évacuations préventives, notamment sur le secteur de Lacanau, puisque cette lisière est particulièrement active. Mais les stratégies payent, c'est vrai.
0: Alors, puisque vous parlez de stratégie, j'ai encore deux questions à vous poser, si vous voulez bien. D'abord, une petite question, moi, ça m'interpelle toujours de voir parfois les pompiers allumer ce qu'on appelle des feux tactiques, c'est-à-dire, en fait, clairement, mettre le feu à certains secteurs. En quoi ça aide les sapeurs-pompiers, si vous pouvez me répondre à cette question?
20: Oui, je vais y répondre. D'abord, le feu tactique, il n'est pas employé n'importe comment et n'importe où. Il fait d'abord l'objet d'une analyse qui est proposée par des sapeurs-pompiers qui sont spécifiquement formés à ces techniques-là. Ce ne sont pas n'importe quel sapeur-pompier qui sont habilités à employer le feu tactique. Donc, ce sont des équipes spécialisées, formées à cet exercice, qui vont faire une analyse de terrain, qui vont évaluer ce qu'on appelle la balance bénéfice-risque et qui vont proposer aux commandants des opérations de secours d'utiliser cette technique parce que, à l'endroit où elle est proposée, elle est utile. Elle est utile pour deux choses. Elle permet d'économiser des hommes et des moyens et elle permet de traiter une lisière très irrégulière pour laisser une lisière propre, c'est-à-dire une frontière propre sur laquelle on ne reviendra plus. Voilà. Et une fois que cette technique est validée par le commandant des opérations de secours, les pompiers allument avec des camions de pompiers à l'appui pour évidemment ne pas faire en sorte que le feu n'échappe sur le côté non brûlé. Et ensuite, le feu va progresser vers le foyer principal. Et lorsque les deux feux vont se rencontrer, eh bien, faute de combustible, le feu principal va s'arrêter.
0: D'accord. Bah, écoutez, c'est très instructif. Merci, lieutenant-colonel Éric Agrignier. Et toute dernière question, si vous voulez bien. Il y a un collectif d'habitants du Porge en Gironde qui souhaite obtenir des réponses, qui soutient que leur commune a été abandonnée dans la lutte face à l'incendie. 200 maisons ont été ravagées par les flammes. Qu'est-ce que vous avez envie de dire à ces habitants, vous qui êtes avec vos hommes dans un combat quotidien contre cet incendie qu'on a dit déjà gigantesque, qui a brûlé 42 000 hectares? Est-ce que vous avez une réponse à donner, ou en tout cas un avis à exprimer?
20: Alors d'abord, exprimer évidemment un soutien profond, parce que lorsqu'on est sapeur-pompier, on a une mission. La mission, c'est de protéger les personnes, c'est protéger les biens, les animaux et autant que possible l'environnement. Et je peux vous garantir que n'importe quel sapeur-pompier qui s'engage, qu'il soit professionnel ou volontaire, il n'a qu'une ambition, c'est de répondre à sa mission. Donc apporter bien sûr notre soutien et notre compassion à ceux qui ont tout perdu, parce qu'on se projette, on se met à leur place et on peut imaginer leur désarroi. Ils sont en droit de poser des questions. On est dans un état de droit. Ces questions sont légitimes, ils les poseront. Et bien entendu, à ce stade, nous sommes encore dans une période de lutte. Hein. Ce feu n'est absolument pas éteint. Il ne m'appartient pas de me prononcer, évidemment, sur les conclusions qui seront tirées à l'issue pour répondre aux questions de ces personnes qui se posent, encore une fois, légitimes. Mais à ce stade, il est beaucoup trop tôt pour y répondre.
0: Mais ce qu'on peut dire aussi, j'ai bien compris, ce qu'on peut dire aussi, c'est que une lutte comme celle-là contre un incendie de cette ampleur, ce sont aussi des choix, quels qu'ils soient, qu'on peut ensuite éventuellement contester. Mais forcément, il y a aussi des choix à faire. Ça, c'est une réalité. Oui.
20: Bien sûr qu'il y a des choix à faire, mais les choix qui sont faits, je répète, oui. L'ordre des choses, c'est d'abord la protection des personnes. Vous prenez n'importe quel chantier, n'importe quelle opération de secours, un sapeur-pompier aura toujours la même priorité, la protection des personnes en priorité. Et si aujourd'hui, après plus d'une semaine de lutte, après 42 000 hectares de brûlés, il n'y a aucune victime civile, ce n'est pas de la magie, c'est simplement des stratégies qui ont fonctionné. Et malgré le désarroi, encore une fois, de ces gens qui ont tout perdu, aucune vie civile n'est à déplorer aujourd'hui. Les seuls décès, malheureusement, qui sont décomptés aujourd'hui, sont dans notre corporation. On peut le regretter, bien sûr, mais la mission des sapeurs-pompiers de protéger les personnes a été réussie.
0: Merci de le rappeler, lieutenant-colonel Éric Agrignier, chef de la communication des sapeurs-pompiers du Gard. Un quatrième sapeur-pompier décédé, vous l'évoquiez il y a un instant. Ça s'est passé hier dans un accident de la route alors qu'il revenait d'une lutte contre les feux. Un sapeur-pompier des Bouches-du-Rhône. Merci à vous d'avoir répondu à nos questions.
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0: 23h25, Anne Pinkson-Dussel, info en une minute. Près de 60 000 personnes vont rentrer chez elles en Gironde.
1: L'autorisation tant attendue a été donnée aujourd'hui par la préfecture pour les habitants de trois villes près de Bordeaux qui ont été évacués dans la nuit de vendredi à samedi. L'incendie aujourd'hui a repris à plusieurs endroits, 14 au total, mais il n'a pas progressé de toute la journée. Celui du Var est fixé après avoir parcouru 4500 hectares. Un homme a été interpellé et placé en détention provisoire. Il a été repéré par des caméras de vidéosurveillance et il est soupçonné d'avoir allumé des feux à plusieurs endroits du département. Les chiffres du chômage pour le deuxième trimestre 2026 et le nombre de demandeurs d'emploi sans aucune activité semblent avoir augmenté, mais il y a eu en fait plusieurs réformes qui biaisent la lecture, donc il y a mécaniquement plus d'inscrits. Le chiffre est en fait plutôt en baisse, moins 1,6% sur un an pour les chômeurs de catégorie A. Et puis Volodymyr Zelensky a rencontré Donald Trump cet après-midi à la Maison-Blanche. Le président ukrainien estime avoir eu la meilleure des conversations au sujet d'un possible achat d'intercepteurs de missiles balistiques.
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0: En Gironde, environ 4000 personnes ont été évacuées aujourd'hui par précaution des hébergements touristiques de Lacanau. C'est un coup dur pour le tourisme dans le département qui emploie 50 000 personnes. Alors le ministre du Tourisme demande aux vacanciers qui ont prévu de se rendre en Gironde de ne pas annuler leur réservation, Sophie Auvigne.
21: Ne changez rien si vous avez l'intention de passer quelques jours de vacances en Gironde. C'est le nouveau message relayé par le cabinet du ministre du Tourisme, Serge Papin. Surtout, ne pas annuler les réservations des jours qui viennent, parce qu'il faut distinguer les zones sinistrées et les autres. Exemple, le Médoc, le Libournais, où les touristes sont les bienvenus dès maintenant. Aucune raison de s'en détourner, selon Bercy. Et même les lieux aujourd'hui inaccessibles, comme le Cap Ferret, seront peut-être accueillants fin août. C'est ce qu'on veut croire dans l'entourage du ministre, qui appelle donc à ne pas renoncer.
0: Alors, il y a un petit décalage, avec notamment ce que disait la préfète sur place en Gironde.
21: Ah certes, surtout si on repense à l'arrêté préfectoral dimanche qui a mis fin aux colonies de vacances dans tout le département de Gironde. Et puis pas simple d'accéder tout simplement à la région. Demain, aucun TGV ne circulera au sud de Bordeaux, excepté pour Toulouse. Alors, bien évidemment, la priorité du gouvernement dans son ensemble reste la lutte contre les flammes. Mais le ministre du Tourisme entend aussi les inquiétudes des professionnels. Le secteur du tourisme pèse 7% du produit intérieur brut de Gironde, avec 47 millions de nuitées chaque année dans le département. C'est même 9% du PIB pour la région Nouvelle-Aquitaine, sur la troisième marche du podium français pour le tourisme. Donc, la parole des professionnels de ces territoires a du poids. Ils réclament une communication sur leur département au cas par cas, même si plus de 60 campings ont dû être évacués en Gironde et dans les Landes.
0: Et comment cette filière du tourisme peut-elle être aidée, Sophie ?
21: Comme toutes les entreprises, les professionnels vont pouvoir demander à bénéficier du dispositif d'activité partielle quand les campings, restaurants, hôtels sont en zone touchée par les feux, mais aussi les entreprises victimes des conséquences des incendies, elles ou d'ailleurs leurs salariés. Les saisonniers très présents en ce moment, bien sûr, peuvent eux aussi être éligibles au chômage partiel. Mais alors là, il y a une nuance de taille. Ils y ont droit si ils ont déjà entamé leur contrat. Et ce n'est pas le cas des saisonniers censés commencer à travailler en août, par exemple. Pour cela, le gouvernement promet de trouver des solutions. On peut supposer que l'été va être studieux du côté de Bercy.
0: Sophie Auvigne.
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0: Patricia Charbonnier.
4: La chaleur va encore monter d'un cran demain sur une bonne partie du pays, avec un pic caniculaire même en particulier dans le sud-ouest, entre 38 et 40 degrés, et des pics à 41 degrés. 41 degrés par exemple demain après-midi à Montauban, 40 à Bordeaux, 38 à Bourges et Nancy, 37 à Paris et Dijon. Météo France prévoit des températures plus basses du côté de la Manche, entre 27 et 32 degrés, avec des conditions météo qui seront encore très ensoleillées toute la journée, après dissipation de quelques plaques de grisaille demain matin sur le littoral breton, sur les bords de la Méditerranée. Très localement, cette grisaille pourrait persister dans l'après-midi près du golfe du Lion. Le vent va souffler dans la partie sud demain encore, un vent d'ouest jusqu'à 40 km/h en rafale. La chaleur devrait s'atténuer jeudi sur les régions de l'ouest, mais les températures seront encore très élevées dans l'est, des pics à 40 degrés entre l'Alsace et la vallée du Rhône.
0: Patricia Charbonnier, vous écoutez France Info, il est 23h30. Marc Potvin.
22: Une cellule d'écoute et de soutien psychologique mise en place demain à Cotignac dans le Var. Elle est destinée aux personnes touchées de près ou de loin par l'incendie du Gros Bessillon qui a parcouru 4500 hectares. Il est désormais fixé après 8 jours de mobilisation exceptionnelle, souligne la préfecture. Elle prévient que la vigilance reste de mise. En Gironde, on peut espérer que le feu soit fixé si le vent reste assez modéré dans les prochains jours. La Fédération nationale des sapeurs-pompiers de France le dit ce soir sur France Info. Des vents un peu moins forts mais plus secs sont attendus demain. Le département va connaître un important pic de chaleur. Il fait partie des 16 qui seront en vigilance orange canicule. Selon le dernier bilan, l'incendie est stabilisé et ne progresse pas. 57 000 habitants de 3 villes proches de Bordeaux commencent à rentrer chez eux. Les pompiers vont encore passer la nuit à lutter contre les flammes. Ils ont été confrontés à 14 reprises de feu ces dernières heures. Les incendies dans le sud-ouest qui provoquent encore des perturbations sur les rails. Aucun TGV ne circulera demain au sud de Bordeaux sauf ceux qui desservent Toulouse et Tarbes. Zéro TER dans le triangle compris entre Arcachon, Bordeaux et Morsinx dans les Landes. En dépit des canicules et des tempêtes, la SNCF engrange plus d'1 milliard d'euros de bénéfices au premier semestre. Une première depuis 6 ans. Ça lui permet de réduire son endettement et d'investir dans la modernisation du réseau ferroviaire. Donald Trump a reçu Volodymyr Zelensky puis Benjamin Netanyahou aujourd'hui. Des entretiens jugés positifs avec le président ukrainien et son homologue américain. Le président ukrainien et son homologue américain, pardon, ont évoqué la possibilité pour l'Ukraine de produire des intercepteurs Patriot, des missiles sol-air qui sont vitaux pour sa défense antiaérienne. Le premier ministre israélien et Donald Trump ont eux réaffirmé leur refus de voir l'Iran se doter de l'arme nucléaire. Et puis le rêve de Zizou devient réalité. Le champion du monde 98 succède à son ancien coéquipier Didier Deschamps au poste de sélectionneur de l'équipe de France de foot. Zinedine Zidane, dont l'arrivée est saluée par Kylian Mbappé. Bienvenue chez toi, réagit l'attaquant vedette des Bleus.
0: Merci beaucoup Marc Potvin. À suivre ces évacuations préventives du côté de Lacanau en Gironde, 4000 personnes évacuées par précaution des hébergements touristiques. On en parlera avec la directrice de la commune de Lacanau et puis Zinedine Zidane à la tête de l'équipe de France de football. Nous allons écouter le nouveau sélectionneur des Bleus et nous en parlerons avec Jérôme Alonso, le consultant football de France Info.
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0: alors que des températures très élevées sont attendues demain. L'incendie en Gironde est stabilisé, ne progresse pas. Déclaration en fin de journée de la préfète du département, Sophie Broca. Les pompiers qui font pourtant face à plusieurs reprises de feu sur des zones qui avaient déjà été parcourues par l'incendie. Environ 4000 personnes ont dû être évacuées par précaution des hébergements touristiques du côté de Lacano. Écoutez, Alizée Valla, les directrices de la communication de cette station balnéaire.
5: Plutôt bien dans l'ensemble, puisqu'on a réussi à évacuer dans le calme et dans la sérénité. On était vraiment sur une évacuation qui était préventive du fait de la remontée des chaleurs et des vents qui nous étaient annoncés. Madame la préfète a jugé plus important ce matin d'évacuer d'abord les campings, puisqu'il y a une forte proportion de population, au même endroit, dans des habitats légers. Mais les gens ont eu le temps de récupérer leurs affaires. Ça n'a pas été, vous voyez, une évacuation très très rapide. On avait le temps d'évacuer, donc les gens ont pu récupérer leurs affaires et s'en aller tranquillement.
6: Ce qui veut dire que cela s'est fait relativement dans le calme.
5: Exactement, exactement.
6: Ce sont principalement des campings qui ont été évacués, vidés de leurs vacanciers ?
5: Oui, c'est ça. Les campings, tous les campings de la commune, ainsi que les villages vacances.
6: Comment est-ce que tout cela s'est organisé ? Des alertes ont été envoyées individuellement à chaque vacancier ?
5: Grâce au système de l'État, FR Alert, qui permet quand même, dans un certain zonage, d'envoyer des SMS en direct sur tous les téléphones. Donc ça, c'est vrai que c'est très utile. Et puis, on a pu communiquer plus finement aussi. Avec forcément les campings directement et les hébergeurs. Et puis deux, par nos réseaux sociaux qui sont très très suivis là, ces derniers jours, où on essaie de faire des points de situation réguliers toutes les 3 heures à peu près à la population pour qu'ils aient une information claire, précise et qui ne contienne pas de faux messages ou de messages à interpréter, qui pourraient être interprétés, parce que sur les réseaux sociaux, on sait que ça part vite dans ce genre de situation.
6: À quoi ressemble ce soir votre ville de Lacano ? Il faut rappeler que cette évacuation ne concerne pour l'instant que les vacanciers, les habitants, eux, ne sont pas concernés, ils peuvent rester chez eux.
5: Tout à fait. C'est ce que j'allais vous dire. En fait, c'est un peu étrange pour nous, parce que si vous venez à Lacano et si vous vous baladez en front de mer, il fait très beau. Le soleil brille, on n'a pas de fumée, donc c'est assez paradoxal. Et en même temps, on sait que sur le front, nos pompiers, nos agriculteurs, notre DFCI, tous nos bénévoles sont à pied d'œuvre pour, à quelques kilomètres de la commune, éteindre toutes les reprises de feu qui peuvent survenir. Donc c'est vrai que ça a été peut-être surprenant pour certains touristes qui ce matin notamment étaient à l'océan et ne comprenaient pas le danger, enfin, ou en tout cas la situation de proximité, mais effectivement, c'était plus prudent de le faire dans ce contexte-là.
6: Malgré cette incompréhension, est-ce que cela s'est fait, on va dire, l'assentiment des gens, ou est-ce qu'il y a eu des protestations ? Certains ne voulaient pas partir.
5: Non, dans l'ensemble, quand même, les gens sont conscients, et depuis plusieurs jours, on avait quand même en tête ce genre de choses. Je vais vous dire quelque chose, de toute façon, les campings étaient entre 15 et 20% de taux d'occupation par rapport à d'habitude. Il y avait déjà énormément de campeurs qui avaient pris la décision de ne pas nous rejoindre suite au message de la préfecture et qui avaient changé de destination de vacances. Donc non, bien sûr, les gens sont très compréhensifs et ça a pu se faire dans le calme, ils n'ont pas été pressés. Donc heureusement, on a pu gérer ça convenablement.
0: Voilà la directrice de la communication de la ville de Lacano, Alizée Valla, qui était notre invitée sur France Info. Bonsoir Christophe Govillot, vous êtes
7: bonsoir.
0: Ancien pilote de Canadair. La préfète de la Gironde a évoqué ces chiffres. Hein. 2750 sapeurs-pompiers qui se battent arbre à arbre, hein, c'est ce qu'elle a dit, et 23 appareils aériens qui se relaient aussi pour l'eau, pour le retardant. Vous qui avez de l'expérience, 23 appareils aériens, est-ce que c'est considérable pour lutter contre cet incendie qui a déjà ravagé, on le rappelle, 42 000 hectares ?
20: Alors lui, c'est un nombre qui est considérable pour travailler ce chantier, mais c'est un nombre qui est nécessaire et qui devrait être mis en place depuis très longtemps. Ce feu n'est loin d'être terminé, même s'il est fixé, tant mieux. Il est peut-être fixé ou en tout cas en passe de l'être ce soir, c'est tant mieux. Mais c'est une forêt qui est de résineux sous laquelle vous avez une tourbe et ce feu va pouvoir se propager sous la tourbe comme c'était arrivé en 2022. Il faut se souvenir de ce qui s'était passé avec des reprises de feu qui pouvaient des fois se produire à plusieurs centaines de mètres de l'endroit où ça avait déjà brûlé. Donc la plus grande prudence est appelée et les moyens, il faut surtout qu'ils restent sur place et qu'ils continuent à être engagés, qu'ils soient terrestres ou aériens.
0: Quel est le rôle précis, alors peut-être vous allez davantage nous parler évidemment des Canadairs, est-ce que ça vient davantage en soutien ou c'est aussi un élément indispensable pour essayer de venir à bout de ce feu? On a pu dire, entendre, et vous allez nous le confirmer, que parfois quand les flammes sont très hautes, la chaleur très puissante, c'est très difficile finalement d'être efficace pour les Canadairs. Est-ce que c'est une réalité ou ça alors demande un travail particulier?
20: Alors ça demande un travail particulier. Le Canadair donc travaille à l'eau, contrairement au Dash 8 qui travaille au retardant. Lorsqu'on travaille à l'eau, il faut à tout prix arriver en nombre suffisant pour que les différents largages qui sont bien souvent effectués au même endroit finissent par être efficaces. Et c'est la répétitivité de ces largages qui va permettre d'apaiser le feu, de diminuer la chaleur et faire en sorte que le front de flamme baisse en intensité. Donc c'est excessivement efficace, ne nous trompons pas de combat, c'est excessivement efficace et à l'heure actuelle, je ne sais pas s'il existe un moyen plus efficace que le Canadair pour lutter contre les incendies qu'on rencontre en France. Pourquoi ? Parce qu'à proximité de chaque incendie, nous avons soit des plans d'eau, soit des rivières, soit l'océan, soit la mer qui est disponible et dans lesquelles les avions peuvent venir écoper et retourner sur le feu très très rapidement. Là, dans la région de la Gironde, on a des temps de rotation, c'est-à-dire le temps mis entre deux largages par les Canadairs qui est aussi entre 3 et 5 minutes. Donc on a vraiment une récurrence de l'arrivée d'eau sur le feu et du coup c'est cette récurrence qui va permettre de refroidir le chantier et qui va permettre d'en venir à bout. Concernant les Dash 8 qui eux travaillent au retardant, ne perdons pas de vue que leur mission principale, c'est le guet aérien armé retardant. C'est-à-dire que ce sont des avions qui vont faire des circuits d'attente au-dessus de zones identifiées par les organismes directeurs comme étant des zones à risque, de façon à pouvoir intervenir très rapidement sur des feux naissants. La politique française, qui est mise à mal en ce moment par manque de moyens, veut que ces avions, en étant en l'air, éteignent entre 80 et 90% des départs de feu et empêchent justement ce genre de catastrophe de se produire. Elle est efficace dans les années précédentes, elle ne l'est plus aujourd'hui.
0: Pourquoi elle ne l'est plus ?
20: Parce que le climat a changé, la France est beaucoup plus sèche et ce n'est pas une surprise. Pour qui est-ce que c'est une surprise ? Vous interrogez n'importe quel climatologue, il va vous dire que les conditions météorologiques rencontrées aujourd'hui sont celles qu'on avait prévues il y a 5, 10, 15 ans. Donc on le savait très bien et on alerte au niveau des Canadairs. Quand je dis Canadairs, pardon, c'est vraiment un terme générique. C'est pour parler de tous les avions bombardiers d'eau, je parle des Canadairs, des Dash et des Beechcraft qui sont engagés au quotidien. Ça fait plus de 15 ans qu'on demande des moyens supplémentaires, qu'ils soient matériels ou humains, on n'a jamais été entendu. On nous donne la parole lorsqu'il y a des gros incendies et deux mois après, on ne parle plus de nous, on nous fait de belles promesses, elles ne sont jamais tenues. Et bien aujourd'hui, on paye le tribut de cette politique d'économie de bout de chandelle et qui malheureusement nous met devant ce constat.
0: Est-ce que la solidarité européenne est indispensable ? Nous étions tout à l'heure justement avec l'une des coordinatrices de cette aide, avec finalement beaucoup de moyens aériens fournis par l'Europe en solidarité évidemment avec tous les États membres. C'est indispensable aujourd'hui.
20: C'est indispensable, c'est même primordial. La France participait dans les années précédentes à ce dispositif, elle participe toujours à ce dispositif. On allait dans certains pays pour donner des coups de main à nos homologues européens pour lutter contre les feux de forêt dans leur pays. Aujourd'hui, c'est eux qui viennent chez nous parce qu'on est en manque de moyens, on ne va pas se cacher. Et bien, c'est très bien, parfait. Cette solidarité européenne, elle est extraordinaire. Ne pas confondre cette solidarité européenne avec les nombres d'avions qu'on nous annonce en France. Je vous rappelle, pour mémoire, qu'on a 23 avions qui sont de la sécurité civile, qui sont donc des moyens étatiques. On nous annonce plus de 60 moyens aériens en France à l'heure actuelle. Ça veut dire que 2/3 de ces moyens sont des moyens privés. Est-ce à dire que dans l'idée de nos dirigeants, qu'il faut privatiser les moyens de lutte contre les feux de forêt ? Il n'y a qu'un raccourci, on peut le faire très vite. Et ce serait une
0: Ils sont loués, hein, ces moyens. Il y a aussi beaucoup de locations louées par l'État.
20: C'est ce que je vous dis, ce sont des moyens privés.
0: Oui, mais payés par l'État.
20: Payés par l'État, je suis tout à fait d'accord avec vous. Mais quel va être le but? Et on ne peut pas le blâmer de l'industriel qui va acheter des avions et les mettre en location. Son but, ça va être de faire de l'argent. Et donc, pour faire de l'argent, il ne va pas intervenir très vite sur les feux. Il va attendre que les feux se développent de façon à faire le maximum d'heures de vol. C'est le problème que rencontrent les Italiens. C'est surtout pas ce qu'il faut, ce qui se passe en France. Nous devons conserver notre rôle régalien de sécurité civile et mettre tous les moyens en œuvre pour qu'on puisse être efficace et mettre en œuvre la politique de lutte contre les feux de forêt qui consiste à avoir des Canadairs en lutte et des Dash en guet aérien pour pouvoir intervenir sur tous les feux naissants.
0: Toute dernière question, Christophe Goviot. L'avantage du Canadair, hein, si je vous ai compris, c'est sa grande, très grande mobilité par rapport à d'autres moyens aériens. Il est très efficace. Peut-être faudrait-il réussir à le faire voler de nuit. Est-ce que vous pensez qu'un jour ce sera possible? Visiblement, ça pourrait aussi changer la donne. Et pour l'instant, ce n'est pas possible.
20: Alors, il y a deux choses. Le Canadair, c'est un produit phénoménal, fantastique. Première remarque, il y a plein de projets franco-européens, français, italiens qui sont en train de mettre en œuvre des avions qui auront exactement les mêmes capacités, voire plus de capacités. Donc la première question que moi je me pose, c'est je m'étonne que des moyens financiers, que des ingénieurs détachés par certaines sociétés françaises n'aient pas été mis à profit de ces sociétés pour les faire progresser le plus vite possible et avoir des moyens en nombre suffisant maintenant. La deuxième question concernant le travail de nuit, il faudrait avoir d'une part des équipements qu'on mettrait devant les yeux des pilotes qui permettraient de travailler de nuit et ne pas être éblouis par la chaleur des feux, parce que les moyens actuels, en fait, ça prend la chaleur qui est au sol et ça nous envoie une image un petit peu déformée comme ça, mais de ce qui se passe réellement au sol. Si on n'a qu'une source de chaleur, ben en fait, on a un gros halo vert au milieu du visage et on ne voit rien du tout, quoi. La deuxième chose, il faut transformer nos avions parce que l'équipement intérieur de l'avion est également éclairé et va gêner justement le fonctionnement de ces jumelles. Donc, il y a plein de progrès qui sont faits en la matière. Pour l'instant, ils ne sont pas disponibles dans nos avions. L'autre chose, le travail de nuit à travers ces équipements aplatit considérablement le relief. Donc, on n'a aucune idée s'il y a des montagnes ou autres et ça devient très dangereux. Et pour les copages, je ne vous en parle pas. On n'arrive pas du tout à estimer la hauteur de vol.
0: Ouais, c'est sûr. Ça pose des défis technologiques importants. Merci beaucoup, Christophe Goviot.
20: Je vous en prie.
0: D'avoir répondu à toutes nos questions. Ancien pilote de Canadair.
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0: Dans un instant, on revient sur l'arrivée de Zinedine Zidane à la tête de l'équipe de France de football. D'abord l'info en une minute avec Marc Potvin et 16 départements vigilance orange canicule demain.
22: 14 dans le centre-est, du Puy-de-Dôme à la Savoie en passant par le Rhône. Les deux autres sont les Landes et la Gironde. Dans ces deux départements, le thermomètre pourrait atteindre les 42 degrés. Les vents devraient être moins forts mais plus secs. Autant dire que les pompiers mobilisés en Gironde ne sont pas sereins. Il y a eu 14 reprises de feu ces dernières heures. Selon le dernier bilan, l'incendie est stabilisé et ne progresse pas. 57 000 habitants de trois villes proches de Bordeaux commencent à rentrer chez eux. Au Japon, le bilan s'alourdit. Au moins 3 morts après le séisme qui a frappé le sud-ouest du pays ce matin. Les images témoignent de l'intensité du tremblement de terre. Ponts partiellement détruits, bâtiments éventrés et wagons de train de marchandises renversés. Et puis en foot, l'équipe de France et celle d'Italie ont un nouveau sélectionneur. Pour les Bleus, c'est Zinedine Zidane. Pour la Nazionale, c'est Roberto Mancini qui a déjà été aux commandes. Il a remporté l'Euro 2021 avec l'Italie.
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0: Zinedine Zidane a donc été nommé aujourd'hui officiellement sélectionneur de l'équipe de France de football. Il aura la lourde tâche de succéder à Didier Deschamps, son ancien coéquipier en équipe de France. Zinedine Zidane qui retrouve un poste d'entraîneur après 5 ans de pause. Il s'en est expliqué tout à l'heure au siège de la Fédération Française de Football.
7: J'ai eu des propositions pendant ces 4-5 ans où j'ai arrêté pour reprendre un club et je les ai toutes refusées pour l'équipe de France. Parce que l'équipe de France, pour moi, c'est la seule chose que je voulais faire. Après mon expérience avec le Real Madrid, c'était la seule chose que je voulais faire, c'est entraîner cette équipe de France. Je l'ai connue gamin, j'ai commencé minime, j'ai franchi toutes les étapes, jusqu'à arriver à la sélection A, qui est le summum, Voilà, il n'y a pas d'autre mot. Aujourd'hui, j'ai l'opportunité d'être le sélectionneur de cette équipe. Et je vais tout donner pour que cette équipe continue à gagner. Voilà, c'est la seule chose qui m'anime, c'est de pouvoir travailler pour cette équipe de France et pour qu'elle continue à gagner. Je voudrais bien sûr féliciter, comme vous l'avez dit, Dédé pour, et tout son staff, bien entendu, pour ses 14 années. Remarquable. Je veux simplement lui dire, Dédé, bravo pour tout ce que tu as fait. De toute façon, voilà. Tout le monde est reconnaissant avec le travail que tu as fait. Donc voilà, je voulais te féliciter. C'est l'occasion pour moi pour te dire bravo. Et maintenant, il y a quelque chose, une autre étape qui va s'ouvrir avec notre staff, avec d'autres personnes. Mais toujours pour la même chose, c'est-à-dire voir l'équipe de France gagner. Donc, je vais mettre toute mon énergie pour cette équipe et je vais commencer surtout à... Enfin, j'ai commencé à travailler, mais j'ai hâte de pouvoir y être. Ah ben, le style, vous allez le voir bientôt. Enfin, ce que je peux vous dire, c'est que je suis animé par le jeu. Enfin, j'étais un numéro 10. Moi, ce qui m'anime, c'est d'aller marquer des buts. Bien sûr, il faut un équilibre d'équipe, c'est forcément, ça c'est plus important. Mais ce qui m'anime, c'est le jeu. Voilà. Une fois que vous avez goûté à l'équipe de France, moi je l'ai connu minime. J'ai fait toutes les catégories, je suis arrivé à l'équipe A. D'ailleurs, à l'équipe A, pour gagner en France en 98, c'est la plus belle chose qui me soit arrivée dans ma vie. C'est de gagner avec les copains de 98, grâce à Aimé et son staff, toutes ces personnes qui ont œuvré à ce qu'on puisse gagner cette Coupe du Monde chez nous en France. Donc voilà, aujourd'hui, j'ai passé ces 4-5 années à attendre ce jour-là. Voilà. Et là, ça devient réalité, donc forcément, je suis un peu ému, mais vous ne pouvez pas le voir. Hein, je suis tout excité, quoi. C'est quelque chose de fort pour moi aujourd'hui. Donc voilà, et en même temps, il se passe des choses qui sont compliquées pour beaucoup de gens, donc voilà, mais je suis heureux de cette nomination.
0: Voilà, allusion de Zinedine Zidane, évidemment, à celles et ceux qui vivent de près et sont touchés par ces incendies en Gironde. Bonsoir Jérôme Alonso.
3: Bonsoir Julien, bonsoir à tous.
0: Consultant football de France Info. Alors, vous en pensez quoi Jérôme de cette arrivée de Zinedine Zidane? C'est vrai, c'est un train qui arrive à l'heure, mais maintenant, voilà, il est là. Est-ce qu'une nouvelle ère va vraiment s'ouvrir pour cette équipe de France de football?
3: Oui, bien évidemment, Julien. Alors déjà, la première conférence de presse, son premier grand oral, hein, ben, je l'ai trouvé bavard. Voilà, je l'ai trouvé, effectivement, je l'ai trouvé, oui, excité, c'est le mot, comme un gamin presque, voilà, à qui on présente un cadeau. On sait qu'il a refusé des postes énormes avec des salaires mirobolants, hein, qui n'ont rien à voir avec ce que la Fédé vont lui offrir. Mais
0: pas mal
3: voilà,
0: quand même.
3: Vraiment, voilà. Oui, non, mais bien sûr, mais il a refusé des ponts d'or de grands clubs européens et autres d'ailleurs. Donc évidemment, il n'est pas à plaindre, c'est pas la question. C'est que vraiment, ce que je vous dis, Julien, c'est qu'il attendait ça, vraiment. Il voulait que ça. Et lui, qui est un homme de peu de mots, ben, je l'ai trouvé prolixe plutôt, à l'aise même, bavard, très bavard même, pour nous faire partager son envie, comme pour nous dire un peu, mais vous voyez, je fais pas semblant, j'ai vraiment envie. Mais on n'en a aucun doute qu'il a vraiment envie. Et c'est vraiment une sacrée mission qui s'offre à lui, parce que entraîneur en club, c'est une chose, sélectionneur, c'en est une autre. Bon, Dédé a parfaitement accompli le passage entre le club et la sélection, et j'espère évidemment, comme tout le monde, que Zizou fera de même.
0: Voilà, encore un ancien de 98, hein, après Laurent Blanc, après Didier Deschamps, voilà donc Zinedine Zidane maintenant à la tête de cette équipe de France de football, Jérôme Alonso. Qu'est-ce que ça va changer pour les joueurs dont la majorité ne va pas beaucoup changer? En tout cas, l'ossature devrait peu ou prou rester la même.
3: Oui, l'ossature va rester la même. Mais je crois qu'il a signé 4 ans, donc c'est vrai qu'on peut considérer que si la France se qualifie et je pense qu'elle se qualifiera et pour l'Euro et pour la Coupe du Monde dans 4 ans, on aura une base qui ressemble grandement à la base qu'on avait là il y a quelques semaines devant nous. Voilà, si j'enlève les trentenaires, peut-être Lucas Digne, peut-être voilà, mais sinon voilà, vous aurez évidemment du Mbappé sera là, Upamecano sera là, Mike Maignan sera là, Dembélé sera là, Olise sera là, les deux à gauche seront là, Doué et Barcola, donc voilà, il y aura Zaïre Emery, il y aura encore Tchouaméni, il y aura encore donc la grande base sera là. Sur les côtés, il y a des jeunes qui arrivent aussi, donc il a une base, il a à sa disposition un groupe et une génération franchement exceptionnelle. Oui, qui a raté un match à la Coupe du Monde, c'est vrai, contre l'Espagne, mais n'enlevons rien à sa qualité intrinsèque à cette équipe là et je pense que ben voilà, je pense que Zidane va apporter quelque chose de nouveau, encore heureux, mais voilà, quelque chose peut-être de plus joueur, je ne sais pas.
0: Mais quoi, en tout cas, justement, voilà, c'est ça qu'on a envie de savoir. Est-ce qu'on va être obligé d'attendre le premier match en septembre, ou est-ce qu'on a déjà une idée de ce qu'il peut apporter, je ne sais pas, le petit plus.
3: On parle d'un garçon qui a remporté 3 Champions League consécutives. Déjà, ça vous place un peu le niveau, même s'il avait une équipe fantastique au Real, c'est vrai. Mais il a quand même remporté 3 Ligues des Champions d'affilée. Comment ? Souvent en 4-3-3. Souvent 4-3-3. Alors à l'époque, il avait un milieu fantastique. Hein, c'était Modric, Casemiro et Toni Kroos. Donc bon, voilà. Mais il aimait bien jouer. ouais, c'est pas mal. Il aimait bien jouer avec ces trois.

0: Et dans la configuration qu'il adorait au Real, il peut le faire. Est-ce qu'un entraîneur qui a tout gagné comme ça peut changer en sélection? Je suis pas sûr. Moi, je pense qu'il partira peut-être sur une base comme ça. Et encore une fois, s'il le fait, c'est qu'il y a les joueurs pour le faire et que, croyez-moi, Julien, il a déjà étudié ça très longuement, c'est certain.
1: Oui, on s'en doute. Est-ce que ça va changer quelque chose pour les joueurs de l'équipe de France d'avoir Zinedine Zidane?
0: Ah, c'est une bonne question, ça. Alors, il y a deux aspects. Didier Deschamps est quelqu'un qui a gagné le respect de toutes les générations qu'il a entraîné, parce que c'est quelqu'un qui, justement, est un gagnant. Il a gagné en tant que joueur. Hein, il était champion du monde joueur, entraîneur.
1: Ouais, il a un palmarès incroyable.
0: D'Europe joueur. Il a un palmarès incroyable. Je pense que, bon, là, c'est, voilà, on n'a pas besoin de l'appeler, mais il a tout gagné. Joueur et entraîneur, il a tout gagné. Donc, il a inspiré une forme de respect. Mais parce que c'est quelqu'un qui avait gagné partout et tout le temps. Zidane, c'est autre chose. Zidane est un joueur qui, pour la génération des gamins là de l'équipe de France, les a fait rêver. Zidane était une référence pour eux. C'était un modèle, hein, en tant que joueur, en tant que beau joueur, en tant que numéro 10. Beaucoup de joueurs de l'équipe de France le disent d'ailleurs, ils se sont inspirés de Zidane dans leur carrière. Donc on avait d'un côté un modèle de réussite en tant que coach et joueur, mais pas laborieux, c'est pas gentil, mais Deschamps, c'était quelqu'un de devoir, vous voyez, c'était quelqu'un numéro 6, c'était quelqu'un qui a le charbon, comme
1: moins
0: on dit.
1: Moins de charisme, peut-être, tout simplement.
0: Mais Zidane, c'est autre chose. Zidane est un joueur que tous les joueurs de l'équipe de France, là, ont admiré en tant que joueur. Donc, ils vont avoir les yeux qui brillent quand Zidane va arriver au premier rassemblement. Et typiquement, moi, je vois un joueur qui peut énormément progresser encore sous Zidane, Olysée. C'est Michael Olysée.
1: Voilà.
0: Je pense qu'Olysée, il lui manque un petit peu ce... Il a tout. Intrinsèquement, il a tout, Olysée. C'est pas la question. Mais on a bien vu là, sur 3-4 matchs à la Coupe du Monde, que dès qu'on arrive sur les étapes de très très haute montagne, il y a un petit truc qui coince quand même. Et je pense typiquement que Zidane est un joueur qui peut changer la carrière encore plus la carrière de Michael Olysée.
1: Ben voilà, on va être assez vite fixé. Hein. Premier rassemblement, ce sera en septembre. Premier match contre la Turquie en Ligue des Nations. Et puis après, on va très vite arriver sur la qualification pour le prochain championnat d'Europe avant d'aborder, mais ce sera un peu plus tard, les qualifications pour la prochaine Coupe du Monde. Bon, je sens que ça vous plaît, moi, quand même, Jérôme Alonso.
0: Hein.
1: je crois que vous êtes impatient.
0: Mais moi, je suis comme eux. Julien, je suis génération Z. Enfin, alors, sauf que j'ai eu le privilège ou la malchance de jouer contre lui quand j'étais jeune, quand il jouait à l'ESCAN et moi à l'OGC Nice. Donc, voilà, j'en ai pris des pions, hein, de Zidane. J'avais déjà vu le phénomène très, très tôt. Et puis, on se connaît un petit peu. Donc, oui, je suis évidemment content. Et je suis comme tout le monde, enfin, comme beaucoup de Français, j'imagine. Je suis admiratif, je suis fan. Zizou, moi, 98, c'est ma référence. Donc voilà, oui, je suis impatient de voir ça. Mais la tâche est immense, parce que on l'a dit, il va succéder à un homme qui a, et pour toujours, changé, qu'on l'aime ou pas, Dédé. Il a changé beaucoup de choses dans le foot français. Il a gagné, il a été régulier, il a amené toujours quasiment l'équipe de France en finale ou en demi, tout le temps. Hein, si j'enlève l'Euro où on perd contre la Suisse, là, il y a 2 euros. Donc voilà, il a aussi une tâche immense qui l'attend, mais avec une génération fantastique. Donc oui, évidemment, Julien, je suis comme vous, je crois. J'ai hâte de voir ça, j'ai hâte qu'on s'y mette. Ouais, moi aussi.
1: Bon, on verra ça. Merci beaucoup, Jérôme Alonso, consultant football de France Info.
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1: Patricia Charbonnier.
3: La chaleur va encore monter d'un cran demain sur une bonne partie du pays, avec un pic caniculaire même en particulier dans le sud-ouest, entre 38 et 40 degrés et des pics à 41 degrés par exemple demain après-midi à Montauban, 40 à Bordeaux, 38 à Bourges et Nancy, 37 à Paris et Dijon. Météo France prévoit des températures plus basses du côté de la Manche, entre 27 et 32 degrés, avec des conditions météo qui seront encore très ensoleillées toute la journée, après dissipation de quelques plaques de grisaille demain matin sur le littoral breton, sur les bords de la Méditerranée. Très localement, cette grisaille pourrait persister dans l'après-midi près du golfe du Lion. Le vent va souffler dans la partie sud demain encore, un vent d'ouest jusqu'à 40 km/h en rafale. La chaleur devrait s'atténuer jeudi sur les régions de l'ouest, mais les températures seront encore très élevées dans l'est, des pics à 40 degrés entre l'Alsace et la vallée du Rhône.
1: Patricia Charbonnier, merci d'écouter France Info. Excellente nuit, il est minuit. Et on retrouve Anne Pinson du 7.
4: Et il y a plusieurs bonnes nouvelles du côté des incendies ce soir, même s'il ne faut pas crier victoire trop vite. D'abord, le feu du

0: Var, celui du massif du Gros-Bessillon. Il est fixé, il a parcouru 4500 hectares en 8 jours. Un homme de 23 ans a été placé en détention provisoire. Il est soupçonné d'avoir lancé une série de feux, notamment celui du Gros-Bessillon dans le département du Var. Il a été repéré par des caméras de vidéosurveillance. Ensuite, en Gironde, 57 000 personnes ont reçu l'autorisation de rentrer chez elles. Pas de progression de l'incendie aujourd'hui. Il y a eu des reprises de feu, mais dans des zones déjà parcourues par les flammes. La préfète de Gironde, Sophie Brocas, a fait un point dans la soirée.
1: Le feu est toujours stabilisé, n'est pas fixé, mais ça veut dire qu'il ne progresse pas. On a eu aujourd'hui 14 reprises de feu. C'est très important sur des zones qui avaient déjà été parcourues par le feu. Et donc, par exemple, à Lacanau, en accord avec le maire de Lacanau, ce matin, nous avons procédé, vous le savez, à l'évacuation des campings qui sont des habitats plus fragiles avec 4000 personnes. Il y a un nouveau feu au Barp qui est en cours de traitement. Nous avons encore 2750 sapeurs-pompiers qui se relaient et qui se battent arbre à arbre. Nous avons 23 appareils aériens qui se relaient aussi pour l'eau, pour le retardant. 1192 gendarmes qui, aussi avec l'appui des sentinelles, aident à l'évacuation, patrouillent le soir dans les zones évacuées pour assurer la sécurité. Et puis, nous avons un pompier blessé en plus aujourd'hui, ce qui porte le nombre à 110.
0: Et demain, la Gironde, les Landes et 14 autres départements vont passer à nouveau en vigilance orange à cause de la canicule. Un séisme a secoué le Japon aujourd'hui. Le deuxième étage d'un centre commercial s'est effondré. Plusieurs personnes ont été bloquées à l'intérieur. La chaîne publique de la télévision japonaise annonce que 2 femmes ont été tuées. Une autre personne est morte dans l'effondrement de sa maison. D'après l'agence de presse japonaise Kyodo, ça n'est qu'un bilan provisoire. Ce séisme de magnitude 7,1 s'est produit sur l'île de Kyushu. Et puis le président ukrainien Volodymyr Zelensky a été reçu à la Maison-Blanche par Donald Trump cet après-midi. Une nouvelle rencontre au sujet de la fourniture d'armes à l'Ukraine. Zelensky estime avoir eu la meilleure des conversations au sujet d'un possible achat d'intercepteurs de missiles balistiques. Une très bonne rencontre, dit-il. La guerre dure depuis 4 ans. Il manque des hommes au front. Ceux qui sont enrôlés ont de plus en plus de mal à obtenir des permissions et des vidéos d'arrestations musclées pour envoyer les hommes dans les casernes ont déclenché des manifestations en Ukraine. Donald Trump, qui a aussi rencontré Benjamin Netanyahou, le premier ministre israélien, est sorti content de sa discussion avec le président américain au sujet notamment du nucléaire iranien.
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0: Et la météo avec Patricia Charbonnier.
3: La chaleur va encore monter d'un cran aujourd'hui sur une bonne partie du pays, avec un pic caniculaire en particulier dans le sud-ouest. Météo France prévoit cet après-midi de 38 à 40 degrés, des pics à 41 degrés dans le sud-ouest, 41 à Montauban, 40 à Bordeaux, 39 à Limoges et Lyon, 37 à Paris et Dijon, 36 à Lille, des températures plus basses du côté de la Manche, 27 à 32 degrés pour cet après-midi, sous des conditions météo encore très ensoleillées toute la journée. Quelques plaques de grisaille ce matin sur le littoral breton, sur les bords de la Méditerranée. Très localement, cette grisaille pourrait persister cet après-midi près du golfe du Lion. Le vent souffle encore dans la partie sud du pays, le vent d'ouest jusqu'à 40 km/h en rafale. La chaleur devrait s'atténuer jeudi par l'ouest, mais les températures seront encore très élevées dans l'est, avec des pics à 40 degrés entre l'Alsace et la vallée du Rhône.
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0: Et notre reporter ce matin se trouve au Cap Ferré, aux côtés de ceux qui ont choisi de rester sur place. À cette époque de l'année, la presqu'île idyllique est normalement bondée, mais elle a été évacuée en urgence par les autorités. Trop dangereux de rester alors qu'elle était cernée par le gigantesque feu qui ravage la Gironde. Quelques dizaines d'habitants ont tout de même refusé de partir. Ils sont restés pour aider les pompiers. Et la vague de chaleur qui arrive à partir d'aujourd'hui fait craindre que le feu ne se remette à dévorer la presqu'île. Bonjour Marc Bertrand.
6: Bonjour.
0: Vous avez pu vous rendre dans ce Cap Ferré fantomatique.
6: Oui, et marcher dans les rues du Cap Ferré, c'est assez irréel. Hein. On n'entend que le chant des oiseaux. Là, je suis dans la rue principale, complètement vide. Les bars à tapas, les pizzerias, les crêperies, tout est fermé. Et là, au loin, je vois deux hommes qui sont en claquettes, torse nu. On va aller les voir. Bonjour messieurs. Vous habitez ici du coup ?
7: Ouais, nous on habite à...
8: On n'est jamais parti. On est resté au village à Pirayam pour surveiller parce que le feu qui part dans le village, le temps que les camions ils arrivent, il n'y a pas d'accès. Nous on a des puits, on a des motopompes, on a tout ce qu'il faut.
6: Donc quand on vous dit il faut évacuer...
8: Non, mais nous on s'en branle, on les écoute plus, c'est des chèvres, c'est des pompes.
7: C'est notre vie qui est ici, donc nous on est resté pour la protéger. C'est facile à la préfecture de nous dire évacuez, barrez-vous et puis et on ira ailleurs éteindre le feu. Ici il n'y a plus personne. Il n'y a plus personne sur la presqu'île.
6: Mais vous, pour manger, vous faites comment ?
7: On va marcher, on a les clés des chambres froides. Les commerçants nous ont appelés par solidarité en disant si vous avez besoin de nourrir l'entourage, allez prendre dans nos chambres froides. Voilà, monsieur. Là, je vais faire le tour des maisons des copains pour voir s'ils n'ont pas été visités. Voilà.
9: Entre les maisons aux volets fermés, un bruit de tronçonneuse mène jusqu'à une immense tranchée ouverte dans la forêt.
10: Tronçonneuse, hache, coin d'abattage.
9: Pierre Elager et ses collègues au volant d'énormes abatteuses sont en train de faire tomber les pins.
11: Écoute le bruit.
9: Avec des agents de l'ONF, l'Office National des Forêts, ils préparent un pare-feu sur toute la largeur de la presqu'île pour stopper l'avancée des flammes.
12: 40 degrés, les températures qui vont revenir. Si le feu repart et que les vents ont tourné, ça pourrait venir ici. On n'a pas le choix.
13: On stoppe notre terre, où on a grandi depuis tout petit, nos grands-parents aussi.
14: Tout le monde parle de sauver Bordeaux, là, mais...
15: Bordeaux, il n'y a que du béton. Vous avez déjà vu du béton cramé ?
16: Ah, ici, regardez autour de vous, vous allez voir les arbres. Que des arbres, que des pins. Quand on dit on voit tout ce qui a cramé, c'est une catastrophe.
9: Le patron de l'entreprise de travaux publics, Edouard, regarde ses employés se démener. Ils sont tous natifs de la presqu'île, ils sont tous restés. Il montre la grande maison qui fait face à la Pinède.
13: Ça, c'est la maison de mon grand-père qui a créé l'entreprise. Donc nous, on est la quatrième génération. Et donc là, en fait, on protège tout, quoi. On a mobilisé tout le monde. Hier soir, on a tous dormi, on était 15 dans la maison, il y en a qui ont dormi sur le canapé. Si nous, le feu y passe, on n'a plus rien. On perd tout. L'entreprise, les maisons, les animaux, tout. Hein. Ah, c'est la guerre. C'est la guerre. Arthur, t'as les clés du pick-up ?
12: Et je vais vous emmener.
9: Le chef d'entreprise pointe du doigt la fumée blanche au-dessus des pins. Le feu a repris. Sur le bord de la route, des pêcheurs et des ostréiculteurs ont ramené des tonnes à eau sur la remorque de leur 4x4. Ils viennent de prévenir les pompiers.
17: On a eu des grosses flammes. Du coup, les pompiers sont allés voir. Et là, ils nous ont alertés de se reculer.
18: Là, on attend la 400M qui va larguer. Donc, on est en stand-by.
19: Évacuation des bois, 13h maximum.
9: En attendant, un de leurs copains arrive avec son kangou.
13: Il y a jambon blanc à la truffe, jambon blanc à la truffe, jambon normal, salade.
9: C'est Romain, un ostréiculteur. Il est resté pour préparer les repas dans les cuisines du restaurant d'un ami.
20: On était chercher du pain et du jambon et on a fait des sandwichs.
21: Les gars, tournez la tête, là-bas, il y a le 400M qui va larguer.
9: L'énorme Airbus A400M largue une gerbe de retardant au-dessus de la forêt.
21: Eh, vous l'avez vu passer ou pas ?
9: Edouard, le patron, fait tout de suite des grands signes.
13: Allez les gars !
9: Il faut repartir travailler.
13: Ouais, on va là-bas, à l'entrée du pare-feu !
9: Surtout, avancer le plus possible avant le retour des grosses chaleurs.
13: On aurait voulu des largages plus tôt. Ça fait depuis jeudi matin que c'est un brasier monumental. T'imagines ? On aurait eu des canadaires au train au début. Forcément, plus t'en as, plus t'arrêtes. Mais les pompiers, on les voyait, ils étaient hachés, fatigués, morts de fatigue. Ils sont fait une chaleur à crever. Ils dormaient par terre, hein. On les voyait, les gars, ils se mettaient à l'ombre, ils dormaient par terre partout. Putain, regarde. Oh, l'enculé.
11: Oh, ça crame là-bas.
13: Oh.
9: De l'autre côté du bassin, un nouveau panache de fumée s'élève dans le ciel. Une nouvelle reprise de feu. S'il faut vraiment fuir, les bateaux sont prêts. Mais tout le monde ici veut se battre jusqu'au bout.
0: Le choix de France Info, signé Marc Bertrand, à retrouver sur franceinfo.fr.
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0: Valentine Joubin est là pour démêler le vrai du faux. Bonjour Valentine.
22: Bonjour.
0: Ce matin, vous nous parlez des animaux secourus alors qu'ils sont eux aussi pris au piège des incendies.
22: Et oui, vous avez peut-être vu, Marie, cette vidéo d'un bébé renard protégé des flammes par la fourrure de sa mère. On voit une main gantée de pompier attraper le frêle animal, puis nettoyer avec de l'eau le pelage noirci de la maman, visiblement intoxiqué, alors que le renardeau, en parfaite santé, lui, a gardé son pelage roux intact. Ces images très touchantes sont partagées sur X, Facebook, TikTok ou Instagram et cumulent plus d'1 million de vues.
0: Trop beau pour être vrai.
22: Eh oui, c'est un contenu 100% intelligence artificielle. Dans le même genre, il y a aussi de fausses photos de pompiers avec un marcassin ou un fan dans les bras. Ces images sont créées créés par des comptes qui ne font que des contenus IA, des comptes commerciaux qui veulent susciter des émotions fortes, car plus ils font de vues, plus ils engrangent des revenus. Le problème, c'est que ces images sont ensuite partagées par d'autres comptes qui leur donnent une certaine crédibilité, alors qu'en réalité, ces scènes de sauvetage n'ont rien de réaliste.
1: Pourquoi ?
22: Ce que m'a dit l'écologue Camille Bernard, c'est qu'un animal sauvage ne se laisse pas approcher aussi facilement, que ces petits mammifères, s'ils avaient vraiment réchappé d'un incendie, devraient être dans un état de grande faiblesse. La scientifique rappelle surtout que le premier réflexe des animaux sauvages face au feu, c'est de fuir. D'ailleurs, les rares vraies images animalières ces derniers jours, ce sont ces deux chevreuils qui galopent dans une forêt de Gironde en tentant d'échapper aux flammes.
1: Et pas d'images de pompiers qui sauvent des animaux alors ?
22: Si, de nombreux animaux domestiques ont été secourus par les pompiers, des chiens ou des chats restés bloqués dans des maisons. En revanche, les sauvetages en forêt sont extrêmement rares parce que, on l'a dit, la plupart des animaux ont fui. Et puis, comme me l'expliquait la Fédération des sapeurs-pompiers volontaires, la priorité, c'est d'éteindre le feu pour sauver les vies humaines. Quand on peut extraire des animaux, on le fait. Malheureusement, quand ils les découvrent, ces victimes animales sont souvent déjà très intoxiquées ou brûlées.
1: On a vu une petite tortue aussi, je crois, au parc des expositions de Bordeaux où sont arrivées les personnes évacuées. Merci, Valentine Joubin.
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23: Une jeune fille comme les autres, devenue princesse et qui sera un jour reine d'Angleterre. Depuis son mariage avec le prince William en 2011, Kate Middleton a imprimé sa marque sur la monarchie britannique tout en respectant ses règles à la lettre. Elle a fait entrer la couronne dans la modernité d'Internet et des réseaux avec un naturel qui suscite énormément de curiosité. Ces destins qui font l'info vous racontent cette trajectoire exceptionnelle, une série d'Hercine Leibovitch et Thomas Coudreuse. Épisode 2, la princesse populaire.
24: Hello, good morning.
25: How are you?
24: Her Royal Highness, the Duchess of Cambridge.
26: I remain with you, side by side, hand in hand.
27: Thank you very much.
23: Installée au château de Windsor en 2011, Kate Middleton s'applique à cocher toutes les cases, à remplir ses nouvelles obligations royales, sans pour autant négliger sa vie personnelle. Bethan Holt, journaliste britannique sur Arte.
28: Kate jongle avec plusieurs rôles dans sa vie. Beaucoup d'entre nous se demandent comment elle fait. Mais elle semble tenir à ne pas être vue seulement comme une aristocrate toujours dans la maîtrise, mais aussi comme une mère de famille ordinaire.
23: Princesse, maman, est très active dans ses missions caritatives au service de grandes causes. On voit Kate Middleton jouer au rugby en fauteuil, faire de la peinture avec des enfants, accepter de nombreux parrainages. Tout ceci lui confère une position et une popularité exceptionnelles dans son royaume et au-delà. Cameron Garrett de l'Institut Ipsos.
29: Lorsque nous demandons aux gens s'ils apprécient ou non les membres de la famille royale, c'est toujours Kate qui arrive en tête, avec environ 7 personnes sur 10 qui sont en sa faveur.
23: Le statut de Kate Middleton a clairement progressé d'un cran avec la naissance de ses 3 enfants, les héritiers de la famille royale britannique. À la naissance de George en 2013, Charlotte en 2015, Louis en 2018, Kate et William ont rigoureusement respecté le protocole. À chaque fois, quelques heures après la naissance, les heureux parents ont présenté leur bébé au photographe sur le perron de la maternité. Une présentation royale, mais juste après, la petite famille s'en va en voiture, tout simplement. Maud Garmi, du magazine Point de Vue.
30: À ce moment-là, quand Kate et William repartent, tous les deux avec leur bébé dans leur voiture, après avoir installé eux-mêmes le cosy à l'arrière, c'est quasiment un couple classique. N'importe quel couple ferait ça en sortant de la maternité.
23: Kate Middleton, maman normale, pas tout à fait, chacun le sait. Et l'image parfaite qu'elle projette lui vaut quelques moqueries sur Internet et les réseaux sociaux. Anna Klimpe, experte en communication.
28: Sur cette célèbre photo prise 7 heures après la naissance de son deuxième enfant, elle porte des talons hauts, une belle robe et elle est parfaitement maquillée. Après ça, beaucoup de femmes ont publié des photos sur Twitter et Instagram pour montrer à quoi elles ressemblaient 7 heures après leur accouchement et démonter cette image.
23: Kate Middleton rectifiera cette image d'une mère un peu trop idéale dans un podcast où elle parle de ses nausées pendant les grossesses et de ses difficultés de maman. Sous ses multiples casquettes, Kate Middleton ne doit faire aucun faux pas, qu'elle soit princesse, maman. Invité star ou Madame Tout-le-Monde, un savant mélange. Tout est question d'équilibre, comme l'explique la journaliste Anna Whitlock.
3: C'est une femme qui s'efforce d'élever de jeunes enfants et qui est confrontée au même stress et pression que toutes les femmes et tous les couples. En plus de cela, elle doit toujours avoir cette image très glamour.
23: Image. À ce jeu, Kate Middleton gagne toutes les batailles, y compris celle contre le cancer, qui l'a conduite à subir une thérapie lourde et qui a occasionné quelques couacs en matière de communication. Mais après cet épisode difficile et plusieurs mois d'absence, elle fait son retour public en juin 2024 lors de la parade en l'honneur du roi Charles III, puis au balcon de Buckingham Palace, au grand bonheur et à l'immense soulagement des Britanniques. Katie Nicholl est la biographe de Kate Middleton.
5: Je pense qu'au fil des années, Kate est devenue absolument vitale pour la monarchie. Je dirais même que sans Kate, il n'y a pas d'avenir pour la monarchie. Vous savez, elle est jeune, elle a assuré la dynastie avec ses trois enfants. Elle nous a manqué. La superstar qu'elle est manque à la monarchie.
23: En rémission de sa maladie depuis 2025, le premier voyage officiel de la princesse Kate a eu lieu il y a quelques semaines, en mai 2026, en Italie. On l'a vu au contact du public, acceptant des selfies, portant des bébés dans ses bras. Princesse du peuple, Kate Middleton marche dans les pas de sa belle-mère et la presse italienne la surnomme déjà la nouvelle Diana.
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1: Bonjour Claude Onesta.
7: Bonjour Élodie.
1: Vous êtes notre invitée hein, toute cette semaine sur France Info dans le monde d'Élodie avec l'occasion de la sortie de votre ouvrage il y a quelques semaines, Performer la méthode au cœur de la stratégie gagnante des Jeux de Paris 2024 aux éditions Michel Lafon. Vous êtes cet enfant de Toulouse et l'héritier d'une histoire familiale forte, celui qui a grandi avec l'idée qu'un collectif pouvait parfois sauver les hommes. Aujourd'hui, on va justement parler du moment où vous êtes entré dans une autre dimension. Le 28 janvier 2001, à Paris, l'équipe de France devient championne du monde pour la deuxième fois de son histoire. Ce soir-là, le handball français change définitivement de statut. Mais quelques mois plus tard, quand vous prenez les commandes des Bleus, après Daniel Constantini, vous héritez aussi d'un immense défi. Comment faire durer une équipe après le succès ? Vous avez souvent dit « je ne raconte pas une histoire de handball, je raconte une histoire d'homme ». C'est probablement là que naît ce qu'on appellera plus tard la méthode Onesta. Quand vous arrivez à la tête de l'équipe de France en 2001, est-ce que vous sentez immédiatement que le plus difficile ne sera pas le handball, mais les hommes ?
7: Si je suis très honnête, je ne sens pas grand-chose. Je sens le poids d'une responsabilité dont je me demande tous les jours si je serai à la hauteur. Quand on me demande « est-ce que vous avez douté ?», j'ai douté tous les jours et presque toutes les heures du jour. On me proposait de prendre en charge ce qu'il y a de plus beau dans notre sport. D'une certaine façon, je voulais pas le gâcher, quoi. Je voulais pas le négliger. Il m'appartenait pas. C'était le fruit de tous les handballeurs. Et tout d'un coup, on me disait, tiens, prends-le et rends-le encore plus beau. C'est lourd, non ?
1: Vous avez souvent associé d'ailleurs le vestiaire collectif à une société miniature. À quel moment vous avez compris qu'il allait falloir gérer les égos ?
7: Je crois que la première fois où je réunis les joueurs, alors c'est un ou deux mois après leur titre de champion du monde, je leur dis « vous avez été la meilleure équipe du monde pendant cette compétition, mais je pense que vous n'êtes pas la meilleure équipe du monde dans la durée ». Alors j'ai pas trop de difficultés avec les joueurs eux-mêmes, franchement. Il y a toujours un joueur avec qui vous allez vous accrocher, mais globalement, les joueurs sont plutôt désireux de cette transformation. De temps en temps, ça les heurte, mais ils savent que ça va dans le bon sens et qu'on va devenir une équipe avec une formule nouvelle, et c'est plutôt enthousiasmant. Quand tout le monde venait attaquer, parfois, c'était eux qui disaient « bon, mais non, mais nous, on est conscients qu'on avance et il faut nous laisser le temps ». Bon, jusqu'au moment où on n'avait plus le temps, quoi. On est arrivé à Jeux Olympiques d'Athènes en 2004, où là, il y a une attente très forte, et peut-être trop forte. Je me suis rendu compte après coup que je pense qu'on avait surjoué notre potentiel réel. Parce qu'on était capable, effectivement, de battre toutes les équipes, mais on pouvait encore être capable de perdre contre des équipes plus faibles que nous. Et c'est ce qui nous arrive en quart de finale des Jeux contre les Russes. Et là, c'est un désastre. C'est-à-dire le vestiaire, je me souviendrai toujours de cette ambiance du vestiaire à la fin de ce match. C'était un séisme. Plus personne ne parlait. Tout venait de s'effondrer. Je pense que là, je suis à quelques petits centimètres de ma chute. Hein. Et je le ressens, quelques mois après, 4-5 mois après, on est au championnat du monde. Et j'arrive effectivement à un match, on démarre mal ce championnat du monde, on est encore traumatisé. Et on arrive au dernier match de poule, et on sait que si on perd, on rentre à la maison, on n'est même pas qualifié pour le deuxième tour. Et là, ça donnerait la fin de mon aventure. Mais à la limite, je trouvais même ça normal. Sauf que ce match-là, on l'a gagné. On a même fini sur le podium de cette compétition. Et c'est 2005. Et à partir de 2006, on va commencer à tout gagner.
8: Il y a eu Pékin en 2008, où là, ça a été vraiment une explosion de joie incroyable. Je me posais simplement la question, pour terminer, de savoir si par moment, vous avez eu peur que les vestiaires vous échappent.
7: Après, vous ne demandez pas aux joueurs d'être d'accord avec vous. Moi, je n'ai jamais demandé aux joueurs. Quand je donnais une sélection ou que je faisais une équipe, je n'expliquais pas pourquoi un tel ne jouait pas ou l'autre n'était pas sélectionné. Je n'avais pas à me justifier, mais je le faisais toujours dans le sens de l'intérêt général. C'est-à-dire, j'essayais toujours de me dire qu'est-ce que chacun pense et quelle est la meilleure solution pour nous tous. Après, vous êtes obligé de le décider en amont des faits. C'est la différence avec le journaliste et le consultant qui, eux, racontent le match après l'avoir vu. Ah, moi, c'est
8: vous
7: sûr.
8: Vous voulez le journaliste.
7: Non, mais j'en veux pas. Chacun est dans son rôle.
8: Certains journalistes, en tout cas.
7: Chacun est dans son rôle, mais
8: chacun doit rester dans son rôle.
7: Mais chacun nous explique après le match qu'il n'aurait pas fallu faire jouer Bidule. Mais Bidule, moi non plus. Si je l'avais vu le match avant, je ne l'aurais pas fait jouer. Sauf que moi, il faut que je décide avant le match.
8: Merci en tout cas de passer cette semaine avec nous, Claude Onesta, sur France Info dans le monde d'Élodie. On se retrouve demain. Je rappelle que votre livre performé est disponible aux éditions Michel Lafon. Et demain, justement, on parlera d'un autre moment clé de votre parcours, la défaite. Merci beaucoup et à demain.
7: À demain.
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0: Ce mercredi est encore une journée à risque sur le front des incendies, une journée de pic de chaleur avec des températures qui grimpent encore un peu plus. En Gironde, aujourd'hui, le feu n'a pas progressé. Il est stabilisé, mais toujours pas fixé. 57 000 personnes dans trois communes autour de Bordeaux ont quand même reçu l'autorisation de rentrer chez elles dans le Var. Le feu du Gros Bessillon, lui, est fixé depuis la fin de journée. Un homme de 23 ans soupçonné d'avoir allumé plusieurs feux dans le département a été interpellé et placé en détention provisoire. Des habitants du Porge en Gironde sont en colère. Ils veulent se faire entendre par la justice. Ils ont décidé de monter un collectif en vue d'une action judiciaire après l'incendie. Des centaines de personnes dans les maisons ont brûlé et qui estiment que leur commune a été abandonnée. Certains affirment même que c'était pour mieux défendre les luxueuses villas du Cap Ferret. Les pompiers et la préfecture répondent à France Info qu'ils se concentrent pour l'instant sur l'opérationnel, c'est-à-dire la lutte contre les incendies et la préservation des vies humaines. Le bilan n'est que provisoire, mais au moins 3 personnes sont mortes à cause du séisme au Japon. La télévision publique japonaise annonce la mort de 2 femmes dans l'effondrement d'un centre commercial. Une autre personne est morte dans les décombres de sa maison, d'après l'agence de presse Kyodo. Ce séisme de magnitude 7,1 s'est produit aujourd'hui sur l'île de Kyushu. 2 nouvelles plaintes déposées contre Patrick Bruel. Une plainte pour viol pour des faits qui remontent à 1994 dans un hôtel à Toulouse. Et une plainte pour agression sexuelle en 2005 sur le tournage d'un film en Grèce. Patrick Bruel est déjà mis en examen dans 4 affaires, placé sous le statut de témoin assisté dans 4 autres affaires. Le chanteur nie l'ensemble des faits qui lui sont reprochés. Et puis après le vol d'un collier en or, un torque dans le musée du Pays du Châtillonnais en Côte d'Or, un jeune d'une vingtaine d'années a été interpellé et placé en détention provisoire. Le collier de la Dame de Vix n'a pas encore été retrouvé. Les enquêteurs cherchent encore des complices.
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0: Et bonjour Frédéric Saïs.
3: Et bonjour.
0: France Info Monde avec vous ce matin. Vous nous parlez de Donald Trump qui reçoit aujourd'hui le premier ministre israélien après des mois de tension entre les deux hommes.
3: Et ils ne se sont pas vus depuis février dernier, presque 6 mois, une éternité pour eux. Benjamin Netanyahou est le dirigeant étranger le plus souvent reçu par Donald Trump depuis son retour à la Maison Blanche, 6 fois en un an et demi. Mais entre-temps, la confiance a laissé la place à la distance, voire à la colère. Tu es cinglé, tout le monde te déteste. Voilà ce qu'a lancé Donald Trump au Premier ministre israélien au cours d'un appel le mois dernier. Cette conversation houleuse a opportunément fuité dans la presse américaine et la Maison-Blanche ne l'a pas démenti, manière d'ailleurs de la confirmer.
0: Alors d'où vient cette tension entre Donald Trump et Benjamin Netanyahou ?
3: Alors la dernière fois qu'ils se sont vus, mi-février, c'était 2 semaines avant le début de la guerre contre l'Iran. Dans le secret de la Maison-Blanche et face à un Trump hésitant, le Premier ministre israélien insiste, selon le récit très documenté du New York Times, un changement de régime est possible en Iran, assure le dirigeant israélien sur la foi de ses services de renseignement. Benjamin Netanyahou, toujours selon le New York Times, minimise les risques de cette guerre. Il estime que l'Iran serait trop affaibli pour bloquer le détroit d'Ormuz. 6 mois plus tard, le détroit d'Ormuz est bloqué, le régime est toujours là et cette guerre n'en finit pas. Donald Trump regrette-t-il d'avoir approuvé l'opération ? Il ne cache plus, en tout cas, son agacement contre les positions du Premier ministre israélien, position jugée inflexible jusqu'au boutiste, notamment sur le Liban, même si bien sûr avec le versatile président américain, un coup de colère est parfois sans lendemain. Et de fait, les États-Unis restent aujourd'hui l'allié le plus solide d'Israël.
0: Et d'autant que Benjamin Netanyahou multiplie les gestes pour se réconcilier avec le président américain.
3: Oui, il arrive à Washington avec une décision qui fera plaisir à Donald Trump. Israël autorise un premier déploiement de la force multinationale à Gaza. C'était l'un des points majeurs du plan Trump, jusqu'ici gelé par les Israéliens. Benjamin Netanyahou n'a plus le choix. Les élections israéliennes sont dans 3 mois et déjà ses rivaux l'accusent d'avoir brouillé Israël avec les États-Unis. Donald Trump, lui, ne semble pas prêt à faire de concessions. Il veut équiper l'Arabie Saoudite en nucléaire civil et la Turquie en avions de chasse. 2 sujets majeurs d'inquiétude pour le gouvernement israélien. Mais Trump a donné le ton de cette rencontre hier auprès du média Axios avec cette phrase « Sans moi, Israël aurait été détruit ».
0: Frédéric Saïs pour France Info Monde.
2: Ils ont fait l'actu.
4: Le 28 mai dernier, après plus d'un an et demi de discussions avec les laboratoires pharmaceutiques qui les produisent, le gouvernement français accepte que la sécurité sociale rembourse les médicaments contre l'obésité.
5: Pour le moment, ils coûtent entre 250 et 400 euros par mois. Le Wegovy et le Mounjaro seront remboursés pour certains patients à partir du mois prochain. La ministre de la Santé doit faire cette annonce à la mi-journée. Ces médicaments anti-obésité seront remboursés uniquement pour les malades qui souffrent d'une obésité dite massive ou bien sévère s'ils souffrent aussi de pathologies graves.
4: C'est une décision très attendue par les patients.
6: Ce qui m'empêchait en fait d'avoir ce traitement-là, c'était le coût. Aujourd'hui, cette prise en charge, c'est justement quelque chose qui va être déclencheur pour moi et qui va m'aider. Voilà, moi j'attends beaucoup en tout cas de cette solution-là.
4: Nous avons retrouvé l'un des chercheurs à l'origine de ces médicaments, le Canadien Daniel Drucker. Il était de passage à Paris au début de l'été pour recevoir l'un des grands prix de l'Institut de France à l'Académie française.
7: Nous avons découvert le GLP-1 en 1984-1985 à Boston.
4: Le GLP-1, c'est une hormone sécrétée par le corps humain.
7: On s'est demandé à quoi sert cette hormone ? Nous avons commencé à l'incuber avec de nombreuses cellules différentes. Pour la plupart, cela n'a eu aucun effet. Mais sur les cellules qui produisent de l'insuline, nous avons observé, et on était très excités, nous avons observé que cela déclenchait la production, la sécrétion d'insuline. En fait, j'ai juste eu la chance de pouvoir faire ces expériences au bon endroit et au bon moment.
4: Cette hormone est impliquée dans la production d'insuline. Les chercheurs décident alors de l'utiliser contre le diabète. Et puis, Daniel Drucker et ses confrères comprennent qu'elle peut faire bien plus. Elle coupe la faim.
7: Aucun de nous n'avait imaginé tout cela. Au début, on pensait que le GLP-1 pouvait servir contre le diabète. L'idée du coupe-faim et de perdre du poids, c'est arrivé environ 10 ans plus tard. Et cela a pris de nombreuses années pour le prouver. Le premier médicament pour la perte de poids a été approuvé en 2014. Et à ce moment-là, en France, cela n'intéressait personne. En Amérique, cela n'intéressait personne. C'est seulement des années plus tard qu'on a commencé à avoir des résultats où les patients perdaient 12, 15, 17% de leur poids. Et c'était sans précédent. Personne n'avait jamais réussi cela auparavant dans le domaine des médicaments contre la perte de poids. Maintenant, nous en avons un qui peut faire perdre aux patients 20% de leur poids. Et bientôt, d'autres qui feront perdre 25 à 30% du poids. Il y a 35 ans, personne ne l'avait vu venir.
4: C'est comme cela que sont nés ces médicaments anti-obésité, appelés analogues du GLP-1. Ils reproduisent l'action de l'hormone. Aujourd'hui, c'est pour les laboratoires américains Eli Lilly et danois Novo Nordisk un carton, un marché de dizaines de centaines de milliards de dollars, mais qui ne rapporte quasiment rien aux scientifiques qui en sont à l'origine.
7: Dans les années 80, j'étais seulement stagiaire. Aujourd'hui, les profits faits par la vente de ces médicaments vont aux laboratoires qui les fabriquent, Novo Nordisk et Eli Lilly. Aucun laboratoire académique ne gagne de l'argent dessus. Donc je suis très heureux, j'ai eu une très belle carrière, mais ai-je gagné $1 milliard? Non.
4: Daniel Drucker n'est pas milliardaire, mais continue de travailler sur le potentiel du GLP-1 et des médicaments qui miment son effet, un potentiel qui paraît immense.
7: Ces médicaments sont assez incroyables. On a commencé avec le diabète de type 2, puis on a obtenu d'excellents résultats sur la perte de poids. Ensuite, on a constaté qu'il protégeait le système cardiovasculaire avec moins d'attaques cardiaques et moins d'AVC. On observe également des bénéfices sur les maladies du foie, du rein, les problèmes respiratoires, l'apnée du sommeil. Beaucoup d'essais cliniques sont en cours, des tests sur les maladies inflammatoires, du poumon, la maladie de Crohn, les problèmes de peau et d'arthrose. Nous sommes très excités aussi par les tests en cours pour lutter contre les addictions à l'alcool, au tabac, aux drogues et même plus récemment, les tests contre le cancer. Et donc même après 40 ans, nous apprenons toujours. Il semble qu'il y ait un énorme potentiel de ces médicaments pour la santé. Alors bien sûr, ils ne soigneront pas toutes les maladies, mais il semble que les bénéfices soient plus importants que n'importe quelle autre classe de médicaments avant cela. Et c'est assez excitant.
8: Salut, c'est Sarah. Ça dit quoi ?
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8: Nous sommes le mardi 28 juillet 2026, jour que l'on pourrait baptiser le jour de Zidane. On en reparle dans deux minutes.
12: On a vu le monstre arriver. clairement. Il était là, il était en face de nous.
8: D'abord, un point sur l'état des incendies qui touchent le sud de la France. Et on commence avec les bonnes nouvelles. Le feu est fixé dans les Landes, ce qui veut dire qu'il est toujours en cours, mais qu'il ne progresse plus. Des habitants ont pu rentrer chez eux hier soir. Dans le Var, le feu est toujours dynamique et des reprises ont été constatées hier. Et en Gironde, 500 hectares ont brûlé ces dernières 24 heures, mais l'incendie est stabilisé. Pour autant, les pompiers restent prudents. On en parlait hier, les températures vont grimper à partir d'aujourd'hui, notamment dans la région. Aucun TGV ne circule au sud de Bordeaux, sauf ceux qui desservent Agen et Toulouse. La 63 est fermée dans les deux sens entre Bordeaux et Bayonne. 2750 sapeurs-pompiers restent mobilisés et tous ne sont pas girondins, bien sûr. Les renforts sont venus de toute la France et les relèves sont régulières, environ tous les 3 jours.
13: Ça n'était que des moments forts, c'est-à-dire qu'on n'a pas eu de repos. 3 jours, ça a été 4 heures de sommeil simplement dans les véhicules comme on pouvait.
8: Ce lieutenant, par exemple, venait de Bretagne. Les sauveteurs en mer de Normandie sont aussi descendus dans le sud-ouest pour aider leurs collègues et s'occuper des plus de 1000 personnes toujours hébergées au parc des expositions de Bordeaux.
14: Des gens choqués, donc on est aussi à leur écoute. On essaie de les rassurer au maximum. Aujourd'hui, c'est des gens qui sont partis depuis quelques jours sans autorisation de retour. Ils ne savent pas réellement si leur maison a été touchée par les flammes. On n'a pas trop de retour du terrain, donc c'est assez compliqué.
8: Pour tenter d'avoir des infos, certains se tournent vers une appli participative. Elle s'appelle tout simplement Feu de forêt. Son créateur n'arrive pas à y croire, mais c'est l'appli gratuite la plus téléchargée depuis 4 jours.
15: 400 à 500 connexions par seconde, c'est colossal.
8: Elle permet de signaler les départs de feu et de suivre la progression des flammes quasi en temps réel. On peut envoyer des vidéos, des photos qui sont ensuite vérifiées par des pompiers, des forestiers ou des agents de préfecture, tous bénévoles.
15: 4 heures du matin, on reçoit encore des messages. C'est quand même moins de 10 bénévoles qui se sont relayés jour et nuit pour traiter plus de 20 000 signalements.
8: L'enjeu, c'est de ne pas faire paniquer les utilisateurs avec des infos qui seraient alarmistes, ce qui les pousserait à appeler le 18 ou le 112 inutilement. Bon, je m'arrête là pour aujourd'hui, mais selon les pompiers, il faudra attendre probablement des mois avant de pouvoir déclarer ce feu en Gironde complètement éteint. C'est le grand jour pour Zinedine Zidane qui doit être officiellement nommé entraîneur des Bleus ce mardi matin. C'est peut-être le joueur le plus iconique du football français. Certains se souviennent de son doublé en finale de Coupe du Monde face au Brésil en 1998. Moi, mon premier souvenir de Zizou, c'était plutôt ça.
16: Oh Zinedine, pas ça Zinedine. Non. Oh non, pas ça. Pas aujourd'hui, pas maintenant, pas après tout ce que tu as fait.
8: Son coup de boule donné à l'Italien Materazzi, toujours en finale de Coupe du Monde, mais en 2006. Et c'est sur ça que Zinedine Zidane termine sa carrière de joueur avant d'entamer celle d'entraîneur au Real Madrid 10 ans plus tard.
17: Moi, la chose la plus importante, c'est partager des choses. La convivialité, le fait de se retrouver et de profiter de quelque chose, enfin d'une passion ensemble. C'est fantastique, ça, de vivre ça ensemble.
8: 2 titres de champion d'Espagne et 3 Ligues des champions gagnées, Zidane fait l'unanimité selon ce journaliste espagnol.
18: Remporter 3 Ligues des champions d'affilée, ce n'est pas de la chance.
8: Et même chose, bien sûr, en France, à Marseille, par exemple, où il est né.
19: En tant que coach, il a été excellent. En tant que joueur, il a été excellent.
8: Mais il y a un mot, quand même, qui revient toujours chez les fans de Zizou.
20: Et tiene mucho aura.
8: L'aura de Zidane, sa manière d'instiller la confiance, en fait.
21: Il n'a pas besoin de beaucoup parler, tout le monde le respecte. Et en fait, il a tellement ce magnétisme qu'il arrive à emmener les gens où il veut.
8: À 54 ans, difficile d'imaginer autre chose que du succès à la tête de l'équipe de France pour le successeur de Didier Deschamps. Premier match avec les Bleus fin septembre en Turquie pour la Ligue des Nations.
22: Je te jure, si un jour j'ai un fils, je l'appelle Zizou direct. Si j'ai une fille, je l'appelle Zizou, elle se démerde.
8: Et puis une dernière petite info avant de te laisser, une preuve que le racisme est partout, pas seulement dans la rue ou quand on cherche un emploi, mais aussi pour entrer en boîte ou accéder à des plages privées. L'association SOS Racisme a envoyé des personnes perçues comme noires ou maghrébines à l'entrée d'établissements à Marseille, Montpellier, la Grande Motte ou encore Nice et a comparé leur accueil avec celui réservé à des personnes blanches.
23: Je suis désolé.
8: Résultat, 17% des plages privées et 30% des boîtes de nuit ont pratiqué des des discriminations. Sacha a participé au test.
0: C'est ce qu'on appelle un petit peu le racisme ordinaire. Ça se manifeste pas forcément par des propos racistes, mais on ressent quand même une attitude hostile à l'égard des populations noires et arabes à certains moments, à certains endroits.
8: SOS Racisme demande au pouvoir public de sanctionner ces établissements. C'était Sarah de France Info.
22: D'ailleurs, il y a plein d'imbéciles sur moi qui me demandent bah alors c'est quoi ton pays là ?
8: Allez, ciao.
22: C'est quoi ? C'est la France ou c'est le Maroc ? Faudra bien te le dire là maintenant. Eh tiens, je fais bien le con, je sais pas si t'as vu. Là, là. Si j'ai pris une voix de con là, je sais pas si t'as fait gaffe.
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3: Marion Pépin, vous surveillez les réseaux sociaux et depuis les incendies, vous voyez se multiplier ces vidéos, ces automobilistes qui filment ceux qui jettent leur mégot par la fenêtre puis publient les images. Entre sensibilisation et ras-le-bol, des comportements à risque, la pratique fait débat.
23: Oui, des vidéos qu'on trouve un peu partout sur les réseaux depuis le début de l'été, particulièrement depuis ce week-end. On y voit des automobilistes interpeller d'autres automobilistes dans la rue ou sur des aires d'autoroute. Des scènes filmées un peu partout en France, même si leur localisation exacte n'est pas toujours précisée.
24: Vous avez fait tomber votre mégot. Vous avez fait tomber votre mégot. Vous le reprenez par contre. C'est pas une poubelle dehors.
25: Madame, je vous ai vu jeter votre mégot. Là, regardez comme c'est sec.
26: C'est quoi votre problème?
25: Mon problème? Mais vous avez pas vu l'actualité? Ça crame partout en France en ce moment.
26: Non, elle est éteinte là.
25: Non, mais y a pas d'élée éteinte. Regardez-moi l'état de sécheresse de la surface. On ne jette pas ses mégots par terre. Voyons.
26: Ça va partir,
25: non mais c'est du bon sens, madame, on ne jette pas ses mégots par terre.
23: Alors non, madame, c'est faux. L'automobiliste en profite pour rappeler qu'un mégot jeté au sol peut mettre jusqu'à 15 ans à se dégrader. Et encore, il ne disparaît pas complètement. Pour dénoncer ces comportements, certains internautes vont plus loin et filment directement les plaques d'immatriculation.
27: C'est une blague, Non mais c'est fou. On est en train de fuir les incendies de Bordeaux. Tout Bordeaux est en train de se casser, il est 2-3 heures du mat. Et là, on est dans les Landes, il y a un gars qui vient de lancer son putain de mégot par la fenêtre. Mais les gens, c'était...
3: Et certains internautes, Marion, deviennent donc les gendarmes des mégots.
23: Oui Marie, avec les incendies qui ravagent une partie de la France, la colère est immense. Beaucoup ne supportent plus ces gestes, surtout en pleine période de sécheresse, sachant que 9 feux sur 10 sont d'origine humaine, selon l'Observatoire des forêts françaises. Donc pour certains internautes, publier ces vidéos est une manière d'alerter et de responsabiliser. Pour d'autres, diffuser les plaques d'immatriculation est aussi une façon de dénoncer publiquement ceux qu'ils jugent irresponsables et leur mettre une forme de pression en espérant les dissuader de recommencer.
3: Et on a le droit d'afficher comme ça une plaque d'immatriculation sur les réseaux ?
23: Alors j'ai posé la question au service de police et leur réponse est très claire, non, c'est illégal, parce que diffuser le visage d'une personne, sa plaque d'immatriculation ou tout élément qui permet de l'identifier peut porter atteinte à sa vie privée ou relever de la diffamation. Et ça, c'est puni d'une amende allant jusqu'à 45 000 euros d'amende.
3: Et tout dépend de la manière dont la vidéo est diffusée ?
23: Oui, si des internautes appellent à retrouver la personne, à la harceler ou à la désigner comme coupable, on bascule dans ce qu'on appelle le name and shame. Une pratique qui consiste à afficher publiquement quelqu'un pour le couvrir de honte. Là aussi, il peut y avoir des sanctions pénales pouvant aller jusqu'à 2 ans d'emprisonnement et 30 000 euros d'amende.
3: Et comment éviter que les réseaux ne deviennent un tribunal alors ?
23: Eh bien, la police rappelle qu'en cas de comportement dangereux, le meilleur réflexe reste de prévenir les autorités compétentes, soit par téléphone, soit sur la plateforme Ma Sécurité, plutôt que de lancer une chasse à l'homme sur les réseaux sociaux. Car entre vigilance citoyenne et délation, la frontière peut devenir très mince.
3: Et puis sinon, on évite de jeter son mégot par la fenêtre. Merci Marion Pépin.

0: Guy Edret met bien les choses en perspective. En 2021, quand elle sort cette chanson, on est à peine plus de 70 ans après l'apparition du Deuxième Sexe, l'ouvrage de Simone de Beauvoir que l'on peut considérer comme le point de départ du féminisme. Et Beauvoir expose clairement que l'imaginaire de la beauté féminine, de la femme éternelle, de la femme fatale, cet imaginaire est toujours forgé par le désir masculin. Et les féministes des générations suivantes en tireront la conclusion que le corps féminin épilé est surtout un fantasme masculin. Exactement 70 ans après l'apparition du Deuxième Sexe, c'est-à-dire en 2019, on entendait beaucoup Angèle sur les ondes.
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0: Dans Balance ton quoi, Angèle ne parle pas de poils, mais elle les montre. Souvenez-vous de la vidéo de la chanson, vue plus de 120 millions de fois aujourd'hui, lorsqu'elle apparaît les bras levés avec des poils sous les aisselles. Un geste politique parmi tous les mots et toutes les images de cette chanson historique. Parce que jusqu'à présent, les poils sous les aisselles, c'est vécu comme une menace. C'est déjà un signe en 2009, quand Olivia Ruiz dit à quel point une femme peut avoir peur d'avoir des poils sous les bras.
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0: Mais qu'on ne dise pas que la parole masculine ne prescrit pas l'épilation. Écoutons le rebelle Stupeflip qui proclame qu'il aime les femmes moches en 2011. Il donne des exemples.

Après Stupéflip, ce sont les Charlots en 1966 qui blaguent sur la pilosité d'une femme, ses poils sur le ventre dont elle fait des balais. D'ailleurs, le rire est souvent un bon support pour l'expression des prescriptions sexistes. On ne dit pas qu'une femme est laide ou sale si elle a des poils, mais qu'elle est ridicule. Et c'est la retrancher plus encore du désir masculin. Ce qui fait que le rire est aussi une manière de tenir à distance la dictature de l'épilation. On l'entend chez le Quartet Buccal, groupe mixte, en 2003, ou chez la chanteuse suisse Noga en 2010.

Mais la liberté du poil féminin a des alliés chez les hommes. Les Parisiens de Java en 2021 qui se revendiquent politiquement incorrects.

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1: Et vous ne connaissiez sans doute pas ce joyau tiré des ressources de la discothèque de Radio France, la chanson « Des poils sur moi » en 1984 par le groupe Mazoche. Un éphémère duo de Montpellier qui célèbre le bonheur du poil. C'est une rareté absolue, mais son oubli se comprend aussi parce qu'il y a 40 ans, on ne pouvait peut-être pas entendre une femme heureuse d'être poilue. Aujourd'hui, Guédré est mieux entendu. 2021, Guédré à poil.

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1: Il est 1h, le flash, Hugo Marceau. L'incendie du Var est cette nuit fixé sur 4500 hectares dans le massif du Gros-Bessillon, 8 jours après son premier déclenchement à Pontevès. Un homme de 23 ans est par ailleurs placé en détention provisoire, soupçonné d'être à l'origine d'une dizaine de départs de feu dans cette zone. Le méga-feu girondin est lui stabilisé. Les pompiers ont dû faire avec le retour de la chaleur et 14 reprises des flammes dans la journée. Chaleur qui doit connaître son pic. Ce mercredi, la Gironde et 16 autres département bascule en vigilance orange, canicule. Ils sont aussi 65 en risque élevé au feu de forêt. Nouveau bilan provisoire du séisme au sud du Japon. Il a fait au moins 3 morts dans le district de Kumamoto. 2 corps ont été retrouvés ce mardi soir dans un centre commercial de la ville de Kashima. Le deuxième étage

0: du bâtiment s'est effondré, des dizaines de personnes sont piégées à l'intérieur. Déjà, la fin de l'accalmie entre l'Iran et les États-Unis. L'armée américaine annonce cette nuit avoir intercepté des missiles iraniens. Une attaque qualifiée de surprise par le commandement militaire pour le Moyen-Orient. Cela faisait 4 jours que les frappes avaient cessé entre les deux camps. Était-ce vraiment la meilleure des conversations? Benjamin Netanyahou s'est en tout cas réjoui ce mardi soir de son échange du jour avec Donald Trump à Washington. 1 heure et demie d'entretien pour réaffirmer un objectif commun selon le Premier ministre israélien, s'assurer que l'Iran ne se dote pas d'armes nucléaires. En Algérie, le Parlement a élu à sa tête une femme ce mardi soir et c'est une première dans l'histoire du pays. Médecin et député d'Alger proche du pouvoir, Khalida Boutfesh devient le 4e personnage de l'État. Patrick Bruel visé par 2 nouvelles plaintes. Elles ont été déposées à Paris les 16 et 23 juillet dernier. Une femme dénonce un viol en 1994. Elle avait alors 19 ans et travaillait comme réceptionniste dans un hôtel à Toulouse. Une autre accuse le chanteur d'agression et d'exhibition sexuelle en marge d'un tournage en Grèce en 2005. Il y a une liste noire à l'encontre des signatures de la tribune Zappé Bolloré. Le secrétaire général de la CGT Spectacle est monté au créneau ce mardi soir. Sur France Inter, Ghislain Gauthier pointe la dernière clarification du patron de Canal+. Maxime Sada a confirmé qu'il ne financerait plus les films dont les initiateurs portent atteinte à l'image du groupe, propriété du milliardaire conservateur Vincent Bolloré. 4500 professionnels du cinéma français sont concernés selon Ghislain Gauthier. En voilà un qui n'en a pas fini avec les pépins. Arthur Fils, numéro 1 du tennis français, a chuté d'entrée ce mardi soir à l'ATP 500 de Washington. Une nouvelle fois gêné par un souci physique, cette fois à la cuisse, le francilien a cédé en 2-7 face à la pépite espagnole Rafael Rodard.
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3: Et notre reporter ce matin se trouve au Cap Ferré, aux côtés de ceux qui ont choisi de rester sur place. À cette époque de l'année, la presqu'île idyllique est normalement bondée, mais elle a été évacuée en urgence par les autorités. Trop dangereux de rester alors qu'elle était cernée par le gigantesque feu qui ravage la Gironde. Quelques dizaines d'habitants ont tout de même refusé de partir. Ils sont restés pour aider les pompiers. Et la vague de chaleur qui arrive à partir d'aujourd'hui fait craindre que le feu ne se remette à dévorer la presqu'île. Bonjour Marc Bertrand.
4: Bonjour.
3: Vous avez pu vous rendre dans ce Cap Ferré fantomatique.
4: Oui, et marcher dans les rues du Cap Ferré, c'est assez irréel. Hein. On n'entend que le chant des oiseaux. Là, je suis dans la rue principale, complètement vide. Les bars à tapas, les pizzerias, les crêperies, tout est fermé. Et là, au loin, je vois 2 hommes qui sont en claquettes, torse nu. On va aller les voir. Bonjour messieurs, allez. Vous habitez ici du coup?
5: Ouais, nous on habite à...
6: On n'est jamais parti, on est resté au village à Pirayam pour surveiller parce que le feu qui part dans le village, le temps que les camions ils arrivent, il n'y a pas d'accès. Nous on a des puits, on a des motopompes, on a tout ce qu'il faut.
4: Donc quand on vous dit il faut évacuer...
6: Non, mais nous on s'en mêle, on les écoute plus, c'est des chèvres, c'est des pompes.
7: C'est notre vie qui est ici, donc nous on est resté pour la protéger. C'est facile à la préfecture de nous dire évacuez, barrez-vous et puis et on ira ailleurs éteindre le feu. Ici il n'y a plus personne. Il n'y a plus personne sur la presqu'île.
4: Mais vous, pour manger, vous faites comment?
7: On va marcher, on a les clés des chambres froides. Les commerçants nous ont appelés par solidarité en disant si vous avez besoin de nourrir l'entourage, allez prendre dans nos chambres froides. Voilà, monsieur. Là, je vais faire le tour des maisons des copains pour voir s'ils n'ont pas été visités. Voilà.
8: Entre les maisons aux volets fermés, un bruit de tronçonneuse mène jusqu'à une immense tranchée ouverte dans la forêt.
9: Tronçonneuse, hache, coin d'abattage.
8: Pierre Elager et ses collègues au volant d'énormes abatteuses sont en train de faire tomber les pins.
10: Écoute le bruit.
8: Avec des agents de l'ONF, l'Office national des forêts, ils préparent un pare-feu sur toute la largeur de la presqu'île pour stopper l'avancée des flammes.
11: 40 degrés, les températures qui vont revenir. Si le feu repart et que les vents ont tourné, ça pourrait venir ici. On n'a pas le choix.
12: On stoppe notre terre où on a grandi depuis tout petit, nos grands-parents aussi.
13: Tout le monde parle de sauver Bordeaux là, mais...
14: Bordeaux, il n'y a que du béton. Vous avez déjà vu du béton cramé?
15: Ah, ici, regardez autour de vous, vous allez voir les arbres. Que des arbres, que des pins. Quand on dit on voit tout ce qui a cramé, c'est une catastrophe.
8: Le patron de l'entreprise de travaux publics, Edouard, regarde ses employés se démener. Ils sont tous natifs de la presqu'île, ils sont tous restés. Il montre la grande maison qui fait face à la Pinède.
12: Ça, c'est la maison de mon grand-père qui a créé l'entreprise. Donc nous, on est la 4e génération. Et donc là, en fait, on protège tout, quoi. On a mobilisé tout le monde. Hier soir, on a tous dormi, on était 15 dans la maison, il y en a qui ont dormi sur le canapé. Si nous, le feu y passe, on n'a plus rien. On perd tout. L'entreprise, les maisons, les animaux, tout. Hein. Ah, c'est la guerre. C'est la guerre. Arthur, t'as les clés du pick-up?
11: Et je vais vous emmener.
8: Le chef d'entreprise pointe du doigt la fumée blanche au-dessus des pins. Le feu a repris. Sur le bord de la route, des pêcheurs et des ostréiculteurs ont ramené des tonnes à eau sur la remorque de leur 4x4. Ils viennent de prévenir les pompiers.
5: On a eu des grosses flammes. Du coup, les pompiers sont allés voir. Et là, ils nous ont alertés de se reculer.
10: Là, on attend la 400M qui va larguer. Donc, on est en stand-by.
16: Évacuation des bois, 13h maximum.
8: En attendant, un de leurs copains arrive avec son kangou.
17: Il y a jambon blanc à la truffe, jambon blanc à la truffe, jambon normal, salade.
8: C'est Romain, un ostréiculteur. Il est resté pour préparer les repas dans les cuisines du restaurant d'un ami.
18: On était chercher du pain et du jambon et on a fait des sandwichs.
19: Les gars, tournez la tête, là-bas, il y a le 400M qui va larguer.
8: L'énorme Airbus A400M largue une gerbe de retardant au-dessus de la forêt.
19: Eh, hey, vous l'avez vu passer ou pas ?
8: Edouard, le patron, fait tout de suite des grands signes.
19: Allez les gars !
8: Il faut repartir travailler.
19: Ouais, on va là-bas, à l'entrée du pare-feu.
8: Surtout, avancer le plus possible avant le retour des grosses chaleurs.
20: On aurait voulu des largages plus tôt. Ça fait depuis jeudi matin que ça, c'est un brasier monumental. T'imagines ? On aurait eu des canadaires au train au début. Forcément, plus t'en as, plus t'arrêtes. Mais les pompiers, on les voyait, ils étaient hachés, fatigués, morts de fatigue. Ils sont fait une chaleur à crever. Ils dormaient par terre, hein. Nous on les voyait, les gars, ils se mettaient à l'ombre, ils dormaient par terre partout. Enfin, regarde, oh l'enculé.
19: Oh, oh.
8: De l'autre côté du bassin, un nouveau panache de fumée s'élève dans le ciel, une nouvelle reprise de feu. S'il faut vraiment fuir, les bateaux sont prêts, mais tout le monde ici veut se battre jusqu'au bout.
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21: Valentine Joubin est là pour démêler le vrai du faux. Bonjour Valentine.
22: Bonjour.
21: Ce matin, vous nous parlez des animaux secourus alors qu'ils sont eux aussi pris au piège des incendies.
22: Et oui, vous avez peut-être vu, Marie, cette vidéo d'un bébé renard protégé des flammes par la fourrure de sa mère. On voit une main gantée de pompier attraper le frêle animal, puis nettoyer avec de l'eau le pelage noirci de la maman, visiblement intoxiquée, alors que le renardeau, en parfaite santé, lui, a gardé son pelage roux intact. Ces images très touchantes sont partagées sur X, Facebook, TikTok ou Instagram et cumulent plus d'un million de vues.
21: Trop beau pour être vrai.
22: Eh oui, c'est un contenu 100% intelligence artificielle. Dans le même genre, il y a aussi de fausses photos de pompiers avec un marcassin ou un fan dans les bras. Ces images sont créés par des comptes qui ne font que des contenus IA, des comptes commerciaux qui veulent susciter des émotions fortes, car plus ils font de vues, plus ils engrangent des revenus. Le problème, c'est que ces images sont ensuite partagées par d'autres comptes qui leur donnent une certaine crédibilité, alors qu'en réalité, ces scènes de sauvetage n'ont rien de réaliste.
21: Pourquoi ?
22: Ce que m'a dit l'écologue Camille Bernard, c'est qu'un animal sauvage ne se laisse pas approcher aussi facilement, que ces petits mammifères, s'ils avaient vraiment réchappé d'un incendie, devraient être dans un état de grande faiblesse. La scientifique rappelle surtout que le premier réflexe des animaux sauvages face au feu, c'est de fuir. D'ailleurs, les rares vraies images animalières ces derniers jours, ce sont ces deux chevreuils qui galopent dans une forêt de Gironde en tentant d'échapper aux flammes.
21: Et pas d'images de pompiers qui sauvent des animaux alors ?
22: Si, de nombreux animaux domestiques ont été secourus par les pompiers, des chiens ou des chats restés bloqués dans des maisons. En revanche, les sauvetages en forêt sont extrêmement rares parce que, on l'a dit, la plupart des animaux ont fui. Et puis, comme me l'expliquait la Fédération des sapeurs-pompiers volontaire, la priorité c'est d'éteindre le feu pour sauver les vies humaines. Quand on peut extraire des animaux, on le fait. Malheureusement, quand ils les découvrent, ces victimes animales sont souvent déjà très intoxiquées ou brûlées.
21: On a vu une petite tortue aussi, je crois, au parc des expositions de Bordeaux où sont arrivées les personnes évacuées. Merci Valentine Joubin.
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23: Une jeune fille comme les autres, devenue princesse et qui sera un jour reine d'Angleterre. Depuis son mariage avec le prince William en 2011, Kate Middleton a imprimé sa marque sur la monarchie britannique tout en respectant ses règles à la lettre. Elle a fait entrer la couronne dans la modernité d'Internet et des réseaux avec un naturel qui suscite énormément de curiosité. Ces destins qui font l'info vous racontent cette trajectoire exceptionnelle, une série d'Hercine Leibovitch et Thomas Coudreuse. Épisode 2, la princesse populaire.
24: Hello, good morning.
25: How are you?
24: Her Royal Highness, the Duchess of Cambridge.
26: I remain with you, side by side, hand in hand.
27: Thank you very much.
23: Installée au château de Windsor en 2011, Kate Middleton s'applique à cocher toutes les cases, à remplir ses nouvelles obligations royales, sans pour autant négliger sa vie personnelle. Bethan Holt, journaliste britannique sur Arte.
0: Kate jongle avec plusieurs rôles dans sa vie. Beaucoup d'entre nous se demandent comment elle fait. Mais elle semble tenir à ne pas être vue seulement comme une aristocrate toujours dans la maîtrise, mais aussi comme une mère de famille ordinaire.
23: Princesse, maman, et très active dans ses missions caritatives au service de grandes causes, on voit Kate Middleton jouer au rugby en fauteuil, faire de la peinture avec des enfants, accepter de nombreux parrainages. Tout ceci lui confère une position et une popularité exceptionnelles dans son royaume et au-delà. Cameron Garrett de l'Institut Ipsos.
4: Lorsque nous demandons aux gens s'ils apprécient ou non les membres de la famille royale, c'est toujours Kate qui arrive en tête, avec environ 7 personnes sur 10 qui sont en sa faveur.
23: Le statut de Kate Middleton a clairement progressé d'un cran avec la naissance de ses 3 enfants, les héritiers de la famille royale britannique. À la naissance de George en 2013, Charlotte en 2015, Louis en 2018, Kate et William ont rigoureusement respecté le protocole. À chaque fois, quelques heures après la naissance, les heureux parents ont présenté leur bébé au photographe sur le perron de la maternité. Une présentation royale, mais juste après, la petite famille s'en va en voiture, tout simplement. Maud Garmi, du magazine Point de Vue.
6: À ce moment-là, quand Kate et William repartent, tous les deux avec leur bébé dans leur voiture, après avoir installé eux-mêmes le cosy à l'arrière, c'est quasiment un couple classique. N'importe quel couple ferait ça en sortant de la maternité.
23: Kate Middleton, maman normale, pas tout à fait, chacun le sait. Et l'image parfaite qu'elle projette lui vaut quelques moqueries sur Internet et les réseaux sociaux. Anna Klimpe, experte en communication.
0: Sur cette célèbre photo prise 7 heures après la naissance de son deuxième enfant, elle porte des talons hauts, une belle robe et elle est parfaitement maquillée. Après ça, beaucoup de femmes ont publié des photos sur Twitter et Instagram pour montrer à quoi elles ressemblaient 7 heures après leur accouchement et démonter cette image.
23: Kate Middleton rectifiera cette image d'une mère un peu trop idéale dans un podcast où elle parle de ses nausées pendant les grossesses et de ses difficultés de maman. Sous ses multiples casquettes, Kate Middleton ne doit faire aucun faux pas, qu'elle soit princesse, maman, invité star ou Madame Tout-le-Monde, un savant mélange. Tout est question d'équilibre, comme l'explique la journaliste Anna Whitlock.
7: C'est une femme qui s'efforce d'élever de jeunes enfants et qui est confrontée au même stress et pression que toutes les femmes et tous les couples. En plus de cela, elle doit toujours avoir cette image très glamour.
23: À ce jeu, Kate Middleton gagne toutes les batailles, y compris celle contre le cancer qui l'a conduite à subir une thérapie lourde et qui a occasionné quelques couacs en matière de communication. Mais après cet épisode difficile et plusieurs mois d'absence, elle fait son retour public en juin 2024 lors de la parade en l'honneur du roi Charles III, puis au balcon de Buckingham Palace, au grand bonheur et à l'immense soulagement des Britanniques. Katie Nicole est la biographe de Kate Middleton.
9: Je pense qu'au fil des années, Kate est devenue absolument vitale pour la monarchie. Je dirais même que sans Kate, il n'y a pas d'avenir pour la monarchie. Vous savez, elle est jeune, elle a assuré la dynastie avec ses 3 enfants. Elle nous a manqué. La superstar qu'elle est manque à la monarchie.
23: En rémission de sa maladie depuis 2025, le premier voyage officiel de la princesse Kate a eu lieu il y a quelques semaines, en mai 2026, en Italie. On l'a vu au contact du public, acceptant des selfies, portant des bébés dans ses bras. Princesse du peuple, Kate Middleton marche dans les pas de sa belle-mère et la presse italienne la surnomme déjà la nouvelle Diana.
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25: Bonjour Claude Onesta.
27: Bonjour Élodie.
25: Vous êtes notre invité toute cette semaine sur France Info dans le monde d'Élodie avec l'occasion de la sortie de votre ouvrage il y a quelques semaines, Performer la méthode au cœur de la stratégie gagnante des Jeux de Paris 2024 aux éditions Michel Lafon. Vous êtes cet enfant de Toulouse et l'héritier d'une histoire familiale forte, celui qui a grandi avec l'idée qu'un collectif pouvait parfois sauver les hommes. Aujourd'hui, on va justement parler du moment où vous êtes entré dans une autre dimension. Le 28 janvier 2001, à Paris, l'équipe de France devient championne du monde pour la deuxième fois de son histoire. Ce soir-là, le handball français change définitivement de statut. Mais quelques mois plus tard, quand vous prenez les commandes des Bleus, après Daniel Constantini, vous héritez aussi d'un immense défi. Comment faire durer une équipe après le succès ? Vous avez souvent dit « je ne raconte pas une histoire de handball, je raconte une histoire d'homme ». C'est probablement là que naît ce qu'on appellera plus tard la méthode Onesta. Quand vous arrivez à la tête de l'équipe de France en 2001, est-ce que vous sentez immédiatement que le plus difficile ne sera pas le handball mais les hommes ?
5: Si je suis très honnête, je ne sens pas grand-chose. Je sens le poids d'une responsabilité dont je me demande tous les jours si je serai à la hauteur. Quand on me demande « est-ce que vous avez douté ?», j'ai douté tous les jours et presque toutes les heures du jour. On me proposait de prendre en charge ce qu'il y a de plus beau dans notre sport. D'une certaine façon, je voulais pas le gâcher, quoi. Je voulais pas le négliger. Il m'appartenait pas. C'était le fruit de tous les handballeurs. Et tout d'un coup, on me disait, tiens, prends-le et rends-le encore plus beau. C'est lourd, non ?
25: Vous avez souvent associé, d'ailleurs, le vestiaire collectif à une société miniature. À quel moment vous avez compris qu'il allait falloir gérer les égos ?
5: Je crois que la première fois où je réunis les joueurs, alors c'est un ou deux mois après leur titre de champion du monde, je leur dis, vous avez été la meilleure équipe du monde pendant cette compétition, mais je pense que vous n'êtes pas la meilleure équipe du monde dans la durée. Alors, j'ai pas trop de difficultés avec les joueurs eux-mêmes, franchement. Il y a toujours un joueur avec qui vous allez vous accrocher, mais globalement, les joueurs sont plutôt désireux de cette transformation. De temps en temps, ça les heurte, mais ils savent que ça va dans le bon sens et qu'on va devenir une équipe avec une formule nouvelle, et c'est plutôt enthousiasmant. Quand tout le monde venait attaquer, parfois, c'était eux qui disaient « bon, mais non, mais nous, on est conscients qu'on avance et il faut nous laisser le temps ». Bon, jusqu'au moment où on n'avait plus le temps, quoi. On est arrivé à Jeux Olympiques d'Athènes en 2004, où là, il y a une attente très forte, et peut-être trop forte. Je me suis rendu compte après coup que je pense qu'on avait surjoué notre potentiel réel. Parce qu'on était capable, effectivement, de battre toutes les équipes, mais on pouvait encore être capable de perdre contre des équipes plus faibles que nous. Et c'est ce qui nous arrive en quart de finale des Jeux contre les Russes. Et là, c'est un désastre. C'est-à-dire le vestiaire, je me souviendrai toujours de cette ambiance du vestiaire à la fin de ce match. C'était un séisme. Plus personne ne parlait. Tout venait de s'effondrer. Je pense que là, je suis à quelques petits centimètres de ma chute. Hein, et je le ressens. Quelques mois après, 4-5 mois après, on est au championnat du monde. Et j'arrive effectivement à un match. On démarre mal ce championnat du monde. On est encore traumatisé. Et on arrive au dernier match de poule. Et on sait que si on perd, on rentre à la maison. On n'est même pas qualifié pour le deuxième tour. Et là, ça donnerait la fin de mon aventure. Mais à la limite, je trouvais même ça normal. Sauf que ce match-là, on l'a gagné. On a même fini sur le podium de cette compétition. Et c'est 2005. Et à partir de 2006, on va commencer à tout gagner.
25: Il y a eu Pékin en 2008, où là, ça a été vraiment une explosion de joie incroyable. Je me posais simplement la question, pour terminer, de savoir si par moment vous avez eu peur que les vestiaires vous échappent.
5: Après, vous ne demandez pas aux joueurs d'être d'accord avec vous. Moi, je n'ai jamais demandé aux joueurs de... Quand je donnais une sélection ou que je faisais une équipe, je n'expliquais pas pourquoi un tel ne jouait pas ou l'autre n'était pas sélectionné. Je n'avais pas à me justifier, mais je le faisais toujours dans le sens de l'intérêt général. C'est-à-dire, j'essayais toujours de me dire qu'est-ce que chacun pense et quelle est la meilleure solution pour nous tous. Après, vous êtes obligé de le décider en amont des faits. C'est la différence avec le journaliste et le consultant qui, eux, racontent le match après l'avoir vu. Ah, moi, c'est
25: vous
5: sûr.
25: Vous voulez le journaliste.
5: Non, mais j'en veux pas. Chacun est dans son rôle.
25: Certains journalistes, en tout cas.
5: Chacun est dans son rôle, mais
25: chacun doit rester dans son rôle.
5: Mais chacun nous explique après le match qu'il n'aurait pas fallu faire jouer Bidule. Mais Bidule, moi non plus. Si je l'avais vu le match avant, je ne l'aurais pas fait jouer. Sauf que moi, il faut que je décide avant le match.
25: Merci en tout cas de passer cette semaine avec nous, Claude Onesta, sur France Info dans le monde d'Élodie. On se retrouve demain. Je rappelle que votre livre performé est disponible aux éditions Michel Lafon. Et demain, justement, on parlera d'un autre moment clé de votre parcours, la défaite. Merci beaucoup et à demain.
5: À demain.
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1: Il est 1h30, le flash, Hugo Marceau. On peut espérer le feu fixé en Gironde. Le lieutenant-colonel David Anotel s'est montré optimiste sur France Info ce mardi soir, à condition que le vent reste modéré dans les prochains jours, estime le représentant de la Fédération nationale des sapeurs-pompiers de France. Cette nuit, l'incendie est stabilisé sur 42 000 hectares. Et la journée qui arrive s'annonce décisive. Le pic de chaleur est prévu pour ce mercredi. Météo France place la Gironde et 15 départements en vigilance orange canicule. À partir de midi, 65 départements, dont le département de Bordeaux, présentent un risque élevé au feu de forêt. Dans le Var, le feu est officiellement fixé depuis hier soir et sur 4500 hectares, mais la vigilance reste de mise. Certains habitants des communes de Corins et Barjol ne peuvent toujours pas regagner leur logement, jugé trop proche du périmètre de l'incendie par la préfecture. L'Espagne aperçoit elle aussi la lumière au bout du tunnel, expression employée par le Premier ministre Pedro Sanchez. Depuis mardi soir, les habitants sont de retour dans 15 communes des régions de Madrid et de Castille et León. Le feu de forêt le plus important de l'histoire du pays a ravagé 77 000 hectares. Après 4 jours de trêve apparente, les hostilités reprennent cette nuit entre l'Iran et les États-Unis. L'armée américaine affirme avoir intercepté des missiles iraniens au Moyen-Orient, une tentative qualifiée d'attaque surprise, sans plus de précision en l'état. Les États-Unis vont réattribuer 600 millions de dollars à l'alliance du vaccin Gavi. La sénatrice démocrate Susan Collins s'en est félicitée cette nuit. La dotation gelée en juin 2025 par le ministère américain de la Santé va finalement bénéficier aux pays en développement. L'Alliance réunit des fonds publics et privés pour leur permettre de se procurer des vaccins à prix abordable. Au sud du Japon, les recherches se concentrent cette nuit dans un centre commercial de Kashima où deux corps sans vie ont été retrouvés il y a quelques heures. Des dizaines de personnes ont été piégées par l'effondrement du deuxième étage de ce bâtiment, conséquence du séisme de la veille, puissance maximale relevée par l'agence météo japonaise. Les hôpitaux locaux ont déjà pris en charge une centaine de blessés. La nouvelle présidente du Pérou déploie l'armée. Tout juste investie, Keiko Fujimori a annoncé ce mardi soir que les militaires assumeront le maintien de l'ordre dans les zones affectées par les gangs, le narcotrafic ou encore l'extraction minière illégale. Keiko Fujimori s'inscrit dans la lignée de son père Alberto, président du Pérou de 1990 à 2000. Et puis cette découverte au Zimbabwe, une nouvelle espèce de dinosaure vient d'être révélée après 5 ans d'études sur un squelette déterré en 2018 dans le nord du pays. Le Moussango mesurait environ 4 mètres de long et pesait 222 kilos. Il a vécu il y a environ 210 millions d'années.
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3: Et bonjour Frédéric Saïs.
4: Et bonjour.
3: France Info Monde avec vous ce matin. Vous nous parlez de Donald Trump qui reçoit aujourd'hui le premier ministre israélien après des mois de tension entre les deux hommes.
4: Et ils ne se sont pas vus depuis février dernier, presque 6 mois, une éternité pour eux. Benjamin Netanyahou est le dirigeant étranger le plus souvent reçu par Donald Trump depuis son retour à la Maison Blanche, 6 fois en 1 an et demi. Mais entre-temps, la confiance a laissé la place à la distance, voire à la colère. Tu es cinglé, tout le monde te déteste. Voilà ce qu'a lancé Donald Trump au Premier ministre israélien au cours d'un appel le mois dernier. Cette conversation houleuse a opportunément fuité dans la presse américaine et la Maison Blanche ne l'a pas démenti, manière d'ailleurs de la confirmer.
3: Alors d'où vient cette tension entre Donald Trump et Benjamin Netanyahou ?
4: Alors la dernière fois qu'ils se sont vus, mi-février, c'était 2 semaines avant le début de la guerre contre l'Iran. Dans le secret de la Maison Blanche et face à un Trump hésitant, le Premier ministre israélien insiste, selon le récit très documenté du New York Times, un changement de régime est possible en Iran, assure le dirigeant israélien sur la foi de ses services de renseignement. Benjamin Netanyahou, toujours selon le New York Times, minimise les risques de cette guerre. Il estime que l'Iran serait trop affaibli pour bloquer le détroit d'Ormuz. 6 mois plus tard, le détroit d'Ormuz est bloqué, le régime est toujours là et cette guerre n'en finit pas. Donald Trump regrette-t-il d'avoir approuvé l'opération ? Il ne cache plus en tout cas son agacement contre les positions du Premier ministre israélien, position jugée inflexible jusqu'au boutiste, notamment sur le Liban, même si bien sûr avec le versatile président américain, un coup de colère est parfois sans lendemain et de fait, les États-Unis restent aujourd'hui l'allié le plus solide d'Israël.
3: Et d'autant que Benjamin Netanyahou multiplie les gestes pour se réconcilier avec le président américain.
4: Oui, il arrive à Washington avec une décision qui fera plaisir à Donald Trump. Israël autorise un premier déploiement de la force multinationale à Gaza. C'était l'un des points majeurs du plan Trump, jusqu'ici gelé par les Israéliens. Benjamin Netanyahou n'a plus le choix. Les élections israéliennes sont dans 3 mois et déjà ses rivaux l'accusent d'avoir brouillé Israël avec les États-Unis. Donald Trump, lui, ne semble pas prêt à faire de concessions. Il veut équiper l'Arabie Saoudite en nucléaire civil et la Turquie en avions de chasse. Deux sujets majeurs d'inquiétude pour le gouvernement israélien. Mais Trump a donné le ton de cette rencontre hier auprès du média Axios avec cette phrase « Sans moi, Israël aurait été détruit ».
3: Frédéric Saïs pour France Info Monde.
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5: Le 28 mai dernier, après plus d'un an et demi de discussions avec les laboratoires pharmaceutiques qui les produisent, le gouvernement français accepte que la sécurité sociale rembourse les médicaments contre l'obésité.
3: Pour le moment, ils coûtent entre 250 et 400 euros par mois. Le Wegovy et le Mounjaro seront remboursés pour certains patients à partir du mois prochain. La ministre de la Santé doit faire cette annonce à la mi-journée. Ces médicaments anti-obésité seront remboursés uniquement pour les malades qui souffrent d'une obésité dite massive ou bien sévère s'ils souffrent aussi de pathologies graves.
5: C'est une décision très attendue par les patients.
6: Ce qui m'empêchait en fait d'avoir ce traitement-là, c'était le coût. Aujourd'hui, cette prise en charge, c'est justement quelque chose qui va être déclencheur pour moi. Et qui va m'aider. Voilà, moi j'attends beaucoup en tout cas de cette solution-là.
5: Nous avons retrouvé l'un des chercheurs à l'origine de ces médicaments, le Canadien Daniel Drucker. Il était de passage à Paris au début de l'été pour recevoir l'un des grands prix de l'Institut de France à l'Académie française.
7: Nous avons découvert le GLP-1 en 1984-1985 à Boston.
5: Le GLP-1, c'est une hormone sécrétée par le corps humain.
7: On s'est demandé... À quoi sert cette hormone ? Nous avons commencé à l'incuber avec de nombreuses cellules différentes. Pour la plupart, cela n'a eu aucun effet. Mais sur les cellules qui produisent de l'insuline, nous avons observé, et on était très excités, nous avons observé que cela déclenchait la production, la sécrétion d'insuline. En fait, j'ai juste eu la chance de pouvoir faire ces expériences au bon endroit et au bon moment.
5: Cette hormone est impliquée dans la production d'insuline. Les chercheurs décident alors de l'utiliser contre le diabète. Et puis, Daniel Drucker et ses confrères comprennent qu'elle peut faire bien plus. Elle coupe la faim.
7: Aucun de nous n'avait imaginé tout cela. Au début, on pensait que le GLP-1 pouvait servir contre le diabète. L'idée du coupe-faim et de perdre du poids, c'est arrivé environ 10 ans plus tard. Et cela a pris de nombreuses années pour le prouver. Le premier médicament pour la perte de poids a été approuvé en 2014. Et à ce moment-là, en France, cela n'intéressait personne. En Amérique, cela n'intéressait personne. C'est seulement des années plus tard qu'on a commencé à voir des résultats où les patients perdaient 12, 15, 17% de leur poids. Et c'était sans précédent. Personne n'avait jamais réussi cela auparavant dans le domaine des médicaments contre la perte de poids. Maintenant, nous en avons un qui peut faire perdre aux patients 20% de leur poids. Et bientôt, d'autres qui feront perdre 25 à 30% du poids. Il y a 35 ans, personne ne l'avait vu venir.
5: C'est comme cela que sont nés ces médicaments anti-obésité, appelés analogues du GLP-1. Ils reproduisent l'action de l'hormone. Aujourd'hui, c'est pour les laboratoires américains Eli Lilly et danois Novo Nordisk un carton, un marché de dizaines de centaines de milliards de dollars, mais qui ne rapporte quasiment rien aux scientifiques qui en sont à l'origine.
7: Dans les années 80, j'étais seulement stagiaire. Aujourd'hui, les profits faits par la vente de ces médicaments vont au laboratoire qui les fabrique, Novo Nordisk et Eli Lilly. Aucun laboratoire académique ne gagne de l'argent dessus. Donc je suis très heureux, j'ai eu une très belle carrière, mais ai-je gagné $1 milliard? Non.
5: Daniel Drucker n'est pas milliardaire, mais continue de travailler sur le potentiel du GLP-1 et des médicaments qui miment son effet, un potentiel qui paraît immense.
7: Ces médicaments sont assez incroyables. On a commencé avec le diabète de type 2, puis on a obtenu d'excellents résultats sur la perte de poids. Ensuite, on a constaté qu'il protégeait le système cardiovasculaire avec moins d'attaques cardiaques et moins d'AVC. On observe également des bénéfices sur les maladies du foie, du rein, les problèmes respiratoires, l'apnée du sommeil. Beaucoup d'essais cliniques sont en cours, des tests sur les maladies inflammatoires, du poumon, la maladie de Crohn, les problèmes de peau et d'arthrose. Nous sommes très excités aussi par les tests en cours pour lutter contre les addictions à l'alcool, au tabac, aux drogues et même plus récemment, les tests contre le cancer. Et donc même après 40 ans, nous apprenons toujours. Il semble qu'il y ait un énorme potentiel de ces médicaments pour la santé. Alors bien sûr, ils ne soigneront pas toutes les maladies, mais il semble que les bénéfices soient plus importants que n'importe quelle autre classe de médicaments avant cela. Et c'est assez excitant.
3: Salut, c'est Sarah. Ça dit quoi?
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3: Nous sommes le mardi 28 juillet 2026, jour que l'on pourrait baptiser le jour de Zidane. On en reparle dans deux minutes.
11: On a vu le monstre arriver. Clairement, il était là, il était en face de nous.
3: D'abord, un point sur l'état des incendies qui touchent le sud de la France. Et on commence avec les bonnes nouvelles. Le feu est fixé dans les Landes, ce qui veut dire qu'il est toujours en cours, mais qu'il ne progresse plus. Des habitants ont pu rentrer chez eux hier soir. Dans le Var, le feu est toujours dynamique et des reprises ont été constatées hier. Et en Gironde, 500 hectares ont brûlé ces dernières 24 heures, mais l'incendie est stabilisé. Pour autant, les pompiers restent prudents. On en parlait hier. Hier, les températures vont grimper à partir d'aujourd'hui, notamment dans la région. Aucun TGV ne circule au sud de Bordeaux, sauf ceux qui desservent Agen et Toulouse. La 63 est fermée dans les deux sens entre Bordeaux et Bayonne. 2750 sapeurs-pompiers restent mobilisés et tous ne sont pas girondins, bien sûr. Les renforts sont venus de toute la France et les relèves sont régulières, environ tous les trois jours.
12: Ça n'était que des moments forts, c'est-à-dire qu'on n'a pas eu de repos. Sur trois jours, ça a été quatre heures de sommeil simplement dans les véhicules comme on pouvait.
3: Ce lieutenant, par exemple, venait de Bretagne. Les sauveteurs en mer de Normandie sont aussi descendus dans le sud-ouest pour aider leurs collègues et s'occuper des plus de 1000 personnes toujours hébergées au parc des expositions de Bordeaux.
13: Des gens choqués, donc on est aussi à leur écoute. On essaie de les rassurer au maximum. Aujourd'hui, c'est des gens qui sont partis depuis quelques jours, sans autorisation de retour. Ils ne savent pas réellement si leur maison a été touchée par les flammes. On n'a pas trop de retour du terrain, donc c'est assez compliqué.
3: Pour tenter d'avoir des infos, certains se tournent vers une appli participative. Elle s'appelle tout simplement Feu de forêt. Son créateur n'arrive pas à y croire, mais c'est l'appli gratuite la plus téléchargée depuis 4 jours.
14: 400 à 500 connexions par seconde, c'est colossal.
3: Elle permet de signaler les départs de feu et de suivre la progression des flammes quasi en temps réel. On peut envoyer des vidéos, des photos qui sont ensuite vérifiées par des pompiers, des forestiers ou des agents de préfecture, tous bénévoles.
14: 4 heures du matin, on reçoit encore des messages. C'est quand même moins de 10 bénévoles qui se sont relayés jour et nuit pour traiter plus de 20 000 signalements.
3: L'enjeu, c'est de ne pas faire paniquer les utilisateurs avec des infos qui seraient alarmistes, ce qui les pousserait à appeler le 18 ou le 112 inutilement. Bon, je m'arrête là pour aujourd'hui, mais selon les pompiers, il faudra attendre probablement des mois avant de pouvoir déclarer ce feu en Gironde complètement éteint. C'est le grand jour pour Zinedine Zidane qui doit être officiellement nommé entraîneur des Bleus ce mardi matin. C'est peut-être le joueur le plus iconique du football français. Certains se souviennent de son doublé en finale de Coupe du Monde face au Brésil en 1998. Moi, mon premier souvenir de Zizou, c'était plutôt ça.
15: Oh Zinedine, pas ça Zinedine. Non. Oh non, pas ça. Pas aujourd'hui, pas maintenant, pas après tout ce que tu as fait.
3: Son coup de boule donné à l'Italien Materazzi, toujours en finale de Coupe du Monde, mais en 2006. Et c'est sur ça que Zinedine Zidane termine sa carrière de joueur, avant d'entamer celle d'entraîneur au Real Madrid 10 ans plus tard.
16: Moi, la chose la plus importante, c'est partager des choses. La convivialité, le fait de se retrouver et de profiter de quelque chose, enfin d'une passion ensemble. C'est fantastique, ça, de vivre ça ensemble.
3: 2 titres de champion d'Espagne et 3 Ligues des champions gagnées, Zidane fait l'unanimité selon ce journaliste espagnol.
17: Remporter 3 Ligues des champions d'affilée, ce n'est pas de la chance.
3: Et même chose, bien sûr, en France, à Marseille, par exemple, où il est né.
8: En tant que coach, il a été excellent. En tant que joueur, il a été excellent.
3: Mais il y a un mot, quand même, qui revient toujours chez les fans de Zizou.
18: Tiene mucho, mucho aura.
3: L'aura de Zidane, sa manière d'instiller la confiance, en fait.
19: Il n'a pas besoin de beaucoup parler, tout le monde le respecte. Et en fait, il a tellement ce magnétisme qu'il arrive à emmener les gens où il veut.
3: À 54 ans, difficile d'imaginer autre chose que du succès à la tête de l'équipe de France pour le successeur de Didier Deschamps. Premier match avec les Bleus fin septembre en Turquie pour la Ligue des Nations.
20: Je te jure, si un jour j'ai un fils, je l'appelle Zizou direct. Si j'ai une fille, je l'appelle Zizou, elle se démerde.
21: Et puis une dernière petite info avant de te laisser, une preuve que le racisme est partout, pas seulement dans la rue ou quand on cherche un emploi, mais aussi pour entrer en boîte ou accéder à des plages privées. L'association SOS Racisme a envoyé des personnes perçues comme noires ou maghrébines à l'entrée d'établissements à Marseille, Montpellier, la Grande Motte ou encore Nice et a comparé leur accueil avec celui réservé à des personnes blanches.
22: Désolé.
21: Résultat, 17% des plages privées et 30% des boîtes de nuit ont pratiqué des discriminations. Sacha a participé au test.
23: C'est ce qu'on appelle un petit peu le racisme ordinaire. Ça se manifeste pas forcément par des propos racistes, mais on ressent quand même une attitude hostile à l'égard des populations noires et arabes à certains moments, à certains endroits.
21: SOS Racisme demande au pouvoir public de sanctionner ces établissements. C'était Sarah de France Info.
20: D'ailleurs, il y a plein d'imbéciles souvent qui me demandent « Mais alors, c'est quoi ton pays ?»
21: Allez, ciao.
20: C'est quoi, c'est la France ou c'est le Maroc ? On va bien te le dire, là, maintenant. Eh, tiens, je fais bien le con, je sais pas si t'as vu. Là, là. Si, j'ai pris une voix de con, là, je sais pas si t'as fait gaffe.
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3: Marion Pépin, vous, vous surveillez les réseaux sociaux et depuis les incendies, vous voyez se multiplier ces vidéos, ces automobilistes qui filment ceux qui jettent leur mégot par la fenêtre puis publient les images. Entre sensibilisation et ras-le-bol, des comportements à risque, la pratique fait débat.
24: Oui, des vidéos qu'on trouve un peu partout sur les réseaux depuis le début de l'été, particulièrement depuis ce week-end. On y voit des automobilistes interpeller d'autres automobilistes dans la rue ou sur des aires d'autoroute. Des scènes filmées un peu partout en France, même si leur localisation exacte n'est pas toujours précisée.
25: Vous avez fait tomber votre mégot. Pardon ? Vous avez fait tomber votre mégot. Vous le reprenez par contre. C'est pas une poubelle dehors.
26: Madame, je vous ai vu jeter votre mégot là. Regardez comme c'est sec.
27: C'est quoi votre problème ?
26: Mon problème ? Mais vous avez pas vu l'actualité ? Ça crame partout en France en ce moment.
27: Non, elle est éteinte là.
26: Non, mais il n'y a pas d'élée éteinte. Regardez-moi l'état de sécheresse de la surface. On ne jette pas ces mégots par terre. Voyons.
27: Ça va partir,
26: non mais c'est biodégradable. C'est du bon sens, madame, on ne jette pas ces mégots par terre.
27: C'est biodégradable.
24: Alors non, madame, c'est faux. L'automobiliste en profite pour rappeler qu'un mégot jeté au sol peut mettre jusqu'à 15 ans à se dégrader. Et encore, il ne disparaît pas complètement. Pour dénoncer ces comportements, certains internautes vont plus loin et filment directement les plaques d'immatriculation.
28: C'est une blague, c'est une blague.
29: Non mais c'est fou.
28: On est en train de fuir les incendies de Bordeaux. Tout Bordeaux est en train de se casser, il est 2-3 heures du mat. Et là, on est dans les Landes, il y a un gars qui vient de lancer son putain de mégot par la fenêtre. Mais les gens, c'est des...
3: Et certains internautes, Marion, deviennent donc les gendarmes des mégots.
24: Oui Marie, avec les incendies qui ravagent une partie de la France, la colère est immense. Beaucoup ne supportent plus ces gestes, surtout en pleine période de sécheresse, sachant que 9 feux sur 10 sont d'origine humaine, selon l'Observatoire des forêts françaises. Donc pour certains internautes, publier ces vidéos est une manière d'alerter et de responsabiliser. Pour d'autres, diffuser les plaques d'immatriculation est aussi une façon de dénoncer publiquement ceux qu'ils jugent irresponsables et leur mettre une forme de pression en espérant les dissuader de recommencer.
3: Et on a le droit d'afficher comme ça une plaque d'immatriculation sur les réseaux ?
24: Alors j'ai posé la question au service de police et leur réponse est très claire, non, c'est illégal, parce que diffuser le visage d'une personne, sa plaque d'immatriculation ou tout élément qui permet de l'identifier peut porter atteinte à sa vie privée ou relever de la diffamation. Et ça, c'est puni d'une amende allant jusqu'à 45 000 euros d'amende.
3: Et tout dépend de la manière dont la vidéo est diffusée ?
24: Oui, si des internautes appellent à retrouver la personne, à la harceler ou à la désigner comme coupable, on bascule dans ce qu'on appelle le « name and shame », une pratique qui consiste à afficher publiquement quelqu'un pour le couvrir de honte. Là aussi, il peut y avoir des sanctions pénales pouvant aller jusqu'à 2 ans d'emprisonnement et 30 000 euros d'amende.
3: Et comment éviter que les réseaux ne deviennent un tribunal alors ?
24: Eh bien, la police rappelle qu'en cas de comportement dangereux, le meilleur réflexe reste de prévenir les autorités compétentes, soit par téléphone, soit sur la plateforme Ma Sécurité, plutôt que de lancer une chasse à l'homme sur les réseaux sociaux. Car entre vigilance citoyenne et délation, la frontière peut devenir très mince.
3: Et puis sinon, on évite de jeter son mégot par la fenêtre. Merci Marion Pépin.

0: Guédret met bien les choses en perspective. En 2021, quand elle sort cette chanson, on est à peine plus de 70 ans après l'apparition du Deuxième Sexe, l'ouvrage de Simone de Beauvoir que l'on peut considérer comme le point de départ du féminisme. Et Beauvoir expose clairement que l'imaginaire de la beauté féminine, de la femme éternelle, de la femme fatale, cet imaginaire est toujours forgé par le désir masculin. Et les féministes des générations suivantes en tireront la conclusion que le corps féminin épilé est surtout un fantasme masculin.
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0: Exactement 70 ans après l'apparition du Deuxième Sexe, c'est-à-dire en 2019, on entendait beaucoup Angèle sur les ondes.
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0: Dans Balance ton quoi, Angèle ne parle pas de poils, mais elle les montre. Souvenez-vous de la vidéo de la chanson, vue plus de 120 millions de fois aujourd'hui, lorsqu'elle apparaît les bras levés avec des poils sous les aisselles. Un geste politique parmi tous les mots et toutes les images de cette chanson historique. Parce que jusqu'à présent, les poils sous les aisselles, c'est vécu comme une menace. C'est déjà un signe en 2009, quand Olivia Ruiz dit à quel point une femme peut avoir peur d'avoir des poils sous les bras.
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0: Mais qu'on ne dise pas que la parole masculine ne prescrit pas l'épilation. Écoutons le rebelle Stupeflip qui proclame qu'il aime les femmes moches en 2011. Il donne des exemples.
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1: Après Stupéflip, ce sont les Charlots en 1966 qui blaguent sur la pilosité d'une femme, ses poils sur le ventre dont elle fait des ballets. D'ailleurs, le rire est souvent un bon support pour l'expression des prescriptions sexistes. On ne dit pas qu'une femme est laide ou sale si elle a des poils, mais qu'elle est ridicule. Et c'est la retranchée plus encore du désir masculin. Ce qui fait que le rire est aussi une manière de tenir à distance la dictature de l'épilation. On l'entend chez le Quartet Buccal, groupe mixte, en 2003, ou chez la chanteuse suisse Noga en 2010.

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1: Mais la liberté du poil féminin a des alliés chez les hommes. Les Parisiens de Java en 2021 qui se revendiquent politiquement incorrects.

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1: Et vous ne connaissiez sans doute pas ce joyau tiré des ressources de la discothèque de Radio France, la chanson « Des poils sur moi » en 1984 par le groupe Mazoche. Un éphémère duo de Montpellier qui célèbre le bonheur du poil. C'est une rareté absolue, mais son oubli se comprend aussi parce qu'il y a 40 ans, on ne pouvait peut-être pas entendre une femme heureuse d'être poilue. Aujourd'hui, Guédré est mieux entendu. 2021, Guédré à poil.

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1: Il est 2h, le flash, Hugo Marceau. Le séisme a fait au moins 5 morts au sud du Japon. 4 corps ont été retrouvés au lendemain de la catastrophe sur l'île de Kyushu. 2 dans les décombres d'un centre commercial effondré. C'est là que les recherches se concentrent ce mercredi. De nombreuses personnes y sont piégées. Une centaine de blessés a été prise en charge dans les hôpitaux du district de Kumamoto. La calmie fut de courte durée. Après 4 jours sans attaque, l'Iran a lancé cette nuit des missiles sur des cibles militaires américaines au Moyen-Orient. C'est en tout cas ce qu'affirme cette nuit l'armée des États-Unis. Tous les missiles iraniens ont été interceptés avec succès, écrit sur X le commandement militaire américain. Plus tôt dans la soirée, l'Arabie Saoudite a intercepté des drones lancés depuis l'Irak et c'est la deuxième fois en 2 jours. Les engins visaient, selon le ministère saoudien de la Défense, des installations pétrolières à l'est du royaume. Riyad accuse une nouvelle fois des groupes liés à l'Iran de les avoir pilotés depuis le pays voisin. Les pompiers vont devoir faire avec le pic de chaleur ce mercredi en France. Météo France a placé 16 départements en vigilance orange canicule, 65 en risque élevé feu de forêt. Dans les deux cas, cela concerne la Gironde. L'incendie est cette nuit stabilisé sur 42 000 hectares près de Bordeaux. Mais la journée a été marquée par 14 reprises de feu et l'évacuation de 4 000 touristes à Lacanau. Dans le même temps, un collectif d'habitants du Porge prépare une action en justice. Il réunit pour l'instant ce collectif 500 personnes sur un groupe WhatsApp, information révélée par la rédaction numérique de France Info.